0: pas tout connu, mais en tout cas il a beaucoup connu, beaucoup vécu. Et ce combat, c'est le genre de combat qui peut nous offrir les dernières lueurs de son génie. En tout cas, c'est le genre de combat pour lequel un homme comme Adesanya peut avoir envie de se lever le matin, de se faire mal et de faire le meilleur camp d'entraînement possible.
1: Tactique là, du côté de Duplessis, qui à défaut de pouvoir percuter dans son timing et sa distance, eh bien va se jeter dans les jambes directement derrière comme pour amorcer une défense.
0: Ouais, parce que Duplessis, c'est un combattant qui est beaucoup plus complet qu'Adesanya, qui sait lutter, qui a plus de victoires par soumission qu'il n'a de KO. Pour l'instant, il n'a pas réussi à imposer cette dimension à venir coller à Adesanya.
1: Mais il est quand même dangereux parce qu'à chaque fois sur ses avancées, parce qu'il y va avec son cœur et ses...
0: Bah, il se jette là avec de très larges crochets.
1: Il arrive toujours à trouver un petit peu sa cible quand même. Il manque des coups anodins mais qui peuvent, avec l'accumulation, faire du dégât. Adesanya qui tente de le cibler à distance. Alors, l'idée, c'est de créer un contexte où Duplessis irait s'empaler sur un contre. Voilà, très bonne gestion, un peu comme un toréador Adesanya qui gère son taureau.
0: Ah, il s'est boxé en avançant, il s'est boxé en reculant Adesanya. C'est pas le cas forcément de Duplessis. Lui, il a besoin de casser cette distance. Et pour ça, il faut accepter de prendre des coups, de bloquer les middle d'Adesanya.
1: Adesanya, les middle, pareil, de la jambe avant, il arrive toujours à bien les envoyer. Et ce n'est pas saisi par Adesanya. Et mine de rien, il envoie du volume, hein, Duplessis. Et sur tout ce volume, il y a toujours quelques touches qui passent.
0: Ouais, et tu l'as vu, hein, en tout cas, les statistiques voilà, se sont affichées. Alors, les chiffres. Voilà. Je pense que voilà, les chiffres ne mentent pas, mais les menteurs adorent les chiffres. Moi, je ne regarde pas toujours les chiffres, je regarde le combat. Et surtout, les chiffres ne donnent pas l'information de l'impact, de la puissance des coups. Et quand on va juger l'efficacité d'un combattant sur un round, c'est voilà, cette puissance qu'on va juger, qu'on va ressentir. Je trouve que voilà, Duplessis, il est impactant. Hein. Après, c'est un round qui est compétitif. Je ne saurais pas forcément le juger. Mais Duplessis, sur la deuxième moitié du round, a été assez impactant.
1: Je suis assez d'accord. C'est-à-dire que même s'il est peut-être moins précis qu'Adesanya, comme il produit du volume, eh bien, forcément, il prend peut-être un léger avantage.
0: Ouais, et dans ce premier round, tu as une information. Et je pense que Duplessis l'a compris. C'est qu'il est capable de rivaliser avec Adesanya dans son domaine, dans son jardin. On l'a déjà vu hein. Se mettre dans les pires situations. On l'a déjà vu aussi effectuer 5 rounds. Et on sait que son cardio, son mental font partie de ses plus grandes qualités. Adricus Duplessis.
1: Vient compléter ça avec un coup de pied retourné qui fonctionne. Même s'il se jette un petit peu quand même, attention. Israël qui a décidé d'attaquer hein, sa jambe avant pour l'empêcher d'avancer. Et Duplessis qui l'a compris et donc qui change sa garde.
0: Ouais, et là il est en train de casser petit à petit les appuis de Duplessis. Là, il a fait l'erreur d'aller à distance de boxe. Et tout de suite, Duplessis a passé les mains. Avec cette séquence, deux amenés au sol maintenant.
1: Il a soulevé, en plus de ça, il s'est laissé tomber sur lui pour l'impacter au moment où il atterrit au sol.
0: Alors attention, parce que Duplessis a cette capacité tout de suite à prendre le dos, à attaquer les étranglements. Alors là, il n'est pas bien placé, Duplessis, mais il peut prendre la montée et frapper, punir Adesanya.
1: Il a trouvé, il a
0: Et là, c'est une position extrêmement dominante. Attention, l'étranglement pour Duplessis. Ouh, ah là là, Adesanya en sursis maintenant dans ce deuxième round. Il enchaîne sur une nouvelle technique d'étranglement. Il a été trop généreux, Duplessis. Il a perdu la position. Ouais, là, faut le faire payer pour Adesanya. Et en effet, le coup est légal juste au-dessus donc du short de la coquille. On a vu toute la palette technique hein, de Duplessis, sa qualité à enchaîner au sol et dans un domaine où Adesanya, lui, n'a pas intérêt à rester trop longtemps. Parce que le différentiel technique, il est vraiment en faveur de Duplessis.
1: Qui passe là pour Adesanya. Attention parce que...
0: Ouh, et j'ai cru qu'il l'avait mis à terre, mais c'est Duplessis là qui allait... se précipiter vers les chevilles pour ramasser Adesanya.
1: Aussi j'ai un doute, il était touché, mais dans tous les cas il s'est accroché aux branches. Et la branche en l'occurrence là c'est la jambe d'Adesanya. Et ça il ne s'y attendait pas.
0: Ouais, et à chaque fois, désormais Adesanya va devoir lutter pour se relever. Et ce faisant, il va dépenser de l'énergie. Et à chaque fois qu'il se relève, il sera malheureusement moins aiguisé, moins précis en striking à cause de cette énergie dépensée sur la lutte. En tout cas, Duplessis a choisi d'insister. Là, la défense est bonne, mais il perd ses appuis tout de même à Adesanya. Alors, il est dos grillage. Et dans cette position, il peut envisager de se relever assez facilement.
1: Encore, c'est un peu de colle, Duplessis. Et c'est terrible hein, d'avoir cette sensation. Il faut s'en débarrasser, travailler sur le grip et voilà. Et de nouveau il le raccroche.
0: Parce que là il a les deux mains donc saisies à deux mains dans le dos. C'est le body lock donc pour Duplessis. Et là clairement c'est lui qui maîtrise, c'est lui qui commande. Adesanya doit à tout prix casser cette saisie s'il veut retrouver sa liberté. Dans cette position, on l'a vu tenter de passer un crochet, Adesanya l'en a empêché. En tout cas, sur le premier round, si on avait vu Duplessis voilà, accepter les échanges à distance, là, clairement, au deuxième, on voit une toute autre stratégie.
1: Parce que, il décroche ses mains pour frapper, il raccroche ses mains et va les décrocher à nouveau pour refrapper.
0: Ouais, travail d'Adesanya là pour justement tenter de se retourner, de casser cette saisie et elle est toujours là pour Duplessis. Ouh, et c'est Adesanya là qui a tenté une projection de hanche.
1: Il attaque constamment.
0: Ouais, les coudes maintenant pour Adesanya pour venir punir là ce temps passé en lutte pour Duplessis.
1: C'est important, hein, voilà, la pression qu'il mettait sur son libido, le fait de ne pas avoir une posture athlétique, ça l'empêche d'aller chercher une technique de lutte. Il faut toujours rester athlétique, c'est-à-dire avoir sortir la poitrine, sortir les pecs. Un peu comme si vous faisiez un squat, vous savez. Et surtout jamais avoir le dos rond. Et là, en l'occurrence, il mettait la pression sur son dos pour qu'il ait le dos rond, pour qu'il ne puisse pas capitaliser sur sa saisie.
2: Guy, Leicester for mine. Flui Sloan. Flui Sloan. Very high. Can I go out there? Guy.
0: Après, il a beaucoup lutté Duplessis, on sait que la lutte c'est très énergivore et à chaque fois Adesanya a paru avoir la solution pour se relever. Alors ça c'est la première opportunité qui lui a été donnée. En tout cas c'est clairement un deuxième round pour Duplessis avec des tentatives de soumission au sol et surtout des dégâts là sur sa dernière minute avec ses frappes alors qu'Adesanya était coincé contre le grillage. Troisième reprise.
1: À distance, il a bien compris que c'était un danger hein, s'il allait se coller à lui. Et de l'autre côté, j'ai l'impression que Duplessis tente de récupérer un petit peu avant de repartir à l'assaut.
0: Ouais, il laisse passer la première minute du round. Et tu vois les trucs de fou furieux qu'il est capable de tenter avec ce backfist là qu'il a un temps envisagé. Adesanya dans son domaine là, à distance, qui distribue les frappes en ligne. Les middle, les enchaînements, et là il ne trouve que le vide maintenant. Duplessis, il y a un temps fort peut-être pour Israel Adesanya. Qui, malgré là, ce qu'on perçoit là sur ce début de troisième round, a perdu les deux premiers. Et de manière assez nette, le high kick. Jambe gauche, toujours cette petite feinte de hanche là pour faire déclencher.
1: J'ai un petit peu le problème de round 3. Ça pourrait peut-être être le début d'un renversement de scénario. Tout n'est pas perdu. Pour l'instant, ça a mal commencé, je trouve, pour lui. Hein. Il s'est quand même bien illustré du Duplessis sur ses deux premiers rounds.
0: Ouais, mais à quel prix, Lucie? Alors là, on le voit mouliner, mais Adesanya a eu le bon retrait pour se mettre en sécurité. Et là, maintenant, on voit le Nigérian qui distribue.
1: J'ai l'impression qu'il a pris conscience qu'il avait touché et il cherche le KO foie. Ouais, d'où regardez les chiffres, hein, 13 coups au foie, c'est quand même pas mal.
0: Ouais, alors ça comptabilise les frappes en anglaise et les middle, hein, bien sûr, mais en tout cas un jeu beaucoup plus varié pour Adesanya. Peut-être un tournant dans ce combat avec un Duplessis qui recule, qui bloque, mais qui prend beaucoup de coups.
1: Du terrain à Adesanya, attention.
0: Ouais, et là sur ce d'orgueil maintenant pour Duplessis qui retrouve de l'aisance, qui retrouve sa distance, qui est capable de réagir après les initiatives d'Adesanya et qui là vient faire mal.
1: Adesanya, il a quand même une défense perméable, je trouve. Hein. On l'a vu avec Alex Pereira et on le voit aussi avec Duplessis. Quand il commence à lui marcher dessus et le mettre sur le reculoir, Adesanya, il est en difficulté.
0: A été percuté Adesanya, et encore un tournant dans ce combat.
1: Placer, garder la lucidité, monter sa garde, éviter les coups. Attention,
0: ouais,
1: à
0: et
1: distance.
0: Là, c'est pas un affrontement qu'il doit accepter Adesanya, justement à mi-distance. Lui, ce qu'il veut, ce sont les frappes en ligne. Voilà, c'est cette distance là qui lui permet d'exploiter parfaitement son avantage d'allonge et aussi son timing, sa vitesse de bras, sa qualité technique. C'est... Ah, tu vois, il y a une telle différence stylistique entre les deux, c'est un peu caricatural ce que je vais dire, mais c'est un peu le bon et la brute, hein, franchement.
1: Alors attention, parce que quand on envoie les coups au foie, on se découvre. Et surtout, règle numéro 1, toujours remonter au visage,
0: ouais,
1: derrière.
0: Et quand on envoie les coups au foie, souvent on est à distance rapprochée et on est d'autant plus vulnérable sur les contre-attaques. Regarde les statistiques de frappe significatives pour Adesanya, qui a énormément distribué sur ce troisième round. Et pourtant, il a pris des coups. Duplessis a mis beaucoup moins de frappes, mais des frappes beaucoup plus impactantes. Quand même Adesanya, mais encore une fois, ce n'est qu'un ressenti. Ouais, et Duplessis, si t'as un problème avec lui, bon, à la rigueur, il vaut mieux éviter d'avoir un problème avec lui, mais en tout cas. tout cas, si tu veux t'en débarrasser, tu vérifies bien après l'avoir enterré qu'il ne revienne pas comme ça là, qu'il ne ressurgisse pas de terre. C'est un garçon qui a du répondant, parce que même dans les pires situations il trouve toujours un chemin. Et là encore sur le troisième round, tu sentais qu'il était en train de décliner, tu pensais que le combat allait basculer, et pourtant tu vois Duplessis revenir sur la deuxième partie du round. On arrive dans les rounds de championnat, les deux dernières reprises. Sinon, on s'en tient à une simple impression visuelle, Lucie. C'est Duplessis qui semble le plus entamé, mais pourtant, à chaque fois qu'on a ce jugement à l'emporte-pièce, Dricus Duplessis nous montre qu'il en a encore sous le pied.
1: Il a surtout beaucoup de cœur, ça c'est indéniable. Il n'abandonne jamais. Adesanya qui garde la distance de nouveau, qui va tenter d'aller sécuriser un quatrième round.
0: Et qui reprend son travail avec cette variété, tentative d'amener au sol, bien défendu, bon sprawl explosif par Adesanya qui demande à Duplessis de se relever. Ouais, on voit de la fatigue chez Duplessis, mais il est toujours dans ce combat. Son langage corporel, on croit deviner un combat qui bascule en faveur d'Adesanya.
1: Même dans son regard est plus emprunté d'incertitude qu'il ne l'était au premier round, bien évidemment.
0: Ouais, parce qu'à l'effet de la fatigue, il y a aussi les dégâts infligés par Adesanya. Passer la distance, ça t'oblige en fait à être parfois en sur-régime, en tout cas à donner beaucoup. C'est un style qui est très énergivore, de toujours avancer. Il n'y a pas de temps faible. Peut-être qu'il est en train de le payer maintenant, Dricus Duplessis, visage marqué, cabossé.
1: Attention, encore une fois, aller chercher. Voilà, quand il va chercher le corps ou l'uppercut, c'est toujours compliqué. Mais là, je le sens un peu dépassé, Duplessis. Il a un temps de retard. Le middle pour lui bloquer son cadrage et ses déplacements.
0: Gauche là pour Adesanya. Et toujours ces changements de garde pour Duplessis qui cherche le coup dur, qui cherche la solution.
1: En décalage.
0: Et puis il enchaîne derrière.
1: Non, là, il est dans le flou.
0: Fast score.
1: Il est probablement sur son. C'est meilleur.
0: Ouais, et. Ouh, attention. Crochet gauche là qui a atteint Adesanya à la tempe. Oui, c'est très difficile en MMA d'avoir le visage couvert vu la taille des mitaines. Ah, c'est ce qui rend aussi ce sport très télégénique, très spectaculaire. Oh, ouh, et là, tu vois Duplessis qui revient de très loin et qui ressurgit là encore quand on ne l'attend pas. L'accélération de Duplessis avec l'amener au sol derrière dans la foulée. Il vient tout de suite placer les crochets. Il n'y a même pas les deux étranglements sur Adesanya qui ne défend pas. Il est pris, Israël Adesanya. Dricus Duplessis défend sa couronne. Dricus Duplessis est le nouveau roi d'Afrique. Israël Adesanya est battu et jamais il ne reverra les lumières d'un championnat du monde. Quel combat! Cet épilogue majestueux au quatrième round. Le règne de Dricus du Plessis vient donc de commencer avec cette première défense. Quelle leçon tirer, Lucie, de ce combat? C'est un condensé de tout ce qu'on a dit. Finalement, c'est peut-être pas le plus charismatique, le plus spectaculaire du Plessis, mais il va être dur à aller chercher.
1: Pour moi, clairement, au niveau technico-tactique, ce n'est pas le meilleur dans ce combat, mais le cœur, le volume, il est abrupt dans son style, mais côté ça paye. Je sens Adesanya totalement désenchanté. Et je le comprends. Hein. Il y a eu une telle rivalité même dans le trash talking. Et ça avait l'air d'être un sujet si profond. Perdre de cette manière-là, ça va trop vite en fait. C'est parti beaucoup trop vite.
0: Ouais, et...
1: Mais il a commis des erreurs. Hein.
0: Quand mais il ne défend pas, clairement. Alors il y a cette séquence.
1: Mais il tourne le dos surtout en fait. À chaque fois, lorsqu'il.
0: Erreur cardinale. Hein,
1: Il ne tourne jamais le dos à l'adversaire, jamais. On peut s'enfuir.
0: Et là, tout de suite, du Plessis, on parlait de sa capacité à finir les combats. La voici illustrée. Ça s'est passé en quelques secondes. Et c'est ce qui fait que ce sport est si cruel. Tu t'entraînes pendant des mois, des années. Et tout peut s'effondrer en quelques secondes. Il a fait un grand combat, Israël Adesanya. Mais à 35 ans, c'est le début de la fin ce soir. Ce n'était pas assez et c'est peut-être aussi un changement d'air dans cette catégorie avec un message finalement, ce style de combat venu du kickboxing mais très unidimensionnel, ça ne suffit plus en MMA. Dans le MMA moderne, ça ne suffit plus. Alors je te dis ça, mais on a quand même Alex Pereira alors on enregistre qui démontre totalement le point de vue inverse. Mais à toute règle, il y a des exceptions. Et Adesanya qui dit j'ai fait de mon mieux, j'ai fait une petite erreur, mais restez avec moi, je serai de retour.
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0: Duplessis. C'est la fin de cette soirée UFC classique, merci de l'avoir suivi avec nous. C'est toujours un immense honneur et un grand plaisir d'être au rendez-vous chaque samedi. Merci ma chère Lucie.
1: Merci Jean-Charles, ça a été un plaisir.
0: Merci à Romain Gégou et Orest Guéraud qui ont été nos chefs d'édition ce soir, qui ont été nos phares dans la nuit. Merci à vous et on vous retrouve samedi prochain pour un nouvel épisode du UFC classique. Bye bye.

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0: va tenter de marquer l'histoire et disputer le championnat du monde intérimaire de l'UFC, poids lourd, cérébral, combattant atypique et, je l'ai dit, une ascension fulgurante. Mon cher Xavier, ce garçon est un talent pur.
1: Je suis le professeur X et c'est l'heure de la punition. Bonsoir mon cher Jean-Charles, bonsoir à tous. Effectivement, la soirée est dédiée à un surdoué aussi talentueux qu'efficace. Nous avons nommé Cyril Gane.
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0: C'est ici donc à Houston, Texas, que Cyril Gane va tenter de marquer l'histoire. La soirée vient donc à peine de débuter en carte préliminaire. Un combat catégorie poids mouche, moins de 57 kilos. Il oppose à Manel Capé, combattant d'origine angolaise qui représente le Portugal, qui s'entraîne en Thaïlande. Le MMA est déjà un sport mondialisé,
3: n'est-ce pas?
0: Grand face voyageur. À lui, Audi Osborne. Voilà. Jamaïcain d'origine, mais né aux États-Unis. Et un combattant qui a une allonge assez hors norme hein, pour cette catégorie. Une allonge d'1m85. C'est-à-dire qu'il y a des poids légers qui ont moins d'allonge que lui. Et il fait 57 kilos à la pesée. Ce sont deux strikers. Ces deux garçons qui sont tous les deux gauchers. On sera en garde fermée. Et vous savez que. Personne n'aime les gauchers. Même les gauchers n'aiment pas les gauchers.
1: À qui le dites-vous? Ceci dit, Osborne, il faudrait quand même qu'il se méfie hein, de Capé, parce que lui, il ne s'est pas intimidé par ses grands bras, ses grandes tentacules. Il a beau brasser de l'air avec.
0: Et puis Capé, c'est un garçon qui a déjà pas mal d'expérience, hein, qui a roulé un petit peu sa bosse dans d'autres organisations avant d'entrer à l'UFC, notamment du côté du Japon, au Rising.
1: Oui. Jaillissement de Manel Capé qui retourne se mettre à l'abri ensuite.
0: Alors des styles spectaculaires, mon cher Xavier. Mais c'est risqué de combattre ainsi les mains basses. En tout cas, pour l'instant, presque un miroir que chacun a en face de lui.
1: Ah, le low kick bien saisi par Osborne. Il a été fin sur ce coup-là. Capé qui sourit, il se dit qu'on ne le reprendra plus. À ce genre d'erreur, il a laissé traîner sa jambe et surtout il s'est laissé emporter par son coup de pied.
0: Ouais, et pas forcément l'envie de poursuivre au sol hein, d'ailleurs pour Osborne qui a laissé Capé se relever. On va avoir droit à un combat dans les règles de l'art, dans les règles de la boxe thaïlandaise.
1: Et un duel d'épée entre hommes debout.
0: Et vous connaissez le proverbe, à vivre par l'épée. On périt parfois par l'épée. En tout cas, on critique souvent cette catégorie pour son manque de spectacularité, si je puis dire. En tout cas, avec un ratio peut-être de finalisation, donc de combat qui se termine avant la limite, qui est un peu plus faible que les autres. Mais alors, ces deux hommes vont certainement nous faire mentir parce qu'ils ont énormément de puissance et de compétence.
1: Vous avez postulé à l'Académie française, Jean-Charles? Parce que spectacularité, je pense qu'on a bien une invention, là, une innovation.
0: Même si, la modestie est la vertu des tièdes, comme le disait Sartre, il faut parfois savoir garder les positions.
1: Elle est Capé qui, en tout cas, est très mobile, la feinte. Ah ça a marché. Alors, qu'est-ce qu'il a rigolé il a souri parce qu'il s'est fait avoir. Alors expliquons aux gens ce qui vient de se passer. Osborne en fait a fait semblant de partir
0: c'est,
1: sur un...
0: C'est, c'est,

0: de lutteur, ça. Ramassement de cheville, c'est quand même assez rare. Et je peux vous dire, est-ce que c'était une feinte, Xavier?
1: Ah non, c'était une feinte.
0: Parce que là, oui, mais là, la deuxième fois, il vient de le répéter.
1: Oui, c'était une feinte. Il s'est jeté par terre, en fait, en faisant semblant de jeter son arme dans le ramassement de cheville. Et du coup, Capé a pris peur. Il a sprawlé tellement fort que lui-même est tombé par terre. Et donc, ça l'a amusé. La feinte a très bien marché, très bien fonctionné.
0: Oui, et puis ça permet aussi d'amener un peu d'incertitude, hein, dans le jeu d'Audie Osborne.
1: Ah non, c'est clair. Et puis c'est spectaculaire, c'est amusant. Ce sera la petite image des deux hommes qui se jettent par terre tout seuls. Ça fera une belle photo. Front kick là de Osborne. Sur un Capé très très mobile, très virevoltant. Un feu follet impossible à attraper pour l'instant.
0: Ah, puis je vous rappelle, hein, cette statistique au niveau
1: touché.
0: La longe, hein, qui est absolument hors norme pour Audie Osborne. Il y a vraiment un gouffre à franchir pour Manel Capé. Et on le sent très précautionneux, hein, ce moyen de ne pas forcément rentrer dans la zone de danger et de s'exposer trop facilement.
1: Oui, mais pour l'instant, il jaillit bien et il ressort bien ensuite. Regardez, pour l'instant, c'est lui qui touche, hein, sur les échanges.
0: Voilà, il a besoin de faire ce qu'on appelle du in and out, donc mouvement antéro-postérieur, entrée, sortir.
1: C'est ça.
0: Ne pas rester dans la zone de feu. Voilà, c'est soit il est en hyper distance, donc hors de portée des longs segments d'Audie Osborne, soit il rentre pour boxer à sa distance. Série très rapide.
1: Et puis oui, le coup de genou sauté. Le coup de genou, le coup de génie de Manel Capé qui a envoyé Audie Osborne au pays des rêves. Quand on vous disait qu'il fallait, il valait mieux avoir une bonne garde, bien hermétique, bien fermée.
0: Le baiser de la rotule, comme vous le dites si bien, mon cher Xavier.
1: Ah ben là, complètement là, il s'est fait embrasser et...
0: Voilà, oui. Il vient de mettre Audie Osborne dans son highlight à jamais, hein.
1: Incroyable, alors que j'allais justement dire que Osborne, qui avait l'air un peu trop serein à mon goût avec ses mains basses, se faisait continuellement toucher. Il fallait mieux qu'il change quelque chose, et bien là il s'est fait toucher de façon définitive. On va revoir, hein, Capé, s'il s'est
0: propulsé de garde. Et justement pour comme un boxeur thaïlandais qui fait un step pour mettre la jambe avec laquelle il va frapper vers l'arrière pour avoir plus d'amplitude et de puissance. Et lui, c'est avec le genou qu'il vient piquer.
1: Mais vous avez très bien lu, Jean-Charles, changement de garde. En fait, il a servi à cette jambe arrière à le propulser vers le haut et vers l'avant. Et du coup, il est arrivé avec tout son poids, tout le poids de son corps associé à la vitesse du déplacement. Il est venu percuter là à Osborne qui, une fois de plus, était sans défense.
0: Ah, c'est un geste de génie qui va permettre à Manel Capé de se faire un nom à l'UFC. On l'a vu, on va dire, sur le ralenti. Heureusement que ce genou est arrivé un petit peu sur le côté au niveau de la mâchoire, parce que vous prenez une rotule comme ça en plein visage.
1: Vous vous réveillez à l'hôpital. Vous vous réveillez à l'hôpital.
0: Avec une note assez salée, avec une douloureuse copieuse, mon cher Xavier.
1: Et encore, on l'a vu, Osborne, hein, il avait encore des yeux assez exorbités, même lors du verdict, signe qu'il n'a pas encore complètement repris ses esprits.

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1: Allez, on enchaîne sur cette carte de l'UFC 265, toujours en carte préliminaire, avec un combat féminin, catégorie des poids pas et les moins de 52 kilos, l'américaine Jessica Penne, qui est une ancienne championne de l'Invicta, organisation reconnue pour le MMA féminin, championne dans une catégorie d'ailleurs qui n'existe pas à l'UFC, catégorie inférieure. Elle a dû donc monter de poids pour signer dans la plus grande organisation mondiale de MMA.
2: Les Américains appellent ça Atomweight, hein, la catégorie Atom, poids Atom.
1: Je crois que c'est moins de 48 kilos, je ne suis pas certain. Parce qu'à l'UFC, aujourd'hui, il n'y a que 3 catégories. Pour les femmes, les pailles, 52, les mouches, 57 et les coques, 61.
2: Et Penne qui avance en tout cas, qui se veut conquérante tout de suite sur une Kowalkiewicz qui tourne et qui finit par l'amener au sol en saisissant son coup de pied.
1: Ouais, et qui va travailler au sol.
2: Ouais, elle avance sur elle sans se soucier de passer la garde. On roule la tête.
1: Et Jessica Penne qui s'est bien relevée et qui renverse la situation.
2: En crochetage, finit par amener au sol Kowalkiewicz.
1: Deux combattantes d'expérience, hein. 38 ans pour Jessica Penne, 35 pour Kowalkiewicz.
2: Elle commence à travailler, elle tente de sortir sa hanche pour faire un peu de jiu-jitsu. Attention, interdiction de passer les doigts à travers le grillage.
1: Regarde fermée maintenant pour la Polonaise. Accepte le combat au sol. Et elle bloque les mains de l'Américaine pour l'empêcher de travailler.
2: Monsieur Beltrame qui reste très près de l'action pour éviter toute irrégularité, notamment avec ce grillage.
1: Voilà, on voit donc cette garde fermée. Elle appuie sur les lombaires de Jessica Penne pour l'empêcher de prendre de l'amplitude, de frapper avec efficience. Ce que tente tout de même de faire l'Américaine.
2: Ouais, qui retombe avec un coup de poing plongeant. Karina Kowalkiewicz qui repousse Penne avec ses talons. On a le droit, hein, ce coup, on a le droit de pédaler comme ça vers le haut pour frapper son adversaire au visage avec ses pieds quand on est au sol, à condition qu'il soit lui debout.
1: Oui, ce qu'on appelle un up kick. Pied va vers le haut et qui peut être très dangereux parce qu'on a tendance à frapper avec la zone du talon qui, comme la rotule, on l'a vu précédemment, est l'une des zones les plus dures du corps humain.
2: Et souvent, on le frappe sur un adversaire qui avance vers vous, qui descend vers vous et qui, en plus, ne se méfie pas toujours suffisamment. Et contrairement à ce qu'on croit, ça donne des situations de chaos parfois assez cocasses. Allez, il faut retirer sa jambe là. Ne pas laisser cette jambe sous l'aisselle. Elle pourrait partir sur une clé de talon.
1: Bien tourné Penne qui s'est tranquillement et froidement un peu accroché au grillage. Sans qu'elle soit particulièrement avertie. Et là,
2: Penne qui a enfin récupéré sa jambe.
1: Une très belle offensive là de Jessica Penne.
2: Elle part sur le bras très tranquillement.
1: Tenter de dérouler ce bras pour une jujigatame.
2: Son jujigatame, la clé de bras. Allez, elle va déplier maintenant le bras Karina Kowalkiewicz qui n'a pas choisi la bonne option. Si elle veut défendre cette soumission avec les jambes, elle n'y arrivera pas comme ça. Il faudrait qu'elle puisse remettre son épaule au sol et remonter sur Jessica Penney, mais surtout qu'elle l'empêche de déplier ses jambes. Si Jessica Penney parvient à défaire ses bras et à déplier ses jambes, ce sera terminé pour la Polonaise. Allez, voilà, il faut tenter de remonter sur elle ou alors passer entre les jambes. Passer la tête entre les jambes.
1: Belle séquence au sol, hein, déjà sur ce premier round.
2: Attention à ce bras qu'elle va récupérer.
1: Cette menace là de la clé de bras.
2: Karolina Kowalkiewicz, il faut qu'elle rentre sa tête entre les deux jambes de Jessica Penney pour récupérer son bras.
1: Et ça commence à être problématique là. Et on voit le slam de Kowalkiewicz un petit peu en désespoir de cause.
2: Technique de dernier recours qu'elle a tenté. Il n'aurait pas dû. Il y avait encore des solutions. Penney qui part à nouveau sur ce bras. Elle a toujours la clé.
1: Elle est retournée, c'est terminé. Elle va taper Kowalkiewicz. L'hyperextension de ce bras. Victoire par soumission donc de Jessica Penney, premier round.
3: Et avec panache, oui. S'il vous plaît, mon cher.
2: C'était très technique.
1: Ah, c'était une petite grappling fiesta.
2: Très très technique, bien réalisé, avec aussi une part de stratégie. Et la pauvre Karolina Kowalkiewicz qui s'est épuisée parce qu'elle n'avait pas forcément les armes techniques pour sortir de cette clé.
1: Alors je l'ai pas vu taper Xavier.
2: Si, elle a tapé. Polonaise. Elle a tapé sur la fin, avant l'intervention de Monsieur Beltram.
1: Alors là on voit l'attaque hein, sur clé de talon et Jessica Penney qui a le bon réflexe de tourner pour ensuite venir passer dans le dos. Et elle aura insisté hein, sur cette clé de bras, oui. Et finit par l'obtenir.
2: Et surtout, regardez ce qu'on voit là. En fait, le bras n'est pas complètement
1: dans
2: l'axe.
1: Elle a tapé.
2: Elle finit par...
1: Elle a tapé deux fois même, Kowalkiewicz.
2: Elle finit par tirer dans la bonne direction, bien à 90 degrés du bras. Et là,
1: c'est dangereux.
2: C'est ici qu'elle commence à tirer correctement.
1: Ouais, moi, je suis toujours très impressionnante hein, parce que là, ça peut casser. Hein, Et là, la soirée, à la fin, n'est plus la même, hein, avec seulement une défaite, mais aussi une fracture.
2: Mais parfois, de l'humiliation. 32 seconds of the very first round. 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
1: dans le jargon, on dit que c'est un combat pop-corn, ça, mon cher Xavier. C'est un combat qui promet de l'électricité, du spectacle, de finisseur, de striker. D'un côté, Raphaël Fiziev, ancien Narkmoy, ancien combattant de boxe thaïlandaise, avec beaucoup de combats à son actif, qui a fait la transition MMA avec succès. Face à lui, Bobby Green, un vétéran de l'UFC, énormément de combats à son actif, un style axé sur la boxe anglaise, un style très particulier, les mains basses, mais une précision et une puissance redoutable.
2: Green d'emblée qui commence déjà à provoquer Fiziev avec ses mains basses, comme s'il voulait l'attirer à son visage. Pour l'instant, qui sont contentes d'envoyer des low kicks et des coups au corps, histoire de chauffer la machine, à lever les jambes tout de suite, ne pas être prévisible, alors que Bobby Green a encore tous ses réflexes. On est en début de combat. Oui, Green qui jaillit bien.
1: Et vous voyez, hein, cette capacité à exploser pour Bobby Green. Il y a un goût pour le spectacle avant le combat, pendant le combat et après le combat, qui a un certain goût pour les micros, également un certain talent également pour promouvoir ses combats. Mais chaque parole qu'il prononce, il l'assume dans la cage. C'est un garçon qui a un parcours un petit peu accidenté, des victoires et des revers, mais cela fait de très nombreuses années qu'il est à l'UFC. Il a une vitesse de bras, une aisance, une puissance, un coup d'œil exceptionnel. Sa nonchalance et ses mains basses lui ont parfois coûté cher, mais que vous dire, Xavier, c'est un homme qui combat avec ses idées, quitte à mourir avec. Alors évidemment, c'est une métaphore. C'est une métaphore, cher spectateur. Personne ne meurt, personne ne va mourir ce soir.
2: Un homme fier en tout cas. Et pour l'instant, Fiziev qui lui est très mobile face à un Green dont il sait, il connaît le knockout power. 1, 2, 3, il faut ressortir ensuite. Green qui, avec ses épaules, réussit à dévier les coups.
1: Est-ce que vous pensez, mon cher Xavier, que vous pourriez être pris à l'Académie française en employant le knockout power? Est-ce qu'on pourrait pas dire pouvoir de KO, mon cher Xavier? Halte aux anglicismes. Voilà, en tout cas, pas systématiquement.
2: Écoutez, la prochaine fois que je postulerai, j'utiliserai votre terme, la spectacularité.
1: Spectacularité.
2: Oui, middle kick de Fiziev, bien chassé par Green, qui a juste effacé son corps, son torse, avant de chasser cette jambe. Et Fiziev qui continue à se montrer menaçant, mais il sait que en cas de contre, Green peut être très dangereux lui aussi.
1: Alors beaucoup de différence en termes d'expérience entre ces deux garçons et des provocations. Déjà le combat est lancé.
2: Et oui, parce qu'on a une belle séquence là, il n'a pris aucun coup, que des esquives.
1: C'est oui, le 11e combat professionnel en MMA, bien sûr, pour Fiziev, je l'ai dit. Énormément de combats en boxe thaïlandaise, mais c'est le 40e pour Bobby Green.
2: Et Green qui touche là avec ce contre du bras arrière, avant de changer de garde.
1: Alors Green, qui à l'origine est un garçon qui a pratiqué la lutte, on sait que la lutte est un sport scolaire, universitaire aux États-Unis, mais qui a pris goût à la boxe et qui est un combattant de MMA beaucoup plus complet que Raphaël Fiziev, mais qui là a décidé de le boxer, en tout cas de le combattre dans son domaine.
2: Il a mis le kick, bien bloqué par Green. Bobby Green qui continue d'avancer.
1: Ouais, Bobby Green qui s'est fait d'ailleurs surnommer King Green, le roi.
3: La modestie et la vertu
1: des tièdes, hein. Je l'ai dit tout à l'heure, mon cher Xavier.
2: Il aurait même dû se faire surnommer Dieu, toi. Ça aurait été encore mieux. Allez, crochet au corps, crochet à la tête.
1: Ouais, après tout, vous savez, dans la plupart des monarchies, le monarque gouverne de droit divin, n'est-ce pas?
2: Effectivement.
1: La monarchie française, notamment.
2: Il tient son pouvoir du Seigneur.
1: En tout cas, le pouvoir de chaos et la capacité à divertir ces deux garçons longs, très certainement. Et on a pu le remarquer déjà après 5 minutes de combat. Fidèle à sa réputation charismatique, télégénique, vainqueur ou vaincu, c'est un homme qui n'est que rarement dans un combat ennuyeux.
2: Oui, il se soucie plus d'ailleurs de ce qu'il a à dire à Dana White plutôt que de son tabouret, et il a failli s'asseoir dans le vide.
1: Alors, c'est aussi un certain visage de l'Américain, Bobby Green, qui a une histoire singulière, un peu chaotique. Il a été placé en foyer à l'âge de 5 ans. Son père était incarcéré. À l'époque, sa mère était incapable de s'occuper de lui en raison de ses problèmes d'addiction à la drogue. Il a été adopté par le père d'un ami de son club de lutte. Je vous parlais de son passé de lutteur. Et puis, on va dire que le sport professionnel, le sport de combat va être un exutoire pour lui, va lui permettre véritablement de trouver son chemin. Et il en a connu d'autres, des drames, puisque quand il débute à l'UFC en 2014, son petit frère va être victime d'un assassinat, alors qu'il n'a que 23 ans. Je vous disais, une histoire chaotique, mais souvent il y a des destins hors normes derrière ces combattants, et c'est ce que je trouve aussi passionnant dans notre discipline, mon cher Xavier.
2: Les deux hommes maintenant qui rentrent dans un combat singulier, ils se mettent à distance, ils commencent à échanger. Fiziev avec des mains qui se promènent beaucoup, je trouve, une garde qui pourrait se révéler poreuse.
1: Fiziev, quand il se pose sur ses appuis là, ses enchaînements pieds-points sont absolument redoutables. Si les crochets de Fiziev parviennent au menton, ma foi, très exposé de Bobby Green, ça peut être la fin de la soirée pour l'Américain. Et bonne nuit les petits.
2: Mais en tout cas, pour l'instant, Bobby Green se contente de faire de belles esquives, des déplacements.
1: Et oui, il a ce coup d'œil, hein, Green. Toujours ce petit retrait du buste, ce petit pas de retrait pour éviter de prendre de plein fouet les coups.
2: Et ses épaules aussi qui lui permettent de dévier les coups de Fiziev. Sans même avoir à monter sa garde, il se sent en sécurité grâce à ses réflexes et à sa lecture de la boxe de l'autre.
1: C'est ce timing déroutant là, cette explosivité que pour l'instant ne parvient pas à lire Fiziev.
2: Ouais, Fiziev dans un style plus frénétique et donc forcément plus coûteux en énergie. Non seulement il envoie beaucoup de coups, mais en plus il bouge énormément, beaucoup de mouvements, certains parasites.
1: Ouais, ça claque,
2: et ça touche.
1: Et ça claque. On connaît ce bruit là, Xavier.
2: Oui, du low kick non bloqué, on le connaît. Une, deux, c'est pas mal.
1: Et il est mal intentionné, hein. Fiziev. Il n'est pas là pour construire ses victoires.
2: Oui, le middle au corps.
1: Et ça fait mal là dans la viande.
2: Avec une petite provocation. Il a tenté de lui rendre la monnaie de sa pièce. Ça n'a pas marché. Il a frappé le coude. Je pense qu'il va se retenir de mettre un coup de pied maintenant pour quelques minutes.
1: Oh, il est touché. Fiziev qui commence à trouver sa distance.
2: Il est touché encore, Green.
1: Et ça peut être la fin des haricots pour Bobby Green.
2: Et oui, plutôt que de continuer à esquiver, il a préféré remiser là cette fois pour vraiment se rendre dangereux, parce que là il était en danger lui-même.
1: Oui, dangereux, c'est le mot. Charles Xavier, à vrai dire, dans une cage de MMA, soit vous êtes dangereux, soit vous êtes en danger.
2: N'est-ce pas?
1: Comme le dirait le prophète Malik Sylla, que l'on salue chaleureusement. Le high kick de Fiziev et ses enchaînements. Et voyez toujours cette capacité à accompagner les coups là.
2: Incroyable.
1: Ces esquives assez incroyable. Peu académiques, mais vraiment maîtrisées.
2: Il dévie les coups comme si les. Ce serait comme un super-héros sur lequel les balles glissent.
1: Il part les balles avec ses épaules.
2: C'est ça, incroyable. Mais aussi bien les coups de poing que les coups de pied, en fait.
1: Parce que là, ce sont des balles de fusil pour pas
2: qu'il envoie
1: Raphaël Fiziev.
2: Très gros grain de très près.
1: Calibre.
2: Oui, direct du bras arrière qui touche.
1: Du chevreuil ou du sanglier, Raphaël Fiziev. Cette activité de régulation des espèces.
2: Si c'est un contre Fiziev qui continue à tourner sur un green, les pieds ancrés dans le sol et les épaules qui bougent.
1: Ah, il est toujours dans le combat, hein, Bobby Green. Pas du tout intimidé par la puissance de feu que lui propose Raphaël Fiziev.
2: Le problème, c'est que son style, par contre, va lui imposer de finir le combat avant la limite, parce que si, effectivement, il prend peu de coups, il en met encore moins, je trouve. Et au pointage, ça pourrait le jouer des tours. Voilà, il va finir. Maintenant, il va falloir qu'il accélère.
1: Ouais, et là, c'est l'épreuve de force. Le mano à mano et Raphaël Fiziev l'attend depuis le début de ce combat.
2: Lui qui a voulu coller, entre guillemets, comme on le fait en boxe anglaise. Il a quasiment oublié qu'on était en MMA et qu'il pouvait y avoir un body lock en dessous de la part de Fiziev.
1: Fiziev
2: avant de défendre.
1: On l'a dit qu'il y a un combattant de boxe thaïlandaise, mais qui privilégie le travail à distance, hein, pas forcément le travail du PAM, donc le corps à corps, avec donc des saisies, du clinch, des genoux.
2: Mais il vient esquiver là par Raphaël Fiziev. Le middle qui arrive dans les bras. Il y a deux hommes qui sont très agressifs et pourtant chacun est aussi bon défensivement. Finalement, malgré les mains basses de Bobby Green, bien bloqué encore. Non, ça part de trop loin.
1: Et toujours dans le combat, hein, Bobby Green.
2: C'est incroyable, nombre de coups échangés, nombre de coups bloqués.
1: Et on va arriver au troisième round. Et là, c'est une explication dans les règles de l'art.
2: Il y a de quoi se blesser, hein, et se
1: casser les mains. Indifférent, un contentieux,
2: peut-être
1: une dette d'argent,
2: une dette de cœur. Mais je disais, en fait, il y a de quoi se blesser les mains, hein, sur leurs esquives. Souvent, on a des coups de poing qui arrivent dans les coudes, et ça, on sait que ça peut faire des fractures de la main. J'ai d'ailleurs un de mes anciens coéquipiers, un de mes frangins, Greg Babben, que je salue, qui avait pour grande spécialité de bloquer les coups de ses adversaires avec la pointe de ses coudes, occasionnant des fractures ou en tout cas des gênes chez ses adversaires. Allez, direct du bras arrière, c'est bien. Ça touche.
1: Alors ralenti qui sont tous à l'avantage de Raphaël Fiziev. Enfin, en général, il faut regarder le combat, hein, pas les ralentis pour avoir une idée de son déroulement, de son scénario. Parce que Bobby Green n'est absolument pas spectateur dans ce combat qui entame sa troisième et dernière reprise, et un combat dont on attend l'épilogue, et il peut intervenir à tout moment.
2: Entre deux hommes qui se respectent mais qui s'agressent tout de même. On n'a pas eu de temps mort, finalement on n'a pas eu de timidité.
1: Wow. Et là maintenant il y va, hein, Bobby Green. Je pense qu'on lui a dit qu'il fallait absolument qu'il remporte ce round,
2: oui.
1: Bien qu'à mon avis soit en retard sur les deux, en tout cas c'est un ressenti, Xavier.
2: Oui, c'est ce que nous vous disions, hein, c'est que il a beau avoir un style spectaculaire, il met encore moins de coups que ce qu'il encaisse.
1: Regardez les cotes donc des bookmakers, moins 1000, ça veut dire qu'il faut mettre $1000 sur Fiziev pour en gagner 100. Donc, ça veut dire que Fiziev est l'immense favori. Alors où l'on se parle, parce que les codes sont actualisés en cours de combat. Attention à ce bras arrière là,
2: touché encore
1: sur ce caractère méchant et provocateur de Raphaël Fiziev, qui derrière se permet d'avoir les mains basses tout comme Bobby Green. qui vient le provoquer là en combat singulier, en duel. Et Grid qui lui parle, c'est évidemment interdit, mais il en est coutumier. On peut le provoquer. Et qui lui propose de rester en face et de distribuer chacun son tour, à toi, à moi, et voir qui va rester debout. Ouais, et là c'est toe to toe, comme disent les Anglais, orteil contre orteil, à toi, à moi. Fiziev qui du coup avance finalement, mais il se décale tout de même.
4: Alors c'est pas bon folle pour la le public, hein, ce genre de stratégie, c'est pas bon pour la santé, hein, en général.
1: C'est moins bon pour les neurones.
2: C'est moins bon pour le cerveau, c'est sûr.
1: Oui, une 2 de Green qui ensuite part sur une esquive, c'est très bien fait. Parce
4: que là on a deux funambules sur un fil qui s'attaquent avec des battes de baseball.
1: Oui, attention. Donc, quand même. Une esquive un peu trop paresseuse et vous tombez.
2: C'est clair, parce qu'il a beau avoir un très bon jeu d'esquive et de blocage, Green.
1: Et regardez, il fatigue là, il est moins explosif et on sent qu'il a besoin un petit peu de reprendre de la mobilité. Les muscles sont lourds, l'oxygène commence un petit peu à se faire rare. Et si Bobby Green pouvait inverser le scénario de ce combat.
2: Et Green qui touche.
1: Fiziev qui est moins actif maintenant.
2: Il commence à être fatigué, effectivement.
1: Et c'est le revers de la médaille, hein, pour les punchers, pour ces combattants habitués à terminer tous leurs adversaires avant la limite.
2: C'est surtout ce que nous expliquions au début, c'est qu'il a un style beaucoup plus frénétique que celui de son adversaire, beaucoup plus dépensier en énergie, parce que beaucoup de mouvements, beaucoup de déplacements. Et forcément, sur la fin du combat, ça se ressent.
1: Et c'est pour ça que ce combat est intéressant, pour voir si Fiziev a l'étoffe. Un véritable prétendant à l'UFC. Et c'est pour ça que ce combattant, Bobby Green, aura toujours sa place à l'UFC, parce qu'il permet d'éprouver le talent des nouveaux arrivants.
2: C'est un peu le portier, finalement.
1: Un portier, ma foi, tout à fait dangereux.
2: C'est lui qui valide votre arrivée à l'UFC et votre niveau.
1: Pas forcément votre arrivée, plutôt votre arrivée dans le classement.
2: Voilà,
1: je pense, dans le top 15. Et les légers, vraiment. C'est l'une des catégories les plus denses au niveau mondial.
2: Middle kick bloqué par Green, qui vient d'encaisser un high kick là, un coup de pied à la tête. Il aura passé le combat à se faire frôler par des météorites, Bobby Green, et pourtant il
1: reste serein. Regardez Bobby Green et Fiziev qui ont tous les deux dépassé les 200 frappes envoyées. On rappelle que c'est un combat en 3 rounds.
2: Incroyable.
1: Il y a des combats en synchrone sur lesquels on ne voit pas ce genre de statistiques. Hein.
2: Il a de quoi être fatigué, physiquement.
1: Ah là, ils ont envoyé des rafales de balles tous les deux.
2: Et parfois, les chargeurs.
1: Oui, et oh là, là, là, là. Et il tient debout encore, Bobby Green.
2: Il vient saisir la jambe, Fiziev, qui se relève tout de suite. Il refuse le sol.
1: Et c'est Bobby Green qui vient piquer avec un genou au corps.
2: Les roues sur la réserve là, par contre.
1: Ouais, là vraiment, il est tout près de ses limites physiques. Fiziev, le capot est ouvert, le moteur est fumant. Et Bobby Green l'aura poussé dans ses derniers retranchements, les coudes à mi-distance et les crochets pour Bobby Green.
2: Ouais, ce serait dommage qu'il ne parvienne pas à.
1: Quel rythme là-dessus. Quelle violence, quel combat nous auront offert ces deux garçons. Et jusqu'au bout, ils vont continuer. Raphaël, de nous offrir du spectacle.
2: Raphaël Fiziev qui va continuer à avancer jusqu'à la fin.
1: Waouh, vraiment quelle fin de combat avec un Bobby Green qui n'a jamais baissé de rythme, qui n'a jamais courbé les chines, qui a accepté de combattre dans le domaine de Raphaël Fiziev. Et regardez le round 3 pour Bobby Green, incroyable. Bon, les stats sont absolument hallucinantes.
2: Ah oui, si seulement les rounds pouvaient s'équilibrer, mais ce ne sera pas le cas, je pense. Le judge score the contest 30-27, 29-28 and 29-28 for the winner by
1: unanimous decision, Rafael Adams. Et c'est Fiziev qui est déclaré vainqueur. Et j'ai envie de vous dire, peu importe. Xavier, mais on retiendra quand même que le premier juge a donné 30-27, c'est-à-dire qu'il a donné les 3 rounds à Fiziev.
2: D'ailleurs, Green,
1: et celui-là, je pense qu'il faut qu'on ait une conversation avec lui, non?
2: En tout cas, dès que Bobby Green a entendu qu'il y avait une décision unanime,
1: 30-27,
2: il a compris qu'il perdait et il s'est dit non, c'est pas normal.
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1: Ça fait quand même envie, Lucie, ça. Ça restera pas comme un regret de ne pas avoir été un jour annoncé par Bruce Buffer.
5: Bah, de cette manière-là, oui, effectivement. Mais c'est pas tellement être annoncé par Bruce Buffer, c'est plus de ne pas avoir connu l'UFC, c'est vrai. Maintenant, j'ai eu mon petit bonhomme de chemin, j'ai clairement pas à me plaindre. Et malheureusement, c'est une histoire de timing aussi dans la vie. Le MMA a été légalisé très tard. Malheureusement, je dépassais déjà l'âge limite pour être recruté à l'UFC. Donc, c'est comme ça.
1: C'est terrible. On ne peut pas être et avoir été, Lucie.
5: Ah oui. Non, mais j'ai bien vécu quand même.
1: Et le seul adversaire que l'on peut pas battre,
5: c'est le temps.
1: Allez, on en vient à ce duel au sommet. Catégorie des poids welter, les moins de 77 kilos. Deux finisseurs face à face. Vicente Luque, avec le short noir, brésilien. 20 victoires, 18 avant la limite. Pour 7 défaites et un nul face à lui, Michael Chiesa, qui est plutôt un grappleur. 16 victoires, dont 10 par soumission, 4 défaites.
5: Chiesa qui fait en sorte d'être insaisissable, il est mobile, il fait en sorte que son adversaire ne puisse pas le cadrer. Et donc, pour pouvoir frapper tout en se déplaçant, ça demande beaucoup de coordination, c'est très compliqué. Donc là, il le force vraiment à aller chercher cette coordination qui est très rare chez les combattants.
1: Luque est classé 6e mondial, Chiesa numéro 5, et le vainqueur de ce combat se rapprocherait d'un combat de championnat.
5: Alors très belle allonge là de Chiesa qui utilise son bras avant pour le garder loin. C'est un rempart, c'est sa protection, c'est la première défense. Non, c'est la deuxième. Il y a les déplacements, le bras avant, la garde, le coup d'œil, le blocage, mais le blocage est moins efficient en MMA qu'il ne l'est en boxe anglaise.
1: Ah, c'est beaucoup plus difficile d'avoir une garde hermétique avec des biquettes de MMA qu'avec des gants de boxe qui sont beaucoup plus volumineux.
5: Donc en général, on mise davantage sur les déplacements, la distance, le bras avant pour gêner et le coup d'œil.
1: Le kick est plus complet que ne l'est Chiesa, mais c'est Chiesa qui n'est pas forcément connu pour ses qualités en striking, qui vient de le piquer là avec un enchaînement droite gauche, bras avant, bras arrière.
5: Ouais, et puis il est déjà bien marqué, Luque, sur le nez.
1: Oh, et attention à cette explosivité. Il y a 11 victoires par KO chez Vicente Luque.
5: Ouais,
1: et 7 par soumission.
5: Un classique, il l'a contré dans son cadrage. Il lui a bloqué la route. Et regardez, superbe timing, bravo.
1: Ouais, et là, il a senti le danger, Chiesa. Il s'est dit, allez, c'est maintenant, il faut changer de niveau. On va pas rester en face de ce monsieur bien longtemps.
5: Il est déjà presque en montée. Chiesa, ouais, il prend le dos.
1: Très très vite. Il a placé un crochet à Chiesa. Ouais. Et il cherche à passer son bras droit. Non, il a passé le gauche sous le menton pour aller verrouiller un étranglement arrière. Et là, il est pris. Vicente Luque, non. Le bras n'était pas sous le menton. Encore une fois, hein, le bras n'a pas besoin d'être sous le menton. On peut vriller la mâchoire, on peut étrangler exactement comme il est en train de le faire avec un crossface. Et là, il est en train de lui vriller totalement la mâchoire. Non, Luque est encore sorti. Et Chiesa qui est à nouveau dessus.
5: Et on est sur
1: c'est un poison, ouais. L'américain.
5: Il essaye de placer une clé de bras. Alors attention, il a perdu la position.
1: Ouais, et là,
5: ça pourrait être fatal. Luque
1: va lui faire payer. Attention, elle est bien placée cette guillotine pour Vicente Luque, qui n'est pas maladroit dans le domaine du grappling notamment. Alors il a encore un petit filet d'air là, Chiesa. Il a l'épaule qui est prise. Et il tape, Quel finish de Vicente Luque. Électrique.
5: Aucune erreur n'est permise dans ce sport, vraiment.
1: Alors on savait que ça pouvait ne pas durer longtemps, mais en tout cas, tant que cela a duré, ce fut extrêmement divertissant. Et regardez ces deux garçons après l'explication. Tout de suite, ils se tombent dans les bras. On est là, en train de prendre un petit café, en train de converser, en train de débriefer. Tout cela n'est que de l'amour, finalement, Lucie.
5: Après coup, ouais.
1: Ouais, il a eu sa chance, Michael Chiesa. Mais au plus haut niveau, la moindre erreur... Ce pécache. Et là, on avait vraiment deux des meilleurs mondiaux dans cette catégorie des welter. Quatrième victoire consécutive à l'UFC pour Vicente Luque. La 14e en tout dans sa carrière. Un bilan de 14 victoires pour 3 défaites pour ce garçon qui attend sa chance depuis de longues années déjà et qui s'en rapproche un peu plus avec cette victoire électrique expéditive. Assurément l'une des plus belles de sa carrière.
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1: C'est un nom qui résonne dans l'histoire, dans la légende du MMA, celui de José Aldo, un homme qui était resté invaincu pendant 10 ans avant de tomber en 13 secondes sur un crochet de Conor McGregor dans un combat qui restera peut-être comme le plus grand combat de l'histoire du MMA, en tout cas l'un des plus attendus, l'un des plus électriques. José Aldo qui aujourd'hui à 34 ans a perdu de sa superbe, a quitté la catégorie où il a été champion pendant de très longues années, engagé dans une nouvelle conquête chez les coqs à 135 livres. Le voici donc face à Pedro Munhoz. José Aldo qui a déjà disputé un combat de championnat dans cette nouvelle catégorie face à Petr Yan. Combat qui avait été sensationnel, dans lequel José Aldo avait tenu tête à la machine, à la mécanique de précision russe. Malheureusement, il s'était incliné dans la 5e reprise. Mais c'est un combattant qui conserve une aura hors du commun et qui, à 34 ans, malgré plus de 20 ans dans le combat, reste un combattant d'élite.
2: Mais pour moi, ce sera toujours une légende. Même si après ce choc dont vous avez parlé, aussi autant attendu finalement que marquant par son résultat et son déroulement, il n'aura plus jamais été le même. Un véritable traumatisme qu'il aura subi.
1: Et si je dis 20 ans de carrière professionnelle, c'est qu'il est encore actif hein. Aujourd'hui, José Aldo,
2: ça fait
1: avec
2: rêver,
1: une carrière professionnelle débutée en 2004 et pour un garçon qui, voilà, on le sait, a grandi dans la pauvreté. C'est un homme qui vient de loin, José Aldo, au sens propre comme au figuré. Allez, on va se concentrer sur ce combat avec pour cette froideur que dégage José Aldo, ce visage sans émotion. José Aldo, combattant ultra complet, mais on connaît vraiment pour son striking, mécanique de précision. Les low kicks de José Aldo, c'est, on va dire, à montrer dans toutes les écoles de MMA.
2: Oui, même ses combinaisons, ses enchaînements pieds-poings. Face à un Munhoz qui, pour l'instant en tout cas, a décidé d'être très agressif et
1: fait profiter de coup de pied retourné. Il vient lui-même de s'empaler sur le coup de genou de Aldo.
2: J'espère que ça va peut-être refroidir un peu ses ardeurs, parce qu'on sent très très un peu trop conquérant à mon goût, Pedro Munhoz. Et Munhoz qui jaillit encore, qui vient chercher le clinch, la saisie au corps à corps. Aldo qui désengage. Munhoz toujours en train d'avancer face à un Aldo très méfiant en position de contreur, qui agit plus en réponse que prendre l'initiative.
1: Ce qui est assez impressionnant, c'est que José Aldo, il est descendu de catégorie. Alors, c'est pas toujours le sens de l'histoire. Hein. Il a fait l'essentiel de sa carrière à 66 kilos. Et il a fait l'effort avec les échecs, avec les déconvenues qu'il a connues. Cette défaite, bien sûr, face à McGregor, mais il y a eu ensuite deux revers face à Max Holloway, battu à chaque fois avant la limite. La première fois chez lui, du côté de Rio. Et alors que l'horizon était bloqué pour lui dans sa catégorie historique, il a fait l'effort de descendre à 61.
2: Oui, bien bloqué le high kick. Il a fait l'effort de descendre de catégorie de poids sur la fin de sa carrière, alors que naturellement, physiologiquement, le corps, lui, lorsque vous vieillissez, a tendance à prendre du poids.
1: Et vous en savez quelque chose, mon cher
2: David. C'est vous qui me dites ça. Oh là là, quelle impertinence, dis donc. Il est gonflé, hein,
1: Jean-Pierre. En tout cas, c'est vrai que c'est pas le sens de l'histoire. Normalement, quand on avance en âge dans la carrière d'un combattant, on a plutôt tendance à monter de catégorie qu'à descendre. Et en tout cas, ça montre aussi cette flamme qu'il anime toujours à 34 ans.
2: Oui, et ses ambitions, effectivement, malgré la longue carrière qu'il a déjà eue. Munoz, en tout cas, qui compte bien lui montrer que la jeune génération pousse. Oui, bien bloqué de la part de Munoz, qui finalement prend les deux prochains. José Aldo qui se retrouve à nouveau acculé de haut grillage. Il doit jaillir avec un uppercut par en dessous là pour contraindre Munoz de reculer et de lui offrir un peu d'espace. Coup de pied retourné, le énième coup de pied retourné de Pedro Munoz dans ce combat qui du coup le rend prévisible. Et Mike Beltram vient interrompre le combat.
1: Difficile hein, pour Pedro Munoz de trouver ses marques. Lui qui est pourtant un combattant d'expérience, un Brésilien également beaucoup moins connu que le King of Rio, beaucoup moins puissant également en striking, peut-être plus complet au sol avec beaucoup plus de victoires par soumission, mais José Aldo est aussi connu pour ses low kicks que pour sa défense de lutte. Rares sont ceux qui l'ont amené au sol.
2: Allez, on retourne au combat. José. Munoz déterminé,
1: et il faut l'être,
2: prêt à écrire sa légende face à José Aldo.
1: Et vous connaissez l'adage, hein, Xavier, il faut battre une légende pour devenir une légende, même si c'est toujours difficile hein, d'affronter des combattants que parfois on a pu admirer, idolâtrer.
2: Oui, bien bloqué.
1: Même si finalement ces deux hommes ont le même âge, hein, ils n'étaient pas censés s'affronter, puisque pendant très longtemps ils évoluaient dans des catégories différentes. Le low kick là de José Aldo, absorbé par Pedro Munoz qui cherche à boxer. Un vrai différentiel de puissance dans l'exercice. José Aldo qui reste un combattant charismatique et populaire parmi le public de l'UFC.
2: Et à chaque fois il touche Aldo sur ses derniers échanges.
1: Ouais, il frappe au corps la puissante de José Aldo.
2: Munoz en train de reculer.
1: Mécanique de précision qui s'était enrayée face au trash talk impétueux de Conor McGregor.
2: Mais il y a son travail psychologique en fait, hein, son travail de sape psychologique qui avait commencé loin avant le combat déjà.
1: Et souvenez-vous, hein, quand il était à Rio, allait lui piquer sa ceinture en conférence de presse, en promettant qu'il allait envahir la favela de José Aldo avec son cheval.
3: Incroyable.
1: Mais c'était quand même du grand divertissement à l'époque.
3: Incroyable.
1: Voilà, on est loin de tout cela, hein, malheureusement, pour Conor McGregor aujourd'hui, qui a des ambitions politiques, qui s'affiche avec Donald Trump, et dont la chute ne fait que commencer, j'en ai bien peur.
3: Ouais, moi, je dirais qu'il n'est plus lui-même depuis un petit bout de temps déjà.
1: J'ai peur qu'on ne le revoie jamais dans une cage de MMA. Les histoires finissent mal en général. Et j'ai peur que celle de McGregor n'échappe pas à la règle.
3: Alors, on sent quand même un Aldo un peu timide, hein, toujours en train de reculer, toujours en situation de contreur.
1: Il faut dire que c'est un garçon, Xavier, qui a accumulé les défaites, hein, ces dernières années. Il y a eu ses deux revers face à Holloway, il a perdu ensuite face à Volkanovski, Moraes et puis Petroyan, parti KO.
3: Ça rend précautionneux du coup, je vous comprends.
1: Voilà, pour un combattant qui, malgré tout, il faut le dire, n'aura plus jamais été le même, n'aura plus jamais dégagé la même confiance, la même férocité après cette défaite face à McGregor.
3: C'est ce qu'on disait, ça a été un véritable traumatisme pour lui. Beaucoup de monde d'ailleurs ont été choqués, à la fois parce que Conor McGregor l'a battu, l'a mis KO, et surtout la façon de laquelle ça s'est passé après 2 ans d'attente.
1: Oui, parce que c'est vrai, il faut s'en rappeler, hein, ce combat avait d'abord été repoussé en raison de blessure de José Aldo. C'est Chad Mendes qui l'avait remplacé au pied levé pour l'UFC 189.
3: Aldo qui hésite toujours un petit peu, qui hésite à
1: chancer. J'ai envie de dire, il n'a pas besoin d'en faire plus, hein, pour l'instant. Il contrôle la distance avec son jab. Il punit avec ses low kicks. Ses combinaisons sont plus précises, plus incisives. Et honnêtement, on ressent un peu de timidité chez Pedro Munhoz. Et on le comprend.
3: C'est normal, il est constamment bloqué par le tir de barrage de José Aldo, qui lui envoie des jabs et des directs du bras arrière dès qu'il avance. Donc c'est compliqué pour lui d'entrer dans la distance
1: et l'objet de se toucher. Jeter vers l'avant, hein, souvent avec son bras arrière qui effleure le visage de José Aldo sans véritablement le mettre en danger.
3: Et peut-être faudrait-il qu'il tente des trajectoires obliques.
1: Vous voyez les statistiques de frappe significatives, hein, sur ce deuxième round qui dessine petite promenade au bord de mer pour José Aldo. Tranquillement, sereinement, avec ce bras avant.
3: Ouais, il est en plein sparring là en fait, José Aldo, à l'entraînement. Uppercut, crochet. Il a l'air de prendre son temps calmement.
1: Allez, beaucoup de respect entre ces deux garçons, peut-être un peu trop pour Pedro Munhoz. Il y a aussi forcément du respect mais de la crainte face à cette puissance de feu de José Aldo pour un garçon qui, on le répète, n'est pas forcément un striker de métier. Et c'est vrai que ce public, pour ce co-main event, s'attendait à mieux et le signifie.
3: À plus d'engagement, en tout cas. Plus d'engagement, moins de retenue.
1: Mais ainsi que le dirait Dominique Nato, président de la Fédération Française de Boxe, avec qui j'ai eu le plaisir de commenter des combats de boxe à une époque, il m'avait dit, c'est pas parce qu'on est boxeur professionnel qu'on doit prendre des coups pour faire plaisir au public.
3: Non, c'est sûr que c'est une question de point de vue. Et les enjeux des

0: envie maintenant de se faire plaisir.
1: Je crois qu'il a surtout vu un Munoz qui commençait à avancer et à accélérer sur lui. Et il s'est dit, plutôt que de me faire marcher dessus, moi aussi je vais répondre. Je suis José Aldo. Et je vais me faire respecter. Munoz, le visage rougi par les coups. Il a l'air vraiment sans solution. Là, à chaque fois qu'il vient, il s'empale sur des jabs ou c'est sur des directs du bras arrière. Pourquoi pas, coup de pied papillon. Complètement inutile à cette distance et dans cette configuration sans masquer son coup. Mais bon, il fallait bien faire une image. Et Aldo toujours contreur, toujours.
0: Ouais, et malheureusement, un Pedro Munoz sans solution, ce qui, il est vrai, donne ce combat sans saveur. Et encore une fois, mettez-vous dans les bottes de Pedro Munoz. Auriez-vous ainsi traverser les flammes pour tenter l'impossible dans un domaine de combat qui n'est pas forcément le vôtre. Et on l'a vu, hein, Munoz n'a tenté aucune entrée en lutte.
1: Oui, aucune saisie. Attention à ce low kick là, il vient de frapper le tibia avec son propre tibia. Il s'est fait un peu mal peut-être, le Brésilien.
0: 1, 2, 3 de la part de Aldo, c'est bien ça. Très scolaire, en ligne, mais ça marche. Ouais. Oh la violence de ce low kick là. Quand vous voyez le corps de Munoz qui part de l'autre côté. Ça vous donne une idée de l'impact.
1: Il a quasiment pivoté d'un demi-tour.
0: Alors là, c'est une batte de baseball qui vous arrive à 60 km/h dans les jambes.
1: C'est une sensation tout à fait indélicate. Et Munoz qui à nouveau essaye d'avancer.
0: Et il a regardé, hein, José Aldo, il a levé les yeux au ciel.
2: Oh là là là là.
0: On parlait de low kick. Et là, il y a une fragilité évidemment pour Pedro Munoz qui les a encaissés. Pendant plus de 10 minutes.
1: Oui, ça commence à faire mal, ça commence à piquer.
0: Ce sont des coups de hache sur un tronc d'arbre. Et celui-ci va finir par céder à un moment.
1: À force de frapper.
0: Ça va faire mal. Au lever, mon cher Xavier, quand il va poser le pied sur terre, ah, Pedro Munoz.
1: Je sais de quoi vous parlez, ça c'est clair. Mais il fallait bloquer avant. Aldo toujours en contre.
0: Aldo qui aura pour l'instant remporté chaque minute de chaque reprise, ne laissant aucun doute sur sa capacité à poursuivre sa carrière et à rester l'un des tout meilleurs au monde dans sa nouvelle catégorie. Lui qui entend devenir double champion, qui rêve toujours d'une nouvelle chance mondiale et qui prouve ce soir à l'UFC qu'il a toujours l'étoffe d'un prétendant.
1: Des low kicks, des directs du bras arrière après avoir désaxé.
0: Et regardez,
1: que des techniques 104 marche.
0: Frappe significative encaissée par Pedro Munoz. Et là, malheureusement, le Brésilien, il fait le sac de frappe devant un José Aldo qui récite ses gammes. Il n'a pas besoin ce soir de forcer son talent. Là, et les revers ont peut-être aussi appris la réserve, la retenue.
1: José Aldo, il le sait, il est en avance, il se promène maintenant.
0: Et on voit un José Aldo plus stratégique, peut-être moins fougueux.
1: Ah, pour le coup, pas fougueux du tout. Hein. Il a pris son petit panier, il va à la cueillette de champignons. Et il attend que les minutes s'égrènent tout doucement, les secondes, pardon, s'égrènent tout doucement. C'est à Pedro Munoz de faire le combat là. C'est vrai que c'est lui qui est en retard.
0: Alors je vous dis, hein, pour moi, Aldo, il a remporté. Chaque minute de chaque round.
1: 1, 2, 3.
0: Voilà. La furie d'un José Aldo. La maestria de l'ancien roi des plumes. À 34 ans, il a toujours le cœur d'un combattant. Et l'immense respect de Pedro Munoz qui aura été au bout, mais qui n'aura jamais pu le mettre en danger.

0: Difficile, Xavier, de ne pas apprécier ce garçon, José Aldo.
1: Oui, c'est clair.
0: Pour sa longévité, pour son parcours également, parcours de vie. Voilà, c'est difficile, hein, on l'a dit. C'est un garçon qui a grandi dans la pauvreté, José Aldo. Il a dû s'entraîner parfois le ventre vide, dormir sur des tapis. Ça a forgé un caractère, une détermination. Un homme qui a quitté sa province pour la capitale, Rio. À l'époque, sans argent, avec quelques vêtements, il en est devenu à jamais le roi, le king of Rio.

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1: La dernière marche dans son ascension vers le titre mondial, Cyril Gann opposé à Alexander Volkov, le numéro 5 mondial, le russe ancien champion du Bellator et du M1, de grosses organisations, un monde les sépare en termes d'expérience puisque Volkov a plus de combats à l'UFC que Cyril Gann n'a de combats professionnels.
2: Et Volkov et ses mensurations hors normes, ses mensurations extraterrestres.
1: Ouais, 2m01 pour 120 kilos. Hop d'expérience. Plus de 40 combats professionnels.
2: Oui, bon jaillissement.
1: Combat pour la deuxième fois en main event. Après sa victoire face à Jerzinho Rosenstruck.
2: Main event étant le combat principal, le combattant attendu par les fans, puisque c'est celui qui est mis en avant sur l'affiche. Et c'est aussi souvent le combat le mieux payé, n'est-ce pas Jean-Charles, vous qui aimez parler d'argent.
1: J'en parlerai précédemment, ultérieurement plutôt, Javier. Vous me donnerez peut-être quelques petits conseils sur la bourse également.
2: Gagne toujours dans son style félin sur la pointe des pieds. Et c'est toujours pareil, paradoxalement, ses adversaires tentent d'imiter un peu, de s'adapter un peu à son style. Si Volkov se mettait à sautiller, ce serait vraiment, vraiment étrange. Ah ben voilà, puisque c'est pas du tout dans ses habitudes.
1: À noter que c'est le deuxième français seulement à combattre en main event à l'UFC. Après Cheikh Kongo, qui à l'époque avait lui 23 combats pro, dont 13 à l'UFC. Et ça vous dit quand même quelque chose du parcours réalisé par Cyril Gann en à peine 3 ans. Alors qu'il était un débutant en MMA, il est aujourd'hui aux portes du titre mondial. Volkov connaît ses qualités, combattant complet, puissance de frappe, et il va évidemment chercher à profiter de son allonge.
2: Là où Gann du coup va devoir se tenir très loin. Très loin au départ de chaque attaque pour se maintenir hors de danger, puis jaillir et entrer dans la distance.
1: Ouais, c'est la qualité gestuelle, la mobilité de Gann qui va lui permettre de rester hors de portée.
2: Oui, là en l'occurrence, pour l'instant, Volkov a réussi à maintenir Cyril à distance. Il faut qu'il puisse entrer dans sa zone, sa distance de. Voilà, comme ça, mais en ressortir tout de suite. Et cela en traversant le champ de tir de Volkov, qui lui est plus long.
1: C'est un vrai combat d'escrime, hein, là, entre deux purs strikers, deux combattants très techniques. Gann qui avait d'ailleurs essuyé les critiques, hein, du patron de l'organisation, Dana White, après son dernier succès, jugé trop peu spectaculaire. Et encore une fois, comme le disait Dominique Natto, l'ancien champion de France poids lourd et aujourd'hui président de la Fédération française de boxe, c'est pas parce qu'on est boxeur qu'on doit accepter de prendre des coups.
2: Pas mal ce coup de pied qu'on vient de voir, trajectoire inhabituelle, peu orthodoxe, que les Américains appellent crescent kick, le coup de pied croissant. Et on le voit quasiment jamais. Je peux vous dire que j'ai vu un KO comme ça. C'était impressionnant.
1: Ouais, première reprise équilibrée. A noter que jusqu'ici dans sa carrière à l'UFC, Cyril Gane a remporté tous ses combats et surtout remporté chaque minute de chaque reprise.
2: Ouais, un bon direct en jaillissement. On l'avait dit, il faut jaillir pour casser la distance. Il a touché Cyril Gane, il tente de capitaliser dessus en venant clincher pour amener au sol. Sauf que Volkov est grand et costaud.
1: Ouais, 120 kilos sur la balance hein, pour le Russe qui doit faire un régime hein, pour accuser la limite maximale est 120 kilos.
2: Et oui, c'est hallucinant. Pour être admis chez les poids lourds, il doit couper du poids. Puisqu'avant, existait une catégorie super lourd qui, elle, couvrait tous les combattants au-delà de 120 kilos. Les poids lourds, elles, comportent une limite maximale, celle des 120 kilos.
1: Ouais, et l'UFC a jugé que cette limite offrait un rapport poids-puissance-spectacle qui était
2: plus intéressant, oui.
1: Supérieur, oui.
2: Sinon vous pouvez aller voir du sumo comme ça vous verrez, c'est spectaculaire aussi au-delà de 120 kilos.
1: C'est sympa également. Premier round studio de la part de Cyril Gane qui attend, qui observe, et ça peut jaillir à tout moment. Ce qui est assez surprenant, c'est que il y a près de 10 cm d'écart entre ces deux garçons, et pourtant l'avantage d'allonge, eh bien il est pour Cyril Gane. Il y a une envergure supérieure qui a de très longs segments.
2: Un bon direct.
1: Ouais, c'est bien fait là. Cet échange de low kick. Très dur. On se regarde, on se défie, on se sourit.
2: Gane qui a raison de rester tout le temps mobile comme ça. Tout le temps vif. Il maintient son corps en température pour jaillir et pour exploser. Bon enchaînement. Volkov s'est bien couvert dans ses gants. Tant mieux pour lui. Les deux hommes sont en alerte.
1: Cette maîtrise technique hein, de la part de Cyril Gane qui lui permet de dicter, d'imprimer le rythme du combat.
2: Volkov qui tente de s'adapter, hein. Il cherche une solution sur ce combattant qui est plus petit, pourtant qui a plus d'allonge, qui est plus explosif, très rapide. C'est compliqué.
1: Qui est aussi une espèce d'anomalie de la nature, hein, parce que voir des garçons de 112 kilos bouger de la sorte, être aussi explosif, rapide et endurant, c'est très rare.
2: Et puisque vous parlez de bouger, Cyril aime bien partager des vidéos de lui sur les réseaux sociaux qui montrent aussi ses talents de danseur. Ses talents de danseur, et vous l'avez dit, c'est quelqu'un qui est tout le temps de bonne humeur, qui communique sur sa bonne humeur, qui communique la bonne humeur. Et on le voit souvent à l'entraînement prendre du plaisir. C'est tellement important dans notre sport.
1: Ça se voit dans l'octogone, hein, Xavier, tout simplement. En tout cas, surtout le côté danseur, hein, cette mobilité. Les Cubains qui ont maîtrisé plus que toute autre nation l'art de la boxe, eh bien, nous disent que la boxe est une danse. Une danse quelque peu violente, certes. Mais c'est une danse.
2: Gann qui tente de démarrer le combat directement sur un coup de coude.
1: Ouais, bon jab là.
2: Et on entend bien les conseils du coin hein, dans cette salle vide de public en pleine pandémie.
1: Ouais, dans cette ambiance de cathédrale. On entend aussi les impacts lourds pour ces deux hommes. 112 kilos pour Gann, 120 et même plus hein, pour Volkov.
2: Et deux hommes qui utilisent leurs bras avant, leur jab, pour entrer dans la distance, de la même façon qu'ils utilisent aussi leurs mains avant pour maintenir l'adversaire à distance. Ce qui donne cette danse un peu particulière. Et Gane qui ne lâche pas Volkov. Lorsqu'il recule, celui-ci avance. Allez, il faut jaillir, là, il faut jaillir. Il faut aller chercher.
1: Ouais, difficile de le faire bouger. Hein. La tour Alexandre Volkov qui est solide sur ses appuis. Et pourtant, c'est le Français qui parvient à déclencher en premier, le plus souvent à prendre l'initiative et ou à finir les échanges.
2: Bonne esquive par retrait du buste là sur le high kick. Allez, c'est peut-être ça la solution justement, le mettre dans le grillage pour mieux le cadrer.
1: Allez, bon low kick là de Volkov. Excellent technicien. Il a perdu un combat à la dernière seconde, Volkov, face à Derrick Lewis, qu'il avait dominé pendant 3 rounds, et puis il avait pris une cacahuète dans la dernière minute, et malheureusement il s'était incliné, et c'est la magie des poids lourds, des faits qui a un petit peu freiné son ascension. Mais en tout cas, un garçon qui est solidement installé dans le top 5 de cette catégorie.
2: Oui, un monde direct là de... Bon enchaînement direct, crochet de Cyril, dommage qu'il n'ait pas poursuivi. Kick encore.
1: Toujours très patient, studieux, il analyse Cyril Gann.
2: Oui, le high kick.
1: Maintenant très stratégique, très analytique. Pas le genre de garçon à se précipiter, à commettre une erreur qui peut, plus qu'ailleurs dans cette catégorie, être fatale. Cérébral.
2: Mais personne ne se touche là, cette échange. Pour examiner l'œil d'Alexander Volkov qui semblait gêné, probablement suite à un doigt dans l'œil, mais celui-ci fait signe que non, tout va bien.
1: Allez, un peu moins de 2 minutes dans ce deuxième round. Combat principal prévu donc en 5 rounds de 5.
2: Oui,
1: ouais, magnifique.
2: Coup de genou direct, très bien.
1: Sur la vitesse, sur l'explosivité pure, Volkov. Souvent, Gann, avec ses petits pas de retrait, ne lui permet pas de prendre l'initiative. Attention, même si là, il a réussi à placer... cet enchaînement gauche-droite.
2: Oui, parce qu'il frappe fort, le russe.
1: C'est quelqu'un qui a été touché, qui doit reprendre l'initiative pour ne laisser aucun doute dans l'esprit des juges.
2: On peut parler d'escrime là, pour le coup, c'est vraiment ça. Fin du bras avant et coup des stocks de la part de Cyril Gann.
1: Ah, regardez là, ce petit changement de garde et derrière tout de suite le bras arrière pour surprendre.
2: Oui, encore un bon jab. Et il fallait plonger dans les jambes, c'est dommage. C'est trop tard. Il aurait fallu faire son shoot, son plongeon dans les jambes dans le cours de l'enchaînement. Parce qu'après, le combattant se redresse, se fait dur sur ses appuis. Et c'est plus compliqué à amener au sol.
1: Un combat d'un excellent niveau technique. Pardon, et qui relègue vraiment aux oubliettes tous les préjugés qu'on a pu avoir dans le passé sur cette catégorie. On qualifie à l'époque les poids lourds de gros bourrins. Alors c'est vrai qu'au tout début de l'UFC, hein, avec des garçons comme Tim Silva notamment, on n'avait pas affaire à des grands techniciens. Mais alors là, franchement, voir comment ce sport a pu évoluer aussi vite et aussi loin en deux décennies, c'est assez phénoménal.
2: Oui, après... des gros bourrés, il y en aura toujours, hein, mais c'est vrai que...
1: Et ça plaît au public, d'ailleurs.
2: Oui, ah, bah, c'est vrai que je ne regrette pas Brock Lesnar, par exemple, pour tout vous dire. Hein. Il n'est pas un de mes combattants favoris, donc ça tombe bien qu'il ne soit plus là. Même si beaucoup de fans américains l'adoraient.
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1: Вдох. Début de combat. Très solide. Autant la première reprise était, il me semble, plus équilibrée. La deuxième est largement à l'avantage de Cyril Gann. La plus belle promesse des poids lourds depuis l'ascension d'un certain Francis Ngannou. C'est quand même une histoire de cinéma. Deux anciens partenaires d'entraînement formés dans la même salle du 12e arrondissement de Paris, dans un pays qui ne reconnaissait même pas le MMA à l'époque.
2: Formé par le même entraîneur.
1: et surtout deux combattants qui s'opposent hein, parfaitement techniquement. On a un artiste face à un artiste du chaos.
2: Oui, deux styles opposés, deux sortes de frères ennemis.
1: Ouais, et deux frères ennemis en route vers une collision avancée et inéluctable. Si Cyril Gane l'emporte, eh bien, il devrait pouvoir affronter Francis Ngannou pour le titre mondial.
2: Le scénario est quasiment écrit à l'avance.
1: Ah, c'est un scénario de film hollywoodien.
2: Direct là, de Gane.
1: Et même encore si les scénaristes d'Hollywood l'écrivaient, on leur dirait oh les gars,
2: ouais, ça ne croyait pas.
5: Franchement, c'est bon quoi.
1: Avec toujours cette maîtrise de l'espace, de l'air de combat.
2: Et Volkov qui cherche une solution pour aller chercher le français sans s'exposer, ou en tout cas en s'exposant le moins possible.
1: Ah, la Cyril qui cherche à durcir, qui cherche la faille.
2: Il a l'air un peu inquiet, Volkov.
1: Ah. Et attention, il a glissé Cyril Gane. Volkov qui tente de raccourcir la distance. Il ne trouve que le vide.
2: Il a perdu ses appuis sur ce middle kick.
1: Il est accroché là par-dessus la garde.
2: Ne ressens plus, va t'installer, tu pleures et tu parles. Ce que lui demande dans son coin à Cyril, c'est de, une fois qu'il a jailli, qu'il est dans sa distance de frappe, de continuer à maintenir le pressing et ne pas juste envoyer un coup puis ressortir.
6: 10 minutes.
1: Focus. Avec cette précision, même si les coups manquent peut-être de la puissance surnaturelle d'un Francis Ngannou, c'est peut-être la seule faille hein, d'ailleurs d'un Cyril Gane.
2: Mais ça tombe bien, c'est une faille qui se corrige, la puissance ça se travaille.
1: C'est pas un puncher né, mais c'est un garçon qui part la précision, la variété et la répétition des frappes peut dépasser n'importe quel adversaire.
2: En tout cas là il est en train d'accélérer.
1: Ouais, magnifique là ce coup de genou qui s'est transformé en front kick sauté.
2: Again, Volkov qui a l'air un petit peu désorienté là. Il cherche à récupérer, c'est pas possible. Gane toujours en pressing.
1: Et dès que Cyril Gane accélère, il peut pas suivre Volkov. Et on le voit déjà la bouche un petit peu ouverte. Il est moins explosif le russe et forcément il y a plus de barbac hein, à déplacer tout au long de ce combat. Prévu en 5 rounds. Ouais, les muscles, c'est bien, c'est beau aussi à l'image, hein, mais ça consomme de l'oxygène.
2: Il faut avoir au corps, là.
1: Le moteur pour se mouvoir ainsi pendant 5 rounds de 5.
2: Oui, attention à ce crochet, ça aurait pu être, douloureux pour Volkov. D'ailleurs, je pense qu'il l'a senti passer. Egan qui est aussi coutumier de ses calf kicks, hein. Ses coups de pied d'arrêt typiques de la boxe française, ouais. devenu assez célèbre dans le monde du MMA.
1: Et revers frontal, dirait-on en boxe anglaise pour les puristes de la savate. Oh, magnifique là, l'uppercut dans la cheminée de la part de Cyril Gane. Et le nez de Volkov commence à saigner.
2: Il faut que tu touches. Toujours aussi à l'aise, toujours aussi confiant, Cyril Gane. Volkov qui lui est de plus en plus endommagé.
1: Ah, c'est un vrai récital technique hein, que propose Cyril Gane.
2: Allez, effectivement, il reste bientôt 30 secondes à cette troisième reprise. Front kick, c'est bien.
1: Allez, toujours ces petits changements de garde là pour surprendre.
2: Direct.
1: Ouais, c'est bien fait là de la part de Gane.
2: Les enchaînements. Cyril Gane qui ne veut pas trop s'exposer, mais pourtant qui accélère. Il sait que c'est la fin de la reprise.
1: Et il a pris le dessus là dans ce troisième round pour une frappe de Volkov. Il y en a deux, voire trois de Cyril Gane.
7: On y va, merci, encore.
2: Et ça cafouille.
1: Merci. Ah, magnifique ce jab et le bras arrière pour finir.
2: Encore une reprise au crédit du combattant français. Ah, il s'est pas passé loin ça. Hein.
1: Et je pense qu'il voulait mettre le coup de genou. Puis il a vu qu'il n'était pas à bonne distance. Alors, et il a eu le réflexe. Ouais. Oh, magnifique là, ce middle qui passe sous la garde. On regrette presque que, comme il voulait retirer sa jambe très rapidement, ça ait plus été un coup de pied fouetté qu'un véritable kick avec tout le poids de la hanche. C'est dommage.
3: Чуть раскованный, очень зажатый. 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
4: Саня, давай, ты
1: можешь! И quatrième reprise, и on rentre dans un domaine du combat que l'on appelle les rounds de championnat. Et on se décide souvent l'issue de ces combats principaux ou des championnats du monde. C'est la distance reine en MMA et Cyril Gane a montré qu'il était capable de la parcourir avec aisance lors de son dernier duel, totalement dominé devant le puncher Jairzinho Rozenstruik. Pourtant un artiste du chaos.
2: Et pourtant là il ne reste plus que deux rounds à Cyril ou à Alexander Volkov pour faire la différence.
1: Et on sent qu'il a changé d'attitude, hein. Volkov, on a dû lui dire qu'il était mené dans son coin. De un peu de distance, la droite de Volkov. Et toujours cette agilité de Gane qui est capable de déclencher des coups de pied sautés, des coups de genoux volants. Et qui garde toujours Volkov en ligne de mire.
2: Et coup de poing retourné, backfist, comme on l'appelle. Ça arrive dans les gants. C'est toujours un moyen de mettre sous pression. Allez, il faut arracher. Ou alors il faut crocheter.
1: Mais
2: il
1: faut ouais, magnifique. Attention à cette uppercut là de Volkov qui conclut cette séquence. Il accepte un peu plus la mi-distance là, Cyril Gane. Allez, bon début de round de Volkov.
2: Et messieurs, un petit peu d'action là.
1: Oh, vous êtes dur Xavier, parce que il y en a de l'action hein, pour cette catégorie. Quand on sait ce que ça consomme, toute cette carcasse.
2: Ah, c'est pas mal.
1: Tentative d'amener au sol là pour Cyril Gane.
2: Bien ramasser la jambe avant.
1: Ah, qui a lâché rapidement sa technique.
2: Bien défendu par Volkov.
1: Assez préparé cette amenée au sol.
2: Ouais, il est parti d'un peu loin. Avec les fesses un peu hautes. Ah, c'est bloqué.
1: Écoutez, on peut vivre le combat, on peut laisser le combat en version originale avec les consignes de Fernand Lopez, c'est assez délicieux.
2: Ouais, qui considère chaque coup donné par son élève comme un cadeau qui lui est fait.
1: Qui vit tellement intensément ce combat.
2: Oui, il y a beaucoup de genoux au corps.
1: Ouais. Ouais. Attention à Volkov. Hein. Mais c'est vrai qu'à mi-distance, on sent que Volkov ne peut pas exprimer toute sa puissance. Lui qui est très longiligne. Il ne peut pas vraiment donner la pleine puissance de ses frappes.
2: Et voilà, Cyril Gane, c'est ça maintenant. Alexander Volkov est cuit, comme on le dit dans son coin. Il faut accélérer. Il faut le finaliser. Oui, encore un jab. Je vous laisse profiter hein,
1: c'est
2: des commentaires de l'homme de coin.
1: Je suis hypnotisé par les commentaires de Fernand Lopez.
4: Il nous reste une minute et 30 secondes.
1: Oui, ouais, le middle là qui claque. Et il est solide, hein, Volkov. Toujours ce calme, hein, cette sérénité qui se dégage de l'attitude de Cyril Gane.
2: Ouais, c'est une vraie marque de fabrique chez lui. D'ailleurs, même avant les combats, il est très détendu, très serein.
1: Il a cette cohérence stratégique tout au long du combat. Même quand ça chauffe, même quand il est touché, on le voit pas sortir de ses gonds, sortir de sa stratégie.
2: Paniquer, certainement pas. Oui, encore un middle.
1: Ouais, la grosse droite là qui part de loin sur un Volkov qui a les défauts de ses qualités, hein, qui a tendance à compter sur sa taille, sur ses réflexes pour se protéger, mais qui là avait les mains basses,
2: qui du coup a pris un crochet plongeant.
1: Ah, c'est un vrai combat de kickboxing. Ça n'a pas la dramaturgie des grandes oppositions du K1 à l'époque, mais alors une nouvelle fois on souligne la technicité, la qualité des échanges. Et on a vu que le menton avait tenu à chaque fois qu'il avait été questionné. Oui, pour Cyril Gane.
2: Oui, parce qu'on lui a parlé un petit peu fort quand même.
1: Ouais. Et j'ai envie de vous dire, c'est quand même un outil, ou en tout cas quelque chose qu'on doit avoir chez les polos. On ne peut pas faire une carrière si on n'a pas un menton solide.
2: Oui, on ne peut pas se permettre lorsqu'on est vulnérable à ce niveau-là, d'espérer faire carrière chez les poids lourds. Chaque impact est puissant.
1: Et ça, c'est un petit peu comme le punch. Hein. Il y a une forme d'injustice. C'est vrai qu'on part pas tous avec les mêmes qualités à ce niveau-là, Xavier.
2: Oui, d'accord, Jean-Charles, on est d'accord. Je pense à certains de mes coéquipiers, certains de mes frangins qui eux tout simplement on a l'impression qu'ils ont pas besoin de travailler, de façon relâchée, détendue, ils envoient tout le poids de leur corps vers l'avant sur un coup de poing et peuvent vous sonner un buffle.
1: Et même au niveau du menton, hein, y a des garçons qui ont cette capacité, cette résistance naturelle.
2: Oui, alors ça par contre ça dure pas forcément toute la vie.
1: Ah non, c'est certain.
2: Plus vous acceptez les impacts et plus votre cerveau lui les tolère de moins en moins.
1: C'est un capital, et vous vous y connaissez en matière de capital.
2: Allez, parlons du capital santé, effectivement.
1: Allez, cinquième et dernier round, et Cyril Gane qui a dominé la grande majorité des échanges jusqu'ici, et qui est donc à 5 minutes d'un premier combat pour le titre. Et Volkov qui est en retard, qui doit s'imposer par KO, les échanges se durcissent.
2: Il le sent qu'il est en retard, hein. Il accélère maintenant. Il a plus trop le choix, sauf que le problème c'est qu'on accélère à la fin du combat. Lors de la cinquième reprise, la même où il n'y a plus rien, où on est déjà sur la réserve.
1: Ah, il n'y a plus rien, c'est vite dit Xavier, parce que là on sent que le moteur de Cyril Gane est toujours chaud.
2: Alors quand je dis n'y a plus rien, c'est surtout pour Alexander Volkov, hein, qui lui a pris des coups, qui lui a subi un peu le combat. Et qui est quand même plus lourd que Cyril Gane. Ouais, c'est là que les quelques kilos de trop ou de plus, en tout cas, on les sent peser.
1: Oh, ouais, superbe. Et ne pas commettre d'erreur dans cette ultime reprise.
2: Ouais, ne pas pêcher par gourmandise. Attention pour le combattant français.
1: Tantôt en gaucher, tantôt en droitier. Une équation insoluble pour l'instant, Cyril Gane pour ses adversaires. Insolvable.
2: Gane qui boxe tout en esquivant, en passant sous les crochets, dans une esquive rotative.
1: Et on lui demande de travailler, hein, dans le coin russe. Ah, il part de trop loin, et là c'est vraiment cet échange, on a l'impression qu'il y croit pas du tout. Ouais, Volkov,
2: c'était vraiment son conviction, au ralenti, les points qui tombent à la fin.
1: Ouais, ça va trop vite. Et toujours à mi-distance, hein, il y a cette qualité, cette souplesse de Cyril Gane, les esquives du buste pour venir ensuite contrer avec des crochets.
2: Et encore ce middle hein, de Cyril Gane qui a atterri dans l'avant-bras. Alors méfiez-vous, effectivement, s'il est bloqué, il n'est pas sans danger ce middle. J'ai moi-même cassé plusieurs avant-bras comme ça à coup de pied. Donc c'est peut-être peut-être un moyen pour Cyril de gagner ce combat. Vous avez fait ça, vous ? C'est arrivé.
1: Oh, oui, un large crochet.
2: Allez, on compte 2 minutes maintenant. Volkov qui donne maintenant tout ce qui lui reste comme énergie.
1: Il dégage une telle facilité. Franchement, Cyril Gane, on a l'impression qu'il fait un petit sparring avec le numéro 5 mondial. Il est en train de lui donner une leçon, une danse, comme on dit.
2: Il ne faut pas être trop optimiste. C'est parti de trop loin, ça aussi. Sans fléchir ses appuis. Bon, ça ne touche pas.
1: Et plus le niveau est monté, et plus Cyril Gane a impressionné. Jamais il n'aura subi la pression. Et il lui reste 1 minute pour rentrer dans l'histoire du MMA et peut-être être le premier Français à combattre pour un titre mondial à l'UFC. Son fulgurante météorique près de 3 ans après ses débuts.
2: Ah, un doigt dans l'œil là côté Volkov. À 40 secondes de la fin d'un combat en 5 rounds, ça pourrait définitivement...
1: Alors attention, hein, parce que on a vu des combats hein, se terminer sur ce genre de geste. Ah oui, malheureusement la faute est clairement pour Cyril.
2: Après ça reste involontaire.
1: Ça reste involontaire, mais il est arrivé parfois qu'un combattant ne puisse pas reprendre le duel et que des combats soient déclarés des no contest. Donc absence de décision, ce qui serait évidemment une immense déception pour Cyril Gane. Il faut voir si Volkov est capable de repartir. Et pour des combattants qui ont été comme ça, ainsi dominés pendant 3 rounds, 4 rounds, 5 rounds, ça peut aussi être une porte de sortie, hein, véritablement, ce genre d'accident. Doigt dans l'œil ou coup dans la coquille, on en a vu.
2: Les actes illégaux et involontaires. Ceci dit, au-delà de la fin du second round, on peut aller à la carte des juges, à la fameuse scorecard sur décision de l'arbitre. Et à ce moment-là, ce ne serait pas une voie d'échappée pour Volkov, mais simplement une victoire pour Cyril Gane. Allez, il faut récupérer maintenant Alexander Volkov et retourner dans son combat. Il reste 40 secondes.
1: Aussi qu'en cas de faute répétée, hein, là on peut tout simplement aller vers une disqualification.
2: Effectivement, et dans l'ordre des sanctions, on a d'abord l'avertissement verbal, puis l'avertissement avec retrait de points qui entraîne généralement une perte du round, et enfin la disqualification définitive du combat. Et là pour l'instant, on est au stade de l'avertissement verbal.
1: Ouais, les excuses de Cyril Gane. Fidèle à son surnom, le bon gamin. Allez, il reste 30 secondes. Pour conclure ce combat qu'il aura dominé de la première à la dernière minute. Déplacement et on est bon.
2: On a entendu hein, dans le camp français le game plan, la stratégie qu'on dictait maintenant à Cyril Gane.
1: Allez, il faudrait un miracle maintenant pour Alexander Volkov. Un coup venu d'ailleurs pour mettre KO Gane. Sinon, il va s'incliner. Et fin de ce combat. Et dans quelques instants, Cyril Gane va être déclaré vainqueur. Après une prestation d'un excellent niveau technique
2: et tactique.
1: Déconcertant de naturel et de facilité, Cyril Gane poursuit son incroyable ascension à l'UFC. La dernière marche vers le titre mondial et franchise avec brio.
0: Well, fight fans, after five rounds of action, we go to the scorecards. Here are the totals. 50-45, 50-45, and 49-46. All for your winner by unanimous decision, Cyril Bongamin Ga!
1: Septième victoire à l'UFC pour Cyril Gane, qui en trois ans aura surclassé tous ses adversaires. Il n'a jamais perdu, ne serait-ce qu'une reprise. Et c'est donc tout naturellement qu'il est appelé à combattre pour la ceinture des poids lourds à l'UFC.

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1: Énorme ambiance ici à Houston pour la présentation de Derek Lewis, l'Américain. 25 victoires, dont 20 par KO en carrière pour cette défaite. Combattant extrêmement puissant, doté d'une droite dévastatrice, un punch exceptionnel, presque un don du ciel. Rester statique face à lui, c'est la promesse d'un KO brutal.
2: Et Derek Lewis aussi doté d'un menton d'acier, combattant très très difficile à mettre KO. Un gros défi pour Cyril Gane.
1: You ready, sir? Et Cyril qui a la qualité technique nécessaire pour dominer Derek Lewis et surtout pour ne pas se faire piéger par cette puissance phénoménale, parce qu'on le sait, hormis ce punch qui est son arme préférentielle, et bien l'Américain est un combattant plutôt limité, ce qui est assez paradoxal d'ailleurs, hein, d'avoir pu faire une carrière au niveau aussi longue avec aussi peu d'armes.
2: Oui, c'est dire s'il compte beaucoup sur son sur sa droite, sur sa puissance, et si elle est différente des autres, elle est dévastatrice. Et du coup, Cyril Gane qui dans toutes ses capacités, ses qualités de variété technique, s'est mis en garde de gaucher puisqu'il boxe dans les deux gardes, et s'est mis en garde de gaucher pour compliquer la tâche à Derek Lewis.
1: À noter que c'est un championnat du monde intérim. L'UFC l'a imposé face au refus de Francis Ngannou de défendre son titre, ce qui a fait d'ailleurs lever quelques sourcils.
2: Bon, ça a fait polémique, on peut le dire. Cyril Gane en tout cas toujours aussi félin, toujours aussi toujours dans les déplacements. Lewis patient, il va devoir se contenter d'essayer de placer sa grosse droite en contre, parce que s'il essaye de courir après Cyril, il va courir longtemps, car Cyril court vite, pardonnez-moi.
1: On attend aussi dur mentalement que limité techniquement, mais tellement spectaculaire Derek Lewis, personnalité déjantée également, très charismatique.
2: Oui, et Cyril sait, hein. Cyril connaît cette puissance de Derek Lewis, il sait qu'il n'a intérêt à ne surtout pas rester en face. C'est pour ça qu'il tourne, c'est pour ça qu'il se déplace, surtout de façon latérale.
1: Ouais, c'est ce soir, hein, Derek Lewis, l'UFC a organisé cette soirée pour lui et autour de lui. Attention à Lewis, c'est la vitesse, les déplacements félins de Cyril Gane pour annuler cette première tentative.
2: Et on l'a dit, surtout ne pas rester en face, quitte même à devoir fuir ou sembler fuir le combat. Il vaut mieux se préserver pour gagner plutôt que d'aller prendre trop de risques et le payer cher.
1: Le public qui chante, qui encourage son combattant. C'est un parcours vraiment honorable, hein. C'est un gars qui a vadrouillé, professionnel besogneux, qui a combattu pour l'argent sans jamais vraiment penser au titre, et qui en est là aujourd'hui grâce à cette droite exceptionnelle.
2: Et on l'a dit, grâce aussi à son menton, Il en a fait des guerres, il en a mené des guerres dont il est revenu. 20 combats, 20 victoires par KO, c'est dire sur 25 victoires. Et voilà, un crochet indirect, pardon, au corps.
1: Ah, il est souvent pressé, hein, Derrick Lewis.
2: Oui, parce que effectivement, il a aussi le point faible de ne pas être doté d'un cardio exceptionnel.
1: Ouais, et là on voit ce middle qui était techniquement voilà, c'était plutôt médiocre et qui arrive dans la coquille.
2: C'était clairement un manque de précision. Oui, on pourra dire que Cyril était en train de reculer, mais le coup de pied était, aurait pu être beaucoup mieux. Il faut choisir.
1: Mais encore une fois, dire qu'il est limité techniquement, c'est pas être irrespectueux.
2: Non, non, c'est
1: juste dire la vérité.
2: Non, non, ce n'est pas lui faire injure. Lui-même, il sait qu'il n'a pas une palette technique très variée et qu'au-delà de certaines techniques de boxe anglaise, il n'est pas spécialement compétent. C'est pas quelqu'un qui va partir sur une nouveau plata, par exemple.
1: Et c'est en ça qu'il peut représenter un grand danger, parce que souvent des combattants plus techniques commencent à se sentir à l'aise et bien ont tendance à vouloir échanger comme ça à mi-distance avec lui. Et c'est l'erreur qu'il ne faut pas commettre.
2: Oui, ou alors qu'il faut commettre si vous voulez vous faire attraper par un crochet qui vous envoie sur la lune.
1: Pour l'instant, Cyril ne semble pas commettre cette erreur. Le public qui ne demande qu'à s'enflammer.
2: Cyril très précautionneux. On l'a dit, hein, quitte même à fuir le combat dans un premier temps. Il ne faut surtout pas s'exposer. On sait que c'est celui qui restera debout à la fin du combat qui aura gagné. Oui, middle. Le genre de coup que Lewis sous-estime peut-être un peu trop.
1: Ouais, magnifique là, cette droite pour Cyril Gane.
2: Un très bon
1: ça à s'installer, à s'imposer techniquement dans cette première reprise de jab. Et malheureusement, il semble qu'il y avait un petit doigt dans l'œil. L'arbitre fait signe de combattre.
2: Oui, après ce très bon 1-2, c'est direct dans l'axe. Il est reparti sur un jab, Cyril, avec peut-être une main ouverte. En tout cas, Lewis s'est prévenu. Il n'y a pas que lui qui s'est frappé. Non, c'était bien direct.
1: Bon jab. Hein.
2: C'était bien direct.
1: Magnifique.
2: La main était fermée.
1: Très bien jugé de la part de l'arbitre. Un peu d'esbrouf pour Derrick Lewis. Contexte vraiment très particulier, hein, je le répète, pour Cyril Gane, qui a certainement une pensée pour sa famille, pour la naissance annoncée de sa deuxième fille, qui a dit avant le combat qu'il s'en voudrait toute sa vie s'il manquait. Eh bien, cet événement. Et pourtant, il a su saisir cette chance parce que.
3: Tu montes juste le bras droit et on est bon. Tu montes le bras gauche et on est bon, ok? Respecte pas trop son bras. Donne-lui du boulot. Fais-le travailler. Ça va mieux ton œil ou pas?
1: Ça passe les bras. Ouais, j'allais dire parce que c'est aussi un combat qui peut changer une vie. Cyril, qui s'est mis au MMA pour. Être professionnel pour pouvoir mettre à l'abri sa famille. Et un combat pour le titre, eh bien c'est un combat qui rapporte, mon cher Xavier, $350,000 minimum garanti. Et quand on connaît les salaires des combattants de MMA en France ou de tous les sports de combat, hein, on sait que c'est une opportunité qui ne se refuse pas. Allez, deuxième round.
2: On a demandé à Cyril Gane, hein, dans son coin, de ne pas trop respecter la droite de Derrick Lewis. Certes, il est dangereux, mais limité. C'est ce que lui a dit son entraîneur. Rester vigilant, maintenir une garde haute, mais boxer sans complexe.
1: Fidèle à sa stratégie, à son plan de combat, il avait annoncé sa volonté d'emmener Lewis en eau profonde pour le noyer. Et bien en fait des limites athlétiques de Derrick Lewis.
2: Et oui, parce qu'en général, au-delà du premier round, Il n'a plus grand chose dans le réservoir.
1: Ouais, c'est le bon et la brute, l'artiste face au cogneur. Pour l'instant, Lewis ne parvient pas à s'exprimer, à décocher cette droite.
2: Ouais, c'est compliqué hein, de trouver une solution pour un frappeur comme lui face à un Cyril Gane très très mobile, jamais en place, jamais fixé nulle part.
1: Et au contraire de certaines soirées, eh bien là, visuellement, l'octogone semble très grand.
2: Et Cyril qui réussit à passer un bras à l'intérieur pour défendre cette saisie là. C'était la solution qu'avait trouvé hein, Lewis pour essayer de casser la distance et mettre la main sur le français.
1: Et cette surface hein, de l'air de combat qui favorise évidemment la mobilité, le déplacement d'un Cyril Gane. Alors qu'une surface plus petite aurait elle encouragé la rencontre.
2: Il refuse le clinch le français, il refuse la saisie au corps à corps. Et il a bien raison. Lewis qui cependant crée vraiment la menace dès qu'il bouge. On sait qu'il peut éteindre n'importe qui, n'importe quand d'une droite. Ouais. Gane est très très vigilant. Allez, il faut sortir à nouveau du clinch. Lewis qui tente de coincer Gane contre le grillage. Allez, on sort les fesses côté français, voilà, bras à l'intérieur. Et finalement, c'est Gane qui contrôle ce clinch. Ouais, il y a quand même un gros avantage de puissance là côté américain. Faisons parler de la technique. Voilà.
1: Ouais, le seul domaine dans lequel Derrick Lewis est supérieur à Cyril Gane, c'est évidemment cette puissance de frappe, ce punch électrique.
2: Et même lors des saisies, on sent plus puissant. Là, c'est uniquement à la technique que Cyril Gane réussit à rivaliser parce qu'il est mieux placé, parce qu'il a l'épaule à l'intérieur.
1: Ouais.
2: Oh, attention à ce balayage.
1: Et là, on voit déjà l'équilibre un petit peu affecté après deux rondes. Et on va toujours se méfier de cette puissance. Parce que si Cyril Gane vous envoie au tapis, Derrick Lewis, lui, vous envoie dans le cosmos. Ah, regardez les statistiques. Hein. Seulement deux frappes significatives pour Derrick Lewis. Qui est en train de prendre une leçon de combat à distance.
2: Oui, mais il faut toujours se méfier de l'ours qu'est Derrick Lewis.
1: Et à la rigueur, j'ai envie de vous dire que ces statistiques ne sont même pas significatives parce que Derrick Lewis ne commence jamais un combat pour gagner au point.
2: Voilà. Ce qu'il cherche, lui, c'est à vous attraper à un moment donné. Parce qu'une fois qu'il vous a chopé, si j'ai pu dire familièrement, c'est trop tard. Allez, très bon clinch là de la part de Cyril Gane qui continue son petit travail de sable, travail d'usure.
1: Et qui attend hein, certainement les dernières rondes pour véritablement accélérer.
2: Coup de genou au corps.
1: Ouais, ouais, magnifique là. Et attention à cette droite là, bien bloquée par Cyril Gane, toujours lucide,
2: toujours vigilant. Et il faut monter les mains par contre, voilà. Ou alors se tenir très loin, très très loin. On ne sait jamais. Donc 20 secondes dans cette reprise.
1: Toujours patient, qui a dominé chaque minute de chaque reprise sans jamais s'exposer. Mais jusqu'au bout, et bien Derrick Lewis va rester dangereux. Même si on devine la frustration sur le visage de l'Américain.
4: All recovery right now, breathe.
5: We're going into the third round. We're down two, David.
4: All right.
5: Water on your head.
4: All right, so down two. Once again, I don't have a lot much different to say, except we got to keep cutting off. We got to push forward. Once again, when we're fighting a kicker like this, he's going to keep pushing forward, find his range. He's going to keep scoring, scoring, scoring. Look for him to start going to the head a little more.
2: D'avancer et d'être productif, c'est Derrick Lewis. C'est la seule chose à faire et pas se permettre de subir le combat comme ça et de penser qu'il va gagner.
1: Plus facile à dire qu'à faire, Xavier.
2: C'est sûr.
1: Surtout lorsque le cardio commence à vous faire défaut.
2: Puis on le voit dans son regard, hein, Derrick Lewis, il est en pleine réflexion. Il cherche une solution pour mettre la main sur ce papillon qui n'arrive à saisir, à attraper dans son filet.
1: Troisième round de ce championnat du monde intérim des poids lourds. Pour l'instant, complètement dominé par Cyril Gane. On voit Derrick Lewis faiblir au fil des minutes. Toujours patient, travail de feinte pour provoquer, pour ouvrir une brèche.
2: Et Gane toujours mobile, qui compte sur le volume de coups pour finaliser son

0: le Français au huit coins de l'octogone. Derek Lewis qui applique les consignes, on lui a dit d'aller chercher le Français, d'être productif, de marquer des points face à celui qui est le deuxième plus gros puncher hein, de cette catégorie derrière Francis Ngannou. De toute façon, il n'y a qu'en frappant hein, que Derek Lewis pourra réussir à faire quelque chose. S'il se contente de subir comme il a fait pour l'instant sur ses deux premières reprises, ça ne marchera pas. Voilà, donc il faut qu'il avance et qu'il frappe. Au risque peut-être de se faire contrer en comptant sur son menton d'acier. Lewis qui a d'ailleurs battu hein, Francis Ngannou, même si c'était un combat assez peu productif et peu mémorable. Cela reste une performance néanmoins. Ils ne sont que deux à avoir battu le phénomène camerounais. Avec tous les deux la décision. Il y a un front kick qui repousse l'Américain. Toujours aussi mobile. Trop vif, trop rapide. Et il ne trouve que le vent d'Eric Lewis. Et coup de coude là, de la part de Cyril Gane qui accepte le corps à corps. Attention à la puissance puis de Derek Lewis.
1: Il rentre le bras pour ressortir tout de suite. Et désengager le clinch ou au moins défendre. Et se retrouver en position de contrôle de ce clinch. Il faudrait pour cela avoir les deux mains à l'intérieur. Voilà, c'est fait.
0: Ouais, et malgré tout, c'est bien défendu.
1: Et malgré tout, par puissance, Derek Lewis a réussi à l'amener tout de même au sol. Parvient à ses fins, Cyril Gane, c'est-à-dire ressortir de la saisie.
0: Et on a vu hein, le temps d'un instant, les statistiques, le différentiel des frappes. Hein, vraiment, c'est impressionnant. Cyril Gane qui n'a presque pas pris de coup dans ce combat.
1: Par contre, à force d'en mettre, il pourrait bien finir par faire tomber la montagne américaine.
0: Et encore là, ce low kick jambe arrière qui commence à faire mal. Il souffle Derek Lewis. Il montre des premiers signes de faiblesse.
1: Et un jab à
0: l'accélération de...
1: Il est touché.
0: Cyril Gane qui va toucher l'Américain.
1: Il est en boule.
0: Accélération de Cyril Gane.
1: Je pense que c'est terminé. Là, on est au bord du chaos.
0: Et saura-t-il avoir la précision pour en finir?
1: Je pense que mentalement, Lewis n'est plus là. Il prend encore un uppercut.
0: Il faut pas le lâcher, il faut continuer son effort, se montrer précis.
1: Le crochet qu'il envoie au tapis, coup de genou. Oui, c'est bon pour le Français, ça, on y est presque.
0: Ça va être terminé, comment fait-il encore pour tenir Derek Lewis?
1: On l'avait dit, il a un manteau d'acier, cet Américain.
0: Et il lui remet le protège-dents tout de suite.
1: Et c'est reparti maintenant pour
0: l'assaut. Allez, peu importe l'hygiène, voilà, il y a un petit rejet. Et la Cyril, attention, parce que c'est la zone où Derek Lewis est dangereux.
1: Oui,
0: et un combattant blessé est un combattant dangereux.
1: Sans s'exposer avec les mains hautes. Voilà, Cyril. On continue.
0: Et il n'en peut plus. Il vacille. Il va tomber. Derek Lewis, le grand handball pour en finir.
1: Il a cédé mentalement.
0: Et ça va être terminé. Accélération encore. C'est terminé. Cyril Gane devient le premier Français champion du monde à l'UFC à l'issue d'une performance exceptionnelle. Jamais il n'aura perdu un round dans sa carrière.
1: Ce sera finalement mentalement que le combattant américain aura cédé, ses forces l'ayant abandonné depuis un petit bout de temps. Il roulait sur la réserve.
0: Et Derek Lewis n'aura pas mis la main sur Cyril Gane. Il ne l'aura pas touché, seulement effleuré.
1: Et là on le voit, hein, il s'est mis en boule. Il a finalement accepté son sort.
0: Et c'est une avalanche de frappes
1: avant de s'affaisser.
0: Usure mentale hein, de Derek Lewis qui s'est vraiment effondré psychologiquement autant que physiquement.
1: Et par les coups de poing marteau, Cyril Gane devient le champion intérim de l'UFC.
2: Referee Dan Murgliata has called a stop to this contest at 4 minutes 11 seconds of round number 3. Declaring the winner by TKO and of the world, Cyril Bogdanov.
0: Il y a encore 3 ans, il n'avait jamais pratiqué le MMA. Il est aujourd'hui champion du monde des lourds à l'UFC. Il écrit l'histoire du MMA français. La rencontre avec Francis Ngannou est désormais inévitable pour ce qui s'annonce comme le plus grand combat poids lourd de tous les temps.

0: La classe de Cyril Gane, le bon gamin, dans ses œuvres masterclass du français pour s'emparer de ce titre intérimaire des poids lourds. Mon cher Xavier, on a passé une très belle soirée. Merci à tous. Merci à vous. Merci à Oreste Guéraud.
1: Merci l'aventure. À vous, cher Jean-Charles. Merci à vous, chers téléspectateurs.
0: Et on se retrouve évidemment pour un nouvel épisode du FC Classique samedi prochain. Bye bye.

0: Dancer.
1: Bonsoir Antoine, le petit filet. Wow. Attention, vous allez être essoufflé.
2: Et on embrasse sa cavalière.
1: Oh, t'as les mains moites là.
2: Oui, bah, je suis ému de vous voir. Bon, allez, on a faux contraste, Greg. Donc, District Zone, c'est parti. On rend hommage au foot amateur.
1: On range, comme ça,
2: on gagne du temps. Hop.
1: Voilà, mais là, on n'est pas en train de le faire.
2: Petit marquage à la culotte de District, vous allez voir. On a un petit peu zoomé. Hop. Et voilà, sauf que le problème, c'est que l'arbitre a sifflé péno et carton jaune. Voilà, on le répète.
1: On ne sent pas le cucu.
2: Alors, ça, c'est un but contre son camp. Et alors, belle ambiance entre le gardien et le défenseur. Hein. Mais qu'est-ce que t'as fait?
1: Non, mais on ne tape pas les gens. Hein.
2: Alors, après, il se met en position défense. Oh là, qu'est-ce qu'il y a là? Très beau coup franc en Bretagne ce week-end là. Eh. Ben non, tu peux pas faire ça, mon grand. Alors, football club du vieux bourg. Il avait pas trop le boulot, le gardien. Il se faisait des kiffs lui-même. Regardez, hop, il fait la célébration. Wow. Alors lui, on le connaît tous en district. C'est le mec qui sert à rien sur le terrain. Ouais. Alors, il est un peu nul, mais il est sympa. Alors je savais pas. Regardez, Greg.
1: C'est à France.
2: C'est à France Piron. Des crampons foot talons, c'est plutôt élégant. Hein.
1: Vraiment, faut acheter ça à France Piron.
2: Ça y est, l'envoi
1: Instagram.
2: C'est bon. Hop. Belle action en district, toujours en Bretagne le week-end dernier. Hop, voilà. Donc là, normalement, le travail est fait. Et bien sûr, c'est la mine option. Pas facile hein, à louper ça quand même. Hein. Alors, ça, c'est un nouveau tag. Je savais pas, Benoît qui est défenseur. Hop, voilà. Voilà, alors ça, ça a été le plus beau but du week-end sur e-match. Alors je le trouve un petit peu surcoté, vous allez me dire.
1: Oui, c'est surcoté.
2: C'est surcoté, mais bon,
1: bravo à lui,
2: on lui rend hommage. C'est aussi ça le district. Alors un très beau but, reprise de volée, aile de pigeon. Ça, c'est joli. Ça, c'est pas mal. Ouais, je m'en rattrape hein, quand même. Hein. Je suis un professionnel. Ça aussi, très beau but en Angleterre, regardez. Hop, il voit le gardien avancer. Alors Ludo, qui en faute le gardien ou bravo le joueur?
3: Non, bravo le joueur.
2: Bravo le joueur. Et ça, c'est magnifique but. Et voilà. Avant le chute ou pas chute, alors j'ai trouvé des haters. Vous avez des haters dans l'EDG. J'ai fait Twitter depuis septembre, j'ai récupéré les meilleurs. Et on s'est dit quoi? Ben on va mettre ça en musique, Greg, puisque rendre ça festif. En ambiance disco, c'est la compile des haters de l'EDG. C'est parti, c'est cadeau.
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avec aussi Greg Acher et Giovanni Castaldi. C'est pas vrai.

0: et la chanson sur Loïc Tanzi.
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0: touche pas à Raymond.
1: Et voilà. Chute ou pas chute qui commence, Greg, c'est vous qui décidez.
2: Eh ben Jeannot, il le mérite.
3: Voilà. Allez Jeannot, c'est parti.
4: Je vais peut-être perdre là aussi.
1: Décidément, c'est pas la journée. Alors Jeannot, du ventre il glisse. Alors est-ce que c'est une chute ou pas chute?
5: Ouais, c'est chute quand même, ouais.
1: Eh ben décidément, là, c'est pas chute, mais avec la nouveauté, pas chute et disparition quand même. Le cas, Karim, à toi. Alors un peu de VTT.
6: Franchement, l'angle est parfait.
1: L'angle est parfait?
6: Mais la chute sera parfaite aussi.
1: C'est toi qui décide. Hein.
6: Chute.
1: Bravo, bravo, effectivement. Et elle fait un petit peu mal, c'est la chute escargot. C'est la chute escargot. Un petit peu de skate, on est place de la République à Paris, ma chère Alicia.
7: Skate, il y a quand même très souvent des chutes. Il a l'air de gérer, mais.
2: Allez, sur les stats, c'est Opta. Opta.
7: Opta Lili.
6: Opta chute.
1: Opta chute. Alors, il y a chute, mais pas de la personne qu'elle en attend. Regardez, c'est une petite mamie qui passait par là.
7: Oh,
1: elle a subi l'événement, comme on dit. Greg, c'est à vous. Un petit peu de gym.
2: Eh bien, écoutez, je vais vous dire, j'espère chute, pointe-pointe au niveau de ça.
6: Ouais.
2: Et,
6: non,
2: et, oh. Ensuite, faites...
1: on a grandi quand même. Non, c'est juste le dos, là, ça fait un hop là. La lombaire, là.
6: Ah bah,
1: un petit peu de trampoline.
6: Chute et disparition, il n'y a plus de trampoline.
2: Ou par le haut, peut-être. Non,
6: il ne sait pas.
2: Traverse le toit, non.
1: Eh bien, non, c'est un piège, regardez, vous allez voir, c'est incroyable ce qui s'est passé. Hop, et pas chute. Vikash,
2: un petit
1: peu de skate encore.
6: Chute.
2: Opta Dobby. Hein.
1: Oui, effectivement.
6: Chute. Chute, mamie, hein,
1: et voilà, chute et ça secoue la cafetière comme on dit dans le milieu. Vous allez voir, la tête a pris un petit coup là.
7: Oh non.
2: Oh, oh là là.
1: Dans... Oh, non. Et enfin Swan.
8: Je reste sur ma base, j'ai jamais chute.
2: Swan, il a envie de perdre.
6: Il n'y a pas un sous-sol.
1: Bah, c'est le classique, c'est la chute et disparition. Regardez, ça va très vite. Bonsoir, mademoiselle. Hop,

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0: On va devoir le renforcer. C'est une ruine.
1: 10%. 25 et on n'en parle plus. Vous savez ce que vous avez ici?
0: Je suis super inquiet.
1: T'as raison, il y a beaucoup de boulot. C'est important de la voir rouler à nouveau.
2: C'est très important.
3: Absolument.

0: Toyota.
1: C'est ma voiture.
2: Aujourd'hui, Tim et Fuzz s'attaquent à une voiture à haillons des années 80 qui étonne même notre pilote intrépide.
3: Elle va super vite.
2: Son propriétaire, fou de voiture, aimerait restaurer ce petit bijou. Mais à cause de graves problèmes de santé, il a dû renoncer à la faire rouler un jour.
4: J'aimerais bien, mais je sais que ça n'arrivera pas.
2: Ce qui semble être une simple remise en forme va se transformer en une bombe à retardement.
5: Des étincelles, de l'essence, et boum, ça explose.
2: Et un cauchemar sans fin.
6: Il faut se fixer une limite.

0: Aujourd'hui, Tim et Fuzz sont dans l'ouest de l'Angleterre, près de Poole, dans le Dorset.
1: On va chercher une RS1600i, c'est ça?
2: Oui.
1: C'est une Ford?
2: Oui, des années 80. La RS1600i est un oiseau rare.
1: Attends un peu. Toi, Fuzz Townsend, tu es fan d'une voiture des années 80? Et pas n'importe quelle voiture des années 80, une Ford!
2: Ce n'est pas n'importe quelle vieille voiture, tu l'as dit toi-même.
0: Si un puriste comme Fuzz l'apprécie, elle doit vraiment être spéciale. Et en effet, il y a 30 ans, la RS1600i était le fantasme des fous du volant. Une voiture de course autorisée sur les routes, avec beaucoup de punch. Mais le moteur de celle-ci prend la poussière et n'a pas tourné depuis longtemps. Cette voiture appartient à Adrian, qu'il a acheté en 2007 pour la retaper. Mais il a dû renoncer brutalement à son projet mécanique à cause de sa santé déclinante. Tim et Fuzz ont été appelés par Becky, la femme d'Adrian, et Andy, son meilleur ami, qui a lui aussi une voiture des années 80.
1: C'est une RS Turbo, non?
3: Oh, I get it.
1: Ah, c'est la tienne?
4: Ouais, c'est ça.
1: Je m'appelle Tim.
0: Becky les a contactés parce qu'elle pense que cela remontera enfin le moral de son mari de retrouver sa voiture chérie en état de marche.
1: Il est où?
5: Au boulot.
1: C'est pas un problème.
5: Il ne rentre pas tout de suite.
1: On a combien de temps?
5: Environ 7 heures.
1: 7 heures?
2: 7 heures?
1: On a le temps de se prendre un thé. On peut voir la voiture?
2: J'adore cette partie-là. Et elle est dans un sale état.
1: Il n'en a pas pris grand soin. À toi de jouer, Fuzz. Vas-y.
0: Fuzz a hâte de se pencher sur cette voiture mythique. On peut le comprendre.
2: Voyons voir ça.
0: L'escorte RS1600i était la réponse de Ford à la Golf GTI qui a connu un immense succès. Parmi ses atouts, sa traction avant et sa suspension modifiée. Mais c'est son moteur qui transforme cette voiture d'apparence modeste en véritable voiture de course. RS veut dire Rally Sport. C'est un sigle que Ford réservait à ses modèles les plus sportifs. Celui-ci ne fait pas exception. Avec 115 chevaux, les 100 km/h atteints en 8 secondes 7, ce bijou se distingue aussi bien sur les circuits que sur la route. Avec ce genre de pédigré, il est bien dommage que ce moteur fait pour la course accumule la poussière et l'humidité depuis 7 ans.
2: Ça sent vraiment le renfermé.
4: Ça sent le vieux.
2: C'est même un concentré de renfermé.
0: Pendant que Fuzz se renseigne sur la voiture, Tim apprend des choses sur Adrian, père d'une petite fille.
1: D'après l'état de la voiture, ça n'a pas l'air d'être sa fierté.
5: Si, il en est fier. Enfin, il aimerait pouvoir en être fier. Elle n'est pas en bon état, c'est sûr. Il l'a délaissée et à force, je crois qu'il n'a plus du tout envie de la voir.
1: Donc, plus il y a de saleté, de mousse et de poussière pour cacher tout ça, et mieux c'est.
0: Quand Adrian était jeune, il vouait un véritable culte à la Ford Escort avec ses amis. Du coup, il y a quelques années, quand il a eu la chance de tomber sur une RS pas très fraîche, il a cédé à la nostalgie et l'a achetée en pensant la remettre rapidement en état.
5: Je pense qu'il aimerait bien passer ses dimanches à s'en occuper. Mais ce n'est plus possible pour lui.
0: Comme nous avons voulu en savoir plus sur ce fou de bolide, nous sommes allés faire une interview de lui en douce. Adrian a 40 ans et il est aiguilleur de train. Pour discuter avec lui, à la gare de Salisbury, nous lui avons fait croire que nous tournions un reportage sur les postes d'aiguillage.
6: Ça fait bien une vingtaine d'années que je suis dans le chemin de fer. J'adore ce travail.
0: Bien sûr, il ne faut pas beaucoup de temps avant que la conversation dévie sur les voitures.
6: J'ai une vieille Ford Escort RS dans mon garage. C'est celle-là, avec ma plaque. Je les ai toujours adorées. Le jour de mon mariage, je me suis levé à 6 heures pour laver ma voiture. Et 4 heures plus tard, je me suis marié.
0: Mais alors, que s'est-il passé pour qu'Adrian ait besoin de faire appel à Car SOS?
5: Après, il a eu une maladie et il n'a plus pu s'en occuper.
1: Qu'est-ce qu'il a comme maladie exactement?
5: En 1998, il a appris qu'il avait une sclérose en plaques.
0: Cela fait maintenant 16 ans qu'Adrian souffre de sclérose en plaques, une maladie incurable et incapacitante. Au début, cela se remarquait à peine, mais sa santé s'est ensuite dégradée.
6: Je ne peux pas marcher trop longtemps sans souffrir. Hélas, je suis obligé de faire avec. C'est comme ça.
7: J'imagine que ça le chagrine de voir sa voiture dans cet état, parce qu'en tant qu'amoureux des voitures, ça me ferait pleurer.
5: Oui, c'est presque devenu un boulet pour lui. Il sait qu'il faudrait la réparer, mais c'est une tâche impossible.
6: Cette voiture est tout pour moi, mais je ne me vois pas la remettre en état. J'aimerais bien, mais je sais que ça n'arrivera pas.
0: On verra ça, Adrian. Mais effectivement, cette escorte vient de passer 7 ans à pourrir dans un garage humide.
2: Voyons voir l'intérieur. Le tapis de sol est complètement trempé. C'est humide de partout. Quelle horreur.
7: Qu'est-ce qu'il compte faire de cette voiture ?
5: Je ne sais pas.
7: Il n'y a pas de solution simple.
5: Je pense qu'il espère qu'une baguette magique viendra, je ne sais pas.
7: On nous a déjà traité de pas mal de choses, mais baguette magique, c'est une première.
2: C'est pas une insulte, cela dit.
0: Pour pouvoir enlever la voiture à Adrian, son ami Andy lui a dit qu'il allait l'entreposer ailleurs et qu'il allait réparer le toit du garage.
7: Attendez, vous allez vraiment rénover le garage pendant qu'on prend la voiture ?
5: J'espère qu'on ne sera pas obligé de faire ça. Au bout de 3 semaines, je pense qu'il se doutera de quelque chose.
7: Ok, 3 semaines. Alors, Fuzz, ton bilan, qu'est-ce que t'as noté ?
2: Elle a été repeinte à un moment ou à un autre. Il y a des petits morceaux de rouille un peu partout. L'intérieur est entier, mais il y a une grosse fêlure sur le tableau de bord. C'est pas étonnant de voir ça dans une Ford des années 80. Si tu pousses, ça ira.
0: En tant que modèle sportif, celui-ci a été conçu pour être plus proche de la route que les escortes normales. Mais de toute évidence, la personne qui a eu cette voiture avant Adrian a trouvé qu'elle n'était pas assez basse.
6: Ça doit être coincé sur le pot d'échappement.
2: Je vais regarder. Elle passe pas par-dessus ces trucs-là.
0: C'est une chose d'avoir des problèmes avec des ralentisseurs, mais quand on a du mal à passer au-dessus d'un paillasson...
6: Prêt ?
0: On a donc caché à Adrian la vraie raison de la disparition de sa voiture adorée. Maintenant, retour au QG de Car SOS.
6: Au revoir !
2: À bientôt !
5: Au revoir !
6: Merci !
2: Profite de ce moment, parce que c'est la seule fois que tu verras l'une de ces voitures dans ton rétro.
6: T'as raison.
0: 4 heures de route plus tard, la voiture est placée sur le monte-charge pour être examinée par le docteur Fuzz.
6: C'est mon boulot. Je croyais que t'allais toucher mon bouton.
2: Je ne toucherai jamais ton bouton.
0: De l'extérieur, elle n'a pas l'air en si mauvais état. Tim et Fuzz espèrent n'avoir que quelques petites réparations à faire.
6: Bon, je commence à l'arrière.
2: Alors ?
6: Un nouveau réservoir d'essence, quelques petites modifications esthétiques.
2: Ça, c'est pas bon du tout. Un câble accroché à une pompe à carburant. Si jamais ça se détache, ça tombe sur la route. Des étincelles, de l'essence, et boum, ça explose.
0: Ce genre de bricolage aurait pu transformer la voiture de rêve d'Adrian en piège mortel.
6: Toutes les pièces périssables, tout le caoutchouc, du côté de l'échappement, évidemment, tout est mort.
0: Les escortes des années 80 avaient la réputation de pourrir, et celle-ci ne fait pas exception.
2: Ah, c'est pas bon ça.
6: Coucou le trou.
2: Je touche le tapis, cet horrible tapis mouillé. C'est trempé là-haut.
6: Ça a fini par traverser, alors que c'est une zone très résistante. Pourquoi est-ce que ça nous tombe toujours dessus ? Toujours, toujours, toujours.
0: Peut-être parce que tu retapes de vieilles voitures, Tim.
6: On a 3 semaines. Non seulement on a de gros problèmes structurels, mais aussi d'énormes problèmes cosmétiques.
2: Oui, c'est exactement ça. C'est un exemple typique de Ford des années 80. Elles sont toutes comme ça. On n'y peut rien. Allons-y.
0: Après examen, l'escorte RS d'Adrian ne fait pas tellement bolide. Elle fait plutôt débris pas loin de l'épave. Après des années passées dans un garage humide, la carrosserie est rouillée et le tapis de sol sent mauvais.
2: Plus je la regarde, plus elle a l'air en sale état.
0: Il y a beaucoup de choses à faire, mais parmi la multitude de tâches, il y en a quelques-unes qui sont plus importantes. Comme la voiture a eu du mal à sortir du garage, on sait que la suspension a été abaissée à un niveau dangereux. Il faudra la remplacer. Tout l'intérieur est trempé. Il faudra virer les tapis de sol et s'occuper des sièges humides aussi. Et apparemment, ce moteur de RS a été entièrement refait. Mais comme la voiture n'a pas roulé depuis plus de 7 ans, il va falloir l'examiner soigneusement. Enfin, s'il y a le temps, vu les dégâts causés par la rouille.
7: Je propose d'aller voir un grossiste et de dire « Bonjour ». Imaginez que vous laissez une RS-1600i sous la pluie pendant 2 ans. Donnez-moi toutes les pièces qui, à votre avis, ont besoin d'être remplacées. Je reviens avec un énorme conteneur.
2: C'est parfait.
7: Pendant ce temps, commence à travailler dessus.
2: D'accord.
7: Structure, pièces détachées, d'accord? Top là.
0: La RS a de nombreuses pièces standards en commun avec les autres escortes et elles sont assez faciles à obtenir. Mais toutes les pièces qui font qu'une RS est une RS n'existent que pour ce modèle, depuis les phares et les béquets jusqu'au réservoir de liquide pour essuie-glace et au tapis. Et c'est celles-là qui vont poser problème à Tim. Il commence par chercher sur Internet.
6: Pourquoi est-ce que je sens que ça va être super pénible?
0: Seules 2608 de ces voitures ont été vendues au Royaume-Uni. Et presque toutes ont été envoyées à la casse, démantibulées ou ont simplement pourri. Les pièces détachées sont devenues ultra rares.
8: Nous n'avons aucune pièce de 1600 escorte.
7: D'accord. Mais est-ce que vous connaissez quelqu'un qui pourrait m'aider, s'il vous plaît?
8: Non, je suis navré.
7: Ça fait rien. Merci pour votre aide.
0: Les Ford des années 80 ont toujours attiré les mécaniciens amateurs. Fuzz voit des traces de leur mauvais travail un peu partout.
2: Je suis sûr qu'elle a déjà été démontée. Tout s'en va. On voit que ça a été un peu cassé, ouvert. C'est le genre de choses qui arrivent quand on démonte une voiture. Et mal, dans ce cas-là.
0: Après une demi-heure au téléphone, tout ce que Tim a obtenu, c'est un bon mal de tête.
7: Est-ce que vous connaissez quelqu'un qui pourrait m'aider? Pour n'importe quelle pièce? Allô? Allô? Ils m'ont raccroché au nez.
0: Tim a intérêt à se dépêcher d'obtenir ses pièces détachées. Juste à côté, Fuzz a déjà commencé à démonter la suspension super basse.
2: Même si ses amortisseurs sont très bas et très petits, ils sont encore comprimés. Je n'ai pas envie que ça se baisse ici et qu'un amortisseur me saute à la figure. Je tiens à ma beauté, moi.
0: Après avoir enlevé la suspension, Fuzz voit exactement pourquoi cette voiture traînait son ventre comme un teckel obèse.
2: Tout en haut, c'est bas, parce que quelqu'un a scié une boucle. C'est très dangereux de faire ça. Si jamais vous avez fait ça sur votre voiture, dépêchez-vous de racheter un amortisseur.
0: Tim n'a toujours pas mis la main sur les pièces rares de RS, mais il s'est consolé avec des pièces d'escorte standard.
6: Oh, j'y crois pas.
2: Ça avance bien, t'as vu?
6: Ça va Ford. Rigolo, non?
2: Très bonne blague.
6: Regarde ce que j'ai trouvé. Tu vas adorer. Qui a raboté celui-là? C'est pas moi. Je ne réduis jamais à ce point-là. T'as vu la différence? Celui-ci s'arrête là. Ça fait 3 cm de différence.
2: Celui-ci est complètement inutilisable. C'est vraiment crétin.
6: Je peux? T'en veux plus? Je vais le mettre dans ma voiture.
0: C'est ça, oui. En fait, Tim a décidé de s'occuper des sièges baquets de la voiture qui ont été faits sur mesure. Il espère qu'il suffira d'astiquer un peu les housses de siège et les apporte à son vieil ami Cliff. On fait de tout ici, depuis les toits ouvrants jusqu'aux intérieurs luxueux. Le seul problème, c'est que les employés sont toujours débordés et Tim a besoin de ces sièges aussi vite que possible.
6: J'ai un plan absolument formidable. Il faudrait que Cliff me fasse ça en 1h30. Donc, pour y arriver, je vais faire comme si c'était son anniversaire. C'est sûrement l'un de mes meilleurs plans.
0: Pourquoi pas? Mais si c'était vraiment l'anniversaire de Cliff?
9: C'était vendredi, en fait.
6: Sérieux? C'est pas vrai! Quelle coïncidence incroyable!
0: Le gâteau de Tim a-t-il touché une corde sensible? Cliff va-t-il s'occuper au plus vite de cette commande?
9: Monte-les si tu veux bien. On va regarder ça.
6: Merci.
9: Je prends mes outils.
6: Regarde-moi ça.
9: On dirait des dents de requin.
6: Ou les ongles de pied de ma mamie.
9: Je peux faire ça en 1h30, tant qu'il n'y a pas de problème avec les sièges.
0: Voilà une bonne nouvelle. C'est l'une des rares tâches qui ne va pas prendre trop de temps. De son côté, Fuzz fait d'horribles découvertes.
2: Il faut virer cet affreux tapis.
0: Cette voiture porte les stigmates d'anciennes réparations maison et de bricolage hasardeux.
2: C'est écœurant.
0: Fuzz se rend compte que si le sol est mouillé, c'est parce que le pare-brise a été mal installé.
2: Regardez-moi ça. On dirait du gâteau. Il va falloir remplacer le sol à ce niveau-là. Et ces bas de marche qui font le tour de cette section, ici. Toute cette partie-là, en fait.
0: Les problèmes que Fuzz constate ont été causés par un propriétaire radin, prêt à tout pour que sa voiture passe le contrôle technique.
2: Oh non. On dirait que quelqu'un a collé des tonnes de toile pour que ça ressemble à du métal, puis a passé de l'anti-rouille. Je n'ai jamais vu ça de toute ma carrière.
0: Comme Fuzz le constate, cette escorte a plus de trous que du gruyère.
2: Il y a une tonne de rouille juste à côté du réservoir d'essence. On ne peut pas souder aussi près d'un réservoir. Même s'il est vide, il y a de la vapeur dedans. Ça va exploser comme une bombe. C'est une voiture vraiment horrible.
0: Et la liste des problèmes ne cesse de s'allonger, puisque Cliff fait une découverte gênante.
9: Regarde au centre, Tim. Tes sièges se désintègrent.
7: C'est de la boue.
9: Non, c'est de la mousse qui vient des sièges.
7: Non, c'est vraiment de la boue, parce que c'est un jardinier. Ne dis pas qu'il faut recouvrir.
9: Il faut recouvrir. Mais c'est le problème. Quand ça casse, que ça se désintègre, c'est la mousse entre deux couches de matériaux.
7: Mais pourquoi ça a fait ça? En vieillissant?
9: Ça s'est désintégré, oui.
7: Regarde ça.
9: La lumière du soleil, les lavages, et voilà.
7: Les lavages?
9: Oui, si on fait ça à la vapeur...
7: Ça désintègre?
9: Ça affaiblit la colle.
0: Chaque morceau de chaque siège a besoin d'être démonté et recouvert. Ce qui était censé prendre des heures va prendre des jours. Tim va devoir laisser les sièges à Cliff. Certes, c'est une mauvaise nouvelle, mais Tim ne sait pas encore ce que Fuzz vient de voir.
7: Tu t'amuses bien?
10: Hello.
7: Coucou. Alors, ça donne quoi?
2: C'est de pire en pire. À chaque endroit où on regarde, on découvre une nouvelle atrocité. Ici, du côté du châssis, c'est complètement pourri. En dessous, c'est affreux. Il faut tout couper.
0: Fuzz ne peut pas laisser passer une voiture en sachant qu'elle n'est pas sûre. Toutes ces réparations au niveau du châssis sont pénibles et chronophages, mais nécessaires.
7: Il faut se fixer une limite.
2: Franchement, il faut faire tout ça. On ne fait rien qui ne soit pas indispensable.
7: Je suis d'accord avec toi, mais tu connais la contrainte de temps.
2: Oui, je sais bien.
0: 10 jours se sont déjà écoulés. Le temps passe vite et certaines tâches n'ont même pas été entamées, notamment le moteur. Apparemment, Adrian l'a fait refaire, mais il y a quelque temps. Pour en avoir le cœur net, Tim a décidé d'apporter le moteur à un spécialiste pour qu'il l'examine. Mais sur le chemin du retour, il fait un petit détour, un détour dans son propre passé.
7: Quand j'étais petit, il fallait être Volkswagen ou Ford. Avec mes potes, on n'a jamais compris pourquoi les autres aimaient tellement les Ford. J'aimerais exorciser ces démons. Et quelle meilleure façon de le faire que d'aller sur un circuit? Et c'est justement là que je vais.
0: Effectivement. Voici l'aérodrome de Bruntingthorp, où Tim a rendez-vous avec Davin Whitelaw.
7: Tu conduis ça? Elle a l'air sortie d'usine.
0: Sa RS rouge vif a l'air aussi neuve que le jour où elle est sortie d'une chaîne de fabrication.
9: On ne trouve ce moteur que dans la RS-1600i. C'est un moteur 4 cylindres en ligne. Il a un système d'allumage spécial et il fournit 115 chevaux.
0: David est un fanatique de la RS. Tim, lui, a une seule idée en tête.
7: Est-ce que je pourrais la conduire? J'en ai jamais conduit.
9: Je préfère conduire moi-même. Désolé.
0: Sage décision, David. La RS atteint les 100 km/h en 8 secondes 7. Ça paraît banal aujourd'hui, mais c'était révolutionnaire dans les années 80.
7: Écoutez-moi ça. Quel beau son. C'est magnifique. On croirait qu'on a baissé les vitres.
0: La RS a une direction agressive et un châssis surbaissé, qui est sa grande qualité. Tim a très envie de la tester, mais il sait qu'il devra se montrer convaincant s'il veut prendre le volant.
10: Elle vole. On oublie le rapport poids-puissance parce que c'est une voiture légère. Il n'y a rien de superflu.
11: Non.
0: Si le charme ne marche pas, il peut toujours supplier.
7: Est-ce que je peux faire un tour? Peut-être que je devrais conduire sur un tour. Un seul tour. Un tour et c'est tout.
10: T'as coupé le moteur. T'as coupé le moteur.
11: D'accord.
10: Un tour.
11: Un tour.
10: Un tour. Ouais.
0: Tim est parvenu à ses fins, mais un seul tour suffira-t-il à faire changer d'avis cet amateur invétéré de la Golf de Volkswagen?
10: Elle va super vite! C'est une voiture conçue à la perfection. On est très à l'aise pour conduire.
11: Oui.
10: On ressent tout dans cette voiture et ça me plaît. On sent qu'on a le contrôle, on reçoit plein de messages de la route qui disent qu'on peut pousser la voiture. Elle est superbe. Elle est vraiment formidable. Franchement, c'est la meilleure journée que j'ai passée depuis longtemps. C'était génial. Maintenant, je comprends les Ford Escort. J'adore les Ford, j'en veux une. Faut que j'appelle Fuzz.
12: T'es où?
10: Je reviens d'un circuit de course. Je viens de faire un tour dans une petite RS.
12: Comment ça, tu reviens d'un circuit? Écoute, tu entends ce qu'il y a derrière moi? Raccroche et ramène-toi ici. Mets-toi en bleu de travail, viens bosser. C'est tout ce que j'ai à dire. À part au revoir.
10: Il a complètement cassé l'atmosphère.
0: Fuzz a peut-être refroidi l'enthousiasme de Tim, mais c'est parce qu'il commence à comprendre que ce défi va être très difficile à relever dans les temps.
10: Prêt ?
0: Cela fait 2 semaines que Tim et Fuzz ont embarqué une Ford RS 1600i, une sportive qui faisait fureur dans les années 80.
2: Profite de ce moment, parce que c'est la seule fois que tu verras l'une de ces voitures dans ton rétro.
10: T'as raison.
0: Ce bolide peu commun appartient à Adrian, qui souffre d'une sclérose en plaques.
13: Je me vois pas la remettre en état. J'aimerais bien, mais je sais que ça n'arrivera pas.
0: Comme la maladie d'Adrian a empiré, il n'a pas pu continuer à retaper sa voiture qui pourrit lentement depuis 7 ans.
2: Quelle horreur!
0: Pour l'instant, Fuzz a enlevé la suspension de la voiture, mais il faut encore ajouter de nouvelles pièces. De la même manière, l'intérieur a été dénudé, mais les sièges sont encore en réparation. Ils doivent être entièrement recouverts. Pour gagner du temps, le moteur a été envoyé à un spécialiste qui va l'examiner, mais ce n'est pas encore fait. Donc, on ne peut cocher aucune case sur la liste. Tim reprend la route pour aller chercher ce moteur ultra performant.
10: Allons récupérer ce moteur.
0: Apparemment, Adrian l'a fait refaire il y a quelques années. Mais comme il ne l'a pas testé, Tim et Fuzz ont préféré l'apporter à un spécialiste de moteur pour qu'il le nettoie un peu. Mais ce n'est pas tout.
10: Pourquoi est-ce qu'on regarde ça? C'est pas mon moteur. C'est une blague?
13: Il va falloir beaucoup de boulot pour le réparer.
0: Lorsque le spécialiste a regardé le moteur, il a trouvé des problèmes à n'en plus finir.
13: Le vilebrequin est très usé. Va falloir poncer. Les roulements sont trop grands.
10: Ça se sent.
13: Pareil pour le bloc moteur. Faut refaire l'intérieur des cylindres. Les anneaux de piston. Faut poncer le haut et le remettre en état. Ça fait beaucoup de boulot.
10: Il faut tout refaire?
13: Exactement. C'est faisable, mais va falloir une semaine.
10: Je suis désolé d'être embêtant, mais j'ai pas une semaine.
0: Effectivement, Tim. En fait, tu n'as plus que 6 jours. Pendant ce temps, à l'atelier, c'est encore pire. La voiture n'est plus qu'une carcasse avec beaucoup de réparations à faire, dont la suspension.
2: Sur les voitures de sport, ces amortisseurs ont tendance à être un peu plus tendus que sur des voitures normales. C'est parce que ça convient à une conduite plus tenue. Ça empêche la voiture d'aller dans tous les sens. Il faut maîtriser cette puissance. Mais avec la même configuration sur une voiture ordinaire, ça fait super mal au dos.
0: Les amortisseurs que Fuzz installe sont réglables. Donc Adrian pourra les adapter au type de conduite qu'il veut.
13: Et c'est ça.
2: Maintenant, on peut remettre le disque de frein arrière, remettre les étriers et le moyeu arrière, et tenter de faire rouler cette voiture.
0: Fuzz avance bien, mais Tim essaie toujours de faire redémarrer le moteur.
10: Désolé si je suis un peu lourd, mais je dois essayer de faire rouler cette voiture d'ici 2 jours.
7: Si jamais tous vos employés pouvaient s'occuper de ce moteur, toute affaire cessante.
13: C'est pas possible en moins de 3 jours. Quoi qu'on fasse.
0: Ça va être chaud. Tim est peut-être un négociateur de génie, mais il ne peut rien contre les lois de la physique. La priorité, c'est de poncer ce moteur pour qu'il soit bien plat.
13: J'enlève environ 1/2 millième.
7: 1/2 millième de pouce.
13: Oui.
7: Un cheveu humain, peut-être moins. C'est de la mécanique de précision.
13: Ouais.
7: C'est très sexy.
0: Chacun son truc. Avec le haut plat, ce moteur est déjà dans un meilleur état. Mais s'il faut plus de 3 jours pour le remettre complètement d'aplomb, nos amis n'auront pas le temps de finir cette voiture avant la fin du délai imparti.
7: Ça risque d'être la cata. On n'a pas assez de temps. C'est aussi simple que ça.
0: De retour à l'atelier, il faut annoncer la nouvelle à Becky, la femme d'Adrian, et son meilleur ami Andy, qui passe voir comment les choses avancent.
14: Bonjour, content de vous voir.
0: La dernière fois qu'ils ont vu la RS, tout le monde pensait qu'elle avait juste besoin de se refaire une beauté. La réalité est beaucoup plus terrible.
14: Fuzz, tu veux bien lever le voile?
2: Et voilà, bientôt fini, comme vous voyez.
13: Il n'y avait pas grand-chose à faire, non?
2: En fait, c'est l'une des pires voitures qu'on ait jamais eues.
5: C'est vrai? Vous plaisantez?
7: Non, on a passé plus de temps dessus que sur n'importe quelle autre voiture. On a soudé, réparé, renforcé. Même les poutres de châssis arrière étaient complètement nazes. C'était un piège horrible. Ça va? Tu pensais pas qu'il y aurait autant à faire, hein, c'est ça?
5: Non.
2: Si on avait voulu faire le plein, ça aurait rempli le coffre.
7: Mais la bonne nouvelle, c'est qu'on a engagé des super mécanos là-dessus. Quand ce sera fini, ce sera superbe. Tu nous fais confiance?
5: Oui.
0: Becky n'en revient pas de voir la voiture dans cet état. Pour lui changer les idées, Tim propose un plan pour rendre à Adrian sa voiture chérie dans ses plus beaux atours.
7: Suivez-moi, venez avec moi. Tu vas l'appeler et tu vas lui dire « Salut, c'est moi. On m'a donné 2 billets pour le musée automobile de Beaulieu. Tu peux venir pour une visite? Une visite VIP ?»
8: Allô?
2: Salut Adrian, ça va?
8: Ça va.
2: Un ami à moi m'a donné 2 billets pour le musée automobile de Beaulieu.
0: Espérons qu'Adrian sera attiré par l'idée d'avoir droit à une visite VIP.
2: On pourra tout visiter.
8: Ça a l'air génial. J'ai envie d'y aller avec toi. Ouais.
2: On se rappelle.
8: Ok, à plus.
2: À plus.
7: Ouais, bien joué. Il a marché à fond. C'est bon, on le tient. Bon, je retourne au boulot. Vous, repartez et rentrez chez vous pour qu'il ne se doute de rien. Allez, d'une heure.
0: Le piège est en place. Maintenant, Tim n'a plus que quelques jours pour trouver les pièces détachées de RS dont il a besoin. Il a fait des recherches et il a trouvé un magasin qui a tout ce qu'il faut. Mais c'est à 5 heures d'ici. Et il ne veut pas y aller s'il n'obtient pas une bonne ristourne.
7: Là, je vais dans l'Essex. Et les types de là-bas, ils rigolent pas. Je vais essayer d'avoir un prix. Et comment est-ce qu'on a un prix avec des mecs de l'Essex? Si on fait partie de la famille. C'est ça mon plan.
0: Vous allez assister à une arnaque spéciale team.
8: Allô?
7: Je me rappelle pas son nom. Le type à la caisse, comment il s'appelle déjà?
8: Chris?
7: Ah oui, Chris. Et sa femme, comment elle s'appelle?
8: Rolly?
7: C'est ça, merci.
0: Après cette petite enquête par téléphone, Tim a maintenant les informations nécessaires pour marchander les précieuses pièces détachées.
13: Oui?
7: On se connaît?
13: Ah non, pas du tout. Je vous connais pas.
7: T'es pas marié avec Rolly, par hasard?
13: Ma femme s'appelle Rolly, oui. Je me sens un peu paumé, je sais pas ce qui se passe là.
0: Chris est peut-être intrigué, mais pas Tim. Ce magasin est l'endroit idéal pour trouver tout ce qu'il cherche, y compris un cousin perdu de vue.
7: On dirait un terrier de lapin.
13: C'est comme un petit labyrinthe, ouais. Il y a des filtres, des pièces en tout genre.
7: Regarde par là.
13: Comme ça?
7: Regarde mon nez.
13: On a le même.
7: C'est le même, hein?
13: Le même nez?
7: Indéniablement.
13: Rolly va me tuer si je rentre à la maison et qu'elle te connaît pas. On est cousins ou quoi?
7: C'est marrant que tu dises ça.
13: Arrête. Allez, allez, ça suffit.
0: Tim pousse la crédibilité et la génétique jusqu'au bout. Il se donne encore plus que sur le reste du projet.
7: Dès que je serai parti, tu comprendras en un éclair et tu me courras après.
13: Sans doute, ouais.
7: Rends-moi service.
13: Vas-y.
14: Tu me fais un prix?
13: T'inquiète pas pour ça.
14: Merci.
0: Une fois de plus, Tim a réussi à marchander pour avoir les pièces qu'il veut au prix qu'il veut.
13: À la prochaine.
9: C'est qui ce type?
0: Il ne reste plus que 3 jours avant que cette RS ne soit rendue à son propriétaire. Il est donc temps que la transformation commence. La pourriture a été enlevée, la carrosserie remise d'aplomb. On va maintenant pouvoir appliquer plusieurs couches de peinture à cette carrosserie solide. Après un passage sous les pistolets de peinture, cette vieille chrysalide commence à ressembler à un beau papillon. Mais il n'y a toujours pas de moteur. Fuzz s'occupe de la partie électrique, pendant que Tim s'occupe du seul élément pour lequel il n'a pas trouvé de pièce de rechange.
14: En temps normal, c'est une pièce que j'échangerai. Mais je n'en trouve pas d'autre. J'ai donc acheté ceci, un kit de réparation pour tableau de bord. Et ça, c'est pour les pare-chocs, c'est pour les repeindre. Enfin, ça, c'est l'élément clé, de l'enduit vinylique.
0: On ne peut pas rendre une voiture impeccable avec un tableau de bord aussi ridé qu'un front de Klingon. Tim taillade donc ce plastique trentenaire à la lame de rasoir.
14: Quand on commence, on ne s'arrête pas. On ne peut pas revenir en arrière.
0: Il enlève tout ce qui est à la surface. Ensuite, il pourra remplir, racler et attendre. Il ne reste plus que 24 heures, mais il y a quelques bonnes nouvelles. Le moteur réparé est revenu, mais il n'a pas encore été testé. Et il faut l'installer. Pendant que Fuzz s'occupe de la mécanique...
2: C'est bon ?
0: Tim met la dernière main au tableau de bord, maintenant impeccable.
14: La peinture confère aussi une légère texture. Je vais épousseter une dernière fois, et ce sera bon. Je vais te donner quelques mots que tu vas employer. 1, génial. 2, fantastique. 3, incroyable, j'y crois pas. 4, bravo Tim.
2: Bravo.
14: Merci beaucoup. Touche pas, regarde pas trop près.
2: C'est du bon boulot. Mais pourquoi c'est moi qui le remet en place ?
0: C'est le début de la dernière journée. Tout va se jouer maintenant. Pour l'instant, la RS a peut-être le cœur d'une voiture de course, mais elle ressemble toujours à une escorte ordinaire tant qu'on ne remet pas l'aileron, les phares et les inscriptions très années 80. Là, elle retrouve vraiment son identité. La suspension bancale a été enlevée, remplacée par des amortisseurs neufs. Le moteur est en place, mais il n'a pas encore été testé. L'intérieur n'est plus catastrophique, il est même impeccable.
14: Regardez-moi ces sièges. Adrian sera aux anges quand il récupérera sa voiture. Le moteur est comme neuf. Il n'a pas un kilomètre au compteur. L'intérieur, ben voilà, c'est magnifique. À l'extérieur, il n'y a plus du tout de rouille, tout a été repeint, c'est splendide. Cette voiture est flambant neuve.
0: Lorsque la fin est proche, tout le monde se serre les coudes. Mais au fil des heures, la clameur victorieuse habituelle s'estompe.
14: Il y a un silence très étrange ici, parce qu'on sait tous qu'on n'a plus que 9 heures pour terminer les travaux et rendre la voiture. On n'a même pas encore démarré le moteur. Et si jamais on a besoin de quelque chose, on est mal, parce qu'on ne trouvera jamais rien à 23 heures.
2: Ça va démarrer?
14: Ça tourne, c'est tout.
2: Ouais. Rien du tout.
14: Pas d'essence.
2: Voyons voir s'il y a une étincelle.
0: Ils ont beau s'appliquer, ça ne démarre pas. C'est la catastrophe.
14: Fuzz?
2: Ouais.
14: Je vais devoir y aller, j'ai pas le choix. C'est toi le pro des moteurs. Moi, il faut que j'aille à Beaulieu. Je vais faire comme si ça allait marcher.
2: Je sais pas, mais on va faire tout notre possible. On va y passer la nuit.
14: Je sais, j'ai confiance en toi.
2: Merci, mais ne t'étonne pas trop si jamais tu dois la pousser.
0: Dans à peine quelques heures, Adrian va retrouver sa chère escorte. Mais si elle ne démarre pas, tous ses efforts auront été vains. Niché au beau milieu de la campagne du Hampshire, se trouve le musée automobile de Beaulieu. on y trouve quelques-unes des plus belles et des plus précieuses voitures de la planète. Aujourd'hui, Adrian pense avoir droit à une visite VIP. Mais il est loin de s'attendre à voir sa voiture parmi celles du musée. Enfin, si elle arrive.
14: C'est ridicule. Il est où ?
15: Yes !
14: Ouais, c'est bon, elle roule !
15: C'est possible.
14: Quelle petite mine !
15: J'ai passé une nuit blanche.
14: Est-ce qu'elle roule ?
15: La dernière fois que je l'ai démarrée, oui.
0: On saura un peu plus tard si la RS est opérationnelle. D'abord, il faut amener son propriétaire Adrian devant elle. Pour cela, Tim a un plan astucieux à partir d'une des plus belles pièces du musée.
14: Fuzz, je te présente un véhicule qui a établi un record du monde de vitesse en 1964 à 648 km/h. Bluebird.
15: Je le connais bien, Tim. Et c'est mon année de naissance.
14: C'est ça, 1902. Regarde à l'intérieur. Regarde le cockpit. Campbell s'est assis à l'intérieur et s'est planté. Au premier essai, il allait à 300 km/h. Pourquoi est-ce que je te parle de ça? Parce que je tourne une émission fictive sur les records du monde de vitesse au sol. Ça s'appelle « Les rois de la vitesse ».
0: Tim va faire semblant d'animer une émission sur les voitures de course. Quand Adrian arrivera, Tim essaiera de l'engager comme témoin impromptu. C'est le piège parfait pour le filmer sans qu'il ne se doute de quoi que ce soit.
14: Va te préparer avec la famille,

0: Dick Van Dyke.
1: Pendant qu'Adrien admire toutes ces merveilleuses voitures, à quelques mètres au-dessus de sa tête, ses proches sont bien planqués et essaient de rester discrets.
0: Je vous propose de descendre pour voir le tournage des records du monde de vitesse au sol. Tout va bien ?
1: Lorsqu'Adrien approche, Tim rentre dans son rôle.
2: 3, 2, 1, action !
3: En 1960, la famille Campbell a rassemblé 1 million de livres.
1: Le piège va se refermer.
3: Ça fait un peu factice, j'ai personne autour de moi. On dirait que c'est vide. Faut inviter des visiteurs. Vous aimez bien les voitures ?
4: Oui.
3: J'aimerais bien des gens qui me disent « Waouh, c'est intéressant » ou qui parlent de voitures avec moi.
1: On dirait que le plan de Tim fonctionne. Andy, qui est également dans le coup, et Adrian ont tous deux accepté d'apparaître dans l'émission Bidon, les rois de la vitesse. Tim va donc pouvoir leur demander ce qu'ils conduisent.
3: Qu'est-ce que vous avez comme voiture ?
2: Une Ford Escort Mark 4 RS Turbo.
3: Adrian ?
5: Une Mark 3 RS 1600i.
3: Une Mark 3. Vous avez de la chance. On n'a qu'à filmer les amateurs de Ford à côté d'une Ford, non ? Et on va parler de Ford.
1: Adrian est attiré dans l'atelier du musée, où il va avoir la surprise de sa vie.
3: Voici la nôtre. Dites-nous ce que vous en pensez. C'est la même ?
5: J'hallucine.
2: On est un peu plus propre.
5: La mienne est blanche aussi. Enfin, elle était blanche.
3: Regardez-moi. Je vois de la jalousie dans ce regard.
1: Sa voiture est juste sous son nez, mais elle est en si bel état qu'Adrian est encore persuadé de regarder l'une des pièces du musée. Sauf que les pièces de musée n'ont pas de photos de famille dans la boîte à gants.
3: On sait qui est le propriétaire. Voici la carte grise.
5: Ça me dit vraiment quelque chose.
2: Mais la tienne n'est pas comme ça.
5: Non.
3: C'est ta voiture, Adrian.
5: C'est ma voiture ?
3: Oui.
5: Vraiment ?
3: Oui, c'est ta voiture. Et si tu regardes derrière toi, tu reconnaîtras peut-être cette dame. Je sais que c'est un peu surréaliste.
5: J'y crois pas.
3: Avec Fuzz, on a bossé d'arrache-pied sur cette voiture pendant 3 semaines. Après te l'avoir empruntée. On présente une émission qui s'appelle SOS Car. Et cette dame ici, qui a les yeux embués, mérite un baiser et un gros câlin.
5: C'est vrai, c'est vrai. Je sais pas quoi dire. Je suis sans voix. Je ne sais vraiment pas quoi dire.
1: Ce n'est pas tellement étonnant qu'Adrian n'en croit pas ses yeux. Il y a 3 semaines, sa voiture était dans un état pitoyable, après avoir passé des années à pourrir dans un garage humide. Mais maintenant, elle est digne d'être dans un musée. Les tapis humides ont disparu. Les sièges pourris ont été refaits. La suspension surbaissée a été enlevée, remplacée par des amortisseurs ajustables, qui permettront à Adrian de choisir entre une conduite Formule 1 ou plus normale. Enfin, et surtout, le précieux moteur de cette voiture de sport a été ressuscité, ce qui veut dire que ce bolide sera aussi performant qu'à ses premiers jours.
5: J'aurais bien aimé retaper ma voiture tout seul, mais vu mon état de santé qui se détériore, je pense que je n'aurais jamais pu faire ça.
3: Est-ce qu'elle va démarrer ? Quel beau son !
2: Pas mal, hein ?
5: Tu entends le bruit qu'elle fait ?
0: C'est incroyable.
5: Oui, c'est merveilleux. C'est juste magnifique.
0: Il sourit pour la première fois depuis longtemps. J'avais même oublié à quoi ressemblait son sourire. Son visage entier est métamorphosé. Vas-y, encore ! J'ai l'impression de revoir l'Adrian d'avant. C'est incroyable. Vraiment.
5: Jusqu'ici, je trouvais que ma vie était sur une pente descendante. Mais aujourd'hui, j'ai vu qu'il y avait des gens qui tenaient à moi, qui pensaient à moi. 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

0: Dans cet épisode de Car SOS, Fuzz Townsend, génie de la mécanique.
1: Où est mon marteau?
0: Et Tim Shaw, le roi de la négociation.
2: 20% sur le lot.
3: Il m'a encore eu.
0: Sont en mission secrète pour sauver une voiture appartenant à un propriétaire méritant. Cette fois, ils s'attaquent à une légende du bitume britannique.
4: Ouais, j'adore!
0: Un coupé des années 70 qui arrache une larme à Fuzz.
2: Tu pleures?
1: Non.
2: Ben c'est quoi cette larme alors?
0: Après avoir remporté la négo du siècle,
1: on dirait qu'il a réussi.
0: Et après une course contre la montre, il sera temps de rendre ce petit bolide à son heureux propriétaire.
3: Elle a l'air toute neuve.
2: C'est votre voiture.
3: Ah, c'est vous! Je vous reconnais, et c'est ma voiture!

0: Tim et Fuzz se rendent dans le nord du Yorkshire pour récupérer une voiture si légendaire que Tim en perd son sang-froid.
1: Je tiens plus en place.
2: Je vois.
1: J'en reviens pas qu'après toutes ces émissions, on n'ait jamais travaillé sur une de ces voitures. C'est une légende vivante.
2: C'est vrai, c'est ce que Ford a fait de mieux.
1: Ouais, c'est la Ford Capri et c'est...
2: pas fini.
1: Non, c'est pas fini. C'est le modèle avec le V6 Made in Britain.
2: Oui, et pas n'importe quel V6 d'ailleurs.
1: Le 3 litres.
2: Le 3 litres 100. C'est une RS3 3 litres 100 première génération.
1: 3 litres 100. Purée.
0: Combinant habilement une silhouette à tomber par terre, une mécanique robuste et un marketing exemplaire, la Ford Capri a surgi sur les routes britanniques en 1969 et a tout de suite fait un véritable carton. Vantée comme étant la voiture que vous vous êtes promise, elle a attiré les clients chez les concessionnaires pendant près de 18 ans et s'est vendue à 1 900 000 exemplaires. Disposant d'une gamme de moteurs allant du 1 litre 3 poussif au 3 litres 100 RS rugissant, les Capri étaient racés, abordables et avaient une sacrée gueule. Mais quelque chose me dit que celle que nos héros vont découvrir sera plus rincée que racée.
1: Dépêche-toi, dépêche-toi.
2: C'est bon, on arrive.
1: Plus vite.
0: La voiture appartient à Hélène, mère de deux enfants et gérante d'une petite entreprise de carrosserie. Elle adore les Capri et rêve d'en conduire une depuis toujours. Il y a 8 ans, elle a acheté une épave en prévoyant de la retaper totalement. Mais suite à un terrible accident, elle a été contrainte d'abandonner le projet et de laisser sa petite merveille en pièces détachées.
2: Où c'est vous ?
0: Rebecca et Ron, les deux enfants d'Hélène, ont fait appel à Car SOS pour tenter de remettre un sourire sur le visage de leur mère et ce petit bolide sur la route.
1: Comment ça va? Enchanté, je suis Tim.
3: Rebecca.
2: Fuzz.
4: Rob, enchanté.
1: Salut Rob. Alors, où est la voiture et où est votre mère?
3: Elle est à Manchester, on est tranquille pour la journée.
1: D'accord.
3: Quelle partie de la voiture vous voulez voir?
1: La plus grosse, celle avec les roues et le moteur, tant qu'à faire.
2: Elle est démontée?
3: Oui.
2: Ah d'accord.
3: Il y a des pièces partout.
2: Je vous montre le plus gros bout. D'accord, on vous suit.
1: C'est là? Ah, d'accord.
2: Derrière la porte?
1: Le suspense est intense.
2: Voyons ça. Ah oui, intéressant. D'accord.
1: Super.
2: Pas mal. Mais le souci...
1: C'est quoi?
2: Comment on la sort?
1: C'est vrai, ça? Comment vous l'avez fait entrer là-dedans?
4: C'est une cabine de peinture maison.
1: D'accord.
2: Il faut démonter la cloison?
4: Oui.
2: Donc, on a une carrosserie bien rouillée?
4: Oui, mais pas de mastic.
2: C'est vrai? Elle a été décapée?
4: Oui.
2: D'accord.
1: Où sont les autres pièces?
4: Un peu partout.
1: D'accord, je te laisse avec Rob. Je vais discuter du projet avec Rebecca et quand on reviendra, vous aurez fini de charger le tout sur la remorque.
2: C'est ça, vas-y.
1: Allez, on y va.
2: À demain.
1: Vite, avant qu'il change d'avis.
2: Bon. On s'occupe de la cloison?
4: Ouais.
2: Ouais?
4: Ok.
2: C'est parti. Okay. Allez.
1: C'est la voiture de votre mère?
3: Oui.
1: Et c'est une Capri un peu spéciale.
3: Oui, c'est la voiture de ses rêves. Elle était bleue olympique. Quand ma mère l'a vue, elle a dit « il me la faut ». Et mon père lui a dit d'accord.
1: C'est comme faire tous ses Noëls d'un coup. Elle s'est retrouvée du jour au lendemain avec la voiture de ses rêves.
3: Oui, elle roulait. Elle était en très bon état. Mais il voulait qu'elle soit parfaite.
1: Je vois.
3: On a fait tout le démontage nous-mêmes.
1: D'accord.
2: Voilà l'engin. Le fameux V6 3 litres 100. Une perle rare. Oh, je vois quelques pièces endommagées.
4: Oui, on l'a fait tomber pendant le transport, je l'avoue.
2: D'accord. Ça risque de compliquer les choses. Bon. Voyons un peu ce qu'on a ici. On a un essieu, une boîte de vitesse en mode puzzle, les portières, les ailes, le réservoir. On devrait commencer par sortir tout ce bazar d'ici.
1: Pourquoi ce projet si important pour votre mère n'a pas abouti?
3: Ma mère a eu un accident il y a 6 ans. Elle a été heurtée par une porte de grange.
5: Une porte de grange?
3: Oui, une grosse porte en métal. C'était pas beau à voir. Elle a été hospitalisée avec plusieurs fractures et un traumatisme crânien. Depuis, elle a des problèmes aux articulations. On est retourné voir le médecin et apparemment, elle souffre d'une forme précoce d'arthrose rhumatoïde.
5: Quel âge a-t-elle, si c'est pas trop indiscret?
3: 53 ans.
5: C'est le genre de maladie dont souffrent les personnes âgées. On entend souvent les grands-mères en parler.
3: C'est une maladie terrible. À certains moments, elle ne pouvait plus marcher. Elle avait un fauteuil roulant. Elle ne pouvait pas ouvrir une porte, fermer les boutons de son jean ou tenir un verre d'eau.
6: Nous avons voulu en savoir un peu plus sur ce qu'Hélène endure. Alors nous avons installé une caméra cachée dans la voiture de Rebecca. Ce qu'on a entendu fait froid dans le dos.
3: Je suis fatiguée. C'était dur aujourd'hui. C'est pas facile de devoir passer autant de temps à l'hôpital, tu sais. Ils font un travail extraordinaire. Parce qu'il y a des moments où je me dis que... j'aimerais me coucher et ne pas me réveiller le matin. Ne plus penser à tout ça, ne plus avoir à me souvenir de ces douleurs que j'ai ressenties. Ça peut paraître égoïste. Mais c'est pas le propos.
5: Et l'avenir?
3: Au mieux, elle sera dans l'état dans lequel elle est maintenant. La voir lutter comme ça, c'est dur.
5: Vous voulez qu'on arrête?
3: Non, ça va.
5: Si on parlait de la voiture?
3: Oui.
5: Qu'est-ce que ça représenterait pour elle qu'elle soit restaurée?
3: Elle serait tellement contente. Ça va lui rendre cette petite étincelle qu'on ne voit plus depuis longtemps.
5: On va restaurer cette voiture alors, et on va rendre le sourire à votre mère. J'ai hâte de voir toute la famille avec ces étincelles dans les yeux. Si on allait voir où on est, Fuzz?
3: Ça marche.
5: Ça va?
3: Oui.
5: Alors on y va. Allez. Ça commence à prendre forme?
2: Ouais. Il y a une tonne de boulot sur cette voiture. Mais quand elle sera finie... ce sera une vraie petite merveille.
5: Merci, Rob.
4: Merci.
5: Rebecca, enchantée.
7: Moi aussi.
5: À dans 15 jours, d'accord?
2: À plus.
3: Au revoir. Bonne route.
0: Nos compères prennent la direction du garage de Car SOS avec leur Capri en pièces détachées. À moins que...
2: tu sais quoi? C'est pas une voiture, ça. Elle a été complètement désossée.
5: Comment oses-tu?
2: Sérieusement?
5: Mais comment? Range-toi.
2: Écoute. Arrête.
5: Range-toi, j'ai un truc à te dire. Écoute-moi. Quand je t'aurai dit ce que j'ai l'intention de faire, je suis sûr que tu vas être nettement plus détendu. Je connais le grand Mamamouchi de la Capri, l'homme de la situation. Tu dois le connaître.
2: Rick Wood.
5: C'est ça?
2: Ouais.
5: C'est un pote. Et il se trouve que son atelier est sur la route pour rentrer au garage. Alors je me suis dit qu'on pourrait passer le voir, lui montrer la Capri, étudier 2 ou 3 trucs avec lui.
2: D'accord.
5: Et avec un peu de chance, il va nous dire qu'il s'en occupe. Je lui donnerai des idées.
0: Rick Wood est en effet le grand spécialiste de la Capri. Il gravite dans l'univers de la compétition depuis 1988 et s'efforce de préparer son légendaire.
2: J'attends là.
5: Ouais.
0: Si Tim parvient à convaincre Rick de participer à l'aventure, ce sera un miracle.
5: Salut.
4: Salut.
5: Comment ça va?
4: Bien, et toi?
5: Je l'ai reconnue de loin, celle-là. Quelle surprise de te voir bosser sur une Capri.
4: Ça me change un peu.
5: Oui, c'est clair.
2: Qu'est-ce qu'il va nous faire? Apparemment, il le connaît. C'est dans ce genre de situation que Tim peut être très utile. Espérons qu'il va réussir à le convaincre. Parce que si on a Rick avec nous pour ce projet, ça va être le coup du siècle. Ah, ils s'embrassent.
5: Merci. Fuzz.
2: Allons-y.
5: Je te présente Rick Wood.
2: Enchanté.
5: Le seul et unique.
2: C'est un plaisir.
5: Fuzz Townsend. Montre-lui la voiture avant qu'il change d'avis. Rick, voici une Capri RS 3,1 litres première génération. Je sens que tu as hâte de mettre tes petits doigts potelés sur cette merveille.
2: Enfin, cette future merveille.
4: Il y a juste un souci.
5: Quoi?
4: C'est pas une 3,1 litres.
5: Pardon?
2: C'est pas une 3,1 litres.
4: Non, il manque les renforts à ce niveau-là. Elle n'a pas le toit en vinyle. On la met sur le pont et je vous montre.
2: D'accord.
5: C'est parti.
0: Il semblerait que cette voiture ne soit pas tout à fait ce qu'elle est censée être. Mais avec l'aide d'un maître en la matière, Car SOS devrait pouvoir rattraper le coup.
6: Tim et Fuzz ont récupéré la Ford Capri de 1974 d'une véritable passionnée. Mais c'est un tel puzzle qu'il est difficile de savoir de quelle version il s'agit. Selon sa propriétaire, c'est une RS 3 litres 100, très rare. Mais Rick Wood n'est pas de cet avis. Pour l'instant, c'est pourtant le cadet des soucis de nos deux compères.
4: Il manque le berceau, le plancher, les montants, les passages de roues arrière et j'en passe. Et le toit, c'est du gruyère. Il y a plus de points négatifs que positifs.
5: Et pourtant, quand je regarde autour de moi, je vois les plus belles Capri au monde et le plus grand spécialiste en la matière. Cette voiture-là ne demande qu'à ressembler aux autres.
4: On ne peut pas en faire une RS 3 litres 100.
5: Quoi ?
4: Mais on peut faire mieux que ça.
5: Ah bon ?
2: Mieux qu'une RS ?
4: C'était ce qu'ils arrivaient à faire de mieux en 74, mais maintenant...
2: D'accord, ça me plaît.
5: Ça, c'est une bonne nouvelle.
2: Super.
5: Allez les gars, c'est parti.
6: Rick a mis la barre très haut. Nous n'allons pas assister à une restauration comme vous avez l'habitude d'en voir. Cette Capri va subir une authentique préparation mécanique digne d'une voiture de circuit. Son V6 robuste, 3 litres 100 ou non, va être totalement démonté et modifié pour gagner un maximum de puissance. Pareil pour l'essieu arrière et le différentiel qui seront refaits pour que cette petite merveille colle au pavé. Rick dispose dans son atelier de machines-outils capables de fabriquer des pièces en métal sur mesure. Pendant que l'équipe de carrosserie attaque une montagne de décapage, de découpage et de soudage, Fuzz et Rick, Mr. Capri, se penchent sur le fabuleux V6 Made in Essex.
2: Rick, tu es un grand spécialiste de ces moteurs. Pourquoi la propriétaire a cru qu'il s'agissait d'une RS 3 litres 100 ?
4: De l'extérieur, il n'y a pas de différence.
2: D'accord.
4: On ne pourra en être certain qu'en l'ouvrant, en fonction de la configuration du moteur. Il y a des subtilités.
2: D'accord, on s'y met.
4: Allez.
2: Il y a des soucis récurrents avec ces moteurs ?
4: La pompe à huile peut faiblir. Et il faut faire les vidanges avec la bonne huile.
2: Je ne sais pas si c'est le cas de celui-là. Il a l'air plutôt fatigué.
4: Manque d'entretien.
2: Ouais. C'est bon. Tu y arrives ?
4: Et voilà.
2: Génial, on est sur la bonne voie. On dépose ce carter et voilà la bête. On a la poulie d'arbre à cam ici, qui est en acier, et cette grosse pièce-là, le volant moteur, sur lequel il n'est pas rare qu'il manque d'écran.
4: C'est ça.
2: On va le remplacer ?
4: Oui, par un volant en alu.
2: Pourquoi pas de l'acier ?
4: On va tourner à 6000 tours. À ce rendement-là, si le volant moteur était en acier, l'écran casserait.
2: Et si on le prend en aluminium, il va tenir le choc, c'est ça ?
4: C'est ça.
2: Super. Il vaut mieux éviter que ça casse. Donc le moteur va tourner à 6000 tours minute.
4: Il pourra même friser les 7000.
2: Waouh, ça va sérieusement le booster.
6: Pendant que Fuzz et Rick font en sorte de donner un coup de jeune à la mécanique de notre Capri, Tim fait l'inventaire des pièces détachées. Il y en a forcément quelques-unes qui manquent ou qui ne peuvent pas être réparées. Il va donc falloir chercher.
5: J'ai trouvé un site de vente aux enchères. Ils ont les contours de phare. Et ça, c'est une boîte à gants de Capri première génération. Chaud devant, j'arrive. Les enchères, c'est ici ?
3: Oui.
5: Merci. Super, merci. Ah, ça, ça m'intéresse. Ouais, ils ont bien les contours de phare. Je veux le lot 705. J'ai juste à lever ma pancarte comme ça pour que mon enchère soit enregistrée. Il dit qu'on est à 55 dollars. Il attend l'enchère suivante.
7: 693.
5: Non, pardon, attendez, je voulais pas...
7: 693.
5: Non, monsieur, c'était pas une enchère. Je tenais juste ce truc.
7: Désolé, c'est à vous maintenant. Félicitations, merci.
5: Oh, génial.
6: Tim a commis une erreur de débutant. Étonnant pour un spécialiste du marchandage. Retour à l'atelier, c'est le moment de vérité. RS ou pas RS?
2: Alors, qu'est-ce que ça donne?
4: C'est des soupapes standards.
2: Tu le vois comme ça, au premier coup d'œil?
4: Oui, je sais, c'est triste.
2: Un peu, oui.
4: Et les pistons aussi. Ça me fait deux autres raisons de penser que ce n'est pas une RS 3 litres 100.
2: On n'a qu'à vérifier les dimensions des cylindres, pour en être sûr.
4: Il devrait faire 9,5 cm de diamètre.
2: D'accord.
4: C'est le cas.
2: Ah.
4: Le moteur a été réalisé en 3 litres 100.
2: On y voit un peu plus clair. C'est la source du mystère. Ce n'est qu'un début. Mais on sait ce qu'il nous reste à faire. Voyons un peu ça.
4: On va voir la pompe à huile.
2: On en est au stade où on va pouvoir déposer les pistons. On commence par déposer les chapeaux de bielle. Ensuite, on pousse le piston pour le faire ressortir par le dessus du moteur. Tu crois qu'il va sortir? Super. En voilà un. Voilà. Je l'ai. Qu'est-ce que tu en dis?
4: Ça m'a l'air pas mal.
2: Qu'est-ce qu'on fait maintenant?
4: On va tout nettoyer et équilibrer le vilebrequin.
2: Et après, la culasse. C'est pas mal de boulot aussi.
4: C'est là que se joue toute la puissance. On va essayer de viser 225 chevaux.
2: Ça fait une belle différence.
4: Oui.
2: Cet engin va être un vrai petit bolide.
6: Vous allez voir se produire sous vos yeux ébahis la préparation moteur la plus complète jamais faite dans Car SOS, avec augmentation de la capacité des cylindres, allègement et équilibrage des pièces en mouvement, ce qui donnera au final un moteur qui tourne plus vite et plus fort. On ne voit pas ça chez la concurrence, c'est certain. Et ce qu'on n'y voit pas non plus, c'est Tim.
5: Alors c'est quoi ce lot? Pièce Capri? J'y connais pas grand-chose, mais j'ai un doute. Ça vient pas d'une Capri, ça. Ça fait plutôt Granada, non?
4: Non, je ne pense pas.
5: Sûr?
4: Oui.
5: Sinon, vous avez quoi comme voiture?
4: Une Ford Galaxy.
5: Une Galaxy?
4: Oui.
5: Et vous êtes venu avec?
4: Oui.
5: D'accord, c'est bien. Mais ça, c'est des pièces de Granada.
6: Si vous vous demandez jusqu'où Tim peut aller, vous êtes sur le point de le savoir.
5: Excusez-moi, vous pourrez passer ce mot au commissaire-priseur après cette vente? Merci.
7: Un message à l'intention du propriétaire d'une Ford Galaxy. On vient de nous informer que votre voiture est en feu. Très bien, on poursuit. Nous mettons en vente le lot numéro 705 maintenant. Il s'agit de pièces de Ford Capri première génération. Nous commençons à 10. Nous sommes à 30. Qui dit 5 de plus? 30 livres à ma gauche, qui va dire 35? Dernière chance pour 35. Adjugé 30 livres pour le 693. Merci.
5: J'ai gagné? 30 livres?
7: Absolument.
5: Ouais.
7: Oui, c'est ça.
5: Je peux les prendre?
7: Une fois que vous aurez réglé.
5: D'accord.
7: Merci.
5: Merci beaucoup.
7: Avec plaisir.
5: 30 livres, j'y crois pas.
6: Récupérer un tel lot de pièces à un prix aussi bas, c'est Noël avant l'heure. Tim n'aurait jamais osé l'espérer. Retour à la base, où ça ne chôme pas. La carrosserie rincée l'est désormais un peu moins et le moteur va gagner des watts grâce à une simple amélioration de la circulation des flux. Les soupapes sont les routes prises par le mélange air-essence pour entrer dans le cylindre et par les gaz pour en ressortir. Quand la Capri a été conçue dans les années 60, la technologie ne permettait pas d'assurer une circulation parfaite des flux. Maintenant, si.
2: On peut modifier les transferts pour que la circulation des gaz se fasse le mieux possible?
4: Oui, pour faire entrer et sortir plus d'air dans le cylindre.
2: D'accord.
4: C'est à ça que sert cette machine.
2: On va voir comment ça marche. C'est quoi ça? C'est une fraise?
4: C'est une fraise spécialement conçue pour travailler la fonte. Sur cette image de synthèse, on voit ce qu'elle fait. À chaque fois, elle descend d'un demi-millimètre et elle travaille en spirale.
2: Donc, le réalisage des transferts est fait grâce à cette machine. Et ensuite?
4: On fait les finitions à la main, en poli. On vérifie ce que ça donne et on repose la culasse.
2: D'accord? Excellent.
6: Pendant que Fuzz découvre le monde merveilleux de la machine pilotée par ordinateur, Tom, à l'étage, s'intéresse à un organe qui fait encore appel à la bonne vieille clé à douille.
5: Je ne sais pas ce que Rick et Fuzz font en bas et je ne veux pas le savoir. Moi, je dois me débrouiller pour modifier cet essieu arrière. Voilà l'élément essentiel de l'essieu, le différentiel. Ça, c'est un différentiel basique. En gros, il est là pour faire un truc tout bête. Imaginez que vous êtes sur la route, dans un virage. Vous avez une roue ici et une roue là. Entre les deux, l'essieu. Si vous comparez la circonférence du cercle formé par les deux roues, vous constaterez que la roue extérieure parcourt une distance plus grande. Ça signifie que cette roue extérieure tourne plus vite que celle située à l'intérieur. Le différentiel sert à ça, à faire tourner les roues à une vitesse différente. Maintenant, imaginez que vous roulez avec une roue sur du verglas et une roue sur un sol sec. Quand vous accélérerez, toute la puissance va être transmise à la roue offrant le moins d'adhérence. La puissance va aller essentiellement à cette roue qui va patiner, alors que l'autre roue, qui a pourtant de l'adhérence et pourrait vous faire avancer, va rester plantée là comme un jambon. C'est à cause du différentiel. Et c'est pour ça que je vais remplacer ce vieux machin par quelque chose de nettement plus rigolo, le DGL, pour différentiel à glissement limité. Oui, madame. C'est tout simple. Au lieu d'envoyer bêtement tous les watts à la roue qui patine, ce truc va faire en sorte que l'autre roue en récupère un peu aussi, ce qui vous donne de quoi continuer à avancer. C'est une invention géniale. J'ai trouvé celui-là sur une étagère de Rick. Je vais le ranger là. Voilà. On a un DGL. Je m'aime.
6: Jusque-là, la moindre pièce de la voiture d'Hélène a été améliorée avant d'être remontée. Même la carrosserie a eu sa petite cure de jouvence. Il est temps pour nos deux compagnons d'aller voir sur la route ce que ces Capri ont dans le ventre. Cap sur les années 70.
5: Écoute un peu ça.
2: La classe, non ?
5: Tu sais ce que je me dis ? Ça fait très série policière des années 70. On pourrait être deux flics.
2: C'est vrai. J'ai même la veste qui va bien. Mais pas d'enquête. On se contente de faire des poursuites.
5: Envoie les watts. Allez, appuie. Ah, oh, écoute-moi ce son !
6: Quand la Ford Capri Rally Sport 3 litres 100 est sortie en 1973, elle passait de 0 à 100 en 7 secondes 6. À l'époque, seuls les supercars pouvaient rivaliser. Ces merveilles ont été produites à 248 exemplaires. Il en reste moins de 30 immatriculées en Grande-Bretagne. Ce qui en fait l'une des voitures des années 70 les plus recherchées.
2: Cette voiture date de l'époque où Ford faisait des merveilles. C'est de la mécanique ultra simple. Une voiture légère, mais très bien équilibrée. On s'attendrait à ce qu'il y ait 5 vitesses. Mais c'est une boîte 4. Alors on se dit qu'on risque de rester sur notre faim.
5: Ouais.
2: Ou alors, on va faire hurler le moteur. Mais ça ne se ressent même pas. Ce moteur est absolument génial.
5: Il faut que je prenne une photo de ta bobine. T'as l'air heureux. Et pour une fois, je dois avouer que ton look est de circonstance. Voilà, regardez.
2: Cette voiture me rend un peu nostalgique, tu sais.
5: Attends, c'est quoi ça ? Tu pleures ?
2: Mais non, arrête !
5: Bah c'est quoi cette larme alors ?
2: J'imaginais pas que ça me ferait cet effet.
5: Oh, c'est mignon !
2: Comment ça, mignon ?
5: Mais t'es humain ? Tu pleures en pensant à moi ?
2: Ouais, ça, tous les jours.
5: C'est vrai ?
6: Tim et Fuzz ont confié leur Ford Capri 74 à Rick Wood pour une préparation complète.
5: Rick, voici une Capri RS 3 litres 100 première génération.
4: Il y a juste un souci.
5: Quoi ?
4: C'est pas une 3 litres 100.
6: Elle appartient à une passionnée de 53 ans, Hélène, qui l'a achetée il y a 8 ans pour la restaurer elle-même. Mais à la suite d'un grave accident ayant laissé de lourdes séquelles, cette brave machine a été laissée à l'abandon.
3: C'est dur de la voir lutter comme ça.
6: Dans la mesure où il ne s'agit pas du modèle ultra recherché qu'Hélène pensait posséder, nos compères ont pris la liberté de faire quelques menues améliorations. Pendant que la première couche de peinture bleue olympique et les bandes racing sont appliquées, Fuzz remonte la boîte de vitesse à 4 rapports.
2: Ici, on a le carter de bois tout propre qui vient d'être repeint. On va pouvoir y installer toute la pignonnerie, tous ces trucs-là, c'est-à-dire les vitesses. L'une des pièces qui s'use le plus facilement est le roulement d'arbre moteur. Si ça fait ce bruit-là, c'est pas bon. Un roulement en bon état, ça fait ça. Pas de bruit du tout. Je vais donc déposer ce vieux roulement usé et en mettre un neuf. Voilà, c'est fait. Ça, poubelle. Voilà. On met le roulement neuf. J'installe l'arbre avec les pignons, un peu d'huile, puis l'arbre moteur. Voilà. Ça se voit que j'ai été batteur, non? J'ai le rythme dans la peau. Maintenant, l'arbre de sortie qui se glisse par l'arrière. Voilà. La fourchette de sélection première et seconde. Alors, les fourchettes et les arbres sont installés pour la première, la seconde, la troisième, la quatrième et la marche arrière. On est bon.
6: La boîte de vitesse, c'est fait. De son côté, Tim a trouvé quelqu'un qui semble capable d'usiner n'importe quelle pièce à la demande.
5: Carlos ?
4: Comment ça va ?
5: Très bien, merci. J'ai une faveur à te demander. Ça, c'est des caches-culasses pour mon V6 3 litres. Ils sont superbes, mais je me disais qu'on pourrait peut-être faire mieux.
4: Oui, c'est possible. J'ai déjà modélisé ces pièces-là pour un V6 SX.
5: C'est vrai ? Je me disais, c'est le cache-culasse de droite ?
4: Oui, c'est ça.
5: Tu peux le retourner ?
4: Oui, bien sûr.
5: C'est dingue ce truc. Tu vois au milieu, il y a une partie plate. Tu peux écrire quelque chose dessus?
4: Oui.
5: Si je te donne les lettres, tu peux les graver directement dans le bloc d'aluminium?
4: Oui.
5: Super, alors voilà ce qu'on va écrire. Écris car SOS, mais avec age en minuscule derrière, pour car sausage.
4: Hors de question.
5: Tu m'as dit que tu pouvais le faire?
4: Oui, mais non. Ça vous plairait que dans votre moteur, quelqu'un marque saucisse ?
5: Bah ouais.
4: Saucisse.
5: D'accord, je vois ce que tu veux dire. Alors mets juste car SOS, s'il te plaît.
4: Ça, c'est dans mes cordes.
5: Super. Merci.
4: De rien.
5: Beau boulot, bravo.
6: Pour savoir si Hélène apprécierait de voir marquer « saucisse » dans son moteur, demandons à Rebecca et Rob, ses enfants, qui sont passés voir où en sont les travaux.
5: Ne regardez pas, ne regardez pas. On ferme les yeux, encore, encore, encore, encore. Attention, 1, 2, 3, ouvrez les yeux.
3: C'est pas vrai.
5: Et voilà.
3: Mon Dieu.
5: Appelez-moi Tim.
4: J'en reviens pas. C'est la même carrosserie ?
3: C'est pas vrai.
4: C'est...
5: Il en perd ses mots.
4: Je sais vraiment pas quoi dire.
5: Comment vous vous sentez ?
3: Je suis au 7e ciel. La couleur est fantastique.
4: C'est la même, sérieux ?
2: Oui.
3: Elle va adorer.
2: C'est la Capri de votre mère.
5: Venez par ici, j'ai un truc à vous dire. Pour toutes les bonnes nouvelles, il y a hélas une mauvaise nouvelle.
2: Ce n'est pas une RS 3 litres 100.
4: C'est vrai?
2: Ouais.
4: C'est pas une RS.
5: Le moteur a été réalisé en 3 litres 100.
4: D'accord.
2: Mais c'est tout.
5: Mais on va vous faire une prépa
2: mieux qu'une RS 3 litres 100. On vous le garantit.
5: C'est pas le modèle auquel vous pensiez, mais ça reste la voiture de votre mère.
2: Ouais.
5: En mieux. Pour ce qui est de la restitution, quelqu'un a une idée ?
4: Pas vraiment.
3: Il faudrait qu'on fasse ça sur un circuit.
5: Attends, qu'est-ce que tu dis, Fuzz ? Vas-y.
2: On crie tous surprise ?
5: Ouais, ça c'est original. T'as une idée, Rebecca ?
3: Il faudrait faire ça sur un circuit, je pense.
5: Bien vu. J'ai une idée. Si on organisait une concentration où on pourrait admirer les plus belles Capri restaurées, est-ce que vous pensez que votre mère viendrait ?
3: J'en suis sûre.
5: Alors on fixe la date et l'endroit et on se revoit très vite.
3: Génial.
6: Le piège est tendu. Hélène va être attirée jusqu'au circuit de Three Sisters, près de Wigan, pensant qu'elle pourra avoir l'occasion d'essayer un de ses bolides sur la piste. Mais la voiture dans laquelle elle va s'installer n'est autre que la sienne, si on la termine à temps. À l'atelier, on met les bouchées doubles. Le moteur à la puissance brute est remonté. L'essieu arrière, raffermi avec son différentiel à glissement limité, est posé. Quant aux disques de frein et aux suspensions, ils sont dignes des voitures de circuit. Tim s'est même mis bille en tête de trouver des pneus authentiques et il ne reculera devant rien.
5: Vous n'allez pas le croire, mais l'Angleterre est en pénurie de pneus. Je n'ai pas trouvé mon bonheur. Alors il faut que j'aille faire un tour en France pour me fournir. J'ai pas vraiment le choix.
6: Dunlop, le fabricant de pneus désormais basé dans l'Hexagone, vient de sortir une gamme de gommes aux allures de pneus des années 70, mais réalisées avec la technologie moderne. Et Tim veut être l'un des premiers servis.
5: Je vais tâcher de trouver Kate, une vieille amie que j'ai pas vue depuis 12 ans. Le souci, c'est qu'elle connaît mes habitudes.
3: Bonjour Tim.
5: Salut, comment ça va?
3: Très bien, merci.
5: T'as pas changé?
3: Merci, c'est gentil.
5: Quoi de neuf?
3: Pas mal de choses.
5: T'es superbe.
3: Qu'est-ce que tu veux?
5: Moi, rien.
3: Je te connais, Tim. Tu as l'intention de me négocier quelque chose?
5: Non, je viens pas du tout pour ça. Je voulais voir comment on fabriquait les pneus, c'est tout. Tu me fais visiter comme au bon vieux temps? Ah, Tim, quel plaisir de te revoir, mon ami.
3: Je ne vais pas pouvoir, mais je vais te présenter quelqu'un qui le fera. Par contre, tu dois me promettre une chose.
5: Quoi?
3: Que tu ne vas pas essayer de lui soutirer des pneus.
5: Alors, qu'est-ce que c'est que ça, ces trucs-là?
4: Ce sont les deux matériaux bruts entrant dans la composition d'un pneu.
5: D'accord.
4: Là, c'est la silice, et là, le noir de carbone.
5: En fait, on est un peu comme dans une grosse cuisine. On a une sorte de mixeur géant où on mélange le caoutchouc naturel, la silice et le noir de carbone. On se croirait dans la chocolaterie de Willy Wonka. Les pneus sont faits à partir de ça.
4: C'est ça.
5: Je peux toucher?
4: Oui, allez-y, mais faites attention.
5: Ça colle, c'est un peu comme du sirop. C'est la bande de roulement?
4: Oui, c'est ça.
5: Et ça, c'est quoi?
4: Ça, c'est la carcasse.
5: D'accord.
4: Le pneu est fait de deux parties. La bande de roulement.
5: C'est ce qui est en contact avec la route.
4: Et la carcasse.
5: La carcasse, c'est la structure.
4: Exactement.
5: Et autour, on a les flancs.
4: C'est ça.
5: D'accord. Donc, c'est ici qu'on assemble les différentes parties. La bande de roulement est chargée sur cette sorte de bobine. Ensuite, on vient la coller autour de la carcasse, grâce à cette grosse machine orange, et on obtient un pneu presque terminé.
4: Tout à fait.
5: Impressionnant.
4: On lance la machine?
5: Oui, allez-y. Donc, c'est à ce moment-là que vous pouvez donner au pneu la forme que vous voulez, en quelque sorte.
4: Absolument.
5: Ça, c'est le moule?
4: Oui, c'est le moule du rainurage.
5: Qui va imprimer le dessin, c'est dingue. On peut voir? J'adore.
4: Et voilà. Au revoir.
5: Merci à vous.
4: Merci.
5: Ah oui, la bise. Et surtout, ne dites rien à Kate, hein. Elle va m'en vouloir, sinon. Encore gagné.
6: Donc, les pneus, c'est fait. Pendant ce temps, à l'atelier, l'heure tourne. Toute l'équipe est au taquet. Des centaines de pièces restent à réassembler. Bref, ce n'est pas le moment de tomber sur un imprévu, comme des supports moteurs à la mauvaise place.
2: On a un gros souci. Le berceau avant, sur lequel repose le moteur, n'est pas d'origine. Et un berceau de Capri 3 litres, ça ne court pas vraiment les rues.
6: Et maintenant, que vais-je faire, disait la chanson? C'est bien simple, déposer le moteur et trouver une solution pour aligner les supports. Par chance, avec l'aide du Big Boss des Capri, le problème est vite corrigé et le moteur retrouve rapidement sa place. Mais sa vraie place, cette fois.
5: Salut les gars! Quelqu'un a commandé des pneus?
2: Tiens, alors voilà, c'est pas vrai.
5: Les bras chargés de cadeaux, un pour toi et un pour Rick.
2: D'accord, je sais ce que tu as fait.
5: Comment ça? Qu'est-ce que j'ai fait?
2: Tu crois que je suis pas au courant? Sérieux?
5: Qu'est-ce que tu racontes?
2: T'es allé chez le coiffeur, à vous.
5: Ah, oh, ça!
2: Bien dégagé autour des oreilles.
5: Ouais, je tenais à me faire beau pour vous, les gars.
2: C'est ça, en attendant, relève tes manches et viens nous aider.
5: Je commence par l'intérieur?
2: Si tu veux.
5: C'est parti.
6: Un jeu de pneus et de jantes alliage plus tard, c'est le sprint final. Les garnitures sont posées. Puis les portières. Ainsi que les ailes et les contours de phare remportés aux enchères. Il ne reste plus qu'à démarrer et tester le moteur. La voiture est chargée sur le banc de puissance. C'est l'instant où l'on va savoir à quel point la courbe de puissance s'envole.
8: Allez, Eric !
6: Sortie d'usine, la RS développait 148 chevaux. Ce petit bolide va-t-il vraiment faire mieux que ça ?
2: Pas mal.
9: 220 chevaux.
2: 220, sérieux ?
5: Dans mes bras.
2: Là, je suis impressionné. Très impressionné, même.
5: Elle a l'air toute neuve, regarde. Si une femme mérite cette voiture, je crois que c'est bien Hélène. Pas vrai ?
2: C'est bien vrai. J'espère qu'elle va l'adorer. Je sais que ce sera le cas. Qui ne craquerait pas pour elle ? Mais le meilleur moment, ça va être quand elle va s'élancer sur la route. Là, ce sera le top. J'ai hâte.
5: Tu pourrais peut-être faire ce que t'as fait à cette voiture sur nos vieux visages burinés. Je suis né l'année de sa sortie. Ce serait génial que tu puisses arriver au même résultat sur nous. On ferait des ravages. Allez, mettons le capot.
6: Le circuit Three Sisters, au tracé court et sinueux, est idéal pour s'amuser le week-end. Il attire les passionnés de tout le pays. C'est donc l'endroit idéal pour leurrer une certaine propriétaire de Ford Capri.
5: Bienvenue aux Three Sisters, Fuzz. Bienvenue à Wigan, Lancashire.
2: C'est un plaisir.
5: Il y en a des belles bagnoles aujourd'hui. Mais la star de la journée, c'est elle.
2: Regardez-moi cette merveille.
5: Viens voir ici.
2: Ouais.
5: Regarde-la sous cet angle.
2: Je vois...
5: Garde l'image en tête.
2: D'accord.
5: Et maintenant, viens la voir sous cet angle.
2: C'est clair. Elle est magnifique. Et cette couleur ?
5: Ouais, viens voir l'intérieur.
2: Allez.
5: Regarde côté conducteur.
2: Elle a l'air toute neuve.
5: C'est dingue, hein ? Quel que soit l'angle sous lequel on la regarde, c'est une tuerie.
2: Carrément. C'est quoi l'idée maintenant ? Qu'est-ce qu'on fait ?
5: J'ai tout organisé. Hélène est en route pour passer l'après-midi sur le circuit.
2: D'accord.
5: Rick est là. Il a apporté quelques-unes de ses Capri et autres Ford de collection.
2: Génial.
5: Hélène va jeter un œil sur toutes ces merveilles et pourquoi pas en essayer une ?
2: Pas mal.
5: Et bien évidemment, la voiture qu'elle va essayer, ça va être ? Devine un peu ?
2: Celle-là.
5: C'est ça. Et moi, je vais me déguiser en pilote pro.
2: Bah voyons, c'est ça.
5: Quoi, où est le problème ?
2: J'ai pas besoin de me déguiser, moi. Je le suis vraiment.
5: La combi, le casque...
2: Et moi, je fais quoi ?
5: Allez, c'est bon. Tu peux faire comme moi, si tu veux.
2: Génial. On y va, alors ? On va s'équiper ?
5: C'est parti.
2: Allez.
6: Cette fois, le scénario est assez simple. Hélène pense avoir été invitée par sa fille Rebecca à une concentration sur un circuit automobile. Nous allons distiller suffisamment d'odeur d'essence sans plomb dans l'air pour l'empêcher de réaliser dans quel stratagème elle est tombée. Un club de voitures de collection locale nous a envoyé des renforts. Et Rob, le fils, est arrivé en avance pour être aux premières loges.
2: Qu'est-ce que t'en dis ?
10: Magnifique, j'adore.
2: C'est une superbe machine.
5: Qu'est-ce qui te passe par la tête ?
10: J'ai envie de l'essayer.
5: Viens voir un peu à l'intérieur. Viens jeter un œil, tu vas voir.
10: Incroyable. On est loin de ce que c'était au départ, c'est clair. J'espère que c'est le résultat que ma mère espérait voir, mais même si ça n'est pas tout à fait le cas, je suis sûr qu'elle ne sera pas déçue en voyant ce que ça donne.
6: Fort de l'approbation du fiston et sachant qu'Hélène approche, l'opération « Oh mon Dieu, mais c'est ma voiture » est lancée. Hélène, Bob, son mari et Rebecca, sa fille, et néanmoins notre complice, sont pile à l'heure.
5: Allez, banzai.
6: Le briefing a déjà commencé. Hélène est ajoutée au groupe et ne se rend pour l'instant compte de rien.
10: Bon, on va lancer le premier tour. Qui est Hélène ?
6: Hélène est appelée pour faire un tour de circuit avec un pilote professionnel. Le piège se referme.
5: Vous avez déjà conduit une Capri de première génération avant ?
3: Mon mari et moi, on en a une. Mais on ne la conduit pas parce qu'elle est en miettes.
5: Celle-ci est un peu particulière. Elle fait 509 chevaux. Je me demande si on ne devrait pas commencer par quelque chose d'un peu plus raisonnable. Pas mal cette couleur, vous ne trouvez pas ?
3: J'adore. C'est une Olympic Blue ?
5: Oui, c'est exactement ça. J'aime beaucoup. La vôtre est de quelle couleur ?
3: Olympic Blue.
5: La même, c'est vrai ?
3: Oui.
5: Elle est chouette, non?
3: Oh non!
5: Pardon?
3: C'est vous?
5: Oui, c'est moi.
3: Cette voix, je me disais bien.
5: Regardez, je vais enlever la fausse plaque. Si j'y arrive, elle devrait vous dire quelque chose. Vous la reconnaissez? C'est votre voiture.
6: La dernière fois qu'Hélène a vu sa Capri, elle était en miettes. Son projet de restauration était à l'abandon. Maintenant, la transformation est complète. La carrosserie, autrefois rongée par la rouille, a été renforcée et repeinte dans cette sublime teinte Olympic Blue. L'intérieur, désormais muni de magnifiques baquets Recaro, sent littéralement le neuf. Les jantes RS, les nouveaux freins, tout est fait pour que les sensations de conduite soient au rendez-vous. Mais la cerise sur le gâteau, c'est ce moteur de 220 chevaux. Cette Capri 3,1 L est sans doute le plus beau spécimen existant au monde.
5: Vous imaginiez la conduire à nouveau ?
3: Non, j'avoue. Je n'imaginais pas que quelqu'un puisse terminer le travail à ma place. Jamais je n'aurais cru que je pourrais m'installer dedans.
5: À cause de vos problèmes médicaux?
3: Ça a été dur. C'était très dur quand je devais me reposer à 100% sur mon mari, ma fille et mon fils. Au quotidien, je suis trop jeune pour être dans un tel état. J'avais vraiment l'impression d'être un fardeau pour mes deux enfants que j'aime tellement.
5: Ils savent ce que vous avez enduré. Alors ils voulaient vous faire une belle surprise. Ils ont dit qu'ils voulaient vous revoir sourire. Et je suis content de voir que ça a marché. C'est là qu'on voit que vous êtes une vraie passionnée.
3: C'est vrai.
5: Je sais que vous en avez assez que je parle. Vous voulez y aller? Vous voulez l'essayer,
3: oui.
5: C'est ça? D'accord. Il ne me reste plus qu'à dire une chose. Bienvenue au club Car SOS.
3: Merci mille fois.
5: Vous le méritez. Les amis, démarrez vos moteurs! Ouais, génial! Allez-y! Super! Elle est partie, Fuzz.
2: Excellent.
5: On n'a pas mérité une petite tarte pour fêter ça.
2: Tu as bien raison. Allons trouver une pâtisserie.
3: Je ne sais pas si je dois vous remercier ou être en colère contre vous. Je ne sais pas. Sois pas en colère, remercie-nous. C'est le cas, merci. Elle est juste phénoménale. Et quel son! C'est vrai, j'adore ce son. Incroyable. Jamais je n'aurais cru l'avoir fini un jour. C'est comme un rêve qui se réalise.
6: L'achat d'une voiture ancienne est souvent le début d'une histoire d'amour. Mais quand la passion s'éteint, la descente aux enfers commence. C'est alors qu'intervient l'équipe de Car SOS. Voici le roi de la mécanique, Fuzz Townshend. Superbe. Et Tim Shaw, le mauvais génie des pièces détachées.
8: Génial! C'est tellement important pour moi.
6: Leur mission secrète, sauver les voitures de collection préférées des Anglais.
8: C'est un crime de ne pas la faire rouler.
6: Des voitures qui ont connu des jours meilleurs. Je suis très inquiet.
8: T'as raison, il y a du boulot.
6: Elles sont restaurées à l'insu de leurs propriétaires et à la demande de leurs proches qui espèrent qu'elles seront à nouveau source de bonheur.
8: C'est important de la voir rouler à nouveau?
9: Très important.
11: Très important.
6: Le propriétaire ignore que notre équipe transporte sa voiture dans l'atelier de Fuzz. En quelques semaines, avec de l'huile de coude et du savoir-faire, il redonne au véhicule sa splendeur d'origine. Avant de rendre ses clés au propriétaire sidéré.
8: C'est la même !
6: L'histoire d'amour peut alors reprendre. Aujourd'hui, notre duo de choc s'attaque à une élégante auto britannique appartenant à un ancien mécanicien d'autobus qui a eu quelques problèmes de santé.
11: Il est rentré et le bas de son ventre s'est ouvert.
6: La carrosserie blanche et brillante dissimule de mauvaises surprises.
2: C'est n'importe quoi.
0: et rapidement, ils se sentent dépassés par la complexité du véhicule.
5: À chaque fois qu'on s'attaque à une nouvelle partie, c'est un cauchemar.
0: Pour ce projet, ils vont devoir repousser leurs limites.
5: Cette voiture est un...

0: Tim et Fuzz se rendent au chevet d'une des légendes de l'industrie automobile haut de gamme britannique. Une Rover P6B de 1972.
1: Fuzz, que penses-tu de la Rover P6B?
2: Bonne question. Dans les années 70, j'allais souvent en vacances chez mon oncle Derek et ma tante Jean, qui avaient chacun leur P6B.
1: Ah oui?
2: Oui.
1: Et elle avait l'automatique et lui une manuelle.
2: Exact.
1: C'est vrai? J'y crois pas.
0: Cette fois, pas de garage humide, ni d'entrepôt poussiéreux.
1: C'est ça?
2: On dirait.
0: Cette Rover en piteux état s'offre à la vue de tout le quartier.
1: Fuzz, va falloir faire vite. Regarde, c'est une toute petite rue avec tout plein de voisins curieux.
2: C'est clair.
1: On la prend et on s'en va.
2: Comment il s'appelle déjà?
1: Steve.
2: Ok.
0: Steve Barrel, ancien mécano, a acheté ce vestige des années 70 il y a 2 ans pour le restaurer. Mais suite à des soucis de santé, c'est Steve qui a reçu les soins appropriés, non sa Rover tant aimée.
1: Superbe. Ça fait un peu corbillard, non?
2: Non.
0: Même avec les roues arrière démontées par sécurité, la belle Rover fait illusion. Mais un coup d'œil à l'intérieur révèle des problèmes bien réels.
1: Oh non. Fuzz, c'est mauvais. Il n'y a pas de ciel de toit, pas de revêtement sur cette portière. C'est terrible.
2: Coup de chance, je connais un type qui peut tout arranger.
1: Excellent. Qui ça?
2: Un certain Tim.
1: Moi? Oui, bien sûr.
0: Elle a peut-être un air misérable, mais la Rover P6B a un pouvoir particulier sur les hommes de plus de 40 ans. Dans les années 60, Fuzz était enfant et la Rover P6B 3500 faisait fureur. Sa marque de fabrique, un moteur V8 poids-plume sur un gros bloc en alliage américain ramené dans le droit chemin anglais par les ingénieurs de Rover. Anguleuse et intimidante, c'est la classe assurée à son propriétaire. Aujourd'hui, elle se vend pour une bouchée de pain. Moins de 5000 livres pour une P6 en parfait état. Un régal. Autre élément clé de la P6, ses panneaux démontables faciles à réparer. Mais ce genre de caractéristiques pratiques peut cacher du rafistolage.
1: Vu d'ici, on dirait qu'elle a eu un accident.
2: T'as raison, oui. On a des dégâts sur la porte et rien n'est tout à fait droit.
1: Bon, fais ton inspection.
0: C'est Marie, l'épouse de Steve, qui a contacté Car SOS dans l'espoir que sa voiture chérie lui redonne un peu de joie de vivre.
1: J'ai rattrapé votre mouton. Il s'appelle comment?
3: Daisy.
1: Ah, c'est une fille.
3: Oui.
1: Bah, lui, c'est Fuzz.
3: Bonjour.
2: Bonjour.
3: Enchanté.
2: De même.
0: Trêve de bavardage, le temps presse.
1: À tout de suite.
2: À toute.
0: Tim est bien entouré. Marie est avec sa fille Claire et Sharon, sa sœur.
1: Tais-toi.
0: Les Barrels ne partagent pas que leur ADN. Tous ont travaillé dans les transports en commun, parfois au dépôt où Steve officiait. Mais le véritable amour de Steve, ce sont les voitures, surtout la P6.
1: Pourquoi ce modèle?
3: Il a une faiblesse pour les Rovers.
1: Ah oui?
3: Oui, il trouve que c'est de la qualité.
1: Et vous, qu'est-ce qu'elle signifie pour vous, cette voiture?
3: C'est la voiture de ses rêves, son petit plaisir, mais...
1: C'est pas votre truc?
3: Non.
1: Pourquoi?
3: Elle est toute vieille, complètement passée de mode.
1: Mais étant donné que votre père en rêve...
3: Oui, et il est heureux quand il s'en occupe. Je ne l'avais jamais vu sourire autant que quand il l'a acheté.
0: Pourquoi la Rover de Steve mérite-t-elle d'être prise en charge par Car SOS?
1: Bon, alors ce qui m'intéresse, c'est votre vie avec les bus.
0: Pour s'entretenir avec Steve en personne, Tim se fait passer pour un producteur tournant un documentaire dans le dépôt de bus où tout a commencé pour Steve et Marie.
4: Je travaillais déjà au garage quand Marie est arrivée.
1: Je vois.
4: On est sortis ensemble et...
1: D'accord.
4: Et là, j'ai appris que son frère était un collègue.
0: Normalement, Tim feindrait de s'intéresser à leur histoire d'amour pour ensuite embrayer sur les voitures. Mais Steve est plus rapide.
4: Elle est tout pour moi. Je ne sais pas ce que je ferais sans elle.
1: Alors, le plus important dans votre vie, c'est Marie?
4: Ouais. Claire, Michael et ma voiture. Vaut mieux...
1: Bien rattrapé.
4: Ouais, j'adore ma voiture, ma P6. C'est sans doute à cause de la série Reagan dans les années 70.
0: Une fois la conversation lancée, il suffit de l'aiguiller un peu pour comprendre pourquoi la restauration de sa Rover est bloquée.
4: Le médecin a dit que j'avais une gastrite. Le lendemain, Marie m'a emmené aux urgences. C'était une crise d'appendicite.
2: Aïe.
3: Ils l'ont opéré et au bloc, ils lui ont trouvé quelque chose de plus grave. Ils lui ont enlevé la moitié de l'intestin. Apparemment, il aurait pu en mourir.
1: Des moments difficiles.
4: En plus, quand ils ont tiré les sutures, ça n'avait pas bien cicatrisé.
3: Quand il est rentré, le bas de son ventre s'est ouvert.
1: Quel cauchemar!
4: Ils ont réopéré, mais ça a recommencé. Donc je suis repassé sur le billard et le problème n'est pas réglé. J'attends une nouvelle opération.
0: Étant désormais routier indépendant, ses soucis gastriques chroniques ont un énorme coût financier. Et sa Rover mal en point en paie le prix.
4: Il va me falloir quelques années pour y arriver. Chaque séjour à l'hôpital vide mon compte en banque. Donc je dois d'abord faire des économies avant d'acheter de nouvelles pièces.
0: C'est ce qu'on va voir. Sa prochaine opération étant programmée dans un mois, notre équipe tient à ce que Steve l'aborde avec le sourire. La réhabilitation de la P6 est donc une priorité pour CARSOS. D'ici 3 semaines, Steve pourra profiter de la vie avec sa P6 ressuscitée. Mais elle fait déjà le bonheur de quelqu'un.
2: Les voitures de cette époque sont les dernières véritables classiques britanniques. Les sièges sont en cuir. Le moteur est un V8. Elle est solide, masculine. C'est une vraie automobile.
1: Le souci, ce sera de lui expliquer où est la voiture.
3: On s'en plaint souvent parce que ça prend une place de parking, alors qu'on a du mal à se garer dans la rue. Maman lui a dit que comme il ne pourrait pas travailler dessus avant longtemps, on la mettrait chez moi et mon copain en attendant.
1: D'accord, bien vu.
0: Même avec cette excuse, il ne faudra pas longtemps à Steve pour avoir des doutes, s'il ne repère pas les garçons chez lui.
1: Fuzz, faut se dépêcher. Il peut rentrer à n'importe quel moment. Allez, on traîne pas.
2: Ouais.
1: Ça penche au niveau du cric, ce qui veut dire que le joint est foutu.
0: Des faiblesses au niveau des points d'appui font craindre de gros problèmes sous la carrosserie. Mais il y a quand même une bonne nouvelle.
2: Elle marche.
1: Je me disais bien aussi. J'ai cru que c'était une tondeuse.
2: C'est sans doute parce qu'elle tourne avec 5 cylindres au lieu de 8.
1: Ah, je vois. C'est la première voiture qui va monter toute seule sur la remorque.
0: Après 12 ans dans un garage, ce demi-V8 suffit tout juste à monter la vieille Rover sur le chariot de dépannage de CARSOS.
1: J'imagine que quand on voyait cette voiture à l'époque, on faisait « Oh, t'as vu ?»
2: Ouais.
1: C'était la classe.
2: C'est clair.
1: Aujourd'hui, c'est un tas de boue.
0: La chute est impitoyable pour cette voiture qui fut un modèle de raffinement. Arrivés au garage, les mécanos n'ont qu'une hâte, explorer les entrailles du vieux moteur V8. Comme il est au cœur du système, il est essentiel d'évaluer tout problème caché sous le capot.
2: Prêt au démarrage? Attention aux doigts. C'est parti. Pas terrible, ça.
1: Non, pas pour un V8. On dirait qu'il tourne sur 4 ou 5 cylindres.
2: À mon avis, seulement 4. Ce qui veut dire qu'on a un côté de l'alimentation qui est mort. Retire ça. Bien. Mets ta main dessus et étouffe le carburateur.
1: D'accord.
2: Il ne faut pas pour autant en conclure que c'est le carburateur. On pourrait très bien

0: intelligente. Non seulement le V8 tourne sur 4 cylindres, mais tous les coins et recoins du véhicule vont devoir être revus.
1: On a du pain sur la planche. La moindre pièce demande du boulot. L'intérieur est fichu. Quand on l'a soulevé par l'arrière, les points de levage étaient tordus. La structure aussi. Il suffira pas de recouvrir le toit avec du vinyle. Regarde, les armatures en métal sont en sale état, tout rouillé. Il y a du boulot. Hein. D'où ma question. On garde le moteur ou pas? Quels sont les risques?
2: À mon avis, on sort le moteur. On pourra ensuite enlever tous les panneaux extérieurs. Pendant ce temps-là, on enverra le toit ouvrant à la restauration. La voiture sera à trois endroits différents et tout le monde pourra travailler en même temps.
0: La carrosserie monocoque particulière à cette Rover signifie qu'on peut facilement la déshabiller complètement et travailler simultanément sur différentes parties. Le toit pliant emblématique des années 70 n'a plus rien de couvrant. Dans l'habitacle, le cuir des sièges déchiré et craquelé fait peur à voir. Et le cœur de la P6 a des problèmes de clapet qui nécessitent une opération mécanique importante. Tout d'abord, il faut extraire le volumineux moteur. Ce n'est pas une mince affaire, mais Fuzz ne s'en plaint pas.
2: J'aime bien ce moment-là, quand on voit comment la machine est montée et se démonte.
1: On va devoir dégager la boîte de vitesse. On aura bien mérité notre burger.
0: Une fois le moteur libéré, un liquide noir et visqueux signale de gros ennuis.
2: Pourquoi il y a de l'huile qui s'écoule?
1: Voyons d'où vient la fuite.
2: De l'huile a dû s'infiltrer dans le carter d'embrayage. Et comme on l'a bougé, c'est ressorti. D'où cette marque gluante.
0: Cette fuite à l'arrière du vilebrequin est une mauvaise nouvelle. Fuzz a eu raison d'insister pour enlever le moteur.
2: Tu sais quoi? C'est fatigant d'avoir toujours raison.
1: Ouais, je compatis.
0: Le V8 en triste état peut maintenant être envoyé chez un spécialiste qui saura lui rendre sa santé robuste de rover.
2: Bon, un côté de fait.
0: À partir de maintenant, c'est plutôt simple. Les 19 panneaux de la P6 se démontent, ce qui va permettre à Fuzz d'examiner ce qui se cache sous la carrosserie.
2: C'est génial, ce voyage dans le passé. J'enlève une aile de Rover P6.
1: On a une montagne de boulot. J'espère que Fuzz se rend compte de ce que ça représente. Mais je pense pas. Il adore la P6. Ah, je suis trop content d'en réparer une!
2: Il faut surtout pas que je perde des pièces, parce qu'elles sont sûrement rares et introuvables.
0: Toujours partant pour tâter du cuir, Tim s'est donné pour mission de restaurer les vieux sièges. D'abord, les sortir.
1: Eh ben, voilà ce qui retient les sièges.
2: Tim, c'est pas encore fait?
1: Si, si, ça y est.
0: À première vue, ces sièges ont l'air irrécupérables, et la seule solution est de les retapisser. Mais dans toute restauration, on tente de conserver le plus d'éléments d'origine possible. Tim pense avoir peut-être la réponse. Il va voir John Brandt, un vieil ami, grand spécialiste du cuir. Il saura tout de suite si ces sièges sont réparables ou non.
3: Qu'est-ce que t'en penses? C'est mort?
4: Non, pas du tout. Il n'y a pas de trou ni de déchirure. Si c'est ça qui t'inquiète...
1: Ça, c'est mort, non? C'est bon pour la poubelle.
4: On dirait, oui. Mais même ça, ça peut se rattraper.
1: C'est vrai?
4: Si tu veux voir à quoi ça ressemble une fois terminé... Les autres sièges sont juste derrière.
1: C'est le même?
4: Exactement. Ça sort de la même voiture.
1: Ça a l'air neuf.
0: Il faut des années de pratique pour maîtriser l'art de la rénovation d'ameublement à ce niveau.
1: Extraordinaire.
0: Mais ça n'empêchera pas Tim de tenter le coup.
1: Tu pourras me laisser cette partie-là, ce renfort, pour que je le fasse tout seul?
4: Oui.
1: Je vais y arriver, tu crois?
4: Tu t'en sortiras, oui.
0: Cela fait 3 jours que la P6 est à l'atelier. La carrosserie a été complètement démontée et il est maintenant clair que la voiture a eu une vie haute en couleur. Fuzz a découvert la preuve qu'un des propriétaires précédents, sans doute pour passer le contrôle technique, a tenté de masquer les dégâts.
2: Voilà ce dont on a hérité. C'est du papier argenté, de la colle et du rembourrage. Le panneau était fixé là-dessus. Ils avaient aussi mis du gros scotch aluminium pour cacher tout ça. 30 ans de rafistolage.
0: Cette voiture ressemble de plus en plus à une boîte de Pandore, qui, une fois ouverte,

0: ouverte à libérer les mots qu'elle contenait.
1: On a quelque chose ici aussi. Regardez. Ça, c'est ce qu'ils ont utilisé pour boucher les trous. Franchement, c'est n'importe quoi. Hallucinant.
0: Ces bricolages de fortune sont la partie émergée d'affaires louches et clandestines. Si cette voiture doit retrouver le droit chemin, une série de soudures honnêtes l'attendent. Malgré tous ses délits, aluminium, Fuzz est toujours sous le charme de la Rover. Tim, lui, y est moins sensible. Pour essayer de le convertir à la P6, Fuzz a demandé à Mark Gray, grand admirateur de la berline, de l'emmener faire un tour.
2: Ça fait quoi d'avoir une P6 ?
3: Un bonheur, c'est super d'en avoir une. D'ailleurs, j'en ai 7.
2: Elles font assez majestueuses, presque royales.
3: Le prince Charles et la princesse Anne ont appris à conduire avec une P6. Beaucoup de gens célèbres en ont eu.
2: Oui, Grace Kelly est sans doute la plus connue.
3: Elle en avait deux qu'elle aimait beaucoup. En fait, quand on en achète une, on finit par en prendre une deuxième.
0: Mark est manifestement un vrai croyant. Et il semblerait que cette balade en P6 ait rallié Tim à la cause.
2: Je vais vous avouer quelque chose. Je ne suis pas fan de la forme de la P6, mais c'est une drogue, cette voiture. Quand je suis entré dedans, j'y croyais pas. Mais maintenant, je comprends. C'est confortable, relax.
3: L'essayer, c'est l'adopter.
2: C'est vrai, n'est-ce pas? C'est comme une drogue. C'est ça, en fait. Bon, si je vous disais, je vous donne 100 000 livres en liquide, mais vous n'aurez plus jamais le droit d'avoir ni de conduire une P6.
3: Non.
2: Et si je vous obligeais à choisir entre votre épouse et votre P6?
3: Officiellement, je choisis ma femme. Hors caméra, la P6.
2: Je le savais. Vous quitteriez votre femme plutôt que votre voiture. Excellent.
3: Elle va me demander le divorce maintenant.
0: Le dévoilement de la Rover est prévu dans un dépôt de bus dans 2 semaines. D'ici là, elle devra ressembler à celle de Mark. Malheureusement, pour l'instant, ça donne ça. Il ne leur reste plus que 14 jours pour reconstituer un extérieur digne d'un modèle d'exposition, un intérieur au cuir somptueux et surtout un V8 vrombissant. Fuzz va voir comment le moteur errant de Steve répond au traitement de désintoxication.
4: Yo, Andy!
3: Salut, Fuzz.
4: Qu'est-ce que t'as pour moi?
3: Un V8 Rover qui revient doucement à la vie.
4: Bien.
0: Le bloc de 8 cylindres est remis en forme par le docteur S-Moteur Andy Water.
3: Je te sors un coussinet.
0: Andy se méfie des paliers du vilebrequin censé faciliter la transmission de la puissance des pistons à la manivelle et qui peut monter jusqu'à 5000 tours par minute.
4: On voit le cuivre. Tout le métal blanc a disparu.
0: L'acier doit briller pour que le moteur ait un avenir radieux.
4: Ce moteur risque d'être bien fatigué dès qu'il va chauffer un peu, non? Franchement, c'est tellement sale que ce serait vite devenu un moulin à cambouis qui en met partout.
0: Il semblerait que ce moteur à haute performance ait été mal entretenu, avec des changements sporadiques de filtre et d'huile. Pour le vérifier, il suffit de plonger dans les entrailles de la machine, le carter.
3: Comme tu le vois...
4: Impressionnant. Il doit y avoir 6 mm de boue dans le bac du carter.
3: Il n'aurait sans doute plus duré longtemps.
4: Voilà pourquoi il faut changer l'huile régulièrement. Ce dépôt est un mélange de particules de carbone et de minuscules pétales de métal qui se sont détachés de l'intérieur du moteur. C'est pour ça qu'on voit le cuivre des coussinets. Ça revient à verser du papier de verre liquide dans le moteur.
0: À l'atelier, le fragile squelette de la Rover endure jour après jour des soudures. À moins de 2 semaines du jour J, il n'est pas prêt pour la deuxième phase de la restauration, ce qui complique la tâche de Tim.
2: J'emmène le toit de la P6 qui doit être recouvert de vinyle. Et déjà, tout va mal. Ils ont demandé d'amener l'armature pour que le vinyle soit enroulé et fixé sur les bords. Sauf que je ne peux pas prendre la structure, puisque Fuzz a trop de choses à faire dessus. Honnêtement, ça m'inquiète. Le planning est hyper serré. Donc, dès qu'un truc est décalé, c'est le cauchemar. Ça ne va pas le faire.
0: Même si les délais le mettent dans tous ses états, Tim a toujours l'œil pour la perle rare.
2: Non, c'est une Gilbert Invader, si je ne m'abuse. L'une des seules voitures sorties du Pays de Galles. Un moteur V6 Ford de 3 litres placé à l'avant. Et ça, tout en fibre de verre. C'est exactement le genre de toit que l'on veut pour la Rover. Superbe.
0: Tim est venu voir si le toit pliant et sa monture peuvent être rafraîchis.
2: J'ai des cadeaux. Le toit ouvrant pliant et le cadre qui va avec.
0: Tim connaît bien Cliff, qui exerce ici depuis plus de 30 ans. Pour tout ce qui est textile automobile, c'est le meilleur.
2: À chaque fois qu'on s'attaque à une nouvelle partie, ça se transforme en cauchemar. Vraiment. Du coup, ça risque de l'être aussi, ça, en fouillant bien. Il y a pas mal de rouille là-dessous, mais...
3: Mais ce n'est qu'à la surface. Le métal est en bon état.
2: Ouais, ça va, en fait.
0: Enfin de bonnes nouvelles.
2: On retire le vinyle ?
3: Tire d'un grand coup si besoin.
0: Un toit sans rouille, c'est une restauration simple.
3: Un coup de ponçage.
2: Allez, fais une pause, va boire un thé.
3: D'accord.
2: Reviens dans 5 minutes et ce sera terminé.
0: N'en fais pas trop, Tim. Cette voiture a prouvé qu'elle réservait de mauvaises surprises.
2: Aïe. Il y a des traces de rouille un peu partout. Et il y a des craquelures ici. Aux quatre coins, d'ailleurs.
0: Encore une fois, la vieille Rover ne fait pas de cadeaux. Vu le nombre d'ennuis imprévus, les garçons enchaînent les heures supplémentaires. Et ça commence à se faire sentir.
4: On n'a pas de moteur. Il n'y a rien sur cette voiture, même pas la carrosserie. Ni le toit.
2: Mais j'ai sorti la goupille.
4: Bravo. Sauf que c'est pas celle-ci, mais celle-là.
2: Je croyais que c'était celle-là.
4: Non, celle-ci.
2: Quelle andouille.
4: Je te jure.
2: Tu m'as dit d'enlever celle-là.
4: Non, c'était celle-ci.
2: Ça m'aura servi d'entraînement.
0: La fatigue aidant, les erreurs et les écarts de langage sont inévitables.
2: Cette bagnole est un... Et franchement, la tonne de boulot que ça demande, c'est un... d'enfer.
4: Tu sais ce que je pense de toi ?
2: Non, vas-y. Ah, je vois.
0: Steve est censé prendre le volant de sa Rover dans 10 jours, mais la quantité de travail encore à faire est monstrueuse. Alors, à l'atelier, le vocabulaire est presque aussi terrible que le pronostic.
4: Admire un peu cette beauté.
0: Tim et Fuzz ont subtilisé la Rover P6B de 1972 de Steve Barrell. C'est une berline britannique de collection qui a un V8 Buick modifié sous le capot.
2: J'imagine que quand on voyait cette voiture à l'époque, on faisait « Waouh, t'as vu ?»
0: Tim a eu des soucis de santé en série. Il va bientôt être opéré de l'abdomen pour la 7e fois en 2 ans. Marie, son épouse, a contacté Car SOS en espérant que la restauration de sa voiture adorée l'aidera à remonter la pente.
4: On le descend.
0: Au départ, Tim et Fuzz ont cru que la restauration de la P6 serait assez simple. Mais à chaque étape, leur mission se complique.
2: Alors, voyons d'où vient la fuite d'huile.
4: C'est comme ça qu'ils ont bouché les trous. Je rêve. C'est n'importe quoi.
0: Il reste un peu plus d'une semaine avant que Steve retrouve sa P6 métamorphosée. Pour l'instant, la Rover est en pièces, éparpillée dans toute la région. Pour rendre sa Rover à Steve, Tim l'a invité au dépôt de bus pour tourner de nouvelles séquences de son documentaire sur la passion de la famille Barrell pour les bus. Or, le temps passe vite. Heureusement, le moteur est entre de bonnes mains, puisqu'un mécanicien spécialisé installe de nouveaux coussinets et arbres à cames. Les sièges en cuir tout usés vont bientôt reprendre vie, et Tim a confié le toit pliant en toile, emblématique des années 70, à un expert, son ami Cliff. En quelques jours, la rouille a disparu du toit et tout est prêt pour l'étape finale.
2: Cliff, qu'est-ce qu'on fait ?
3: On va commencer par étaler la colle sur la toile extérieure. Le secret, aller vite et être régulier.
5: D'accord. T'as laissé un tas, là.
3: Pardon ?
5: Qu'est-ce que tu ferais sans moi ?
3: Je finirais sûrement plus vite.
5: Ah, on fait la course ? J'avais pas remarqué, moi. J'avais pas vu, mais clairement, c'est ce qui se passe. Hé, hey, du balai, il y a une ligne, là. La dépasse pas.
3: Allez, allez.
5: C'est pressé ?
3: Ça sèche, oui.
5: Tu cherches pas un apprenti ?
3: On ira voir ailleurs, va.
5: Prêt ?
3: Ouais.
5: 3, 2, 1. On a un pli par ici. C'est une phase assez physique. Il faut tirer très fort sur la toile et par à coup pour enlever les cloques. C'est plus dur qu'il n'y paraît, hein.
3: Ouais, c'est le moment ou jamais.
5: Ouais, tout à fait.
0: Une découpe ici, un coup par là, et le toit peut être installé. Pour cela, la voiture doit être sur place. Comme Fuzz l'a ramené à l'atelier, c'est le moment d'éblouir Marie, l'épouse de Steve, et Claire, sa fille, avec le nouveau look de la P6.
5: Fuzz va vous débarrasser. Ça va ?
0: Elles sont venues déposer une clé en croix que Steve avait dans son garage.
5: Venez,
4: regardez un peu ça.
5: Ça va vous plaire.
6: C'est elle ?
4: C'est elle.
5: Là-dessous.
4: Vous êtes prête ?
6: Allez-y.
4: Attention.
7: Oh là là.
6: C'est un squelette.
5: Si vous voyez vos têtes.
6: Oh, c'est pas vrai. On l'a quitté devant la maison et voilà.
4: J'ai bien peur qu'il en manque une partie.
6: Il en manque ?
4: Les portières, par exemple.
6: Ah oui, bien sûr.
4: Les sièges.
5: Tout ou presque.
6: Vous avez même enlevé le moteur ?
4: Oui.
5: Alors Marie, vos premières impressions ?
6: Il va adorer.
5: Il va adorer.
0: C'est le moment idéal pour Fuzz de rassurer Marie grâce à son optimisme légendaire.
4: Cette voiture était un danger public. Elle avait été rafistolée avec du papier d'aluminium, du papier, de la colle, du rembourrage. Rien que ça. Et ça imitait plutôt bien le métal. Si jamais il avait eu un accident dedans, elle se serait sans doute désintégrée.
0: Avec un moteur au bord de l'attaque et des réparations potentiellement mortelles, Marie a semble-t-il fait appel à Caresse OS au bon moment.
4: Au moins, elle va bientôt retrouver la pleine santé.
6: Tout ira bien.
4: Tout ira bien. Elle sera toute en métal. Sans bricolage, ni rien.
5: Steve se demande où est sa Rover ?
6: Il cherche toujours des pièces.
5: C'est vrai ?
6: Je l'ai surpris en train d'essayer d'acheter des roues sur Internet. Il cherchait 5 roues. Mais je lui interdis de faire ce genre de choses, parce qu'il se trompe toujours sur la somme. La dernière fois, au lieu de mettre 25 livres, il a proposé 25 000 livres.
5: Non, non, non, c'est pas une erreur. Il l'a fait exprès. Il en veut, croyez-moi.
6: Mais ça va pas, non ?
5: C'est l'excuse classique, ça. Oh, désolé, j'ai proposé 25 000, mais je vais gagner.
6: J'ai mis le holà.
5: Ce qui m'inquiète, c'est la fortune qu'il est en train de dépenser pour sa Rover pendant que vous êtes là.
0: La Rover n'a plus de carrosserie, mais Tim a entendu parler d'un restaurateur de P6 qui en a plus qu'il n'en faut.
5: Ce type sait tout ce qu'il y a à savoir sur les P6 et plus encore. Et encore plus extraordinaire, c'est la voiture de Maurice.
0: Presque toutes les pièces de cette merveille Technicolor proviennent de modèles différents.
5: 4 sièges différents.
3: Ouais.
5: 4 couleurs de tapis.
3: Ouais.
5: 4 garnitures de portes. Combien de pièces de différents modèles de la série y a-t-il ici ?
3: Plus d'une centaine.
0: Maurice a restauré sa P6 avec amour.
5: Ça vous a pris combien de temps ?
3: Longtemps, des mois.
5: Je peux vous demander pourquoi ? Comment en êtes-vous arrivé là ?
3: Et pourquoi pas, plutôt ?
5: Ok, c'est pas fou. Bon, je peux la démonter ?
3: Je vous envoie mon chien.
5: Non, ça ira.
3: Allez, à bientôt.
0: La Rover de retour au garage, Fuzz peut commencer à retravailler sur les panneaux de la P6. Seulement 4 jours avant la livraison au dépôt de bus, le temps presse.
4: C'est un boulot énorme à faire, on n'a rien de temps. C'est ridicule. Je vois pas comment on va y arriver, sauf à bosser 24 heures sur 24. Va falloir que je ramène mon sac de couchage.
8: L'équipe peut travailler sur plusieurs panneaux en même temps. Réparer une carrosserie qui n'a pas l'air trop abîmée demande un œil aiguisé et une main assurée.
4: Ça a l'air en bon état.
8: Mais la première impression peut être trompeuse. Une inspection plus détaillée révèle que ce panneau a reçu bien des coups.
4: Il y a des accros ici et ici. Encore un. Juste là.
8: Fuzz fait un premier passage à la ponceuse électrique pour réduire la quantité de peinture.
4: Là, on a un creux.
8: Puis, il les remet en forme par le dessous.
4: Le truc, c'est d'éviter de faire des bosses de l'autre côté, que ça devienne convexe.
8: Fuzz étale ensuite un peu de mastic. Il est important d'effectuer l'opération dans un lieu bien ventilé.
4: Ouais, on assure, mec, c'est trop top!
8: Pour que les vapeurs ne montent pas à la tête.
4: Rover!
8: Une fois le mastic séché, on peut poncer à la main, car cela demande un geste sensible, tendre.
4: Se servir d'outils électriques à ce stade serait une mauvaise idée. Il faut pouvoir sentir ce qu'on fait au fur et à mesure. Doux comme un bébé. Peindre une voiture ne prend pas longtemps, mais la préparation est interminable.
8: Les panneaux démontables facilitent grandement le travail, mais tout ce qui a trait à la carrosserie exige beaucoup de temps. Réparer un panneau mal en point peut prendre jusqu'à 3 jours. Et il y en a 19 sur cette P6.
4: C'est pour ça qu'on doit être nombreux. Sinon, on ne serait jamais prêt dans les délais.
8: Pendant que Fuzz et son équipe sont en plein chaud sur les panneaux, le programme de restauration des sièges devrait toucher à sa fin pour Tim.
9: Mon petit John.
3: Salut, Tim.
9: Waouh, regarde-moi ça. Incroyable. C'est pas mes sièges, ça?
3: Bien sûr que si.
9: T'es un magicien. Ils ont l'air tout neufs. Et le mieux, c'est que ce sont les housses d'origine.
3: Ouais.
9: Alors que cette mousse-là a l'air horrible à travailler. On a l'impression qu'elle va se désintégrer dès qu'on va y toucher.
3: Elle a plus de 20 ans. C'est ce qu'ils utilisaient à l'époque.
9: 20 ans de derrière.
8: John n'a pas oublié que Tim a promis de l'aider à rénover un siège.
3: Tu vas faire cette pièce. On va la reteinter un peu pour raffermir la fibre. On va mettre une couche, laisser sécher et poncer.
9: D'accord.
3: Mets des gants pour ne pas te noircir les ongles.
9: Bien. Je vois qu'il y a du papier de verre, ici. Il est usé. T'en as pas d'autre?
3: Non, c'est ce qu'il nous faut. Pas du tout neuf.
9: Du vieux papier de verre.
3: C'est plus fin.
9: Par quoi on commence?
3: Frotte dans les plis, mais pas trop fort. En douceur.
9: Ça fait bizarre de frotter du papier de verre sur du cuir. J'adore, en fait.
8: En ponçant les plis les plus durs du cuir abîmé et en teignant l'intérieur, de méchantes crevasses deviennent de beaux reliefs.
9: Fuzz va être épaté en voyant ça. Au départ, on pensait devoir les faire retapisser. C'est magnifique ce qu'on peut faire avec un peu d'huile de coude.
8: À J-2, deux des tâches principales peuvent être rayées de la liste. Et Fuzz passe au gros morceau, le moteur.
4: Enfin, notre moteur. Bien, sortons ce beau bébé. Ramenez-le par là. Oh, mes vieux os.
8: Il reste encore tant à faire. Fuzz ne peut pas attendre le lendemain matin pour fixer la boîte de vitesse et tous les accessoires. Après une longue soirée, on continue jusqu'aux aurores. Plus que 24 heures, et la P6 est encore en pièces détachées. La tension monte. Même Tim serait chatouillé par la compassion.
9: Il paraît que ta nuit a été longue?
4: Ouais, ouais.
9: Mais t'as toujours le sourire. Bravo les gars, vraiment.
4: C'est rien, faut que ça se fasse de toute façon.
8: Il faut effectivement que ça se fasse. Toute une matinée avait été nécessaire pour extraire le moteur. Rien comparé à son remontage.
4: Ça m'inquiète, je dois dire.
8: Cet énorme V8 modifié est tellement volumineux que lors de sa conception, Rover a dû déplacer la batterie dans le coffre.
4: Encore un peu. Encore.
8: Réinstaller un morceau de cette taille n'est pas chose facile.
4: Allez, Tim. Où sont tes gros biceps?
9: Relevez un tout petit peu.
8: Toutes les pièces de la P6 étant de retour à l'atelier, tout le monde se serre les coudes pour terminer la rover à temps.
4: C'est le branle-bas de combat. Il y a des gens absolument partout.
9: Bien. Premier gros panneau. Tu veux l'avant ou l'arrière?
8: Cette carrosserie démontable est un bonheur pour le remontage.
9: Ça y est, pas mal, non? Allez, au suivant.
4: J'ai l'impression que tout ce qu'on fait prend deux fois plus de temps que normalement. Ça, par exemple, j'arrive même pas à poser ça. Allez. C'est la fatigue. Je suis crevé.
9: On va se faire une nuit blanche. On le sait tous sans avoir besoin de se le dire. On a encore tellement à faire.
8: Chaque minute compte. Dans quelques heures, Steve arrivera sur le tournage du faux documentaire de Tim. Et si la voiture n'est pas prête d'ici là, c'est le flop assuré. C'est dans ce dépôt de bus à l'est de Londres que Steve va retrouver sa chère P6. Il va bientôt subir une 7e opération de l'abdomen en seulement 2 ans. Tim s'est dit que ce serait le décor idéal pour son faux documentaire. Mais un certain Fuzz a la tête ailleurs.
4: C'est le tout dernier bus d'une longue lignée de Routemaster. Celui-ci, le RML 2760 SMK.
9: Si vous n'aviez pas remarqué, Fuzz est fanat d'autobus. Ça tourne pas rond chez lui. C'est qu'un bus, quoi. Et là, il est dans son élément. C'est Noël tout à coup pour Fuzz.
4: Comme vous le voyez, celui-ci est le modèle d'origine.
9: Il saoule tous les membres de l'équipe.
4: Je te fais visiter?
10: Ça ira, merci.
9: On devient invisible pour Fuzz. Les bus sont ses amis.
8: On n'est pas là pour le plaisir de Fuzz, mais pour ceci. Une Rover P6B, aujourd'hui magnifique, aussi lisse et racée que lors de sa sortie de l'usine en 1972.
4: C'est génial, un dépôt de bus.
9: Pitié, oublie les bus.
4: Je peux pas.
9: On reparlera des bus une autre fois, d'accord? Là, on est occupé.
4: Non, je veux en parler maintenant.
9: Bon, attends, je t'explique. Écoute un peu. On va mettre la voiture en sandwich entre deux bus, un vieux, que tu conduiras.
4: Super, j'y vais tout de suite.
9: Ouais, tu peux y aller. C'est quoi comme bus?
4: C'est le dernier Routemaster. Il a une structure en A et une carrosserie H40-32R. Garer celui-ci à droite de la Rover.
8: Tim veut cacher la berline de Steve entre deux bus à impérial et la découvrir au milieu de son faux tournage.
9: Évite de reculer dans la Rover, s'il te plaît.
8: Tout est prêt à temps. Steve est là avec toute sa famille. Autant qu'il sache, ils sont là pour un documentaire sur les familles partageant un même métier.
9: Il ne se doute de rien. De rien du tout. Tout se passe parfaitement.
8: Tim part avec Steve pour faire l'interview, pendant que Fuzz montre la voiture au reste de la famille.
4: Elle a un peu changé depuis que vous l'avez vue.
11: Oh oui, mon Dieu. Elle est toute belle. Elle est étincelante.
4: Il va falloir se cacher pour que Steve ne vous voie pas, d'accord?
8: Tim feint l'ignorance concernant la voiture de Steve.
9: C'est une Renault, c'est ça? Ah non, c'est vrai, c'est une Rover.
10: Une Rover, comme celle de la police à l'époque.
9: Vous avez des photos?
8: Fuzz, lui, finit de préparer la surprise.
4: Vous allez vous mettre de ce côté et rester bien caché. Pas de coup d'œil. Je vais avancer ce bus. Steve va voir la voiture. Il va se dire, tiens, j'ai la même.
8: En révélant la P6 et la famille, espérons que Steve comprenne que c'est bien sa voiture.
11: Je suis nerveuse.
10: C'est un des bus que j'ai conduit.
9: C'est un bus à l'ancienne, ça, non?
10: Ouais.
11: Pourvu qu'il fasse pas une attaque, tu imagines? Parle pas de malheur.
9: Fuzz, notre expert en bus. Voici Steve.
4: Bonjour, vous allez bien?
10: Bonjour.
8: Tim, dans son personnage de producteur pénible, semble convaincre Steve.
5: On n'a qu'à avancer celui-ci.
4: D'accord.
5: Et je verrai ensuite quel plan je veux. Tu y vas ? Restez là, Steve. Alors réfléchissons. Où le mettre ?
10: Et celle démarrer ?
8: Le moment de vérité est arrivé.
5: Fuzz, avance-le d'une longueur, s'il te plaît. Attends. Ouais, là, ça m'a l'air pas mal. Ouais, à peu près.
6: Il bouge.
5: Encore, encore. Vas-y. Voilà. Stop.
10: Ça, c'est une Rover P6.
8: Steve, l'amateur de Rover, a l'air heureux de voir sa voiture préférée.
10: J'ai ce modèle-là.
5: C'est une Rover P6 ?
10: La mienne n'est pas pareille.
5: Fuzz, faudrait...
10: C'est ma voiture ?
5: Votre voiture ? J'en sais rien.
10: Elle lui ressemble, sauf que la mienne a la porte abîmée. Celle-ci est toute neuve. Mais ça pourrait bien être la mienne. C'est la mienne ?
5: Comment savoir si c'est la vôtre ? La plaque vous dit quelque chose ?
10: C'est celle de la mienne.
5: Bon.
10: Qu'est-ce qu'elle fait là ?
5: Steve, c'est votre voiture.
10: Non.
5: Fuzz et moi présentons l'émission Car SOS. Nous avons été contactés par votre épouse et votre famille. Votre P6 n'était pas garé chez votre fille ces dernières semaines, mais avec nous. On s'est éreinté pour la remettre en état de rouler. C'est bien votre voiture.
10: Ah, oh, superbe.
5: Vous y croyez ?
10: J'y crois pas, non. Tout ça en 3 semaines. Merci beaucoup.
4: C'est un plaisir.
5: Il n'y a pas de quoi. Elle est à vous. C'est de la faute de votre épouse là-bas. Marie, approchez. Venez l'embrasser.
10: Merci.
8: Si Steve a mis du temps à réaliser que c'était bien sa Rover, il a été beaucoup plus rapide à tirer une autre conclusion.
5: Qu'est-ce que vous avez pensé de moi quand je vous ai posé des questions sur les voitures ?
10: Je vous ai pris pour une andouille.
8: Ce que Tim et Fuzz avaient pris pour une restauration facile s'est avéré une de leurs missions les plus difficiles. Mais au bout de 3 semaines, à suer sang et eau, cette Rover est éblouissante. Les panneaux ont été restaurés et repeints pour redonner à cette ancienne voiture de police ses lignes stupéfiantes. À l'intérieur, les sièges tout tristes ont été rénovés, le cuir fatigué restauré avec amour pour lui redonner sa plus belle patine. Sur le dessus, un nouveau toit pliant en vinyle complète le style années 70. Et enfin, le redoutable V8 a été reconstruit et réglé pour faire tourner tous ses cylindres.
10: Arrêtez de rire.
5: Steve est comme un gamin avec des bonbons.
4: C'est clair,
5: il prend son pied. Hé, hey, j'ai une P6, moi.
10: Quel plaisir, incroyable. C'est super. Je suis heureux, ravi, tout content. J'arrive pas à croire que ça m'arrive à moi.
6: C'est super de le voir si heureux. Il fait toujours passer les autres avant lui dans la vie. Oui, je passe d'abord.
10: J'y retourne pas.
6: Cette fois, j'ai fait quelque chose pour lui.
10: Où est la sortie ?
6: Enfin, Steve.
10: J'en reviens pas qu'ils aient fait ça pour moi. Je suis aux anges.
5: Il va où ? Il est parti ?
4: On dirait, ouais. Il a mis les voiles.
5: Eh ben nous aussi, alors.

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1: elle est rouillée de partout. Là aussi, on passe à travers.
0: Et Tim Shaw, grand baratineur devant l'éternel.
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0: Se lance cette fois encore dans la restauration d'une voiture de collection à l'insu de son propriétaire.
1: Je sais pas si on va y arriver.
0: Cette fois, il s'attaque à une championne de rallye.
3: Ouais, tu sens ce coup de pied aux fesses? Regarde un peu.
0: Un bolide italien qui semble beaucoup plaire à Tim.
3: Elle est faite pour être pilotée.
0: Mais Fuzz va vite affronter la dure réalité des voitures italiennes.
1: Quelle idée d'avoir fait un panneau de forme arrondi comme ça.
0: Une fois encore, nos deux héros vont tout donner dans l'espoir de faire une belle surprise à un propriétaire ne se doutant de rien.
2: C'est votre voiture.
4: J'y crois pas.
5: Mais c'est vous, je vous connais. Et c'est ma voiture, ça.

0: Tim et Fuzz sont en route vers Stock dans le Trent.
1: Yes! Ouais!
0: À en juger par la voiture de remplacement chargée sur la remorque, leur cible est une Italienne.
2: On a une Lancia.
3: Oui, on a déjà chargé une voiture. On n'a qu'à retaper celle-là et le tour est joué.
2: Non, c'est un leurre. On va la laisser à la place de l'autre pour ne pas éveiller les soupçons. Et on va embarquer une authentique, dis-le.
3: Une authentique Lancia Delta intégrale.
1: Ouais.
0: Lorsque Lancia, le constructeur italien, a lancé sa Delta à transmission intégrale sur les spéciales de rallye en 1985, il cherchait la domination. Et les victoires se sont enchaînées dans le championnat du monde des rallyes, offrant aux constructeurs 6 titres d'affilée. En 1993, cette voiture atteint sa quintessence avec la Delta intégrale Evo 2. Outre ses ailes élargies, elle est dotée d'un moteur de 215 chevaux, lui octroyant la réputation d'être l'une des meilleures voitures au monde. Hélas, la voiture que nos héros récupèrent semble ne pas avoir vu la route depuis un certain temps.
3: Voilà, on y est, c'est ici.
0: Elle appartient à Gary, grand fan de la Delta et père de 2 enfants. Ce mécanicien amoureux des voitures lui consacrait son temps dès qu'il sortait les mains du moteur de celle de ses clients. Malheureusement, en raison d'une succession de gros ennuis de santé, il n'a jamais pu réaliser son rêve de restaurer sa petite merveille.
2: Ça me démange de la voir.
3: Tu devrais en parler à ton médecin.
0: Tim et Fuzz sont accueillis par Melissa, l'épouse de Gary, Derek, son père, et Emily, sa fille de 12 ans, qui a contacté Car SOS en espérant rendre à ce bolide sa ferveur d'antan.
2: Bonjour à tous.
4: Bonjour.
2: Comment ça va?
4: Bien, merci.
2: Je suis Richard Hammond. Enchanté, je suis Tim.
4: Moi de même.
2: Et voilà Jeremy Clarkson.
5: Bonjour, ça va?
4: Très bien, et vous?
2: Bonjour, Emily. Moi, c'est Tim.
5: Bonjour, comment ça va?
2: Il est temps que tu lui serres la main. Si on est ici, c'est parce qu'il semble que vous soyez les heureux propriétaires d'une Delta intégrale.
4: C'est ça.
2: On peut la voir. Où est Gary?
4: Il est à la maison. On est chez son père. La voiture est ici.
2: Est-ce qu'on peut aller la voir? Je suis tellement impatient de jeter un œil dessus.
4: Bien sûr, c'est par ici.
2: C'est parti.
4: Suivez-moi.
2: C'est elle?
4: Oui, c'est elle.
5: D'accord.
2: Vas-y, Fuzz.
5: Dévoilons la bête.
2: Moi, je reste là. Regarde à l'arrière. Dis-moi qu'elle a bien la petite plaque bleue de la Delta Evo 2.
5: Elle a la plaque bleue. Je savais pas pour l'intérieur en fourrure.
2: Quoi? Normalement, c'est du tissu noir ou gris foncé avec surpiqûre jaune.
5: Un chat a squatté dedans?
6: Oui, un chat vient s'y installer régulièrement.
5: Super.
2: Il y a des trucs pas sympas à nettoyer, tu crois?
6: Je vois que des poils.
2: Voilà ce qu'on va faire. Je te laisse jeter un œil, déterminer ce qu'il y a à faire et les dégâts provoqués par le chat qui en a fait sa litière.
5: D'accord.
2: Moi, je vais me mettre au chaud et discuter avec la famille. Je veux plus voir ça, ça me fait mal au cœur. Sérieusement.
5: D'accord.
2: Allez.
5: Alors, Derek, qu'est-ce que vous pouvez me dire?
6: On a déposé le moteur et la boîte.
5: Je vois.
6: On a renforcé le châssis.
5: C'est vrai que ces petits bolides sont tellement nerveux qu'il peut y avoir des déformations du châssis.
6: C'est ça. C'est un moteur qui a beaucoup de couple.
5: Ouais. Donc, vous avez fait des choses dessus. Je vois que le montant est fêlé ici.
6: Oui, c'est le prochain truc qu'on avait prévu de faire.
5: D'accord. Ce qui est sûr, c'est qu'on va avoir pas mal de nettoyage à faire.
6: Ça donne pas envie de monter dedans.
5: La bonne nouvelle... c'est que la carrosserie a l'air pas mal. Je m'attendais à nettement pire que ça. D'habitude, les passages de roues sont plus rouillés.
6: Oui, c'est vrai, c'est pas trop mal.
5: Absolument.
2: Emily, c'est toi qui nous as écrit une lettre à Fuzz et moi.
4: Oui.
2: Dis-moi ce qui t'a poussé à le faire.
7: Mon père tient à terminer cette voiture.
2: D'accord.
7: Il l'adore. Il y a quelques années, il m'emmenait à l'école avec.
2: Je vois.
7: Il voulait toujours rouler vite.
4: Elle a regardé votre émission et elle s'est dit que c'était la solution. Elle m'a demandé si elle pouvait vous écrire pour vous demander de vous occuper de la voiture de son père. J'ai répondu, oui, si tu veux.
2: Est-ce qu'il pense souvent à cette voiture?
4: Oui. Il nous en parle sans arrêt ces derniers temps. Il veut aller mieux pour pouvoir retaper la voiture. Il n'aime pas la voir croupir sous une bâche. Il veut qu'elle roule à nouveau.
5: Ça a l'air coton, cette histoire.
6: La dépose du moteur, oui.
5: À mon avis, il faut le faire descendre.
6: C'est ce qu'on a fait. On a mis la voiture sur un pont.
5: J'imagine.
6: Oui.
5: On va prendre la suite maintenant. Vous avez bien travaillé.
6: Oui.
5: On verra bien ce que ça donne.
2: Qu'est-ce qui lui est arrivé pour qu'il laisse la voiture dans cet état?
4: Il a commencé à avoir des problèmes cardiaques à 30 ans. Il en a 46 aujourd'hui.
2: D'accord.
4: Pendant plus de 10 ans, ça se passait assez bien. Mais ça s'est aggravé il y a 2 ans. Il est entré en insuffisance cardiaque gauche et droite.
2: Gauche et droite?
4: Oui, de tout le cœur. Il a commencé à faire des œdèmes généralisés.
2: Il a enflé?
4: C'est ça. Il est devenu de plus en plus gros. Il en est arrivé à un point où il ne pouvait pas se faire à manger tout seul et encore moins travailler. Il ne va pas très bien en ce moment. Il est en réanimation. Le médecin m'a dit que si on ne l'avait pas hospitalisé, il serait mort parce qu'il a fait une septicémie. Il est là-bas depuis plus d'un mois maintenant. Sa septicémie a entraîné une insuffisance rénale.
2: Ça veut dire que 3 de ses organes vitaux sont atteints.
4: Oui, ça a été une période très difficile pour nous tous. On a parlé ensemble du fait que son état était très préoccupant. Emily a très bien compris que la situation était très délicate.
2: Il est si jeune.
4: Oui.
2: 46 ans.
4: 46, c'est ça. Et il est adorable. Il faut croire que ça n'arrive toujours comme hier.
2: Fuzz et moi, on n'est pas médecins. Mais il y a un traitement qu'on peut lui prescrire. C'est un sourire jusqu'aux oreilles quand il verra sa voiture. Est-ce qu'on lui prescrit cette thérapie en douce?
4: Je pense que c'est une bonne idée.
2: D'accord.
4: Je suis sûre qu'il serait d'accord. Toi aussi, et Dominique, et Papy.
2: D'accord. Alors c'est parti, on va s'occuper de ça.
4: Ce serait génial. Je suis sûre qu'il serait si content.
2: On va vouloir taper cette voiture. Allez, venez avec moi, on va voir où ils en sont là-bas.
4: D'accord.
5: Allez, on pousse.
2: C'est parti.
0: Il est temps d'échanger la Delta intégrale jaune contre une rouge, au cas où. Gary étant hospitalisé, il y a peu de chances qu'il remarque que sa voiture a disparu. Mais mieux vaut ne pas prendre de risques.
2: Bon, tu fais plus la même tête.
5: Ouais, c'est parce qu'on a une tonne de boulot sur cette voiture. Une tonne.
0: Sous la surveillance de la mascotte de Gary, la Lancia est treuillée sur le plateau.
2: Allez, on file.
4: Merci mille fois.
5: On y va.
4: Merci, au revoir.
5: À très vite.
2: Salut.
6: Soyez prudents.
2: Tu te rends compte? Il est plus jeune que nous.
5: Je sais, j'en ai bien conscience.
2: Sa pauvre fille, sa famille, c'est vraiment horrible. Et lui aussi, le pauvre.
5: Exactement.
2: Il va falloir qu'on cartonne cette fois-ci. En hommage à Gary.
5: Ouais. On va faire l'intégrale. Compris?
2: Ouais.
0: Retour au garage de Car SOS, où la belle italienne est directement hissée sur le pont afin que Tim et Fuzz puissent reluquer ses dessous.
5: Plus on la monte, plus ça fait peur.
2: Ouh. Ouais. Il y a quelques trous.
5: En voilà déjà un.
2: En effet, je veux pas voir ça.
5: Là aussi, on passe à travers.
2: Bon, les bas de caisse sont morts.
5: Ils sont totalement HS.
2: Bonjour, la rouille.
5: Et regarde un peu ce que ça donne ici.
2: C'est l'exemple même de la voiture qui est restée exposée aux éléments pendant 5 ou 6 ans.
5: Elle est dans un état pitoyable.
2: Allez, voyons un peu le bon côté des choses. Cette voiture a remporté le championnat du monde des rallyes 6 fois. C'est un petit bolide à transmission intégrale.
5: Tu l'as dit.
2: Moteur 4 cylindres en position avant, ce qui fait que la voiture est plus courte. C'est l'idéal en termes de répartition des masses.
5: Tu sais ce qui est génial avec cette voiture? Rien, je t'ai eu.
0: Tim et Fuzz ont escamoté la Lancia Delta intégrale de 1994 de Gary. Mais cette championne du monde des rallyes a de quoi donner des migraines à nos héros. Son seul occupant depuis des années semble être un chat. Quant à la rouille, ne me lancez pas sur ce sujet. Cette voiture n'a pas tourné depuis plus de 4 ans. Si de l'humidité s'est faufilée dans le moteur, il pourrait être lui aussi passablement rouillé. Bref, autant laisser Fuzz s'en occuper.
5: Je vais essayer d'entraîner le moteur. Surtout pas de le démarrer, vu qu'on ne sait pas dans quel état est la courroie de transmission.
0: Malgré tous les efforts de Fuzz, le moteur semble récalcitrant. Et Tim pense savoir pourquoi.
2: Fuzz, je suis désolé de te le dire. Mais je crois qu'il y a un coupe-circuit quelque part. Il faut dire que ces voitures-là intéressaient pas mal les voleurs. Regarde le nombre de clés sur le trousseau. Il y a même celle d'une canne antivol. Cette caisse est sécurisée comme une banque. À mon avis, on ne démarrera pas le moteur sans avoir trouvé le coupe-circuit.
5: D'accord.
2: Et comme il peut être n'importe où, ça risque de prendre du temps.
0: Face à un coupe-circuit inconnu, tous les mécanos le savent, la seule chose à faire est de déposer le moteur et de commencer à le désosser comme le reste de la voiture. Tous les fluides ont été vidés, les câbles, durite et autres déconnectés. Reste à le poser délicatement au sol et à lever la carrosserie.
5: Et voilà, ça c'est fait.
0: La carrosserie va également demander du travail. Surtout les bas de caisse, à ce point rongé par la rouille que presque plus rien ne relie le plancher au reste de la voiture. Tim, de son côté, commence par s'occuper de l'intérieur maculé de poils et autres déjections de chat. Heureusement qu'il sait qu'il peut compter sur un ami très cher.
2: Salut, je viens d'emménager ici, on est voisins.
8: C'est pas vrai. C'est quoi ? Ça ?
2: C'est une crotte. Mais il faut que tu saches que cette voiture est très particulière. Oublie un instant les souvenirs laissés par ce matou. Il faut que tu me récupères tout cet intérieur et qu'il retrouve sa jeunesse. C'est quoi comme tissu, d'ailleurs ?
8: Les sièges et les garnitures, c'est de l'alcantara.
2: Donc c'est du synthétique, pas du naturel ?
8: Absolument. C'est du véritable alcantara. Ça résiste aux UV. C'est l'avantage principal de ce matériau.
2: Ça résiste aux UV. Quand j'ai vu à quel point les sièges étaient bien conservés, j'en revenais pas qu'ils aient plus de 20 ans.
8: Ouais.
2: Si on oublie toute la moitié basse, on pourrait presque croire qu'ils sont encore neufs et qu'ils viennent de sortir de l'usine. C'est pour ça que je veux les récupérer et pas les balancer à la casse.
8: C'est toute la différence entre le vrai et le faux Alcantara, surtout dans les voitures.
2: D'accord.
0: Pendant que Tim et John se préparent à vider la litière, Fuzz a chargé la carcasse de la Delta intégrale sur son plateau pour lui faire subir un petit gommage.
5: L'objectif, c'est de retirer toute la rouille qui est allée se cacher dans les passages de roues et dans les bas de caisse. Même si je suis déjà sûr qu'ils sont morts. On y est.
0: Le bicarbonate de sodium, outre ses vertus culinaires, médicinales et domestiques, peut être pulvérisé à haute vitesse pour décaper la peinture. Une chose lui résiste cependant, la mousse isolante anti-bruit collée un peu partout à l'intérieur des panneaux. Mais Dave, le décapeur, a une solution.
5: Je vais dévoiler l'une des meilleures astuces que tu utilises dans ton atelier. Elle permet de retirer facilement les mousses isolantes collées. Ceci dit, elles sont assez pratiques, puisqu'elles isolent l'intérieur de la voiture du bruit de roulement.
8: Ouais.
5: Mais c'est l'horreur à retirer, pas vrai ?
8: C'est ça.
5: Alors, ton astuce ?
8: La neige carbonique.
5: La neige carbonique ? C'est parti, on verse généreusement. Regarde un peu, on dirait un film d'horreur. N'oubliez pas de mettre des gants, parce que ce truc est à moins 140 degrés.
8: C'est très froid, on risquerait de rester collé.
5: Sympa l'effet fumigène. On entend des petits craquements. C'est l'isolant qui est en train de durcir. Super, ça marche nickel.
0: Laissons Fuzz à ses effets spéciaux et retournons voir Tim, qui s'apprête lui aussi à assister à une opération délicate.
8: Pour commencer...
2: Un coup d'aspirateur.
8: Ouais.
2: Ah, bravo!
8: On frotte. Tu vois, il n'en reste qu'un petit peu. Ça partira tout à l'heure au nettoyage. Si les odeurs persistent, petite astuce.
2: Du vinaigre blanc?
8: Ouais.
2: Ça marche?
8: Le vinaigre blanc neutralise les odeurs. Une fois que tu as bien tout nettoyé,
2: ouais.
8: Imagine que quelqu'un ait vomi. L'odeur persiste un peu, surtout en été.
2: Ouais, c'est vrai, c'est horrible.
8: Tu verses du vinaigre dans un récipient et tu le mets par terre, à l'intérieur.
2: Qu'est-ce que tu penses des rembourrages ? Celui-ci, celui-ci et celui-là. Faut les remplacer ?
8: Les rembourrages ?
2: À ton avis, faut les changer ?
8: Non. Celui-là est bien. Celui-ci, c'est vrai que la mousse a souffert. On sent qu'elle s'est scindée. On va la changer.
2: Tu penses que ces sièges sont récupérables ?
8: Oui, ils sont largement récupérables. Il y a quelques bouloches, mais c'est pas très grave. On devrait arriver à un bon résultat.
2: Super, montre un peu.
8: Je prends une lame de rasoir.
2: D'accord.
8: Tu peux le faire avec un rasoir jetable, si tu veux. Ensuite, tu vas juste gratter doucement, comme ça. Il faut faire attention. Tu vois, les bouloches s'en vont.
2: Raser une voiture, c'est nouveau, ça.
0: Pendant que Tim et John font dans la délicatesse, du côté de Fuzz, les choses sont un rien plus expéditives.
5: Voilà, ça m'a l'air bien congelé. On prend un marteau de carrossier et ça casse comme du caramel. Ça se détache par petits blocs. On a juste à les récupérer. Et là,
8: on voit toute la rouille.
5: Absolument. La tôle est complètement à nu. Et on peut voir là où elle est rouillée.
0: La mousse isolante étant désintégrée, Dev va pouvoir décaper intégralement la carrosserie de l'intégrale pour révéler des panneaux qu'il espère intègres. L'opération va durer toute la journée. Tim et Fuzz vont donc en profiter pour comprendre pourquoi la belle italienne fait autant tourner les têtes des passionnés de rallye.
5: Alors, première impression, comme ça, à froid?
2: Il fallait que j'essaie cette machine, parce qu'elle a fait fureur dans le championnat du monde des rallyes. Vu que c'est un moteur essence turbo, je sais que tu as l'impression qu'elle accélère tranquillement et tout à coup, bang! Un bon coup de pied aux fesses, boum!
5: La transmission intégrale va être utile sur route mouillée.
2: Absolument. Ça veut dire que cette voiture se fiche totalement qu'il pleuve.
5: Je sais. C'est bien ce qui m'inquiète d'ailleurs.
0: La Delta Intégrale a été produite de 1988 à 1994, avec le souci permanent de la performance. 0 à 100 en 5 secondes 8, une vitesse de pointe de 220 km/h. Mais cette vivacité avait un prix. Cet engin se vendait neuf en Angleterre, 25 000 livres. Mais si vous avez gardé la vôtre, un exemplaire en bon état vaut aujourd'hui trois fois plus.
2: Tu sens le coup de pied aux fesses ? Oh la vache !
5: Attention, il y a un virage aveugle là.
2: Admire la championne des rallyes. Incroyable.
5: J'ai levé le pied droit. On est arrivé tellement vite que j'ai eu le réflexe de lâcher l'accélérateur. N'importe quoi.
2: Ce qui me frappe le plus au sujet de cette voiture, c'est qu'on fait littéralement corps avec elle. Tu vois ce que je veux dire? C'est comme si c'était le prolongement de mon corps. On sait qu'on peut lui faire confiance. Et comme passager, qu'est-ce que ça donne?
5: Comme passager? Disons que j'aime assez l'intérieur, même s'il est un peu trop caramel à mon goût.
2: Oui, mais au niveau sensation, ça fait quoi de sentir les accélérations?
5: Je dois dire que c'est un peu comme faire un tour de grand 8.
2: Ce moteur-là en veut. Il adore quand on le pousse dans les tours.
5: J'ai senti... Mon petit déjeuner vient de faire un aller-retour express.
2: Fuzz, j'adore! Elle est faite pour être pilotée.
5: Punaise. Elle n'est pas faite pour être passager. La Delta Intégrale, c'est pas une voiture. C'est un monstre mécanique. J'adore. Tu m'as converti aux bagnoles des années 90.
0: Tim et Fuzz ont l'air conquis par ce petit bolide. Mais ils déchantent vite en voyant arriver l'exemplaire sur lequel ils doivent travailler, tout juste sorti de l'atelier de décapage.
5: Qu'est-ce que t'en dis?
2: C'est une catastrophe, regarde-moi ça.
5: Ouais. Quelle idée d'avoir fait un panneau de forme arrondi comme ça. C'est quand même bizarre.
2: C'est aussi l'illustration de la révolution qu'a été l'utilisation de l'emboutissage en automobile. Si ce panneau-là avait été tout plat comme avant, tu peux être sûr que la voiture aurait bougé dans tous les sens. Le même en acier embouti et on gagne considérablement en rigidité.
5: C'est ça. Et c'est aussi un gain de poids non négligeable.
0: Avec tous ces trous, cette Delta Intégrale est encore plus légère. Pendant que les carrossiers s'affairent avec leurs chalumeaux et leurs postes à souder, Fuzz se concentre sur le moteur de litre. Après avoir déniché le coupe-circuit, il effectue un test de compression pour vérifier l'étanchéité des soupapes et des segments. Le résultat n'est pas glorieux.
5: Je suis avec Greg. On va démonter le moteur de notre Lancia. Est-ce que tu penses qu'on peut déposer la culasse et faire un test de pression? On verra s'il y a des fuites, des fissures ou je ne sais quoi. Allez, on retire le cache culbuteur. On a toutes les vis? Ouais, super. Cette voiture totalise dans les 250 000 km.
9: C'est vrai?
5: Et j'imagine qu'elle n'en a pas fait beaucoup en mode conduite pépère.
9: Vu le modèle, ce serait étonnant, en effet.
5: On va désosser tout ça et vérifier la courroie de distribution.
9: D'accord.
5: Allez, c'est parti. C'est pas mal. Voilà. On a déposé le tendeur. On vient de passer le point de non-retour. Ça m'a l'air plutôt bien. Par contre, si on avait démarré ce moteur directement, il n'aurait pas tourné très longtemps.
9: C'est clair, il aurait serré.
5: Absolument.
9: Aucun doute là-dessus.
5: Ouais. La règle d'or, quand vous désossez la culasse d'un moteur et que vous voulez déposer les soupapes et tout le reste, c'est d'aller d'extérieur en intérieur. Vous relâchez la tension à l'extérieur et vous allez vers le centre. Et quand vous remontez votre culasse, vous partez de l'intérieur et vous allez vers l'extérieur. C'est simple. C'est là qu'on va voir ce qui se passe à l'intérieur. Allez. C'est bon, allez. Et voilà. On voit assez bien les traces faites par le piston.
9: C'est pas mal du tout.
5: C'est vrai.
9: Vu son kilométrage,
5: ouais.
9: Pas mal.
0: Les cylindres sont bons, mais qu'est-ce qui explique la perte de compression alors ? Retour du côté des carrossiers. Pour boucher les trous, tous les moyens sont bons, même les méthodes de grand-mère.
2: Ça, ça fait plaisir à voir. De nos jours, on utilise des mastics, des enduits polyester ou je ne sais quoi d'autre. Mais à l'époque, on faisait du rebouchage au plomb. Pourquoi as-tu choisi d'utiliser cette méthode pour cette Lancia ?
10: Parce qu'elle a déjà été réparée de cette façon, comme tu vois.
2: Ouais.
10: Et à cause de la forme du pavillon.
2: En angle, comme ça.
10: C'est ça. Si on mettait un mastic, ça ne tiendrait pas.
2: Je vois. Et donc, tu utilises une sorte de spatule pour modeler le métal.
10: Ouais.
2: C'est quelle matière ? C'est du bois ?
10: Du chêne.
2: C'est vrai ?
10: Oui.
2: Ma femme serait sidérée de voir ça. Elle a posé du carrelage il n'y a pas longtemps. C'est un peu la même technique, mais sans le chalumeau.
10: Juste ça ?
2: Ouais, juste une truelle.
10: Tu veux essayer ?
2: Ouais, pourquoi pas. Allez, on tente le coup. Ça me dit bien. Fais voir un peu. Donc il faut garder le métal bien chaud.
10: Oui, c'est ça, tu pousses comme ça, parfait.
2: D'accord.
10: C'est bien, le chalumeau, c'est ça. Tu appuies et tu chauffes en même temps.
2: Je le modèle.
10: Tu le fais aller là où tu veux.
2: D'accord. Je vais tout cramer, moi.
10: Dès que le plomb est chaud, tu lui donnes sa forme avec la palette.
2: C'est impressionnant. Alors, c'est bien pour une première fois ?
10: Oui, c'est pas mal. Tu as droit à un 5 sur 10.
0: On retourne côté moteur avec Fuzz et ses soucis de compression. Les cylindres sont en bon état. Le suspect suivant est donc l'étanchéité des soupapes.
5: Nous allons faire un test de vide. Ça se fait avec cet appareil-là, qui est une sorte d'aspirateur et qui va créer le vide dans les chambres. On place l'embout contre la fenêtre d'échappement. On aspire. Et on voit si de l'air passe à travers les soupapes. C'est pas sorcier. C'est pas mal pour l'instant.
9: Pas mal du tout.
5: Le troisième.
9: Super.
5: C'est un peu bas. Le deuxième, maintenant. Ah, trouvé.
9: On tient le coupable.
5: Absolument. Bonne nouvelle, on a trouvé la fuite. Mauvaise nouvelle, les soupapes du cylindre numéro 2 sont en croix.
0: Le réalisage des soupapes et de leurs sièges risque de prendre du temps. Hors du temps, Tim et Fuzz n'en ont pas. Côté carrosserie, tous les panneaux sont à refaire. Cet étalon italien va nécessiter pas mal de travail avant de pouvoir étaler son talent.
5: Plus on monte, plus ça fait peur.
0: Tim et Fuzz ont subtilisé une Lancia Delta intégrale de 1994. Ce petit bolide peut s'enorgueillir d'un glorieux palmarès. Gary, 46 ans, père de deux enfants, en est l'heureux propriétaire. Cela fait bien longtemps qu'il espère redonner vie à sa belle italienne. Mais en raison de gros soucis de santé, il a dû abandonner son rêve.
4: Il a une insuffisance cardiaque droite et gauche. On a failli le perdre. Ces derniers mois ont été très éprouvants pour nous.
0: Mélissa, son épouse, a expliqué à Tim et Fuzz à quel point la santé de son mari était précaire. Mais rien ne pouvait nous préparer à ce qui allait se produire.
5: On vient de recevoir la pire des nouvelles de toute l'histoire de cette émission. On vient d'apprendre que, malheureusement, la nuit dernière, Gary s'est éteint. Je pense qu'il faut qu'on attende de savoir ce que va vouloir faire la famille. On pense très fort à Emily.
2: Oui, bien sûr.
5: Il faut qu'on attende.
2: Fuzz, on n'avait jamais imaginé ça, alors qu'on retape des voitures appartenant à des gens très malades. Ce qui m'attriste, c'est qu'on ne l'a jamais rencontré. On n'aura jamais l'occasion de rencontrer Gary.
5: C'est clair.
2: C'est comme ça. Mais c'est triste. C'est très triste.

0: qu'on va vouloir restaurer du mieux que l'on pourra.
1: Merci.
0: Je vous en fais la promesse.
1: Ce serait un bel hommage à lui rendre.
0: Absolument.
1: L'ironie, c'est qu'il ne la verra jamais.
0: Non. Mais nous allons faire cette voiture à la mémoire de votre fils. Et elle sera aussi belle qu'il rêvait qu'elle soit.
1: Merci.
0: De rien. Prenez soin de vous. Et si on peut faire quelque chose...
1: Merci beaucoup.
0: Merci à vous. Tenez le coup.
1: D'accord. Au revoir.
0: Au revoir. Quelle situation bizarre. Bon, j'ai discuté avec Derek.
2: Ouais.
0: Ça n'a pas été facile, tu imagines.
2: Tu parles.
0: Je ne lui ai rien demandé. Au bout de quelques secondes, c'est lui qui m'a dit « Faites la voiture ».
2: D'accord. C'était ce que Gary avait de plus précieux au monde.
0: Absolument.
2: On va la faire comme il la voulait.
0: Ouais.
2: C'est parti.
0: Ouais, rappelle les gars.
2: D'accord. Allez, on y retourne.
0: Les gars, on va retaper cette voiture pour qu'elle puisse rouler.
3: C'est donc avec une détermination teintée de peine que le travail reprend. Après quelques semaines d'efforts, de décapage, de découpe, d'usinage et de soudage, le châssis de notre fier étalon italien retrouve enfin toute sa force. Mais cette voiture est devenue tout un symbole pour cette famille. Melissa et Derek sont donc passés nous donner leur approbation, dans une ambiance, vous l'imaginez, douloureuse.
4: Bonjour.
2: Bonjour.
0: Comment ça va?
4: Ça va.
0: Vous tenez le coup?
4: Oui, on s'en sort.
2: Toutes mes condoléances.
0: Comment ça va? Je suis désolé. Ça va?
5: Oui.

0: Ça fait bizarre de la voir.
1: Ça m'aime beaucoup.
0: Elle représente beaucoup. Oui.
1: Il l'aimait tellement. C'était sa grande fierté. Il n'arrêtait pas de dire qu'il ne restait pas grand-chose à faire. Il n'imaginait pas qu'il y avait tant de boulot.
0: C'est sûr.
1: Il disait toujours qu'il ne restait que quelques bricoles, qu'il avait presque terminé.
0: Il la verra de là-haut. C'est sûr, il verra qu'on l'a fait.
1: Il avait toujours l'alarme à l'œil quand vous rendiez la voiture à son propriétaire. C'était une crème, vous savez.
2: On aurait adoré la lui rendre, mais ce sera son hommage.
0: Nous aussi, on aurait adoré.
2: J'imagine bien, oui.
0: Je vous offre un thé ? Oui. Allez, venez, on y va.
2: Après vous.
3: Avec l'approbation de la famille, le travail peut continuer. Maintenant que le plus gros est fait, la suite des opérations avance à très grande vitesse.
2: On a sacrément progressé. La structure est terminée et parfaitement rigide. On peut passer à l'étape suivante, la préparation pour le passage dans la cabine de peinture.
3: Rien ne vaut une bonne couche de peinture pour rendre la transformation plus concrète. Lancia a produit un peu plus de 200 exemplaires de ce modèle en particulier, ce qui en fait une voiture très rare. Le souci, c'est qu'il n'y a pas beaucoup de place. Maintenant que la carrosserie est terminée, le mariage entre le moteur et le châssis promet de faire couler quelques gouttes de sueur.
2: Il y a pile la place dans le compartiment moteur. Et il y a énormément d'équipements à installer tout autour. Ça risque de prendre un bon moment. Et même quand on aura réussi à placer le moteur, il nous faudra encore des heures pour tout réassembler. Et il n'a même pas encore démarré. C'est bon, on peut baisser.
3: Pendant que Fuzz se bat avec le moteur, Tim part à la pêche au tube d'échappement.
4: Allez, on va voir si j'ai ça en stock.
3: Les pièces de Delta Intégral se font rares. Il faut donc les réusiner. Puisqu'un autre exemplaire est à disposition, autant s'en servir comme modèle. Son échappement est mesuré sous toutes les coutures.
0: Alors, voyons ça. Ce tube-là vient par ici.
4: Oui.
0: Ensuite, on a un truc pour faire la jonction des deux.
4: Oui, on va mettre un silencieux.
0: D'accord, donc le silencieux vient là. On le voit grâce à l'isolant anti-feu.
4: C'est ça.
0: Super, on a tout ce qu'il faut alors.
4: Il faut croire qu'on avait tout en stock.
0: Super. C'est nickel là-dedans.
4: Oui.
0: Ça facilite le flux.
4: Oui. Et l'avantage de l'inox, c'est que ça ne rouille pas.
0: Le vieux mythe qui dit que ça donne plus de chevaux, c'est faux ?
4: C'est totalement faux.

0: D'accord.
1: C'est juste une question de longévité, c'est le seul avantage.
0: Je vois. On y va alors ?
1: Allez.
2: Les différents tubes sont découpés selon les mesures, puis cintrés avec précision, et enfin soudés ensemble.
0: C'est pas mal. On dirait qu'on a fini, non ?
2: Retour au garage où ce nouvel échappement peut être offert à la voiture de Gary. Mais Fuzz ne se soucie pas encore de ce long macaroni d'aluminium. Il a déjà fort à faire avec un moteur récalcitrant qu'il doit rentrer au chausse-pied dans son compartiment. Heureusement, Tim est là pour égayer les cœurs.
0: Super! Allez les gars, c'est bien. Continuez!
3: Ne travaillez jamais avec un enfant ou un animal. Lui, il est les deux. Allez, retour aux choses sérieuses.
2: Eh oui, il ne reste plus que quelques jours avant de rendre ce petit bolide. Tout le monde est en effervescence. Des centaines de pièces doivent retrouver leur place, rien que sous le capot. Le turbo a été entièrement remis à neuf, tout comme les sièges et les garnitures. Le faisceau retrouve petit à petit ses branchements et ce fier petit bolide italien semble à nouveau tout droit sorti de l'usine. Reste un minuscule détail à régler. Le moteur refuse toujours de démarrer.
3: Purée. Ce moulin est un casse-tête. C'est l'aile ? Désolé. Je me pousse. C'est un casse-tête. Et en plus, on se marche littéralement dessus pour terminer la voiture.
0: Vu comme ça, de l'extérieur, on peut se dire que cette voiture est finie. On dirait une Lancia Delta intégrale et vos deux flambant neuves. Mais faut-il se fier aux apparences ? La réponse est non, surtout pas.
3: Vas-y, démarre.
0: Est-ce que ça tourne ?
3: Attends, attends. Ça fait rien du tout, bouge pas. D'accord.
0: Il y a une étincelle ?
3: Oui, on en a une.
0: On a déjà vécu ça avant. Combien de fois on rêve que la voiture démarre au quart de tour et on retombe vite dans la réalité ?
3: Attends, mets le contact, mais démarre pas.
0: D'accord.
2: À quelques heures de la remise de la voiture, le moteur notoirement capricieux de la Delta boude toujours.
3: Allez !
0: Ça fait rien du tout ?
3: Non.
0: J'adore cette voiture.
3: J'en ai marre. J'en suis au moment où je suis saoulé.
0: Avec ce moteur qui ne démarre pas, je comprends. D'ailleurs, il faut que je te dise.
3: C'est pas la peine.
0: Comment ça ?
3: Tu vas me dire que c'est le moment où tu files et où tu me laisses finir le boulot.
0: Attends, c'était prévu comme ça. Et objectivement, on est à deux doigts et demi d'avoir terminé cette voiture.
3: Sauf qu'elle démarre pas.
0: Je suis d'accord, c'est pas l'idéal. J'adorerais rester pour t'aider, mais j'ai un gros événement à organiser pour la famille de Gary demain.
3: D'accord.
0: Il va y avoir pas mal de monde, tu sais. J'ai une tonne de choses à régler d'ici là.
3: C'est ça, fiche le camp.
0: Au fait, le truc le plus important.
3: Quoi ?
0: Ça. Je l'ai gardé avec moi depuis le début.
3: La mascotte de Gary.
0: Ouais.
3: Accroche-la. Si jamais j'ai un coup de mou, ça me rappellera pourquoi on fait ça.
2: Whitmore Hall, dans le Staffordshire, et ses jardins somptueux appartiennent à la même famille depuis plus de 900 ans. Mais jamais il n'avait été le théâtre d'un tel rassemblement.
0: Fuzz, bienvenue à Whitmore Hall.
3: La classe.
0: Ma maison familiale.
3: C'est ça, oui.
0: Je t'assure.
3: Tu confonds pas avec ton petit pavillon ?
0: Ah, tais-toi et laisse-moi rêver. Un copain d'un copain me devait un service, c'est tout.
3: D'accord.
0: Oh, la vache !
3: Qu'est-ce que t'en dis ?
0: Vise-moi un peu cet engin.
3: Elle te plaît ?
0: C'est la première fois que je la vois en dehors du garage.
3: Ouais.
0: Elle est incroyable.
3: Éblouissante.
0: C'est dommage qu'il pleuve aujourd'hui.
3: Ouais.
0: Le plus important, est-ce qu'elle démarre ?
3: Évidemment.
0: Alors vas-y, démarre-la.
3: D'accord.
0: Ça fait des jours que j'attends ça. Le moment où je vais entendre rugir ce moteur.
3: Prêt ?
0: Allez, vas-y, Fuzz. Ah, cet échappement, j'adore ce son.
3: Heureux ?
0: Bravo. C'est bien joué. Super. Je t'explique ce qu'on va faire. J'ai invité deux ou trois amis.
3: D'accord.
0: J'ai fait circuler l'histoire et ça a attiré quelques vieilles connaissances.
3: Ouais.
0: Ils ont répondu présent à l'invitation pour rendre hommage à Gary.
3: D'accord.
0: Donc, si ça ne t'ennuie pas, monte dans la voiture, va la cacher.
3: D'accord.
0: Et je te fais signe dès que la famille sera à mes côtés.
3: Super, à tout à l'heure.
2: En effet, Tim a fait courir le bruit qu'un événement très spécial allait avoir lieu. Mais jamais il n'aurait imaginé le nombre de mordus de voitures anciennes qui ont répondu à l'appel. Ils sont venus de tous les horizons, à bord de tout type de véhicules. Camping-car, cabriolet, avant-guerre, low-rider. Les pièces de collection défilent et occupent le moindre espace libre.
0: C'est en train de virer à la concentration. J'adore. Gary, c'est pour toi tout ça.
2: Mais le plus impressionnant reste le nombre de propriétaires de Delta Intégral à avoir fait le déplacement.

0: Qui aurait pu imaginer qu'il y en avait encore autant en état de rouler?
1: J'en reviens pas de voir autant de voitures. C'est fou. Regardez. On a dû rassembler toutes les deltas intégrales du pays.
0: Parmi la foule, on reconnaît quelques visages de gens qui connaissent très bien l'émission, comme Ray, Jackie Blackwell et leur Sunbeam Alpine de 1961.
2: Ray, salut, comment ça va? Tu te souviens de moi? Ça va, Jackie?
3: Très bien, merci.
2: Quoi de neuf? Vous êtes venu comment?
3: En Alpine.
2: Elle roule toujours?
4: Oui, évidemment.
2: Super.
4: C'était du très bon boulot.
2: Vous avez fait combien de concentrations?
3: 11.
0: Monet Chana avait vu son ACACK de 1955 restauré dans la saison 4. Depuis, il est devenu une célébrité locale.
2: Je l'aurais bien gardé. J'ai eu du mal à la rendre. J'ai failli repartir avec, dans mon costume d'amiral. Elle vous plaît toujours?
4: Elle est fabuleuse. Je l'adore. Je n'aurais pas cru que les gens me reconnaîtraient comme ça, où que j'aille.
1: C'est génial.
2: Désolé les gars, excusez-moi, mais vous connaissez le principe. Priorité au direct. La famille est là.
1: Ah, super.
4: Allez-y.
2: Prends la voiture.
1: Je me mets en place.
2: On va retrouver la famille, à tout à l'heure. Ça va être intense.
4: À tout à l'heure.
2: Allez, c'est le grand moment.
5: What a turnout.
2: Ça fait chaud au cœur. Voir tous ces gens réunis pour rendre hommage à leurs copains passionnés. Les voilà.

0: Venez là. Comment ça va?
1: Ça va.
0: Ça va?
1: Oui, merci.
0: Comme vous voyez, il y a pas mal de gens qui ont voulu montrer leur respect à Gary, en toute simplicité. Est-ce que vous voulez voir la voiture? D'accord, ça marche.
1: Ce serait génial.
0: Tu peux nous amener la voiture? Super. Merci. La voilà.

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1: C'est la Delta intégrale Evo 2 de Gary.
2: J'en reviens pas.
3: Oh, wow.
4: I'm okay.
5: C'est super. J'adore. Magnifique.
2: Elle est superbe, Fuzz. Merci mille fois.
1: De rien.
2: Merci.
1: Avec plaisir.
2: Je suis sûre qu'il verserait sa larme.
1: On va le faire pour lui. On n'aura pas à se forcer. Pas de problème pour moi. Ça vous dit d'en faire le tour?
2: Oui, d'accord.
1: C'est parti. Fuzz, à toi l'honneur.
6: On y va.
2: C'était son plus grand rêve, qu'elle puisse rouler à nouveau. Et il rêvait aussi de participer à votre émission.
7: Quand Tim et Fuzz ont récupéré cette Lancia Delta intégrale, si chère aux yeux de son propriétaire, elle était dans un triste état. Mais il a suffi de quelques semaines pour transformer cette candidate à la casse en bolide rutilant. L'intérieur souillé a été totalement nettoyé, il sent le frais et paraît sortir tout droit de l'usine. Le moteur, qui affichait pourtant 250 000 km, a été intégralement remis à neuf et réglé. Il a retrouvé toute sa ferveur. Pour la famille de Gary, le moment est difficile.
1: Allez-y, vous pouvez pleurer. C'est pas comme ça que les choses se passent d'habitude.
2: Non.
1: On n'avait pas prévu que ça se terminerait comme ça. Mais je sais que vous connaissez très bien cette émission. Vous savez comment ça se déroule à ce moment-là. Je vais vous remettre les clés. Et j'aimerais dire à Gary, où que tu sois, bienvenue au club Car SOS.
2: Merci.
1: C'est pour vous.
2: C'est un petit morceau de lui qu'on chérira comme un trésor.
1: Absolument.
2: Merci pour tout.
1: De rien.
2: Merci à tous.
1: Installez-vous.
6: Ça, c'est un chouette bruit.
1: On l'applaudit bien fort. Quelle merveille, regarde-moi ça.
5: Il aurait été tellement content.
2: C'est sûr, aucun doute.
5: Ouais.
2: Il aurait été fou de joie.
5: Totalement.
2: Absolument fou de joie. Ils ont fait de l'excellent travail. Elle est comme avant, parfaite. Je suis époustouflée. Il aurait été tellement fier que t'aies fait ça pour lui, Emily.
5: Ça, c'est sûr.
2: Il aurait été si fier. J'aimerais tellement qu'il soit avec nous.
5: Ouais.
2: En train de la conduire.
5: Moi aussi, j'aimerais qu'il soit là, ma belle.
7: L'achat d'une voiture ancienne est souvent le début d'une histoire d'amour. Mais quand la passion s'éteint, la descente aux enfers commence. C'est alors qu'intervient l'équipe de Car SOS. Voici le roi de la mécanique, Fuzz Townsend.
8: Superbe.
7: Et Tim Shaw, le mauvais génie des pièces détachées.
9: Génial, c'est tellement important pour moi.
7: Leur mission secrète, sauver les voitures de collection préférées des Anglais.
9: C'est un crime de ne pas la faire rouler.
7: Des voitures qui ont connu des jours meilleurs.
10: Je suis très inquiet.
9: Tu as raison, il y a du boulot.
7: Elles sont restaurées à l'insu de leurs propriétaires et à la demande de leurs proches qui espèrent qu'elles seront à nouveau source de bonheur.
9: C'est important de l'avoir roulé à nouveau.
11: Très important.
12: Très important.
7: Le propriétaire ignore que notre équipe transforme sa voiture dans l'atelier de Fuzz. En quelques semaines, avec de l'huile de coude et du savoir-faire, il redonne au véhicule sa splendeur d'origine. Avant de rendre ses clés au propriétaire sidéré.
9: C'est la même voiture ?
7: L'histoire d'amour peut alors reprendre. Aujourd'hui, Tim et Fuzz ont été appelés pour sauver une légende du rallye des années 80, la Ford Sierra RS Cosworth. Suite à un drame familial, cette Cosworth autrefois tant aimée croupit depuis plus de 15 ans au fond d'un garage.
10: Oh, le vieux tas de ferraille.
9: Ah, t'exagères, c'est la voiture qu'il fallait avoir dans les années 80.
7: Nos spécialistes vont tout tenter pour redonner vie au fauve assoupi.
10: Ça marche pas.
7: Mais avec un délai de livraison de seulement 3 semaines, la puissante Ford retrouvera-t-elle sa superbe d'antan?
10: Ça baigne.
7: Ou finira-t-elle à la casse?

0: Cap aujourd'hui sur le verdoyant comté d'Oxfordshire, où Tim et Fuzz ont rendez-vous avec les jumeaux Ollie et Elliot.
1: Salut.
0: Ils aimeraient tant voir la voiture de leur père revenir à la vie.
1: C'est la voiture de votre père?
2: Ouais.
1: Comment il s'appelle?
2: Darren Campbell.
0: Ollie et Elliot portaient encore des couches quand Darren s'est offert sa Ford Sierra. Un magnifique coupé qu'il a abandonné il y a plus de 15 ans au fond d'un garage suite à un drame familial. Mais grâce à l'aide de Tim et Fuzz, les deux frères espèrent bien voir revivre celle qui autrefois faisait la joie et la fierté de leur père.
1: J'ai hâte de voir ça.
3: Yes!
4: Une Sierra.
1: Une Sierra Cosworth, surtout. Une Sierra Cosworth d'origine.
4: 204 chevaux, 3 portes et un gros aileron.
0: Tout ça derrière un banc de muscu, une tondeuse et un évier de cuisine.
1: Vous ne nous attendiez pas, hein? Non, mais vous vous rendez pas compte. C'est une Sierra Cosworth que vous avez là, enfouie sous tout ce bazar.
2: Ouais.
1: Tout le monde en était raide dingue de mon temps.
0: La légende est née le jour où Ford a eu la bonne idée de transformer sa paisible berline Sierra en sportive. Grâce à son désormais mythique turbo YB et les 204 chevaux qui vont avec, le sorcier Cosworth en a fait un véritable animal sauvage. Reconnaissable entre mille au sifflement de son turbo, ce monstre de puissance équipé de suspensions et de freins améliorés et d'un aileron monumental était moins conçu pour déposer les enfants à l'école que pour permettre à son heureux propriétaire de jouer au pilote de rallye le week-end venu. Une débauche de puissance qui évidemment a un coût. Vendu 19 000 euros en 1987, soit 47 000 d'aujourd'hui, auquel il fallait ajouter une assurance hors de prix, la Sierra Cosworth n'était décidément pas à la portée de toutes les bourses. Comment expliquer qu'un bijou pareil ait fini au fond d'un garage?
1: Qu'est-ce qui lui est arrivé à cette merveille?
2: Ça fait une quinzaine d'années maintenant qu'elle ne roule plus.
1: 15 ans?
2: Bah ouais.
1: Wow. Et c'est quoi le problème exactement?
4: Je vais te le dire, moi. Il manque la moitié du moteur.
1: Quoi?
4: On n'a que la moitié du moteur. Il manque la culasse et en plus, il est grippé.
1: Je comprends mieux. C'est plus vraiment une Sierra Cosworth. C'est plutôt une Sierra GL. Parce que c'est son moteur qui faisait la Cosworth.
4: Ouais, ça va pas être simple à mon avis.
1: Ouais. Merci les gars.
0: Pour comprendre comment cette reine de la route a pu sombrer dans une telle déchéance, nous avons décidé de nous adresser directement à Darren, le père des garçons. Mais difficile de débarquer avec notre caméra sans vendre la mèche. Sous couvert de réaliser un reportage pour le site web de Silverstone Classic, où nous avons retrouvé Darren, nous l'avons discrètement interrogé.
5: C'est génial de voir toutes ces vieilles voitures magnifiquement entretenues. On n'imagine pas le travail et l'argent que ça représente. C'est un travail de passionné, ça.
0: Bien dit, Darren. Mais tu fais quoi, toi, pour ta Cosworth qui rouille au fond d'un garage depuis 15 ans?
1: Et la vôtre, pourquoi elle roule plus?
5: J'avais des problèmes moteurs, des ratés d'allumage. J'ai commencé à le démonter en me disant que j'allais changer une pièce ou deux, et puis je me suis laissé déborder. J'avais une femme et deux jeunes enfants à charge. Ça coûte de l'argent, ça aussi. Et du coup, la voiture est passée au second plan.
0: La vie, quoi. Alors, pourquoi Darren mériterait-il qu'on s'occupe de sa voiture plus qu'un autre?
1: Vous êtes les parents de Darren, je suppose?
0: Quelques mois après que le moteur de la Cosworth s'est lâché, Darren a perdu son frère Jason dans un accident de moto.
1: Ça vous ennuie de m'en parler?
6: Non, non. Il est sorti un soir et arrivé à un croisement, un type lui est rentré dedans et il s'est retrouvé éjecté de sa moto. Un malheureux accident.
0: Les deux frères partageaient tout, y compris la Cosworth. Et à la mort de son frère, Darren n'a pas eu le cœur de reprendre les réparations.
1: Et ensuite, que s'est-il passé?
6: Il s'est effondré.
5: Complètement.
6: Il a perdu son travail.
5: Et il y a eu le divorce aussi.
1: Dans la foulée?
6: Oui.
5: Ouais.
1: Ça doit être terrible de voir son fils s'effondrer comme ça.
6: Et le pire, c'est qu'on ne peut rien faire.
5: Il faut l'avoir vécu pour comprendre, malheureusement. Il a fait une grave dépression. Il ne pouvait plus rien faire. Il y avait même des jours où il était incapable de se lever.
1: Ce serait important pour lui de voir cette Cosworth rouler à nouveau.
5: Très important.
6: C'est son rêve.
0: Tim se montre plutôt optimiste. Mais pour que la Cosworth retrouve sa splendeur d'antan, il va falloir que notre mécanicien fasse des miracles.
4: Il y a un peu de rouille là. au-dessus du pare-brise, et quelques petits trous dont il va falloir s'occuper.
2: Ouais.
4: C'est comment à l'intérieur?
2: Franchement, c'est nickel.
0: Pas sûr qu'on ait la même définition du mot nickel qu'Eliott.
4: Le tableau de bord est bien fissuré quand même.
2: Ouais, c'est le soleil qui a fait ça.
4: Ouais. Ah, impossible.
0: Fuzz ne pourra vraiment se rendre compte de l'ampleur des dégâts qu'une fois la voiture dans son atelier.
4: C'est parti.
1: Vas-y. C'est rien. Juste un bout de la coque arrière qui est tombé. On n'en a pas besoin.
0: C'est pas plus mal que Darren ne soit pas là. Ça lui aurait fait de la peine de voir sa voiture quitter le nid.
5: J'ai deux garçons, deux ados, qui aiment beaucoup les Ford eux aussi. On sait jamais. Peut-être qu'un jour ils la répareront et qu'ils seront ravis de rouler avec eux aussi.
0: Ne crains rien, Darren. Elliott et Ollie n'ont aucune intention de bouder leur héritage. S'ils arrivent un jour à arracher les clés des mains de Tim.
1: Moi qui ai toujours rêvé d'une voiture avec une jauge de suralimentation. Vous avez vu la taille du pot d'échappement? On appelait ça la boîte de haricots. C'est incroyable un pot aussi long dans les années 80. Et là, le nom qui a tant fait rêver. Cosworth.
4: Tim parle la langue des années 80. Ce qui a fait de la Ford Sierra Cosworth une voiture culte, c'est son moteur, évidemment. C'est ce qui faisait toute la différence par rapport aux autres.
1: Quelle merveille.
4: Ils méritent vraiment qu'on s'occupe de leur voiture. Ils sont super, ces jeunes. Le père aussi, d'ailleurs. Et il serait peut-être temps que la chance lui sourie un peu.
0: Darren ne vit plus dans la même maison que ses fils.
4: Allez, bouge.
1: La ferme.
0: Avec un peu de chance, il ne devrait pas remarquer de sitôt la disparition de celle qui a fait sa joie et sa fierté.
1: Ok, c'est bon, on va pouvoir y aller.
0: Ce qui laisse à Tim et Fuzz combien de temps exactement?
5: Je sais qu'il sera à la concentration Ford de Silverstone dans quelques semaines.
1: Ce serait carrément génial.
5: Vous avez le temps.
1: Bonjour la pression, vous pensez que c'est jouable?
4: Avec ton aide, ouais, aucun doute.
1: Les gars, à plus. Allez, à bientôt.
0: 3 semaines avant la concentration Ford. L'occasion rêvée de faire une belle surprise à Darren, non?
1: Tu te rends compte de ce que cette voiture représente pour Darren?
4: Ouais, c'est vrai que c'est une lourde responsabilité. J'y avais pas pensé.
1: C'est la voiture avec laquelle il a fait des virées avec son frère qui n'est plus de ce monde, quand même.
4: Ne me parle pas de choses comme ça, s'il te plaît.
0: Le précieux chargement est remorqué sans encombre jusqu'à l'atelier de Fuzz.
4: Prêt?
1: Ouais, vas-y.
0: C'est là qu'il accomplit ses prodiges, transformant de vieilles guimbardes toutes cabossées en de véritables merveilles automobiles.
1: J'espère que le dessous est aussi bien conservé que la carrosserie.
4: Oui, c'est vrai qu'elle est encore pas mal de l'extérieur.
0: La carrosserie est impeccable. Même si c'est pas le principal, c'est toujours ça de prix.
4: Là où on va avoir le plus de boulot, c'est au niveau du système d'échappement. Il va falloir le changer, à mon avis.
1: Les durites de frein aussi.
4: Il va falloir remplacer toutes les pièces en caoutchouc. Regarde-moi ça. T'as vu l'état de la tuyauterie autour du cylindre de direction? Un vrai tas de ferraille.
1: T'exagères. C'est une Cosworth d'origine, la voiture culte des années 80. Bon, allez, assez traîné.
4: On n'est pas sorti de l'auberge, à mon avis.
0: Tim et Fuzz n'en sont encore qu'à la phase d'évaluation des réparations.
1: Ah, c'est quoi ça?
4: De quoi nous occuper?
0: Il faut se rendre à l'évidence, redonner à la Ford Sierra Cosworth sa superbe d'antan ne se limitera pas à changer l'huile et les bougies. Et la liste des réparations continue de s'allonger. Tim et Fuzz savent déjà qu'il manque la moitié du moteur, que le tableau de bord est fichu et qu'il va falloir tout simplement les remplacer. Même constat dessous pour les pièces en caoutchouc et les tuyaux hydrauliques. Et puis, il y a aussi ce problème de corrosion autour du pare-brise dont il va falloir s'occuper. Mais bon, ça aurait pu être pire. La carrosserie, elle, est nickel.
1: Attends voir.
0: Oh non.
4: Ça craque, là.
1: La rouille s'est attaquée au plastique, là. C'est dans un sale état.
4: Ouais. Oh, attends.
1: Oh non.
4: C'est tout rouillé, là aussi. Ça aurait été trop beau.
0: Quand la Sierra a été transformée en Cosworth, on lui a rajouté ses élargisseurs d'ailes en plastique super chic.
1: Ça n'a pas l'air trop abîmé, là.
0: Et il semblerait que la rouille ait fait pas mal de dégâts sous le plastique.
1: Oh là là, c'est déprimant, ça. Regarde-moi ça. Ah non.
4: Ouais, c'est carrément l'horreur.
1: Il va falloir changer l'élargisseur.
4: C'est clair.
0: Et les coques de passage de roues ne sont pas belles à voir, elles non plus.
4: Regarde-moi ça. Le plastique est complètement pourri. Et j'imagine que c'est devenu introuvable, ça, de nos jours. Ils les faisaient comme ça à l'époque. Si elle avait eu 20 ans de moins, il y aurait beaucoup plus de pièces métalliques. Mais là, il y a du plastique partout et ça a très mal vieilli.
1: On risque d'y passer pas mal de soirées.
4: C'est clair.
1: Il a plein de choses en commun avec cette voiture, en fait. Et il devrait porter une jupe lui aussi, parce que dans le genre je râle et je me plains, il bat toutes les femmes que j'ai pu rencontrer.
4: Tu sais quoi?
1: Non, dis rien, c'est pas la peine.
4: Non, je voulais juste...
0: Et si encore il n'y en avait que là, de la rouille? Mais il y en a aussi tout autour du pare-brise.
4: Je pensais pas que c'était à ce point-là.
0: Il va falloir retirer le pare-brise. Espérons qu'il vienne en un seul morceau.
4: Ce qui serait bien... Je l'ai cassé. Non.
1: Il y a des mecs qui te braquent ta voiture bien plus proprement que ça. Un éclat sur votre pare-brise, appelez vite Fuzz Townshend. Allez, on y va.
4: Ok, prêt? Facile, finalement.
1: Un thé?
4: Ouais.
0: Le tour du pare-brise est méchamment corrodé. Mais Fuzz est un pro de la rouille, et celle qui lui résistera n'est pas encore née.
4: Je vais vous montrer comment on fait.
0: Fuzz commence par poncer la surface détériorée par la rouille autour du trou. Il dessine ensuite un rectangle qu'il découpe à la scie circulaire.
4: Rien de tel que de découper une vieille bagnole. Super.
0: Il fixe une plaque de métal dessous qu'il découpe aux dimensions exactes du rectangle.
4: Ça devrait aller pile poil, ça. Ouais.
0: Solidement maintenue en place, la plaque est ensuite soudée bord à bord de manière à boucher le trou.
4: Voilà, super. Un petit coup de meuleuse et ce sera bon.
0: Les étincelles jaillissent à nouveau tandis que Fuzz fait disparaître les aspérités et résidus de soudage.
4: C'est pas mal. Il reste plus qu'à nettoyer au chiffon et à préparer la surface avant de la peindre. Et on ne se doutera même pas qu'il y avait un trou avant.
1: Ça va?
4: Pas mal, et toi?
1: Les pièces de rechange.
4: Super.
1: Génial, le moteur est déjà sorti.
4: Ouais.
1: Pourquoi c'était aussi rouillé, tu crois? Dis donc, c'est super ce que t'as fait.
4: Je pense que le pare-brise avait déjà été changé.
1: Ouais.
4: Et en le retirant, les mecs ont dû érafler la peinture avec leurs outils.
1: Et le métal s'est retrouvé à nu.
4: Ouais. Et quand ils ont remis le joint, il devait y avoir un peu d'humidité qui s'est retrouvée en contact avec le métal et ça a complètement rouillé.
0: Fuzz a fait des merveilles sur les petites surfaces, mais il faudra bien plus qu'un simple rapiessage pour le passage de roue tout rouillé. Heureusement, Tim a mis la main sur un passage de roue tout neuf. Une fois la pièce soudée, on n'y verra que du feu. Après 3 jours passés à réparer la carrosserie, Fuzz va enfin pouvoir passer aux choses sérieuses, s'attaquer au moteur de la Cosworth.
1: J'en ai un, là, qui n'a pas été réusiné, mais ils ne disent pas s'il marche. 3000 euros.
4: C'est tout?
1: D'autant qu'il manque des pièces.
4: 3000 euros pour un moteur auquel il manque des pièces? Super. Bravo. T'assures sur ce coup-là.
0: C'est quoi cette air narquois, Fuzz? Nous cacherais-tu quelque chose?
4: Tu sais quoi? J'ai une petite surprise pour toi.
1: C'est ça.
4: Tu peux m'appeler Monsieur Cosworth.
1: Quoi? T'as un moteur?
4: Exactement.
1: Qui marche?
4: Ouais.
1: Cool.
0: Bien joué, Fuzz. Ça se trouve pas sous le sabot d'un cheval, un moteur de Cosworth.
4: Top, là.
1: Ah non, tu permets?
4: Allez.
1: Je veux le voir avant.
4: Allez.
1: Tais-toi et regarde la route.
0: Fuzz les conduit jusqu'à un garage spécialisé dans les voitures haute performance, dont le propriétaire a démonté le moteur Cosworth d'une Sierra Sapphire 4 portes pour en récupérer les pièces.
1: Vise un peu le capot. Non.
0: Mesdames et messieurs, bienvenue au paradis des passionnés d'automobiles.
1: J'y crois pas. T'as vu ça? Un turbo garrette gonflé, si je ne m'abuse.
5: Ouais, et visiblement, le propriétaire n'a pas lésiné sur les moyens.
1: La vache!
0: Et on est loin du moteur Cosworth standard. Avec toutes les modifications apportées, on est bien au-delà des 204 chevaux annoncés par le constructeur.
1: Si je devais retaper une Cosworth, c'est ce que je mettrais sous le capot. C'est de la folie, ce truc. Avec une soupape d'admission, bien comme il faut. J'adore.
4: Je t'avais dit que j'avais des relations.
1: C'est vrai que t'as assuré, là. Trop génial.
0: Et il n'y a pas que le moteur qui les intéresse.
1: T'as vu le tableau de bord? Il est nickel.
4: Parfait, tu veux dire.
0: On n'en dira pas autant des goûts musicaux de l'ancien propriétaire.
1: Pop Will Eat Itself, avec Fuzz Townshend. L'un des plus mauvais sons des années 80.
0: Eh oui, Fuzz a été batteur dans un groupe dans une autre vie.
4: Si on faisait de la musique, c'est parce qu'il y avait des gamins comme toi pour nous écouter.
1: Oui, bah t'as vu le résultat?
4: Tu m'étonnes.
1: Bon, allez, c'est pas le tour. On a un tableau de bord et un moteur à récupérer si on veut finir ce qu'on a à faire. On a encore pas mal de boulot.
0: Bien vu, Tim. C'est vrai que le seul son qui les intéresse pour le moment, c'est le doux bruit d'un moteur Cosworth Twin Cam, 2 litres à 16 soupapes, à plein régime.
1: Allez, allez!
0: Quelqu'un aurait-il du dégrippant? Il y a mieux comme bruit, mais bon, au moins, il est complet, ce moteur.
1: Ouais. Et vous en voulez combien?
5: Un moteur comme ça, je vous le fais à 2600 euros et vous faites une bonne affaire.
1: 2500?
5: Ok, 2500 et on n'en parle plus.
1: C'est sympa, merci.
0: On ne peut pas dire que Tim se soit beaucoup battu sur ce coup-là, mais il est loin de s'être fait avoir.
1: Et est-ce qu'il démonte?
0: Ce serait même plutôt l'affaire du siècle, ce moteur. Et le tableau de bord, la cerise sur le gâteau.
5: Bon, à la prochaine.
1: J'ai pas fini d'en entendre parler de ce moteur. Allez, top là. Et encore bravo.
4: Trop fort, Fuzz, trop fort.
1: Bon, ça va. L'humilité, ça te dit quelque chose? En même temps, c'est tellement pas toi que personne n'y croirait.
0: Contrairement à tout être normalement constitué qui serait terrorisé à l'idée de devoir changer un tableau de bord, Tim, lui, est ravi.
1: J'ai grandi avec un fer à souder à la main. Je passais mon temps à démonter toutes sortes de trucs. Quand un copain avait un magnétoscope qui tombait en panne, il me l'amenait et je lui réparais. Il va peut-être falloir bidouiller un peu.
0: Pendant que Tim installe le tableau de bord...
1: C'est pas le genre de truc qui s'emboîte facilement. En général, il faut quand même forcer un peu.
0: Ce qui devrait lui prendre un bon bout de temps...
1: Il commence à faire chaud là-dedans.
0: Fuzz, lui, s'offre un petit tête-à-tête avec le nouveau moteur.
4: Vu de l'extérieur, la Sierra Cosworth... C'est surtout du plastique. Mais si vous soulevez le capot, là, vous comprenez d'où vient la légende. Ce moteur, c'est un bijou d'ingénierie mécanique qui aurait été dans son élément sur n'importe quelle voiture de course de l'époque. C'est un monstre, un moteur de course dans une voiture, je vous l'accorde, pas forcément très élégante.
0: À l'atelier, Tim, lui aussi, est dans son élément.
1: Ce qui est bien quand on a un truc à monter sur une voiture moderne, c'est qu'ils ont pris en compte les crétins comme moi. Si je prends cette pièce, par exemple, cette fiche en forme de T, là, correspond exactement au trou que j'ai sur cet interrupteur. C'est même le seul endroit où elle s'insère. C'est vraiment pratique quand il faut les remonter.
0: Un tableau de bord à la portée du premier imbécile venu?
1: Ah mince, je l'ai mis à l'envers. Là, voilà.
0: Avec un peu d'obstination, tout finit par trouver sa place.
1: Voilà.
0: L'inspecteur des travaux finis va pouvoir intervenir.
4: Beau travail, Tim.
1: Merci.
4: T'as fini?
1: Ouais, tout est branché.
4: Regarde, ça bouge.
1: Dis donc, t'as pas une goutte de sueur sur le front? T'as rien glandé, toi, en fait. Moi, je vais déjeuner. Je t'aiderais peut-être à monter le moteur après.
4: C'est pas propre.
1: Va te faire voir.
0: Maintenant, il est temps de présenter à la voiture son nouveau moteur.
4: Ça va être vite fait, ça.
0: Bien que ce moteur haute performance soit plus léger qu'un moteur standard...
4: Fais gaffe.
0: Le bébé fait quand même 155 kilos.
4: Vas-y, avance. Voilà, super.
0: Il va vraiment falloir y aller très délicatement.
1: Ok, descends le tout doucement. Ouais.
4: Il n'y a pas intérêt à déconner, là.
0: Avec un moteur à ce prix-là, ce serait dommage.
1: T'es sûr que t'as déjà fait ça? T'as déjà installé ce genre de moteur?
4: Comment ça, ce genre de moteur?
1: Oui ou non?
4: Un moteur à combustion, tu veux dire? Évidemment.
0: À force de patience...
4: T'aurais pu vérifier, c'est de ton côté.
0: Le moteur finit par trouver sa place.
1: Ça fait quand même mieux avec un moteur.
4: C'est clair. En fait, il suffit d'installer le moteur pour que tout de suite...
1: Ça prenne forme.
4: Ouais, pour que tout de suite, ça commence à ressembler à quelque chose.
1: Ouais.
0: En fait, les travaux avancent tellement bien que Tim se préoccupe déjà du jour où Darren récupérera sa Cosworth. Pour le remercier d'avoir bien voulu participer à notre petit reportage l'autre jour à Silverstone, nous l'avons inscrit à un jeu concours. Et devinez qui est le regagnant ?
3: Allô ?
1: Allô, Darren Campbell ?
3: Oui ?
1: Bonjour, je m'appelle Tim Sherwood, je suis responsable de la communication chez Silverstone.
3: Ah, bonjour !
1: Je ne sais pas si vous vous rappelez, mais on vous a inscrit à un jeu concours l'autre jour.
3: Oui ?
1: Et j'ai une bonne nouvelle pour vous.
3: Ah bon ?
1: Vous avez été tiré au sort.
3: C'est pas vrai !
1: Vous allez pouvoir conduire une voiture haute performance sur le circuit de Silverstone à l'occasion de la grande concentration Ford.
3: Ah, merci !
1: Vous êtes content ?
3: Ah ouais, d'autant que je m'y attendais pas du tout. Et ce sera quoi comme voiture ?
1: Ça dépend. Vous choisiriez quel modèle si ça ne dépendait que de vous ?
3: Une Sierra, sans doute. Parce que j'en ai déjà une. Mais bon, en même temps, je suis pas difficile, hein.
1: Bon, on va essayer de vous faire plaisir. Félicitations, en tout cas.
3: Merci beaucoup.
1: Au revoir. Ouhou. On va essayer de vous faire plaisir. Genre avec ta propre Cosworth, Darren. Tu l'as entendu ? Une Sierra parce que j'en ai une. J'avais envie de lui dire, et elle est où cette Sierra ? En pièces détachées disséminées dans les Midlands ?
0: Allez, assez rigolé. À une semaine du jour J, Tim et Fuzz ont encore du pain sur la planche. Comme redonner vie à ce moteur qui leur a quand même coûté un bras.
4: On n'a pas encore réussi à mettre le moteur en marche. Il y a tellement de câbles et de tuyaux à raccorder.
0: Dans leur course contre la montre, les garçons parviennent quand même à caser une petite séance de peinture au pistolet.
4: Elle va être super belle. Mais au train où vont les choses, je ne suis pas sûr qu'elle soit prête pour son premier tour de piste à Silverstone.
0: La transformation de la Cosworth n'en est pour l'heure qu'aux deux tiers de sa réalisation.
1: Ça va être chaud les marrons.
4: C'est pas toujours le cas ?
1: C'est pas faux.
0: Répondant à l'appel des jumeaux Holly et Elliot,
4: Tim, il n'y a que la moitié du moteur.
0: Tim et Fuzz ont remorqué la Ford Sierra Cosworth qui autrefois faisait la joie et la fierté de leur père jusqu'à leur atelier.
4: Il va falloir changer toutes les pièces en caoutchouc.
0: Darren, leur père, a abandonné toute velléité de la réparer le jour où il a perdu son frère dans un accident. Pour l'heure, les garçons ont traité les problèmes de rouille sur la carrosserie. Ils ont trouvé un nouveau moteur et ils ont remplacé le tableau de bord. Une semaine avant la remise des clés à son propriétaire, la pression est à son comble.
1: Ça commence dans la bonne humeur, mais en général, ça se gâte en fin de journée. Allez, penchez-vous et toussez.
0: Au menu aujourd'hui, vérification de la peinture.
1: Waouh, la classe ! Darren va être fou quand il va voir ça. On la sort ?
4: Allez.
1: Ça fait partie des moments les plus sympas. Le jour où on refait la peinture est celui où la voiture démarre.
4: Allez, mon grand.
1: Comment ça, mon grand ?
4: Bah, pourquoi ? T'es grand, non ?
0: La Cosworth est à tomber.
4: Purée, elle est belle.
0: Une fois le papier retiré,
1: c'est Noël.
0: Ça risque de se compliquer.
4: À la vache.
0: C'est aujourd'hui qu'ils vont tenter de redonner vie à ce moteur qui rechignait à démarrer le jour où ils l'ont acheté.
1: Je suis sûr qu'on peut y arriver.
0: Comme si la pression ne suffisait pas, c'est aussi le jour qu'Oli et Elliot ont choisi pour venir voir où en étaient les travaux.
1: Qu'est-ce qu'on va faire s'il ne démarre pas ?
4: Il va falloir trouver autre chose.
0: C'est toujours une bonne idée d'avoir un plan B.
1: Je sais faire le bruit de la Cosworth.
4: Vas-y.
1: Je te demande juste de me croire.
4: Allez, s'il te plaît.
0: Attention, on va se marrer.
1: Fais comme s'ils étaient là.
4: Ok. Salut les gars. Je vais démarrer le moteur.
1: Qu'est-ce que tu fous ?
4: Pour vous montrer ce que ça donne, ok ? Ouais ? Écoutez ça.
1: Soupape.
4: Quel bouffon.
0: Assez rigolé, Tim. Tous ces tuyaux, interrupteurs, soupapes et collecteurs ne vont pas se raccorder tout seuls.
4: Peut-être qu'il faut le faire rentrer par le haut. On va réessayer.
0: Réinstaller un système de refroidissement vieux de 26 ans n'est pas ce qu'il y a de plus facile.
1: Rien ne marche aujourd'hui. Tout nous prend 4 fois plus de temps que la normale, parce que tout s'effrite entre nos mains.
0: Avec une voiture qui se désintègre plus vite qu'ils ne peuvent la réparer, les garçons commencent à craquer.
1: Je crois que j'en ai assez pour aujourd'hui. Ras-le-bol.
4: On n'a pas le choix, Tim. Il faut qu'on y arrive d'une manière ou d'une autre.
1: Ça fait 4 heures que je suis dessus. Et à part 6 boulons de fixer, c'est tout ce que j'ai réussi à faire. Tout pète, rien n'est à la bonne taille, les pas de vis sont morts, j'en peux plus. J'ai besoin de prendre l'air.
4: T'inquiète pas, Tim.
0: Désolé, Tim, mais il va falloir prendre sur toi. Holly et Elliot sont là avec Luke, le cousin de Darren, un fan de Cosworth lui aussi.
7: Bonjour, ça va?
1: Salut les gars. Allez, venez voir à quoi elle ressemble. Vous allez être surpris. Fuzz, les gros bras sont là.
4: Ah, salut.
1: Vous avez vu ça? Elle a changé depuis la dernière fois.
7: Ah, vous avez vu?
1: Ouais, elle a un moteur maintenant.
4: Un moteur qui devrait être un peu plus puissant que celui d'origine. Pas mal, hein?
1: Ah, la tête. T'en reviens pas, hein, qu'elle ait un moteur. Et Darren, comment il va?
7: Je lui ai pas beaucoup parlé, mais apparemment, il se doute de rien.
1: Super. Elle nous en fait voir, cette voiture. Tout se désagrège dès qu'on touche à un truc.
4: Il y a de la rouille partout. Le plastique se transforme en poussière dès qu'on le touche.
7: Une Ford des années 80, quoi.
4: Exactement.
1: Tu t'y connais en Cosworth, il me semble.
7: Ouais, j'en ai une.
1: On les embauche? Luc au moteur et les jumeaux à l'intérieur.
4: Vous avez un peu de temps?
7: Ouais, allez.
0: Quand on change un moteur, mieux vaut s'assurer que tous les raccordements ont été faits correctement avant de démarrer.
7: Il est bleu?
1: Ouais.
7: C'est l'eau, je crois.
0: Qu'un tuyau mal serré se détache, et c'est la catastrophe dans le compartiment moteur.

0: Mû par une mystérieuse intuition, Fuzz est le premier à comprendre d'où vient le problème.
1: C'est bizarre, il n'y a pas de courant.
2: Il n'arrive pas jusqu'à la pompe à essence?
1: Non.
2: Bon.
0: Il semble qu'il y ait une anomalie sur l'un des systèmes anti-vol de la Cosworth.
1: J'ai l'impression que le coupe-circuit empêche la pompe de fonctionner.
2: Ouais.
1: Mais c'est pas grave. On peut alimenter la pompe séparément.
2: Toi, tu trouves toujours la solution aux problèmes les plus insolubles.
1: Ouais, c'est vrai.
0: Grâce à son tournevis Sonic, Fuzz remet la pompe en route en deux temps trois mouvements.
2: Ça fuit pas?
0: Le contraire serait étonnant.
2: Mauvaise nouvelle, Fuzz.
1: Quoi? Ça fait un moment que je bosse sur cette Cosworth. Je commence à m'y habituer. Mais quand même, tout est archi compliqué sur cette voiture. J'en vois?
2: Vas-y.
1: C'est galère sur galère, en fait.
2: T'as du jus, là?
1: Ouais.
2: Ok, c'est bon, ça fuit plus, vas-y. Super! Je savais qu'il démarrerait. Coupe! Bravo!
3: C'est papa qui va être content. Tu m'étonnes. Comparé à l'état dans lequel elle était, je suis vraiment épaté. J'en connais un qui va faire une de ses têtes, ça va être quelque chose. J'ai hâte de voir ça.
0: Le génie mécanique de Fuzz a encore frappé, au plus grand bonheur d'Eliott et Ollie.
2: Allez, lâche ça, je t'emmène quelque part.
1: Ok, où ça?
2: Tu vas voir, t'as assez bossé pour aujourd'hui, je vais te montrer un truc qui devrait te plaire.
1: Ok.
0: Tim a déniché une magnifique RS Cosworth pour donner à Fuzz un avant-goût de ce que pourrait devenir celle de Darren.
2: Regarde, un chef-d'œuvre des années 80.
1: Elle est à tomber.
0: Le propriétaire de ce petit bijou en a fait un bolide de 333 chevaux.
2: Oh, yes, ah, vache. Ça a dû vous coûter super cher, tout ça.
4: Ouais.
0: 24 000 euros exactement. Un dingue? Il y a des chances que oui. Le voilà qui file ses clés à Tim.
1: Tu dépasses pas les 295, hein?
0: Fuzz a intérêt à s'accrocher.
2: Il savait y faire en voiture haute performance à l'époque.
1: Ouais, impressionnant.
0: Avec toute la puissance envoyée directement en roue arrière, cette Cosworth d'origine n'est pas des plus faciles à dompter.
2: Tu fais dans ton froc, hein? Tu flippes?
1: Pas du tout.
0: Fini la rigolade. Mieux vaut la ramener pendant qu'elle est encore entière. Ce tour de piste semble avoir fait son petit effet sur Tim.
1: Qu'est-ce que ça fait avec tes manches?
2: Normal, je sors d'une Cosworth.
1: C'est le problème de la Cosworth. Le plus galant des hommes se transforme en mufle dans cette voiture.
2: Pas toujours, toi, t'es resté une chochotte, tu vois.
1: Je sais pas quoi dire.
0: Le doux bruit du turbo encore aux oreilles, Fuzz se lance dans le réglage du moteur de Darren. Mais on est encore loin de la symphonie fantastique.
1: N'oublie pas de commander le pot d'échappement.
2: T'inquiète, je m'en occupe.
1: Super.
5: Pot d'échappement Ashley.
2: Bonjour, je cherche un système d'échappement complet pour une Sierra Cosworth de 1987. Pour un système d'échappement sur mesure, il faut prévoir combien de temps à peu près?
5: Une quinzaine de jours.
2: Une quinzaine de jours?
5: Oui. On peut vous prendre en début de semaine si vous voulez.
1: C'est un cauchemar, cette Cosworth. On est censé passer le contrôle technique dans 24 heures, et je sais pas comment on va faire, franchement. Pourtant, on a bien bossé. On s'est occupé des freins, on a changé la pompe à essence, les conduites de carburant, les conduites de frein, on a fait toutes les soudures, le moteur tourne. Il ne manque plus que le système d'échappement. C'est Tim qui s'en occupe normalement. Mais s'il se remue pas les fesses, on sera battu.
2: Je suis ravi. J'ai trouvé un système d'échappement pour la Cosworth. Le problème, c'est qu'il est sur la côte sud. Le temps que j'arrive à Southampton, qui se trouve à 240 km d'ici quand même, j'aurais eu largement le temps de me calmer. Vous pouvez me souhaiter bonne chance.

0: Alors, bonne pioche?
1: Salut. Ouais.
0: Apparemment, oui.
1: Le système d'échappement en acier inoxydable d'une Sapphire Cosworth.
2: Génial. Carrément génial.
1: Ça pèse une tonne, ce truc. Ça se porte à deux, normalement.
0: Tim a fait fort sur ce coup-là.
1: Je t'avais dit qu'on l'aurait à temps.
2: Merci, Tim.
0: La nuit promet d'être longue s'ils veulent finir pour le lendemain matin.
1: Vas-y doucement, hein. Je me suis quand même tapé 900 bornes pour aller le chercher.
2: Soulève ton côté.
0: C'est un grand jour pour la Cosworth. Oh, attention les doigts.
1: Oh, purée.
2: Désolé.
1: Ouais.
2: Allez.
1: Quand tu veux. Bien joué.
2: C'est fait.
1: Bravo.
2: Ça va, ta main?
0: Plus que 3 jours avant son premier tour de piste sur le circuit de Silverstone. Mais il reste un dernier détail à régler avant qu'elle puisse reprendre la route. Le contrôle technique.
2: On va faire un petit essai.
0: Doucement, Fuzz, n'oublie pas que ça fait plus de 15 ans que cette voiture n'a pas roulé.
2: Ok.
1: Alors, ça te plaît?
2: Ouais.
1: Cool, hein? D'autant que c'est quand même grâce à nous, tout ça.
2: Ouais.
0: La Cosworth se comporte de manière impeccable, ce qui est loin d'être le cas de ses occupants.
1: Custa, toi! Hein, Custa?
2: Hein?
1: T'as vu la tête du mec?
2: Non.
0: Évidemment, les kékés qui se la pètent au volant de leur Sierra Cosworth sont rares aujourd'hui. Mais qu'est-ce qu'on en a à faire, hein, franchement?
1: Ouais, dégage-toi et dégage! Casse-toi, casse-toi!
2: Oh, on a un problème là.
1: Oh, apparemment c'est nous qui avons cassé.
0: Vous avez perdu votre langue?
1: On ne crée plus que les gars que j'ai insultés nous tombent dessus.
0: Il ne faut pas longtemps à nos surdoués de la mécanique pour comprendre d'où vient le problème. Fuzz n'a pas mis assez d'essence.
1: La différence avec ta voiture, Fuzz, c'est que c'est une sportive, ça, et que ça consomme énormément. Tu fais pas 600 bornes avec un dé à coudre d'essence comme avec une Ford T.
2: Je pensais qu'on avait de quoi aller jusqu'au garage avec un litre.
0: Un petit arrêt ravitaillement et la Cosworth est fin prête pour son contrôle technique.
1: Vas-y, casse-la tant que t'y es. T'as intérêt à nous le filer, ce papier.
0: Malgré les menaces, Craig peut difficilement faire abstraction de l'épais nuage de fumée qui s'échappe du pot d'échappement.
2: Ça va se dissiper.
1: Ouais.
0: Et de la vapeur qui se dégage du compartiment moteur.
2: Oh là là.
1: Bon, d'accord.
0: Le radiateur n'a pas vraiment choisi le bon jour pour lâcher, mais ce n'est pas une surprise non plus vu son âge. De retour à l'atelier, les garçons se remettent aussitôt au travail. Fuzz prépare la Cosworth à son prochain contrôle technique, tandis que Tim s'occupe des roues.
1: Bonjour.
3: Je viens chercher les roues.
1: Les pauvres, on dirait qu'on les a retrouvées en mer.
0: Les jantes sont dans un sale état, elles aussi. Il va falloir qu'elles passent entre les mains d'un spécialiste.
1: Ça va prendre combien de temps?
3: 2 jours.
1: Ah bon? Bah, vous n'en avez qu'un. Heureux?
0: Parmi les nombreux problèmes relevés lors du contrôle technique, il y a encore le système de refroidissement dont il faut s'occuper.
2: Ah, t'as vu l'état?
3: Un radiateur Cosworth pour Fuzz.
2: C'est moi.
1: Super timing.
3: On fait tout pour.
1: Un radiateur Cosworth cassé pour Janet.
3: Janet?
1: Ça doit être vous.
0: Avec moins de 24 heures avant la remise des clés à Darren, les garçons se remettent dardard au travail. Les jantes sont de retour et elles sont superbes. Fuzz s'occupe de faire les niveaux pendant que Tim passe un petit coup de propre.
2: L'harmonie parfaite entre l'homme et la machine.
1: La ferme.
0: Et voilà, c'est fini. La Cosworth passe cette fois le contrôle technique haut la main et prend la direction de Silverstone pour la surprise du siècle. C'est le jour de la grande concentration Ford qui se déroule à Silverstone. Elle réunit tous les fans de la marque venus admirer, écouter ou faire un tour de piste de ce circuit mythique. Mais c'est aujourd'hui le jour de présentation d'une voiture unique en son genre. Un modèle qui n'a rien à envier aux Ford Cortina, Capri et autres XR3i. La Cosworth, flambant neuve de Darren. Aussi rutilante qu'à sa sortie des chaînes de production, la Cosworth n'en finit pas de susciter l'admiration du public. Auquel est venu s'ajouter, surprise, surprise, le clan Campbell.
1: Vous pensez qu'il se doute de quelque chose?
4: Je suis sûre que non.
1: Non, super. Elliot, Holly, il va réagir comment, d'après vous? C'est quand même votre idée, au départ.
3: Ça va être énorme, j'ai hâte de voir ça.
0: Patience, les gars. Darren vient d'arriver avec Pauline, sa petite amie.
1: On m'informe qu'il sera là d'ici quelques minutes. Préparez-vous.
3: Ok.
1: Que toute la famille se tienne derrière la tente. On revient, d'accord? Allez, en piste.
0: Son ticket gagnant en poche, Darren, lui, se prépare à participer à la course réservée aux amateurs.
1: Bonjour Darren, Tim Sherwood du service communication.
3: Bonjour.
1: Enchanté.
3: Bonjour.
1: First Townshend, directeur technique.
3: Vous allez bien?
0: Il est loin de se douter que c'est sa propre voiture qu'il va conduire.
1: Vous êtes un passionné de la marque?
3: Ouais, j'adore les Ford.
1: Fuzz aussi. Il était consterné ce matin quand je lui ai dit que j'adorais la Ford Cavalier. Mais c'est pas une Ford. Tout le monde peut se tromper.
3: Ouais, je suis un fan. J'ai une Cosworth 3 portes.
1: Ah ouais? C'est ce modèle-là, non?
2: Non, ça c'est une escorte.
0: Pour que Darren ne reconnaisse pas sa voiture trop vite, Tim et Fuzz ont fait disparaître le numéro d'immatriculation de la plaque avant. Dissimulé derrière une bâche publicitaire, le clan Campbell, lui, attend impatiemment son heure.
1: C'est une Cosberg, non?
3: C'est la même que la mienne.
1: Elle est pas mal.
2: Elle est top, ouais. Elle a encore ses roues d'origine.
3: Ouais.
1: Elle est de quelle couleur, la vôtre?
3: Noire aussi.
1: Ça doit vous faire drôle, non?
3: Ah oui, ça m'évoque plein de souvenirs. Des souvenirs heureux.
1: Et vous avez vu la taille du pot d'échappement?
3: Il est joli, ouais. Mais c'est ma voiture. Elle a un tout petit peu changé depuis la dernière fois. Hey, tout le monde est là!
1: Vous avez une idée de ce qui se passe?
3: Pas vraiment, non. Mais tout le monde était au courant, apparemment.
1: Holly et Elliot nous ont appelés pour qu'on essaie de remettre votre Cosworth en état. On l'a eu 3 semaines, mais on s'est pas mal débrouillé, non? Elle est belle, hein? Qu'est-ce que vous en pensez?
3: C'est génial. C'est incroyable. Merci. J'en reviens pas.
0: Il aura fallu 3 semaines de dur labeur, mais le résultat est tout simplement bluffant. Disparues les méchantes traces de rouille qui rongeaient la carrosserie un peu partout. Avec sa nouvelle peinture, elle est aussi belle que le jour de sa première présentation publique. Et que dire de ce désormais mythique aileron pelle à tarte ?

0: S'il veut bien démarrer, évidemment. Au quart de tour.
1: Quel bonheur.
2: Dans l'idéal, vous choisiriez qui comme copilote?
1: Mon frère. Mais il n'est plus de ce monde.
3: Je comprends.
1: Il aurait beaucoup aimé. Il aurait sûrement été sans voix, lui aussi. On n'est pas des bavards, vous savez. Non, mais c'est génial. Ça évoque tellement de souvenirs.
2: Là, c'est lui. Allez!
1: La dernière fois que je l'avais vue, il y avait toutes sortes de choses sur le toit. Là, elle roule et elle est magnifique. Une voiture de rêve, quoi.

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3: L'achat d'une voiture ancienne est souvent le début d'une histoire d'amour. Mais quand la passion s'éteint, la descente aux enfers commence. C'est alors qu'intervient l'équipe de Car SOS. Voici le roi de la mécanique, Fuzz Townsend.
4: On va devoir le renforcer. C'est une ruine.
3: Et Tim Shaw, le mauvais génie des pièces détachées.
5: 4 pour le prix de 3.
3: Leur mission secrète, sauver les voitures de collection délaissées.
5: Tu sais ce que c'est?
3: Des voitures qui ont connu des jours meilleurs.
4: Je suis très inquiet.
5: On va avoir un boulot énorme.
3: Elles sont restaurées à l'insu de leurs propriétaires et à la demande de leurs proches qui espèrent qu'elles seront à nouveau source de bonheur.
5: C'est important de l'avoir roulé à nouveau?
6: C'est le rêve de toute une vie.
3: Sans que son propriétaire s'en doute, notre équipe transporte la voiture dans l'atelier de Fuzz. En quelques semaines, avec de l'huile de coude et du savoir-faire, ils redonnent au véhicule sa splendeur d'origine. Avant de rendre ses clés à un propriétaire sidéré.
6: C'est vraiment formidable.
3: L'histoire d'amour peut alors reprendre.
5: Ah ouais!
3: Aujourd'hui, nos deux amis récupèrent une voiture qui cache bien son jeu.
5: Globalement, c'est pas si mal.
3: Sa propriétaire rêvait de rouler tous les jours en voiture ancienne, mais un drame a brisé sa vie.
6: Pour elle, c'est surtout le seul moyen de retrouver son indépendance.
3: Mais cette course contre la montre tournera rapidement au duel.
5: Quand je te reverrai, ce sera dans mon rétro.

0: Aujourd'hui, Tim et Fuzz mettent le cap sur l'extrême sud-ouest de l'Angleterre.
1: Du concentré de Cornouailles.
2: Ah, du concentré de Cornouailles.
0: Ils partent sauver une des grandes réussites de l'automobile britannique, une Triumph Herald.
1: Que sais-tu sur la Herald ?
2: Conçue au milieu des années 50, produite à partir de 1959 et jusqu'en 1971.
1: T'as un beignet sur l'épaule ?
2: C'est toi qui l'as mis là.
1: D'accord.
0: Espérons qu'ils conserveront leur bonne humeur, car leur mission...

0: consiste à récupérer une Triumph Herald de 1970 qui n'a pas vu la lumière du jour depuis plus de 4 ans. Joséphine, sa propriétaire, l'avait achetée pour ses trajets quotidiens. Mais quand sa fille a été victime d'une grave maladie, elle lui a consacré tout son temps et la Herald a sombré dans l'oubli.
1: Ah. La Cornouaille.
2: Il devait faire beau, non ?
1: Je sais.
0: Pour redonner vie au rêve de voiture ancienne de Joséphine, son mari Steve et son fils Guy ont fait appel à l'équipe de Car SOS.
1: C'est quoi cette météo ? J'ai mis mon maillot de bain, moi.
3: C'est la Cornouaille.
1: Il fait meilleur à Birmingham. On peut voir la voiture ?
3: Bien sûr, par ici.
1: Formidable. Ah ouais, la voilà.
2: Une restauration de plus.
0: La voiture de Joséphine est cachée sous la poussière. Mais il fut un temps où les Anglais exhibaient fièrement leur Triumph Herald devant chez eux. La Herald a été lancée en 1959. Ses lignes racées étaient l'œuvre du designer italien Giovanni Michelotti. Capable d'atteindre les 114 km/h, elle était proposée au tarif princier de 702 livres, c'est-à-dire à peine 250 livres de moins que le salaire annuel moyen. Même si ses concurrentes directes étaient moins chères, son look décontracté et sa vivacité lui assurèrent le succès. Quand leur production s'arrêta en 1971, plus d'un demi-million de Triumph Herald avaient été vendus dans le monde. C'est un très bon choix pour les amateurs d'anciennes. Elle se négocie à moins de 3 500 € en bon état. Ce qui n'est hélas pas le cas de celle de Joséphine.
2: Je peux jeter un œil ?
3: Bien sûr.
2: Ok.
1: Il nous faut à peu près une heure pour l'examiner. Combien de temps avons-nous ? Où est Joséphine ?
3: À son travail.
1: Très bien.
3: Il vous reste exactement 1 h 5 min avant son retour.
1: Elle apparaîtra ici dans 1 h 5 min.
3: Tout à fait.
2: Impossible.
1: Fuzz, je te laisse travailler. À tout à l'heure.
2: Comme toujours.
1: Bonne nuit.
0: Et pendant que Fuzz commence à fureter autour de la voiture,
2: voyons ce qu'il y a là-dedans.
0: Tim cherche à comprendre pourquoi cette Herald, autrefois tant aimée, s'est retrouvée immobilisée.
1: Quelle est l'histoire de cette voiture ? Comment a-t-elle échoué dans ce garage ?
2: Joséphine voulait absolument une Herald.
1: D'accord.
3: Elle n'a jamais été attirée par les voitures modernes qu'elle trouve toutes identiques. Elle aime les anciennes.
1: Une femme de goût, tout à fait mon genre.
3: Elle aime le côté original des anciennes.
1: Donc elle aime les anciennes.
2: Tout à fait.
0: Pour connaître la version de Joséphine, nous l'avons retrouvée pendant l'une de ses visites fréquentes au musée de l'automobile de Beaulieu. En nous faisant passer pour des journalistes du site web du musée, nous avons rencontré cette authentique passionnée.
4: J'adore les voitures anciennes. Elles ont un style et une personnalité que n'ont pas les voitures modernes. J'aime la Ferrari Dino, mais je n'en aurai jamais une. Et la Jaguar Type E, mais je n'en aurai pas non plus.
0: Et les classiques plus abordables ?
4: J'ai une berline Triumph Herald. Pas aussi belle que celle du musée. Mais elle le deviendra un jour.
3: Elle voulait une Herald. On en a vu beaucoup, mais il y avait trop de travail à faire dessus. J'avais aussi laissé tomber celle-ci, mais Joséphine était tellement déçue que j'ai finalement accepté de l'acheter.
4: On a fait beaucoup de soudure dessus. Elle n'a plus ses portes, ni ses roues. En gros, elle est en pièces détachées.
2: Tous les joints d'étanchéité sont craquelés. Une vraie passoire.
4: La direction est lourde. Il fait froid à l'intérieur. Elle n'a pas le confort des voitures modernes. Mais ça m'est égal, tant que je peux rouler avec.
0: Mais pourquoi Joséphine mérite-t-elle l'intervention de Car SOS ? À peine un an après l'achat de la Herald, sa fille Miranda est tombée gravement malade et Joséphine a mis de côté son projet de restauration.
3: Il y a eu un moment où il a fallu faire des réparations et c'est alors que Miranda a été atteinte d'une maladie du foie. Joséphine lui a consacré presque tout son temps pendant ces 3 ans. Elle quittait la Cornouaille presque tous les week-ends.
0: Miranda était atteinte d'une maladie auto-immune depuis plusieurs années. Quand son état s'est dégradé, sa mère Joséphine a effectué chaque semaine des allers-retours épuisants de 900 km pour se rendre à l'hôpital, où après l'échec de 3 greffes du foie, Miranda a malheureusement fini par succomber.
3: Miranda passait avant tout le reste. Elle a mis sa vie entre parenthèses pendant toute la maladie de Miranda.
0: Ce deuil terrible a relégué la Herald dans l'oubli. Les années d'immobilité dans le garage n'ont fait qu'aggraver les problèmes qui n'échappent pas à l'œil perçant de Fuzz.
2: Cette soudure, entre le tablier avant et la caisse, semble avoir été refaite. On va voir s'il y a des morceaux de fibre de verre, parce que ça date de l'époque où elle a été rafistolée. J'ai deux petits-enfants des fils de Miranda. La voiture est surnommée Betsy, et ils demandent tout le temps quand Betsy roulera à nouveau.
3: Voilà pourquoi on vous a appelé. On voudrait lui donner une raison d'être heureuse.
2: Ce serait formidable, ça lui ferait vraiment plaisir.
0: La Herald aura droit à la potion magique Car SOS. Mais il est important de savoir à quel usage sera destinée cette voiture.
1: Est-ce que Joséphine l'utilisera pour ses trajets quotidiens quand elle sera restaurée?
3: Bien sûr. Elle a toujours voulu se servir de cette voiture tous les jours.
2: Jetons un œil sous le capot. Voilà le fidèle petit moteur de 1295 cm3.
1: Si je comprends bien, on va transformer une voiture des années 50 en voiture du 21e siècle.
3: Tout à fait.
1: Mais il y a un type dans votre garage qui est resté coincé dans les années 50. Il faudra employer la ruse et la persuasion.
2: C'est une petite voiture plutôt solide, mais bien fatiguée.
1: Fuzz, comment ça se passe?
2: Tout va bien. Je l'ai ausculté. Une tonne de choses à revoir. C'est un peu pourri ici. Ces caoutchoucs sont morts, ceux des suspensions aussi. Je ne connais pas l'état du moteur.
1: Ouais.
2: Beaucoup de réparations. Il doit y avoir de la fibre par ici.
1: Mais dans l'ensemble, c'est pas si mal, non? Il faut qu'on parte d'ici vite fait. Allez, pousse.
2: Elle devrait rouler.
1: Allez!
0: Nos deux comparses doivent reprendre la route avant le retour de Joséphine prévu dans moins d'une demi-heure. Mais la pâle lumière du jour révèle de nouveaux défauts qui font grimacer Fuzz.
2: Tu sais quoi?
1: Quoi?
2: Finalement, il va y avoir un travail énorme. La rouille a perforé le toit.
1: C'est bon. Allez.
2: Il y a de la rouille.
1: Fuzz, arrête.
2: Doucement, doucement.
0: Joséphine se rend rarement au garage, dont la clé vient, comme par hasard, d'être perdue. Elle ne remarquera pas l'absence de sa voiture pendant les 3 semaines nécessaires à sa parfaite restauration.
1: Tu sais quoi? Elle me plaît. De face, elle ressemble à une belle chouette en colère.
2: Tout à fait. Autrefois, on croisait ces voitures à chaque coin de rue.
0: Pour le moment, ils apprécient son look. Mais ne risquent-ils pas de changer d'avis une fois rentrés à l'atelier? Car il y a toujours un moment de flottement lorsqu'ils découvrent dans quoi ils se sont réellement embarqués.
2: On regarde notre bébé.
1: Ils ont posé des rondelles neuves sur les bras oscillants. Les pneus sont neufs. Ils ont mis du Black Sun absolument partout.
2: Partout. Ça me fait peur quand j'en vois autant. En général, ça cache quelque chose.
1: C'est rapiécé de partout, il y a des plaques partout. T'as vu l'état des soufflets et des rotules?
2: Il n'y a pas de soufflets sur la suspension avant.
1: Ils sont complètement morts.
2: Ça indique qu'il faudra refaire toute la suspension.
0: Le tableau n'est pas formidable. Surtout quand on sait qu'il ne dispose que de 3 petites semaines. Réussiront-ils à faire de cette Herald un triomphe malgré l'adversité?
2: Elle est très très fatiguée.

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22: Tim et Fuzz ont découvert sous la couche de Blackson, généreusement appliquée sous cet hérald de 1970, de vastes zones colonisées par la rouille et des réparations à la va-vite qu'il faudra refaire.
23: C'est rafistolé ici. Il y en a partout. Ça cache des tonnes de défauts. Il y a des réparations ici. C'est une honte.
22: Il se retrouve face à une situation inédite et dire que sa propriétaire Joséphine comptait utiliser cette voiture tous les jours.
24: C'est un tas de rouille. Il faut la refaire entièrement.
22: Le moteur de la Herald est moitié moins puissant que celui d'une petite citadine moderne. ce qui était suffisant dans les années 60, mais pour la circulation plus dense et plus rapide du 21e siècle, il lui faudra trouver quelques chevaux de plus.
23: Il est tout rikiki. Faut mettre un V6 ou un moulin de MX5.
24: Non. Il faut absolument rester dans l'esprit Triomphe. On installera une injection, point barre.
23: Soyons réalistes. On sera obligé de sortir ce moteur, de le refaire entièrement, de lui mettre une injection, de le reposer. Mais si on prend un moteur de MX5, par exemple, toc, on le repose, le travail est terminé, merci, au revoir.
24: On peut sauver ce moteur. Et je suis sûr qu'avec une injection, il sera bien meilleur que celui d'origine.
23: Qu'est-ce que t'as dit? Bien meilleur?
24: Ouais.
23: Avec une injection?
24: Assez parlé. Je te prends au mot. Je te parie qu'il marchera bien mieux que celui d'origine. Et pour le vérifier, on va faire une course.
23: Une course?
24: Sur un circuit. Une Hérald de série contre celle-ci sur 3 tours de circuit. Je te mettrai 5 secondes dans la vue. Pareil tenu?
23: Top là. Rendez-vous sur le circuit.
24: Tenu.
23: Très bien.
24: On s'y remet.
23: Je mets ma combi.
22: Le gant a donc été jeté. Une course. Mais avant d'en arriver là, Tim devra se faire prêter une Hérald en état d'origine pour concourir, tandis que Fuzz devra remettre en état la voiture de Joséphine. Plus facile à dire qu'à faire. La suspension ruinée doit être complètement refaite. L'intérieur est en piteux état. En particulier la planche de bord, toute craquelée, qui devra être refaite également. Fuzz pourra seulement alors se consacrer à l'injection du moteur. Mais Tim n'est pas convaincu que le jeu en vaut la chandelle.
23: Tu veux un sac poubelle?
22: Et tandis que Fuzz examine le moteur,
24: les cylindres sont en bien meilleur état que je pensais. Ça me rassure un peu.
22: Tim s'attelle à la restauration de la planche de bord qui ne peut pas cacher ses 43 ans.
23: Je suis en train de démonter la planche de bord. Regarde, tout le plaquage est en train de se fendre.
24: Ouais.
23: C'est le vernis du plaquage.
24: Ça te dirait d'avoir du noyer?
23: Bien sûr, pourquoi pas.
24: Formidable.
22: Avec un peu de persuasion, la planche de bord accepte de se laisser démonter.
23: Voilà notre planche de bord. Il suffit de démonter les instruments et les parties métalliques, et elle sera prête.
22: Mais la rénovation de la planche de bord va devenir le cadet de leurs soucis. Car Fuzz, en tentant de remonter une portière, vient de mettre le doigt sur un problème de taille.
23: Ça va, mon canard?
24: Pas vraiment. On a un gros souci avec ce truc.
23: Ah bon?
24: C'est grave.
23: Elle a pourtant l'air prête pour le contrôle technique, là.
24: Ferme la porte.
23: Voilà. Ah, fais voir, ça coince un peu, là. Ça coince ici.
24: C'est plus coincé que toi.
23: La porte est trop grande?
24: Non, l'ouverture est trop étroite. On va être obligé de démonter la caisse à partir du tablier. On reculera l'arrière de la caisse. On devra aussi découper le toit pour récupérer un petit peu d'espace. On reculera l'ensemble et on reboulonnera la caisse en position.
23: On va la rallonger?
24: Exact.
23: Je suis très en retard. Je vais le chercher des pièces importantes.
24: Attends un peu.
23: Des essuie-glaces, mes cigarettes, mon briquet.
24: Tu m'as déjà fait le coup.
23: Du désodorisant. Quelle liste! Un vrai cauchemar.
24: Ce gars ne m'écoute jamais.
23: Fuzz pense qu'il faut la rallonger. Je me demande s'il n'a pas ouvert la boîte de Pandore et réalisé que c'était un chantier énorme. Ce sera de pire en pire.
22: En voulant rallonger la voiture de quelques millimètres, Fuzz a pris un gros risque. Les panneaux se démontent facilement. Mais ils laissent tous apparaître le pire ennemi de Car SOS. La rouille perforante.
24: Voici un des longerons. Il était collé. Cette voiture est tellement morte que je me demande comment elle a tenu jusqu'ici.
22: La rouille n'est pas cantonnée à un endroit. Elle a envahi toute la voiture.
24: Il devrait y avoir du métal tout le long, mais tout est corrodé. En soulevant ceci, on voit qu'il ne reste rien. Regardez. C'est encore pire que je pensais. Finalement, c'est bien que la caisse soit démontée.
22: Et la dernière chose qui donnait à cette chose l'apparence d'une voiture doit être éliminée. Après avoir abandonné Fuzz, Tim vient s'initier à l'ébénisterie pour refaire le tableau de bord de la Hérald.
23: Vous êtes Rob?
0: Oui.
23: Bonjour, enchanté.
0: Bonjour.
23: Enchanté, c'est Phil?
24: Oui, bonjour.
23: Vous allez bien?
22: Ces deux hommes restaurent l'ébénisterie des voitures de collection depuis plus de 20 ans. Ils sont ravis de transmettre leur immense savoir-faire à Tim.
23: Ce sont les feuilles de plaquage ?
24: Tout à fait, c'est de la loupe qui vient d'Amérique.
23: C'est cher ?
0: En Californie, là où l'arbre pousse, ils ont mis des vigiles devant pour le surveiller.
23: Ils gardent les arbres ?
0: Oui, tellement c'est cher.
23: C'est mon arbre.
0: Exactement.
23: J'ai devant moi toutes sortes de plaquages. Voilà du noyer. Et celui-ci ?
0: C'est du noyer d'Amérique.
23: Du noyer ?
24: Voilà une planche normale et voilà une racine.
23: D'accord.
24: On va commencer par enlever le vernis et puis après on posera le plaquage.
23: Bien, je vous suis.
24: Venez.
22: On commence avec une petite pièce, le couvercle de la boîte à gants. On enlève le vernis puis on ponce l'ancien plaquage de noyer.
24: Vous le placez où vous voulez qu'il apparaisse, sur cette feuille.
23: C'est important pour pouvoir choisir précisément le motif. Cet œil-là est pas mal du tout.
24: Je le mettrai sur la boîte à gants.
23: Ce qui veut dire que ce joli nœud se retrouvera au milieu.
24: C'est ça.
23: D'accord.
22: Il faut maintenant découper avec précision. Un faux mouvement et il faudra tout recommencer ou partir à l'hôpital.
24: Attention à vos doigts.
23: On peut facilement glisser et se couper un doigt.
24: Tout à fait.
23: Ça vous est arrivé ?
24: Oui.
23: C'est vrai ? Pardon, j'avais pas remarqué.
24: Oui.
23: Ah, ça m'angoisse maintenant. Je veux plus le faire.
24: Ça m'est pas arrivé en faisant ça.
22: Quelle bourde ! Tandis que Tim ôte ses pieds du plat et pose le nouveau plaquage sur le tableau de bord, à l'atelier, Fuzz poursuit le désossage de la voiture, presque au sens littéral.
24: On a finalement démonté toute la caisse. Ce n'était pas du tout le but, mais on a découvert des choses pas très reluisantes sur le châssis. On dirait que la personne qui a réparé ça n'avait absolument aucune expérience. Nous allons découper toute cette partie extérieure pour la remplacer par du métal neuf. Elle aura meilleure allure et pourra remplir sa fonction correctement.
22: Si l'on suit bien Fuzz, quasiment chaque partie de cette hérald devra être découpée, puis remplacée ou réparée. 5 jours se sont déjà écoulés et le soudage du châssis occupe tout le monde. Pour pouvoir décaper la peinture de l'arrière de la caisse, tout en restant dans les délais, celle-ci est confiée à des spécialistes.
24: Voilà, merci beaucoup les gars.
22: À la vitesse où la voiture disparaît, il est certain que Tim éprouvera un choc en revenant de chez l'ébéniste. Pour l'instant, il peint consciencieusement en noir la tranche en contreplaqué du couvercle de la boîte à gants.
23: Ça demande beaucoup de travail, non ?
0: Oui.
23: Du travail très qualifié.
0: Ça demande beaucoup de travail. On ne peut pas aller plus vite.
23: C'est bien ?
0: Très bien, formidable. Vous vous en êtes très bien tiré. Il n'y a presque aucune coulure, juste une petite.
23: Où ça ?
0: La petite, ici.
23: C'est votre partie, ça ?
0: Bien sûr. Il faut ensuite la vernir.
23: Oui.
0: On va la faire sécher. Au moins 4 heures.
23: D'accord.
0: Avant d'appliquer le vernis.
22: Avant de les laisser finir, admirons un autre tableau de bord qu'ils viennent de terminer.
24: Regardez, en voici une déjà terminée.
23: Non, on dirait celui d'une hérald, non ?
0: Oui.
23: Avant et après le vernis.
24: Tout à fait.
23: Incroyable. Mais je peux pas attendre 4 heures. C'était un vrai plaisir. Merci de m'avoir accueilli. Je suis verni.
22: Oui, Tim, il est temps de rentrer à l'atelier. Bien qu'il n'y ait plus grand-chose à restaurer. La suspension est toujours là, mais étant donné son état et l'humeur actuelle de Fuzz, ses chances de survie sont très minces.
24: Franchement, tout est pourri. J'ai découvert que l'articulation inférieure de la direction avait pratiquement lâché. Et que ce bras de suspension était tellement mort qu'il entraînait un jeu énorme. Il était contraint par la direction. Et en fait, ce qui s'est passé, c'est qu'elle a fait sortir le roulement et user cette partie. On va devoir remplacer toute la suspension avant.
22: Encore une partie de cette voiture qui part à la benne. Quelles sont d'ailleurs les véritables motivations de Fuzz ? Restaure-t-il cette voiture pour sa propriétaire ou la prépare-t-il pour la course contre Tim ? Aucun des deux ne prend ce défi à la légère, en tout cas.
23: Fuzz croit que je suis parti chercher des pièces pour la Herald. Mais en réalité, je suis un gros menteur. Je suis parti retrouver un certain John qui possède une Herald impeccable. Je voudrais l'examiner et surtout la lui emprunter pour cette course. Pas question de capituler. Je veux mettre toutes les chances de mon côté.
22: Si l'on veut courir avec une Héralde, le modèle 1360 est le meilleur choix. Le 13 signifie 1300 cm3 et 60 chevaux. C'est l'ultime version de cette voiture et l'une des survivantes appartient à John, un fanatique des Héralds. Tim devra se montrer très persuasif pour réussir à l'emprunter.
23: Wow. Quelle merveille! Salut John!
1: Bonjour!
23: Quelle bombe! Elle est nickel, mieux qu'à sa sortie d'usine.
1: Elle est pas mal.
23: Elle a l'overdrive, non?
1: C'est plus agréable à conduire. C'est un bon investissement.
23: C'est une merveille. Elle est superbe. On ouvre le capot?
1: Bien sûr.
23: Jetons un œil. Vous avez fait quelque chose?
1: Elle est un peu modifiée. Un allumage électronique.
23: Exact.
1: Un convertisseur automatique. Le bloc a été réalisé au maximum.
23: Sans blague!
22: Cette voiture a bénéficié de toutes les améliorations possibles, sans devenir pour autant un dragster.
23: Elle fait un meilleur 400 mètres départ arrêté.
1: Oui, mais il faut prendre son temps.
23: Elle est si lente?
1: Non, ça va.
23: On peut faire un petit tour?
1: Oui.
23: Merci beaucoup.
22: Tim lorgne la voiture de John pour cette fameuse course. Mais au train ouvrant les choses à l'atelier, il risque d'être seul sur la ligne de départ. Les soudeurs ont réalisé en un temps record les nouveaux longerons, ce qui permet à Fuzz d'avancer sur la suspension avant.
24: On a grenaillé et ensuite repeint les triangles. Voilà les nouveaux amortisseurs avant. On peut régler leur hauteur en fonction de la hauteur du train arrière pour que la voiture soit à la bonne hauteur. Et voilà notre suspension avant. C'est superbe.
22: De son côté, Tim se prépare à poser la question fatidique.
23: Elle se comporte comme une voiture moderne?
1: Oui.
23: Allez, pied au plancher, qu'on l'entende un peu.
1: J'y suis déjà.
23: Sérieusement? Elle a déjà fait un 400 mètres départ arrêté?
1: Honnêtement, non.
23: D'accord. Bon, je vais être franc. Fuzz m'a défié dans une course. Non, pas de panique. J'aimerais vous emprunter celle-ci pour affronter Fuzz et sa Herald avec injection. Je vous la rendrai dans le même état. Je conduis sans chaussures. Je vous inviterai à déjeuner.
1: Là, ça m'intéresse. On ira au pub?
23: Bien sûr. Marché conclu?
1: J'espère que ça en vaut la peine.
23: Génial.
22: Avec ce déjeuner, Tim est prêt pour la grande course. Fuzz ne peut pas en dire autant.
24: Allons-y. C'est bon. Maintenant, il ne reste plus qu'à le nettoyer et à le repeindre. À vous de jouer, les gars. Merci.
22: Affaire réglée, mais le plus dur reste à venir. Expliquez à Tim tout ce qu'il a fallu jeter, réparer ou refaire.
24: Viens voir.
23: Petit rigolo.
24: C'est tout. Assieds-toi.
23: Comment ça, c'est tout?
24: Tout ce qui est utilisable.
23: T'es en train de me dire que ce sont les seules pièces qu'on a?
24: Les seules qui sont prêtes.
23: Moi, j'ai une nouvelle pour toi.
24: Laquelle?
23: Il se trouve que j'ai commandé de nouvelles roues. Oublie celle-ci. Je me suis occupé de ça et des sièges.
24: T'es d'accord avec moi qu'il ne reste pas grand-chose de cette voiture?
23: Voilà ce qu'on va faire. On va respirer un bon coup. Encore. Allez, au travail.
22: Mais respirer ne suffira pas. Il ne leur reste que 10 jours pour faire rouler cette voiture. Cette mission de Car SOS s'est transformée en course contre la montre. Tim et Fuzz sont à mi-chemin de ce qui se révèle être un travail d'exhumation. Cette Triumph Herald de 1970 a été autrefois un objet d'adoration pour sa propriétaire Joséphine. Elle rêve depuis longtemps de la conduire à nouveau tous les jours. Mais le décès de sa fille en 2013 a mis fin à ce rêve et relégué la voiture au fond d'un garage. Aujourd'hui, Tim et Fuzz espèrent redonner le sourire à cette mère dévouée en transformant son épave en voiture de concours. Ils ont changé toute la suspension. Des experts ont refait avec l'aide de Tim le tableau de bord craquelé. et Fuzz s'apprête à moderniser le moteur en y montant une injection. Tim, qui trouve cette modification inutile, compte le prouver en affrontant Fuzz dans une course Herald contre Herald. Mais en découvrant ce que Fuzz a commandé, il commence à douter.
23: Je voudrais te parler d'un truc.
24: Un ECU pour la Herald.
23: Pour la Herald ?
24: Oui.
23: Un ECU.
24: Unité de contrôle moteur.
23: Je sais, mais depuis quand ?
24: Depuis toujours. Il lui faut un ECU.
23: Je sais, mais...
24: Seules les très vieilles injections n'ont pas d'ECU.
23: Mais celle-ci est très vieille.
24: Attends. Tu t'intéresses à l'injection, maintenant ?
23: Surtout quand tu utilises ce genre de kit.
24: Malheureusement pour toi, mon petit Tim, j'ai déjà quelqu'un pour m'aider.
23: Tu as quoi ?
24: Alors ? Du balai.
22: Tim est expulsé manu militari et Fuzz accueille son ami Dev, un spécialiste de l'injection des voitures de course.
24: On veut monter une injection sur ce moteur. Mais j'ai eu une longue discussion avec Tim qui pense que ça ne sert à rien.
1: De toute évidence, Tim ne sait pas comment ça fonctionne, car le carburateur est toujours un compromis. L'injection permet d'alimenter le moteur exactement comme il le demande, quelles que soient les conditions.
23: Je les entends d'ici. Dave, le gourou de l'injection, et Fuzz, en train de se la jouer grand spécialiste de l'injection.
24: Il nous faut un réservoir.
22: Fuzz adore les bonnes vieilles discussions techniques, surtout quand il peut sortir son tableau blanc.
24: Une pompe basse pression.
1: Comme pour un carburateur.
23: D'accord. C'est un kit bien conçu qui apporte quelques chevaux et Fuzz est content parce que la voiture reste à peu près conforme à l'origine.
24: Sur le boîtier papillon, on a deux injecteurs.
22: Tandis que Fuzz et Dev montent l'injection contrôlée électroniquement, Tim se prend à regretter ce projet de course.
23: Pour être sincère, j'ai peur que l'injection apporte un avantage.
22: Alors, il part faire du shopping pour se remonter le moral.
23: Je file avant d'être entraîné dans une conversation sur l'injection. Je vais rester dans ce que j'aime, les roues qui brillent et les pneus qui accrochent. Merci beaucoup.
22: Il est important de choisir les pneus d'une ancienne en fonction de son usage. Tim a déjà récupéré un jeu de jantes et vient demander à Dougal des conseils pour les pneus.
23: Salut Dougal.
2: Qu'est-ce que tu m'apportes ?
23: Elles sont pas exactement super légères. Elles pèsent une tonne. Prends celle du dessus.
22: Si les pneus d'origine ont parfois meilleure allure, ils ne sont pas tous adaptés aux routes modernes.
23: Tu sais d'où elles viennent ? Pas d'une Mini, mais d'une Triumph Herald.
1: Et ça alors ?
23: C'est quoi ?
1: Ce sont des jantes tubeless, elles ont un rebord.
23: Exact.
1: Je pense qu'on va monter des Michelin XAS en 155-13.
23: Avant que tu les montes, je dois te prévenir. C'est pour une dame dont on a modifié la voiture pour qu'elle roule avec tous les jours.
1: D'accord.
23: Tu restes sur ce choix ?
1: Ouais. Ils sont parfaits. Ils datent de 1965. La voiture sera très agréable à conduire sur les routes modernes.
23: D'accord.
1: C'est mieux que les diagonaux des premières voitures. Comme ils ne sont pas trop larges, la direction reste légère.
23: D'accord.
1: Les pneus trop larges ne sont pas faits pour rouler en ville. La carcasse asymétrique aide la direction à revenir en ligne.
23: Ok.
1: Elle améliore aussi la stabilité. C'est pour ça, entre autres, qu'il est aussi agréable sur autoroute ou sur nationale.
23: Alors, on reste là-dessus.
1: Parfait.
22: Pendant que Tim et Dougal montent ces pneus destinés à rouler au quotidien sur leurs jantes ultra-légères, à l'atelier, Guy, le fils de Joséphine et son mari, apportent quelques pièces manquantes et viennent constater les progrès de la restauration.
24: Comment ça va ?
3: Elle a changé.
24: C'est vrai ?
3: Bonjour, Fuzz.
24: Tout va bien ?
3: Très bien.
24: Vous m'apportez une bouteille de vin ?
3: Oui.
24: Vous me faites une fausse joie. Venez voir ce qu'on a fait. On a pas mal bossé.
3: D'accord.
24: C'est probablement le dernier tablier avant flambant neuf de Herald.
3: Ça m'étonne pas.
24: Dans le monde. Les portes s'adaptent bien. Ouvrez-la.
3: Formidable.
24: À l'arrière, on a trouvé un plancher tout neuf pour le coffre. Il y a beaucoup de neuf dans cette Herald.
3: C'est tout à fait vrai. 90% neuf, 10% ancienne.
22: Fuzz est visiblement fier de son œuvre, mais Steve et Guy semblent étonnés, ou tout simplement polis.
24: Elle n'arrivait pas à comprendre qu'il y avait tout à faire dessus.
1: Ce sera fantastique. Ma mère sera super contente.
24: C'est certain.
22: Mais pour l'instant, la voiture est dans un tel état de délabrement qu'il est presque impossible d'imaginer qu'elle sera terminée dans la semaine qu'il leur reste. Ils ont prévu de faire la surprise à Joséphine au cours d'une visite déjà organisée dans un musée de voitures anciennes. Mais la voiture vient seulement d'entrer en peinture et il y a cet événement incontournable, la course entre Tim et Fuzz. Fuzz prétend qu'équipée d'une injection, la voiture de Joséphine battra n'importe quel Herald. Ce que Tim conteste. Mais avant toute chose, il faut remettre ce moteur en route.
4: Ooh, shiny.
24: Nickel, elles sont superbes. Mais ce n'est rien comparé à ça. Voilà un moteur de gagnante. Le 1296 cm3 équipé de son injection.
23: Les freins sont neufs?
24: Nouveaux disques et nouveaux étriers. Tout est neuf.
23: Il tourne?
24: Évidemment.
23: Du premier coup?
24: Oui.
23: À chaque fois?
24: Il faut le régler encore un peu. Je suis confiant.
23: Prêt?
24: Vas-y.
22: C'est inquiétant, à moins qu'il y ait du sabotage dans l'air.
24: Arrête, arrête! Attends un peu. Quel idiot. Bon, on recommence.
23: Je marche pas.
24: Vas-y.
23: S'il te plaît, démarre pas.
24: Vas-y.
23: Démarre pas.
22: Tim, si tu croyais que Fuzz déclarerait forfait pour la course, tu te trompais. Ce moteur entièrement refait chante agréablement.
23: C'est bon, coupe.
24: Une merveille. Écoute-moi ça.
23: Je le dirai qu'une fois.
24: Quoi donc?
23: T'as fait un super boulot. Je suis impressionné.
24: C'est vrai?
23: D'accord.
24: Merci beaucoup.
22: Un peu d'affection dans ce monde de brutes. Mais c'est le calme qui précède la tempête, car la Herald demande encore un travail énorme. Durant les derniers jours, on procède au remontage de la caisse. Des intérieurs. Et la veille du grand jour, la voiture est enfin prête.
24: T'as vu ça?
5: Wow.
24: Je crois que j'ai jamais vu une Herald aussi belle.
23: Entièrement d'accord. Tu sais quoi? C'est même la plus belle Herald que j'ai jamais vue dans mon rétro.
24: Sans blague.
23: Parce que c'est l'heure de la course.
24: Jamais tu ne battras celle-ci.
23: D'accord.
24: Impossible.
23: Je te battrai.
24: Bien sûr.
23: Allons-y.
24: On va voir.
22: Nos deux complices n'ont que rarement l'occasion de profiter des fruits de leur labeur. Mais puisque Fuzz croit dur comme fer que la voiture de Joséphine dotée de son injection surclasse n'importe quel Herald, il n'y a qu'un seul moyen de savoir qui est le roi de la mécanique.

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15: Tôt le lendemain matin, nos duellistes se retrouvent sur l'aérodrome de Bruntingthorpe. Tim a convaincu John de lui prêter son cabriolet 1360, un modèle de série immaculé, en échange d'un déjeuner dans un pub de luxe. Quel radin! Mais pour Tim, la fin justifie toujours les moyens.
16: Oh. Eh ouais, qu'est-ce que je vois? Une vraie merveille. Ce qui n'est pas ton cas.
17: Boucle-la et en piste.
16: C'est parti.
15: Ces trois tours de piste vont clore définitivement le débat sur l'injection et serviront d'essai sur route pour la voiture de Joséphine.
17: Quand je te reverrai, ce sera dans le rétro.
16: Messieurs, veuillez démarrer vos moteurs.
15: Les conditions météo sont bonnes, la tension est palpable. Tout est réuni pour une course d'anthologie. Ça y est, ils sont partis. Tim réalise le meilleur départ et prend tout de suite la tête. Mais la voiture restaurée de Fuzz et son injection commencent à se réveiller. Et dès la fin de la première ligne droite, ils se détachent. Pour la plus grande joie de Fuzz. Tim se bat et donne tout ce qu'il peut, mais cela ne suffira pas. La Herald de KRSOS domine la course.
17: Fuzz va gagner!
15: Elle domine grâce à ses nouvelles suspensions, ses nouveaux pneus qui collent à la route. Et son superbe tableau de bord. Elle ne laisse aucune chance à la Herald de série. À 120 km/h dans la dernière ligne droite, la voiture de KRSOS caracole en tête. Écoutez son chant mélodieux. Fuzz a gagné. Et 8 secondes plus tard, voici la voiture de série, battue à plate couture. Tim va devoir digérer sa défaite. La Herald est superbe et son comportement est exemplaire. Mais leur mission n'est pas terminée. Ils doivent encore la rendre à sa propriétaire en lui faisant la plus belle surprise de sa vie. Pour remettre cette Herald entièrement restaurée à sa propriétaire, nos deux amis ont conçu un plan ingénieux. ils ont fait appel à l'un des plus grands musées de voitures anciennes de Grande-Bretagne, situé à Yeovil, dans le Somerset. Le musée Haynes présente toute l'histoire de l'automobile à travers plus de 400 véhicules. C'est l'endroit idéal pour surprendre Joséphine en lui rendant sa propre voiture. Tim lui a trouvé la cachette parfaite.
17: Regarde, une 911 RS, une XKSS, une DB4, une Type E, et juste à côté,
16: une Triumph Herald entre une Jaguar Type E et une XJ220.
17: Avec l'injection, s'il te plaît. Elle joue dans la cour des grands maintenant.
15: Oui, la Herald est parfaitement à sa place parmi ses prestigieuses voisines, qui lui fournissent le meilleur des camouflages. Joséphine est venue en pensant avoir gagné dans un concours une visite guidée du musée et une promenade en voiture de collection. Elle est accompagnée par son mari et ses deux petits-enfants. Elle ignore que dans ce musée se trouve non seulement sa voiture restaurée, mais aussi son fils Guy, déguisé en gardien, et ses amis cachés parmi les voitures.
8: Après tout ce qui lui est arrivé, elle mérite quelque chose de bien. Elle sera très heureuse en voyant ce que vous avez fait. C'est incroyable.
15: Pendant ce temps, Mike, le conservateur, occupe Joséphine.
18: Elle est typique des voitures britanniques d'après-guerre.
15: L'opération Invisible Herald est lancée. Tim est devenu Tim Sherwood, responsable de la communication du musée. Il est évident que Joséphine n'a aucune idée de ce qui se trame.
17: Et vous êtes ?
8: Joséphine.
18: Je vous laisse, messieurs, dames.
17: Bonjour.
18: Steve.
17: Enchanté. Tu aimes les voitures ?
8: Ouais, un peu.
17: C'est vrai ?
8: Mauvaise réponse.
17: Quelle voiture conduit votre mamie ?
8: Une Herald.
17: Où est-elle ?
8: Dans un garage.
17: D'accord.
8: Sans porte, sans roue.
17: J'aime les femmes en voiture ancienne.
8: C'est vrai ?
17: Oui, c'est cool.
8: C'est mon bébé.
17: De quelle couleur est-elle ?
8: Bleu Valence.
18: Bleu turquoise.
17: Nous possédons une Herald au musée. À peu près bleu turquoise.
8: Montrez-moi à quoi ressemblera la mienne.
17: Vous voulez vraiment souffrir ? Un jour, elle sera comme ça. Presque toutes ces voitures ont un propriétaire.
8: C'est vrai ?
17: On indique parfois le nom du propriétaire. Voici la DB4.
8: Oui.
17: Et juste un peu plus loin, voici la vôtre.
8: La même couleur, en plus brillant.
17: C'est la même couleur ?
8: Oui.
15: Malgré des indices qui crèvent les yeux, Joséphine ne reconnaît pas sa voiture et ne remarque même pas que son nom figure sur la fiche de présentation.
17: Cette 1360 appartenant à Joséphine Hardiman a été très récemment restaurée à l'initiative de son mari Steve et de son fils Guy. Quoi ?
8: Quoi ?
17: Regardez.
8: C'est vrai ?
17: Appartenant à Joséphine Hardiman.
8: D'accord.
17: Voici deux hommes. Vous devriez reconnaître le premier.
8: Non.
17: Ils vous doivent une explication.
8: Oh oui, en effet.
18: Tu me reconnais, mais est-ce que tu reconnais la voiture ?
8: Je ne t'avais pas reconnu.
15: Elle a peut-être reconnu son fils, mais la métamorphose est telle qu'elle ne réalise toujours pas qu'il s'agit de sa voiture.
18: Toutes ces personnes ont restauré ta voiture après que je les ai contactées. J'ai pensé que ce serait une bonne idée.
8: C'est une blague ?
18: Non, c'est vrai.
8: Il plaisante ?
18: C'est ta voiture.
17: C'est votre voiture.
18: C'est ta voiture.
8: C'est ma voiture ?
17: Oui.
16: Ouais.
18: C'est ta Herald qui était dans le garage depuis 5 ans.
8: C'est Betsy ? J'y crois pas. Ce n'est pas la même immatriculation. Incroyable.
17: C'est votre immatriculation ?
8: Elle roule encore ?
16: Oh que oui !
18: Et comment ?
8: Bonjour tout le monde. Qu'est-ce que je suis contente.
17: Honnêtement, vous vous en doutiez ?
8: Pas du tout.
17: Vous pouvez me croire ? On a travaillé d'arrache-pied pour qu'elle soit prête à temps.
8: Vous avez trouvé toutes les pièces ?
16: Oui, et on les a mises à la poubelle.
15: La perplexité de Joséphine n'a rien d'étonnant. Sa Herald est arrivée à l'atelier à l'état d'épave. Mais trois courtes semaines de travail l'ont transformée en superbe voiture de collection. La carrosserie corrodée a laissé place à une peinture rutilante. La suspension éreintée a été changée. Le moteur fatigué a été refait et a reçu une injection. La voiture est aussi belle qu'à sa sortie d'usine et prête à retrouver une propriétaire qui l'a bien méritée, mais qui n'en revient toujours pas.
8: Mon Dieu, c'est formidable. Ça me rappelle des souvenirs. Je pensais devoir attendre des années avant de la conduire à nouveau.
19: Vous avez traversé des moments terribles, n'est-ce pas?
8: C'est vrai, mais comme tout le monde, non? Mais la vie continue. Il faut profiter de ce qu'on a. C'est fantastique. Merci. Vraiment, merci tout le monde.
18: Et voilà.
8: En route!
16: C'est l'une des plus belles Herald en circulation.
19: Elle est superbe.
8: Je passe la quatrième?
19: Vas-y.

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0: Salut à toutes et à tous, merci d'être avec nous sur les antennes de l'équipe pour le bouquet final de ces 30e championnats du monde de badminton. Ça se passe à New Delhi, je suis Thierry Bochard et pour vous faire vivre les finales aujourd'hui, j'accueille l'entraîneur de la mythique Guyane Pi, devenu ensuite patron des Bleus. Bonjour Fabrice Vallet.
1: Bonjour Thierry.
2: Bonjour à tous.
0: On est surexcité forcément car il y a deux finales françaises aujourd'hui avec le mixte de Tom Jiquel et Delphine Delru. Ça va être le premier match contre les Chinois Feng et Wang. Puis ensuite le match 3, Alex Lanier contre Kodai Naraoka. On y croit pour les deux?
3: Il va gagner, ils vont gagner.
0: Voilà, il est confiant. Ça démarre bien cette journée. On n'avait jamais eu de bleu en finale. Et là, eh ben, on a deux finales d'un coup. C'est complètement dingue. C'est dingue et en même temps, bah, c'est quand même dans la continuité de l'année. On va reparler de tout ça pendant des heures et des heures. À tout de suite sur la chaîne L'Équipe pour l'entrée des joueurs.

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13: Ça y est, on y est. La finale des championnats du monde avec Tom Jiquel et Delphine Delru ici en maillot bleu à l'échauffement, ce moment dont ils ont rêvé toute leur vie. Maintenant, ils ont l'occasion de le jouer, finale contre Feng et Wang. Feng Yanzi, c'est lui, le garçon chinois, et Wang Dongping, championne olympique avec un autre partenaire en 2021. C'est un gros morceau, c'est tout simplement les numéros 1 mondiaux. Les Français ne

0: seront pas favoris pour ce match-là, mon cher Fabrice Vallet.
1: Non, non, effectivement, ils sont pas favoris. Mais est-ce qu'on les donnait favoris aussi hier?
0: Pas forcément, vendredi non plus. Bon, il n'y a pas le match, mais...
1: Voilà, ils sont sur une trajectoire positive. Je disais hier lors des interviews d'après-match qu'ils étaient très stressés. C'est Delphine qui disait qu'elle était...
0: Et c'est bizarre parce qu'elle disait que... Donc ils ont mené 11-0, je crois. Oui. Et elle disait j'étais stressée à 11-0.
1: Oui.
0: Elle s'est un peu arrêtée de jouer et les autres sont un peu revenus. Mais c'est marrant.
1: Mais la gestion du stress, ils ont déjà prouvé à de nombreuses reprises qu'ils sont capables de le faire. Avoir gagné l'Indonesian Open l'année dernière, qui était 1000, finale au All England cette année, médaille de bronze l'année dernière, ils sont sur une trajectoire, ils ont l'habitude des grands événements.
0: Cette année, dans les grands chelems, c'est une finale et deux demi.
1: Tout à fait.
0: Et là maintenant, la finale aux Mondiaux, et on espère mieux encore. Le parcours des Chinois n'a pas été simple, hein, avec notamment Watanabe, Taguchi qui venait de gagner deux tournois coup sur coup, Cheng et Zhang, leur compatriote, jamais simple à jouer, puis la surprise de la semaine, là, regardez... Plus d'une heure et demie de jeu pour battre Sihanoui et Marwa 22-20 au troisième. On avait vraiment cru hier que les jeunes indonésiens allaient le faire. Alors il faut citer un chiffre quand même, c'est que les Chinois mènent 4-0 pour l'instant dans les confrontations contre Tom et Delphine. Un match cette année à l'Open de Chine, c'était donc la demi-finale, c'est tout frais. C'était le dernier très gros tournoi qu'il y a eu. Et puis sinon c'était en 2024 et en 2023 pour les autres confrontations. Hier, on a vu une DD impressionnante au filet, aimantant tous les volants.
1: J'ai trouvé impressionnant hier, moi, c'était au service. Je trouvais que c'était peut-être le petit secteur où Tom, notamment, avait parfois des difficultés. Hier, il a servi de façon remarquable, peut-être en variant un tout petit peu moins que d'habitude. Il a servi, je ne sais pas si c'était le plan tactique, je n'ai pas d'informations là-dessus, mais il a servi très, très calme. Ils ont varié un tout petit peu, Delphine le disait aussi, hein, ils ont varié un tout petit peu plus sur
0: la chinoise.
1: La chinoise, de façon à la mettre au fond et à perturber son partenaire. C'était le plan tactique, mais ils ont été absolument remarquables sur les trois premiers coups et toutes les phases de mi-court filet, donc il faut espérer que ce soit la même dynamique aujourd'hui.
0: Il y a eu un petit coup de pouce du destin vendredi avec le forfait des Thaïlandais Pavaranukro, Paev Sampran qui sont juste devant eux au classement mondial. Les Français qui sont numéro 5, les Chinois eux numéro 1. Mais hier par contre là, il n'y a pas eu de coup de pouce du destin. Ils sont vraiment allés le chercher en battant les vice-champions du monde, ex-numéro 1 mondiaux, actuel numéro 2. Jiang Gewei, donc c'était grand. On écoute Madame Metspalou. Des Français en finale d'un championnat du monde. On aura double dose aujourd'hui. Alex Lanier tout à l'heure, mais tout de suite, c'est Tom Jiquel et Delphine Delru qui entrent en piste. Les Français qui vont servir. Et Fen Yanzhe qui rentre bien dans ce premier volant. On a en face l'une des... Peut-être... Non. La meilleure joueuse du monde en mixte. Elle a souvent été contrariée, on le disait, par la paire Zheng et Wang, son homonyme de 2018 à 2024. Maintenant, elle veut enfin son titre de championne du monde. Elle est déjà championne olympique. On voit ici les coachs des Bleus, Kestutis Naviskas, qui est plutôt le coach des simples, et puis Tina Ludvigsen, à droite, la coach des doubles. À pas trop lever contre ce grand gaillard là d'un mètre 95. Bien joué. Oui. Elle a eu un truc à faire, elle l'a bien fait. DTN de la Fédération Française, Cyril Gombrowicz. On voit un peu tout le monde, c'est normal, c'est le début du match. Ah, ils se gênent les deux, mais ça passe quand même. Allez, il faut se calmer.
1: Bien yes, joué.
0: Entre les deux. 3 pour les tricolores.
1: On reste sur la même approche tactique qu'hier. On essaie, Tom et Delphine très haut dans le cours, présents, qui essayent de donner le moins possible l'attaque aux adversaires ou en leur laissant beaucoup de temps histoire de se placer. Mais par contre, dès qu'ils le peuvent, ils reprennent la recherche d'espace sur le mi-court notamment pour permettre à Delphine de remonter. Variation de service, bien joué.
0: Il a manqué le volant.
1: Oui, il est tapé à côté.
0: Il a manqué le volant. Il était conquérant là, il avançait contre Breton.

0: Elle insiste sur le côté revers de Wang Dongping, hein.
1: Oui.
0: Ah, l'air qui part à droite. C'était bien, et puis l'air dans la salle a fait dévisser ce volant. 3 égalités.
1: Oui, toujours un peu devant latéral, hein. C'était confirmé, c'est confirmé par plusieurs sources. Donc, ça avait été confirmé par Gilles Cabert, notre évaluateur arbitre. Ça m'a été confirmé hier par le papa d'Alex.
0: Oui. Elle a vu qu'il fallait laisser ça à Delphine là. Hier, ils ont eu la chance de jouer assez tôt. Les deux mixtes étaient les deux premiers matchs, donc pas mal de récup. Les Français qui ont fait des soins kinés pendant une heure, puis analyse tactique avec la coach pendant une demi-heure. Bon, ils les connaissent déjà. Ils partaient pas de zéro. Elle a voulu réavancer, mais il était devant.
1: Oui, il cherche à mettre Delphine derrière, mais nos amis chinois.
0: Yes.
1: Bien joué.
0: Et là, c'est ce que les Français font avec Wang Dongping.
1: Quel échange.
0: Ah, il va laisser sortir. On est parti quand même sur les chapeaux de roue dans ce match. Magnifique rallye.
1: C'est assez clair tactiquement ce qu'essaye de faire Tom et Delphine, de ne pas mettre trop de vitesse sur le mi-court, d'essayer de prendre le volant tôt et de chercher les espaces, contrôler un peu l'attaque de Feng notamment, en trouvant la longueur plus que la vitesse quand on va derrière. Allez, un bon retour. Et présent devant.
0: En position. Le regard déterminé. Elle va leur dire de pas trop tarder. Là, c'est Wang Dongping qui a pris son temps. Et Delphine qui dit, ça fait longtemps là. Ça fait longtemps qu'on est en place.
1: Ça, c'est quelque chose qu'ils peuvent utiliser, ça, souvent.
0: De quoi ?
1: Le service long sur Delphine.
0: Ah oui. Voilà, effectivement, elle a été en retard.
1: On sait que Delphine est une des toutes meilleures joueuses du monde au filet. Hein. Selon moi, elle est dans le top 3. Et les pairs ont tendance à essayer de l'éloigner.
0: Magnifique.
1: Bien joué. Super retour de service de Tom, hein, parce qu'il était en difficulté.
0: Et heureusement, c'est revenu un petit peu sur la droite aussi. Là, ça revenait vers la ligne. La clé, c'est que Feng ne puisse pas attaquer, hein, ou leur enlever 50% de leur jeu.
1: Bien joué, Delphine. T'es très, très vite devant. Vite ça.
0: C'était osé ce service.
1: Ouais. Ouais,
0: finalement, la foudre est arrivée un peu plus tard.
1: Ouais. Ce lob là qui est un peu court. Un peu court, un peu plat. Mettre un petit peu de volume.
0: Non, non, non.
1: Bien joué ça. Beaucoup de services longs là chez les Chinois pour l'instant. Ça fait 3 de suite, je crois. Super service de Delphine. Parfait.
0: Magnifique.
1: Parfait.
0: Très bel angle court l'a trouvé par Jiquel et Feng qui a regardé passer le volant. Wow, service tendu. Et derrière une petite scorie. Français qui leur ont pris que un set en 4 matchs jusqu'à présent. Mais là, ce sont eux qui font la course en tête. Ça part vraiment beaucoup sur la droite. Il va falloir prendre de la marge. 7-9. Et puis un autre chiffre avec son ancien partenaire Wang Yilu. C'était 3-0 aussi pour les Chinois contre les Bleus. Ça ne les empêche pas d'y croire. Wow. C'est pas loin, hein. C'est pas loin du tout.
1: Les Chinois qui essayent vraiment de casser l'homogénéité de la paire sur le centre du terrain, ils les écartent beaucoup. On l'a vu à plusieurs reprises, hein, on a vu qu'ils utilisaient des trajectoires croisées très larges pour faire bouger Tom notamment et enlever la grosse force de notre paire qui est cette pression qu'ils sont capables d'exercer avec la maestria de Delphine au filet. Voilà, on vient de le voir.
0: Et là voilà la maestria.
1: C'est exactement ce qu'il cherche à éviter. Que Delphine prenne l'avantage au filet. Dans le petit jeu court pour l'instant, elle est supérieure à Wang Dongping.
0: Service long. Mais ça comme elle peut.
1: C'est trop vite ces petits. Cette accélération de Tom, c'est un tout petit peu trop vite. Je pense que là aussi, il vaut mieux mettre un peu de volume, écarter Feng du centre. Tom prend le volant très tôt, ce qui est bien. Mais justement, ils peuvent varier un peu plus. Super retour.
0: C'était bien. Magnifique.
1: Parfait, parfait.
0: Il a visé les jambes de Feng Yanzhe. 11-9. Ça se passe plutôt très bien pour les Bleus jusqu'à présent. Et ça, on peut être satisfait qu'ils ne soient pas rentrés dans le match de manière timorée. Parce que c'est leur premier... Leur première à ce niveau, finale mondiale. On écoute Tina. Prendre après cette intervention de la coach. c'était plus des ajustements techniques, tactiques. Parce que hier, leur parlait uniquement de motivation sur la fin, qu'il fallait tenir. Bien joué, Wang Dongping. Et j'en profite pour saluer Arnaud Merclé, qui était à votre place, Fabrice, de lundi à mercredi. Il va reprendre le jeu au Super 500 de Finlande bientôt. Il avait atteint les demi l'an dernier contre Xu Tianchen. Je suis sûr qu'il est devant son écran pour regarder son bien grand sûr. Ami Tom Jiquel aujourd'hui. C'est qu'ils sont très proches. Encore une fois, le bon coup d'œil là de Feng Yanzi.
1: C'est aussi une des forces de ce groupe, hein, c'est que tous les joueurs sont très très proches les uns des autres. Les différentes aventures par équipe qu'ils ont connues, avec notamment cette année 2026 incroyable, les ont soudés. Donc il y a vraiment, ça participe à l'émulation et ça participe au fait que ils se tirent les uns les autres vers le haut. Et on souhaite plein de bonnes choses à Arnaud. Hein. Il faisait une super saison. Hein. C'était très très bien. Et je suis sûr que, en fait, c'est pas un coup d'arrêt. Ça va lui permettre d'être beaucoup plus libéré. Donc, plein de bonnes choses à venir pour Arnaud.
0: Et oui, champion d'Europe par équipe cette année et médaille de bronze en individuel. On le retrouvera bientôt sur le terrain. Il sera toujours sur l'équipe live et la chaîne l'équipe, mais en tant que joueur maintenant.
1: Bien joué.
0: C'est très long, très très long. Et Tom, qui avait choisi de zapper les mondiaux par équipe masculine, il aura quand même peut-être un titre de champion du monde aujourd'hui. Ce qu'il n'avait pas pu faire au mois d'avril-mai par équipe, il le fait avec Delphine là cette semaine. Magnifique.
1: Là encore une superbe sortie de Delphine. Et bien sortie du fil pour aller chercher ce troisième coup. Celui-là, là, voilà.
0: Ouais, très tôt, elle le prend. Ouais.
1: Super. Ah, dommage.
0: Ah non, c'est dehors. Ah non, c'est dehors. Les Français qui ne challengent pas. Il est pas loin du 100% de réussite, hein, Feng, là, sur les volants qu'il laisse sortir.

0: repose, il recalme un peu. Oh, quelle défense. Ah oui. Bien vu Wang Dongping. C'était bien joué pourtant de la part de Tom Jiquel, tout ce qu'il a fait.
1: L'échange était très très bien mené de la part des... de notre paire favorite, mais Feng a été remarquable sur ce point.
0: Ah, il y a une défense là assez magique, elle est tout près de son buste. Allez, Sihanaoui et Marwa, 20e mondiaux hier, le ont pris le premier set. Il n'y a pas de raison que les 5e mondiaux, vainqueurs en Super 1000, ne puissent pas le faire. Un petit cadeau. Non. Bien avancé, bien attaqué de la part de Jiquel là. Un volant qui visait la tête notamment de Wang Dongping. Là.
1: Si ça continue comme ça, Tina va finir par parler français, je trouve.
0: Arnaud nous disait que c'était la mieux des trois coachs là, avec Jeppe Ludvigsen, Tina et Kestutis, c'est celle qui est le plus en avance.
1: Ouais, elle essaye un peu.
0: Est-ce qu'il est passé ce volant? Il a l'air d'être passé. Mais vu leur joie, c'était moins une. Ce sont les Français qui sont devant.
1: Très bon retour de Delphine, retour au centre. Ça a bien marché hier, c'est quelque chose qu'ils ont beaucoup utilisé. Poussé au centre. Tout petit peu derrière le serveur ou la serveuse.
0: Non, okay. Oh là, grosse erreur là de Wang Dongping. Ça peut sortir de l'autre côté aussi, vous voyez. Même le côté avec le vent. L'air dans la salle, donc à cause de la clim, on explique pour les gens qui regarderaient que aujourd'hui. C'est une très grande salle, comme souvent en Asie. Et il fait 35 degrés à New Delhi, donc il y a de la clim. Ça chamboule un petit peu les volants. Ouh!
1: Allez, faut prendre celui-là.
0: Allez, nos médaillés de bronze de l'an dernier qui restent devant d'une courte tête.
1: Un bon retour d'Ed.
0: C'est pas mal.
1: Ça, c'est
0: chacun
1: c'est
0: son tour là. Voilà, chacun chanceux. Son tour la réussite.
1: C'était toujours la même volonté tactique d'écarter. D'écarter avec maximum de réussite. Ouais, là, on peut pas faire grand chose.
0: Il est toujours très expressif. Attention, c'est Feng qui le prend, ça va sortir. 3 points d'affilée pour les Chinois.
1: Super retour. Bien varié. utilisait plutôt les retours centres. Et là, elle est rentrée dans le retour. Très agressive. Service.
0: C'est complètement contorsionné. Ah, c'était compliqué. Edwin qui lui a dit t'y vas, tu l'as. Il l'a eu mais il n'a pas pu le remettre. C'est très bien joué. Hein. Très bien joué de la part de Wang Dongping, pile dans le bon espace.
1: Ouais, quand elle prend le volant au-dessus du filet, elle est vraiment remarquable. Elle est vraiment difficile à jouer. Il faut baisser le volant. Ça sortait ça non ?
0: Je suis pas sûr. En tout cas, le principal.
1: Ils ont bien fait de le prendre.
0: C'est que les Bleus remportent ce point là. C'était très très juste effectivement ce volant là tout à droite. Qui va avoir le premier volant de set ? Les Chinois ou les Français ? En tout cas, c'est toujours aussi serré. Et même quand ils sont menés, ils savent réagir les Bleus. C'est bien joué. Ça touche encore le filet, incroyable. Tom qui vient s'en mêler.
1: Wow. Super, super Tom.
0: Quel spectacle! La défense dans le dos de Feng, mais Tom, pas surpris pour autant. Eh bien, ce sera pour les Français, ce premier volant de première manche. Quel point magnifique. Il avait déjà eu un peu de réussite avec le filet au cours du point. Feng et Hangzhe.
1: Allez.
0: C'était court.
1: On n'est pas loin du scénario du match d'hier contre les Indonésiens pour l'instant avec ce premier set. Espérons que ça soit la même issue.
0: Ah, c'était 22-20 hier.
1: Super retour.
0: Il est
1: retour
0: tombé à la renverse là, Feng.
1: Il est parti à 200 à l'heure sur le retour, Tom.
0: Il s'est écroulé. Effectivement, le Français bien aux aguets.
1: Parfait.
0: Thank you. Deuxième opportunité. Thank you. Deuxième volant de premier set. Regard concentré de Cyril Gombrowicz devant ses ouailles qui pour l'instant font du très bon travail. Et le travail est encore meilleur avec cette faute. Premier set pour les Bleus. Vous aviez raison Fabrice. C'est le même scénario. 22-20 face au numéro 1 mondiaux. La moitié du travail est effectuée. Un petit peu de réussite quand même sur ce volant qui sort de peu. Mais les Bleus sont devant.
2: Thank you.
0: voit les joueuses à l'échauffement pour le double dame qui arrivera juste après. Ça va cogner là avec Liu et Tan, les chinoises, contre Baek et Lee, les sud-coréennes. Et Tina Ludvigsen, il me semble qu'elle leur disait quand Tom, tu bloques, après il faut avoir la raquette en l'air. Si c'est Wang Dongping qui prend le volant, parce qu'elle elle relève un petit peu croisé.
1: Ouais, c'est ça, elle disait que Feng jouait souvent sur le contrôle droit, mais par contre quand il jouait sur Wang Dongping, il fallait que notamment Delphine soit prête sur l'interception autour de la tête, parce que c'est souvent d'ici que ça, par là que ça allait.
0: Début de la deuxième manche, Tom Jiquel, Delphine Delrue, à 1-7 du titre mondial désormais. Incroyable la défense là. Et ils finissent par craquer. Ils les ont rendus fous. Ouais, c'est dingue. C'est dingue ce qu'ils ont remis là. Quand on voit Feng là qui se match comme ça en plus bien dans le terrain, ça fait toujours peur. Ils ont été loin dans leur moitié de terrain, mais ça a tout remis. Et regardez là le volcan islandais qui explose là. Tina Ludvigsen, le point serré. Ça fait plaisir de gagner des gros rallyes de défense comme ça.
1: Infranchissable.
0: Elle est en retard, il y avait un gros espace. Bravo, 2-0. Est-ce qu'ils vont nous faire le même début que dans le troisième hier?
1: C'est ce à quoi j'étais en train de penser.
0: Bon, ça va être compliqué, le 11-0 va être compliqué quand même.
1: Mais s'ils font le même début de set en termes de niveau de jeu, ça nous va bien.
0: Surtout pas de relâchement. On continue à s'en tenir à leur force, à essayer de garder le jeu sur l'avant du terrain où ils sont quasiment les meilleurs dans ce domaine-là. Sur le circuit. Parfait. Et encore une faute de Wang. C'est la troisième là. Enfin le deuxième, elle n'a pas touché le volant sur le deuxième point.
1: Il n'y a pas de rythme. C'est-à-dire que Tom contrôle beaucoup depuis le mi-cours. Delphine est très très haut dans le cours. Il n'y a pas beaucoup de vitesse sur les échanges mi-cours. Les Asiatiques n'aiment pas ça. Les Chinois non plus. Ils préfèrent s'appuyer dans des échanges où il y a beaucoup d'intensité.
0: Ah, dommage. C'était bien pourtant. Un petit peu gentil sur la fin là, Tom.
1: Ouais, trop.
0: Là, c'était boum.
1: Trop passif sur. Ou alors recentré. Prend énormément de temps au service, Wang Dongping. Pour faire attendre Delphine. Petite intervention de l'arbitre serait bienvenue.
0: On l'avait déjà remarqué dans le premier set. Peut-être qu'elle finira par prendre un avertissement. Ils sont revenus, 3 partout.
1: She's waiting for you, c'est ce qu'est.
0: Débrouillez-vous entre vous. Là, cette fois, elle dit à Delphine, c'est toi qu'elle attend.
1: Delphine qui a mis un peu plus d'intensité dans le retour, les Chinois étaient prêts.
0: Superbe.
1: Super retour de Tom. Cherche l'espace. Parfait.
0: Oh, ça passe.
1: Je préfère que ça passe à 5-4 qu'à 20, à 19-20.
0: Effectivement, mais ça fait quand même pas mal de fois qu'il a de la réussite avec le filet, là, Feng. C'est court. 5 égalités.
1: J'ai l'impression que les Chinois sont un petit peu perdus tactiquement. Ils savent pas trop dans quel sens aller. On a vu qu'à un moment, ils utilisaient énormément de services longs. Là, ils ont arrêté. Ils font plus contrer, en fait. Ils sont plus sur le fait de contrer le jeu des Français que d'essayer d'imposer le leur.
0: C'est dingue. C'est dingue. Elle est un peu courte. C'est bien mené encore une fois. Hein.
1: Ouais, c'est Tom et Delphine qui contrôlent le jeu. Ça, c'est.
0: Smash block.
1: Tom va très très vite derrière, utilise énormément de variations. Il joue juste. Et Dédé, elle est présente devant. Hein. Solide, pas une faute. Elle prend le volanto, magnifique.
0: Eh bien, on continue au service avec la môme du Ménil-Aubry dans le Val d'Oise. Compréhension en face là.
1: Ah oui, bien joué Tom, bien battu. Ah dommage.
0: C'était pas loin de revenir. Ça partait mal dans ce point pour les Chinois, mais ils ont su rétablir un petit peu la situation. Là, Tom en retard. Bien joué Feng. Blake.

0: Parfait. Magnifique.
1: Oui, bien joué, bien joué.
0: Il aurait dû le laisser pour Wang qui était derrière lui. 7-6, les Bleus reprennent les commandes. Allez, cette fois le service pour le gamin de béton. C'est sa ville, hein, près de Rennes. C'est pas un nouveau surnom. Parce que des fois, je donne des surnoms. La famille d'Alex Lanier pourra confirmer. Alex, qu'on verra tout à l'heure. Match 3, hein, pour le simple homme. Aïe, aïe, aïe. Le filet ne nous aide pas. Le filet, toujours Feng, quand même. Petite plume qui traîne sur le terrain. 7 partout. Oui, dans la zone du fond.
1: C'est eux qui décident pour l'instant, c'est bien ça.
0: Et c'est fou, hein.
1: J'aime bien ça, c'est eux les patrons.
0: C'est fou parce que sur le circuit, c'est les Chinois qui sont les patrons. Ce sont les Chinois qui sont les patrons. En plus, ils viennent de gagner en Australie, ils viennent de gagner au Japon, finale en Chine. Mais là, ils ont du mal à faire la loi pour l'instant. Ça sort assez largement. Il a eu du temps là, il s'est appliqué. Feng va sur les jambes, il dépose ça dans le couloir.
1: Là, c'est plus les vitesses qu'ils apprécient quand ça vient comme ça, un peu plus vite, qu'ils peuvent prendre ça à hauteur d'épaule. Ils sont plus dangereux. Il faut descendre le volant ou. Voilà, là c'est exactement les hauteurs qu'il apprécie. Après, ceci dit, c'était super bien servi. Et Tom avait peu d'autres choix que ce retour.
0: Une belle série là, avant d'aller à la pause pour Feng et Wang. 11-8. Il y avait 8-7 pour les Bleus, si je ne dis pas de bêtises. Donc ça fait 4 points d'affilée. Bon, rien d'affolant pour l'instant. On n'est qu'à mi-deuxième set.
1: Ça a tourné un tout petit peu là sur service retour. 3 points très rapides. Où les Chinois ont pu contrôler beaucoup mieux la vitesse. Beaucoup plus. C'est eux qui décidaient de la vitesse. Donc ça a inversé... la tendance des points et la physionomie du match qu'on voit jusqu'à présent.
0: On reprend dans ce deuxième set. Et belle attaque au corps. Il faut pas se frustrer.
1: Ça va trop vite, il faut reposer le jeu. Oh, il est en train de se battre avec une mouche.
0: Ouais, on a vu les joueurs plusieurs fois cette semaine donner des coups de raquette comme ça pour éloigner des insectes. Allez, il faut le mettre là, oui.
1: Voilà. Mis fin à cette petite série de 5 points là.
0: Voilà, un peu court. Il claque bien ça. Belle défense là-dessus. Hein. Ça part d'une belle défense. Super service.
1: Ouais.
0: Plein centre. Oui.
1: Bien joué ça.
0: Elle a fait avancer Feng avec le bloc et le volant remonte.
1: Un service, comme vous le disiez, un super service. Et derrière, tous les volants à gérer pour les Chinois sont sous le niveau de la bande du filet. Beaucoup plus compliqué. Ça permet à Delphine d'être très haut dans le cours.
2: Thank you.
1: Voilà, on retrouve des types de jeux, des schémas de jeu qu'on aime mieux.

0: C'était exactement l'inverse, cette fois-ci Delphine un peu en retard.
1: Pas mal servi pourtant, bon service long, mais bonne attaque, bonne réponse de la chinoise. Voilà, spécial Dédé.
0: Elle était bien rentrée dans le retour de service aussi là, hein. Bien brossée au fond.
1: Ouais, bon retour et derrière elle reste très très haut en défense, ce qui permet de remettre du rythme derrière.
0: Ils ne sont qu'à 2 points les Bleus dans ce deuxième set. Laisser passer, hein, je pense, pour Tom.
1: Ouais, c'était bien servi, mais super retour juste sur Delphine.
0: Ouh, heureusement, ça n'a pas ramené le volant vers le couloir.
1: Le même type de retour utilisé par Tom. Ce coup-ci, ça avait été repris par Wang Dongping, mais on a vu que ça l'a mis en grande difficulté.
0: Ça non, non, non, non, non. Faut pas toucher à ça, monsieur Jiquel. Les retours entre les deux joueurs. Au centre, entre les deux joueurs, je sais pas comment ils font ça, c'est toujours assez incroyable. Mais là, Delphine s'en est bien saisie.
1: Elle est très forte là-dedans, Delphine.
0: Oh, dommage, c'était parfait. C'était la bonne idée. On était tout proche de l'égalisation là. Les Chinois ne pouvaient pas y aller. Elle a eu le bon coup d'œil, malheureusement ça sort. Assez rageant. Ils ont touché tous les deux le volant,
1: ouais,
0: non, côté
1: doublé,
0: français.
1: Doublé, oui. Bien arbitré. 1-2. Oui. C'est du volet, ça vient une passe. Voilà.
0: C'était juste.
1: C'est à nous le filet maintenant. C'est dans ces moments-là où il faut l'avoir.
0: C'est maintenant, sur la fin. Feng là qui s'est complètement contorsionné ici. Malgré ça, il met une bonne praline. Hein. Les Français à moins 2 à nouveau.
1: Dommage.
0: Encore une fois, juste après la ligne, il faut vraiment prendre de la marge de ce côté-là. Il ne faut pas viser la ligne. Il faut viser 10 cm avant pour que ça aille sur la ligne.
1: Service. là, on est sur un 7 sur les trois. Les trois premiers coups sont vraiment hyper importants. Ça se joue là-dessus pour l'instant. Bien contrôlé, Tom.
0: Oui. Oh,
1: c'est magnifique.
0: De belles défenses croisées.
1: Tom qui a été très patient et à partir du moment où il a pu prendre le volant plus haut, il a mis de la pression sur, on l'a vu, sur le revers de Feng, ce qui lui a permis de remonter dans le court et de finir avec cette superbe attaque. Lucide, patient.
0: C'est dedans.
1: Et oui.
0: C'est parti soudainement, ils ont cru que ça allait être long, je pense, les Chinois. 16-18. Ils avaient failli égaliser à 14 partout les bleus tout à l'heure. Wow. Une fois mais pas deux. Il y a un internaute qui disait hier sur Reddit, un célèbre forum des internets, qui disait on pourrait faire des mèmes humoristiques avec le coach chinois. Il fait toujours plein de gestes. On va venir essuyer le terrain là où elle s'est allongée, Delphine. Ce match qui commence à durer maintenant, 48 minutes. De Christophe Jean-Jean, team manager adjoint de l'équipe de France.
1: Oh, magnifique, superbe.
0: Belle fixation là, il attend le dernier moment et il catapulte ça à un endroit où il n'y a personne. Tac.
1: Ça aussi, raquette. Ça part d'un bon retour de Delphine.
0: On croyait qu'il joue avec les caméras à force. 17-19, c'est le money time. Pas trop haut sur lui.
1: Bien joué.
0: Ils n'arrivent pas à faire autre chose pour l'instant.
1: Ils sont en train de reprendre le dessus. Et voilà.
0: C'est annoncé dehors. Waouh. On est resté vraiment collé au côté gauche du terrain là.
1: Super patient sur les phases où ils étaient un petit peu sous pression.
0: Allez, l'égalisation au meilleur des moments là, ce serait bien. 19 partout pour semer le doute en face.
1: Ah, c'est court.
0: C'est très très très très court là.
1: Allez.
0: Ça fait deux volants de deuxième set pour les Chinois. Ah, ce service est complètement manqué là, il y avait de la pression, d'accord, mais on n'était même pas proche de la ligne. Wang Dongping, donc premier volant de 7. On a eu peur. Oh là là. Même en déséquilibre, là, il prend ce volant.
1: J'aime mieux ces échanges où on est dans le contrôle à mi-court, on ne met pas trop d'intensité, on prend le volant très tôt. Delphine, elle est collée au filet.
0: Voilà, soit ça se finit dans 2 minutes, soit on repart pour une petite demi-heure. Mais c'est quand même un deuxième volant.

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2: C'est le début de la troisième manche. Pour l'instant, ça se passe plutôt bien pour les Bleus qui ont mis les trois premiers points. 4-2 maintenant. Oui, il est un peu déboussolé la Feng.
3: Toujours très très haut dans le cours, Tom et Delphine, sur ce début de troisième. C'est excellent. C'est exactement ce qu'il faut. Tom qui est très agressif quand il prend le volant tôt et qui contrôle bien lorsqu'il est un tout petit peu plus sous pression.
2: Oh, c'est bien joué entre les deux Chinois pourtant.
3: Un petit peu chanceux, j'ai l'impression. Pas sûr qu'elle ait tapé avec les cordes. Non, c'est ça, c'est le cadre.
2: Tom qui inspecte, là, qui regarde si on passe bien la serpillère au bon endroit pour enlever toute la sueur sur le terrain parce que ça glisse vite. Dès qu'il y a quelques gouttes de sueur. On a vu la blessure au genou de Poivre Anoukro jeudi. C'est pour ça que les Français ont eu un forfait, comme ça, son pied d'appui qui a glissé. Il n'a pas pu jouer le lendemain en quart de finale contre les Bleus. Super retour. Ça, c'est pas mal aussi. Et la fin, on adore tout là-dedans.
3: Ce retour, c'est un peu un retour dédicace. C'est quelque chose qu'il fait depuis qu'il est gamin, Tom. Il a toujours été aimé ce. Même en retard, il est en capacité de mettre de la pression. Très difficile de servir sur Tom.
2: Et le petit c'est cadeau
3: bon,
2: de Feng.
3: C'est bon.
2: Allez, encore. On recalme un peu le jeu.
3: Magnifique, Delphine qui intervient.
2: Est-ce que Wang va commencer à s'énerver et à houspiller son partenaire? Parce que ça, c'est une scène qu'on voit fréquemment.
3: Thank you. Là, c'est son retour qui est.
2: C'est dingue comme on passe du désarroi à l'euphorie en quelques instants dans ce sport. Vous marquez deux points, vous sentez pousser des ailes, puis vous en reprenez trois. C'est dur de rester constant, c'est quelque chose à travailler aussi. Les Français ont beaucoup progressé sur ça. Non, c'est long.
3: Ah, dommage. Ce qui est intéressant pour l'instant, c'est que ça valide leur choix tactique. Ce qu'on disait un petit peu à la fin du deuxième, ça reste juste.
2: Oui, il n'y a aucune raison de changer leur plan de jeu. Le service était peut-être court. Je sais pas. Il l'a, lui. Il a tout. Ça parle bien. Oh, on y a cru. Incroyable. Franchement, on se régale au-delà de l'enjeu. On est un petit peu partisan, forcément, en tant que Français, mais quel match. Quel match. Quel niveau.
3: C'est bien écarté de la part de Feng là, sur ce dernier coup de raquette.
2: C'est lui deux qui paires,
3: était dans le cours.
2: Deux paires très intelligentes. Quelques trick shots. Peut-être une future championne ici là, en Inde. Sindhu Pusarla va pas être éternelle. La championne du monde 2019, indienne. C'est des cris carrément maintenant.
3: Bien joué Delphine.
2: Et une nouvelle petite erreur de Feng, qui n'est pas toujours impériale quand c'est un peu du jeu à plat comme ça.
3: Ouais, bonne Delphine qui descend un peu le volant, c'est très bien.
2: Oh, oh, oh. Allez, il faut finir. Waouh. Waouh. Incroyable. 5. En plus, les bleus vont jouer la dernière moitié du set du côté où, a priori, on peut envoyer les volants un peu plus confortablement dans le fond. C'est plutôt de bon augure. Il y a quand même des défenses de l'espace en face, hein.
3: Côté Delphine aussi. Hein.
2: Oh là là, mais Feng, il est écœurant, heureusement. Tom est vigilant. 11-5, ça se passe bien pour les Bleus. On est à 10 points, un titre mondial pour la France. Ce serait le tout premier. On revoit ça, c'est magnifique. La pression mise très haut dans le terrain.
3: Delphine monstrueuse sur ce point.
2: On reprend dernière ligne droite dans cette finale des championnats du monde. C'est la première pour les Bleus. Il y aura Alex Lanier tout à l'heure.
3: C'est là qu'il faut être solide. Garder ce petit matelas.
2: C'est beau. Et l'attaque entre les deux. Ce qu'on disait en tout début de transmission, si vous n'étiez pas avec nous il y a une heure et quart, Delphine disait que hier, c'est à 12-0 dans le troisième, 11-0 dans le troisième, qu'elle a commencé à se stresser. Là, il n'y a pas une telle avance. Il faut juste continuer à jouer leur jeu. Dans l'esprit, tout est là. Dans le plan de jeu, tout est bon.
3: Feng qui essayait de mettre du rythme sur Tom. Et Tom qui bloquait. Et ça a permis de rester haut dans le cours et de reprendre le contrôle.
2: Elle intercepte. Dommage.
3: Ah, j'aime mieux quand ça pose un tout petit peu. C'est bien d'y aller de temps en temps avec un peu de vitesse, mais après de varier les. De varier, de reprendre le contrôle, d'alterner. Ça fait douter les Chinois sur leur position dans le cours. J'avance, je recule, ils savent plus trop où ils sont.
2: Ah, c'est compliqué.
3: Voilà, il faut les faire reculer. Peut-être ouvrir un tout petit peu. Ouvrir, c'est élargir, passer au-dessus, faire reculer le bloc.
2: Bon, quoi qu'il arrive, on a vu des magnifiques champions du monde l'année dernière à Paris, Chen et Tau, qui étaient forfaits parce que Tau s'est fait les ligaments croisés il y a 3 mois. On aura, quoi qu'il arrive, des beaux champions du monde aussi en 2026. Ils avaient été en plus champions le jour de la fête nationale malaisienne l'an dernier. Le filet qui vient encore contrarier les Français.
3: C'est assez nettement ce coup-ci.
2: Trois points d'affilée pour les Chinois.
3: Allez, c'est rien, Delphine, c'est ça, c'est positif. Il faut. Tu fais les bons choix, continue.
2: C'est. Bah non, c'est bon?
3: Oui.
2: Tom qui s'est trompé. 4-0 série en cours.
3: Ça va s'interrompre.
2: Je pense qu'elle lui a dit toujours la même chose. On n'a pas bien entendu, mais.
3: Deuxième rappel à l'ordre, oui.
2: Il faut être prêt.
3: Troisième d'ailleurs.
2: À recevoir.
3: Aïe. Donc, il faut changer de retour un tout petit peu, essayer d'écarter, il faut trouver une petite variante. Allez. Allez Tom.
2: Voilà, fait.
3: C'est mieux d'écarter.
2: La première lame et la deuxième lame. Plus 2 pour les Bleus.
3: Superbe. Bien préparé le point pour Delphine.
2: Il a forcé Wang à bouger. Pas très loin, mais ça suffit.
3: Un petit peu de marge.
2: Pas de risque au service. Noir.
3: Du mal à se défaire de la pression pour le là sur ces depuis quelques points depuis la reprise du troisième set.
2: Est-ce que ça cogite un peu trop? Ça devient crispant là. Ça devient crispant. Mais pour l'instant, pas d'égalisation. C'était pas facile hein, le volant de Tom là. Il était vraiment penché vers l'arrière là.
3: Bon coup d'avant-bras. Faire bouger, c'est ce que demande Tina, j'ai l'impression. Bien joué.
2: Oui, c'est dehors. C'est dehors. Les deux Chinois qui étaient vraiment pile sur la même ligne.
3: Voilà, tous les petits échanges du début là, de ce point ont permis à Français de récupérer le volant en main haute et à Tom de mettre de la pression. C'est parfait.
2: Et ça fait du bien, ces deux points. Il est bien rentré dans ce service là.
3: Allez. 6 petits points.
2: Encore dessus Feng, mais très bon retour de Tom.
3: Pas bien inspiré au service Feng.
2: Il manquait 10 points, il en manque plus que 5.
3: 5 petits points.
2: Petit et gros à la fois. Quand on les sent toujours aussi déterminés. C'est long, très long. Les services sont bien assurés, hein, côté bleu. Il suffit que je dise ça et le prochain va être manqué. Mais c'est pas mal en ce moment.
3: Non, ils servent très bien. 4 petits points.
2: Le filet pour Wang Dongping. C'est plutôt Feng qui avait vendangé la dernièrement. On repasse à plus 4.
3: 3.
2: 3 points encore.
3: Il doute, le coach chinois, il doute, notre ami moins démonstratif.
2: L'heure est grave.
3: Super service. Bien Tom, bien battu.
2: Ça se cogne les raquettes en face. On va les changer d'ailleurs, il est tout seul. Wang Dongping, elle est en retard, de coup incroyable ce point. Très malin de la part de Delphine Delrue. Incroyable. Dans le contre-pied. Superbe.
3: 2 points.
2: Il nous fait le décompte.
3: Ils vont le faire. Ils vont le faire, ils sont en contrôle. C'est eux qui dominent les échanges. Je commence à avoir un peu plus de mal à parler, Thierry. Je suis désolé.
2: Je vais vous seconder, il n'y a pas de souci.
3: Allez. On prend le temps. Il a raison, le DTN, il est important ce point. Mais il y en a encore un derrière un petit peu, donc c'est pas le faux là. Restez calme.
2: Oh là là là là là là. Il a visé l'homme. Il n'y a rien de personnel, mais là, ça donne un point crucial, crucial. Le malheureux Feng Yanzhe ne peut rien faire.
3: On y est presque.
2: Ouais, un point pour l'histoire, vous avez raison. 5 volants de match
0: pour les Français. Delphine Delru au service. C'est dedans! Il a manqué le volant! À jamais, les premiers Delru et Jiquel sont champions du monde! Champions du monde! Ils déboulonnent les numéros 1 mondiaux. C'est une performance majuscule.
3: C'est ouf.
0: Christophe qui est en larmes. Christophe Jean-Jean qui est en larmes. Et on n'est pas loin nous aussi là, franchement. Belle accolade avec Feng Yanzi. C'est dingue, c'est dingue. Les progrès depuis un an et demi, deux ans de Delphine et Tom. Ils se faisaient charrier. Les losers magnifiques. Et bien aujourd'hui, ils sont sur le toit du monde. C'est fantastique. Ah, ces sourires qui font plaisir.
3: Ah, je sais pas, il y a des codes là, mais je les ai pas tous, mais... Incroyable.
0: C'est génial, c'est génial. On a dû vibrer en Bretagne, on a dû vibrer dans le Val d'Oise, on a vibré partout en France là. On est heureux de vous proposer ça en ce dimanche matin. Et on visera la passe de 2 avec Alex Lanier tout à l'heure, qui a de belles chances contre Kodai Naraoka. Ils sont sur un nuage là. Je pense qu'ils vont avoir le sourire comme ça pendant une semaine. C'est extraordinaire. Il a zappé les mondiaux par équipe pour ça. Et il a réussi son coup. Quel coup de poker de Tom Jiquel. On va avoir le podium, la Marseillaise. Ça va être encore un grand moment. Restez bien avec nous sur les antennes de l'équipe. C'est dans quelques secondes.
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17: La Marseillaise va arriver dans quelques instants et vous allez tous pouvoir chanter à gorge déployée. Ils ont reçu leur médaille d'or. Les mains d'Étienne Taubois, ancien joueur français numéro 2 de la Fédé internationale désormais. Là, on leur donne d'autres petits trophées. Il y a aussi les médaillés de bronze qui sont présents. Ils ont battu les deux paires chinoises numéro 2 et 1 d'affilée pour devenir champion du monde. C'est hallucinant. Et surtout, ils ne les avaient jamais battus, là, les finalistes. Quel meilleur moment pour faire ça. Il n'y aurait pas eu de meilleur moment.

0: you, sir. 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
2: Des petites peluches maintenant avec la mascotte de ces championnats du monde. On vous rappelle Alex Lanier. Jouera le match 3 dans un instant. Il y a le double dame qui va arriver. C'est une affiche vraiment de rêve entre les numéros 1 actuels et les anciennes numéros 1. Ça va être un petit Chine Corée. La Chine qui va essayer de se rattraper après cet échec. Bon, on est forcément heureux que JKL Delru l'ait emporté. Mais c'est vrai que Wang Dongping, l'une des meilleures joueuses de l'histoire, qui va devoir continuer à courir après ce titre de championne du monde.
0: Thank you, sir.
2: Bon, elle est quand même championne olympique, c'est pas mal.
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2: Allez, c'est le moment. L'hymne national.
1: Première fois dans un championnat du monde de badminton.

0: pour l'éternité. On a fait une petite coda, on a répété les dernières phrases. Moment très émouvant. Très émouvant pour tout le monde.
1: Et ce n'est que le début.
0: Vainqueur d'un grand chelem l'année dernière en Indonésie, le grand pays du bad avec la Chine. Et maintenant, champion du monde, ils avaient été aussi champions d'Europe. Il manque plus qu'un titre maintenant. Cap sur ça, cap sur les JO.
1: Pour l'instant, la journée du 22 août était une journée historique pour le badminton français avec ses deux demi-finales gagnées et le titre de champion d'Europe junior. La journée du 23 s'annonce pas mal aussi.
0: Qu'est-ce que ça démarre bien?
1: Vous parliez de Wang Dongping, je pense que sur ce match-là, c'est Delphine qui a été... qui a été dominatrice, qui a tout créé, Tom a contrôlé d'une façon incroyable. Franchement, ils avaient un plan super clair en tête. Ils sont arrivés, ils s'y sont tenus. Chapeau à eux, c'est incroyable et d'une maîtrise exceptionnelle.
0: Bravo à Tom, bravo Delphine. Qui c'est qui va venir? C'est la coach, Tina, peut-être?
1: Oui.
0: Entre les deux, elle a une place prépondérante. C'est vraiment un trio et même un quatuor avec le mari de Tina, Jeppe Ludvigsen. Ils sont deux coachs pour les doubles. C'est un alliage parfait. Comme pour Kestutis avec Kestutis Navicas avec Alex Lani en simple. On les verra tout à l'heure. Regardez cette image. On en rêvait. On y est. Champion du monde. Champion du monde. C'est fou. C'est fou. Allez, on va remarquer une courte pause. Essayez de redescendre un peu parce que j'avoue que les larmes ne sont pas loin. Et on revient avec ces demoiselles pour le double dame avant le match d'Alex Lanier. A tout de suite sur la chaîne L'Équipe.
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4: On est de retour sur la chaîne L'Équipe, il est 11h19. Et on est champion du monde, on est tous un peu champion du monde aujourd'hui. Surtout Tom et Delphine, bien sûr. Jiquel et Delru, sacré face au numéro 1 mondiaux. La performance est folle dans tous les sens du terme, ils les avaient jamais battus. Et là, ils sortent ça au meilleur des moments. La victoire contre Wang et Feng. On aura Alex Lanier, évidemment, juste après ce match-là. Mais il y a un double dame à jouer et franchement, alors certes, il n'y a pas de française sur le terrain, mais c'est quand même une affiche magnifique avec les coréennes, Lee So-hee et Baek Hana, ancienne numéro 1 mondiale. Et là, c'est celles qui ont pris le relais, Liu Shengshu, vous voyez leur parcours. Elles ont battu deux fois des homonymes. Alors il y a des sœurs, les Stoeva, il y a les Young, les Hongkongaises qui elles ne sont pas sœurs, je crois. Et puis hier en demi, elles ont mis fin au beau parcours de Jolie et Poulela, qui sont des régionales de l'étape. Donc une médaille de bronze quand même pour l'Inde. Baek Hana ici à l'image, qui est plus jeune, hein, beaucoup plus jeune que Lee So-hee. Lee qui jouait longtemps avec Shin. Et depuis quelques années maintenant, elle est avec Beck, mais ça a tout de suite fonctionné tout aussi bien. 32 ans pour Lee So-hee, qui a déjà fait des médailles mondiales par le passé. C'est un peu comme Wang Dongping dans le match d'avant. Elle court après depuis longtemps, mais elle ne l'a pas encore eu. Voilà leur parcours. Elles ont sorti assez facilement d'ailleurs l'autre paire chinoise hier en demi, Lee et Luo. Le huitième était pas facile aussi contre Hirokami et Obara. Elles ont joué que des Asiatiques d'ailleurs. Ouais, je parlais de Lee So-hee, première médaille mondiale en 2014 pour elle. Le bronze, puis l'argent en 2021. Et encore 5 ans après, c'est assez espacé à chaque fois hein, quand même. 2026, elle va lutter pour le titre. Sont joués pas mal de fois hein. Déjà pour l'instant c'est du 11-6 pour les chinoises, championnes du monde l'année dernière, on le rappelle, à Paris.
5: Thank you.
4: La fête a bien démarré. On aura encore Alex Lanier contre Kodai Naraoka ensuite, mais pour l'instant place au double dame et je pense que vous n'allez pas être déçus. On a quand même de sacrées cogneuses là sur le terrain, des joueuses qui ont fait vraiment progresser le niveau du double dame ces dernières années. Allez-y mesdemoiselles, faites-nous rêver. Le service est pour les sud-coréennes. Baek Hana, plutôt la joueuse de l'avant du cours dans cette paire. Allez, on démarre. C'était bien joué de la part de Liu, mais ça ne passe pas. Baek était parti un peu sur la gauche là.
6: Love.
4: les volants vont être malmenés hein, dans ce match-là. C'est vrai que Liu et Tan font, Fabrice, quand même beaucoup la différence grâce à leur puissance, leur ouais. surpuissance même.
5: Puissance, vitesse, ça fait partie des paires qui sont en train de faire évoluer le jeu, beaucoup plus agressive.
4: Liu, qui est la plus grande des deux. Oh, elles se sont gênées. Bah oui, non, Liu, c'était pas pour elle là. C'était pour la joueuse à droite. Elle a essayé d'aller lui voler. C'est clairement dans le carré de sa partenaire. Elle n'est peut-être pas encore totalement rentrée dans le match. 3-0 du coup. C'est bon. Encore dedans.
5: Grand terrain. C'est la tactique des Coréennes pour l'instant. Mettre trop de vitesse sur l'espace mi-court, élargir, ralentir peut-être. Eh oui. Voilà, on agrandit encore. Ça aussi. Un peu de précipitation dans l'attaque coréenne, s'est fait contrer sur la première défense.

0: Ça va consommer du volant.
1: C'est pas les plus grandes poétesses du circuit, mais c'est toujours spectaculaire. Ça, c'est sûr que les spectateurs en ont toujours pour leur argent. Bon, et puis pour vous, sur l'équipe, la chaîne L'Équipe et L'Équipe Live, c'est gratuit, donc formidable. Tranquille au filet. Non. Tous les lobes renversés sur la droite, ils sortent très souvent.
0: Très peu de jeu sur l'espace fond de court, mi-court, des deux côtés. Un tout petit peu pour les Chinois qui essayent de ramener le jeu vers l'avant de temps en temps. Mais sinon, on est vraiment sur des phases d'attaque-défense. En privilégiant les défenses longues pour enlever la joueuse filet et éviter la pression.
2: Seven, three.

0: 5, 4, 7.
1: Pour l'instant, c'est assez clair. Hein. Je crois, je pense pas qu'il y ait eu un amorti encore. Donc, elle était gentille.
2: C'est un peu long, les bras écartés du juge de ligne. Elle l'entend tout de suite senti, là, elle est coréenne. Cette attaque au centre.
1: C'est vrai que pour les téléspectateurs qui étaient avec nous hier, on parlait de l'évolution du jeu en double dame sur ces dernières années. C'est vraiment l'illustration parfaite.

0: retrouve sa place naturelle à l'avant, Bakana. Ah non, elle hésite au dernier moment.
1: Elle a cru qu'elle allait le prendre et puis elle l'a laissé.
0: Elle maîtrisait bien ce point-là, les Coréennes.

0: glisse encore dedans.
1: Ouais, super défense.
0: Bien battu.
1: Oh, ça c'est magnifique. Mais c'est bien défendu.
0: Lissouille est,
1: elle est allée
0: incroyable.
1: Le chercher.
0: Elle a raclé le sol et là elle est.
1: Oh là là,
0: ça
1: là,
0: conclut
1: là,
0: toujours
1: là.
0: Pas.
1: Quel échange. Et ça sort.
0: Encore le même que tout à l'heure. Beck était prête à challenger là au cas où c'était annoncé bon. Elle a levé le doigt quand même. Magnifique échange. Vous voyez que c'est pas juste des dégagements. Là il y a vraiment toujours une volonté d'être conquérante.

0: Bien joué, bien avancé. C'est Zolan là sur la gauche de Lee. Même si elle a réussi à remettre un bon gros revers qui a réinstallé les Chinoises dans ce point. C'est le gros combat auquel on s'attendait.
1: Lee, check. It's okay. Thank you.

0: Bien, bien contré.
1: Service au bas.
0: Chinoise qui ont essayé de ramener le jeu sur du mi-court pour donner de la vitesse, mais elle se bien fait contrer par Mekana.
2: Surprenant là ce qu'elle a fait. Essayer de le prendre en coup droit.

0: 할래.
1: 그래.
0: 직진으로 나가는 걸로 할까요? 조금 그것을.
2: 그러니까 앞사람이 위치 잡으면.
1: 먼저. Je parle pas bien coréen, mais je pense que.
0: 그러니까,
1: jouer grand terrain, élargir, passer au-dessus et ensuite profiter des espaces au filet pour reprendre l'attaque. Ça doit être à peu près autour de ça. Peut-être quelques consignes sur service retour, c'est toujours intéressant.
3: Double dame spectaculaire pour l'instant avant l'entrée en piste d'Alex Lagnier qui va essayer de imiter Tom Jiquel et Delphine Delru tout à l'heure. Les bleus champions du monde en mixte, ça sort assez largement pour Liu là. Beaucoup d'erreurs quand même, beaucoup de fautes directes. 12, 6.

très agressive, c'est pour Lee finalement. Ah ! Et Bekana là qui se manque au filet. C'était presque trop facile là ce dernier volant. Qu'est-ce qu'elles sont loin dans leur moitié de terrain les Chinoises là.

0: C'était pas si loin.
1: Service over. 30.
2: Ils accélèrent les Chinois un peu, essayent de trouver des espaces mi-court. Oh là, et des faut faire quoi pour marquer un point en attaque contre les Coréennes? Et un peu plus de jeu mi-court depuis la reprise, voilà, ce type d'échange. Les Coréennes qui remettent de l'oxygène.
0: Aïe aïe aïe, cette fois ça arrive à Tan là, ce que Bakana a fait tout à l'heure.
1: Service over. 48. Tan. Do not throw sweat. Okay? Use your towel on your shirt.

service over. 9:14.9:15.

0: Pour l'instant, elles n'arrivent pas. Hein. Elles n'y arrivent pas à combler cet écart, les Chinoises, qui étaient pourtant les favorites dans cette partie. Le bon retour, là. Excentré.
1: Bien défendu. Ah, quand même.
0: Ouais, quand même. Quand même. C'est le mot. 10-16.
1: Quand même, Thierry, on est champion du monde.
0: C'est toujours bon de le rappeler, mais là,
1: oui.
0: On va faire comme les supporters du PSG avec, avec la Coupe d'Europe.
1: Ouais.
0: On va pouvoir en parler tout le temps.
1: Et l'avantage, c'est que en 3 matchs, on peut faire un back-to-back.
0: C'est vrai, ça c'est l'avantage. Ouais. Le même jour. On en rêve, évidemment. Qu'est-ce que c'est solide chez les Coréennes.
1: J'ai toujours la même sensation qu'hier, à savoir que la salle est relativement lente, donc elle ne favorise pas obligatoirement les attaquants. C'est une impression visuelle, hein. Je vais peut-être essayer de poser une question, je vais voir si je peux avoir des informations là-dessus. Mais
0: ouais, allez-y, on a des infiltrés là. Et la mésentente cette fois, elle est chez les maillots bleus. Elles se sont regardées et le volant est retombé sur la ligne du fond. Et je pense que les résultats quand même récents des Chinoises donner de l'espoir aux Coréennes, hein, parce que même si elles restent indiscutables numéro 1, Liu et Tan, elles ont perdu 2 des 3 dernières finales qu'elles ont jouées cette année, à 750 et 2000. C'était les 3 dernières finales, elles ont gagné qu'une seule des 3. Quel dommage, hein, que Fukushima Matsumoto, qui était un peu la deuxième paire en ce moment, n'ait pas pu continuer.
1: Est-ce qu'on a des infos sur la blessure de Fukushima?
0: Allez, je pars à la pêche aux infos. Allez, ouais, bien joué. Et avant ces 3 finales, elles avaient archi dominé le circuit là pendant 1 an et c'était presque écœurant pour les adversaires.
1: Oui, la salle est lente, ça m'est confirmé par Gilles sur place.

0: moins, quand elles peuvent éviter de faire les grands lobes, les Chinoises, elles essayent. Ça sort. Alors, je ne sais pas si c'était le cas sur les premiers tours, mais là, il est confirmé que la salle est un peu lente sur ces derniers jours. Et donc, Gilles Cavert me signale que Xu Tianchen l'a évoqué hier en conférence de presse à l'issue de son match contre Naraoka, que c'était quelque chose qui l'avait un peu gêné.
1: Oui, Naraoka, gros défenseur. On aura un peu la même chose aujourd'hui avec un Alex Lanier largement meilleur attaquant que Naraoka.
0: Mais je pense qu'il est aussi plus fort en défense.
1: Ils sont tous les deux très bons en défense. Ça se resserre alors qu'on arrive dans la fin de ce premier set. Que le filet vienne s'emmêler pour réussir à marquer ce point. Il s'excuse. Elle est pour rien. C'est le jeu. Ça arrivera certainement à leurs adversaires dans 2 minutes. Des petites nouvelles de Yuki Fukushima qui, en fait, elle était déjà un peu blessée au début de l'été, au pied droit, semble-t-il. Et donc, elle a réaggravé une petite blessure. Rien de dramatique, mais c'était suffisant pour abandonner contre Rose et c'est Tian Ingrum, les Indonésiennes qui avaient brillé à Orléans d'ailleurs cette année. Les Chinoises reviennent dans le débat là, au meilleur des moments. Encore un joli smash de claquer.

0: Bon, oh le là même là là. Deux fois de suite. Bon, là, faut vraiment s'excuser. La réussite, là, sur ce coup droit tendu, là. Un peu désespéré.
1: Thank you. Leon Port. Nineteen fifteen.

0: Et le contre, défense. Le contre.
1: Super défense.
0: C'est Tan là qui a complètement perdu l'équilibre. C'est revenu trop vite. Ça revient trop vite même pour que le partenaire là qui est à gauche, la partenaire en l'occurrence, puisse y aller. 5 volants de première manche. Pas mal aussi ça. Oui,
1: magnifique.
0: Incroyable. Quelle zone elle a réussi à trouver là. En face, on a un peu retiré la raquette. Premier set pour Beck et Lee. On vous l'a dit, Lee, elle le veut, ce titre. Elle court après depuis tant d'années. Magnifique ce match là, sur la fin. Les conseils de Park Joo-bong. Champion du monde, champion olympique 92. Et regardez qui voilà, Kodai Naraoka qui se prépare, tout comme Alex Lanier ici présent. Il a l'air en forme.
1: Alex avec Carlos Rubio qui s'échauffe.
0: C'est le préparateur physique des Bleus à l'INSEP. Bon, il a dit qu'il était vraiment vidé hier après son match marathon, encore un, le deuxième en deux jours contre Victor Lai. Bon, l'avantage c'est que Kodai Naraoka a joué beaucoup plus tard et a aussi eu un match long contre Shu Tianchen. Il n'y en aura aucun des deux qui sera particulièrement frais. Mais ils vont aller puiser dans les réserves là, mentales, physiques. Ça va être grand. Prévenez les amis, prévenez la famille. On peut vivre encore un autre moment exceptionnel après ce match-là.
1: Puisqu'on parle des Français, il y a quelqu'un qu'on n'a pas vu là sur, dans les tribunes et qui fait un job incroyable. Et je pense qu'il faut le féliciter. Il est souvent dans l'ombre, on ne le voit pas à l'antenne, il ne se montre pas. C'est Thierry Soler, le directeur de la perf, qui a amené beaucoup de rigueur. Et bravo à lui pour tout ça. Je ne sais pas s'il est sur New Delhi ou s'il est resté en France, mais
0: on l'a pas aperçu, c'est vrai.
1: Non, c'est vrai, on l'a pas vu, mais gros job de Thierry. Félicitations Thierry, c'est monstrueux.
0: Que de Thierry qui gravite autour du badminton décidément. Ça c'est joli pour commencer le deuxième set. Il y a aussi un autre Thierry, Thierry Stemfel.
1: Thierry Stemfel, qui est le vice-président en charge du haut niveau, tout à fait.
2: One, oh.

0: Wow.
1: Pourquoi elle prend ça?
2: Ouais.
1: Les déflagrations à chaque fois là.
2: Ça sort ça.
1: Quelle empoignade. 2-1 pour Liu Etan. Vous avez bien sûr Jikel Delru en une du site L'Équipe sur le toit du monde. Et Alex Lanier juste en dessous sur la première page du site. Je pense que si on a un doublé, ce sera peut-être pas loin de la une du journal demain aussi. On ira négocier avec les collègues. Ce serait fabuleux. Un deuxième titre. Restez bien avec nous après ce match.
2: Tom et Delphine sur le toit du monde et Alex dans l'ascenseur pour les rejoindre.

0: pas le match où on voit le plus de slice hein, pour essayer de faire avancer les joueuses. C'est dommage d'ailleurs.
1: Il y a quelques variations là dans, au début d'échange sur l'attaque des Chinoises. On est toujours à peu près sur le même type de physionomie. Hein, ça cherche à conserver l'attaque côté coréenne et quand c'est pas possible, ça prend du volume. Donc ça élargit fond de court. Tout petit peu différent sur les Chinoises qui essayent de trouver des trajectoires mi-court pour accélérer un peu. Il semblerait qu'il y ait des insectes sur le court, me dit-on.
0: C'est pas étonnant. Hein. C'est la saison des moussons aussi en Inde. Plusieurs fois, on voit les joueurs qui essayent de repousser des petites bébêtes sur la ligne, ligne. Elles vont challenger.
1: Challenge, oui. Je pensais qu'il était dehors, moi, mais...
0: Eh bien, elles ont eu raison de challenger les Chinoises. Et vous aviez eu la bonne intuition, mon cher Fabrice.
1: Bien attaqué. On a vu les Chinoises qui ont essayé de mettre du rythme en début d'échange là sur le troisième coup à plat. Changer un peu de ce qu'elles faisaient au début, où elles mettaient systématiquement un grand volant pour faire bouger les Coréennes. Mais pas plus de réussite. Bon, ça c'est mal servi ça. Oui. On a fait quelque chose de curieux au moment de servir avec son pied arrière en plus, elle a bougé, c'était bizarre.
0: Liu Shengshu au service. Elle est grande, elle. Hein. 1m76. Et ce volant qui semble être dehors de peu, j'ai l'impression. Point pour les Coréennes.
1: Du coach chinois, Li Kyung-won, pardon, elle est aussi expressive.
2: Thank you.
1: Bien varié en défense. Espèce de un peu recouvert le volant là, un petit peu de lift là-dessus. Ça fait bouger.
0: Merci.
2: so he challenges called out.
0: Elles sont déboussolées, les Chinoises, c'est dingue, hein, malgré un bon début dans ce deuxième set.
1: Elles passent pas en attaque. Elles passent pas.

0: Étonnant. Encore la pause, 6-10. Cheng Shu au service. Est-ce que vous pensez que ce sera Étienne Taubois encore qui viendra remettre la médaille si c'est Alex qui gagne le simple homme?
1: Je viens de lui poser la question.
0: Très probablement. Non, mais souvent c'est comme ça. Quand c'est les Thaïlandais qui gagnent, c'est la présidente et d'autres gens de la BWF.
1: Moi, je viens de lui dire, pour être complètement transparent, je vais lui dire que tu es toujours sur les bonnes remises de médailles, parce qu'on se souvient qu'il avait remis la médaille à Christo lors du World Tour Finals.
0: Et dans les bons coups, hein.
1: Ouais. Et je lui ai demandé, est-ce que tu... Enfin, je lui ai dit, prépare-toi pour le simple. Voilà. Pour être honnête.
0: Attention à ne pas arriver trop confiant non plus, quand même, pour ce simple homme tout à l'heure. Il y a de belles chances, mais en face, c'est celui qu'on n'attend jamais. Et au final, il est souvent là. Kodai Naraoka sera quand même sa deuxième finale mondiale. Paye pas de mine, mais il est souvent placé.
1: Naraoka qui va faire son retour dans le top 8 mondial à l'issue de ses championnats du monde suite à ce résultat. Ça faisait un petit moment qu'il en était sorti.
0: Ah, vous nous raconterez les différents scénarios du classement qui va être complètement chamboulé mardi. À la prochaine publication, on parlera de ça pendant le simple homme.
1: Bien attaqué, pas très fort, mais vraiment hanche droite, plus difficile à défendre. Ça sort. Wenze sur la chaise des coachs chinois qui a repris, je crois, la responsabilité de la fédération chinoise là, suite au tourment de Zhang Yun.
0: Il y avait une enquête ouverte.
1: Oui.
0: C'est vrai qu'il y a pas mal de pays où souvent les présidents de fédé sont des anciens joueurs. On n'a pas trop le cas en France. Bon, on les a dans l'encadrement autour.
1: C'est vrai qu'on parlait d'Étienne Taubois pour rester sur le côté un petit peu anecdotique. J'ai Richard Perrault qui est qui est le vice-président en charge du para-badminton à la Fédération internationale, je crois pas me tromper, Richard, tu me corriges si je dis des bêtises, qui me signale que Étienne avait aussi remis la médaille d'or paralympique à Lucas à Tokyo.
0: Ah oui, ça c'est pas étonnant.
1: Et je pense qu'il n'y était pas loin du podium de Paris aussi. C'est notre mascotte.
0: Ça accroche la ligne, ouais, elle demande le challenge, mais...
1: Pour moi, ça accroche.
0: Ouais, c'est peut-être même avant la ligne.
1: Ouais, je vois ça bon. La frappe n'était pas très, très claire, c'est sûr, mais on avait la sensation, l'image que c'était bon, on va le savoir tout de suite. Et voilà. S'est trompé l'arbitre, là c'était pas correction in puisqu'il avait été annoncé bon. C'est challenge unsuccessful. En fait.
0: Voilà.
1: Il y a eu une petite erreur d'arbitrage.
0: Un petit peu de fatigue aussi pour les arbitres, c'est le dernier jour.
1: Notre ami Gilles va noter ça.
0: Septième d'affilée.
1: Attention. Chinoise qui recolle.
0: Énormément tournoyé là sur le retour. Et la rechute. La rechute. Pas d'égalisation pour l'instant.
1: Oh, c'est magnifique. Service retour troisième. Service troisième, superbe enchaînement. Ça sortait, ça, non?
0: Et de nouveau, plus 4. Il y avait 13-12. C'est 16-12 maintenant. Peut-être qu'Alex Lanier ne va pas tarder avec Kodai Naraoka pour la suite.
2: Coach.

0: Ça river slice tout droit.
1: Ouais, ça ne sait plus quoi faire en attaque, en fait.
0: Elle qui attaquait à tout va, elle ne le fait plus, là. Voilà. Long avec un peu moins d'intensité, mais ça fait un moment qu'elles y sont aussi dans ce match là. Ces quatre demoiselles, 44 minutes de jeu.
1: Pas de solution pour Liu et Tan pour l'instant. Elles sont bloquées tactiquement. Super placement de cette attaque. Un body language, c'est pas. Ça porte pas, pousse pas à l'optimisme côté chinois. Il est bon. 18-12. Ouais, ça, c'est bon retour. C'est maintenant ou jamais pour nos amies chinoises.
0: Elle s'efface, c'est confirmé dehors. 12 ans après sa première médaille mondiale, Lee So-hee maintenant est à 2 points du titre. Belle lucidité là de Baekhana. C'est le désarroi en face. On a l'impression qu'elle pourrait jouer 3 heures et elle n'y arriverait pas aujourd'hui. Alors que ce sont les favorites de ce tournoi, les tenantes du titre, les chinoises.

0: c'est dingue.
1: Non mais c'est...
0: Et ça craque pour Liu Shengshu au filet. Li Soyi infranchissable.
1: Ça fait combien de temps qu'il y a eu une paire coréenne en championne du monde de double dame?
0: Et ça a été beaucoup trusté par ces deux demoiselles en face et par Chen et Jia avant. Ça fait longtemps. Volant de match. Elles y sont presque, les coréennes. Li Soyi au service. C'est sauvé. La bonne praline là, arrivée du fond du terrain.
1: Ouais, par beaucoup, Tanning. Beaucoup d'angles.
0: Deuxième possibilité de l'emporter pour les sud-coréennes. Ah, c'est bien varié, c'est bien varié. D'abord un volant en court bien brossé et ensuite ce smash. C'est pas fini. On rappelle que dans les confrontations avant ce match-là, les Chinoises menaient 11-6. Que vous avez retrouvé l'année du dernier titre coréen, c'était 1995.
1: Ouais, c'était, oui, à Lausanne.
0: C'est ça.
1: Ouais, c'était celui auquel je pensais et c'était le dernier que j'avais en tête, mais.
0: Et le prochain, il est peut-être au bout de ce point là. Le public qui fait le spectacle aussi avec les cris à chaque match.
1: 30 ans après, 31 ans.
0: Ah, c'est de la pure défense côté chinois.
1: Il donne tout en attaque.
0: Et ça craque encore. C'est fait. Elles sont championnes du monde. Baekana et Li Soyi. Enfin, Li Soyi a 32 ans. Et sacré. Ça vient couronner toute une carrière. Et qu'elle fit avec cette jeune joueuse Baekana. Elle déboulonne les championnes du monde, vice-championnes olympiques. Elles avaient brillé à Paris, les Chinoises. Mais là, elles doivent s'incliner contre une paire exceptionnelle ce dimanche. Quelle belle image. Bravo, mesdemoiselles. On revient dans un instant pour le podium avec également, juste après, le match d'Alex Lanier. Ça y est, ça arrive. À tout de suite.
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9: C'est la remise de prix pour le double dame qui vient de se conclure avec une... micro surprise, parce que évidemment c'est pas n'importe qui. Baekhana et Lee So-hee, les coréennes qui l'ont emporté face aux favorites Liu Shengshu et Tan Ning. Elles sont sur la plus haute marche du podium. On va voir l'hymne coréen dans un instant et ça a l'air dur, hein. Vous voyez que les larmes ont coulé là sur le visage de Tan. Elles qui ont archi dominé le circuit depuis 2 ans maintenant.
10: Presenting the silver plate to the medalist will be Mr. A. Sahni, chairman of Indian Oil.
9: Etienne Taubois, le français numéro 2 de la BWF, est au repos là pour ce podium, je pense. On devrait le retrouver pour le suivant.
11: Mais non.
9: Non, il ne sera pas là.
11: Non,
9: Non.
11: Il m'a dit qu'il serait pas là.
9: Bon, ouais, c'est pas mal déjà d'avoir remis le trophée à JKL et Delru. C'est eux qui ont commencé à avoir les plus gros résultats dans cette génération de... Tommy Popov, Christo, Alex, on a eu Antran et Margot Lambert, championne d'Europe aussi en double dame. Mais vers 2019, voilà, c'était le début des gros succès. Ils ont commencé très jeunes, hein, vers 20 ans, 21 ans. Ils ont gagné leur premier tournoi en 2021. Ils étaient en demi-finale du Masters, World Tour Finals.
11: Ça a commencé à tourner en 2000, je crois que c'est 2013, où pour la première fois, la France avait gagné les 6 nations. Peut-être même les 8 nations, je crois.
9: Ça, c'est un tournoi chez les jeunes.
11: C'est un tournoi minime. Et dans cette équipe, à l'époque, il y avait Tommy, entre autres. Et c'était vraiment les prémices de l'arrivée et de la montée en puissance de nos jeunes. Et à partir de là, on a enchaîné les résultats avec notamment en 2016 les championnats d'Europe junior à Mulhouse, où Tommy avait été champion d'Europe. C'était la première fois. Tom et Tommy avaient été champions d'Europe en double homme. Tom et Delphine avaient été brillants sur le par équipe et avaient un tout petit peu déçus sur l'individuel puisqu'ils avaient perdu en quart. Mais c'est vraiment le début, c'est à partir de ce moment-là où les résultats ont vraiment tourné.
9: On écoute Laeguka, c'est l'hymne de la Corée du Sud.

0: Bravo, mesdemoiselles, on a de nouvelles championnes du monde, les Sud-Coréennes, les premières depuis 1995. Et surtout, sur la chaîne L'équipe, on va avoir Alex Lanier qui va faire son entrée dans quelques instants avec Kodai Naraoka. C'est la prochaine finale. Restez bien avec nous, c'est juste après cette pause.
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13: Le timing est absolument parfait pour l'entrée d'Alex Lanier dans cette Indira Gandhi Arena. Naraoka vient d'arriver aussi. C'est l'autre grand moment qu'on attendait côté français. Après le sacre de Jikel Edelru, peut-être un doublé pour la France. C'est déjà historique, c'est déjà le premier titre, mais peut-être un deuxième à venir. Avant que ça commence, je voudrais juste me permettre de dire un petit mot pour Francisco, un énorme fan de BAD du club de Vitry-sur-Seine qui nous a quittés au printemps d'un problème cardiaque. Il avait que 21 ans. Il savait tout sur les joueurs pros, les anciens, les actuels. Il voulait devenir entraîneur. Il travaillait chez BAD Addict, un magasin de BAD à Issy-les-Moulineaux. Et même quand il travaillait pas, il passait parce qu'il était tellement passionné. Donc une pensée pour la famille, les amis, les collègues de Francisco. Il aurait adoré voir ses matchs aujourd'hui avec des Français, et particulièrement le simple homme. C'est l'heure du tirage au sort. Il n'y a eu qu'une confrontation jusqu'à présent, c'est peu, entre ces deux joueurs-là. Naraoka qui avait gagné au championnat du monde par équipe mixte en 2023. Alex, c'était pas encore tout à fait le joueur qu'il est désormais. Il a vraiment explosé l'année d'après. 21-17, 21-15, c'était le score à l'époque. Naraoka, qui est un défenseur hors pair, mais Alex aussi. Et Alex, lui, il a l'attaque, la puissance de feu en plus. Là, la question, c'est est-ce qu'il a récupéré après deux marathons énormes ?
14: Oui, c'est la principale interrogation sur ce match, c'est où il en est physiquement. On se posait la même question avant le match d'hier. On a vu qu'il avait été en capacité d'installer son jeu, d'être, de rester patient. Hein, c'est quelque chose

0: Alors c'est un peu cruel pour Xu Tianchen parce que il aurait pu devenir numéro 1 enfin s'il avait rallié la finale. Ce sera Jonathan Christie qui sera numéro 1. On regarde le tableau de chasse de Naraoka, il est impressionnant avec Li Shifeng, Anton Sen en quart qui était un candidat au titre et donc Xu Tianchen.
1: Voilà le match contre lui contre Li Shifeng. Hein. Li Shifeng qui venait 29, je crois.
0: Miraculé, 23-21, vous voyez au deuxième. Et il est allé jusqu'en finale. Il va disputer le titre à notre Normand, notre bison du Calvados. On sait que tous les proches là sont devant leur écran. Toute la Normandie, toute la France est devant l'écran aujourd'hui. C'était l'effervescence au championnat de France à Caen cette année. Tout le monde était là pour le voir. Je pense que le rassemblement est encore beaucoup plus grand aujourd'hui. C'est seulement ses deuxièmes mondiaux. Hein. Il avait fait huitième l'année dernière à Paris. Il n'avait que 20 ans. Il en a 21 désormais. Ce serait incroyable d'être champion du monde à 21 ans.
1: On salue David, Estelle et Théo qui doivent regarder. Alors j'ai eu David depuis hier et ils sont en France. Il me dit tranquillement installé pour regarder ça. Donc un gros salut amical et puis pense fort à eux.
0: On voit ici les adversaires d'Alex. Premier, troisième tour relativement tranquille. Le deuxième, on pensait que ça allait être dur, mais ça a été une formalité. Il a balayé une des nouvelles stars du circuit. Et puis Koen Lavoet en quart et Lai en demi-finale. Deux marathons à chaque fois où il a renversé complètement la vapeur dans le deuxième set. On était pessimiste, mais il a de la ressource. Est-ce qu'il va réussir à prendre de vitesse aujourd'hui Kodai Naraoka? C'est la question.
1: Oui, ça n'aura pas été un tableau simple hein, pour Alex. Il a fallu qu'il s'emploie et il l'a fait de belle manière.
0: Il va tenter d'imiter Delphine Delru et Tom Jiquel qui sont devenus les premiers champions du monde de l'histoire du bad français il y a quelques dizaines de minutes. Nouvelle chance avec Alex Lagnier, cette fois-ci en bas de votre écran contre le japonais Kodai Naraoka.

0: Une fois, deux fois, et la troisième est la bonne. Le contre. Ce petit revers qui va rester dans le filet, un partout. Alex qui a brillé à plusieurs reprises hein, cette année, donc champion de France en battant les deux Popov coup sur coup en demi et en finale. Bien sûr, champion d'Europe par équipe masculine avec les Bleus. Vainqueur à Orléans, vainqueur à Singapour, un très gros tournoi. Et donc, ces mondiaux, sans oublier bien sûr la Thomas Cup où il a été absolument monstrueux. C'est les mondiaux par équipe masculine, elle a vraiment porté l'équipe de France. Une défaite d'entrée et après, plus personne ne l'a revu. Alors hier, Xu Tianchen a craqué plusieurs fois parce qu'il était toujours celui qui voulait changer le jeu, qui voulait réaccélérer. Naraoka, il peut faire 25 fois d'affilée le même revers, 25 fois d'affilée le même dégagement. Il n'y a pas eu de prime à l'attaquant hier, on va dire. Xu Tianchen a fatigué.
1: Je pense que Alex est plus percutant que Xu Tianchen en attaque. Il a une capacité, des qualités explosives qui sont supérieures à Xu Tianchen. Après, on voit que Naraoka est à peu près sur le même type d'approche que celle de Victor Lai au début, en essayant de ne pas trop accélérer. Petite différence notoire, Alex.

0: que c'est plus agressif.
1: Ça, c'est... Non.
2: Non.
1: Il est dehors, celui-là.
0: Challenge.
1: Challenge.
0: Hier, on avait commenté à savoir qu'Alex était, avait besoin de mettre un peu de rythme sur le premier set.
1: Là, il le fait
0: tout de suite.
1: Ouais.
0: Là, il le fait tout de suite. On voit qu'il est beaucoup plus... il n'est pas full attaque, hein, mais on voit qu'il y a du rythme dans ses déplacements. C'est positif, tout ça.
1: Ah, regardez, pour aller quoi, 1-2 mm, c'est dehors. Le point pour le Nippon. Alex paraît compensé.
0: Passer au-dessus de ce côté revers, c'est toujours la même approche quand on joue contre Alex, passer au-dessus pour éviter les interceptions où il est surtout côté coup droit ultra efficace. Mais Alex a une bonne vitesse là.
1: C'est dehors, le bon coup d'œil de Naraoka, 4-3. Ça n'arrive pas à se dégager pour l'instant. Une info programmation, une info chaîne, parce que c'est vrai que les matchs durs, là, notamment le tout premier avec le titre des Français, a été long. On prend d'assaut la chaîne L'Équipe avec le BAD aujourd'hui. Pour ceux qui voulaient voir le VTT là qui va démarrer, ce sera sur L'Équipe Live. C'est du cross-country femme. Ça se passe en France, en plus, au jet. Donc c'est sur le site de L'Équipe jusqu'à la fin du match d'Alex Lanier.
0: Et oui, lancez là, c'est point. Et Soutis qui est encore sur une phase d'observation. C'est vrai qu'il y a toujours besoin un petit peu quand on est coach sur la chaise de quelques points pour saisir quelle approche à l'adversaire, trouver des solutions pour pas être dans le pire, c'est d'être dans le fais pas ça quoi.
1: Bien joué, bien vu. Il reprend les devants. C'est Christo Popov hein, qui a beaucoup joué Naraoka ces derniers temps, qu'il a joué deux fois l'année dernière, deux fois cette année, qui a gagné à chaque fois. Et souvent, en étant plus offensif, encore une fois, le même constat. Premier set accroché et ça allait mieux dans le deuxième. La bande qui vient aider notre Normand. On a une pensée pour Christo, hein. Il est peut-être devant ce match parce qu'il est rentré en France avant de repartir en Chine dans une semaine pour un autre tournoi, le China Masters. C'est vrai qu'il était parmi les favoris, parmi les grands favoris. Malheureusement, il est tombé sur Nishimoto qui a fait le match de sa vie, le meilleur match depuis sans doute des mois ou des années. Mais il n'a encore que 24 ans, il reviendra. C'est vrai que... On est gâté avec tous ces Français qui se passent le relais.
0: Voir Christo et Alex en magasin, là, c'est quand même sympa. Et avec Tommy en arrière-boutique, c'est quand même un luxe que, pour l'instant, aucune autre nation n'a, je pense, en termes de simple homme.
1: Tommy qui est le meilleur troisième homme, hein, je pense, du monde. Hein, Et puis on a Arnaud Merclé qui va revenir bientôt. Et puis tiens, on vous parlera un petit peu à la pause là des chamboulements au classement aussi. Bien poussé.
0: Bien joué Alex. Parfait.
1: Yes, du même côté.
0: Ce qui est intéressant, c'est qu'Alex trouve des solutions en attaque. Il arrive à se sortir pour l'instant des rallyes interminables dans lesquels Naraoka essaie de l'emmener. Lui, il a la réponse. Alex, il a la réponse à l'équation des volants un peu lents pour l'instant. Ça fonctionne. Il ne se mâche pas plein pot systématiquement. Il cherche à être très précis. Donc ça c'est aussi bien. Ça évite de forcer, de faire des fautes. Ça part bien. Ça, c'est plein pot.
1: Ça revient dedans. Superbe.
0: Ça, c'est défendu. Incroyable.
1: Allez. C'est boisé. Qu'est-ce que c'est dur quand même.
0: Oh là là, là,
1: bravo, bravo. Énorme là ce qu'il a fait Kodai en grande souffrance. C'est lui qui met le smash vainqueur à la fin. Position pas simple en plus. Petit hold-up sur ce point.
0: Mais il va falloir qu'il en fasse beaucoup, des points comme ça, Naraoka. Sort.
1: Ça va être dehors aussi, Naraoka est devant.
0: Allez Alex, on reste patient. On attaque, mais on essaie de construire un tout petit peu.

0: Oh, c'est écœurant.
1: Bravo Kodai encore une fois. Et derrière, bel angle trouvé.
0: Alex qui se fait contrer là, qui reprend le suivant en étant complètement penché vers l'arrière. C'est fouetté et ça retombe avant la ligne. Les premiers champions du monde de l'histoire de l'équipe de France ont été félicités par le président de la République. Emmanuel Macron, là, on me montre ça, qui dit Tom Jiquel et Delphine Delrue sont champions du monde de badminton en double mixte. Une première pour la France, bravo à nos deux champions. Voilà, ça veut dire que vous avez réussi. Là. Donc vous êtes félicités par le président. C'était juste. Hein. Naoka qui voyage beaucoup sur le terrain. Beaucoup d'avant-arrière.
2: Il fait de la route, mais il fait aussi beaucoup travailler Alex.
0: C'est profond. Et ça déborde. Naraoka, égalisation, 9 partout.
2: Ouais, donc, dès qu'on n'a pas la bonne longueur de lob contre Alex, c'est punition.
0: Il y a eu des premiers sets serrés hein, contre Lai et Vititsarn. Il les a perdus à chaque fois.
2: Bon, il y a clairement une approche tactique autour de la tête pour Naraoka. Il évite vraiment le côté coup droit.

0: fromage sans fond de cours coup droit.
1: Et Alex peut faire la même chose, hein.
0: Ouais, il est bon. Ah bon, out, ok.
1: Je pensais que c'était bon. Il va demander le challenge, la Kodai.

0: La vérification qui met un petit peu de temps à arriver. Waouh, le point pour Alex Lanier. C'était moins une. 10 à 9. À la pause, ça va mieux pour Alex.
1: Un bon rythme sur ce lob.
0: Qui peut compter sur son cop là, qui a fait le voyage avec lui. Alors un mot du classement qui va être grandement chamboulé. On va se retrouver a priori avec Christo Popov numéro 2 mondial la semaine prochaine. Ce sera Christy numéro 1. C'est assez dingue. Shu Tianchen sera 3. 4, il y avait plusieurs scénarios
1: je retrouve ça,
0: possibles.
1: Il y a une petite différence en fait si en fonction du résultat de la finale, c'est juste une inversion de position entre Alex et Naraoka.
0: Et Christo sera 2.
1: Christo sera 2 dans toutes les configurations.
0: Christo sera comme.
1: En fait, ça donne sur le top 10, ça donne Christy 1, Christo 2, Vititsarn 3. Shu Tianchen 4, Antonsen 5, Shiyuchi 6, Alex 7 s'il gagne, Naraoka 8, Victor Lai 9, Li Shifeng 10. La seule incertitude, c'est le résultat. Donc on privilégie celui-ci, sinon ça inverse entre Naraoka et Alex, avec Naraoka qui passerait 7 et Alex 8.
0: Voilà pour les comptes. Merci à notre mathématicien Fabrice Vallet. On aura donc, alors qu'on revoit là ce volant qui n'est pas revenu pour Naraoka, ça fait 12-9. On aura aussi Christo dans la même position que Félix Lebrun au ping-pong, numéro 2 mondiaux, tous les deux. C'est assez incroyable. Et la période est folle hein, quand même pour les sports de raquettes français avec tous nos badistes, tous nos pongistes. Hier, Victor Crouin est devenu champion d'Europe de squash. C'est fou. Et ce soir, on a Arthur Fils qui est en finale du Masters 1000 à Cincinnati. Donc, on se régale. Bravo à tous nos bleus.
1: Petite pensée au squash, au DTN du squash, Eric Silvestri, qui est un ancien de la Fédération de badminton.
0: Et ben voilà, une pensée. Une pensée, parce qu'il y a aussi des fous qui mélangent les quatre sports. Ça s'appelle le racquetlon. Et on est vice-champion du monde par équipe mixte depuis le début du mois, et on a la championne du monde en individuel, Anaïs Ben Mansour. Bravo à tous. Encore une fois là, c'est un peu mou.
1: Varié, Alex.
0: Faute sur des volants relativement anodins là depuis la reprise pour le japonais. Et l'attaque au corps, oui monsieur.
1: Oui, Naraoka qui voit que sa tactique. De patience ne porte pas ses fruits, donc il est contraint d'attaquer un tout petit peu plus, ce qui permet à Alex de le contrer. Parce que c'est plus difficile de contrôler la longueur quand on est sur une technique un peu
0: dedans.
1: Et voilà.
0: Encore un challenge. C'est son dernier. Ça a l'air bon, non? Il était un peu devant, il nous a un petit peu masqué, mais.
1: Ouais, c'est pas le type de trajectoire sur lequel en général il y a des erreurs. C'est lisible normalement pour les juges de ligne.
0: Pas arrivé trop vite. Un petit bout de ligne, oui, c'est bon. Largement 15-10, il est en train de faire un écart dans ce premier set là, le français.
1: petit flash, a priori, dans les tribunes.
0: Oui, encore une fois, là, il pousse sur l'homme. Elle n'a pas fait du bien aux Japonais, cette pause. Hein.
1: Non, et puis Alex a les armes, a trouvé les armes. Je ne sais pas, on n'a pas fait attention à ce que disait Kestou, mais Alex a les réponses sur ce côté autour de la tête, là où il est. Il a tendance à être poussé. Il trouve les solutions. Voilà.
0: Rien ne va plus en face. Oh, c'est beau, mais ça ne passe pas. C'est Feng qu'on a fait un beau comme ça, défense croisée derrière le dos. Pendant le mixte, perdu contre les Bleus.
1: Ouais, un peu un aveu d'impuissance, là, ce retour de service. Tellement vite, Alex.
0: Ouais, il valait mieux le prendre et ça revient dedans.
1: Et il est là. Ce coup de mimine là, qu'il a mis sur le côté revers, c'est incroyable. Ça demande une force dans l'avant-bras, là, celui-ci. Non, celui d'après, le voici, celui-là. Parce qu'il trouve une longueur monstrueuse.
0: Ça n'a pas l'air dur.
1: Ça n'a pas l'air dur, mais il faut une force dans l'avant-bras et une maîtrise technique qui est phénoménale.
0: Force, il l'a. Ça, c'est clair que il a très vite été très musclé. Il a une tendance naturelle à prendre du muscle.
1: Et la maîtrise technique aussi.
0: Et oui, sans puissance, là. Sans maîtrise, la puissance n'est rien, disait
1: Nicolas. Oui, c'était ça, oui.
0: Attention.
1: Wow, magnifique variation.
0: Trop loin pour aller chercher ce petit reverse slice.
1: Oui, parce qu'il est tellement puissant en smash que ça impose à l'adversaire d'avoir une base relativement reculée sur la défense pour se donner du temps. Et là, il a parfaitement utilisé l'opportunité pour avec ce petit. Il n'était pas trop reverse, mais petit amorti croisé. Là, sur
0: il était bien déposé au bon endroit. Ouais. Et ça fait 10 volants de premier set maintenant pour le champion de France. Champion d'Europe l'année dernière aussi.
1: On est pas mal là pour l'instant.
0: On est très bien. Il est en retard. Okay. Un petit peu nonchalant là sur l'avant-dernier coup Naraoka, mais joli.
1: Coup que Gamekyo a utilisé beaucoup. On a vu diffuser un match, je crois, jeudi. Sur le point de match, il a énormément utilisé ce coup. Variation de service long, très rare.
0: C'est le deuxième volant de première manche. Il laisse retomber. C'est annoncé dehors. Écoutez, le suspense a duré la moitié du premier set. Ensuite, Alex a déroulé. C'est étonnant, les deux visages là, de cette première manche. Mais bon, on ne va pas s'en plaindre. Alex a un set du titre de champion du monde, peut-être comme notre mixte. On va écouter ce que lui dit son coach. Si on arrive à l'entendre, bien sûr. C'est dur, hein. On a un peu de mal à entendre Kestoutis, malheureusement.
1: Il lui a dit que, pour l'instant, le peu qu'on a entendu, lui disait qu'il anticipe sur une tactique plus agressive de Naraoka. Et il était en train de lui dire, avant qu'on change de plan, il était en train de lui dire que le plus important était en défense de pousser un petit peu plus loin dans le court.
0: Ah,
1: cette variation au service et d'être prêt après son service, parce qu'il pense que Naraoka va utiliser le filet, l'espace avant, pour construire une tactique plus agressive.
0: On a aperçu les deux queens absolues là, du simple dame, Anse Young, Akane Yamaguchi. Ce sera après ce match là, ce sera sur l'équipe live. On laissera la place sur la chaîne, mais vous ne manquerez rien bien sûr de ces finales. Puis après il y aura aussi le double homme. Et puis une info de pareil sur la diffusion de l'équipe, parce qu'on des fois on nous demande pourquoi vous ne diffusez pas tel ou tel match. C'est parce qu'on ne peut pas toujours, la programmation de la BWF n'est pas toujours propice. Cette semaine encore on a eu des Français sur les cours non télévisés. Bon là, hier, aujourd'hui, vraiment ils nous ont écoutés, on a fait le pressing, ça a bien marché. Alex en match 3 et le mixte en match 1, mais c'est pas toujours le cas. Donc n'hésitez pas, hein, sur les stories, sur Instagram, j'essaye de vous tenir le mieux possible au courant de tout ça. Thierry Bochard sur Instagram. Et puis on se retrouvera, je pense, bientôt, parce qu'il y a le China Masters dans seulement 8 jours avec un Christo revanchard. Les joueurs d'ailleurs ne rentrent pas, hein, ils vont enchaîner. Il y a une petite semaine de battement pour récupérer pour Alex, ça fera pas de mal, je pense. Et les autres sont déjà à pied d'œuvre pour la suite. Pas de repos. Un partout.
1: On utilise un tout petit peu plus le premier coup vers le coup droit. Ça faisait longtemps qu'il n'avait pas utilisé celui-là. Mais oui.
0: Ça revient.
1: On change.
0: Ouh, ça s'est complètement manqué là. Il est passé sous le filet, Naraoka. Peut-être que le volant a un peu bougé au moment de la frappe. On va revoir ça.
1: Il a voulu attaquer, il a voulu smash revers et il s'est raté.
0: Et tout le monde n'est pas Lizzie Gia, hein, pour réaliser ce geste incroyable, ce match de revers.
1: Il a raison, Christo, il attaque plus.
0: Sublime! Naraoka qui se fait bisonner sur ce coup-là, 3-1 désormais. Ça part bien dans cette deuxième manche.
1: Et c'est le danger contre Alex. Quand on attaque plus, on se fait contrer. Parce qu'à partir de la défense, il peut faire des choses incroyables. Et derrière, on est moins en contrôle de sa trajectoire. Smash et suit contre Alex, c'est pas évident. Faute.
0: Tout le monde est un petit peu incrédule.
1: Bon, ça a accroché la bande, mais c'est retombé dehors.

0: Ah bah c'est bon, wow. J'ai dit une bêtise. Pardon.
1: Ça arrive même au meilleur.
0: Je l'avais vraiment vu à côté. Beaucoup de réussite.
1: Il n'est pas récompensé pour cette prise d'initiative.
0: Il est obligé de partir dans un jeu tactique qui n'est pas vraiment le sien. Ça me va bien pour l'instant. Ça c'est fini, voilà. Obligé de faire des choix qui sont un peu à contre-emploi de son approche habituelle, Naraoka et Alex systématiquement s'engouffre dans la faille dès qu'elle existe.
1: C'était envolé, c'était magnifique. Oh, ça passe. Ça passe, hein, confirmez-moi.
2: Ça passe.
1: Ouais. Ça a touché la bande, ça s'est enroulé. Le volant a presque hésité. Avant de retomber chez le japonais. Non. Ouh, le doute était permis. Bien joué, ce slice là semblait à portée pour Naraoka, mais il trouve à nouveau le filet. Ça doit commencer à l'énerver.
0: Il n'a pas d'arme, Naraoka, pour battre Alex.
1: Alors on nous demande, c'est Damien qui m'écrit sur Instagram, qui demande quel sera le futur classement de Tom et Delphine à la prochaine publication. Ils étaient 5.
0: Je pense qu'ils bougeront pas.
1: Est-ce qu'ils vont pas quand même doubler Poivre Anoukro et
0: parce que j'ai regardé hier, je suis pas sûr qu'ils...
1: En tout cas, ils vont se rapprocher en termes de points. Ils vont leur coller au basque. Et peut-être encore la 5e place pour l'instant. C'est leur meilleur. Et là, encore une fois, Naraoka... cloué par ce smash profond d'Alex.
0: Non, je pense que Tom et Delphine restent 5. Ils ont aujourd'hui 82 200 points. Ils vont prendre 4000 points, si je ne dis pas de bêtises. C'est ça. Donc ils vont être à 86 200.
1: C'est très précis en plus.
0: 86 200. Et nos amis thaïlandais ne bougent pas. Ils sont à 87 670.
1: Bon, en tout cas,
0: donc ils seront 5.
1: À la prochaine perf, ils progresseront sans doute encore. Je pense que 5 n'est pas encore leur plafond de verre.
0: S'ils restent sur la même dynamique qu'ils sont cette année, on peut croire que eux, comme Christiansen et Boyeux d'ailleurs, qui sont un peu troués sur cette compétition, mais
1: les Danois
0: seront pas loin du top 4.
1: Ça va être très, très intéressant cette fin d'année. Très très intéressant à suivre. On va essayer de vous en montrer un max. Ouh, il lui a fait peur.
0: C'est beau ça.
1: Qu'est-ce que c'est bien varié. Prends pas de risque. Allez, encore Naraoka qui doit travailler.
0: Il est sous pression constante, Naraoka. Il est sur les genoux, sur tous les points.
1: Est-ce qu'il va finir par rompre? Ça devient dur là, dans les mollets, dans les cuisses.
0: Voilà, une fois de plus.
1: Quel point de fou! Quel point de fou! C'est Naraoka qui le remporte néanmoins, mais ça l'a sans doute un petit peu entamé. Je parlais de la suite de la saison d'ailleurs. Prenez vos places pour les IFB hein, en région parisienne. À Tremblay, du 20 au 25 octobre, les internationaux de France, le Roland-Garros du BAD, sont la terre battue, sinon c'est dangereux pour le BAD. Dans une petite salle flambant neuve, ça va être très sympa. Puis la Fédé s'installera là-bas un peu plus tard en 2029 avec tout un village du BAD, des terrains d'entraînement. Et puis si vous ratez, ce sera sur les antennes de l'équipe si vous ne pouvez pas y aller. Christo finaliste l'an dernier, on espère encore mieux cette année.
0: L'occasion de fêter les champions du monde.
1: Ça va être génial, ça va être génial pour ça.
0: Jouer Alex. Il est en mode full attaque. Kodai.
1: Il n'arrive pas à remonter ça là. Spin qui reste dans le filet. 7-8, Naraoka qui refait une partie de son retard. Pas être trop confiant trop vite non plus.
0: On va faire ça pendant. On va voir cette approche tactique pendant tout un match. C'est énergivore.
1: Kestoutis là qui continue à crier des consignes à Alex.
0: Fixer vers l'avant, remettre en retard vers l'arrière, c'est à peu près l'approche de Naraoka pour le moment. Dès que je peux, j'attaque.
1: Le match qui se durcit.
0: Ça sort.
1: 9-7.
0: Oui, très fort en mode de défense, Alex, hein, on en a parlé plusieurs fois. Il faut néanmoins qu'il garde cette faculté de temps en temps à faire une menace avec un jeu un peu plus agressif. C'est ce qu'il cherche à faire. Voilà, on le voit ici.
1: Bien joué ça. Il est bien passé sous ce volant là.
0: Beaucoup plus d'utilisation du fond de court côté coup droit par Naraoka, qui l'avait complètement enlevé du jeu sur le premier set.
1: Et bizarrement, c'est là qu'il revient dans le match.
0: Et il revient dans le match. Play. Il va avec des trajectoires très plates pour mettre Alex en retard.
1: Non, il se précipite un petit peu là.
0: Ouais, bonne défense d'Alex là, qui a mis de la pression tout de suite. Double quasiment. Mais du rythme, Alex.

0: spécial.
1: Il en a fait plusieurs hier contre Chou. Oh, il fera tellement fort pourtant. Allez, il faut le gagner ce bras de fer là.
0: Peu loin de la panne d'essence là pour Naraoka.
1: Les deux plus gros rallyes du match avaient été gagnés par Naraoka. Oui. Avec le petit saut là pour les photographes. Magnifique. Voilà un DTN heureux. Oui. Et nous aussi, 11-8 dans la deuxième manche. Ça va mieux. Naraoka est un peu revenu, mais là, Alex peut réaccélérer. C'est ça qui est fort. Il y a de l'orgueil aussi là. Il monte de l'orgueil, de l'envie.
0: Ouais, c'est ça. Fermer le fond de court côté coup droit avec une position de raquette un tout petit peu plus agressive.
1: Sur les volants tendus dont vous parliez.
0: Ouais, d'armer plus vite pour fermer ce coin-là.
1: Dans un demi-set, on peut avoir le deuxième titre mondial de l'histoire du bad français. Après Jikel et Delru tout à l'heure. Ce serait une année magique.
0: Oula, t'es parti à l'envers.

Allez, encore. De nouveau, Naraoka condamné à pas mal défendre.

0: de dépit chez le japonais. Et comme dans le premier, là, Alex qui réaccélère après la pause.
1: Toujours, il lui parle toujours du foreign corner, le fond de court côté coup droit. Allez Alex.

0: Toujours là au filet. Ah, la belle réaction. Il est très vite remonté là. Kodai.
1: Je pensais qu'il allait croiser comme il fait de temps en temps sur ce type de choses, Alex. Croiser au fil parce qu'il le fait très très bien.
0: Plaisir, mais ça revient encore. Oh, celui-là, il est parfait.
1: Celui-là.
0: Le long de la ligne, là, hors de portée de Naraoka.
1: Qu'est-ce qui va vite?
0: Il comprend vite aussi. C'est aussi un cérébral, un joueur d'échecs. Il adore ça.
1: Il est très très bien classé aux échecs.
0: Il paraît qu'il bat des joueurs très forts.
1: Ouais, ouais, il est très très bien classé. Ça, il parle pour en discuter avec Kodai parce que je pense qu'il apprend le japonais,
0: c'est vrai.
1: On avait Axel Sen qui parlait chinois et on a Lani qui va parler japonais.
0: Quel dommage. Ouais, pour les prochaines négociations avec son équipementier, ça. Le plonge, on n'a pas suffi pour cette fois-ci.
1: Un petit peu plus neutre. Un petit peu plus neutre, un tout petit peu plus patient et d'attendre la trajectoire appropriée pour accélérer. Chercher à provoquer ses interceptions côté coup droit là qu'il apprécie particulièrement. Si ça va être neutre, c'est pas mal. Ouais.
0: C'est confirmé, c'est dehors.
1: Il est rôti, notre ami Naraoka.
0: 15-11. Bon appétit si vous êtes à table, 13h22. Nous, on se régale de ce match. Et pour l'instant, le scénario favorable aux Français. Il manque encore 6 points. Encore 6 points.
1: Ouais, on va recommencer le décompte. Hein. Ça a fonctionné tout à l'heure. On a commencé à 6. Pas les clés Naraoka pour l'instant.
0: Encore une fois.
1: Nous en sommes à 5.
0: C'est le genre de décompte qu'on adore.
1: Solution Naraoka. Alex, soit stable, soit solide.
0: Ouh, est-ce que ça restait dedans? Il le prend, il commet la faute, là, Kodai.
1: Il n'a plus de solution. On en est à moins 4.
0: Moins 4. Je vous laisse faire ça.
2: Wipe the court, please.
1: Il est d'une lucidité. Il a passé plus de 3 heures sur le terrain entre les quarts et les demi-finales, il est toujours vite, lucide, tactiquement parfait. Racket ready. Toujours être prêt sur les interceptions.

0: 3. Challenge, mais j'y crois pas du tout. Finale des championnats du monde, 21-11, 17-11. Pour l'instant, c'est propre.
1: C'est confirmé. Il a ces deux challenges encore. En plus, Alex, confortablement installé dans ce deuxième set maintenant. On a du mal à imaginer ce qui pourrait venir le déboulonner. Oh, l'hésitation, elle coûte très très cher. Ça doit être dur dans la tête du japonais Alex Lanier, à 2 points de la victoire finale.
0: Mais oui, moins 2. Il est perdu, Naraoka, il n'a plus de solution.
1: Ouh, ça passe au ras de la bande.
0: Il reprend tout.
1: Allez-y, je vous laisse le dire.
0: Moins un.
1: Moins un. Plus qu'un. Allez, 9 volants de match. L'autoroute de la victoire face à Alex Lanier désormais. Il faut encore un point. Encore un volant au sol.
0: Cet outil, ça a les yeux embués.
1: C'est fait. C'est fait avec cette interception. C'est terminé. C'est Lanier, Lanier, le doublé pour la France après la victoire du mix. C'est fabuleux. C'est grandiose. Il fait le show là dans sa célébration. On salue l'arbitre. Et Kodai Naraoka qui a explosé à chaque fois dans la deuxième moitié des sets. Bravo à notre Normand.
0: C'est fou, champion du monde, incroyable.
1: Deux titres pour la France aujourd'hui, il n'y en avait jamais eu. Et là, on en a deux en l'espace de 3 heures. Quelle journée, dimanche 23 août 2026. Une date qu'on retiendra pour toujours. Bravo à Alex Lanier. On va suivre le podium dans quelques instants. On l'a vu se dessiner un petit peu cette victoire quand même dans le deuxième set. Il est incrédule, il doit être un peu fatigué. Bravo!
2: C'est le moment émotion ou quoi là? Oh, ça fait plaisir, le doublé français 2.
1: C'est le moment émotion, voilà. Il est dans le mille. Bravo! Quel guerrier! Quel champion! C'est fou! Le champion du monde est français, désormais. La poignée de main avec Kodai, qui n'a pas fait le poids, qui n'a pas eu les armes. Trop complet, Alex, aujourd'hui, face à Naraoka. Moins d'une heure de jeu. Voilà les incroyables pouvoirs d'Alex.
0: Il avait été le premier à remporter un 750, hein, le premier joueur de simple homme à remporter un 750. Voilà, on sentait frémir un talent fou. Il est le premier français... champion du monde en simple homme, c'est juste monstrueux.
1: Et c'était inimaginable il y a pas longtemps encore. On vient de loin, on vient de tellement loin. C'est un sport qui grandit à vitesse grand V dans le monde, mais en France aussi. Et là, seulement 21 ans. Je sais pas si on se rend compte, 21 ans. C'est le meilleur du monde. Il a été là. Il a répondu présent cette semaine. Notre bison du Calvados, là, quelle joie qui fait plaisir. Il y a une chanson d'Orelsan où il dit « Je suis le mec le plus connu de ma ville avec Guillaume le Conquérant ». Il y a un troisième homme désormais, regardez. Champion, mon frère.
0: C'est fou. Je me souviens de lui quand il était tout petit sur les trophées nationaux jeunes. C'était déjà, on se disait, il y a un gros, gros potentiel. Il était tout petit, il marchait sur la pointe des pieds.
1: Et il avait déjà la même démarche.
0: Déjà la même démarche,
1: les mêmes
0: tout
1: gestes,
0: à fait.
1: Très droit.
0: Incroyable. On les a salués au début, une grosse pensée à David, Estelle et Théo. Vous pouvez faire la fête. On va tous la faire.
1: À 10 vacants, partout, partout, c'est la fête aujourd'hui.
0: Bertrand Bernier aussi qui l'a entraîné du côté de Dives. Hein. Faut pas oublier les personnes qui sont à la base de tout ça.
1: Delphine Delrue disait en interview d'après match là, quand je suis monté sur le podium pendant la Marseillaise, je repensais à quand j'ai commencé et que j'étais nul et qu'il y a tous ces gens qui m'ont aidé. Et maintenant, c'est elle qui est championne du monde. Double champion du monde.
0: Oui, c'est important, les entraîneurs. C'est eux qui montent la voie, les entraîneurs au début. Je pense que Delphine pensait aussi à Michel, hein, Michel Talpa qui est toujours là derrière elle d'ailleurs, hein, qui communique régulièrement.
1: La star Chou Tien-Chen, vainqueur des IFB en 2014, il est toujours là avec Victor Lai, donc médaillé de bronze lui, comme l'an dernier. Naraoka l'argent. Et écoutez ça. C'est fantastique. Une phrase qui revenait souvent dans le BAD ces dernières années, c'est « Ah oui, mais ça, Ongyen Pi l'a déjà fait. Et ça aussi, Ongyen Pi l'a déjà fait il y a 20 ans. »
0: Ça, elle ne l'a pas fait, ça.
1: Et là, on est encore au-dessus. Et je pense qu'elle en est très contente de voir les premiers champions du monde français.
0: Non, et puis c'est pas sans déprécier ce qu'a fait Ongyen pendant des années. C'est surtout pas moi qui le ferais, mais là, c'est des gamins qui ont été formés dans les écoles de BAD français. Ongyen est arrivé, elle avait une technique magnifique, tactiquement, etc. Elle n'avait pas l'opportunité de s'exprimer sur le circuit international, ce que lui a donné la Fédération française de badminton.
1: Elle avait grandi en Chine.
0: Voilà. Et là, nous trois champions du monde et puis ceux qui brillent derrière, on a parlé des champions d'Europe juniors. Ils sont formés dans les clubs français, c'est juste fou. J'ai un grand monsieur du sport qui vient de m'envoyer un message et je voulais lui faire un petit coucou. C'est quelqu'un c'est quelqu'un que je respecte énormément et qui a fait tellement de choses pour le sport français, c'est Claude Fauquet. Donc merci pour ton message Claude et je pense fort à toi et on y arrive.
1: Le message est passé, on a l'équipementier sponsor du tournoi et aussi cette fameuse marque qui équipe Alex Lanier là, qui vient remettre les trophées. On va avoir un petit coup de peluche, encore des petits cadeaux et après on aura la Marseillaise. On va vivre ça tous ensemble sur la chaîne L'Équipe en ce dimanche midi. Ça, c'est le président de la Fédé européenne, je crois.
0: Oui, Sven Zver, belge. Puisqu'on est dans les remerciements, si vous me permettez, Thierry, je voudrais remercier la chaîne L'Équipe qui, même s'il y a parfois des commentaires qu'on peut voir sur les réseaux, c'est quand même la seule chaîne qui a osé de faire le pari de suivre le badminton.

0: 8, Chia et So pour leur dernière danse. Ils vont se séparer après contre Liang et Wang, vice-champion olympique à Paris. Et puis le simple dame, je n'ai pas cité les noms, mais c'est évidemment Yamaguchi et Han Se-young. Qui d'autre?
1: Thank you, sir. Ladies and gentlemen, please rise
0: voilà.
1: If you can for the national
0: c'est maintenant,
1: anthem of France.
0: C'est la Marseillaise.

0: Je pense qu'on est des centaines de milliers à avoir les larmes aux yeux. Alex va réaliser petit à petit. Et là, on peut citer un autre Thierry qui avait commenté un titre mondial en 98. Quel pied ! Quel pied ! Nombre de performances françaises cette année. C'est incroyable. Et puis hier, les Bleuets champions d'Europe par équipe. Merci beaucoup, Fabrice. Pour ces trois premiers matchs passés, mais c'est pas fini.
1: Etienne est venu quand même. Voilà. Etienne Thobois est finalement venu sur la photo. Je voudrais juste corriger une petite chose. J'ai félicité l'entraîneur d'Alex. Des bases, c'est Bertrand Méji. Pardon à toi, Bertrand. Je me suis trompé. Mais bravo pour tout ça.
0: Erreur rattrapée. On va se quitter sur les images d'Alex Lagnel qui va poser pour les photographes. Un grand merci de votre attention. Le sport continue sur la chaîne L'Équipe et puis le bad continue tout de suite sur L'Équipe Live.

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0: La Coupe du Monde de VTT descente, la Haute-Savoie qui accueille cette manche de Coupe du Monde, la 7e. Et le cross-country olympique féminin avec pour l'instant Sina Fry, Savilia Bleu, Jenny Risvet et Alessandra Keller qui mènent le bal. Dans un second temps, on retrouve Nicole Kohler, Martina Berta à 26 secondes. Elle perd de plus en plus de temps, l'italienne. Et attention parce que regardez, derrière ce groupe de tête, il y a Buck Peters qui est parti au-delà de la deuxième ligne, tout comme Sammy Maxwell. Sammy Maxwell qui fait son grand retour à la compétition. Elle est dans la roue de Buck Peters. Alors elles sont à une minute. Hein. Mais quelle course de Samara Maxwell, revenue après des problèmes de santé. C'est sa première manche de Coupe du Monde. Et elle est, rendez-vous compte, elle est 8e pour l'instant, Sammy Maxwell.
1: Ah, belle remontada de Maxwell. Une belle course avec Puck Peter, ça ne se passe pas déroulé pour l'instant.
0: C'est un peu plus dur pour Laura Stiger. Hayley Batten également, la pilote du Team Specialized. Et dans sa roue, Isabella Holmgren. Beck Anderson est un peu plus loin. Candice Neal, des filles qu'on avait l'habitude de voir ces dernières années. Qui là ne joueront pas la gagne aujourd'hui sur cette manche de Coupe du Monde. Avec donc pour l'instant 4 filles qui se tiennent dans la même seconde. Blunk, Fry, Risvet et Keller. Alors on va rappeler Sabrina, hein, pas de changement notable hein, sur ce parcours des jets. Si vous nous rejoignez sur la chaîne L'Équipe, un parcours toujours aussi intéressant à suivre. Hein. Avec deux grosses montées, deux grosses descentes et un public de folie.
1: Voilà, bien résumé. Ah, des montées et des descentes où selon le talent de chacune, elles peuvent faire la différence.
0: Et des conditions météorologiques vraiment parfaites. Hein. Aujourd'hui, le grip est très très bon. Ça a très bien séché, hein. Il n'a pas replu hein, cette nuit dans la station des jets. Et là, vous le voyez, hein, c'est bien. Ça a une belle accroche là sur la zone short track ici que vous avez vécu avec nous il y a quelques jours de cela. La short race qui a vu la victoire de Sina Fry. Et bien, Sina Fry, depuis le début, elle fait un gros travail. Gros travail de SAP. Elle est actuellement dans la roue de Savilia Blunk, qui fait aussi une course exceptionnelle pour l'instant. Elle qui est actuellement dans le top 3 du général de la Coupe du Monde. Et si c'était le jour de Savilia Blunk, la championne des États-Unis en titre, qui fait une course remarquable pour le moment à l'amorce du 5e tour. Et Keller, elle est rentrée. Elle est rentrée encore
1: l'extérieur.
0: Au courage. Ouais, aujourd'hui, changement de météo hein, avec le besoin de se ravitailler pour la plupart de ces filles. C'est la Fry qui reprend le lead. Attention à Keller, hein, parce que dans un final tout à l'heure, elle peut être complètement. On fire. Elle peut basculer d'une seconde à l'autre, Alessandra Keller. Dans un moment de folie, ça peut devenir une autre femme. Derrière,
1: toujours
0: Sammy Maxwell et Puck Peters.
1: Maxwell, ouais, devant Puck.
0: Ah, c'est bien d'avoir cet appui hein, pour Samara Maxwell et pour Puck Peters. Qui elle aussi va préparer les championnats du monde. C'est pas facile hein, Sabrina hein, de passer d'un vélo de route à un vélo de VTT pour Puck Peters, elle qui a terminé meilleure grimpeuse du dernier Tour de France.
1: Ah non, ça c'est certain, c'est ce n'est pas simple.
0: Retrouver le rythme hein.
1: Ah, puis sur ce genre de piste comme aujourd'hui où il y a plein de petits pierriers un peu partout, c'est monté un peu cassante avec différents changements de rythme.
0: Oh là là, les deux ont loupé leur bidon là.
1: Deux fois les bidons, ouais.
0: Ouais.
1: Avec la chaleur aujourd'hui, c'est pas l'idéal. Cette longue montée bien raide, elle perd encore un peu de temps, hein, Alexandra Keller. Elle perd énormément d'énergie à revenir à chaque fois, à raccrocher le trio.
0: Et à chaque fois, Sina Fry en remet une couche dans les bosses, dans la plus longue bosse de ce cross-country olympique ici au jet. Savilia Blunk bien concentrée, hein, fait vraiment une très belle course, la championne américaine qui a réalisé plusieurs podiums cette année, hein, Savilia. Un podium à l'Enseride, un podium à la Tuile. Et c'est peut-être le jour d'une première victoire en Coupe du Monde pour la championne américaine. Et peut-être une deuxième victoire pour Sina Fry. Voilà, malgré son expérience à Sina, elle a très peu gagné en Coupe du Monde. Première victoire cette saison lors de l'ouverture à Monayongpyeong en Corée. Sina, elle a gagné sur des short race, mais là, elle retrouve vraiment une super condition.
1: Jenny qui suit maintenant la trage inter. Elle a arrêté de prendre l'exter, qui est plus simple mais plus long.
0: En tout cas, elle laisse faire, hein, Jenny. Elle est partie tout à l'heure en éclaireuse sur son premier tour là, le premier tour de ce cross country. Elle avait pris quelques secondes d'avance et derrière, on est revenu dans un premier temps.
1: Alexandra Keller.
0: Ouais, vous inquiétez pas. moi, je dis qu'elle bluffe. Bon, elle bluffe pas, mais elle est toujours. On a toujours l'impression qu'elle est au rupteur.
1: Et ouais, mais ça fait quand même deux fois qu'elle saute. Elle est déjà revenue et elle fait que sauter à chaque fois dans les attaques de Sina.
0: Chadia Spezia est derrière donc ce groupe dans lequel on retrouve également Ginia Kaluori qui avait déjà performé ici, hein, dans les catégories espoirs. La Suissesse. Sammy Maxwell toujours 8e. Puck Peters toujours 7e. Si vous nous rejoignez également, hein, sur la chaîne L'Équipe, sachez qu'on a plusieurs Françaises au départ, hein. Léna Géraud actuellement 30e, Lynn Burquier 45e, Lauriane Durafour 51e et Loana qui s'accroche, qui va mettre un point d'honneur, je pense, hein, à terminer cette manche de Coupe du Monde. Loana qui est 54e. Dans le cinquième tour. Et pour l'instant, ces quatre filles restent au contact avec Sina Fry. On la sent, un peu plus de grinta, hein, pour l'instant. Pour Sina Fry.
1: Ah ouais.
0: Et pour Savilia Blunk.
1: Alexandra Keller, elle est bien revenue encore dans la portion technique descendante. Et elle a encore pris l'échappatoire et elle est revenue pleine balle, hein, sur le trio.
0: Ça, c'est vraiment en fonction de ses affinités, hein, Sabrina. Le fait de prendre telle ou telle trajectoire.
1: Oui, bien sûr, il y a le bagage technique qu'elles ont chacune. Et il y a aussi qu'elles prennent toutes la même trajectoire. Alors pourquoi pas, là, voilà, on la voit revenir ici. Donc c'est beaucoup plus long là et en fait elle est gênée à la sortie avec, elle se gêne avec Jenny. Donc est-ce que c'est du bluff pour tester, enfin du bluff en amont et pour tester ses capacités dans la descente et qu'elle elle va mettre un petit coup de boost tout à l'heure. les deux derniers tours.
0: Bah, pour l'instant, elle tient. Hein. Vous voulez dire quelle heure ou Rizvet?
1: Bah, ni l'une ni l'autre n'est française, donc en fait ça m'est égal. Ah, Alexandra Keller bluff.
0: Ah, d'accord. Vous avez Jenny Rizvet, on a du mal à savoir hein, si pour l'instant elle attend de placer une attaque ou est-ce qu'elle est à son niveau aujourd'hui. On va avoir la réponse à mon avis assez rapidement hein, parce qu'elles vont forcément s'attaquer ces trois filles. Mais c'est vrai, Alessandra Keller, elle perd à chaque fois du terrain dans les parties montantes. Sinafra, il a l'air vraiment bien. Ça nous donne déjà des explications intéressantes pour les championnats du monde, évidemment, qui se tiendront dans une semaine dans la Val d'Isolée.
1: Sinafra, c'est quand même elle qui prend le plus de relais, qui mène la course. J'ai l'impression que c'est vraiment elle qui décide de comment ça se passe.
0: Sina, vainqueur de la short race un petit peu plus tôt. Vainqueur en Corée en début de saison. Son dernier podium qui remonte à Palarinsal derrière Jenny Rizvet et Martina Berta. Et sa dernière victoire sur les derniers championnats d'Europe mi-août. C'est l'une des rares qui n'a pas fait l'impasse.
1: Voilà, et justement, ce double maillot short track et olympique, enfin cross-country olympique, ça lui avait vraiment redonné un petit coup de boost pour la fin de la saison, pour aller chercher encore plus de victoires.
0: J'ai vu Jenny Rizvet reculer un petit peu. Hein. Alors, est-ce que Sinafra y a remis... a remis une dent supplémentaire là dans la deuxième bosse de ce parcours. Ah, elle est toujours là, Jenny Rizvet. Savilia Blanc toujours très très concentrée. Elle se fait oublier hein, aussi Savilia Blanc, elle court juste hein, pour l'instant. Alors qu'est-ce qui s'est passé pour Samara? Oh, tout va bien, c'était un joli slow-mo qu'on voulait nous remontrer. Ah, si.
1: Ah, non,
0: c'est accroché dans la racine. Elles vont pouvoir se soutenir les deux. Hein. Samara Maxwell et Puck Peters. Pour l'instant, elles ne joueront pas la gagne aujourd'hui. Mais elles font une belle rentrée. Les deux championnes. Elle est 7e, Puck Peters, c'est Samara 8e, la lauréate du général de la Coupe du Monde l'année dernière. Et là ça tient, hein, 56 minutes de course.
1: L'italienne qui est très loin maintenant, il n'y aura plus de possible retour.
0: Oh, le braquet là derrière hein, pour Laura Stiger.
1: Est-ce que il va y avoir une petite attaque au 6e tour ou il faut qu'on attende le 7e?
0: Ça va être serré hein, jusqu'au bout. Hein. Ou alors il y en a une qui va effectivement prendre ses responsabilités et essayer de se débarrasser de ses concurrentes. Alessandra Keller, elle est encore en train de rentrer. Hein. Au courage à chaque fois dans les parties techniques, c'est vraiment. On n'a pas l'impression comme ça, hein, parce que ça bouge dans tous les sens. Mais quelle technicienne aussi, Alessandra Keller.
1: Ouais.
0: Ah, elle est incroyable,
1: elle revient,
0: cette fille.
1: Vraiment fort. Chaque partie technique, c'est là où elle revient.
0: Et si ça reste comme ça, imaginez, elle arrive à revenir dans la partie ici, short race, dans ses différents longs virages. Au sprint, elle peut faire mouche hein, aussi, Alessandra Keller, même si... À mon avis, on va déclencher dans pas longtemps à l'avant. Hein. On va pas en rester là entre Sina Price, Savilia Plunk et Jenny Rizvet. Oh, il est beau, hein, ce slow-mo avec Savilia Plunk, avec Samara Maxwell, avec toutes ces reines de la discipline qui viennent ici au jet chaque année sur un parcours magnifique et qui sera le théâtre également des prochains championnats du monde, enfin des championnats du monde en 2027. Encore une fois, elle passe dans la zone. Ah oui. Ça va se passer dans toute la Haute-Savoie. Salanche aussi qui sera à l'honneur. Avec la manche de trial. La course sur route. Les super championnats du monde. Où toutes les disciplines seront représentées. Allez, on arrive à l'heure de course, on va marquer une pause et on se retrouve juste après pour la bagarre finale sur la chaîne L'Équipe. Restez avec nous.
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52: On est dans l'avant-dernier tour et on commence à accélérer un petit peu plus. Hein. Chacun commence à sortir les armes, à utiliser les premières cartouches. Sabine Yablon qui a accéléré. Attention. Et Tina Fry qui en remet une couche. Zinedine Zvet, ouais, c'est difficile hein, pour elle de suivre le rythme. Toujours sur un gros braquet. Est-ce qu'elle va tenir la championne du monde ?
53: Possible que ce ne soit pas du bluff. Hein. En tout cas, Tina Fry, elle a bien compris qu'il fallait passer devant Sevilla avant d'attaquer le sous-bois technique. Elle est un peu plus à l'aise. Ah, elle est revenue, Jenny Rizet.
52: Le coup d'Alexandra Keller. Alexandra Keller, depuis tout à l'heure, elle fait le yo-yo. Elle est à 16 secondes. À chaque fois, elle rentre dans les descentes.
53: C'est un mystère hein, quand même.
52: Elle est juste là, Alessandra Keller. Là, elle a quand même perdu 16 secondes. Hein. Est-ce que c'est le tour de trop pour Alessandra Keller? En tout cas, on a notre gagnante hein, parmi ces trois-là. Sina Fry, Savilia Blanc. On a vu quand même, Sabrina, que Savilia, elle avait encore de la force. Hein.
53: Oui, elle a répondu aux attaques de la Suissesse.
52: Est-ce que c'était l'attaque de la dernière chance pour Savilia Blanc? Ou est-ce qu'elle en a... Ou est-ce qu'elle en a encore sous la souquette? On va le savoir très rapidement parce qu'on va aborder dans quelques instants le dernier tour. On va se retrouver de nouveau dans la partie Four Cross ici au jet. Et derrière elles se battent hein, Samara Maxwell et Puck Peters. Pourquoi? Parce que Martina Berta est à une vingtaine de secondes seulement devant. Hein. Et c'est la raison pour laquelle on sent qu'il y a une collaboration entre ces deux filles. Oh là là, le retour de Samara Maxwell. Imaginez la joie du team Decathlon Ford Racing. Évidemment de Samara Maxwell, qui a été malchanceuse sur la short race après une crevaison à la mi-course, alors qu'elle était dans le match. Et Samara Maxwell, pour son premier cross-country olympique cette année, elle est pour l'instant 7e.
53: Ah, ça peut être un jour de fête pour le team Decathlon Ford Racing si Savilia Blanc résiste aux attaques de Sina.
52: Oh là là, c'est clair hein, parce que Savilia elle aussi hein, elle fait preuve d'une abnégation sans faille depuis 2 ans. Elle grappille les places à chaque fois en Coupe du Monde. Elle s'est retrouvée sur la boîte cette année et Savilia va tout faire pour essayer d'aller battre Sina Fry. Sauf que Sina, elle peut être redoutable hein, sur un final. Regardez, pour l'instant, c'est elle hein, qui mène la danse. Elle en fait beaucoup, Sina Fry, mais elle se connaît bien. Hein. Ça veut dire qu'elle a moins l'expérience des Money Time.
53: Et Keller qui est revenue, 7 secondes. Hein.
52: Toujours, elle rentre toujours au même endroit. Jenny, elle est toujours là. Jenny, elle subit, hein, on a l'impression, dans ce final.
53: Son attitude est vraiment étrange. Dans chacune des descentes, elle descend. Elle ne prend pas spécialement des positions pour être en sécurité, dans les dévers ou autres. Un peu comme si elle s'ennuyait ou qu'elle en garde vraiment. Peut-être un gros coup de bluff ou pas.
52: Et c'est diable d'Alessandra Keller qui va rentrer encore dans le last round, dans le dernier tour de cette manche de Coupe du Monde ici au jet. Le dernier tour pour ces quatre filles. Sina Fry en première position, Savilia Blanc deuxième, Jenny Risvet en troisième position, qui voit dans son rétroviseur le retour d'Alessandra Keller. Alors,
53: qui va être la première à lancer la bataille justement.
52: Allez, Sina Fry qui va essayer hein, d'entrée de jeu hein, dans cette première bosse, d'accélérer l'allure, de tout de suite décramponner ses adversaires. Elle a toujours
53: Alexandra
52: sur le point de bagage Savilia Blanc.
53: Déjà.
52: Pris en sandwich, Nicole Kohler. Martina Berta qui va franchir la ligne ensuite. Samara Maxwell, elles ont repris encore 4-5 secondes là sur Martina Berta. Puck Peters et Samara Maxwell.
53: J'ai quand même du mal à voir Alexandra Keller prendre la victoire aujourd'hui. Elle perd tellement de temps dans les montées. Ok, elle revient super bien dans les descentes. Mais les reprendre sur la dernière petite montée, même si elle est très dure, je suis pas certaine.
52: Ces deux dernières années, elle n'a pas quitté le podium, hein, Alessandra Keller. Est-ce qu'elle en gardait pour le dernier tour ou est-ce que c'est Savilia Blanc là, qui commence à être un petit peu dépassée?
53: Ça fait plusieurs tours où elle restait sagement en troisième position, Jenny.
52: Ouais, je pense qu'elle a vu aussi que Savilia Blanc commençait à souffrir de plus en plus. Regardez la Puck Peters qu'on on aperçoit ici. Elle l'apercevait sur leur gauche. Ah non, c'était pas. Qu'est-ce que je dis ? C'était pas Puck Peters, non, c'était. Donc c'était la canadienne. Alors Puck Peters, elle est en train de passer la ligne là, je pense actuellement avec, avec Samara Maxwell. Allez, on y est, on y est. Jenny Rizvet et Sina Fry. Ouais, Savilia Blanc a perdu du terrain.
53: Un ton en dessous dans la descente technique. Je pense pas que c'est là où elles vont pouvoir prendre. Elles vont pouvoir s'échapper les deux.
52: Ah mais là, vous pensez pas aussi Sabrina que Sina Fry, elle en a fait beaucoup là. Les trois, elles sont quasiment au même niveau. Hein. Est-ce qu'elle a encore des cartouches Sina Fry? Est-ce que Jenny a caché son jeu? Est-ce qu'elles sont pas à bloc là toutes les trois?
53: Bah, c'est l'attitude, hein, le langage corporel de Jenny Rizet qui est vraiment, vraiment étrange. Elle la suit encore ici. Ça, c'est plus difficile, mais bien plus court. Elle revient. Non.
52: Ah, si, elle reste bien calée. Hein, pour l'instant, hein, dans la roue de Sina Fry. Ouais. Elle subit les à-coups. On a l'impression, effectivement, qu'elle subit, hein, Jenny Rizvet. Mais elle reste là, collée au basque.
53: Elle a changé quand même, hein, depuis tout à l'heure. Elle est beaucoup moins laxiste.
52: C'est Savilia Blanc qui a perdu du terrain. Alors Alessandra Keller, elle est à 26 secondes là dans cette bosse. Elle a été fatiguée pour l'autre Suissesse engagée. Les deux grandes techniciennes, hein, de ce circuit Coupe du Monde, Sina Fry, Jenny Rizvet. C'est quasiment parfait à chaque passage technique. Sina Fry, la championne d'Europe, pour peut-être aller décrocher une deuxième victoire en carrière sur une Coupe du Monde. Ouais, elle répond à chaque fois aux attaques. Jenny. Oh, qu'est-ce qu'elle est à l'aise, hein, Sina Fry, dans les parties techniques. Hein, à chaque fois, là, les lignes sont précises. Jenny, évidemment, aussi. Mais on sent que là, aujourd'hui, Sina est un ton au-dessus, hein, sur les parties techniques. Tandis que Savilia Blanc, elle s'accroche. Hein, elle est à seulement 6 secondes. Elle est en train de rentrer. Elle est en train de rentrer. C'est le moment de rentrer pour Savilia. Si elle veut espérer jouer la gagne face aux deux filles qui ouvrent la route pour l'instant dans un... troisième, voire quatrième temps, voire cinquième temps. Yolanda Neff est en train de passer dans la zone technique. Et regardez cette magnifique image pour Anne Terpstra. Ça, c'est beau. Hein. Cette aide d'honneur pour celle qui va quitter le circuit Coupe du Monde. Ah, c'était super. Petit frisson.
53: C'est ça.
52: Une grande dame de la discipline. Allez, Sina Fry, Jenny Rizvet et Savilia Blanc. Elle est rentrée, Savilia. Elle est rentrée, Savilia, au courage. Elle a passé peut-être le plus difficile, hein, la grosse montée, la grosse première montée. Elle a réussi à limiter la casse, elle va rentrer. Et on sent que Sina, elle a peut-être pas aujourd'hui la possibilité de décramponner Jenny Rizvet. Elle fait sa course, elle se pose pas de questions. Ouais, elle doit être sûre d'elle, hein, Sina Fry, hein, parce que c'est une fille qui va aussi très vite. Oh là là, elle a l'air vraiment tout en maîtrise pour l'instant, la championne d'Europe. Sina qui se refait une vraie santé là. C'est cette année Elle retrouve les podiums Coupe du Monde. Elle retrouve les premières places. Elle retrouve la saveur, le goût des Money Time.
53: Attention. Jenny qui répond à chaque fois, toujours. Toujours présente.
52: Ouais, on a l'impression aussi, Sabrina, que Jenny, après un petit passage à vide tout à l'heure, a réussi à quand même retrouver aussi des bonnes sensations, même si là elle perd un deux petits vélos. Oh là là, elle a l'air toujours bien accrochée, hein, Jenny Rizvet. Oh là là, le duel entre les deux championnes et pas Jenny. Jenny qui a essayé de passer. Hein. Oh là là, elle lui a fermé la porte.
53: Parce que
52: elle
53: là, c'est un point déterminant quand même. Cette montée là, avant de juste rentrer dans le sous-bois technique, c'est quand même assez déterminant.
52: Et elle l'a bien joué, hein. Elle l'a très très bien joué, oui, Stina Fry. Hein. Elle lui a dit non, cette porte est fermée, Jenny. Qu'est-ce qui se passe?
53: Elle
52: est juste devant. Elle est juste devant Sina.
53: Jenny, oui.
52: Ouais, là elle a pris quelques mètres d'avance, Sina Fry. Elle a pris quelques mètres d'avance et c'est pas bon signe pour Jenny parce qu'elle se retournait. Elle est en train de prendre quelques vélos d'avance, la championne d'Europe. Ça s'est vraiment fait petit à petit, hein. Step by step. Hein. Cette victoire, Sina Fry, elle l'aura construite en étant en mode régulière. Hein.
53: Elle l'aura mérité parce que c'est quand même elle qui a mené la course la plupart du temps.
52: C'est même si c'est pas fini.
53: Elle a aussi décidé de dérouler. Mais oui, c'est pas fini, il peut se passer encore plein de choses, bien sûr. Mais en tout cas,
52: Là, elle se fait un peu arrêter
53: hein,
52: dans la partie technique. Ouais, Jenny Rizvet, elle est plus aussi saignante hein, que. Et que Sina Fry dans cette partie. Bon bah voilà, elle est partie hein, Sina Fry, elle est partie pour aller chercher un deuxième succès en Coupe du Monde. Maîtrise totale pour le moment. Hein. Avant d'aborder la partie Four Cross, la championne d'Europe en titre. Attention parce que il y a aussi la partie short track hein, à dompter pour Sina. Bon, la partie technique pour l'instant c'est nickel, c'est impeccable pour la championne d'Europe. Elle est pas loin Jenny hein. Même si on voit qu'elle se fait un peu arrêter hein, tout à l'heure dans les racines et ici à l'entrée du Four Cross.
53: Cette descente ici avec ses gros relevés permet de prendre énormément de vitesse. Alors Sina peut continuer à s'échapper mais Jenny peut revenir justement comme on voit bien.
52: Elle est pas loin, ça va être un final encore d'anthologie. Hein. Allez, Sina Fry sur la plateforme qui va rentrer dans la dernière partie de cette Coupe du Monde ici au jet. Il lui reste encore cette bosse à aller dompter.
53: Elle le sait hein, qu'elle revient.
52: Et sur un gros braquet, Jenny Rizvet va tenter de revenir, mais Sina Fry est déchaînée.
53: Et puis elle l'a maîtrisé déjà au short track. Hein.
52: Elle était pas loin, Jenny. Elle donne tout, hein. Là aussi, elle fait preuve d'un sacré courage, Jenny Rizvet, pour essayer de revenir sur Sina Fry. Et Sina Fry dans la dernière partie technique, dans le dernier pierrier. Le wall ride. La ligne droite, elle a course gagnée, Sina Fry. Deuxième victoire en Coupe du Monde cette année, deuxième victoire en carrière pour Sina qui vient s'imposer ici au jet et c'est amplement mérité. Elle s'impose devant la championne du monde, Sina Fry, auréolée de son nouveau titre de championne d'Europe qui s'impose devant la championne du monde, Jenny Rizvet, au terme d'une bataille magnifique. Elle en revient pas. Et la troisième place pour Savilia. Nouveau podium pour l'américaine. Superbe course hein, du team Decathlon Ford Racing Team. Puisque le team Decathlon va aussi célébrer le top 6 de Samara Maxwell. Samara qui est revenue à la sixième place. Sabrina Martina Berta a été décramponnée à l'instant. 4-5 secondes d'avance pour Samara Maxwell. Tandis que Alessandra Keller. Ouais, et Alessandra Keller vient prendre la quatrième place.
53: Ça promet un très gros show la semaine prochaine pour les championnats du monde de Val d'Isole.
52: La quatrième place pour celle qui n'en démord pas. Alessandra Keller, quatrième. Jimmy qui prend la deuxième place de cette manche de Coupe du Monde. Nicole Collard va prendre la cinquième place. On a trois Suissesses parmi les cinq. Ça y est, hein, c'est le retour de la Suisse hein, au plus haut niveau. Après des années à essayer d'aller rechercher des podiums, les revoilà parmi les meilleurs avec Sina Frey, avec Alessandra Keller et avec Nicole Collard. Samara Maxwell, elle est là. C'est comme une victoire pour Samara. Sixième place aujourd'hui. Septième place pour Martina Berta. Et Puck Peters qui vient prendre la huitième place. Elle est là, Puck Peters. Attention à elle hein, pour les prochains championnats du monde. Sina Frey qui a peut-être gagné une première bataille psychologique, Sabrina, avant ces championnats du monde, face à la championne du monde et face à celle qui sera évidemment la grande favorite des championnats du monde, Jenny Rizvet.
53: Oui, parce que le débrief de l'équipe de Jenny avait l'air plutôt sérieux là quand même. Hein, Ça bougeait énormément au niveau de sa tête, elle expliquait plein de choses, donc il y avait un énorme débrief déjà tout de suite après le passage à ligne d'arrivée.
52: Après hein, on a aussi eu l'habitude de voir après cette période de coupure. Alors Jenny l'année dernière n'avait pas fait la coupure hein. Elle était sur les championnats d'Europe, Jenny. Cette année elle a fait un autre choix dans sa préparation. Léger championnat du monde, comme vous nous le disiez très précisément, Sabrina. Il y aura seulement une semaine entre les deux courses. Regardez l'émotion de Samara Maxwell. Oh là là. Eh ouais, elle revient de loin, Samara. Elle qui a, en 2026, décidé de mettre de côté les Coupes du Monde pour mieux se retrouver avec elle-même, pour soigner sa maladie. Elle qui a lutté contre de l'anorexie. Et Samara Maxwell donc, revient de très très loin et prend la sixième place aujourd'hui. Gwendoline Gibson, neuvième. Laura Stiger, dixième. Et là, on retrouve Ginia Kaluori, la Suissesse. Avery Richards. Avery Richards, c'était compliqué pour elle. Subit des blessures cette année, Evie, l'ex-championne du monde. Et on revoit les plus belles images de cette manche de Coupe du Monde avec les trois filles donc, qui se sont fait la peau tout au long de cette course. Et dans le dernier tour, c'est à ce moment-là que ça s'est décanté. Jenny a tenté, hein, mais regardez comme elle ferme la porte, Tina, pour aborder la zone technique, pour aborder la partie technique. Et ensuite, elle s'est envolée vers la victoire, Tina. Avec son maillot de championne d'Europe qu'elle est allée chercher il y a quelques jours de cela. Sina Frey qui s'offre une deuxième victoire en carrière sur le circuit cross-country olympique. L'ex-championne du monde de short track qui a rendez-vous maintenant avec la Val d'Isole. On va l'écouter, Sina.
0: The double here in Léger, how does it feel?
53: Alors, comment ça se fait de gagner ici au G?
0: Yeah, I'm a little bit lost of words.
53: J'ai pas trop de mots. C'était vraiment technique.
0: So it was not easy.
53: C'était pas facile.
0: Yeah, I could stay calm and
53: mais j'ai réussi à rester calme.
0: Yeah, I had the final kick in the end, so I'm
53: et
0: j'ai
53: pu
0: happy.
53: Mettre un dernier
0: in
53: coup à la fin.
0: We saw all four of you girls together. What goes through your mind? Are you thinking about the other competitors or are you just
53: alors,
0: thinking
53: qu'est-ce qui
0: about
53: se passe
0: yourself?
53: Dans ta tête quand tu
0: yeah,
53: vous êtes
0: honestly,
53: en groupe comme ça, tu penses que tu penses aux autres?
0: Only focus on myself, but for sure,
53: alors, j'essayais juste de me concentrer sur moi-même. J'étais un peu nerveuse.
0: Yeah, it's like so close to the finish and you really
53: c'est, je savais que c'était, ça allait être très serré à la fin. Il fallait que je reste calme et vraiment que je me focalise sur moi-même. Et à la fin, je pouvais compter que sur moi-même.
0: Will win. That's on every race the case. Well, that was definitely you today, Sina. And how much confidence does that give you leading into next weekend and
53: alors, combien de confiance ça te donne pour
0: yeah,
53: la semaine prochaine? Bien sûr, ça montre que je suis en forme, en vraiment grande forme, que je suis costaud et que j'ai le team Specialized derrière moi.
0: Some extra confidence and energy.
53: Il me donne cette confiance supplémentaire dont j'ai besoin.
52: Et la journaliste qui précisait également qu'elle a remporté, elle a fait le doublé. Short race et XCO aujourd'hui. Hein. C'est vrai, on avait oublié de le préciser. Et Beck Anderson dans les bras de Luana. Et le team Lapierre. Avec vous le voyez cette belle image puisque Anne Terpstra va mettre un terme à sa carrière à la suite. Donc, c'était sa dernière Coupe du Monde puisqu'elle sera au départ des championnats du monde la semaine prochaine. Et c'est une belle image voilà, que l'on retrouve avec ses filles qui se congratulent. Alors est-ce que un truc qui m'a peut-être échappé c'est que Beck Anderson arrête aussi. Je vais essayer de trouver ça rapidement. En tout cas, voilà, Sina Fry, elle continue sa route avec sa nouvelle victoire en Coupe du Monde, le doublé ici au jet Short Track XCO. Et elle va donc se repositionner hein, de nouveau par rapport au classement général de la Coupe du Monde.
53: Ouais, t'es parti devant dans le premier tour, mais les autres filles, elles avaient un autre plan pour aujourd'hui. Ouais, j'aime bien courir devant. Qu'est-ce qui te traverse à l'esprit quand les filles restent avec toi?
0: Too much. I was
53: pas beaucoup.
0: I really wanted to just do my own race today.
53: Je voulais juste faire ma propre course aujourd'hui.
0: Tighter racing this year compared to last year or I guess any other season before.
53: Plus de courses que il y a plus de courses serrées hein, cette année par rapport aux autres saisons.
0: Yeah. So I just wanted to focus on myself. I mean, we all say that we want to
53: pas trop penser aux autres, j'avais juste besoin de penser à ma propre course.
0: Quite important to do that. Do you feel like you did that out there today? Yeah, I managed really well. Sina
53: oui, j'ai bien géré aujourd'hui.
0: Really guess they're doing
53: si a été vraiment
0: right
53: forte.
0: Season, so I have to figure out what to do to challenge her even more. We know that World Champs is next week.
53: Il faut que je voie ce que je peux prendre pour la challenger un peu plus.
0: Not too much. As I said, I just tried to focus on my race and today.
53: J'ai juste essayé de me focaliser sur ma course aujourd'hui.
0: Control what's going to happen next week and it's
53: et on peut rien contrôler de ce qui va se passer la semaine prochaine.
0: Next week and what happened today happened today, so we wish you all the best. Thank you.
52: Généris Vett deuxième aujourd'hui. Et effectivement, le match, il est lancé entre les deux Rennes. Déjà, Skinner Pride qui s'impose devant Jenny Vett, la championne du monde. Et à la troisième place,

0: Sevilia Blanc, your 10th podium. How does it feel?
1: Yeah,
2: dixième podium,
1: I don't
2: Nicolas?
1: Have any regrets today. I feel like after short track,
2: j'ai pas de regrets aujourd'hui.
1: Frustrated that I was hesitating a bit.
2: J'étais un peu frustrée.
1: I really wanted to just gamble today and have no regrets after. And yeah, I mean, at the last
2: je voulais juste
1: lap,
2: ne pas avoir de regrets après la course.
1: Maybe I used it up in the earlier part of the race, but I'm really
2: j'ai un peu utilisé un peu trop d'énergie en début de course.
1: I'm happy with how I raced. I think
2: je suis contente de comment j'ai couru aujourd'hui.
1: I'm learning how to trust myself more and more, and also just how to repeat, my routine and what works for me. I think to be consistent.
2: Je continue à travailler sur ma routine et ce qui marche pour moi.
1: As the races get bigger and the pressure builds, you just have to like go back to your process and what's worked for you the whole time and just like stay super rooted in that. So
2: faut toujours faire attention à ce qui se passe et continuer à travailler.
0: Thank you so much, Sevilia. Appreciate it.
1: Thanks.
3: Ouais, ça doit être ça, hein, son 10e podium en Coupe du Monde. Alors peut-être que la journaliste ajoute ses podiums sur une short race. Voilà, à vérifier. En tout cas, Sevilia Blanc, elle les collectionne, les podiums. Elle en a réalisé deux cette année, son troisième, sur une manche de Coupe du Monde. Et elle se retrouve aujourd'hui de nouveau sur la boîte. Jenerys Mett, au général de la Coupe du Monde, a 282 points d'avance sur Sina Fry. Sevilia, toujours troisième, à 568 points de la Suédoise. Martina Berta 4e et Laura Stiger est 5e.

la station Haute-Savoyarde avec la suite des compétitions sur les antennes du groupe L'Équipe. Vous pourrez suivre la course masculine. Hein. Et nous, on va la suivre, Sabrina, avec beaucoup d'attention. Pourquoi ? Parce que il va y avoir trois Français qui vont tenter d'aller décrocher la victoire avec Mathis Azzaro, Adrien Boichy et Lucas Martin. Lucas Martin, le champion de France. La troisième place pour Savilia Blunk, aujourd'hui l'américaine. Nouveau podium en Coupe du Monde. Elle a fait vraiment la course parfaite. Hein. Elle a accéléré l'allure. En tout cas, elle a roulé à très bon rythme dans les premiers tours. Voir un petit peu comment se comportaient ses adversaires. Elle a réalisé une belle performance parce que devant Jenny Rizvet et Sina Fry étaient juste un ton au-dessus. Et c'est très bon augure pour les championnats du monde. Parce qu'on a vu une Jenny Rizvet deuxième aujourd'hui, la championne du monde en titre, perdre quand même un petit peu de terrain sur la fin. Jenny Rizvet on fire tout au long de la saison, qui a marqué un petit peu le coup aujourd'hui malgré sa deuxième place. Et qui va donc maintenant se concentrer sur la récupération en vue des championnats du monde. Et puis, la nouvelle reine des jets, Sina Fry. Après plusieurs podiums en Coupe du Monde, après deux victoires en Coupe du Monde, après une saison magnifique, elle avait ouvert le bal en Corée. La voilà de nouveau sur le toit du monde. La Suissesse qui s'impose une nouvelle fois et sur l'une des plus belles manches de la saison. Soyons un peu chauvins ici au Gênes.

0: Nicole, a huge race, a big moment. How does this feel right now?
1: Amazing and super sad at the same time. I mean,
2: ah, je suis contente et très triste en même temps.
1: Once more that all the work that the people behind us put in, it's just paying off. And
2: j'ai participé au show une dernière fois avec tout ce monde qui me suit. Ah, c'était génial.
1: It was a good race for me, but

0: It's still not, I don't know, it's just crazy that we end like this. Ah,
1: c'est juste fou de finir comme ça. C'est beaucoup d'émotions au mix aujourd'hui.
0: Thank you so much.
2: Ah ouais, en fait, cela s'explique le regroupement du Team Lapierre par le fait que apparemment le Team Lapierre voilà, va s'arrêter hein, à la fin de la saison. C'était ce qui se tramait un petit peu dans les paddocks. Voilà, une information bien sûr à confirmer, mais je pense que c'est la raison pour laquelle Nicole Kohler était aussi émue. Anne Terpstra, c'est sûr, elle prend sa retraite. Et le Team Lapierre donc risque de quitter donc les paddocks la saison prochaine. La troisième place pour Savilia Blanc, la deuxième pour Jenny Rizvet. Le podium ici au jet. Le département de la Haute-Savoie qui accueille une nouvelle fois une manche de Coupe du Monde depuis 2019 désormais, après les championnats du monde en 2022. Et une nouvelle reine ici au jet, Sina Fry, la Suissesse, championne d'Europe il y a quelques jours, vainqueur de la short track et vainqueur du cross-country olympique ici au jet. Merci Sabrina, rendez-vous pour le cross-country olympique que vous retrouverez sur les antennes du groupe L'Équipe à 16h. Et on se retrouve très vite pour du vélo. Salut, salut et bon championnat du monde Sabrina.
3: Oui, merci, à bientôt.
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0: Bonjour à toutes et à tous, bienvenue sur le Tour d'Allemagne. On est en ce moment sur la dernière étape de ce Tour d'Allemagne que vous suivez avec nous depuis pas mal de jours maintenant. On est ravis d'être avec vous depuis mercredi, depuis le prologue, avec la prise de pouvoir d'Isaac Del Toro qui a ensuite perdu son maillot au profit de Louis Barré après un énorme numéro. Et puis là, donc Isaac Del Toro qui l'a récupéré à nouveau. On est donc sur cette dernière étape un peu moins dure que l'étape Rennes d'hier. Surtout les écarts au classement général se sont vraiment creusés. Maintenant, Louis Barré est pointé à 52 secondes. C'est bien le deuxième du classement général d'Isaac Del Toro. Est-ce qu'il y a encore des choses à faire aujourd'hui? En tout cas, le terrain pourrait s'y prêter puisqu'il y a trois ascensions. C'est la même à chaque fois. Et encore 3,5 puisque, allez, on peut même dire, si on ajoute 5 à chaque fois, on peut même dire 4,5 d'ascension. Mon calcul est un peu caduque. Mais parce qu'il y a une petite remontée à chaque fois à la fin de cette bosse et du replat. Bonjour Théo Barbé-Duquil.
1: Bonjour Claire, bonjour à tous.
0: On va être sur un scénario assez intéressant en tout cas. L'autre question, en plus de savoir si le classement général peut bouger, alors je vous ai parlé de l'écart entre la tête et le deuxième, mais il y a aussi bien sûr ce jeu pour le podium et puis ce jeu pour le top 5 derrière top 10. L'autre question, Théo, c'est est-ce que Paul Magny aujourd'hui peut passer?
1: Ça paraît difficile quand même, vu la difficulté du circuit final, d'autant qu'il y a des garçons qui auront un petit peu envie de revanche par rapport au numéro en duo. Ce petit duo Pellizzari Del Toro hier qui a régalé et un petit peu dégoûté aussi tout le monde. Et là ça s'accélère parce qu'on va progressivement rentrer dans les difficultés du circuit final.
0: On est à quelques kilomètres à peine maintenant du pied en effet de la première ascension qui sera située très exactement à 56 km 900. Le Jägerhaus qui sera donc cette ascension qu'on va faire à trois reprises. Et particularité, on aura le sprint bonus à la fin de la troisième ascension, donc des secondes de bonification à aller chercher qui peuvent bien sûr soit aider à renverser Isaac Del Toro, mais d'accord, il va falloir y aller très très fort du numéro d'hier, soit pourquoi pas jouer bien sûr les podiums et le top 5, top 10. Ça me fait penser que je vous ai pas encore parlé de ces six coureurs qui sont échappés. En même temps, on vient juste de se retrouver, donc j'ai le temps aussi de poser les choses. Vous voyez le coureur de la Picnic Post-Enel qui est en train de passer son relais. C'est Como Lennart qui lui fait partie de l'équipe Development. On a également un coureur pour ce maillot jaune que vous connaissez parfaitement. C'est Visma Liseback et Jan Kings, le coureur allemand, lui aussi, faisant partie de cette équipe de Development, coureur de 20 ans qu'on avait vu notamment très à l'aise sur la première étape en ligne. On a également pour l'équipe nationale d'Allemagne en deuxième position désormais Dominique Rober. Ici vous avez le dossard 175 de Lennart Vogue, beaucoup de coureurs allemands donc vous l'avez compris aux avant-postes, avec aussi ce match pour ce maillot à poids. C'est pour ça que ces coureurs se sont mis devant, en tout cas celui qui le porte aujourd'hui, Miguel Heidemann pour M2 Radnet, qui est en tête de ce classement, le maillot sur fond noir avec les petits pois de toutes les couleurs que vous apercevez. Et le deuxième de ce classement, c'est Ben Felix Jorum qui est là également pour la Kernhaus, qui lui a 5 points de retard derrière, donc il va falloir refaire ça également et pouvoir se replacer à ce moment-là. En tout cas, ces difficultés situées dans la deuxième partie peuvent offrir un beau match de ce côté-là également.
1: Oui, très explosif ce circuit final qui fait 21 km au total, donc on aura deux passages lignes avant le juge de paix de ce Tour d'Allemagne. À noter que oui, cette échappée est quasiment composé exclusivement de coureurs allemands. Seul Como Lennart fait figure d'exception. Et puis Miguel Heidemann quand même. On l'avait projeté en début de semaine pour ce maillot à poids. Il va concrétiser le travail aujourd'hui avec des points à prendre sur le Jägerhaus. Et ce sera plié.
0: Alors c'est plié, c'est vrai, mais vous avez raison, ça c'est votre science de la course, votre lecture. C'est plié, oui et non, parce qu'il y a quand même mathématiquement, c'est pas totalement plié. Je vous l'ai dit déjà, il y a 6 points et il y a 3 points à aller chercher au maximum, donc il en reste 9 encore à décerner. Donc si jamais Jorum passe à chaque fois en tête et Heidemann n'est pas dans le match, et ça permet à Jorum de prendre ce maillot. Et puis il y a une autre donnée également qui est rentrée en lice, c'est qu'on a eu un premier Grand Prix de la montagne situé à 140 km 700 de l'arrivée, autant vous dire que c'était quasiment hier, et que Dominique Rober de l'équipe allemande est passé en première position, et surtout Heidemann n'a pas marqué de points sur cette ascension. Donc on se retrouve avec un coureur qui a 3 points, et s'il passe en tête des 3 prochains sans qu'Heidemann a marqué de points, il aurait 12 points, donc un de plus que Heidemann. Ce que je veux vous dire, c'est qu'il doit quand même être vigilant. C'est pas totalement fait, c'est pas fait évidemment jusqu'à ce qu'il se passe la ligne, mais également d'un point de vue comptable.
1: Donc s'il marque des points, qu'importe la position, ce sera plus intéressant pour lui. Voici le classement général. À noter d'ailleurs que sur cette semaine en Allemagne, c'est une petite curiosité, il n'y a pas vraiment d'échelle de catégorie sur les montées. On a toujours 3 points à chaque fois. Et c'est voilà, on aurait pu se poser la question, notamment hier avec les deux montées de Kalmit qu'on n'a pas eu malheureusement à l'antenne, mais qui étaient les difficultés les plus difficiles de ce Tour d'Allemagne, plus de 5 km à 8% de moyenne. On aurait pu peut-être la mettre en catégorie 1 et décerner plus de points, mais ça n'a pas été le cas. C'est le choix des organisateurs cette semaine.
0: Il y a quelques courses hein, maintenant qui font ça, et c'est vrai que souvent on s'aperçoit quand même que du coup le challenge pour le maillot à poids est encore plus important, parce que ça évite de mettre une grande différence entre les meilleurs grimpeurs et puis ceux qui sont par exemple dans les échappées ou les baroudeurs. Donc c'est plutôt bien vu, en tout cas sur une course aussi courte avec aussi peu d'étapes en ligne également. Le peloton que vous apercevez ici, alors on a vu plusieurs équipes hein, contre je souris, pardon, parce que Théo à côté de moi, je te raconte, tout a failli tomber de sa chaise. Ça va Théo ?
1: Tout va bien.
0: On a donc des équipes, notamment la Total Quick Step hein, qui a tourné un petit peu en tête de peloton. C'est pour ça aussi qu'on se pose la question sur Paul Magnier, mais aussi parce qu'il y a Racani hein, qui est placé au général. Il y a eu des changements d'ailleurs au général également. Et puis surtout l'équipe de Del Toro, pour l'instant on voit pas trop, qu'on verra à un moment, qui lui est plutôt assez certain maintenant d'aller remporter ce classement général. De quoi il va se méfier le plus pour vous, Del Toro, aujourd'hui ?
1: Pas grand chose. En fait, il va bénéficier finalement des alliés de circonstance, entre guillemets, des autres équipes qui sont intéressées par la victoire d'étape. Pourquoi pas Soudal, pourquoi pas Red Bull, on les a vus encore rouler. Donc non, a priori, il s'est bien protégé, Zach Del Toro, en allant chercher un écart de plus de 40 secondes hier à l'arrivée.
0: Allez, on y est dans cette première bosse au milieu des vignes. On est plutôt pas mal également. Et évidemment, les équipes derrière vont devoir s'organiser parce qu'on peut s'attendre à n'importe quoi, en fait, dans une équipe comme ça. Parfois, on est déçu. On attend toujours la dernière bosse, surtout quand il y a un gros écart comme ça. Mais ça sert à rien parce qu'on peut pas renverser quelqu'un dans la dernière bosse aujourd'hui qui sera située à 12 km de l'arrivée pour le sommet, 14-2 pour le pied. Ce sera trop loin, hein, pour espérer renverser Isaac Del Toro. Mais on peut se dire qu'on peut avoir des idées derrière la tête. Là, on voit l'équipe Movistar, hein, qui essaie de se mettre un petit peu dans les premières positions du cinquième du classement général Nathanaël Lattès Fatian, mais qui est déjà à 1,22. Ça a vraiment été le gros coup hein, de Del Toro hier, c'est de pouvoir creuser autant d'écart.
1: Bien aidé aussi par la collaboration de Giulio Pellizzari, qui était là lui pour le gain de l'étape. Ils s'entendent très bien, ils vivent ils vivent pas ensemble évidemment, mais ils vivent dans la même aire géographique, donc ils se voient, ils se côtoient très souvent, d'autant qu'en plus ils sont de la même génération, donc ils ont et traîner à chaque fois dès les années juniors, des affrontements, des duels. Ils sont très amis hors vélo aussi, donc ça a dû bien aider. On a vu hein, hier Isaac Del Toro se retourner, et dès qu'il a vu que c'était Pellizzari qui le chassait, c'est un petit peu relevé pour l'attendre et pour aller chercher ensuite Nelson Oliveira. On s'est ensuite bien entendu entre les deux hommes. Il y avait des intérêts convergents, hein. Pellizzari, on le répète, pour l'étape, et Del Toro, lui, devait creuser pour le classement général, alors que cette ascension, Claire, est quand même très jolie à suivre au milieu des vignes.
0: On est d'accord avec ce magnifique paysage également, et puis on voit bien que c'est pas simple. Alors bien sûr, il y a ce pourcentage qui est plutôt autour des 5-2, 5-3, suivant si vous comptez 100 mètres de plus ou pas sur 2 km 200, certes, mais c'est surtout que la route est aussi assez courte, hein, finalement, et surtout assez rétrécie, et ces virages également à négocier. C'est la première fois hein, aujourd'hui que le peloton passe par cette ascension, donc on est aussi sur une prise de repère. On a donc aperçu cette équipe Movistar qui était en tête de peloton, et aussi l'équipe Soudal Quickstep avec le maillot blanc hein, d'Andrea Racani qui était parfaitement placé. Ça craque à l'avant avec le coureur de la Picnic Postenel Molénard qui a du mal à suivre, et Lennart Vogueux également, Vogueux coureur de 26 ans pour un moment qui n'a pas de victoire chez les professionnels, et Molénard est un coureur qui a 19 ans, on est aussi en plein apprentissage.
1: Hein, ouais. Et ce qu'on voit de cette ascension en tout cas, c'est que le pied est plus difficile que pour l'instant la suite de l'ascension. Il reste un petit peu plus d'un kilomètre pour tous ces coureurs-là. Ils sont plus que 4 à l'avant. Quatuor maintenant pour ouvrir la route avec un écart qui baisse forcément parce qu'il y a eu une petite guéguerre de placement. Ça a un petit peu accéléré le rythme du peloton derrière. Et on retrouve les meilleurs grimpeurs finalement à l'avant. Une petite redescente là.
0: Ouais, vous avez raison, alors qu'on n'est pas encore hein, au sommet, c'est en plein dans la montée. Dominique Rober, le 2-4 que vous apercevez, qui a gagné une étape du Tour de Haute-Autriche cette année, qui a été troisième d'étape aussi sur le Tour de Guadeloupe, qui grimpe plutôt bien, et on est en train de le voir de toute façon. Ian Kings, donc on vous l'a dit, qui était à l'aise hein, sur la première étape en ligne pour la Visma Liseberg, qui lui aussi fait partie de cette équipe continentale. Et puis donc, en effet, ceux qui sont en train de se jouer tout simplement le maillot de la montagne avec Heidemann et Roro. ça fait partie déjà de notre premier rendez-vous dans quelques mètres maintenant pour voir qui va aller chercher les points de la montagne. Si Heidemann en marque 3, on pourra en considérer que ça va être difficile d'aller le chercher. Heidemann, maillot à poids sur les épaules, et son principal concurrent, c'est donc le Dossard 162 qui a déjà gagné au niveau national cette année. Et Heidemann, lui, il a déjà été chercher le maillot des grimpeurs sur le Tour de Rwanda et sur le Tour des Asturies également. C'est un spécialiste.
1: C'est pas le champion de Belgique, hein, même si le maillot de Otto Kernhaus peut être un peu confusant.
0: C'est sympa, c'est super sympa en tout cas de voir autant de monde. On se croirait presque sur une ascension du Tour de France. Super chouette de voir ça sur le Tour d'Allemagne. La coupe qui est en train de se resserrer devant les coureurs ici. Il y a beaucoup d'Allemands encore une fois aux avant-postes. Mais c'est très très bien de voir ça. On est en
1: train très gros succès populaire. Hein.
0: Totalement. C'est vraiment chouette. Alors, Heidemann en deuxième position toujours. Est-ce qu'on va le voir, ce sommet du côté des coureurs? Est-ce que les gens font s'écarter? Ça y est, il est parti. 300 mètres hein, de l'arrivée. Il a commencé à accélérer. Jeroen qui est en train de prendre sa roue. Ça a craqué pour Dominic Robert derrière. Heidemann toujours. Heidemann qui a créé hein, maintenant un petit écart sur Jeroen derrière. Heidemann, le maillot à poids.
1: Ah, c'est plus roulant sur le sommet. Voilà la ligne qui est là. Mission accomplie pour Miguel Heidemann.
0: Alors, ça veut dire qu'il y a 6 points d'écart entre les deux. Donc maintenant, c'est fait, hein, quasiment, on va le dire. Il faudrait vraiment que Jeroen aille marquer les 3 points et qu'Heidemann n'en marque plus du tout. Mais on voit bien que le match est complètement ailleurs.
1: Et puis même en cas d'égalité, sachant qu'Heidemann a passé plus de difficultés en tête, ce sera lui qui remportera même ce classement en cas d'égalité.
0: Ce qu'il faut faire, par contre, c'est rallier la ligne d'arrivée.
1: En effet.
0: C'est une autre histoire aujourd'hui. On lui souhaite évidemment à Miguel Heidemann, en tout cas, qui s'est bien battu également. Tiens, on l'attendait, cette équipe UAE d'Isaac Del Toro, qu'on verra. 1,22 maintenant d'écart, Isaac Del Toro qui s'est mis en troisième position avec Nils Polite qui est bien en train de surveiller tout ça.
1: Prise de repère pour le peloton. Même si on a décidé de mettre un gros tempo de la part des équipiers du maillot bleu. C'est bien le maillot de leader sur ce Tour d'Allemagne ici. Vous êtes avec nous pour la première fois ce week-end, en ce beau dimanche. On a retrouvé du soleil d'ailleurs. On a laissé la pluie de côté, enfin, sur cette semaine allemande.
0: Il a plu quasiment tous les jours en effet. Allez, Racani aussi en cinquième position. Et là, le fait en plus d'être en première position, ça évite de voir des attaques du côté de l'équipe UAE et d'envisager le pire, de voir quelqu'un attaquer. On voit Louis Barré remonter pour la Visma Lisebike.
1: Notez qu'Andrea Racani porte le maillot blanc de leader du classement des jeunes par procuration, parce que Isaac Del Toro a le maillot de leader, évidemment.
0: C'est la même chose pour Giulio Pellizzari du côté du maillot vert également.
1: Et puisqu'on parle des Italiens, à noter l'abandon quand même de Giulio Ciccone ce matin, qui n'a pas pris le départ en raison d'un état grippal, en tout cas d'un virus. Là aussi peut-être la conséquence du climat cette semaine en Allemagne. On l'avait vu lâcher très tôt hier.
0: D'ailleurs il a dit qu'il ressentait déjà en fait ce virus hier matin avant le départ de l'étape, et donc ça explique derrière qu'il ait vécu une étape aussi difficile. Ça explique aussi qu'il n'y ait pas eu de geste d'humeur. C'est-à-dire que quand on l'a vu craquer, il s'est pas inquiété, affolé, il n'y a pas eu une manifestation pour dire bon bah voilà, je m'y attendais pas. Je pense que dans sa tête déjà, c'était très compliqué pour Ciccone qui était en train de jouer le podium, hein, tout simplement.
1: Ouais, il était troisième hier matin avant l'étape Rennes. Il n'y a plus que Mathias Vacek, pardon, au classement général pour la formation Lidl Trek. Il est sixième, le champion de République tchèque.
0: Oui, exactement. Il y a eu aussi un autre abandon, c'est celui d'Alexander Hayek pour la Red Bull Orange Breu qui n'est pas parti également ce matin. 52 km à parcourir, un petit peu plus. Il y a encore deux belles ascensions à passer. On se quitte quelques instants et on se retrouve. Isaac Del Toro est leader, mais le deuxième du classement général s'appelle Louis Barré.
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5: Nous sommes dans la descente du Jaeger House, ou plutôt du Don Brown, qui est juste derrière également, avec 46 km 100 à parcourir. L'équipe UAE qui contrôle ce peloton pour empêcher les attaques. La Lidl Trek qui se rapproche. L'équipe UAE, bien sûr, du leader du classement général qui a re-renversé le Tour d'Allemagne après le prologue, Isaac Del Toro, hier. Vous apercevez ici le maillot vert de Giulio Pellizzari, auteur, lui, d'une belle étape hier, alors qu'il était assez loin au classement général, plus vraiment dans le coup, qui a réussi à rapprocher, mais qui est surtout allé chercher une cinquième victoire dans cette saison. 1 minute 18 d'avance pour trois coureurs maintenant, puisque vous venez de voir le premier passage au sommet de Jaeger House. C'est une bataille pour le maillot de la montagne, le maillot qui est en troisième position pour l'instant, maillot à poids, qui va rester vraisemblablement jusqu'au bout sur les épaules de Miguel Heidemann. C'est fait, en tout cas, reste plus qu'à arriver désormais jusqu'au point d'arrivée de ce Tour d'Allemagne à Elbron. Donc on fait de toute façon une course autour d'Elbron, aujourd'hui 156 km 500 pour cette toute dernière étape.

0: Alors que l'on survole le stade Dale Brown.
1: Frankenstadion.
0: Oui. Avec sa belle piste d'athlétisme bleu. Comme à Berlin d'ailleurs.

0: C'est le principal, hein, stade de foot de Heilbronn qui accueille les événements sportifs locaux. Il a été inauguré en 1933 et a été plusieurs fois modernisé. Je crois qu'on l'a bien vu, en tout cas. L'équipe de Freiberg, à 25 km au sud, y joue ses matchs depuis mars 2026, faute de stade aux normes dans sa ville. Alors, la Lidl Trek qui a perdu Giulio Ciccone, son leader malade, et qui a toujours Vacek qui se replace. Vacek avec son maillot de champion de République tchèque, vous apercevez le 6e du classement général.
1: C'est important, ce sera une donnée quand même à prendre en compte sur les deux prochaines ascensions, parce qu'entre le 4e du général qui est Andrea Racani et le 15e qui est Mathieu Burgodo, le français, pour la formation Total Energy, il n'y a que 15 petites secondes. Donc c'est-à-dire que le top 10 peut amplement encore changer aujourd'hui.
0: Oui, le podium en réalité, parce que s'il y a défaillance, évidemment, il y a un petit écart, mais s'il y a défaillance, on peut toujours faire ça. C'est que la seule place qui semble un peu inaccessible, mais on va voir si on va essayer de l'attaquer assez tôt, c'est-à-dire dans la prochaine ascension, c'est celle évidemment d'Isaac Del Toro. Ça, c'est les autres coureurs qui étaient échappés tout à l'heure. Robert qui a été rattrapé par Molénard et par Vogue.
1: En tout cas, ce qu'on voit de ce circuit, Claire, c'est que le match, en tout cas, est assez excitant pour la victoire d'étape. Parce que, en effet, la difficulté et les pourcentages du pied de l'ascension peuvent être propices aux puncheurs et aux grimpeurs pour s'isoler. Mais en même temps, il y a quand même du temps ensuite pour revenir. On imagine pas mal de garçons rapides qui pourraient faire travailler leur équipe dans cette portion de transition jusqu'à la ligne. Garçons comme Florian Storck, comme Nathanael Tesfacion qui va bien au sprint également pour la Movistar. On les a vus très bien représentés, les Espagnols hier. Ils n'ont pas tenté grand chose. Néanmoins, hier, la formation espagnole, il y avait Pelayo Sanchez également, il y avait Juan Pedro Lopez, bien représenté dans le groupe. Et puis, il y a le profil de cette ascension. Est-ce qu'elle peut. Peu de combat se fait dedans. Est-ce qu'un garçon comme Paul Magnier peut essayer un peu de lisser son effort et profiter du travail des autres équipes? Voilà, en tout cas, il y a pas mal d'options en jeu sur cette dernière journée.
0: On va passer sur la ligne ici pour l'apercevoir, cette ligne d'arrivée à Heilbronn. 1 minute 1,05 d'écart avec le peloton. Ça, ce sont des points uniquement ici pour le maillot vert. Vous voyez qu'on se désintéresse un peu de ce classement. Ici, on était là dans l'échappée pour le classement de la montagne. Il y a aussi beaucoup de monde ici.
1: C'est ce que j'allais vous dire. Je suis aussi impressionné du monde qu'il y a encore bien loin après l'arrivée. Alors, c'est aussi l'avantage de ces circuits en ville où on passe plusieurs fois. L'occasion pour les familles, les groupes d'amis, les passionnés de vélo de voir à plusieurs reprises, évidemment, les coureurs. Puis, tout ce monde dans l'ascension aussi, ça. Je sais pas si c'est une donnée à prendre en compte, mais ça motivera aussi certains du peloton à essayer de faire la course.
0: Alors, vous avez raison sur ce que vous avez dit sur cette ascension et sur le fait qu'il y a du temps derrière. Il y a quand même deux données à prendre en compte. C'est qu'il y a quand même encore une petite montée qui est quasiment rien, on l'a vu juste derrière, mais qui va décerner les secondes de bonification du sprint bonus. Donc à voir quand même si ça va pas être encore la course pour aller jusque-là. Ce sera à 7 km 800, donc ça c'est une première donnée. Et la deuxième donnée, c'est que c'est pas plat après l'ascension. C'est-à-dire qu'il y a aussi ce moment de descente. Et là, c'est pas toujours facile de pouvoir s'organiser derrière, de revenir, de faire attention à ses sprinters. Donc c'est vrai, mais il faut quand même être assez prudent et ne pas basculer
1: bien
0: avec
1: sûr.
0: Énormément de temps en fait au sommet à 12 km pour cette dernière ascension.
1: Après, pour les bonifications, le schéma maintenant du classement général est tellement bien défini pour les trois premières places que finalement ces trois petites secondes de bonus, je dirais pas qu'elles sont anecdotiques, mais elles seront peut-être moins importantes.
0: Elles peuvent se jouer quand même sur
1: du podium.
0: Dans le top 10 ou dans le.
1: Ouais.
0: Ce que vous expliquez tout à l'heure, on peut quand même avoir de la course ou quelque chose. Donc ça reste quand même une donnée importante. Vous avez raison pour la première place, mais pour le reste, on ne sait jamais. Et c'est intéressant d'avoir cette discussion.
1: Bien sûr. Non, mais si on avait eu l'écart, par exemple, du matin d'hier, ces 6 petites secondes entre Louis Barret et Isaac Del Toro, évidemment que ces bonifications-là auraient eu une importance monstre aujourd'hui. Là, c'est vrai que l'écart de 52 secondes construit par Del Toro hier, c'est quasiment assuré de la gagne aujourd'hui, même si voilà, il y a encore des difficultés aujourd'hui.
0: J'ai aperçu les équipes qui se sont replacées, la pique-pique PostNL également, pour pouvoir protégé. Frank Vandenbroek, c'est lui qui était en deuxième position de ce train pour le peloton.
1: Après, on sera aussi très intéressé, Claire, néanmoins, de la revanche le jour d'après pour Louis Barré, qui s'est fait déposséder de son maillot de leader hier par Del Toro, qui était pas loin, pas très loin de rentrer, mais qui s'est fait un petit peu ensuite exploser le caisson. Il y a eu une gestion qui n'était pas peut-être parfaite ensuite, de la part à la fois de Louis et de son équipe. Donc à voir si on a des envies de revanche aujourd'hui sur un terrain qui pourrait bien lui convenir également.
0: La Kilian Kirche, cette église qui était un des monuments historiques les plus importants de Hellbrown, qui sera donc la ville d'arrivée. L'église actuelle a été construite principalement entre les 15e et les 16e siècles, avec un clocher que vous voyez ici. Clocher Renaissance, achevé vers 1580. C'est une église qui a été lourdement détruite en 1944 et reconstruite après la guerre.

Rathaus, qui est l'hôtel de ville, hein, dans toutes les villes d'Allemagne. C'est comme ça qu'on appelle les mairies hôtels de ville, qui est situé sur la place du marché historique, juste à côté. Vous avez apercevé reconstruit, hein, également, principalement dans les années 1950, lui aussi, en conservant malgré tout certains éléments historiques. Alors, on est plutôt ravis, en fait, hein, qu'ils peuvent pas, parce que sur ce genre de circuit, sur ce qui se passe après, etc., ça peut être quand même assez compliqué. On est plutôt ravis de ne pas voir ça aujourd'hui.

0: va se concentrer sur ce qui va se passer sur ce pied. Ça serait quoi la stratégie? On peut en discuter ensemble, évidemment. La stratégie parfaite là pour un Louis Barry, on n'aperçoit pas son équipe dans les premières positions en train d'essayer de se mêler au tempo. Là, on aperçoit en revanche que ça accélère énormément avec les équipes qui essaient de se rapprocher de l'équipe UAE devant. Est-ce qu'il y a quelque chose à tenter de loin pour Louis? Est-ce que ça serait ça la meilleure solution? Attaquer maintenant dans l'avant-dernière ascension?
1: Ouais, déjà d'y être bien placé, déjà au pied, contrairement à hier. Je pense qu'il va sans doute d'abord profiter un petit peu des offensives des autres. Et je pense que pour lui, en tant que gros puncher, c'est peut-être le deuxième meilleur coureur de la course cette semaine, en dehors d'Isaac Del Toro. Malgré les petits soucis de placement d'hier, on a vu qu'il avait quand même les jambes. Il a été en mesure ensuite d'accélérer à plusieurs reprises dans le peloton. C'était pas forcément peut-être bien senti stratégiquement, mais on avait compris qu'il avait les jambes pour le faire. Donc, s'il veut gagner l'étape, déjà, il faut se concentrer sur la dernière. Hein. De toute façon, à 10 km, 10-12 km de l'arrivée, je suis pas sûr que ça serve à grand chose de se découvrir dans l'avant-dernière. Mais à voir déjà s'il y a un premier gros écrémage parmi les 15-20 meilleurs du classement général. Je pense à un Mathieu Burgodeau par exemple qu'on a vu tenter de partir hier avec Marc Hirschi. Est-ce que Hirschi va vouloir aller chercher cette deuxième place aussi?
0: Vous apercevez ici le Württemberg qui est l'une des plus grandes régions viticoles d'Allemagne. Particulièrement connu pour ses vins rouges, la viticulture y est pratiquée depuis l'époque romaine, donc il y a à peu près 2000 ans. Et les vignobles qui couvrent aujourd'hui les collines que vous avez aperçues constituent un élément majeur en effet du paysage régional. En tout cas, nous on se régale à voir ça en effet. Et puis il y a une autre donnée, alors on les voit justement, ça y est, on est en train de remonter un petit peu du côté de ces coureurs. Il y a une autre donnée, mais qui est à peu près anecdotique hein, quand on voit l'écart avec l'échappée, c'est qu'il y a quand même un coureur de la Visma hein, qui est devant, mais il y a 1 minute 17 d'écart, on va pas du tout jouer la victoire avec lui, en tout cas on n'y croit certainement plus. Le Vartator, alors non, je recommence, normalement je suis pas mauvaise en plus hein, en prononciation allemande, le Wartburgturm, voilà, ça y est, la tour panoramique que vous voyez ici située sur cette colline du Wartberg, donc au-dessus de Elbraun, tour actuelle qui a été construite en 1880 dans un style néo-gothique, sur un site qui servait déjà de point d'observation. Cette colline entourée de vignobles encore, qui offre une vue étendue sur Elbraun, donc, et la vallée du Neckar.
1: Ça frotte énormément à l'avant du peloton justement pour le placement avant la deuxième ascension, donc la difficulté du circuit.
0: Ça frotte plus que tout à l'heure, alors que tout à l'heure on savait certainement aussi hein, que c'était en train de se resserrer. On aperçoit Marco Haller pour cette formation Tudor. Ça se refermait quand même pas mal, on savait, de toute façon c'est écrit sur les roadbooks, mais là ça veut peut-être dire qu'en effet on craint quand même des attaques. Hein.
1: Ouais, l'approche est pas facile. La route se rétrécit lors de l'ascension. Et pour revenir du coup aussi sur le duel à distance entre Louis Barré et Marc Hirschi, Louis est deuxième du classement général. Marc Hirschi est troisième, l'ancien champion de Suisse de cette formation Tudor qu'on voyait à l'avant. Il n'y a que 13 petites secondes finalement maintenant entre les deux hommes, puisque Marc Hirschi était intercalé hier entre Isaac Del Toro, Pays de Zari et le groupe de Louis.
0: On pourrait aussi prendre l'addition dans l'autre sens. Il n'y a que 14 secondes aussi entre Hirschi et Racani, hein, le quatrième du classement général. Donc toi, on a l'impression que c'est énorme parce qu'on prend l'écart par rapport à Del Toro, mais en fait, derrière, c'est même resserré entre finalement la troisième et la quatrième, même la deuxième et la troisième. Moins serré que les autres, mais c'est quand même pas un écart facile.
1: Après, c'est vrai qu'il y a la présence de Ian Kings à l'avant, donc à voir ce que ça peut changer. Bon, oui. Pas l'impression qu'il est en mode économie hein, quand même à l'avant le jeune allemand, donc
0: pour servir de point d'appui, c'est
1: voilà,
0: ça,
1: je suis pas sûr qu'il y ait en tout cas que ce soit la tactique première pour l'instant. On veut pousser cette échappée le plus loin possible avec donc Miguel Heidemann.
0: Ah, la Lidl Trek qui est ici, qui pour l'instant passe un peu à côté hein, quand même de son tour d'Allemagne. On rappelle que c'est le Lidl Deutschland Tour.
1: C'est peut-être Vacek qui a les clés de cette deuxième ascension. À voir s'il veut d'ores et déjà prendre ses responsabilités. Sixième du tour du sponsor, c'est pas assez pour les coureurs de la Lidl Trek.
0: Et encore une fois, on a perdu Chicone et puis on n'a pas vraiment été en mesure de jouer la victoire d'étape hein, non plus jusque-là. Et puis bon, Max Walscheid, si il y a une grosse ascension finale, ça va être compliqué hein, de le lancer aujourd'hui. Ouais. Mélisma très bien à l'avant, avec Alpecin également qui est présente. C'est Tibor Del Grosso qui est à la planche. La Visma qui est en train, regardez Théo, qui est en train déjà de faire un petit tempo pour se replacer. Ça, c'est ça, on aime bien. Petite conscience.
1: Ouais. Il y avait beaucoup de regards vers l'arrière quand même sur la suite de cette accélération. C'est pas forcément très très bien synchronisé entre, il me semble, je sais pas si c'était Taimengrat ou Bart Lehmann. Donc c'est à Taimengrat qui cherchait Louis Barret.
0: Et surtout, on a vu qu'on était. Faut faire attention à ces vagues hein, qui se referment également. Et c'est pour ça qu'on essaie de se replacer devant pour ce coureur.
1: On est rentré directement dans le rang.
0: Allez, Robert qui était dans l'échappée tout à l'heure. Dossard 4 en dernière position. Go Maxi. Ben oui, Max Walscheid. Go pour faire gagner l'équipe, hein, peut-être aujourd'hui plutôt. Isaac Del Toro en personne, en première position. Louis Barret qui veille au grain. La Lidl Trek, l'équipe Soudal Quickstep également pour Racani. Et les trois coureurs de tête pour l'instant. On a encore un Grand Prix de la Montagne à les disputer, 1,5 km.
1: Je regardais hein, sur le Tour d'Allemagne de l'année passée, la Lidl Trek s'était manquée aussi sur les victoires d'étape, malgré la présence de Jonathan Milan.
0: Vandenbroek qui est parti dans le peloton, c'est lui qui était bien placé tout à l'heure dans la roue des coureurs comme Degan Kolm, il me semble. Et en tout cas, il a été lancé, c'est le premier attaquant des plus outsiders, puisque vous voyez, il est très loin au classement général, mais il y a encore une belle étape à aller chercher. C'est peut-être comme ça hein, qu'on arrive justement à saisir sa chance. Derrière, c'est la Visma qui va se réorganiser. On avait aperçu également l'équipe Movistar, mais là, c'est UAE hein, qui va reprendre les choses en main. On n'a pas donné des idées aux autres.
1: Ouais, Frank Vandenbroek se retournait beaucoup pour voir s'il avait du soutien avec lui. Pour l'instant, il insiste, mais il est sorti seul de ce groupe maillot bleu dans les plus gros pourcentages.
0: L'info, c'est qu'il n'y a pas de redescente tout de suite. Hein. En tout cas, pas de grande redescente tout de suite. Il y a un plateau. Et encore une toute petite montée qui est autour de 2,7% pour ne rien vous cacher. Toute petite montée. Del Toro à la deuxième place. Ce qu'on peut saluer quand même, c'est que l'équipe UAE a largement appris de ses erreurs et Del Toro également. C'est que là, depuis la première étape en ligne, depuis le deuxième jour où il a été complètement débordé, où Louis Barret en a profité pour s'imposer, que va faire la Soudal, on se replace. Où Louis Barret en a profité pour s'imposer, bah, il avait été tout le temps très mal placé, Del Toro. Son équipe avait été complètement débordée. Depuis et notamment hier, on le voit vraiment être bien mieux placé, plus du tout en queue de peloton. Donc il a pris une petite leçon quand même, on va le dire comme ça.
1: Petite piqûre de rappel. Pour Isaac Del Toro sur ses courses explosives, c'est vrai que c'est quand même mieux hein, de courir devant.
0: Oui, parce qu'il n'a pas le temps de se refaire sur une grosse ascension, hein. C'est aussi ça, ou de revenir également.
1: Ah, ça bouge, ouais, ça bouge pour la Visma avec Louis Barret, pris en chasse immédiatement par Isaac Del Toro, le leader de la course. Derrière, on a Hirschi, Vacek. Il tente sa chance, Louis, c'est bien. Pas rester sur le mauvais souvenir d'hier.
0: Del Toro qui lui colle au basque comme un chewing-gum. Hein. Pour l'instant, il n'a pas décollé d'un seul mètre. Le français, on va revenir sur Frank Vandenbroek derrière. Vacek qui arrive à tenir également le peloton qui est bien plus loin. Louis Barret qui en met une également. La Movistar hein, qui doit être dans les premières positions du peloton.
1: Bon, bah, il n'a pas attendu la dernière. Louis Barret, c'est certain, pour
0: c'est
1: faire ce premier écrémage.
0: C'est ce qu'il fallait faire, c'est très clair. Pour tenter en tout cas de renverser le classement général. C'est aussi ça hein, que ça veut dire, c'est qu'il y avait autre chose dans la tête de Louis Barret. La première sélection qui est très très bien faite. Et Marc Hirschi qui est là, qui tient bien pour l'instant.
1: C'est l'Underlocks, il me semble, pour les Rose Rockets derrière.
0: Alpecin hein, qui va devoir... tenter de s'organiser également de l'autre côté de la route. Là, on doit être en pleine panique parce qu'il y a beaucoup de leaders hein, qui sont devant. et le maillot blanc de Racani, hein, qui est pour l'instant pas du tout dans le match. Le maillot blanc de Racani, et c'est surtout qu'il est quatrième au classement général. Racani va essayer de doubler tout le monde, essayer de remonter avec dans sa roue des coureurs qui vont essayer de protéger ce qui est en train de se passer du côté de Louis Barré, Bart Lemon en personne. Et Racani complètement dépassé là.
1: La Soudal qui avait deux garçons dans le top 10 ce matin avec Sharpman en plus, qui n'est pas représenté à l'avant.
0: Il est obligé de faire le boulot hein, derrière. Il y a la Cofidis qui est là. Je vous rappelle qu'hier, hein, Benjamin Thomas a perdu beaucoup de place. Il est 18e maintenant à 1,56. Il y a toujours quand même ce top 10 à aller jouer.
1: Il y a Dylan Tones aussi qui s'est replacé. C'était le meilleur des Cofidis hier. Et donc ce peloton qui s'est quand même morcelé hein, en trois gros échelons.
0: Pour l'instant, on ne roule pas. Hein. Pour l'instant, on ne roule pas avec Louis Barré. Là, il a demandé le relais. Del Toro passe pas, c'est logique. Vacek derrière. Qu'est-ce qu'il va faire, Vacek? C'est que Louis qui peut travailler pour l'instant. Pellizzari qui est ici. Pellizzari qui lui a gagné son étape hein, hier. Et c'est ça aussi, hein, c'est trouver des alliés derrière. Et là, on a quand même pas mal de coureurs intéressants en tête.
1: Allez, inciter peut-être les autres à passer là. Pour Louis Barré, la Movistar qui va faire la jonction. Formation espagnole qui est très très bien représentée. Encore trois coureurs, je pense, aux côtés de. Avec Nathaniel Tesfacion. Nico Kelderman également qui, dans un deuxième temps, va rentrer sur le groupe de poursuivants. Ça peut-être plus à grand chose là d'insister pour Louis Barré maintenant.
0: On a des coéquipiers hein, derrière, on avait bien suivi, ça doit être encore Lemon qui est là. Attention à hein, ce qui est en train de se passer, Maximilian Sharman qu'on a aperçu ici, qui va essayer de rentrer sur ce groupe.
1: T'es un petit peu pris à l'arrière, l'ancien champion d'Allemagne.
0: Ouais, l'info, c'est vraiment que la Soudal n'était pas dans le coup. Hein. Sur là, il faudra vraiment se méfier pour la prochaine ascension.
1: Bon, ça, c'est pas du tout une physionomie de course qui va aller à Paul Magnier. On se posait la question tout à l'heure, avec une infime chance peut-être pour lui de passer, de lisser ses efforts. Mais là, la bagarre qui se déclenche dès l'avant-dernière ascension, a priori, ça va être compliqué pour le sprinter français.
0: Allez, vous voyez que ça bouge beaucoup avec Louis Barré qui a tenté pour l'instant statu quo, puisqu'on est en train de revenir en tout cas sur un des groupes principaux qui était derrière. On va réfléchir du côté de la Visma, on va voir aussi ce qu'on fait du côté de Del Toro. Le maillot bleu sur les épaules, le leader du classement général, c'est la dernière étape de ce Tour d'Allemagne. Il reste 30 km à parcourir, encore une ascension et puis le sprint bonus derrière. Ça bouge déjà et ça ne va pas arrêter de bouger jusqu'à la fin.
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31: Allez, de retour à 24 km 400 de l'arrivée. Le peloton qui est ici, 27 secondes d'avance pour les trois coureurs qui sont seulement en tête. Oui, il y a Ian Kings, également le coureur de la Visma et The Bike. Et puis ceux qui se battaient aujourd'hui pour le classement de la montagne, Miguel Heidemann et Ben Félix Rorum. Heidemann qui va être un meilleur grimpeur s'il va jusqu'au bout. Vous avez aperçu, et oui, celui dont on était en train de chercher, le dossard. Alessio Magagnotti, dossard 45 sur les épaules pour la Red Bull Brands Groe, le sprinter qui est toujours dans ce groupe. C'est également le cas de Paul Magnier. C'est une info quand même à 23 km 900 de l'arrivée parce que ça faisait partie un petit peu, de ces interrogations qu'on avait. Quel profil pour aller s'imposer? Reste que derrière, il y a encore une ascension. Le pied arrive à 14 km 200 et puis le sprint bonus ensuite à 7 km 800 de l'arrivée. En tout cas, c'est super bon signe de voir Paul Magnier et ce coureur Magagnotti également dans le peloton. Ça veut dire qu'on peut avoir quand même un gros match derrière pour essayer de rentrer.
32: Oui, avec cette nuance près quand même que derrière, enfin devant plutôt tout à l'heure après les attaques, ça s'était pas très bien entendu. Et avec cet intérêt de victoire d'étape. On peut penser que ça ira plus vite, tout

0: tout à l'heure sur l'après-ascension. Donc à voir maintenant, ça va être le gros effort pour Paul d'essayer de basculer finalement le plus proche possible des punchers pour ensuite peut-être faire travailler son équipe en vue d'un regroupement.
1: On essaiera de chercher hein, également Clément Venturini, peut-être qui est aussi dans ce groupe. C'est parce que Bellizzari a la meilleure place, comme d'habitude, tu préfères. Benjamin Thomas aussi, qui aime bien être dans les dernières positions du peloton que vous avez ici. Ah, il a recommencé, Racani, quand même. Il est là, pour l'instant, dans les dernières positions. Pour l'instant, on est encore loin du pied, puisqu'on va d'abord passer une fois sur la ligne, mais il faudra faire attention, il a failli être piégé tout à l'heure. Il est là, Paul Magnier, dossard 31 sur les épaules, passé à côté, hein, pour l'instant, puisque deuxième du prologue, pas à côté, à côté, deuxième du prologue, est battu surtout donc au sprint derrière par Alessio Magagnotti, ce coureur de la Conti, hein, de la Red Bull Dora Hansgrohe, battu aussi à deux reprises sur le Tour de Pologne. Voilà, on imagine qu'il espérait, lui, hein, pouvoir essayer de disputer la victoire aujourd'hui. On est quand même dur parce qu'il a gagné 7 fois cette saison, Paul Magnier. Il est en train de seulement réaliser sa deuxième saison vraiment complète, en tout cas à ce niveau-là, vraiment au niveau où on l'attend le plus. L'année dernière, il y a eu quasiment 20 victoire, on n'était pas très loin. Là, on est avec 7 victoires cette saison, dont 3 sur le Giro, plus le maillot cyclamen, etc. Et là, on est encore en train de se dire, passer à côté, être deuxième sur ces courses, c'est quand même un petit peu une déception pour Paul Magnier. On est un peu dur, Théo, non ?
0: Alors, j'ai envie de vous dire oui et non, parce que sur le prologue, le voir deuxième derrière Isaac Del Toro, c'est une très belle performance et il n'y a rien d'affamant à être battu par Del Toro, le troisième du dernier Tour de France, même si c'est sur un prologue. La performance de Del Toro nous avait aussi impressionné et quelque peu surpris. En revanche, c'est un petit camouflet néanmoins sur la seule étape entre guillemets de sprint qui lui était quand même promise au vu de la concurrence de sprinteurs sur cette semaine en Allemagne, de se faire battre. Ça, c'est une déception et ça il faut le dire. Qu'il ne soit pas présent dans le final hier, c'est tout à fait normal parce que c'était extrêmement dur. C'est un nouveau défi finalement aujourd'hui. Cette étape qui est certes difficile, mais pas insurmontable pour un Paul Magnier très en forme. Donc curieux, très curieux de connaître l'épilogue de cette étape.
1: 30 secondes, hein. On est en train de jouer un petit peu comme un chat jouerait cruellement avec une souris pour le peloton et les échappés. D'ailleurs, il se retourne beaucoup, mais il a raison, hein, parce que Ian Kings, derrière, on peut revoir hein, une attaque, alors pas sur le plat, évidemment, mais de Louis Barré aussi. On est certainement en train maintenant de réfléchir encore plus à cette stratégie, parce que si vous nous rejoignez, on a eu une première attaque, c'est vrai, de coureurs qui étaient plutôt loin au général, mais la première attaque de ceux qui sont placés, qui jouent le podium aujourd'hui, est venue de Louis Barré, qui a perdu son maillot de leader hier. Dernier tour, ça veut dire que sur les difficultés à franchir désormais, on sera au pied de la dernière difficulté répertoriée à 14 km 200 de l'arrivée, le Jägerhaus, et puis on basculera derrière vers une toute petite descente, un grand replat surtout, et puis une petite montée vers le sprint bonus qui sera à 7 km 800 de l'arrivée, pas beaucoup de pourcentage hein, pour aller chercher ce sprint bonus, et puis une descente, et puis ce replat final où on vient de passer là sur la ligne pour aller chercher la victoire. On peut être sur un scénario complètement différent de tout ce qu'on a vu jusque là. Tibor Del Grosso est bien là aussi dans le pot.
0: Là aussi, c'est une petite déception cette semaine, non Claire, Tibor Del Grosso.
1: Oui, après on l'a dit, c'est compliqué pour... moi je trouve que c'est assez compliqué pour lui globalement hein, sur ses saisons de toute façon malheureusement. Après je suis pas défaitiste parce que je me dis toujours que le moment où il y aura un déclic du côté de Del Grosso qui a gagné une fois cette saison, bah, il se passera peut-être plus de choses également. Et puis voilà, il est toujours très efficace aussi en cyclocross, c'est aussi un rythme à trouver également entre les deux, c'est pas toujours simple. Ce qui est sûr, c'est qu'il est pas non plus sur la meilleure saison de sa jeune carrière pour l'instant, mais comme le maillot blanc hein, d'ailleurs pour Racani en ce moment, c'est aussi pareil. On attend des coups d'éclat. Il a déjà terminé dans le top 10 du Down Under, etc. Donc capable de faire des super trucs. Mais peut-être qu'on attend encore un petit peu plus parfois de ces coureurs-là.
0: Oui, pour Racani, c'est premier succès professionnel, tout simplement, vers lequel il tend.
1: Oui, c'est ça qu'on attend. Hein. C'est ça que vous voulez dire. Vous continuiez ma phrase, donc
0: tout
1: je précise.
0: Fait.
1: Pas de victoire professionnelle encore. Celui qui est en train de faire un beau Tour d'Allemagne, quatrième, ça serait son meilleur résultat sur un classement général cette saison.
0: Allez, l'équipe UAE Team Emirates, évidemment, pour Del Toro. Est-ce que lui va passer à l'attaque? Ça peut être une des questions de cette dernière ascension. On l'a vu en contrôle, hein. Absolument pas mis en danger. par l'attaque de Louis Barret tout à l'heure.
1: En tout cas, c'est la dernière chance pour Louis Barret, c'est la dernière chance pour les coureurs qui vont viser le podium ou pour essayer de remonter dans ce top 10, dans ce top 15. Parce que tous les points comptent pour beaucoup d'équipes, notamment sur ces courses, même si on n'est qu'au début de ce cycle de 3 ans.
0: Il y a 125 points UCI pour le vainqueur du général. Et derrière, c'est 85, 70, 60, 50, 40, 35, 30, 25, 20 pour le dixième.
1: Vous avez rendez-vous avec la Ligue de Diamants derrière. Mondo Duplantis qui va tenter bien sûr un nouveau record du monde juste après avoir sorti son nouveau tube. Vous l'avez écouté, Théo ?
0: Pas encore, mais dans la voiture, je le mettrai. Mais quelle journée, en tout cas, sur les antennes de la chaîne L'Équipe après les exploits des Français au championnat du monde de badminton.
1: Bons exploits, même. On a vu des super titres, des super résultats, des premières historiques également. Si c'est une première, c'est forcément historique. Ouais.
0: Mais on va continuer. Allez, un Français va s'imposer aujourd'hui.
1: Alors qui ?
0: Faut le trouver. Allez, on espère Louis Barret. Allez. J'ai quand même peur que pour Paul, ce soit la bataille de la dernière ascension soit un peu trop âpre. Même s'il est revenu, on le rappelle, il est dans ce groupe. Il est dans le peloton des favoris. Paul Magny, Tchoukoum, Alessio Magagnotti, l'autre sprinter de la Red Bull, Borans Groot.
1: Je pense que c'est ce qui se dit aussi, mais qu'en fait, finalement, il y a toujours espoir à un moment. Surtout, plus on se rapproche de l'arrivée, plus finalement, on peut se dire qu'il peut essayer de s'accrocher au maximum. Et puis, avec cette double course hein, également du côté de la Soudal, où de toute façon, on sera obligé de contrôler à un moment, ou de lancer Racani, ou de faire qu'on se retrouve ensemble et qu'on essaie de revenir. Donc, ça peut aussi complètement profiter ce scénario à Paul. Mais c'est vrai que pour le coup, c'est pas maintenant, avec ce qu'on a vu sur ces deux ascensions, c'est pas forcément le coureur qu'on attend le plus à l'arrivée.

0: vous avez aperçu ce centre moderne qui est consacré à l'enseignement supérieur et à la recherche et à l'innovation à Heilbronn. On vous aura vraiment tout montré de cette ville aujourd'hui, développement qui a commencé en 2010. Allez, c'est terminé. Ouais.
1: Ouais, Moritz Mauss, il est allé très très loin dans la douleur.
0: Oh, de Continental, hein, on rappelle, l'équipe de développement, en tout cas pour cette équipe UAE. Klengen maintenant.
1: Hippolyte, et ensuite on a Morgado. La garde rapprochée d'Isaac Del Toro dans l'approche de cette dernière difficulté de ce Tour d'Allemagne.
0: Il aura quand même fait un super Tour d'Allemagne, hein. Moritz Mauss, avec beaucoup de travail, hormis bien évidemment cette étape où on est passé complètement à côté pour l'équipe UAE, mais c'est pas sur lui, hein. On comptait le plus de toute façon sur cette étape, mais il aura fourni toujours un gros effort dans ces moments-là. C'est un coureur qu'on a beaucoup vu.
1: Oui, ça doit être quelque chose pour un jeune coureur de se mettre au service du troisième du dernier tour.
0: Sur son tour national. Le Trapenense Schlossen, qui est ce petit vallée baroque construit entre 1760 et 1764 au bord d'un lac qui a été créé comme résidence privée à la base de villégiature pour la famille Van Ragnis. Et aujourd'hui, cette architecture élégante se distingue au milieu du parc et du plan d'eau, comme vous le voyez. On adore les vues d'hélicoptère pour ça. Racani bien placé là, maillot blanc.
1: Oui, Louis Barré aussi bien remonté par les abeilles en jaune. La Vismalize Bike avec Wilco Kelderman également qui est bien présent, le champion des Pays-Bas. Alors parmi les plus forts de la dernière ascension, il y avait Vacek, il y avait Barré, il y avait Del Toro, il y avait Landerlox pour les Rose Rockets, Frank Vandenbroek qui avait un petit peu anticipé. Et là, le garçon qui était le plus efficient dans la dernière ascension.
0: On a aperçu Théo Hébert, hein, qu'on avait vu sur la première étape, lors de la Total Energy. T'as l'énergie qui a perdu, on le rappelle, Alexis Brunel.
1: Ouais, malade, pas bien, avant hier.
0: On a perdu aussi un coureur, hein, du côté de l'équipe UAE d'ailleurs, puisque Vanden Vengaart a abandonné hier également. Il n'y a pas eu de problème pour Isaac Del Toro derrière.
1: Ouais, c'était l'autre coureur de la génération Z qui était aligné sur ce Tour d'Allemagne. Aux côtés d'Isaac Del Toro, ça sent... plus très bon, malheureusement, pour le trio de tête. Miguel Heidemann, il n'a plus qu'à rallier l'arrivée, lui, pour monter sur le podium auréolé de son maillot de meilleur grimpeur.
0: C'est beau maillot de meilleur grimpeur, ça s'appelle Théo.
1: C'est
0: un kilomètre du pied de cette ascension, désormais. Et là, on va évidemment, ça compte. Hein. Le placement compte désormais, la façon de frotter compte également. Les attaques vont compter aussi pour pouvoir les suivre. Oh là là, le rond-point qu'il faut toujours bien négocier, hein, pour ne pas être dépassé. La Movistar qui va devoir se remettre avec un tout petit temps de retard maintenant à côté de l'équipe Visma Lease Bike. Del Toro qui est toujours là devant Racani et qui ne va pas lâcher Louis Barré. Ça, c'est ça son objectif aujourd'hui.
1: On n'abdique pas en tout cas. On n'a pas capitulé pour la Visma Lease Bike autour de Louis aujourd'hui. On va essayer, pourquoi pas, d'aller grappiller une deuxième victoire d'étape.
0: Regarde, on est presque au sprint, hein, là, avec Wilco Kelderman. On est presque en train d'amener tout ça au sprint. Esfatian est très bien placé, tout comme Vacek, hein, également pour la Lidl Trek. Mais oui, ça compte énormément ici d'être bien placé. On peut se prendre une cassure, on peut avoir un coureur qui est intercalé. Là, par exemple, c'est le cas, hein, entre Louis Barré et Del Toro. On retrouve Vacek. On imagine que Del Toro, voilà, va tout faire pour récupérer la roue du Français.
1: Ouais, mais ça va, il s'est fait sa place. Le leader de la course.
0: Racani est bien là, cette fois-ci le maillot blanc.
1: Allez.
0: Allez, le train.
1: Travail terminé pour Wilco Kelderman. Et ça va accélérer maintenant très fort. Marc Lemaine. Racani derrière, test fashion. Ça casse déjà, hein. Derrière Andrea Racani, Frank Vandenbroek, il a complètement sauté, comme un popcorn.
0: Et Charman, hein, qui est derrière également, un petit peu plus loin. C'est aussi dur pour Alpecin de Koenig là, de tenir le tempo pour l'instant. Attention, petit groupe encore, petit groupe de favoris à nouveau. Et la mission est quand même simple, hein, pour Del Toro. Aujourd'hui, il n'y en a qu'un à suivre pour le leader du général.
1: Ouais, Test Fashion, il a craqué. Il n'y en a plus que quatre. Il n'y a plus que Bart Lemen, Louis Barry, Isaac Del Toro et Mathias Vacek.
0: Allez, c'est parti. Louis Barry en première position. Désormais avec Del Toro, avec Vacek, on est en train de se jouer en ce classement général. Évidemment, Louis Barré, ça va revenir hein, pour Racani qui va tenter en tout cas de relancer, mais c'est sans compter sur l'accélération également dans le même temps de Louis Barré. Ça se resserre derrière Del Toro qui est dans la roue. Il n'y a pas eu un seul problème, hein, pas un seul mètre concédé par le leader du classement général aujourd'hui, Marc Hirschi, hein, maintenant qui est plus dans le coup,
1: c'est
0: il est juste derrière. On est en train de remonter pour la Tudor, au contraire de ce qu'on a vu tout à l'heure.
1: Mais attention pour Marc Hirschi, hein. La place sur le podium peut être menacé par Racani, par Vacek.
0: Vacek, il est sixième, il est à 1,23 hein, de Marc Hirschi, 1,23 de la tête du classement général. On est obligé de bouger derrière. Hein. C'est Burgodo également qui est là pour la Total Energy. En tout cas, les deux plus forts de cette course sont encore devant. Ça, c'est très clair. Louis Barré et Del Toro. Racani, il essaie hein, de rentrer, mais sur chaque accélération, en fait, il reprend des mètres de retard. Quelle montée en puissance quand même de Louis Barré. Là, on en parle comme si c'était plus rien. Théo, on rappelle qu'il est parti chercher son premier succès chez les professionnels il y a de cela deux semaines, à peine deux semaines et demie maintenant. Et le voilà ici en train de jouer avec Isaac Del Toro. Il s'est imposé hein, face à Isaac Del Toro quand même sur ce Tour d'Allemagne. Il est en train de prendre toute la puissance, la pleine puissance d'un statut qui pourra s'offrir à lui. Le Français nouveau venu cette saison de la Visma Lisobike.
1: Et derrière, pour la Tudor, il y avait peut-être la possibilité de jouer la victoire d'étape avec Florian Storck au sprint, mais on est obligé de se mettre au service de Marc Hirschi pour sauvegarder cette troisième place au classement général.
0: Allez, la relance encore pour Louis Barré. Racani qui a lâché Tesfatsion, qui va essayer de rentrer tout seul.
1: Elle est peut-être la bonne opération du jour au niveau du classement général pour le jeune Italien, le maillot blanc. Et en termes d'écart, on est un peu sur l'écart de Louis hier avec Isaac Del Toro dans cette fameuse ascension.
0: Et là, il n'y a personne qui va passer, hein, comme tout à l'heure. Aucun des deux n'a pris le relais. Vacek aura peut-être un moment, peut-être un intérêt à passer, mais c'est pas sûr. Évidemment, Del Toro, pour l'instant, ne va pas relayer Louis Barré.
1: Vacek, il est dans une position de sénateur. Hein. Il a juste à suivre. En plus, niveau pointe de vitesse, ça va plutôt très bien pour la victoire d'étape.
0: Il a redemandé le relais, hein. Louis Barré, on passe pas. On passe pas. Et Louis Barré, il a été fort sur la première étape et on le sait. Donc pour l'instant, on le laisse travailler. Le deuxième du classement général, Vacek qui va venir quand même. Ici, c'est les points pour la montagne hein, qu'on va aller chercher.
1: Ah, Del Toro qui contre.
0: Qui a attaqué derrière sur ses derniers pourcentages compliqués. Puisque derrière, on a encore des secondes. Il n'a pas voulu passer, mais il savait ce qu'il allait faire. Isaac Del Toro, le leader du classement général. Louis Barré va essayer de réagir tout de suite. C'est le seul à avoir fait une différence. Encore une fois aujourd'hui, Isaac Del Toro. Oh là là là là, qu'est-ce qu'il est ici.
1: Allez, derrière Louis qui a lâché Mathias Vacek en deux temps.
0: Allez, Vacek qui s'est retourné complètement, il a craqué complet là.
1: Allez, nouveau bras de fer entre Isaac Del Toro et Louis Barré maintenant. Est-ce qu'il va laisser rentrer le Français, le Mexicain, pour se jouer de lui ensuite?
0: Non, je crois que c'était l'objectif non, quand
1: il
0: même.
1: Veut, donc, il veut arriver solo.
0: Ah oui, je crois que c'était clairement l'objectif, sinon il l'aurait peut-être pas attaqué.
1: Allez, 11
0: km 800.
1: Ça y est, il creuse, Claire. Il creuse maintenant, Isaac Del Toro.
0: Et le sprint bonus qui va arriver maintenant dans 4 km. 3, 2 et 1 seconde à aller chercher, mais l'écart était déjà énorme. C'est quasiment terminé, c'est plié. C'est plié pour l'instant et Louis Barré qui ne lâche jamais rien, qui est encore en train de rien lâcher, qui nous aura montré énormément de belles choses sur cette course, est obligé de s'incliner pour l'instant face au troisième du dernier Tour de France.
1: Après, il a joué parfaitement, Isaac Del Toro. Il a laissé Louis s'épuiser un petit peu pour le contrer sur les derniers pourcentages. Et là, maintenant, Louis va sans doute attendre le renfort de Vacek. Mais est-ce que Vacek va lui être d'une quelconque utilité?
0: Il a quand même bien craqué hein, tout à l'heure en deux temps. Là, en effet, il l'attend parce qu'on est aussi sur une partie un peu plus propice quand même à Vacek. Puis on va remonter légèrement, on l'a dit, puis on va redescendre. Donc là, en effet, il vaut mieux être quand même ensemble pour aller vers cette ligne d'arrivée derrière.
1: Vacek, mais il a un petit intérêt à travailler pour les places d'honneur.
0: Ce que ça veut surtout dire, Théo, c'est que là, on a pris un énorme coup de bambou quand même hein, du côté de Louis Barré et de Vacek. On l'a vu passer. Là, on n'est plus vraiment en train de se battre pour essayer de revenir hein, sur Del Toro. On va continuer à accélérer, mais on a bien vu que sur l'accélération du Mexicain, c'était compliqué. Ce qui peut jouer en leur faveur, en effet, c'est que derrière, ben, on est plutôt sur des parties roulantes. Maintenant, jusqu'à l'arrivée, une partie descendante. Mais le plus fort de ce Tour d'Allemagne s'appelle Isaac Del Toro. Et largement.
1: de Giulio Pellizzari à ses côtés aujourd'hui pour le Mexicain qui n'a pas encore annoncé précisément quelle sera la suite de sa saison hein, d'ailleurs. Sur quelle course on le retrouvera.
0: Peut-être qu'on est aussi en train de laisser un petit peu faire et voir aussi hein, ce qui se passe sur l'état de forme, sur ce qu'il peut aller viser. On est peut-être dans une réflexion. On rappelle quand même, il est là, Pellizzari, vous l'attendiez, ben voilà, nommez-le et il arrive tout de suite à ce moment-là pour prendre ce peloton, la main sur ce peloton pour l'équipe Red Bull Borandreux. Non, ce que je voulais dire, c'est qu'on est peut-être aussi en train de réfléchir. On fait des signes pour la moto parce que même si on l'oublie, on a tendance un peu à l'oublier. Il a 22 ans, hein, Isaac Del Toro, donc on n'a pas envie non plus évidemment de le griller. On n'a pas envie en plus de l'envoyer sur des choses où il n'y a plus trop d'objectifs, pas dans son statut quoi.
1: Ouais, mais l'année passée il avait fait une razzia sur les semi-classiques italiennes notamment. Ça peut être une piste.
0: Il n'avait pas terminé troisième du tour.
1: Non.
0: C'est aussi ça la diff, c'est qu'il l'a fait pour la première fois cette saison. Le tour c'est quand même un événement assez particulier.
1: Mais derrière, si vous oxygénez assez derrière le Tour de France, vous pouvez repartir sur un bloc de course d'un jour. La preuve, hein, ça va très très bien. Pour Isaac Del Toro, derrière Giulio Pellizzari qui travaille pour faire rentrer pourquoi pas Magagnotti qui serait encore dans ce groupe, ou Danny Van Poppel, en tout cas un des deux sprinteurs de la Red Bull Borandreux. Ces gestes de coéquipier de Louis Barret, c'était pour la moto, hein, qu'elle n'offre pas un abri trop important à Pellizzari.
0: C'est vraiment une question qui est beaucoup ressortie hein, cette saison, cet abri. On fait attention, les coureurs manifestent également. Une chose extrêmement importante, hein, bien sûr, pour ne pas fausser la course. Et tout le monde est vigilant à ça, hein, les pilotes également, les commissaires, tout le monde essaie d'aller évidemment dans le même sens. Quelle saison pour Isaac Del Toro quand même. Deuxième du Giro l'année dernière, troisième du Tour de France cette année. Et qui va encore aller chercher une course par étape cette saison. Je vous les redonne, on les a déjà énumérés, mais bon, le Tour... UAE, ça vous l'avez compris, avec deux étapes. Tirreno-Adriatico avec une étape. Donc là, on est quand même au mois de février. On est au mois de mars. Ensuite, on est au mois de juin pour le Tara, avec deux étapes également. Une étape du Tour de France, une troisième place. Donc là, c'est pour juillet. Puis on se retrouve maintenant en août avec encore une course par étape. En fait, il en manque une plutôt en avril. Voilà, c'est plutôt en avril qu'il n'y a pas de course par étape. On ne sait pas. C'est pour la blague, hein, évidemment. Mais saison totalement remplie hein, quand même pour Isaac Del Toro qui, en plus, risque d'aller chercher... Encore un succès d'étape ici après le prologue.
1: Et qui a prolongé cette formation de Team Emirates XRG.
0: C'est vrai que c'était une des questions un petit peu, ça faisait partie des choses. Et lui en fait, voilà, avec le Tour de France en plus ce qui s'est passé, tout ce qui s'est passé derrière, la façon dont Pogacar lui donne aussi cette place hein, de successeur, etc. Bah, c'était un petit peu dans la lignée. Mais c'est vrai qu'on a tendance à oublier que ça a été soulevé à un moment cette interrogation.
1: Petite rumeur d'agent sans doute. Un avenir qui aurait été... conditionné à une potentielle arrivée de Paul Sexas dans cette formation. Bon. Le fait est que la prolongation a été officialisée. 3 secondes anecdotique pour Isaac Del Toro, tant il domine ces deux dernières étapes de cette semaine allemande. 3 échelons de course. Hein. Del Toro, on a ensuite le duo Vacek-Barré. Et puis derrière, Giulio Pellizzari, Andrea Racani, maillot blanc, maillot vert. On a encore un peloton assez fourni.
0: Il faut que ça attaque derrière, évidemment. Alors, est-ce que c'est Sora Rein qui est en train d'attaquer Gorka, la Movistar qui va réagir, Pellizzari toujours en deuxième position. On va peut-être s'exposer hein, pas mal également.
1: On est quand même encore nombreux dans ce groupe. Pointé à 30 secondes, Isaac Del Toro.
0: Il y a des Soudal Quickstep un petit peu derrière.
1: Mais là, 7 km pour aller chercher 30 secondes à Isaac Del Toro. Allez chercher ces deux hommes, c'est possible. D'autant qu'ils perdent du terrain, bah voilà, ils sont juste derrière d'ailleurs. Donc là, pour l'instant, on se bat pour la deuxième place hein, potentielle.
0: On va revoir, hein, parce que l'interrogation, vous l'avez dit, c'est de savoir si Paul Magny est là, si Alessio Magagnotti est là également, si un Danny Van Poppel aussi serait là. Et derrière, bien sûr, il faut pouvoir s'organiser pour revenir, c'est vrai, sur l'homme qui creuse en plus encore.
1: Vu le travail de Pellizzari derrière, c'est qu'il y a bien une raison. Hein, pour la Red Bull, Borandreux, mais voilà. Lequel est là ?
0: Pellizzari, je crois qu'il y a un coureur de la Quick Step hein, qui est en. C'était la Tudor et Alpecin.
1: Bon, il y en a un qui s'en sort bien quand même, Claire, sur cette étape-là. C'est Marc Hirschi. Hein. Parce que sur la dernière ascension, c'était pas un protagoniste.
0: Allez, c'est rentré. Barré, Vatchak repris par le peloton. Racani qui est là également. Et là, on va essayer de s'organiser. On a passé le sprint bonus. Donc, 3 secondes supplémentaires à Isaac Del Toro. Voilà.
1: Alors, on essaie de faire le point. Là, c'est Sharman, il me semble, qui se replace.
0: Ouais, c'est ça. On cherche les sprinters, hein, évidemment, vous l'avez compris.
1: Ah, il est là, Paul.
0: Oh, et à côté de Clément Venturini.
1: Petit
0: également,
1: Paul
0: aussi. Vanier qui est ici.
1: Van Poppel. Son dossard 41.
0: Oh là là là là là là là là. Allez, on y va. Parce qu'il y a moyen. Il y a moyen quand même à 5 km 200, 19 secondes sur Isaac Del Toro, le leader du Tour d'Allemagne, le plus fort de cette compétition, qui n'a pas un terrain très favorable, plus favorable pour lui en tout cas que pour les équipes qui vont s'organiser derrière. Isaac Del Toro, 18 secondes, il perd du temps, il est reparti dans un chrono.
1: Alors, est-ce que c'est l'écart GPS qui a été un petit peu corrigé, ou est-ce que, en effet, c'est une perte de temps sur les 2-3 derniers kilomètres? Et la Movistar maintenant qui vient prêter main forte aussi.
0: Et toujours donc Marc Hirschi qu'on aperçoit, on est en train de s'organiser derrière, on a aussi Mathieu Burgodeau.
1: Et Nespolite intelligemment qui vient un petit peu pourrir les relais pour son coéquipier en deuxième position.
0: Alors ce qui est important évidemment, hein, c'est de voir un petit peu ce que ça va donner si sprint il y a. C'est la façon dont on a réussi à passer cette étape, c'est si on est entamé, si la pluie a laissé des traces également.
1: Et là c'est branle-bas de combat hein, pour les Movistar qui ont 4 km donc pour boucher. C'est cette grosse dizaine de secondes, a priori. On va mettre même Sharman hein, pour Paul également à travailler. Alors, Van Poppel, c'est certain, est là pour la Red Bull Borans-Greux, mais à Gagnotti, je ne l'ai pas vu. Hein.
0: Le garçon
1: qui avait battu Paul Magnier toute cette semaine.
0: Les lignes droites terribles. 11 secondes pour Isaac Del Toro. 3 km 700 et les sprinters confin. Paul Magnier qui a forcément très faim, deux fois deuxième ici sur ce Tour d'Allemagne.
1: Là, il y a beaucoup d'équipes qui sont intéressées pour un regroupement.
0: Et alors, il faut se regrouper et il faut aussi réussir à faire alors un petit train, parce que là, on a perdu beaucoup de coureurs, mais au moins à bien placer son sprinter derrière, ouais, à choisir la bonne roue aussi pour le sprinter. Donc, il y a tout ça aussi à prendre en compte.
1: Il va se débrouiller tout
0: et
1: seul.
0: Et on n'est plus qu'à 3 km 100 de l'arrivée. Oui, je ne parlais pas que de Paul Magnier, hein, je parlais des sprinters en général. C'est essayer de trouver aussi le bon placement à ce moment-là, la ligne d'arrivée qu'ils connaissent bien, puisqu'on est passé à plusieurs reprises dessus.
1: Van Gestel, par exemple, le poisson pilote attitré de Paul Magnier, je ne suis pas sûr qu'il soit encore présent dans ce groupe.
0: C'est Jonas Rutsch qu'on a essayé de remonter pour l'équipe nationale d'Allemagne.
1: Et Vatchek qui roule aussi. Alors, est-ce que Racani va lui aussi passer quelques relais pour Paul? On a quand même 4 équipes qui roulent à la poursuite d'Isaac Del Toro et cet écart qui fait le yo-yo, l'écart GPS. Mais là, visuellement, on a... Ouais, je suis pas sûr qu'il y ait 16 secondes. Hein. Il y a moins.
0: Cas,
1: il y a beaucoup moins.
0: Elle est belle cette image et elle est belle cette bataille, puisque c'est le troisième du dernier Tour de France qui est en train de se battre face au sprinter pour essayer d'aller gagner. Il fait pas semblant. Hein. Il sac Del Toro depuis tout à l'heure. Malheureusement pour lui, il y a des lignes droites et il reste encore 2 km 500 à parcourir.
1: Et on a cette impression qu'il pioche un peu. Hein. En tout cas, visuellement, il est toujours très serein, très haut sur le vélo. Mais là, ça se dandine un petit peu de partout pour Isaac Del Toro. Moins de 10 secondes maintenant.
0: Quel plan. Ce sera fait en tout cas pour le classement général pour Isaac Del Toro. S'il rallie l'arrivée évidemment dans ce peloton. Pellizzari qui passe un relais derrière encore pour bien accélérer également. Isaac Del Toro toujours là et derrière l'organisation pour ses coureurs également au fur et à mesure. Valscheid est là. Ah non, c'est Tottenberg ou c'est Valscheid? C'est Tottenberg je pense. Qu'est-ce que vous en pensez, Théo?
1: Ouais, plutôt Tottenberg. On a vu Vatchek passer un relais. Ouais, j'avais 7 secondes hein, aux 2 km tout à l'heure.
0: Oh là là là là. Et 1,6 km. Hein. 1,6 km. Et derrière, ça ressort. On ressort, on réattaque.
1: Avec un coureur de la formation Storck. La formation continentale.
0: Bien sorti, on a perdu Matthew Walls hein, du côté de cette formation. Et Cadenia est toujours placé au général.
1: Est-ce que c'est lui qui est sorti?
0: Super bien sorti, hein. Il est à 1,30 au général.
1: Ah, de loin, ça y ressemble en tout cas. Il a quasiment fait la jonction tout seul, hein, le coureur de cette formation continentale. Ah, et Del Toro est à portée de fusil maintenant alors qu'il arrive dans le dernier kilomètre.
0: Il est parvenu encore, hein. Il est parvenu ce coureur. En effet, dernier kilomètre. Alors on sait que derrière, eh bien, il y a cette ligne droite d'arrivée qui va se passer, ce circuit qu'on connaît très très bien. C'est la panique du côté de la Soudal également. Derrière pour revenir sur ces coureurs, on n'est pas encore revenu sur Del Toro. 800 mètres, il est là le match. Il est là, on est en train d'essayer de lancer des coureurs. C'est toujours Tottenberg qui est là en troisième position pour l'instant.
1: Ouais, mais ça va se regarder un petit peu et ça va peut-être profiter à Isaac Del Toro devant.
0: Allez, on remonte Paul Magnier. Il est où Isaac Del Toro? Il est là Isaac Del Toro, et la ligne d'arrivée qui file. On est à moins de 300 mètres pour Isaac Del Toro. Isaac Del Toro face à Paul Magnier. Paul Magnier derrière avec Isaac Del Toro. À nouveau Paul Magnier toujours dans la roue.
1: Paul Magnier, qu'il va le faire, Paul. Oh, il va aller le sauter.
0: Paul Magnier qui est en train de passer. C'est bon pour ça. Attention, c'est pas fini entre Paul Magnier. Cette fois c'est bon pour le coureur français qui a réussi à ne pas se faire dépasser cette fois par les coureurs de la Red Bull Brands Group. C'était chaud surtout pour aller chercher. Non mais Isaac Del Toro dans la dernière ligne droite. Vous imaginez, c'est Van Poppel qui est arrivé ici, qui était en train de jouer avec Paul Magnier. Et là, la première victoire cette semaine pour Paul Magnier. Bravo Paul, bravo, parce qu'il y a eu des déceptions évidemment, certainement après la victoire de Racani. Ça s'est joué à rien, c'était chaud, mais c'est justement là que l'émotion est encore plus grande.
1: Ah, quelle finale, bravo messieurs. Isaac Del Toro qui a fait honneur aussi à cette dernière étape en essayant de faire la nique au sprinter. En tout cas, lui, il va s'offrir le classement général. Le Mexicain, victoire française pour terminer cette semaine en Allemagne. C'est régalé.
0: Et Paul Magnier hein, qui est plein centre, en effet, qui doit le sentir quand même. Van Poppel remonter, qui doit se dire non, cette fois pas une deuxième fois, c'est pas possible, pas par la même équipe à nouveau. Et ce point est quand même absolument incroyable, les sprinteurs qui viennent manger, dévorer, picorer le vainqueur du Tour d'Allemagne. Paul Magnier qui l'a fait, battu au sprint hein, sur ces derniers jours. On l'a dit sur le Tour de Pologne, on l'a dit également par Racani ici. Et là c'est bon pour Paul Magnier, 8e victoire cette saison, 32e en carrière. Et celle-là, elle est belle parce que c'est justement dans une phase un peu descendante où ça allait un peu moins bien pour Paul Magnier qui l'a redressé la barre le dernier jour, en plus sur la dernière occasion.
1: Ouais, c'est fort de ne pas douter, de rester concentré, focus. Gros travail d'équipe hein, également. Chapeau à Maximilian Schachmann dans le final qui lui a été très utile.
0: Pour le travail d'équipe, on peut aussi parler de celui-là. Hein. Ça a été chaud le premier jour sur la première étape en ligne, deuxième jour du Tour de Magne, mais on a bien dressé la barre également. Nils Polite qui a fait un gros boulot pour Isaac Del Toro qui vient s'imposer au classement général. Premier Tour d'Allemagne pour lui, première victoire au général. Allez, n'oubliez pas évidemment qu'on va suivre la Ligue de Diamants derrière avec Duplantis qui va tenter ce record du monde. N'oubliez pas également que vous avez toujours le Tour de l'Avenir à suivre jusqu'à mardi sur la chaîne L'Équipe, qu'on aura les championnats du monde de VTT la semaine prochaine également, le XCC. Ce sera jeudi avec aussi les courses de descente et les courses en ligne également. Ce sera ce week-end. Et puis donc cette étape gagnée par Paul Magnier. Très belle victoire d'étape aujourd'hui, le général Isaac Del Toro. Merci beaucoup Théo Barbé-Duquil d'avoir été avec moi toute la semaine.
1: Merci Claire.
0: C'était un plaisir.

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0: Allez, le meeting de Silesie à Chorzów, précisément en Pologne. Nouvelle levée de la Ligue de Diamant après Lausanne que nous avons quitté vendredi soir. Maryse, eh bien, nous sommes en Pologne pour la suite. Ça enchaîne après les championnats d'Europe et la hauteur qui a commencé déjà. Eleanor Patterson, 1m98, qui vient de franchir au deuxième essai brillamment.
1: Oui, un saut qui est vraiment sans aucune contestation possible. Eleanor qui a complètement changé sa course d'élan, qui a beaucoup ralenti avant, elle était à 1000 à l'heure on va dire, et avec un petit peu plus de difficulté pour tenir son saut au décollage. Elle a mis un peu plus de puissance maintenant, et puis toujours ce moulinet à un bras qui est sa marque de fabrique.
0: Et que l'on verra tout à l'heure donc pour tenter 2 mètres, elle qui a remporté les Jeux du Commonwealth en Écosse au mois de juillet dernier. Dans quelques instants, on va vivre le 3000 mètres steeple messieurs. Là aussi, eh bien, un très beau programme qui nous attend là jusqu'à 18h. Avec un 3000 steeple messieurs de grande qualité, avec bien sûr Sofiane El Bakkali face à quelques références bien connues. Puis il y aura un Français également de la course, Nicolas-Marie Daru. On va voir ce que ça donne. Le voici, Sofiane El Bakkali, bien évidemment.
1: Oui, nous ne l'avons pas encore dit, mais il y a plusieurs Français, hein, je crois qu'ils sont 6 engagés dans cette compétition, dont trois de nos médaillés de Birmingham qui seront en piste ce soir avec Laetitia Bapté sur le 100 mètres et jusqu'au Maté sur les barrières hautes également. Et Baptiste Thierry à la perche notamment, et puis donc ici dans ce 3000 mètres steeple.
0: Nicolas-Marie Daru, le Français qui avait terminé 8e de la finale au championnat d'Europe à Birmingham. Le voici, le petit coucou à Nicolas-Marie Daru à la caméra. Dans cette course, on l'a dit, du très beau monde avec Sofiane El Bakkali, bien sûr, hein, le double champion du monde, double champion olympique. Edmund Serem, le Kenyan également, hein, troisième des mondiaux l'an passé. Karl Bebendorf, l'Allemand, attention, il avait remporté la donne à Paris, troisième des championnats d'Europe la semaine dernière à Birmingham. Également, il faudra s'en méfier. Puis Samuel Fiarou, l'Éthiopien, vice-champion du monde junior en 2022. Et d'autres concurrents que l'on va découvrir. Ruben Kerenjean également, le vice-champion d'Europe à Birmingham. Avec les petites diodes lumineuses sur le côté de la piste au niveau de la lisse. Avec eh bien, l'objectif d'aller chercher la meilleure performance mondiale de l'année. 7,57,25, c'est le chrono qu'avait réalisé Sofiane El Bakkali à Rabat au mois de mai dernier.
1: Oui, Sofiane El Bakkali qui a animé toute la première partie de saison avant la coupure continentale de Birmingham et qui revient pour nous régaler encore sur cette course.
0: Avec dans cette course deux meneurs d'allure, Abderrafia Bouassel le Marocain et Amos Serem le Kenyan qui bien sûr se sont mis donc aux avant-postes. Et on va voir surtout donc eh bien, comment ces garçons vont gérer le tempo, la cadence. Pour l'instant, un petit groupe de 4 s'est légèrement détaché avec les deux meneurs d'allure, Sofiane El Bakkali et Gemetchou Godana, l'Éthiopien. Voilà, mais petit à petit, le petit trou qui était fait s'est vite comblé. Franchissement de rivière donc sur ce 3000 steeple pour l'instant, avec le chrono parfaitement respecté, du moins l'allure demandée respectée, hein, on le voit avec la petite diode lumineuse, on est pile sur les diodes vertes pour les athlètes. Alors juste tenir un peu la cadence. Bon voilà, Sofiane El Bakkali qui est déjà calé derrière les meneurs d'allure,
1: ouais,
0: sans problème.
1: On n'est pas du tout inquiet parce que Sofiane El Bakkali a construit une saison raisonnable, un entre-deux avant les championnats du monde de l'année prochaine. Il est peu sorti, mais quand il est sorti, ça a toujours été très efficace. Alors qu'on fait un tour du côté du saut en hauteur messieurs qui lui se passe dans le centre.
0: C'était hier. Exactement, Mateusz Kołodziejski dans ce concours de hauteur messieurs qui avait lieu hier. Avec Jürgen Harrison également sur le podium après avoir franchi 2m26 au deuxième essai.
1: C'est pas la meilleure ouvrage de Harrison.
0: Ah ben oui, parce que le 2m34 qu'il devait réaliser à Monaco, forcément.
1: Ça suffit pour s'élever à 2m26.
0: Romain Beckford lui termine deuxième du concours en franchissant 2m29 au troisième essai.
1: Travail au-dessus de la barre impressionnant dans ce plan.
0: Et le grand vainqueur, eh bien oui, Gianmarco Tamberi sur sa dynamique des championnats d'Europe.
1: Le ressuscité.
0: Exactement. 2m31 franchi au troisième essai.
1: Alors là, c'est le 2m29 au troisième essai.
0: Et on va voir le 2.31. Il a franchi 2.31. J'insiste et je persiste, Maryse, au troisième essai. Il a même tenté 2.35 pour aller tenter de reprendre la meilleure performance mondiale de Jörg Vogar Wilson, mais en vain. Voilà, c'était hier à Katowice, à quelques kilomètres du stade, en centre-ville, place du marché.
1: Oui, puis il faut marquer des points, surtout pour se qualifier pour la finale de la Diamond League, parce que le début de saison, c'était pas ça. Ça faisait 2 ans qu'on l'avait pas vu quasiment.
0: Tout à fait.
1: Il est arrivé à Birmingham avec une meilleure performance de 2m23, et puis il est reparti avec la médaille d'or autour du cou et complètement ressuscité. Et ça nous fait très plaisir de le revoir.
0: Le concours Gianmarco Tamberi au bon moment pour de nouveau aller chercher un titre européen. Retour sur le 3000 mètres steeple, messieurs, avec pour l'instant toujours El Bakkali. Maintenant, il n'y a plus de meneur d'allure, ça y est, ils sont disparus de la circulation. El Bakkali qui est aux commandes avec à ses côtés Godana l'Éthiopien, CRM le Kenyan bien entouré.
1: Et je disais donc Soufiane El Bakkali construisait très savamment et très intelligemment sa saison. Peu de sorties, mais il a gagné partout où il est sorti, à Rabat, à Stockholm et à Doha.
0: Maouchik à 98 et ça passe au deuxième essai pour
1: la
0: détentrice du record du monde.
1: Il est beau celui-là, on retrouve les confrontations qui nous ont ravis du côté de Paris 2024 entre Maroochydore et notamment Eleanor Patterson.
0: Qui est là.
1: Et Olly Slager, tout le monde est là, tout le monde est là très haut.
0: Elles sont déjà trois. Alors franchi un 98, Olly Slager va devoir tenter
1: encore,
0: le coup.
1: On l'a pas encore eu sur nos écrans.
0: On va voir. En tout cas, elles sont déjà trois au moins à tenter tout à l'heure 2 mètres pour la suite du concours. Petite fraîcheur, hein, une vingtaine de degrés. Vous voyez, Jaroslava Maouchik qui a remis son duvet pour se tenir au chaud. Et on revient sur le 3000 steeple, messieurs, avec El Bakkali, suivi par les Éthiopiens Godana Fiarou et Karl Bebendorf. Hein, attention à lui, hein, l'Allemand, bien sûr, qui maintenant est un habitué des grands rendez-vous et qui peut frapper d'énormes coups.
1: Oui, mais c'est vrai que, enfin, j'ai tendance à dire que quand on a El Bakkali devant, il sait ce qu'il fait. Et même s'il a toujours ce petit rictus, cette petite grimace quand il court pour pacifier.
0: Hein. Oui, bien sûr. Mais bon, méfiance. Bebendorf, vainqueur à Paris.
1: C'est pas encore écrémé, cette course.
0: C'est un client. Et pour l'instant, eh bien, dans ce groupe, ils sont 9 à être légèrement devant la concurrence. Nicolas Marie Daru, lui, malheureusement, n'a pas terminé la course. On n'a pas vu se retirer, mais... Je peux vous l'annoncer, Maryse. Malheureusement, fin de course pour Nicolas Marie Daru, le Français en lice.
1: Ouais, qui était déjà aussi en difficulté, pas dans le coup du côté de Birmingham.
0: Armand Duplantis, 5,90 pour sa première tentative à 7 barres. Hop, c'est inhabituel ça.
1: Ah bah, il arrive tellement à 1000 à l'heure que probablement peu trop près.
0: On l'a dit, il a changé sa course d'élan, il a rallongé sa course d'élan. Alors, il ne l'a pas appliqué à tous les concours. Passer de 20 à 22 foulées. Il faut qu'on compte le nombre de foulées là. Pour justement arriver plus vite, avoir plus de vitesse et pouvoir aller encore un peu plus haut que son record du monde.
1: Je pense que c'était un 22, mais je peux pas dire parce qu'en fait, comme il s'est arrêté à la fin, c'est un 22 piétiné, on va dire.
0: C'est un 20 et demi, quoi. El Bakkali avec.

0: Ben justement, la voilà, Irina Gerashchenko.
1: Allez, Gerashchenko pour une tentative à 2 mètres, premier essai.
0: Oh, c'est beau ça aussi encore. Hein. Ça retombe un tout petit c'est peu beau, sur la barre. Tenir un petit peu plus longtemps l'impulsion. Mais elle est vraiment dans une grande forme aujourd'hui, Irina. Déjà égalé sa meilleure performance de la saison d'ailleurs. Ça y est, c'est parti dans le 3000 mètres steeple. Ça s'emballe.
1: Les petits franchissements de Rivière, hein, on fait très attention du côté de Gemetchou Godana, on l'a vu, hein, rétrécir sa foulée. Et El Bakkali, Maryse,
0: ouais,
1: qui va se faire battre à la régulière. Et oui, Gemetchou Godana qui va remporter la mise en 8-0-2-74, un record du meeting. Sofiane El Bakkali qui termine deuxième.
0: Il me fait mentir.
1: Salah Ben Yazid et Ruben Kerenjean. Très belle course du Luxembourgeois, le vice-champion d'Europe, qui fait quatrième, qui termine quatrième de ce 3000 mètres steeple, messieurs. Record du meeting pour Godana. Et El Bakkali n'est pas forcément toujours aussi impérial. Ça peut arriver.
0: Ouais, c'est une surprise, effectivement. Il a gagné toutes ses courses et là...
1: Souvenez-vous, Maryse, en début de saison à Rabat, Frédéric Cooper, lorsqu'il avait été chercher le record d'Europe, l'Allemand, en 7,57,80, avait failli battre Sofiane El Bakkali chez lui, à domicile. Voilà pour ce 3000 mètres steeple, messieurs.
0: Failli, ça compte pas.
1: Hein. Comment
0: quand on... J'ai dit failli, ça compte pas.
1: Oui,
0: il
1: oui.
0: est quand même devant.
1: Oui, oui, oui. Mais il avait failli, j'insiste quand même, se faire surprendre qui plus est à domicile. Voilà, Gemetchou Godana. La pancarte du record du meeting. Record du meeting qui était détenu par Sofiane El Bakkali, hein, qui l'avait établi ici il y a 3 ans. Un record du meeting amélioré d'un peu moins d'une seconde. Voilà pour Gemetchou Godana. Sofiane El Bakkali n'est pas invincible. Et dans quelques instants, eh bien, on va vivre le 110 mètres. Petite pause, on se retrouve très très vite.
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8: La finale à 3 du triple saut féminin, les 3 meilleurs du concours qui ont droit à un 6e et dernier essai. Leyanis Pérez-Hernandez, la cubaine qui est 2e du concours avec 14,91 m à l'essai.

0: s'est lancée dans ce concours sera celle qui est troisième pour l'instant, Davis Lady Velasco, l'autre cubaine. 14,66 m au cinquième essai.
1: Grégory Oxin, l'entraîneur de Salissard, félicité par la concurrence et ces jeunes femmes cubaines qui ont ces sauts très caractéristiques, très enlevés, grosse attente à l'impulsion. On a l'impression d'un saut suspendu dans le temps et dans les airs. Voilà, il faut quand même aller la chercher. Hein. Rajouter 40 cm, ça va pas être facile quand même pour Velasco.
0: Elle a encore à 15-13, hein. Ouais. Donc c'est jouable.
1: Ouais, ouais.
0: Mais bon, sur un seul saut.
1: Elle en met beaucoup là. Elle en met beaucoup.
0: La planche est bonne.
1: Puissance. Oh, il est beau. Oh, qu'il est beau.
0: Il est beau. Ça sera
1: bien
0: son
1: meilleur
0: saut.
1: Que ces 14,66 m.
0: Ça sera son meilleur saut de l'après-midi. Davis Lady Velasco. Mais insuffisant pour aller chercher les 15-08 de Salissard, semble-t-il. Hein.
1: Vous voyez ce saut suspendu tellement spectaculaire. Très belle planche, là encore.
0: Et Davis Lady Velasco, hein, qui a son ticket déjà hein, pour la finale de la Ligue de Diamants. Vous le voyez avec le petit symbole, avec le grand, la lettre Q et le diamant. Alors, elle attend la mesure. Pour ce qui est... vraisemblablement son meilleur saut de l'après-midi. Attends un petit peu. On attend beaucoup. Alors, que se passe-t-il?
1: Petit peu de mal avec la vis optique. On rappelle maintenant que ce n'est plus au décamètre, hein. C'est un viseur qui donne la mesure.
0: La mascotte.
1: À condition bien sûr que la marque ait été bien posée.
0: Mascotte qui va voir ça de plus près. 14,84. Ah, je pensais que c'était un peu plus près des 15 mètres, mais en tout cas, son meilleur saut de l'après-midi. Et elle terminera troisième du concours. Avec son coach très chic.
1: Ouais.
0: Salissard donc qui remporte ce concours, Maryse, avec un record du Sénégal, 15,08 m.
1: Ouais, très belle performance pour la Sénégalaise.
0: Et un dernier saut également qu'on n'a pas vu mais qui était juste avant qu'on revienne de pub. À 15 mètres. Hein. Dernier saut à 15 mètres aussi pour Salissard. Deux fois à 15 mètres ou plus alors qu'elle n'avait jamais sauté à plus de 15 mètres dans sa carrière.
1: C'est ce qui s'appelle franchir une nouvelle étape, un cap.
0: Exactement. Allez, place au 110 mètres haies. À présent, un 110 mètres haies de folie qui nous attend. Avec là aussi un digne d'une finale mondiale. Avec trois des quatre meilleurs performeurs de la saison, dont Jacoby Tarp, le détenteur du record du monde, qui continue d'écumer les meetings de Ligue de Diamants, bien évidemment, qui a un peu déjoué à Lausanne vendredi soir, qui a légèrement enfourché une haie. Jusqu'au Maté, qui sera aux couleurs numéro 1, c'est l'un des Français qui est présent dans ce meeting, le vice-champion d'Europe de la semaine dernière à Birmingham. Il y aura Rachid Murataké, le Japonais, au couloir 2. Trey Cunningham, vice-champion du monde en 2022, médaille de bronze aux mondiaux en salle cet hiver. Cordell Tinch, le champion du monde de l'année dernière, champion des États-Unis cette année. Jacoby Tarp, détenteur du record du monde. On commence maintenant à être. Son visage nous est familier désormais. Jamal Britt, qui a remporté 5 meetings de Ligue de Diamants, dont celui de Lausanne vendredi. Jakub Szymanski, troisième des championnats d'Europe, derrière juste Kouo Maté au championnat d'Europe à Birmingham. Kendry Menendez de Cuba, toujours à la recherche d'un chrono sous les 13 secondes. Et Orlando Bennett, le vice-champion du monde, à Tokyo l'an passé. On a quasiment les mêmes clients que la vendredi dernier à Lausanne, Maryse, avec quelques-uns qui se sont rajoutés, Cordell Tinch, juste Kouo Maté. Voilà, c'est plutôt bien.
1: Exactement, et Jacoby Tarp en quête de rachat après sa grosse faute technique il y a deux jours qui lui a coûté la victoire. Enfin, il n'aurait peut-être pas gagné d'ailleurs, mais qui a failli l'envoyer au tapis en tout cas. On a même craint un petit peu pour sa santé.
0: Ouais.
1: Le tout jeune Jacoby Tarp qui découvre ce circuit mondial après sa performance tonitruante des championnats universitaires américains qu'il a envoyé sur le toit du monde.
0: 12,75, on l'appelle ce record du monde complètement fou et depuis, eh bien, 5 chronos sous les 13 secondes. Hein. C'est pas rien, Jacoby Tarp,

0: une régularité à très très haute intensité, à très haute vitesse. Il sera au centre de la piste, au couloir 5, entouré par Cordell Tinch et Jamal Britt, ses compatriotes. C'est parti, Jacob Itarp, cette fois-ci bien lancé, avec le bon départ de Trey Cunningham, comme à son accoutumée, jusqu'au mettez un peu en retrait. Trey Cunningham qui est pas mal, Jacob Itarp qui va devoir faire l'effort. Trey Cunningham qui continue, qui insiste, et c'est Tarp. C'est Tarp sur la fin en 13-06. Jacob Itarp qui a été patient cette fois-ci, oui. Qui n'est pas parti à la faute.
1: Qui ne s'est pas affolé, parce que c'est vrai que aussi bien Cordell Tinch que Trey Cunningham l'ont déjà défait en compétition. Et il est souvent trop fougueux dans la première partie, arrivant trop près de ses. Là, cette fois-ci, il a été beaucoup plus propre techniquement. Il a attendu son heure, grignotant centimètre par centimètre.
0: Alors, ça va relativement un peu moins vite que d'habitude pour Jacob Itarp, mais c'est la victoire. Et
2: oui, et puis 13-05.
0: L'exemple,
1: quand même,
0: oui.
1: Il enchaîne quand même.
0: Ouais, hein. Il y a 5 chronos sous les 13. C'est pour ça que je dis ça pour lui, en tout cas. Et ce qui est arrivé à Lausanne lui a peut-être appris une relative prudence, de peut-être un peu plus assurer les franchissements.
1: Oui, et puis dans le circuit américain d'où il vient, c'est la gagne qu'on privilégie avant tout, avant même la performance, c'est être premier. Donc là, c'est une victoire en Diamond League, c'est important pour lui. Hein.
0: Quadruplé des Américains, Jacob Itarp, Trey Cunningham, Jamal Britt, Cordell Tinch. 13-05 pour Tarp, 13-08 pour Cunningham, 13-09 pour Jamal Britt. Les trois Américains sous les 13-10. Et jusqu'au Maté qui termine avant-dernier, on va voir le chrono dans quelques instants. 13-46 pour juste Kouaoumaté. Et Menendez qui est parti à la faute au couloir 8, le Cubain. Ah, jusqu'au Maté qui a jamais été dans le tempo pour pouvoir rivaliser avec les Américains dans cette course.
1: Ouais, il faut se remettre dans le coup. Il faut se remettre dans le coup après un objectif réussi. Il faut tout de suite se ressaisir et ça va revenir.
0: Bien sûr, bien sûr, bien sûr. C'était important de revoir, bien sûr, Kouaoumaté en Ligue de Diamants aujourd'hui, même si
1: c'est
0: la place...
1: C'est une épreuve où ça promet, hein, Los Angeles, parce qu'on voit que les Américains sont en train de monter et ça ne va pas s'arrêter. Hein. Dans les deux ans qui viennent, on va en prendre plein la vue.
0: Ah ouais, la densité côté américain, là, bah, de toute façon, hein, les 4 meilleurs et même dans les 7-8 meilleurs, il y a 7 Américains. 5-6, dans les 7 meilleurs, il y a 6 Américains cette année. Maucic en danger à 2 mètres. Troisième essai à la hauteur. Et ça passe, elle s'en sort et le sourire de Maryse.
1: On s'en doutait un petit peu parce que si on revenait vers elle à 2 mètres, troisième essai, c'est qu'il s'était passé quelque chose, toujours avec cette vitesse d'exécution tellement spectaculaire.
0: Elle va peut-être s'assurer la victoire dans le concours avec ce 2 mètres franchi au troisième essai. Elle égale le record du meeting. Quelle. Détient bien évidemment un record qu'elle avait établi l'an passé. Sa compatriote Irina Garashenko, 1,98, son meilleur saut de la saison. Concours de perche, on est déjà à 6 mètres. On est déjà à 6 mètres, Maryse, avec Guttormsen. Pour son premier essai à cette hauteur. Et on va voir ce que ça va donner. Et
1: oh oui,
0: ça passe. Ça passe à 6 mètres. Ça passe à 6 mètres pour Sondre Guttormsen. Oh, ce concours, Maryse. On était resté à Lausanne, au bord du lac Léman, avec un concours.
1: Est-ce qu'on va avoir un concours
0: dingo.
1: Encore plus haut? Parce que là, trois garçons, potentiellement, on n'a pas encore vu si Karali s'est présenté.
0: On va voir.
1: Karalis, en tout cas, on a un premier.
0: On l'a vu un peu plus tôt dans le concours, mais c'était à 5,80. Hein, donc là, pour l'instant, Guttormsen, 6 mètres, c'est tout bon. Il pourra tenter 6-10. Parce que la prochaine barre, ça sera 6-10.
1: Ah oui, rigole pas. Hein.
0: Ah, les montées de barre, maintenant, elles sont sérieuses.
1: Elles sont dictées, évidemment, par le roi de la discipline, par Mondo Duplantis. Ce qui est un peu dur pour les autres, quand même.
0: Mais attention, hein, attention, parce que Mondo a été, petite frayeur à 5,65 tout à l'heure, ou 5,90, je ne sais plus. On va voir. Il y a Karalis, 5,90, Duplantis qui a dû serpent à deux fois. Le voici, Duplantis, à 6 mètres. C'est parti, premier essai. Ça passe aussi, voilà, avec la marche qu'on lui connaît.
1: Alors excusez-nous si on ne s'emballe pas autant pour le 6 mètres de Mondo Duplantis que pour celui de Guttormsen. C'est que malheureusement, il nous a tellement habitués à ces hauteurs-là qu'on se dit que c'est son échauffement.
0: Pas plus tard que jeudi dernier, 6 mètres 21, on s'en souvient. Incroyable performance de Duplantis et Caralis, notamment à Lausanne, jeudi soir, au bord du lac Léman. Ce concours va être une vraie, vraie bataille. On va attendre Caralis. Pour l'instant, c'est passé donc pour Armand Duplantis, pour Sandrigo Thomsen à 6 mètres. On rappelle que Duplantis, il y a 2 ans, avait établi l'un de ses records du monde ici, quelques jours après les Jeux Olympiques de Paris.
1: Ouais, là, c'est vraiment un très beau concours. Thomsen qui est passé au travers complètement. Il avait fait 6 mètres aux championnats nationaux. Bon, il a fait évidemment cet hiver sa très très grosse performance, 6m06 à Rouen. Et puis 6 mètres au championnat de Norvège. Et il est arrivé un peu cuit, malheureusement, à Birmingham. Et même s'il était en finale,
0: c'était. Il a tenté le coup de poker avec les aisselles et les reports d'essai, mais ça n'a pas marché. Ça fait le bonheur de Baptiste Thierry, le français, au passage.
1: Baptiste Thierry, qui là d'ailleurs a fait 5 m65, qui était beaucoup moins dans le coup.
0: Moins dans le coup. Le 5000 mètres féminin à présent, de toute beauté, avec quelques références européennes, dont Nadia Batocletti, qu'on vient de voir face aux Éthiopiennes, mais pas que. Elles seront très très nombreuses, vous le voyez dans cette course. Elles sont 22 au départ avec les meneuses d'allure. Il y aura notamment Senayet Getachew, habituée également des mondiaux de cross. Il y aura également la polonaise Elzbieta Glinka, qui a remporté la Coupe d'Europe du 10 000 cette année. Et vous le voyez, les chronos à les chercher, notamment la meilleure marque mondiale, 14-18-41, détenue par Likina Amebo. C'est au meeting de Rome, c'était le 5000 féminin le plus rapide de l'année à Rome. Et bon nombre de clientes qui étaient présentes à Rome sont de nouveau ici aujourd'hui pour une course peut-être endiablée. En tout cas, c'est parti. Et objectif, aller chercher donc la meilleure marque mondiale. Et bien sûr, il y aura Nadia Batocletti qui s'est encore offert un doublé exceptionnel, 5000, 10000 au championnat d'Europe à Birmingham, et qui est au départ avec des ambitions forcément ici, si tant est qu'elle est bien récupérée de ses efforts en terre britannique.
1: Oui, et les 7 jeunes femmes qui ont animé le début de la saison et qui sont en tête des bilans mondiaux sont présentes dans cette course, les 7 éthiopiennes. Ouais. Amebo, Baweke, Ailu, Getachew, Aisha, Meshecha et Belene sont présentes ici. Ça sera bien sûr un gros test pour Nadia Batocletti, qui a une stature mondiale maintenant, qu'on ne présente plus, qui est médaillée dans de très nombreux grands championnats, à Paris, aux championnats du monde, aux Jeux Olympiques.
0: Et en cross aussi.
1: Et en cross également, et qui a une grosse concurrence quand même.
0: On va voir ce que ça donne. En tout cas, les deux meneuses d'allure qui ont été désignées se sont mis aux avant-postes, Kristina Sasinek, Maki la Tchèque et Gracie Morris l'Américaine. Mais elles se sont bien mises aux avant-postes. Et c'est plutôt le reste du peloton qui ne suit pas la cadence demandée pour le moment. Parce que les meneuses allures, elles sont sur les diodes. Et même elles regardent un petit peu derrière, mais elles voient que ça ne suit pas du tout. C'est un scénario que l'on voit de temps en temps et de plus en plus souvent, Maryse.
1: On l'a vu beaucoup en Diamond League, ça va sûrement recoller. Donc là, on a des jeunes femmes qui sont obligées l'une de décrocher un petit peu pour aller chercher le reste du peloton. Pour l'instant, ce n'est pas le cas. Donc c'est celle qui est en tête de peloton, en tête de lead, qui se retourne pour voir ce qui se passe. Mais effectivement, pour l'instant, on a deux meneuses d'allure pour pas grand-chose, on va dire.
0: Allez, le concours de longueur. On s'est régalé avec une partie du concours du triple saut chez les filles. Et bien là, Monet Nichols à la longueur, 6 m95 pour son avant-dernier essai. Alors c'était le concours qui avait lieu hier,
1: pareil. On est revenu au centre-ville,
0: à Katowice, à quelques kilomètres du stade, avec un concours où Agathe de Souza, la portugaise, également a fait des merveilles. Ça s'est joué à très très peu entre toutes ses concurrentes. Agathe de Souza qui a terminé deuxième du concours avec un 6m98. Et Alyssa Jones, l'américaine, qui l'emporte avec un 6m98 là au dernier essai. Et ça s'est joué donc sur le deuxième meilleur essai entre Jones et de Souza. Jones, deuxième meilleur essai à 6,85 et de Souza 6,81. Concours très très serré, de toute beauté en centre-ville. Et Monet Nichols, celle qui termine troisième, s'il vous plaît, excusez du peu, avec 6,95.
1: Ouais, sur ces pistes relevées qui font un petit peu effet tumbling et qui envoient des filles très rapides, très loin, comme Alyssa Jones qu'on a vu effectivement avec sa technique de sprinteuse.
0: Allez, retour sur le 5000 mètres féminin à présent.
1: C'est Getachew qui a décidé d'aller chercher les meneuses d'allure, de raccrocher le peloton. Elle risque de le payer un peu à la fin, mais bon, si on veut effectivement aller chercher un record du meeting, il faut essayer d'aller recoller ces deux jeunes femmes qui font bien le travail devant.
0: Et toutes les Éthiopiennes hein, qui sont aux avant-postes, avec Nada Batokleti qui est juste derrière les Éthiopiennes, derrière le train éthiopien.
1: On a dit en général, elle construit toujours sa course en deux parties, elle accélère à mi-course, mais elle est peut-être un peu fatiguée hein, par les efforts de Birmingham.
0: Ouais, c'est sûr que les deux titres européens sur 5000, 10000, Nada Batokleti n'a pas ménagé sa peine. Il y a un concours de disques également avec Mykolas Alekna dans ce concours. Un premier jet. Oh là là là là, d'entrée de jeu là. Quel premier jet pour Alekna dans ce concours. C'est parti. Sur des bases très très solides, au-delà des 70 mètres. Record du meeting d'entrée de jeu. 71 m 03 pour Alekna. Concours qui promet là. Pendant ce temps là on revient sur le 5000. Il se passe beaucoup de choses hein, aux quatre coins du stade. Avec encore une meneuse d'allure, Gracie Morris, l'américaine, et puis derrière. Eh bien, on retrouve les Éthiopiennes, Getachew, Ayichu, Bedanyu et Nada Batokleti. Ça y est, qui se cale en quatrième position aux côtés de Nozomi Tanaka, la japonaise. Mais c'est Maurice, la dernière meneuse d'allure qui n'a pas tardé à se retirer, certainement. Il reste encore 8 tours. On est passé là au dernier tour en 1:11:50. On sent un rythme relativement tempéré qui va s'intensifier. On le voit, le peloton est regroupé, Maryse, hein, sur ce 5000 pour le moment.
1: Ouais.
0: Ils ne sont pas les unes derrière les autres hein, pour l'instant.
1: La pauvre meneuse d'allure qui est toute seule devant.
0: Je ne sais même pas si elle est en... Oui, elle est encore apparemment.
1: Il y en a une encore. Ouais, sa queue de cheval blonde, mais loin devant. Hein.
0: Dernier kilo en 2:57.
1: Voilà.
0: Ah oui, elle est tellement devant qu'on ne la voit plus et que son travail, malheureusement, ne sert plus à rien. Et donc, du coup, bien sûr, la réalisation reste focus sur le peloton de celles qui vont se jouer les premiers rôles. Avec notamment Maureen Koster, hein, la néerlandaise qui est également côté européen, qui occupe les premières places. Ça y est, allez, Maillot qui fait l'effort là, avec Monson également, l'une des américaines, Alyssa Monson, qui avait été finaliste des mondiaux en 2023 sur 10 000. Et ça y est, la meneuse d'allure terminé maintenant. Logique, malheureusement le travail n'aura pas été.
1: Oui, là, elles ont décidé de courir autrement et donc.
0: Ouais, parce que les allures ont respecté le timing. Et pendant cela, il y a un petit coup à la perche. On y reviendra tout à l'heure. On va rester focus sur le 5000 avec Elle Maillot, Meshecha. Et toujours aussi la présence de Maureen Koster, la néerlandaise. Allez, on va revenir sur le concours de perche. On suit de temps en temps par petits à-coups. Alors Guttormsen, 6 m 10 maintenant, et oui, premier essai. Ils ne sont plus que 3, Maryse, dans ce concours. Guttormsen, Karalis et Duplantis. Et 3 à 6 m 10.
1: Et comme en centre-ville, ils ont choisi leur musique. C'est pour ça que vous le voyez tellement en train de faire monter la pression. C'est
0: bien
1: la
0: sûr.
1: Musique qu'il a choisie pour se mettre en tension avant ce soit 6 m 10, Guttormsen.
0: Ce serait énorme, hein. Ce serait un nouveau record bien sûr pour Guttormsen, un nouveau record de Norvège. Okay. Et il manquait pas grand chose. Il manquait vraiment pas grand chose. Un temps de suspension un peu trop lent en haut, mais voilà. Hein. Ouais, peut-être un peu plus de vitesse. Hein.
1: Le saut était superbe, comme il est plus d'avancée. Voilà, plus continuer à faire avancer le saut. Mais vous avez vu son regard quand il est sorti du sautoir, la détermination. Comme on dit, il n'est pas ici pour être ailleurs. Et ça pourrait être intéressant, puisque c'est un excellent premier saut quand même. Hein.
0: Ouais, très, très impressionnant. Affaire à suivre de très très près pour Boutangsen, qui pourrait devenir rentrer dans le club des 6 mètres 10 et plus. Ça serait exceptionnel pour le Norvégien. Karalis a décidé de faire l'impasse à 6-10. Pas du Plantis. Retour sur le 5000 féminin.
1: Et c'est Nadia Batocletti maintenant qui se porte aux côtés de la tête de course pour continuer d'animer. Vous voyez bien que le rythme a vraiment augmenté depuis tout à l'heure. En fait, elles n'ont pas besoin de meneuses d'allure. C'est elles qui décident de leurs allures et d'augmenter petit à petit.
0: En tout cas, sur cette course, elles ont fait ce qu'elles voulaient. Hein. Elles n'ont pas voulu vraiment partir sur des bases complètement folles. Elles ont laissé les deux meneuses d'allure faire la course devant. Allez, retour sur la perche. Armand Duplantis. 6 mètres 10 qui a l'occasion de prendre les commandes du concours. Pour l'instant, il n'est pas en tête du concours. Hein. C'est Guttormsen qui est en tête du concours parce que le Norvégien a fait un sans faute pour le moment sur les barres franchies, contrairement à Armand Duplantis. Donc là, il faut qu'il franchisse 6-10. Hein. Sinon.
1: Et c'est bien engagé, hein. C'est engagé, ça va très très très vite.
0: Et ça accroche, ça accroche.
1: Très vite, mais il a du mal à rester complètement dans sa perche, complètement emmené en fait vers l'avant. Hein. Ça lui plaît pas ce qu'il est en train de faire.
0: Ouais, ouais, ouais. Attention.
1: Sans contrarier.
0: Attention parce qu'il restera que deux essais à Armand Duplantis. Et pour l'instant, c'est Guttormsen qui est aux commandes à égalité avec Karalis hein, dans ce concours.
1: J'ai toujours pas compté les foulées par contre. Il faudra que je fasse ça au ralenti. J'avoue que j'étais plus concentré sur sa vitesse de course d'élan.
0: Allez, retour sur le 5000 féminin. Avec les 4 derniers tours à présent. Avec Mechecha. Et Koster. Nadia Batocletti qui a rétrogradé derrière. Et avec Tanaka, la japonaise, qui se met sur la première ligne en compagnie de Mechecha, Koster et Mizo.
1: Ah, Mukunzi. J'adore la voir courir Tanaka avec sa. Elle est très très bondissante sur la piste. Elle a un pied phénoménal avec un tempo qui est très. Pas des grosses foulées, mais ça rebondit énormément. Regardez sa légèreté. Le talon ne touche jamais par terre, vraiment très haut au-dessus de la piste.
0: Allez, pour l'instant, Nozomi Tanaka, qui, avec son petit gabarit, essaye de se frayer, se trouver sa place aux avant-postes du peloton.
1: Oui, parce que tout le monde est là hein, pour l'instant.
0: Ah oui, et puis voilà, Tanaka, 1m53, hein, donc petit gabarit, face à côté de Griffith, par exemple, là, qui est à côté d'elle, qui a une tête de plus. Pas évident non plus. Georgia Griffith. L'Australienne, 1m72 hein, pour Georgia Griffith. Allez, pour l'instant, le peloton qui reste toujours bien, bien groupé, bien compact, bien resserré. Avec Koster hein, qui insiste, Maureen Koster pour l'instant, la Néerlandaise. Vice-championne d'Europe à Birmingham sur le 10 000, et on a passé le quatrième 1000, dernier 1000 mètres dans ce 5000, avec toujours ce suspense qui va placer la première attaque. Pour le moment, Tanaka semble bien aux avant-postes. Davis veille au grain, Rose Davis, l'une des Australiennes de la course.
1: Alors c'est vrai que sur ces plans avec très rapprochés comme ça, on se rend compte de cette vitesse là, plus de 20 km/h, presque 21 km/h maintenant.
0: Et dernier tour en 1:10 pour toutes ces jeunes filles.
1: Elles sont quand même encore très groupées. Oui. Hein. Tout peut se passer.
0: Ouais, là vraiment.
1: Il faut être très vigilant aussi sur les chutes possibles parce qu'elles sont nombreuses.
0: Et Batoketi qui fait l'extérieur, qui se replace là en 3-4e position côté de Davis avec Meshecha Tanaka en premier rideau. Batoketi qui va les rejoindre. Et puis également bien sûr les Éthiopiennes. Hein. On avait eu vu très présentes en début de course, qui se sont fait un peu plus discrètes, hormis Meshecha sur la moitié de course. Qui vont certainement repartir à l'assaut dans peu de temps dans ce dernier mille. Allez, Tanaka, Foster pour l'instant, toujours avec Baweke, l'une des Éthiopiennes. Allez, Mayo également. Et à chaque fois, on profite bien sûr des lignes droites pour se replacer au couloir 2, au couloir 3, faire l'extérieur. Avec Rose Davis qui fait un énorme travail, la cloche qui retentit, le dernier 400. Elles sont énormément pour la victoire, ça va être une lutte là incroyable.
1: Ouais, ça va sûrement se régler dans la ligne droite opposée, il va y avoir les premières attaques parce qu'il faut se placer.
0: Allez, Mayo qui est en train d'accélérer le tempo là avec Nadia Batokleti qui suit.
1: Là, oui.
0: Baweke également, et il y en a 4 qui se dégagent là pour l'instant, 4-5 qui se détachent avec Davis, l'Australienne qui essaye à l'intérieur, à la corde, de trouver une solution, mais pour l'instant elle est Mayo qui ferme la porte à tout le monde. Batokleti qui est bien, elle est bien Batokleti, ouais, dans le dernier virage.
1: Voilà,
0: pour l'instant
1: elle est partie, ça
0: elle fait l'effort, elle fait l'effort. Nadia Batokleti, entrée de Dana ligne droite pour Nadia Batokleti avec Davis qui la suit. Allez, Mayo qui coince un petit peu, Nadia Batokleti qui s'envole comme au championnat d'Europe. Incroyable marque de fabrique, la signature de Nadia Batokleti.
1: Complètement, on ne peut pas la défaire si on fait une course au train comme ça. Attention quand même, elle n'a pas pu revenir derrière.
0: Ouais,
1: je suppose qu'elle surveillait l'écran.
0: Ouais.
1: Nadia Batokleti, c'est une jeune femme qui a déjà été chronométrée en 57 secondes sur un dernier 400 mètres, sur un 5000 mètres.
0: Là, on est en 58-69 soldats.
1: Voilà, si vous l'emmenez sur le porte-bagages, elle va vous déposer. Regardez cette allure, la façon dont elle allonge, sans se crisper en plus. Hein. Elle fait ça d'une beauté, d'une intelligence.
0: Superbe. Du très, très beau travail, signé Nadia Batokleti, la double championne d'Europe la semaine dernière du 5000-10000, qui remporte le 5000, qui enchaîne avec la manière devant Frebeni Eliou et Rose Davis, l'Australienne. Voilà pour le podium. Victoire en 14-54-09 pour Nadia Batokleti. On revoit
1: Regardez,
0: ce dernier
1: quand
0: 200.
1: Quand elle passe, c'est irrésistible. Hein, à 120 mètres de l'arrivée, personne ne peut s'accrocher. On voit Davis effectivement qui essaye, mais vraiment à chaque pied elle a une efficacité au sol qui la propulse vers l'avant, et il n'y a rien à faire en fait, hein, contre ça.
0: Ah oui, Batokleti impérial, encore une nouvelle fois, qui enchaîne. Superbe, voilà pour la victoire de l'Italienne, la reine européenne du demi-fond et du fond 5000, 10000. Dans quelques instants, le 1500 féminin. On va vivre encore une très très belle fin de meeting ici en Pologne. À tout de suite.
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0: Et on voit les meilleurs moments du concours de hauteur, Maryse, avec Garashchenko qui a franchi 1,98 aujourd'hui. Et Maouchik.
1: Et la conclusion par la reine Maouchik.
0: Troisième essai à 2 mètres.
1: Une barre de plus, une fois de plus au-delà de 2 mètres pour l'emporter ici. Il a fallu qu'elle s'arrache pour gagner ce concours. Si vous avez vu, c'était encore très serré avec un season best, une meilleure performance de la saison pour Garashchenko, Irina. Et Eleanor Patterson, troisième, avec 1,98 m.
0: Et elle égale son record du meeting, hein, qu'elle avait déjà établi précédemment ici. Et le doublé des Ukrainiennes devant les Australiennes. Voilà pour ce concours de hauteur chez les femmes. Dans quelques instants, on va vivre le 100 mètres, messieurs. Ça va être une course de folie. Il y a eu des séries tout à l'heure qui sont allées très très très vite, notamment la première série, hein, avec bon nombre de chronos sous les 10 secondes. Ils seront 9 au départ de ce 100 mètres de feu ici en Pologne. Vous voyez la liste des engagés du très beau monde avec Ronnie Baker qui sera au couloir numéro 1. Il a couru en 9,94 tout à l'heure en série. Il y aura Emmanuel Essémé, le Camerounais, bien sûr, qui sera au couloir numéro 2. Akani Simbine, le Sud-Africain, au couloir numéro 3. André Degrasse, l'inépuisable André Degrasse, au couloir numéro 4. Troisième des Jeux, notamment à deux reprises. Oblique Séville, le champion du monde en titre, le Jamaïcain Kenneth Benarek, qui ne tient plus en place. L'habitué des médailles d'argent aux Jeux à Paris, au championnat du monde en 2025 et 2022 sur 200 mètres. Gift Leotlela, l'autre sud-africain de cette course, cinquième des mondiaux l'année dernière. Kayin Sola Ajayi qui a été remarquable tout au long de l'année, qui est le quatrième performant de l'année avec ses 9,84. Et Christian Coleman, toujours là présent, l'américain, qui a notamment été champion du monde en 2019. Maryse, quel casting pour ce 100 mètres.
1: Ouais, une très très belle course dans un très beau stade qui, depuis le début de cette réunion, nous amène des grosses pertes. Donc tout laisse à penser que les conditions sont parfaites. Moi, j'aime beaucoup quand il y a un Kenny Bednarek aux côtés d'un Oblique Séville dans une compétition, j'avoue. Et Léo Tella aussi, qu'on voit un petit peu moins, mais qui depuis le début de l'été, est l'un des animateurs de cette compétition. C'est bien quand on les retrouve ensemble, tous ces garçons. Il nous manque évidemment un Noël Hiles, hein.
0: Oui, qui mais, va, qui
1: comme
0: va
1: on
0: revenir.
1: Dit, les absents ont toujours tort, et de toute façon, à un moment donné, on va le voir.
0: Notamment
1: dans pas si longtemps.
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1: Alors, Bednarek, Séville ou Léo Télé?
0: Moi, je dirais. Oblique Séville. Allez, cette finale du 100 mètres de folie avec Séville qui est bien en ligne pour l'instant. Séville et Bednarek. Séville et Bednarek au coude à coude. Séville et Bednarek, Séville en 9,83. Plus 1,4 mètres par seconde de vent favorable là aussi.
1: Et un nouveau record du meeting.
0: Exactement. 9,83, troisième performeur mondial de l'année avec ce chrono. Oblique Séville qui va chercher le record du meeting qui était détenu par Ronnie Baker en 9,87 qui tenait depuis 2018.
1: Ouais, décidément, vraiment, c'est un meeting qui tient toutes ses promesses et la course tient aussi ses promesses. Oblique Séville, c'est quelqu'un de très attachant qui a vraiment une qualité de pose de pied, une vitesse, une fréquence qui est vraiment impressionnante. On a vu Bednarek, la puissance Bednarek à un moment donné sur le point de passer devant. Et Oblique Séville est celui qui décélère le moins et qui reste dans sa ligne. Mais regardez les chronos.
0: Alors, certes, le vent était favorable, mais dans la limite autorisée hein, pour tous ces chronos. Et les 5 premiers chronos que nous avons sont sous les 10 secondes 9,95 pour Léo Tlela qui est 5e. Mais déjà en série, c'est allé très très vite. 9,96 pour André Degrasse qui termine 6e. Elle est folle cette course.
1: Ouais, ça fait toujours plaisir d'ailleurs de voir André Degrasse hein, qui n'est pas sur ses dernières années, mais qui est maintenant très très challengé, surtout particulièrement sur le 100 mètres qui n'est pas sa discipline.
0: 31 ans, André Degrasse.
1: La plus éclatante, ouais. C'est le 200 sur lequel
0: Maryse,
1: il est encore plus.
0: Les 9 sont allés sous les 10 secondes. Sous les 10 secondes, puisque Essémé qui termine dernier en 9,99.
1: Oui, qui tient bien son rang. Hein.
0: J'ai pas souvenir, Maryse, d'avoir vu une course de meeting tous sous les 10 secondes.
1: Je crois que
0: c'est une première.
1: Jamais, vraiment. Cette compétition tient ses promesses. La piste est excellente, visiblement. Le stade, les conditions, tout est bien.
0: Ouais.
1: Ça nous promet à l'avenir un très beau championnat dans cet écrin-là.
0: Championnat d'Europe dans 2 ans, on l'a dit. Après les Jeux de Los Angeles, pour ceux qui auront encore des forces. Les 9 participants sous les 10 secondes. Incroyable. Et Oblique Séville qui l'emporte en 9,83. Record du meeting, 9,87 pour Bednarek. Et Coleman, 9,93. Qui complète le podium devant Ajayi, Léo Tlela, Degrasse, Simbine, Baker et Essémé. Quel 100 mètres!
1: Ouais, un vent favorable de 1,04 m. C'est pas encore la limite. La limite autorisée, on pourrait avoir même un petit peu plus de vent. Peut-être qu'Oblique Séville aurait pu battre son record personnel. En tout cas, il faudra compter avec lui. Et avec celui-là aussi, Daniel Stahl.
0: Ah oui,
1: au disque, toujours présent. Essai.
0: Il est pour l'instant 5e avec un 67 mètres 20 au deuxième essai.
1: Oui, vous avez vu la limite dans la pelouse pour les 3 essais qualificatifs. Il faut aller un peu plus loin que ça. Parce que le petit drapeau est planté un peu plus loin.
0: Pour l'instant, Daniel Stahl qui remonte à la 3e place avec un 68,25 m. Quel beau meeting, un record du meeting d'entrée, on le rappelle, pour Nicolas Alekna dans ce concours de disques. Armand Duplantis, 6,20 m. Qui tremble, mais qui reste sur les taquets.
1: Il est tout le temps là, il n'y a rien à faire.
0: Armand Duplantis qui enchaîne.
1: Même dans un concours avec 3 garçons à plus de 6 mètres, il est là encore et les autres ne peuvent encore que prendre les miettes. Et même des miettes à 6 mètres, on ne les leur laisse pas.
0: Et qui c'est qui est encore derrière? C'est Karalys qui va devoir lui répondre. Armand Duplantis, une nouvelle fois, qui tape du poing sur la table. Après avoir eu des frayeurs à 5,90, à 6,10 m, hein, il a dû passer au deuxième essai. Il a fait l'impasse à 6,15 pour revenir plus fort que jamais à 6,20 m. Ce diable d'Armand Duplantis. La barre a quand même bien rebondi sur les taquets, mais elle est restée. Et dès le premier essai, il remet la pression sur Karalys. Toujours cette histoire de franchir cette barre au premier essai qui fait que,
1: que
0: Karalys est pieds et mains liés. En se disant, mais qu'est-ce que je vais devoir encore faire? C'est pas possible. Carlis.
1: À la fois, tour de passe-passe. Au bout d'un moment, sincèrement, il va se fatiguer quand même. Il va dire non, mais c'est bon, je te laisse, je vais aller faire du lancer du marteau ou autre chose.
0: Ouais. Carlis qui va devoir sortir le grand jeu. Hein. Il avait tenté déjà, puisque Duplantis le pousse dans ses retranchements. Et des tentatives à 6-20, eh bien, il a déjà on a fait quelques-unes bah, poussées par Carlis.
1: Il a beau sauter de plus en plus haut, ça n'est jamais suffisant. Et de nouveau, il est en train d'essayer d'aller abattre une barrière monumentale avec ce 6 mètres 20 qui serait phénoménal.
0: Le record de Carlis est 6-17. Jeudi soir, 6-16 au deuxième essai, sa deuxième performance en carrière. Là, eh bien, il n'a pas le choix, Carlis. Il va devoir tenter et surtout franchir 6m20. Alors dans la rotation, Carlis passait avant Duplantis. Donc ça veut dire que Carlis là.
1: Ça doit être son troisième.
0: Le deuxième, je pense.
1: On rappelle bien sûr à Armand Duplantis, 6m31, record du monde. Emmanuel Carlis est le deuxième homme le plus haut perché au monde avec ses 6m17 réalisés en février dernier à Athènes, suivi par Renaud Lavillény et ses 6m16 de 2014 à Donetsk dans le fief de Sergueï Bubka.
0: Allez, et tout le monde applaudit, tout le monde est debout, bien sûr, parce que là, si Carlis franchit, là, on part dans les réels. Hein.
1: Allez. Oui, oh là, ce saut.
0: Toujours très pointu, hein. Un saut toujours très pointu avec le poids.
1: Ouais, c'est un saut qui fait peur, hein. Oui. Parce qu'il est légèrement désaxé sur la droite et très très pointu. On a toujours l'impression qu'il va tomber en dehors du tapis.
0: Ouais, il est vraiment là, sur le max qu'il puisse donner en ce moment.
1: Voilà, les risques qu'il prend, prend pour franchir cette barre.
0: Il restera un essai à Carlis.
1: Tout petit peu de profondeur, mais bon, il est déjà au maximum de son point haut et de ce qu'il peut faire. Hein,
0: alors, est-ce qu'il va reporter son dernier essai sur la barre supérieure?
1: Je pense pas. Parce que là, il est déjà au max. Et puis, c'est déjà une barrière mythique. 6m10, 6m20, c'est pas tous les jours. Hein.
0: Bien sûr. Allez, place au 1500 mètres féminin à présent. Avec là aussi une très très belle course, très internationale, avec Agathe Guimau côté français. Il y aura bien sûr Klaudia Kazimierska, la polonaise, présente la vice-championne d'Europe de Birmingham la semaine dernière, Jessica Hull, l'australienne bien sûr, vice-championne olympique, troisième des mondiaux, cinquième performeuse de tous les temps, Berke Elium, l'éthiopienne, la meilleure performeuse mondiale de l'année avec ses 3,55-56 réalisés à Kekiao en début de saison en Ligue de Diamants. Tsike Duguma également, Dorcu Sewo, la vice-championne du monde, ça va très très vite, Agathe Guimau, on l'a vu furtivement. À l'écran, il y aura Nikki Hills également dans cette course. Il y aura également Liden Hall, l'Australienne. Patricia Silva, la médaillée de bronze des championnats d'Europe la semaine dernière à Birmingham. Une course de folie encore. Sarah Billings également, Australienne. On s'est peu donné de la tête, Marisa.
1: Ouais, complètement. Et Agathe Guimau, qui avec ses 11 points figure en 11e position de la Diamond League, c'est pas encore tout à fait gagné, hein, parce que Emily McKay, l'américaine, est également à 11 points, donc il faut se battre jusqu'au bout pour elle qui détient la 6e performance mondiale de la saison. Et en l'absence de Georgia Hunter Bell, la 2e performeuse mondiale de la saison, hein, qui a pris un petit peu de repos, il va falloir aller chercher les points là dans une très très grosse course encore.
0: Parti sur des bases de 3,54, du moins c'est ce qu'on a demandé et c'est ce qui sera indiqué par les diodes vertes. Le chrono, le tempo sur 3,54, deux meneuses d'allure. Taryn Parks, l'américaine, et Lorea Ibarzabal, l'espagnole, pour mener ce groupe qui va aller à grande, grande vitesse. On peut en être sûr. Elles sont très nombreuses à pouvoir prétendre à la victoire dans cette course.
1: Alors, notre Agathe Guimau nationale, si vous la cherchez, bien sûr, ne cherchez pas un maillot bleu, blanc, rouge. Elle est vers la fin du peloton pour l'instant, en noir et violet.
0: Seconde moitié du peloton en 12-13e position pour le moment.
1: En noir. Noir.
0: Exactement. On la voit à l'instant à l'image en seconde moitié de peloton, les deux meneuses d'allure avec derrière Kazimierska. Attention là, et l'homme qui a été projeté à l'extérieur, là, qui a failli partir à la chute avec notamment Jessica Hull. Et les deux meneuses d'allure, eh bien, sont parties devant avec un peu d'avance, peut-être un peu trop d'avance. Le peloton qui fait l'effort avec Kazimierska, Claudia Kazimierska, la polonaise, pour recoller sur le groupe, sur les deux meneuses d'allure avec Dorcu Sewoy, Emily McKay, Berke Elium, l'Éthiopienne également. Voilà pour l'instant les positions de tête. Et on va essayer de revenir petit à petit, mais il y a eu un petit écart d'entrée là.
1: Ouais,
0: et
1: puis 17 jeunes femmes, c'est toujours un peu dangereux hein, dans ces gros pelotons. Ouais. On arrive.
0: Allez, à deux tours.
1: 100 mètres.
0: Deux tours de l'arrivée.
1: Bientôt.
0: Avec pour l'instant les deux meneuses d'allure qui poursuivent leur travail, qui sont légèrement en retrait hein, par rapport au chrono demandé. Mais c'est la bagarre, la bataille qui va nous intéresser dans cette course avec peut-être un dernier tour complètement fou.
1: 2,5,49, on leur a demandé 2,4,5, mais c'est vrai que comme les jeunes filles ne suivaient pas derrière, eh bien elles ont légèrement ralenti.
0: Dorcu
1: Sewoy. Ça continue de se bousculer beaucoup hein, sur l'arrière.
0: Exactement.
1: Avec Agathe qui est
0: au milieu de peloton.
1: Milieu de peloton, intérieur piste.
0: À côté de Tsige Dugoma, la française, qui est à côté de l'Éthiopienne. Et pendant ce temps-là devant, eh bien, c'est Kazimierska qui fait le travail avec Dorcu Sewoy, Emily McKay, Berke Elium, l'Éthiopienne. Voilà les quatre premières derrière la meneuse d'allure qui va bientôt s'écarter. Lauréat Ibarzabal, l'Espagnol. Bientôt, la cloche qui va retentir. Voilà Ibarzabal qui a peut-être profité de la ligne droite pour laisser la place à tout le monde. Et Claudia Kazimierska à domicile hein, qui fait le show depuis le début de ce 1500.
1: Ouais.
0: La cloche qui retentit, c'est Sofia Hanaoui qui va faire retentir la cloche. L'ancienne médaillée européenne du 1500. Allez, ce dernier tour. Avec toujours Kazimierska qui résiste pour l'instant. Claudia Kazimierska, énorme travail. Dorcu Sewoy et Jessica Hull qui pour l'instant lui emboîte le pas avec Emily McKay, l'américaine, ligne droite opposée. Est-ce que Kazimierska va pouvoir résister à tout le monde? Ça va être compliqué. Hein.
1: Oui, on n'est pas encore tout à fait dans l'emballage final, mais ça y est, ça commence à passer devant. Alors que Agathe a l'air un peu fatiguée, qu'elle a du mal dans cette ligne droite là. Ça ouais. Va donc se jouer devant. Jessica Hull n'a pas dit son dernier mot, attention.
0: Jessica Hull pour l'instant avec Dorcu Sewoy. La Kenyan qui tient tête pour l'instant à l'Australienne, mais on va attendre le dernier virage. Jessica Hull qui va tenter un coup si elle le peut. Kazimierska qui est toujours dans le coup en troisième position pour le podium. McKay qui accélère.
1: Voilà, passe,
0: et Dugoma, attention à Tsige Dugoma qui fait l'effort. Tout de bleu vêtu au couloir numéro 2. Jessica Hull qui va être menacée. Dugoma qui va aller jusqu'au bout, prolonger son effort. Dugoma qui va aller chercher la victoire sur ce 1500 et le chrono. 3,55,06, meilleure marque mondiale. Meilleure marque mondiale de l'année, s'il vous plaît. Quel chrono. Tsige Dugoma qui est allé chercher la victoire au terme d'un dernier 200 de folie.
1: Elle est allée la chercher de loin, celle-là, hein, parce que franchement, elle a lancé le sprint de loin. Je pensais pas du tout que Jessica Hull pouvait être rattrapée, mais si. Si, parce qu'à ces rythmes-là, effectivement, Jessica Hull était déjà un peu au bout de ses efforts.
0: Quelle fin de course de Tsige Dugoma qui s'est planqué
1: et
0: entre guillemets.
1: National bien mérité pour Claudia Kazimierska.
0: En moins de 3,56, 3,55, 59.
1: Ah bah elle explose.
0: Record de Pologne.
1: Elle explose sa meilleure performance de la saison de 4 secondes et son record personnel de 2 secondes.
0: Et le
1: voilà
0: record,
1: ce que c'est de courir à domicile.
0: Et le record de Pologne de quasiment 2 secondes, effectivement. Maquet qui termine 5e. Agathe Guimau qui termine 6e en 3,56, 34. Hein.
1: C'est fou, hein.
0: Très très beau chrono, hein. Très beau chrono pour Agathe Guimau, qui est seulement
1: un dixième de son record de France.
0: C'est incroyable. Elle ne termine que sixième de la course.
1: C'était une course énorme. Regardez ça, la neuvième est encore sous les 4 minutes. Hein.
0: On a eu un 100 mètres entièrement sous les 10 secondes chez les garçons. Là, on va avoir les 9 premières du 1500 sous les 4 minutes. Bah, et là, on revoit le petit accro là, et qui a failli coûter cher à Elium, là, qui s'est pris avec McKay, là, qui a eu un petit coup d'arrêt, bien sûr, mais il n'y a pas eu de chute, mais il a fallu relancer derrière. Et Kazimierska, énorme travail aujourd'hui de la Polonaise, récompensée avec son record de Pologne, là, sous les 3,56. Et l'emballage final. Dugoma, là, à ce moment-là, elle est cinquième. Et elle fait l'extérieur.
1: Elle est cinquième et en plus elle voit partir Jessica Hull hein, qui a fait un démarrage assez fort, mais elle l'a vu et elle est partie quasiment sur le même rythme et ensuite elle ne fait que accélérer pour aller la chercher à grandes enjambées.
0: Et ouais, mais la spécialiste du 800, hein, la pointe de vitesse finale hein, de Gomain, on le rappelle, hein, vice-championne olympique du 800 à Paris, championne du monde en salle également du 800. Cette pointe de vitesse terminale a fait la différence. Sige Duguma, qui aurait été vraiment royal sur cette fin de course.
1: Ah, ils sont chers les points, hein, sur le 1500 mètres en Diamond League. Attention, le troisième essai, 6m20 20.
0: Caralis, ça passe.
1: Oh là
0: pas.
1: Là là là.
0: Un jour, ça passera.
1: Ah bah oui, parce que celui-là, il était beaucoup plus haut que le saut précédent.
0: Ouais.
1: On parle du point haut toujours, hein, de l'endroit où le corps passe le plus haut au-dessus de la barre avant de retomber dessus. Et Mondo Duplantis qui a récupéré son calme olympien.
0: Et qui a la victoire acquise. Et Guttormsen et Karalys qui vont terminer deuxième ex aequo de ce concours. Qui auront franchi donc tous les deux 6 mètres.
1: Et
0: au premier essai.
1: Le point haut est vraiment très haut, mais par contre ça touche en montant. Il est un peu trop près de sa barre. Gadi Igbo et sa belle sixième place qui lui accorde des points supplémentaires pour cette course
0: et
1: à la finale de la Diamond League. Encore une fois, on a dit qu'elle était huitième ex aequo dans cette course à la finale. C'est important de marquer des points à chaque fois. Un très gros chrono, un dixième de son record de France, 3,56,34, sa deuxième performance, bien sûr, de tous les temps, évidemment. Logique, mathématique.
0: Et des regrets, hein, des terribles regrets pour Agathe qui avait terminé quatrième la semaine dernière de la finale du 1500 féminin. Et bien sûr, dans quelques instants, Armand Duplantis qui va tenter eh bien, d'aller chercher un nouveau record du monde, un 16e record du monde. Il a déjà établi un record du monde ici, hein, c'était il y a 2 ans, après les Jeux de Paris, quelques jours après les Jeux Olympiques de Paris. Duplantis avait franchi 6m26 m, on s'en souvient. Et d'ailleurs, c'était un meeting complètement fou parce qu'il y a eu le record du monde également de Jacob Ingebrigtsen sur le 3000 mètres. Jacob Ingebrigtsen, que l'on verra tout à l'heure sur le 1500. Ce meeting est loin d'être terminé, mais on a déjà pris plein les yeux. Daniel Stahl au disque, quatrième essai au-delà des 65 mètres. ...68-25 tout à l'heure au troisième essai. Là, ça sera un peu moins bien, un peu moins loin, du moins 65 mètres 35 pour l'instant. Daniel Stahl qui garde sa troisième place derrière Alekna et Christian Tché. Très beau concours encore, hein, avec Nicolas Alekna. Henrik Janssen, l'Allemand, pour un quatrième essai. Il est pour l'instant quatrième, 68m19, mais seulement à 6 cm du podium. Non, là, ça sera moins bien. Alors petite rectification, hein, Maryse, hein, je parlais des championnats d'Europe qui auront lieu bien sûr dans 2 ans ici. Et ça sera avant les Jeux Olympiques de Los Angeles.
1: Oui,
0: ça sera au mois de juin, du 3 au 8 juin.
1: Comme l'année de Rome.
0: Comme l'année de Rome, effectivement.
1: Et ensuite Paris. Et on va retrouver Armand Duplantis pour une énième tentative. Mais là, un seul record du monde. C'est horrible ce que je vais dire. Un seul record du monde cette saison. Pourquoi je dis ça?
0: C'est
1: parce
0: peu.
1: Qu'il y en a eu 2 en 2020, il y en a eu 3 en 2022, il y en a eu 2 en 2023, il y en a eu 3 en 2024, il y en a eu 4 en 2025. Et le dernier record du monde de Monsieur Armand dit Mondo Duplantis, c'était à Uppsala en Suède, au Mondo Classic, c'est-à-dire la compétition qu'il organise en salle, avec 6m31 le 12 mars 2026. Vous savez tout.
0: Il a déjà battu un record du monde ici. Et bien sûr, le public en redemande. 6m32, il y aura 3 tentatives maximum pour Armand Duplantis, qui là eh bien, est sur une série de victoires impressionnantes. 6m15 pour être champion d'Europe à Birmingham, 6m21 à Lausanne pour remporter la mise. Et aujourd'hui, pour l'instant, 6m20 dès le premier essai. Son papa Greg Duplantis, bien sûr, qui ne va rien manquer de la première tentative à 6 mètres en deux de son fils. Et le public qui s'est levé, bien sûr.

0: Ouais, il en veut encore un peu plus,
1: ouais,
0: un de peu l'ambiance, plus fort, parce que c'est vrai que pour aller chercher des hauteurs aussi considérables, il faut... Enfin, on s'imagine même pas d'ailleurs la tension qu'il faut, l'adrénaline, la concentration.
1: Le public avait préparé les petites pancartes, on en voit quelques-unes dans les gradins du Plantis 632 en prévision. Caralis, une nouvelle fois deuxième d'un concours de perche derrière Duplantis.
0: Une nouvelle fois face à son destin et face à une barre placée au-delà, bien au-delà de 6 mètres.
1: Allez. Non. Pas totalement abouti. Cette première tentative, et il me semble qu'il y avait 22 foulées, Maryse.
0: Ah, j'ai pas compté. Je regardais la vitesse de la course d'élan, la circonférence aussi. J'ai l'impression que la perche est énorme, vraiment.
1: Ouais, il y en a 22. 22 foulées.
0: Il faut arriver à maîtriser cette vitesse à laquelle il arrive vraiment.
1: Ah oui, c'est pour ça. De toute façon, il l'a dit, hein, il a changé, il a fait cette variation cette année, cette saison. Il ne l'a pas appliqué à chaque rendez-vous, selon. Bien sûr, ces sensations, mais pour arriver plus vite, hein, pour arriver plus vite et pour essayer d'aller chercher plus haut, forcément. Parce qu'il y a un moment où on a beau prendre des perches de plus en plus dures, de plus en plus grandes, bah, il faut aussi rajouter de la vitesse si possible. Et on connaît la vitesse.
0: Ouais, et puis il va falloir bientôt construire des perches nouvelles pour ces extraterrestres là, qui sont plus que généreux avec les records du monde. Et lui, Armand Duplantis, il est particulièrement généreux parce qu'il a sauté un petit peu partout sur la planète. Il a fait des records du monde à Toruń, il a fait des records du monde à Glasgow, à Belgrade, à Eugene, à Clermont-Ferrand, à Xiamen, à Saint-Denis.
1: C'est fou. Et peut-être un deuxième ici en Pologne, on va voir. Le 400 mètres, messieurs, maintenant avec l'un des grands spécialistes, le Botswanais Kevin Alchipi face à Zaki Tinene, Jacory Patterson, et puis aussi Ray Benjamin, le spécialiste des haies, qui va nous faire un petit coucou sur le 400 plat. Le voici, Ray Benjamin, qui pourrait doubler d'ailleurs au championnat Ultimate. 400 plat et 400 haies. On verra ça au mois de septembre sur la chaîne L'Équipe. Boussin Colen, Kevin Alchipi, le voici, bien évidemment, le champion du monde en titre de l'an passé. Jacory Patterson, qui avait remporté la Ligue de Diamant l'année dernière, troisième des mondiaux en salle en 2025, notamment. Il y aura bien sûr Chris Bailey, l'Américain, champion du monde en salle en 2025, sixième des Jeux à Paris. Record en 44-06, Maximilian Zved, le Polonais, finaliste des championnats d'Europe la semaine dernière à Birmingham. Et puis Bayapoun Dori, autre Botswanais de ce 400, troisième des mondiaux l'année dernière. Puis il y aura également Attila Molnar à l'extérieur au couloir numéro 9. James Richards également dans cette course. Un très très beau 400. Là encore une fois, digne d'une finale de championnat du monde. Hein. Il manque pas grand monde. Il manque Matthew Smith peut-être.
0: Oui, qui a bien besoin de repos lui aussi. Hein, qui a fait quand même
1: ses efforts.
0: Pas les 10 travaux d'Hercule, mais les 5 ou 6 ou 7 travaux de Matthew Smith.
1: Avec notamment le titre européen sur le 400 qui lui était promis. Ça va être intéressant ce duel avec Kevin Alchipi et Ray Benjamin au couloir 5 et 6.
0: Et peut-être arbitré par Jacory Patterson.
1: Allez, on va voir pour l'instant. C'est parti vite pour Richards au couloir numéro 7. Richards qui est parti très très vite.
0: De Rebayapo aussi d'ailleurs.
1: Exactement, on va voir ce que ça va donner. Mais Richards qui met la pression sur Zaki Tinene. Patterson, ça y est, là, qui enclenche la vitesse supérieure. Ray Benjamin qui est dans le tempo. Kevin Alchipi qui est pour l'instant parti plus prudemment, on va dire, mais Patterson pour l'instant et bien avec Benjamin aussi. Hein.
0: Oui, il est dans la ligne droite en tête, hein, Patterson, mais il va falloir maintenant Ray Benjamin, ça y est, il accélère. Oh là là, que ça va vite au milieu, que ça, ça va vite.
1: Ça va vite, ça va vite, ça va vite pour l'instant.
0: Et c'est Kevin Alchipi.
1: Kevin Alchipi qui enclenche la vitesse supérieure, qui craque le moins que
0: oh
1: les autres.
0: 43-59.
1: Record du meeting. Record du meeting qui a volé en éclat pour la première fois. On a couru en moins de 44 secondes ici.
0: Avec sa petite célébration habituelle.
1: Toujours la même célébration, les petites pompes à l'arrivée. Et pas très loin de son record personnel, hein, Kevin Alchipi.

0: la donne normale presque sur le 400 mètres, mais c'est surtout cette dernière ligne droite, ce dernier 120 mètres. Vous voyez là, il est encore très en retrait, Cabinet Chippy. Lucien Colline de son prénom. Il laisse faire devant. Et c'est là où 120 mètres qui déclenche. Il avale quasiment Jacory Patterson avant d'aller chercher Ray Benjamin en quelques foulées.
1: Ouais, c'est très impressionnant cette fin de course de Kevin Achipi. Là aussi, hein, sa marque de fabrique. On est habitué à ces scénarios de course avec le Botswanais, le champion du monde de l'an passé. Et aller chercher Ray Benjamin de la sorte quand même, c'est remarquable. Encore un nouveau record du meeting aujourd'hui et un record personnel pour Ray Benjamin.
0: Le petit cadeau, la petite mascotte.
1: Très très beau 400 mètres, messieurs, une nouvelle fois. Et apparemment, Armand Duplantis a décidé d'arrêter les frais. Nicolas Sénécla, lui, continue. Le concours de disque n'est pas terminé, loin de là. Oh là là là là là là là là, c'est quoi encore cette performance? Nouveau record du meeting encore. Il a déjà établi un record du meeting au premier essai. Ça va dans tous les sens aujourd'hui.
0: Stabilité quand il envoie sur la fin de son jet, vraiment.
1: 72-58, record de la Ligue de Diamants, s'il vous plaît, Maryse. Tout près de son meilleur jet de la saison. À quelques centimètres de son meilleur jet de la saison. Et c'est pas fini. Il restera un dernier essai. Donc c'est terminé pour Armand Duplantis, qui aura tenté une fois de battre son record du monde, et puis un essai, puis c'est terminé. On arrête les frais. Armand Duplantis qui se préserve, la saison n'est pas terminée, il l'a dit. Hein.
0: Oui, puis tenter deux fois.
1: C'est à chaque fois des très très gros meetings.
0: Deux jours, c'est, voilà, ouais, c'est une très grosse compétition.
1: La faute, et nous on demande que ça, hein. La faute à Karalis ou Gutt Thompson qui le pousse à aller franchir des 6m10, 6m20.
0: Ce ne sont pas des victoires faciles et sans effort.
1: Moins facile que les autres années. On revoit l'essai de Karalis à 6 mètres.
0: Ah, il est beau celui-là. Il est très très très beau.
1: Et avec un point haut qui était à 17 cm au-dessus. Gutt Thompson également. 6 mètres au premier essai. D'ailleurs, les trois ont franchi 6 mètres au premier essai. Ça aussi, hein. On l'a dit, Maryse, maintenant on commence à être habitué à des podiums. Il faut franchir 6 mètres au moins.
0: Il faut moins ça, effectivement. Mais il faut ses premiers essais pour arriver à monter, à être bien classé. C'est ça qui est fou.
1: C'est fou.
0: C'est-à-dire que sauter 6 mètres ne suffit plus pour emporter des points ou pour gagner un championnat. Il faut aussi franchir au premier essai, être adroit dès le début. Il l'a été. C'est Henrik Gutt Thompson qui a en plus envoyé des très gros sauts à 6 mètres 10, hein, qui a fait des vraies tentatives.
1: Et on va revoir bien sûr le 6-20 certainement de Armand Duplantis au premier essai, qui lui offre la victoire ici une nouvelle fois, avec cette barre qui tremble, qui rebondit sur les taquets, mais qui reste et qui libère Armand Duplantis, qui avait besoin de franchir cette barre à 6m20 pour s'assurer la victoire. Et moi, la conforter. Armand Duplantis, que l'on reverra bien sûr pour la finale de la Ligue de Diamants et puis également pour le championnat Ultimate, hein, à Budapest. Ça sera son rendez-vous, hein, le rendez-vous qui lui tient le plus à cœur en cette fin de saison qui aura été très chargée pour le champion suédois, entre le mariage, les gros moments à négocier également en dehors de son mariage. Finalement, il répond admirablement présent.
0: Oui, c'est un vrai professionnel, hein, qui a on le voit bien, il n'est satisfait. On le voit sortir comme ça de ses gonds que quand il a les barres à 6m20, 6m15 ou de
1: là, ça, il est

0: C'est dans ses retranchements.
1: Ça, il est pas satisfait. Quand il franchit une barre à 6 mètres, vous le voyez faire la tronche maintenant.
0: Ouais. Allez, il nous reste 1500 mètres, messieurs, dans quelques instants. Ça va être complètement dingue encore avec Jacob Ingebrigtsen de retour sur l'une de ces distances. Et puis le 100 mètres féminin en point d'orgue de ce meeting. Deux rendez-vous de haute volée. On va commencer par le 1500 mètres, messieurs. Avec, on le disait, donc le premier de l'année, le premier 1500 de l'année pour Jacob Ingebrigtsen, qui n'avait pas couru de l'année et qui a réapparu comme ça à Birmingham. Et hop, boum,
1: all-in.
0: Champion d'Europe.
1: All-in, champion d'Europe avec la manière en plus.
0: Du 5000.
1: Un beau retour après son opération du tendon d'Achille, faire nettoyer ses tendons qui le faisaient souffrir depuis pas mal d'années.
0: Et les retrouvailles avec notamment Cole Hooker, bien évidemment l'Américain, le champion du monde du 5000 et le champion olympique du 1500. Ça va être explosif. On va voir ce que ça va donner parce que Jacob Ingebrigtsen avait paru tellement facile en finale des championnats d'Europe que là sur 1500 on va voir. Et
1: oui, et puis il revient surtout rassuré sur son état de forme.
0: Aussi.
1: Donc un Ingebrigtsen qui a confiance en lui. C'est deux Ingebrigtsen.
0: C'est dur pour la concurrence. C'est dur pour la concurrence. Et c'est parti pour ce 1500. Il y aura le Français Romain Mornay, le champion de France du 1500, qui sera dans cette course, finaliste des championnats d'Europe. Il avait terminé 8e à Birmingham la semaine dernière, Romain Mornay. Allez, c'est parti avec dans cette course deux meneurs d'allure, Patrick Sedraski, l'inépuisable polonais, et puis Jan Rudolph, le slovène également, qui vont emmener ce peloton. Donc sur les bases demandées en 3:30 à l'arrivée. Sacré chrono. On va voir, on a vu.
1: Sacré chrono, mais pas la meilleure performance mondiale de la saison. Donc c'est étalonné, je pense, pour notamment Ingebrigtsen. Brigtsen, décidément, j'y arrive pas dans ce sens-là.
0: On va voir ce que donne Jacob sur cette course. Appelez-le Jacob, Maryse.
1: Jacob.
0: Jacob. Voilà pour ce 1500 qui est parti donc avec notamment Cole Hooker et Jack Hayward qui se sont placés derrière les meneurs d'allure d'entrée de jeu.
1: Et on le reconnaît même de dos d'ailleurs, Jacob, avec ce petit bras là qui couronne toujours un peu, sa stature légèrement penchée en avant mais assez puissant quand même. Même de dos, il a cette allure très reconnaissable, toujours à son habitude à l'arrière du peloton, observant ce qui se passe devant avant de se décider d'agir. Là, il est un petit peu loin quand même derrière. Il faut faire attention de ne pas laisser trop partir devant.
0: Oui, mais bon.
1: Mais
0: on a vu des remontées de Jacob Ingebrigtsen qui, à 3 tours ou à 2 tours de l'arrivée, remontait.
1: On n'est pas dans l'observation quand même.
0: Non,
1: vraiment sur le tempo donné, demandé.
0: Là, on est sur les bases de 3:30. Là, on est sur les bases de 3:30. Pour l'instant, les petites diodes bleues et vertes nous l'indiquent.
1: Ouais, le solide de Sereski toujours aux affaires pour mener.
0: Il reste 2 tours.
1: Discipline.
0: Allez, à 2 tours de l'arrivée pour l'instant, le peloton en file indienne avec Cole Hooker, bien sûr, qui suit les meneurs d'allure avec Jack Edward derrière lui, avec Fanuel Kipkos, Guy Kutch, Isaac Nader également, attention à lui, hein, bien sûr, le portugais, le champion du monde de Tokyo l'an passé qui est également dans le bon. Il reste plus qu'un seul meneur d'allure désormais maintenant. C'est Jan Rudolph qui veille voir ce qui se passe derrière lui, voir si tout le monde suit, mais pour l'instant ça suit et on est toujours sur les bases chronométriques assez rapides, même si on a un petit peu perdu de temps sur les petites diodes lumineuses. Là on est au-delà des 3:30, mais peu importe, la bagarre va être belle. Et comme par hasard, Maryse, qui sait qui a remonté devant? Jacob Ingebrigtsen, bien sûr.
1: Il fait ça tellement vite que des fois on ne voit même pas faire, hein.
0: Voilà. Et le meneur d'allure s'est retiré, il n'y a plus de meneur d'allure, ouais. Et c'est ce diable de Norvégien qui est aux commandes avec bien sûr de la concurrence derrière, notamment le Kenyan Kutch qui sera là, et puis également la présence de Jack Hayward, le Britannique tout de rouge vêtu,
1: ouais.
0: Mais Jacob Ingebrigtsen qui est devant, va falloir vraiment vraiment être très costaud pour aller l'inquiéter. Bien sûr, Kutch va tenter le coup, le Kenyan, ligne droite opposée qui revient à la hauteur de Jacob Ingebrigtsen. Edward le Britannique qui se fait en embuscade derrière avec Cole Hooker.
1: Ça accélère sérieusement.
0: Et là, ça y est, Kutch qui commence à intimider Ingebrigtsen, qui répond pas tout de suite, avec Ethan Strand. Attention, Ethan Strand, l'Américain, là. Sorti de ligne droite. Jacob Ingebrigtsen n'est pas au mieux. Jacob Ingebrigtsen n'est pas au mieux. Et c'est Strand, pour l'instant, qui fait la sensation. L'Américain Strand. Oh, Ethan Strand qui va peut-être aller chercher la victoire. Jacob Ingebrigtsen qui coince. La victoire va être pour l'Américain Ethan Strand. Et le chrono, s'il vous plaît, 3:30-77. Dernier tour en moins de 55 secondes. 54-72.
1: Ah, c'est une bonne affaire hein, pour Strand d'aller chercher des points dans cette discipline. Et puis le Brésilien qui arrive tout simplement sur le circuit. Hein,
0: oui, c'est sa deuxième course.
1: C'est sa deuxième course de la saison. Enfin, la troisième, puisqu'il y a eu des qualifications, oui. Évidemment. Mais sur les championnats d'Europe, je veux dire. Mais c'est vrai que je reste quand même impressionné parce qu'encore une fois, il revient de tellement loin. Et puis cette course s'est gagnée finalement dans le temps qui était demandé. Ça a été rapide, 3:30-77, 3:31, 3:31 derrière encore. Ouais. Britsen qui prend la quatrième place, j'y arriverai pas.
0: Ouais, effectivement. Jacob Ingebrigtsen qui a coincé un peu sur la fin, mais voilà, on l'a dit, c'était son premier 1500 en meeting de l'année. Sa deuxième course, c'était une finale sèche hein, à Birmingham sur le 5000. Donc voilà, hein, c'est sa deuxième course en absolu. Ingebrigtsen qui a tenté le coup. Et Kutch qui a eu un temps, elle a failli tomber Kutch à un moment donné. Hein, ça l'a un peu désarçonné, il a failli s'emmêler les pieds avec Ingebrigtsen derrière lui. Et Strand en a profité, superbe ligne droite de l'américain Strand qui remporte la mise. Il reste le 100 mètres féminin, on se retrouve dans quelques instants. Ça va être le bouquet final de ce meeting.
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8: Allez, l'épilogue, la finale à 3 de ce dernier concours, le disque messieurs avec Nicolas Selecna aux commandes pour le moment, 72,58 m. Dernier essai pour Christian Schepp, pour l'instant deuxième du concours. Ah, elle n'a pas l'air satisfaite, c'est complètement manqué.
9: Il a envoyé une grosse pizza là.
8: Ça le disque lui a échappé des doigts.
9: Quitté la main, ouais, effectivement.
8: Donc Christian Schepp au mieux terminera deuxième avec un 68,93 m. Et maintenant, eh bien, petite tape sur l'épaule de Daniel Stahl. Vas-y mon pote, t'es le dernier à pouvoir aller chercher éventuellement Nicolas Selecna. Daniel Stahl, le Suédois, troisième du concours, 68,25 m au troisième essai. Une dernière tentative. Ça s'annonce quand même compliqué hein, pour aller chercher les 72,58 de Nicolas Selecna.
9: Oui, surtout que Daniel Stahl a lancé 4, avec des guillemets évidemment, 69,85 m cette année oui. Chez lui du et côté puis, de Uppsala.
8: Et puis il a un record sous les 72 m. En plus.
9: Un tout petit peu dessous, à 71 m.
8: C'était pas cette année, hein. Ça remonte à combien de temps ?
9: 2019.
8: Oui, ça remonte à très longtemps. Allez, Daniel Stahl. Il part légèrement sur la côté, droite là.
9: Il a un petit peu échappé là, encore un beau géant.
8: Ça va loin quand même, hein, malgré cette déviation côté droit. Daniel Stahl qui termine donc avec un 66,43 m. Et donc troisième, c'est 3 jets ultimes pour Selecna.
9: 68,25 m, pas 66 m.
8: Oui, mais 68,25 m, c'était au troisième essai.
9: Oui, mais ça va compter quand même.
8: Ah oui, c'est oui, bien sûr. Oui. Mais le 66,43 m n'aura rien changé au classement. Nicolas Selecna, grand vainqueur avec, s'il vous plaît, le record de la Ligue de Diamants. Encore une très grande performance. Et c'est pas terminé. Il nous reste un dernier rendez-vous, Maryse, et qu'on a vu comment c'est allé vite sur le sprint. Le 100 mètres féminin pour être complètement fou, exceptionnel, avec le podium des Jeux et des Championnats du Monde réunis. Zoé Hobbs qui sera au couloir numéro 2, qui a remporté les Jeux du Commonwealth récemment. Shakari Richardson, la vice-championne olympique, championne du monde 2023, qui sera là avec à ses côtés Julian Alfred, la championne olympique, troisième des mondiaux l'année dernière. Melissa Jefferson-Mouden, celle qui avait remporté tous les titres mondiaux l'an passé, 100, 200 et le 4x100. Tina Clayton au couloir numéro 6, la Jamaïcaine, la vice-championne du monde de l'année dernière. Eva Zoboda, la Polonaise, vice-championne d'Europe à Birmingham la semaine dernière. Tia Clayton, la sœur jumelle de Tina Clayton.
9: Oh, c'est
8: fou.
9: Et c'est pas fini encore avec Julian Alfred aussi.
8: Et Kelly White, qui a remporté le 200 de Lausanne vendredi en 22-18.
9: Pour Eva Svoboda se retrouver dans ce concert de stars, parce qu'on nous dit souvent qu'il n'y a pas de stars dans l'athlétisme mondial. Elles sont là, elles sont toutes là. Vraiment, oui. Parce que vous allez chercher
8: Shakari Richardson,
9: c'est une star. Melissa Jefferson-Wooden, c'est une star, même si elle est un peu plus taciturne, on va dire. C'est vraiment une grosse animatrice depuis 2 ans. Et puis bien sûr Julian Alfred. Que dire de Julian Alfred?
8: Ah bien sûr, tout le monde va derrière Eva Svoboda, hein, la Polonaise à domicile, mais vu le plateau qui est à côté d'elle, ça va être fou. Allez, c'est parti, départ moyen de Julian Alfred, c'est bien parti pour Melissa Jefferson-Wooden, également Tina Clayton, Melissa Jefferson-Wooden,
9: elle est irrésistible.
8: Melissa Jefferson-Wooden qui va l'emporter le chrono, 10,77, deuxième performeuse mondiale de l'année. Plus 0,6 m par seconde.
9: Elle est irrésistible sur son accélération, vraiment légèrement penchée en avant, mais avec une fréquence.
8: Chrono revu en 10,78. qui égale son chrono réalisé à Eugene. Elle reste donc troisième performeuse mondiale de l'année. 10,83 pour Julian Alfred.
9: Ah, ça 10, va être 96. Comme tout à l'heure, hein, chez les garçons. C'est vraiment, quand on voit la ligne d'arrivée, c'est, là, elle se détache vraiment irrésistiblement, Julian Alfred. Après, malgré sa belle position bien droite, n'arrive pas à revenir.
8: Et c'est la première défaite de Julian Alfred cette saison. 7 victoires, 7 courses. Première défaite. Il a fallu que Melissa Jefferson-Bouden joue le grand jeu aujourd'hui ici en Pologne pour battre Julian Alfred.
9: Voilà, la puissance de dos de Julian Alfred en rose et jaune. Et Melissa Jefferson-Bouden qui passe très vite en fréquence et qui garde finalement l'écart qu'il y a du début à la fin reste le même pour les deux jeunes femmes.
8: Melissa Jefferson-Bouden qui l'emporte en 10,78, qui égale son meilleur chrono de l'année. Meilleur chrono de l'année pour Julian Alfred en 10,83. Et Shakari Richardson, 10,96. Les trois attendus ont répondu présent avec la manière sous les 11 secondes. Eva Svoboda, 11 secondes tout pile, hein, dans ce concert international de grandes stars. Pas très loin de son meilleur chrono de l'année. Une très très belle course pour conclure ce meeting. On s'est régalé, Maryse.
9: Ouais, c'était prévu, vraiment un très très beau meeting. Et on se dit que ça va encore monter en pression dans les prochaines Diamond League.
8: La semaine prochaine, jeudi prochain, soyez au rendez-vous sur les antennes du groupe L'Équipe Zurich.
9: Et en double plaisir, puisque non pas une soirée, mais deux soirées.
8: Non, il n'y aura qu'une seule soirée. C'est Bruxelles. C'est Bruxelles, là.
9: C'est pas grave, j'en veux plus.
8: Oui, il y aura double soirée pour la grande finale. Vous êtes trop pressé, Maryse. On s'est régalé. Allez, merci beaucoup, Maryse. À très vite.
9: Bonne soirée.
8: Le basket à suivre, bien sûr, avec Victor Wembanyama, capitaine de l'équipe de France. La suite de la prépa des Bleus. Allez, les Bleus. Allez, Wemby. Et à très vite pour de l'athlétisme. Jeudi. Bye bye.

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0: Bonsoir à tous, le basket de retour, c'est les antennes de la chaîne L'Équipe pour cette belle affiche entre la France face à la Serbie. C'est une revanche puisqu'il y a trois jours les deux équipes s'étaient rencontrées du côté de Belgrade. C'est les Serbes qui s'étaient imposés 90-87, mais au-delà du score un peu trompeur, Christophe, on avait un petit peu souffert quand même, surtout en deuxième mi-temps face à cette équipe de Serbie. Il y a un grand Nikola Jokic.
1: Un grand Nikola Jokic et surtout un collectif serbe bien en place. Un petit temps d'avance sur eux. On a vu notre équipe de France, effectivement, lors de mise en place offensive, balbutier un peu son basket. Bref, voilà, il faut tout simplement espérer que ce deuxième match face à cet ogre serbe puisse permettre à Freddy Fotoux et ses hommes de délimiter un peu plus que ça le contour d'une identité d'équipe, celle de l'équipe de France, un peu plus solide qu'il y a trois jours.
0: C'est ce que vous écoutez, le sélectionneur de l'équipe de France aujourd'hui, sur un très bel article de l'équipe. Et vous voyez, ce match a lieu dans ce magnifique écrin Comet à Orléans, le Comet Arena, salle splendide, avec un public français qui a répondu, Christophe, déjà très très présent.
1: Ouais, salle magnifique que cette salle de la Comet d'Orléans. Pleine à craquer, évidemment, avec du beau monde. Bord terrain, on vient de voir là Tony Parker à l'écran. Alors, on a avec son pote Grand Corps Malade.
0: On a une info qui vient de tomber. C'est le 5 majeur de l'équipe de France qui va un petit peu changer par rapport au match qu'on avait vu le jeudi dernier du côté de Belgrade. C'est Sylvain Francisco qui va débuter à la main. On se souvient que c'était Mathieu Strazel qui avait commencé. Evan Fournier, Terry Tarpé, Victor Mbanyama, pardon, et. J'arrive pas à attendre. Et Jalen Howard qui avait eu un petit temps de jeu qui va donc starter aujourd'hui.
1: D'accord.
0: Côté serbe, on va commencer avec Avramovic, Guduric, Dobric, Jovic et Nikola Jokic.
1: Ouais, un 5 serbe qui lui n'a pas changé par rapport à jeudi soir par contre. Et la volonté de Freddy Fotoux au travers de ce 5 majeur d'ancrer encore un peu plus cette fameuse identité défensive, ce mindset.
0: Cet ADN du basket français.
1: Exactement.
0: Des années. Vous voyez cette belle ambiance au Comet Arena. Et oui, puisque l'équipe de France a fait forcément tout le plein. Puis l'équipe de France avec Victor Wembanyama, Rudy Gobert, Evan Fournier, même si on sait qu'il y a beaucoup d'absents. Notamment Bilal Koulibaly, Zachary Risache et entre autres Gershon Yabouzélé. L'équipe de France attire toujours autant.
1: Et le MVP du championnat de France,
0: Eli Okobo. Nadir ici, hein. Il n'est pas en tenue aussi aujourd'hui. On va passer aux présentations avec donc Sylvain Francisco, le nouveau joueur du Panathinaikos. Timoteo Cabarro, le nouveau joueur du Real Madrid, lui qui avait fini meilleur scoreur du championnat espagnol la saison dernière. Très belle saison, récompensée par une signature dans le ou l'un en tout cas des plus grands au monde.
1: Un des Français du Real cette année.
0: Allez, Evan Fournier, qui avait été un petit peu en difficulté sur le match il y a 3 jours de ça, avec 5 petits points, 2 sur 8 au tir, on imagine un Evan revanchard forcément.
1: Oui, oui, bien sûr. Après, voilà, c'est aussi tout un collectif qui met en lumière ses shooters. C'est vrai que l'équipe de France a un peu pêché à ce niveau-là, jeudi soir.
0: Le joueur du Paris Basketball, Joël Ayayi, invité de dernière minute dans cette équipe de France. Il avait été bon, il avait été très bon jeudi à Minoua avec ses 14 points, ouais, ses 17 d'Eval, meilleur Eval.
1: Le meilleur joueur français sur cette rencontre qui a été très efficace à la fois près du terrain, à longue distance, derrière la ligne à 3 points défensivement, et un autre aussi joueur qui ancre bien cette identité défensive, c'est Terry Tarpé. Nouveau joueur du Paris Basketball en provenance de Monaco, qui a quand même une petite histoire avec cette équipe de France. On se rappelle du championnat d'Europe du côté de l'Allemagne, médaillé d'argent, qui avait été tout simplement la surprise de ce Taureau Basket. Rudy Gobert qui arrive, qu'on ne présente plus.
0: Vétéran des Minnesota Timberwolves. Qui avait été associé dans le 5 majeur à Victor Wembanyama jeudi dernier. Et Freddy Fotoux qui ne retente pas le coup.
1: Non.
0: Il est très grand entre Rudy Gobert et Victor Wembanyama. On sait que c'est des grands débats qu'on a, Christophe, qu'on avait eu lors des Jeux Olympiques, on s'en souvient. Pour l'instant, on n'a pas encore l'échantillon qui nous dit que.
1: Non, et puis. C'est très compliqué pour Freddy Fautoux, hein. On le voit là pianoter effectivement au sein de son effectif, de tenter des choses. Donc là, un 5 majeur qui change par rapport au match qu'ils ont joué jeudi soir. Et puis, il faut aussi essayer d'ancrer des certitudes au sein de cette équipe au niveau des rotations et d'une hiérarchie de joueurs, en tenant compte aussi des absents et puis pas des moindres, hein, ceux qui vont revenir en équipe de France, on l'espère, vont avoir une place importante. Donc c'est difficile, c'est très très compliqué.
2: Gérald Ailly qui a été aussi excellent.
1: Ouais. Comme Amine Noua, hein, qui a été un key player, comme on dit, hein, un joueur en sortie de banc, qui a apporté d'abord toute son énergie et beaucoup de culot aussi en attaque. On l'a vu prendre ses responsabilités, être très agressif, balle en main.
2: L'ancien Choté et le futur joueur de Rome, Gérald Ayali. Mathieu Strasel, le champion de France avec Monaco, futur joueur de l'Anadolu Efes, c'est un futur, il est joueur, il est déjà allé là-bas,
1: bien installé,
2: prendre ses quartiers. Mathieu Strasel, sourire, content de retrouver l'équipe de France qui avait été excellent lui aussi, hein. Jeudi, qui avait donné le ton, qui avait été l'un des principaux artisans du bon début de match des Français face aux Serbes.
1: Bon, voilà Freddy Fautoux à l'écran.
2: Allez, on va passer aux hymnes.
3: Tout d'abord, l'hymne national de la Serbie.
2: On commence avec les Serbes.

Il nous sert, mais vous le voyez, hein. Les supporters serbes qui ont fait le déplacement, c'était une vraie communauté serbe en France. Ils n'ont évidemment pas raté le retour de leur équipe. Allez, la Marseillaise.

0: Certes, elle est belle, cette Marseillaise. Allez, France-Serbie, c'est tout de suite sur la chaîne L'Équipe.
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0: Allez, de retour au Comet Arena d'Orléans pour ce deuxième match en trois jours entre la France et la Serbie. Match, premier match qu'on avait perdu, Christophe, du côté de Belgrade jeudi dernier, 90-87. Qu'est-ce qu'on peut attendre de cette équipe de France ? Forcément de la progression quand même, notamment en attaque.
5: Offensivement, effectivement, on puisse sur de longues séquences, sur de nombreuses possessions, avoir un peu plus d'affinité, un jeu un peu plus fluide, limiter le nombre de balles perdues, parce que c'est la conséquence aussi d'avoir un jeu offensif pas bien en place. Donc effectivement, voilà ce que l'on peut attendre de l'équipe de France. Un jeu offensif bien huilé, plus fluide, engendre automatiquement déjà un pourcentage de réussite au tir bien meilleur que jeudi soir. On a été en panne d'adresse, donc là on peut retrouver Evan Fournier, mais tous les joueurs dans leur ensemble qui pourraient être un peu plus adroits. Et puis après, ancrer une identité défensive, oui, il ne faut pas que ça soit des mots.
6: Il prend la balle pour la mener ici. D'accord, après on a le tir de Stagger pour Evan. Et là, bien sûr, après la lecture, s'ils suivent ou s'ils passent dessous. Rappelez-vous ce qui s'est passé. Les deux, trois, trois minutes, ils vont s'imposer là-dessus. Allez, let's go.
0: Le sec majeur de l'équipe de France, vous l'a dit, c'est la française pour Evan Fournier, Terry Tarpé, Jalen Howard, Victor Wembanyama pour l'équipe de France. Alors qu'on a entendu les consignes de Freddy Fautoux avec un premier play qui semble être dessiné pour Evan Fournier.
5: Ouais, avec peut-être un point de fixation au préalable avec Victor Wembanyama. Et regardez le 5 majeur du côté de la Serbie. Avramovic qui a fait très mal aux Français jeudi soir. Guduric, Dobric, Jokic et Jovic, joueur du Heat de Miami. Voilà, on sait à quoi s'attendre.
0: Et évidemment, Christophe en fond, pendant qu'on voit les arbitres, Valentin Olio, Johan Rosso, Edgar Ceccarelli. 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
5: Ouais.
0: Et surtout,
5: Johan Rosso, parisien.
0: On va avoir un regard, évidemment, sur ce duel qui n'a pas vraiment eu lieu lors du match 1 jeudi dernier entre Victor Wembanyama et Nikola Jokic. Ici, il a eu lieu, en tout cas, Nikola Jokic, il a dominé, 20 points pour le pivot serbe.
5: Ouais, 26 des balles.
0: 8 passes décisives pour 26 des balles, Christophe.
5: Oui.
0: Tu l'as dit, Victor, lui, est un petit peu court avec 10 points, 3 sur 8 seulement au tir et 1 sur 6 à 3 points et 6 ballons perdus.
5: Ouais.
0: Ces Serbes qui sont coachés par Chan Alipejevic, coach de Beşiktaş, finaliste de l'Eurocup face à Freddy Fautoux, c'est Bourg-en-Bresse.
5: Exactement. Donc un petit avantage psychologique pour Freddy.
0: Je sais pas si ça rentre en compte.
5: Moi non plus.
0: En tout cas, ce qui est sûr, on ne peut pas appeler ça des matchs amicaux. Quand on a vu l'intensité du match 1, c'est clairement un match de prépa, puisque la France ensuite aura deux matchs pour la qualification à la Coupe du Monde au Qatar qui aura lieu en septembre prochain. Allez, c'est parti, l'entre-deux remporté par Victor Wembanyama et l'équipe de France. Victor Wembanyama défendu par Nikola Jovic. Le voilà, le premier play pour Evan Fournier. Bien joué, cette relation à deux. On va les trouver, Jalen Howard.
5: Ouais, voilà, on va les obliger à rentrer dans les rotations. Il est grand ouvert dans le coin là-bas, Terry Tarpé.
0: Voilà. Les enjeux, ligne de fond pour Sylvain Francisco.
5: Première possession offensive faite de discipline, une bonne exécution de ce que Freddy Fautoux a demandé à ses joueurs.
0: Voilà ce qu'on veut voir, Christophe, la bonne sortie d'écran pour Evan Fournier.
5: Et qui est tout de suite en rythme, tout de suite en réussite, effectivement, on parlait d'exécution. quand les écrans sont posés correctement, forcément vos shooters sont en position.
0: C'est très tard bien qui se charge. Joueur de Milan. Avramovic, il est passé. Avramovic, les bonnes mains de Sylvain Francisco qui est venu gêner Avramovic, mais il y aura une faute. Il avait bien suivi Nikola Jokic comme à son habitude. Et il va obtenir les deux premiers lancers francs de son match. Faute pour Jalen Howard.
5: Ouais, encore un rebond défensif.
0: Donc voilà ce bon système pour aller libérer Van Fournier dans le corner. Bien en rythme, et Van. Et voilà Nikola Jokic qui a signé un énorme contrat sous les yeux d'Elena Siak, l'ancienne internationale de l'équipe de France,
5: fraîchement diplômée,
0: origine d'Orléans en plus. Hein.
5: Oui, allez,
0: d'Orléans,
5: Elena.
0: Puisqu'on parle des filles, on aura évidemment un œil sur la Coupe du Monde féminine hein, qui arrive début septembre avec énormément d'ambition autour des filles d'Aimé Toupan.
5: Oui, revanchard. Très certainement un peu revanchard aussi sur cette compétition.
0: On espère. Sylvain Francisco, sous la pression, toujours compliqué, hein, d'Avramovic. La remontée pour Sylvain Francisco, bien vu, la part de Victor Territarpe qui va refuser le tir. Rajouter une passe pour Sylvain Francisco. Ah, il a hésité à le prendre.
5: Oui, il a attaqué le
0: close-out.
5: Dans un
0: temps, mais il m'étend quand même. La bonne passe de Territarpe pour aller trouver Sylvain. Et la bonne entame hein, des Français. Avramovic.
5: Ouais, ça défend bien là sur le porteur de balle.
0: Ballon, là, pour aller trouver derrière Dobrić à 3 points. Le joueur de l'étoile rouge qui sanctionne. Dit qu'il avait eu ce tir grand ouvert en demi-finale des JO face à Team USA et qu'il avait malheureusement
5: ouais, fond de cercle.
0: Alors on se souvient de ces images après ouais. Son retour vestiaire. Excellent joueur que Dobrić. Bien joué, c'est encore la
5: relâche. Encore une, bien joué. Il faut attaquer là bien sûr balle en main.
0: Très bon. Dedans, Victor. Encore une fois, la belle patience de Territarpe pour les
5: exactement, exactement. Tous les ingrédients nécessaires, un peu d'agressivité balle en main pour fixer la défense dans la raquette et trouver Victor en bout de chaîne.
0: Ah, très bonne entame des Français.
5: Ouais.
0: Donc c'est Jalen Howard qui s'y colle sur Nikola Jokic. Territarpe.
5: Bien sûr.
0: Interception ratée, interception payée.
5: Oui, c'est bien de se mettre sur les lignes de passe, effectivement, et d'essayer de les faire reculer loin derrière la ligne à 3 points et de ne pas laisser les Serbes se mettre en place offensivement. Là, on voit encore une fois un très très bon service de Territarpe pour Victor.
0: Nikola Jokic qui va trouver Jokic à l'intérieur. Bien, Evan, il est
5: bien aidé.
0: Le triple MVP NBA. Et de la relance derrière pour Jalen Howard. Voilà, ça il va vite. Oh, dommage, il avait fait le plus dur.
5: En deux temps.
0: Les bonnes mains de Jalen Howard. Qu'un bon profil hein, de poste 4 pour évoluer.
5: Oui, exactement. Voilà, moi je pense que c'est une bonne idée. On l'a vu jeudi soir avec Amine Noua aussi qui a été excellent dans un jeu entre guillemets un peu small ball avec comme point d'ancrage Victor uniquement.
0: La faute de Nikola Jokic.
5: Ouais, première faute pour lui.
0: Ils sont bien en place, hein. C'est français.
5: Oui, ils font preuve d'une belle intensité défensive. Ils sont sur les lignes de passe, ils défendent dur sur le porteur de balle.
0: C'est bien défendu,
5: ouais, Jalen Howard qui reste au sol et c'est ce qu'il faut faire face à Jokic. Hein. Il ne faut surtout pas perdre ses appuis.
0: Là, on voit la belle fixation pour aller trouver Sylvain Francisco de la part de Territarpe. Il est déjà deux passes décisives. Le néo-parisien. Francisco. Et la bonne passe lobée pour Jalen Howard. C'est bien fermé de la part de Jovic. Et Victor dans le corner.
5: Encore un rebond offensif là par Evan Fournier.
0: Oh oui,
5: oh, qu'est-ce qu'elle est belle
0: pour Victor.
5: Oui.
0: Ah, il y a du sourire.
5: Ouais. Et puis il a bien vu parce que personne peut aller le chercher là-haut, hein, Victor.
0: Le premier temps mort, repris par Dusan Alimpayevic parce que les Serbes ils sont en train de souffrir hein, sur ces premières minutes. Les Français qui poussent clairement les Serbes. Qu'est-ce qu'elle était haute la face des vannes. On va leur voir cette action. Regardez la belle passe lobée des vannes. Ouais. Et ça facilite la vie quand même hein, pour d'avoir Victor comme ça dans la raquette.
5: Regardez. Il l'a vu. Oui, puis c'est pas Abramovic qui va lui passer devant pour intercepter le ballon, évidemment.
0: Avec 12 à 4 pour les Français. Il n'est pas content, le coach serbe. Jeune coach, il a 40 ans.
5: Ouais, et puis ça fait 10 mois qu'il était à la tête de l'équipe nationale serbe.
0: Coach qui va découvrir l'Euroleague aussi, hein, avec Beşiktaş.
5: Avec Beşiktaş qui a été invité.
0: Il y a encore des belles ambiances les prochaines en Euroleague.
5: Oui. Pas mal de voyages en Turquie.
0: Ça fait 3 équipes d'Istanbul.
5: C'est ça. Donc les road trips pour les équipes françaises du côté de la Turquie vont être sympas.
0: On revoit ce tir de Drobic et derrière l'appel fixation de Terry Tarpey pour le dunk de Victor.
5: Ah, puis il y a faute aussi sur Victor, hein, au moment où il va vers le cercle.
0: Alors on va voir ce qui va se passer un petit peu en sortie de temps mort pour les Serbes. Gudurić qui va retrouver son meneur de jeu. Et on veut mettre la balle intérieure, hein, sur Nikola Jokic. Bien défendu de la part de Jalen Howard encore une fois. Abramovic à 3 points. Ah, c'est une bonne défense une nouvelle fois. On laisse peu d'espace. Hein, peu
5: ouais,
0: d'espace
5: mais un tir ouvert malgré tout. Mais c'est bien défendu en tout cas sur Jokic effectivement.
0: Il va tout faire, je pense pas, ouais. Toi, je vais l'apprendre.
5: Ouais, mais là, c'est... ouais.
0: C'est bien Francisco à 3 points de nouveau, c'est long. Au bon pour Jokic, de la relance. Pour les Serbes. Gudurić qui va retrouver Nikola Jokic sur le short roll. Maladroit. Le Serbe.
5: Ah ouais, Jokic n'est pas rentré correctement dans son match. Hein. En manque de réussite. Vous avez Victor devant vous, en général vous faites attention.
0: Alors, on est patient, côté français, bien joué une nouvelle fois. Et Jalen Howard qui va se battre, qui va tenter de remonter, attrapé par Nikola Jokic. Il va, ce ballon en tout cas, qui va revenir à l'équipe de France. On aime bien ces écrans autour de Jalen Howard qui pose et flash fit au cercle.
5: Ouais, ouais.
0: Ça offre des bonnes solutions aux Français.
5: Exactement, ce qu'on appelle les short rolls, ou en tout cas le roll. On l'a vu dès la première possession que sur le jeu à deux, on appelle le jeu de pick and roll, ils arrivent à retrouver tout de suite le grand qui, après avoir posé son écran, descend au cercle, ce qui génère des aides et des rotations défensives. Et les Français font les bonnes lectures. Et ils arrivent toujours à trouver le joueur qui est grand ouvert.
0: La sortie de Jalen Howard et l'arrivée d'Amin Noua. Alors, on insiste avec Nikola Jokic et Victor maintenant qui s'occupe de Nikola Jokic. Gudurić à 3 points, on a donné un petit peu trop d'aide, on s'est fait aspirer.
5: C'est ça, un petit problème de communication entre Evan Fournier et Terry Tarpey. Ils se sont retrouvés à deux sur le même joueur en bas. Gudurić seul à 3 points.
0: C'est pas pris. Hein.
5: Il ne faut pas leur laisser des tirs ouverts. Hein. Encore une, bien joué, bien joué, très bien joué.
0: Le petit sidestep pour Evan Fournier, c'était un très bon tir amené par l'équipe de France. Ouais. Maintenant, il faut replier. Il est bon, je crois que l'équipe de France. Et voilà le duel qu'on a envie de voir entre Nikola Jokic et Victor Wembanyama. Et il est attrapé, Nikola Jokic. Deux fois,
5: et la balle sera rendue aux Français. Voilà, très très belle séquence encore. Ce fameux duel entre Victor Wembanyama et Nikola Jokic qui tourne en faveur du Français. Je le rappelle, hein, le meilleur défenseur de la Grande Ligue.
0: Voilà, Victor, regardez. Les bonnes attitudes.
5: Il va rester au sol.
0: Le sens du contre, le sens du timing de Victor. Le meilleur défenseur, le meilleur contreur aussi NBA. Allez, l'arrivée de Matthew Strazel. Il prend de la vitesse, Matthew Strazel pour Amin Noua dans le corner à 3 points.
5: Oh,
0: qu'est-ce qu'il met dedans,
5: ouais, Amin Noua. Il s'affirme comme étant un role player très très très efficace.
0: Dans un registre où on souffre, hein, des fois, c'est l'adresse à 3
5: l'adresse
0: points.
5: L'adresse à 3 points.
0: Quand même, tu parlais, Christophe, en début de match, de la maladresse. À Belgrade, on était à 9 sur 32 quand même au tir. C'est vrai qu'Amine Nouah a été l'un des rares à mettre le ballon dans le cercle derrière la ligne.
5: Exactement. 9 sur 32 et 22 balles perdues. Gagner un match, enfin perdre 2-3 points et quelque part une performance. Hein, parce qu'en général.
0: Tu prends des infos sur nos fiches comme ça ?
5: J'avais pas vu que tu avais fait.
0: Tu travailles pour toi en fait.
5: C'est pas la première fois.
0: Jokic. Ivan Fournier qui va être sanctionné dans les mains. Dans les mains de Nikola Jokic.
5: Il est allé se mettre dans les bras d'Evan.
0: On aime bien, Christophe, la défense, comment la défense collective s'articule autour de Nikola Jokic.
5: Ouais, il y a des situations qui ont été clairement identifiées, vous voyez, sur ce shot roll là, la pocket pass, vous voyez, parce que Nikola Jokic, après son écran, il s'ouvre sur la ligne des lancers francs, donc une petite passe à faire à terre, ce qui oblige les Français à faire des choix défensifs. Là, on a vu Evan Fournier venir à l'aide. Ils ne deviennent pas tout le temps, ça dépend des situations.
0: Sous les yeux
5: de Tony Parker.
0: De Tony Parker, le nouveau coach de l'ASVEL, hein. On a hâte de voir à l'œuvre. On note la rentrée de Gérald Ayayi, qui avait été, on le répète, hein, mais excellent. Chaque fois qu'il porte le maillot bleu, bah, il marque des points. Alors il y avait beaucoup de concurrence, mais Gérald Ayayi, c'est le genre de joueur qui ouvre un peu la porte, il va y mettre les pieds.
5: Ouais, exactement, il l'enfonce.
0: Toujours important, laisser la porte ouverte.
5: Oui. Je valide.
0: Il y a une faute, loin du ballon. Dankovic. Non, Dankovic, pardon. Ah, il a pas le visage des bons joueurs.
5: Oui, je pense qu'il s'y attendait, hein, que l'équipe de France allait afficher un tout autre visage.
0: Elle a remonté pour Evan Fournier. Tout de suite l'écran avec Rudy Gobert. La passe pour B, c'est bien amené, ça encore une fois. Et la faute provoquée. Ça va être la deuxième. Dankovic. Elle est bonne cette lecture d'Evan. Il a attendu le bon timing, la passe lobée pour Rudy.
5: Ouais, ouais, ouais.
0: Ils sont très justes, les Français,
5: en sortie de main à main avec Rudy Gobert, vous avez vu ce qu'il a fait. Là, regardez, on va le voir. Hop, il temporise un peu. Donc il oblige Jokic à rester un peu sur la balle. Parce qu'il dit, si jamais il se lève à deux points, il va falloir que je conteste le tir.
0: La sortie d'Evan Fournier. Et la rentrée de Timothée Ouahou Kabarot. On l'a dit, hein, qui sera joueur du Real Madrid la saison prochaine. Le bon écran de Rudy Gobert pour Matthew Strasser. Il les adore, c'est la
5: sortie. Ouais,
0: c'est l'argent qu'offre pour Matthew Strasser.
5: Encore une fois, un magnifique là à montrer dans toutes les écoles, hein, la manière dont il a joué ce pic central où il a étiré la défense. Il est quasiment venu jusque dans l'aile pour tuer l'aide défensive.
0: J'ai passé Nicolas Puig. Le N1 avec alors le toucher ou la réussite, appelez ça comme vous voulez. Ça fait quand même panier plus faute pour Nikola Jokic. La faute est pour Rudy Gobert. Il est furieux, il va prendre faute. Non ? Non, non, j'ai l'impression, c'est un changement autant pour moi. On le revoit, ce panier. Allez, pour Gérald Ayayi, je crois, la faute.
5: Tu l'as laissé traîner la mimine là, au moment du drive. Regardez le panier là de Matthew Strasser.
0: Ils sont sur le dribble latéral à droite. Matthew, il les adore. C'est Novak, hein, qui est en pression tout terrain sur Matthew Strasser. À l'opposé à Gérald Ayayi.
5: Non, c'est trop compliqué. Ils avaient fermé l'intervalle.
0: Ah, Timothée est là aussi, à mi-distance, c'est parfait. Il a été mal parti cette attaque, mais il finit bien. Salut Nicolas Batum, hein, qui est devant son écran. Il commente le match comme jamais. Ah, 2 minutes 30 encore dans ce premier quart
5: d'heure. Qui est reparti pour un tour d'ailleurs encore.
0: Oh, attention à ce ballon perdu un peu bêtement. Et ça va donner deux points faciles pour Nikola Tanasković. Et ouais. Freddy Fautou, tiens pas ça, qui prend temps mort parce que les Serbes sont de retour à 5 points.
5: Exactement. Tout de suite sanctionné par des balles perdues. Qui engendre du jeu rapide côté serbe.
0: Ça, c'est une perte de balle. Peu bête. Et bien, ça donne deux points faciles. On avait souffert, hein, sur les paniers à 1 contre 0 sur le jeu de transition des Serbes.
5: il y a trois jours. On va écouter Fred, il n'est pas content.
7: Ouais.
8: Hey, les gars, offensivement, quand il y en a un qui drive, il y a l'intérieur qui est à l'intérieur, le reste spacing. Très chier parce qu'il n'y a pas de passe.
9: On joue là sur hors de côté. Gérald, tu démarres d'ici. Amine, ici. D'accord. Et toi, tu vas vite. Tim, tu vas vite faire le Spanish. Ok, donc tu joues le gosse, tu gardes la balle. Ok, gosse de Gérald, on la voit là. Et on joue au Spanish. T'assois ça, t'auras attaqué, shooter.
5: La petite gueulante de Freddy Foutou, c'est derrière les joueurs, hein, Christophe, qui prennent.
7: Ouais, c'est ce que j'allais dire. C'est ça qui est intéressant, c'est qu'ils s'approprient le projet, ils s'approprient leur propre réussite aussi. Et quand ça va mal, on voit hein, Victor Wembanyama, capitaine de l'équipe, qui prend la parole. Il essaye de donner quelques consignes à ses partenaires pour les remettre sur le bon chemin.

0: remise en jeu pour Gérard Ayali.
1: Alors, sortie de temps mort, là, ce serait bien quand même de d'exécuter une belle séquence offensive et de marquer le panier, surtout.
0: Voilà, le Spanish demandé Spanish.
1: Ouvert à 3 points.
0: Bravo,
1: eh ben voilà,
0: bravo.
1: Nickel.
0: Ça, c'est les sorties de temps mort qu'on aime bien.
1: Exactement. Je les trouve exceptionnels de discipline, ces Français, aujourd'hui.
0: Ah, ça fait 2 points de plus pour Tanasković. 4 points pour lui après son dunk en contre-attaque. Frazel avec Amine Noua, la remontée pour Timothée Louokabarot. Ouais, Rudy. Ah, non, il y a faute.
1: Ouais, parce qu'il a été sanctionné jeudi soir de 2 fautes offensives sur la pose des écrans. On a eu un peu peur que ça soit la même chose là sur cette séquence.
0: Ah, mais c'est bien, on touche. On touche les serbes sur la pose,
1: oui,
0: des écrans.
1: Exactement.
0: Le pic central avec Rudy Gobert, bien joué ça. Et c'est bien venu fermer côté serbe. Le repli des Français, il n'est pas assez bon et ça donne.
1: Ouais, compliqué. Oui, oui, oui. Faut faire attention à ces balles perdues.
0: 22 ballons, hein, le dernier, c'était énorme. Ah, ici sont mis défensivement les Serbes. Hein. On est sur les lignes de passe. Et là, il va être sanctionné. Lakic. Sur cette fin de premier carton, Christophe, on sent un changement un petit peu d'attitude défensive côté serbe.
1: Exactement, un peu plus de dureté défensive. Ils nous font quelque peu déjouer.
0: Alors, on va retrouver Timothée sur la ligne, Louokabarot qui fait une bonne rentrée, hein. Qui a rejoint le groupe, hein, entre les deux matchs.
1: Ouais, qui n'avait pas l'autorisation du Real sur ce début de prépa.
0: Il y a 6 points avec lancé franc suivre pour TLC. Et ça fait 7. Meilleur scoreur de l'équipe de France, voire même du match, hein, pour Timothée. On rappelle, hein, pas de Bilal Koulibaly sur les postes 3, pas de Zakari Rizaché non plus.
1: Très balle gagnée, il faut en profiter là, il faut essayer de courir et trouver des solutions sur le jeu de transition. Voilà, on continue comme ça, jouer en mouvement.
0: Strazel, il va faire sauter, il va se resituer. Mathieu Strazel, c'était très compliqué comme tirer. Ça brasse à l'intérieur. Rudy qui fait un brave chantier.
1: Ça fait 2 fois qu'il se retrouve les fesses par terre et qu'il se demande. Mais
0: après, on se souvient que jeudi, voilà, on avait souffert avec Nikola Jokic et Nikola Milutinov. Ça avait fait un sacré chantier aussi face à nos intérieurs. De l'Olympiakos. Et le 2 sur 2 pour Rudy, on prend ça aussi.
1: Ouais, et le temps mort de Freddy Fautoux tout à l'heure, qui s'est soldé par un panier à 3 points de Timothée Louokabarot. Depuis, les Français ont repris 8 points d'avance.
0: Ah oui, Nikola Milutinov, je pense qu'il n'est pas là aujourd'hui. Hein. Tant mieux pour l'équipe de France, mais c'est vrai qu'on aurait aimé le voir.
1: C'est pas lui là-bas?
0: Non. Avec Kukuric. Écart d'un peu plus d'une seconde entre les deux horloges. Nikola Milutinov qui refuse le tir à 3 points, qui va se rapprocher. Le décalage qui va revenir sur Kukuric à 3 points. Qu'est-ce qu'il est létal!
1: Fort, fort, Kukuric, très fort.
0: Au buzzer de 24 points, mais au buzzer aussi du premier quart-temps. La France mène dans ce match face aux Serbes 27 à 22 après 10 minutes. refait le ralenti de ce dernier panier et on se retrouve tout de suite après ça.
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0: Allez, de retour au Comet Arena de Orléans où la France mène de 5 points. Christophe, après un bon premier quart-temps, un quart-temps en 27 points, c'est rare pour l'équipe.
1: Oui, c'est rare. Et puis ce qui est d'autant plus satisfaisant, c'est cette qualité de jeu offensif. On a vu les Français quasiment ne jamais forcer. Il y a toujours eu des tirs ouverts, un bon partage du ballon, une bonne alternance aussi entre le jeu extérieur et le jeu intérieur. Des arrières qui, balle en main, font une belle agressivité. Tout ça nous a donné des tirs ouverts, effectivement. Donc un bon pourcentage de réussite au tir. Et puis, je les ai trouvés très bons, bien en place défensivement, déjà sur le Kai Jokić, hein, où Jalen Howard, qui s'en est occupé d'entrée de jeu, a été irréprochable, le limitant à 0 point dans un premier temps. Je les trouve bien connectés entre eux.
0: Il faut que ça dure pour les Français dans ce deuxième quart-temps. Jokić va se lever à mi-distance. Et...
1: ouais, regardez, encore un.
0: Il va le prendre là à 3 points. Il est maladroit, bien battu Nikola Jovic, quelle puissance, joueur de Miami.
1: Il a été très très bon jeudi soir lui aussi.

0: Ils vont se croiser hein, cette année du côté de l'Italie. Guduric en décalage sur sa droite.
1: Voilà, un bon défensif de la part de Rudy.
0: Allez, la transition pour les Français et la faute. Faute de Guduric. Bien, qui avait gagné l'Euroleague hein, il y a deux ans avec le Fener face à Monaco.
1: Ouais, du côté de Dubaï.
0: D'Abu Dhabi.
1: Ouais.
0: Le retour de Victor Wembanyama. Frazel. Le prend avec Victor et il va provoquer la faute. Il est fort là-dessus, Mathieu, pour aller provoquer des fautes. Alors il ne va pas obtenir les deux lancers. Il va provoquer une nouvelle faute de Novak. Frazel.
1: Faute encore, bien sûr.
0: Alors l'air, bien sûr, pour Victor Wembanyama. Il y a eu un coup de sifflet en plus. Elle est belle cette passe de...
1: Faute sur Victor ?
0: Non. De Mathieu, me semble, sur la retombée. Il est touché au niveau des hanches. On va peut-être voir le ralenti, voilà.
1: Là, il y a faute déjà. Faute sur Mathieu.
0: Et oui, il y a faute derrière, dans le dos de Guduric. Et ça donne un lancer franc bonus pour Victor.
2: Troisième
0: groupe collectif serbe.
2: Il y a un remplaçant dans
0: ce
2: jeu numéro 11, Nikola Doncic, remplaçant le
0: 20. Victor et Mathieu qui étaient coéquipiers hein, à la Coupe du Monde U19, il me semble, quand ils perdent contre les Américains en finale.
1: Oui, ça c'est surtout, c'est vrai. Ils ont été aussi coéquipiers, il me semble, du côté de l'ASVEL.
0: Oui. Cette finale perdue. Hein. Chet Holmgren en face.
1: C'est ça.
0: Et puis il a pris sa revanche hein, sur Holmgren. Ah, il y a eu pied. Ah, Freddy Fautoux qui prépare. La Coupe du Monde au Qatar, alors les Français ne sont pas officiellement qualifiés. Les deux matchs à venir face à la Slovénie, jeudi prochain,
1: sont déterminants.
0: Et ensuite, le dimanche d'après en Suède sont déterminants. Pour en cas de deux victoires, on est quasiment assuré d'aller à la Coupe du Monde. Ça fait beaucoup de chances importantes à préparer pour le sélectionneur.
1: L'équipe de France qui a un petit temps d'avance quand même hein, sur la course à la qualif pour la Coupe du Monde. Notamment aux Serbes d'ailleurs. Hein.
0: Et la remise en jeu, Nikola Jovic. Novak. On n'a pas sauvé pour Nikola Jokic. Qui a tenté de voler ce ballon, il en a trop mis. Et derrière de la relance avec Victor Wembanyama.
1: Allez, grand ouvert.
0: Il est long, il va être long ce tir. Le bon rebond de Gérald Ayayi. Et nouvelle possession pour les Bleus. Un coup de sifflet loin du ballon. Non. Et des nouveaux changements. Le retour d'Avramovic. Côté serbe. La sortie de Lakic. Et Wembanyama. Ah, il est dans son short, hein, Nikola Jovic. Aminou à 3 points, attrapé, shooté.
1: Ouais, il a confiance, c'est pour ça qu'il le tente, mais il a bien raison.
0: Jovic, la passe au B pour Nikola Jovic. Ils sont très forts sur le jeu de transition.
1: Oui.
0: Dès qu'ils peuvent courir.
1: Très fort, parce que ça occupe bien les couloirs. Jovic qui court dans le couloir central.

0: une qualité technique qui font que la balle elle transite très vite, elle traverse le terrain.
1: Et surtout ça ouvre des points faciles.
0: C'est ça.
1: Il y a un sacré masque hein, quand même Abramovic. Cette saison du côté de Dubaï en Euroleague. L'ancien partisan, hein, passé un petit peu par le CSKA Moscou aussi. La nouvelle faute sur Nikola Jovic. Il n'est pas content de ce coup de sifflet. Après, il est beaucoup les mains sur les hanches. Hein, alors.
0: Ouais, et puis... ouais.
1: Ça va donner deux lancers francs parce que les Serbes
0: sont dans la pénalité.
1: Sont déjà dans les pénalités. Il reste 7 minutes 31 à jouer dans le second quart-temps. C'est réussi par Victor, sous les yeux de ses parents et de sa sœur, de ses grands-parents.
0: Et les grands-parents, toute la famille.
1: On a vu la maman de Rudy aussi, l'enfant.
0: Olivier Mazé aussi, agent de joueur, juste derrière.
1: Allez, 2 sur 2 pour Victor. Et toujours cet écart de 5-6 points qui se maintient, 9 points déjà. Pour le grand Victor. Ouf. Il va être perdu ce ballon. La faute d'Amine Noua.
0: Ouais, qui a joué le passage en force. Est-ce qu'il avait les talons sur le demi-cercle?
1: Tout sévère ce coup.
0: Ouais, c'est Johan Rosso là qui lui donne la faute défensive.
1: On voit ces entrées de système qui sont dures avec la première passe de Nikola Jovic qui fait tout de suite un démarquage pour les couper.
0: Et un transfert de l'autre côté.
1: Pas simple à défendre. Et voilà, Nikola Jovic à 3 points, il a le temps d'armer. Et toujours pas pour Nikola Jovic. 0 sur 3 à 3 points pour lui. Allez, retrouver du rythme un petit peu en attaque. Pour les Français, il est passé. Timothée, la passe à terre.
0: Oh non, ouais, c'est dommage.
1: Il y avait la coupe de Gérard Ayoli. Amine Noua qui préfère y aller tout seul. Il a raison. Encore un très bon passage.
0: Très, très bon match. Encore une fois, d'Amine Noua qui va faire le bonheur de Malaga cette saison.
1: Le joueur formé à la ZL. Oh, c'est fort. C'est fort, Nikola Jokic, tout en feinte. Bien touché. Il avait mis 40 points sur Victor Wembanyama dans un match entre les Nuggets et les Spurs.
0: Victor, il aura deux lancers francs.
1: On va retrouver Victor sur la ligne. On va avoir cette faute de Jovic.
0: Oui, il tente encore. Hein.
1: Et voilà, les joueurs en civil, Nadir Ifi, Ish Ponce et Axel Bouteille.
0: Ouf, oui, court.
1: Du coup, pas mis de jambe là-dessus, Victor. Et 1 sur 2 pour Victor, 10 points pour lui. Les débats qui sont équilibrés, hein, Christophe, dans ce deuxième quart-temps.
0: Ouais, on l'a dit tout à l'heure, des Serbes qui ont resserré un peu leur défense.
1: Très court là-dessus, Tanasković. Voilà, un petit peu de course pour les Français en première intention. Timothée,
0: oh, c'est fou, comment ? Il n'est pas évident à prendre ce tir en bout de course.
1: Ah, il est capable.
0: Très bonne prise d'appui, bien équilibré. Ah oui, ça oui, il est capable, mais il fallait oser quand même. Hein.
1: Ah, c'est son jeu à Timothée, puis il sort d'une saison, on l'a dit, un meilleur scoreur de la Ligue espagnole. Il est en pleine confiance, à l'image de ce tir, dans le corner. Ça fait un écart de 10 points pour les Français.
2: Et pour les autres, vous avez...
1: On rappelle le programme de l'équipe de France. Rendez-vous jeudi 27 août à l'Accor Arena pour un France-Slovénie. Et ensuite, les Français se déplaceront du côté de Stockholm le 30 août, donc dimanche prochain à 17h30. Et pour deux matchs importants pour la qualification au Qatar à la Coupe du Monde qui aura lieu du 27 août 2027 au 12 septembre prochain. Et puisqu'on parle de Coupe du Monde, Christophe, on va évidemment le redire, hein, il y a une Coupe du Monde qui arrive dans pas longtemps, c'est les Françaises qui seront en lice, les vice-championnes olympiques. Évidemment qu'on rêve d'une revanche face à Team USA pour nos Françaises.
2: 6 minutes 4 secondes, il faut espérer que tout le monde soit là, que tout le monde soit là en bonne santé.
1: Coupe du Monde du 4 au 13 septembre en Allemagne, à Berlin. Allez, retour au garçon, il mène donc de 10 points.
2: Oh bien le jeu sans ballon. Evan Fournier qui s'est fait prendre là, qui a été un peu relâché défensivement. Heureusement la balle est perdue.
1: Ouais, Debrich qui n'a pas pu bien saisir ce ballon. Ça fait même ballon récupéré pour les Français. Mathieu Strasel. En l'air, bien joué, c'est bien joué, bien ouais, amené de la part. Bien,
2: voilà, ils ont.
1: De Timothée, c'est encore Timothée, hein, loué au Camarot qui va générer cette passe.
2: Au-dessus de la défense, alors qu'il n'y avait pas d'aide côté fort.
1: Juste Christophe, on va pas être loin du plus gros écart du match. Hein.
2: Ils n'ont pas dedans, les Serbes, ouais, ils ont des shoots ouverts. Ils n'arrivent pas à scorer là derrière la ligne à 3 points. Des Français qui
1: bien fermé la part de Victor. Il va falloir le lever ce ballon.
2: Dissuasif. Vous voyez pourquoi c'est le meilleur défenseur tout simplement. Parce que même quand il ne touche pas la balle au contre, il oblige tellement l'attaquant à lever le ballon que ce sont des chutes très compliquées.
1: Oh, il est gourmand à Mathieu là-dessus. Oui, il y avait Evan Fournier.
3: Il va lui dire d'ailleurs. Ça, regardez. Il va lui glisser à l'oreille. Coco.
1: Je veux bien. Il t'a petite passe dans le dos. Mais là.
3: Ouais, il va falloir là, faire les bons choix.
1: Personne qui l'avait vu, Mathieu, je suis sûr qu'il l'a vu là, simplement
2: décidé. Oui. On va servir son pote dedans.
1: C'est bonne guerre. Il va aller s'asseoir. Mathieu Strasel, très bon passage encore. Et le retour de Sylvain Francisco. Tu vois, c'est très fort. C'est très très fort ce qu'il fait. Profite de la passivité défensive de Nikola Jokic pour aller inscrire de nouveaux points.
2: Ouais, pour l'attaquer en duel, un contre un.
1: Allez, bonne défense encore, ballon gagné.
2: Oh, ici, Fulo. Antisportive, hein. Donc, on va l'expliquer. Cette faute antisportive donnera deux lancers francs aux Français, plus la possession du ballon derrière.
1: C'est un moment compliqué pour les Serbes, là, ce milieu de deuxième carton. Après, les Serbes, on se souvient que leur dernière performance était à l'Euro. Du côté de la Lettonie, il s'était fait sortir en huitième de finale par des magnifiques Finlandais, certes, mais ça avait été une énorme contre-performance, Christophe.
2: Oui, c'est le moins qu'on puisse dire. Ça veut dire que la terre a tremblé du côté de Belgrade suite à cette défaite.
1: Et le score qui continue de gonfler. Allez. 2 sur 2 pour Timothée, Luau Cabarro. Et sous les yeux du général manager, Boris Dio. Nouveau très bon joueur de padel. Hein.
2: Ah oui, il a franchi un cap.
1: Ouais, il parie.
2: Ouais.
1: Sylvain Francisco, le sidestep à 3 points. Il est très court là-dessus, Sylvain. C'est bien suivi par Evan Fournier. Victor Wembanyama,
2: il n'avait pas le choix, ils arrivent en fin de possession.
1: On est au bout des 24, parce que le ballon n'a pas touché le cercle.
2: Non, la balle n'a pas touché le cercle, ça c'est sûr.
1: C'est ce que semblent demander les Français.
2: Ah, peut-être là, non.
1: Alors, sur ce Victor, c'est sûr que non. Sur le premier, peut-être. Dobrić. Voilà, ça c'est de l'argent au coffre hein, pour Dobrić.
2: Ouais, ouais, ouais. Sur la ligne des lancers comme ça, petit pull-up, jumper à deux points. Tous les joueurs.
1: On va essayer d'insister sur Victor Wembanyama qui est doublé le bon retour de passe pour Sylvain Francisco.
2: Ouais, c'est bien joué, très bien, ils sont allés doubler sur Victor. Sylvain Francisco qui s'est retrouvé du coup seul à 3 points.
1: Le deuxième tir primé pour Sylvain. Oh là, il a perdu le ballon tout seul, Nikola Jokic. Ça fait plus de 17 ans, Christophe.
2: Mais pourquoi il l'a rendu serbe? C'est où il siffle faute ou il la donne aux Français?
1: La sortie de Victor Wembanyama, très, très propre hein,
2: ouais.
1: Dans cette première mi-temps, bien plus inspiré qu'il y a 3 jours. Bien vu, sur ce ballon qui va rester quand même pour les Serbes. Abramovic.
2: Toujours cette situation de jeu à deux, voilà. Jokic qui se retrouve seul à 3 points. Toujours il en pas. A pas mis un.
1: Non, Gamel cette fois-ci, il se rapproche, hein, mais ça rentre toujours pas. Oh, Sylvain en première intention à 3 points. On sait qu'il est capable, Sylvain, d'envoyer des pétards comme ça en transition, en première intention. Pour le Thierry Parpet et la sortie d'un excellent Timothée Luau Cabarro.
2: Ouais, Thierry Parpet qui va amener encore un peu plus d'intensité défensive.
1: Et toujours cette situation pour Nikola Jokic, bien défendu de la part de Rudy. Ils ont marqué 8 points pour l'instant,
2: ouais,
1: les
2: ouais,
1: Serbes
2: ouais,
1: dans le
2: ouais,
1: deuxième ouais. quart-temps, Christophe. Et ça brasse et ça va être Amin Noua qui va être sanctionné. Faute offensive.
2: On va la revoir au ralenti là parce que Rudy Gobert n'est pas forcément d'accord.
1: C'est Rudy, c'est Rudy encore.
2: Ouais, ouais, sur le rôle,
1: ouais, sur la descente. Il est en place. Ah, Maxime Reynaud.
2: Un autre très bon attaquant au sein de l'équipe de France qui a fait bonne impression jeudi soir aussi, associé à Victor Wembanyama.
1: On vient bien fermer, on vient bien fermer côté français, bien joué ça. Et il en met trop sur la planche, Tanaskovic. Maxime Reynaud, l'écran dans l'axe avec Sylvain Francisco. La faute d'Avramovic.
2: Et de nouveau lancé franc pour Sylvain Francisco. On rappelle que les Serbes sont dans la pénalité. Et ils obligent les Serbes à défendre loin du cercle. Et surtout obliger les grands à défendre le porteur de balle, en l'occurrence Sylvain Francisco. C'est très, très intelligent. Ils amènent les Serbes comme ça dans des problèmes de faute.
1: Le retour de Jalen Ward et la sortie. Là aussi d'un très très bon Amin Noua. C'est pour Sylvain Francisco. Le score, Christophe, qui gonfle. Hein.
2: Mm-hmm.
1: Plus 18. Et plus 19, 2 sur 2 pour Sylvain. Stoppé pour Jokic, c'est bien joué. Voilà, très bon
2: ouais,
1: système.
2: Ouais, ouais, ouais. Ils ont réussi à le trouver là-bas proche du cercle. Là, il ne va pas rester muet comme ça toute la rencontre, hein, Nikola Jokic.
1: Et on va chercher Evan Fournier, là, le Spiger, le double écran. Ça, c'est des tirs pour Evan. Là. Ça, ouais, c'est des bons plays, des remontées exactement. Pour Evan Fournier.
2: Thank you.
1: ouais, malin. Malin Nikola Jokic. Il s'est mis dans les mains de Maxime Renault. Il va obtenir 3 lancers francs.
4: Première
1: faute pour Maxime Renault.
2: Ouais, et 3 lancers francs. Où il avait le pied sur la ligne. Là, c'est ça, 3 lancers francs.
1: Lancé pour Nikola Jokic, ça a pas donné le sourire, hein.
2: Non,
1: coach Ali Pajevic, mais c'est toujours ça de pris. Ils sont un peu courts, hein, en rotation poste 5, hein, derrière.
2: Ouais, en l'absence de Milutinov, ah, oui. Effectivement.
1: C'est un peu le jour et la nuit, hein, par rapport à jeudi, sur ce secteur-là pour les Serbes. Maxime Renault, bien joué le short roll, ça c'est son spécial. Ce petit flotteur, il reste court. On va le retrouver, Maxime Renault, l'intérieur. Il faut qu'il joue. Il a l'avantage de taille, des bonnes mains là à dos. Il en met beaucoup à chaque fois, Nikola Jokic. Alors, il souffre, hein, parce qu'il joue. C'est lui qui joue presque un peu poste 5, en tout cas qui défend sur les postes 5. C'est vrai qu'il va beaucoup toucher les
2: ouais,
1: grands.
2: Ouais, ouais, ouais, regardez là encore une fois.
1: Il
2: est dans le contact. Et de la mauvaise manière,
1: et il est sanctionné.
2: On a vu un des adjoints justement de Freddy Fautoux, là, Laurent Villa, soucieux, j'ai l'impression, non?
1: Il est soucieux, Laurent Villa?
2: Ouais, toujours comme ça, Laurent.
1: Il réfléchit tout le temps.
2: Voilà, c'est ça.
1: Allez, 1-2 pour Maxime Renault, et ce ballon qui va rester français. Ils y sont pas du tout, hein, les Serbes. Dans ce deuxième carton, Sylvain Francisco. Il a envie de jouer. Il a envie de jouer. Sylvain, il est passé sur Avramovic. Quel
2: voilà,
1: défenseur.
2: Compliqué, très compliqué.
1: Qualité des deux.
2: Il s'en sort bien. Qualité
1: des duels d'Avramovic.
2: Peut-être le ballon à l'intérieur un peu plus.
1: Belle fournier, bien joué ça.
2: Oh, c'est
1: ça,
2: bien c'est l'enchaînement bien là. Le petit Eurostep au moment de la prise de balle, hein, sans avoir posé la balle au sol.
1: Très bonne lecture, le service d'Evan Fournier pour Maxime Renault. Et dernière possession pour les Serbes. Abramovic,
2: il va se lever.
1: Bonne défense de Sylvain Francisco. Il va être dur ce tir. Il va être trop long surtout, on en reste là. Les Français ont dominé, dominent même ce match. Et rentre vestiaire avec un large avantage. Christophe, on a vu tout ce qu'on avait envie de voir de cette équipe de France quelque part. Bon défensivement, autour notamment de Nikola Jokic, et bon offensivement avec un partage de la balle.
2: Dans la lignée de ce qu'ils ont fait dans le premier quart, et moi ce qui m'a plu, c'est qu'à un moment donné où les Serbes nous ont semblé un peu plus en jambes, plus agressifs défensivement, les Français ont trouvé le bon tempo, le bon mood. C'est-à-dire qu'ils se sont contentés de défendre, de faire des stops défensifs et de rester très disciplinés en attaque. Et ils les ont jamais laissé vraiment revenir.
1: Il faut se noter par rapport au match de jeudi, et ça a son importance, c'est que les rotations ont été beaucoup plus maîtrisées et contrôlées de la part de Freddy Fautoux, ouais, qui avait largement ouvert le banc jeudi dernier.
2: Ouais, avec un peu plus d'ordre aussi dans ses rotations. Je pense que tout le staff a réfléchi effectivement à qui commence, comment on rentre sur les premières rotations, etc. Comment on va gérer le deuxième quart. Je pense que le scénario du match a été un peu plus pensé et les rotations sont plus efficaces parce que je trouve dans le bon ordre.
1: Et un staff qui nous plaît à nous, Français, parce qu'on en a souffert, c'est ce 7 sur 15 à 3 oui. points, 46, plus de 46% à 3 points. Ça, c'est toujours des très bonnes nouvelles.
2: En prenant 15 tirs et la bonne agressivité balle en main, parce qu'on est allé chercher 15 lancers francs aussi. Donc, ça veut dire que non seulement vous êtes adroit à longue distance, mais votre agressivité vous a permis d'aller chercher des points précieux sur la ligne des lancers.
1: Plus en jambes, plus en rythme, 54
2: points. C'est parfait, copie
1: à la mi-temps, 35 points encaissés. Pour l'instant, Christophe, tout va bien, mais il reste une deuxième mi-temps. On connaît nos amis serbes, on sait qu'ils ne vont pas en rester là. Voilà, nous, on va faire une courte pause et on se retrouve évidemment pour la deuxième mi-temps de ce match entre la France et la Serbie.
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13: Allez, de retour à la Comet Arena d'Orléans, où on a vu, Christophe, une très belle première mi-temps des Français, que ce soit en attaque, que ce soit en défense. Et le score est sans appel. Après 2 fois 10 minutes, les Français mènent de 19 points.
14: Ouais, c'est quasiment une copie parfaite. Tout simplement, des deux côtés du terrain, on les a vus marquer 54 points, en encaisser 35, il me semble. Et puis, un beau partage du ballon, des joueurs bien en place. On a retrouvé chaque joueur à sa place, à son poste. On a vu un Evan Fournier bien dans les systèmes. Évidemment, on réussit à 3 points. Bref, tout va bien. Je pense que voilà, le staff, maintenant, ils ont dû se gratter à la tête pour dire comment quel discours il va falloir tenir aux joueurs pour essayer de faire une deuxième mi-temps bien meilleure que la première. Bien meilleure, à mon avis, c'est utopique, mais au moins d'aussi bonne qualité.
13: Imaginez surtout...
14: Alors, il y a quand même quelques points à revoir, mais...
13: Imaginez surtout que les Serbes vont nous offrir
14: c'est ça.
13: 20 prochaines minutes un petit peu plus... intéressante.
14: Exactement.
13: C'est vrai qu'ils ont été dominés, même si bon, il y a eu quelques cadeaux là comme ça, comme avec ce ballon perdu. Alors on rappelle hein, les Serbes sont privés de Milutinov, qui avait fait un vrai chantier, qui avait causé beaucoup de problèmes à cette équipe de France. Là, ils sont un peu courts hein, derrière Nikola Jokic sur le poste intérieur. Et puis c'est vrai qu'on parlait aussi des rotations de Freddy Fautou aussi, qui avait très largement ouvert son banc et essayé beaucoup de choses avec beaucoup de joueurs. Et on le disait avant la mi-temps, Christophe, là on est quand même dans des rotations plus maîtrisées, des rotations de match officiel, on a envie de dire.
14: Oui, voilà, c'est ça, où finalement nos leaders ont une place qui grandit, qui grossit de plus en plus, hein, avec plus de responsabilités, plus de temps de jeu. Et puis effectivement, les joueurs de banc, hein, qui en sortie de banc, apportent ce qu'on attend d'eux. dans un rôle bien précis. Et je vous dis, hein, cette discipline appliquée des deux côtés du terrain, effectivement, renforce cette hiérarchie de joueurs et par conséquent cette hiérarchie de jeu aussi.
13: On rappelle, hein, c'est des matchs de préparation. Préparation pour deux matchs qui vont arriver la semaine prochaine. Jeudi, ça sera à l'Accor Arena. Ça sera la France qui recevra la Slovénie. Match important pour les Français, surtout pour les Slovènes aussi. Et ensuite, les Français décolleront direction la Suède pour jouer dimanche 30 août à Stockholm à 17h30. C'est vrai que ces deux matchs-là, si les Français les remportent, on pourra quasiment s'assurer une qualification pour cette Coupe du Monde ultra importante qui se déroulera au Qatar le 27 août et le 12 septembre 2027.
14: Exactement.
13: Et on voit ce duel entre Nikola Jokic et Victor Wembanyama. Si Nikola Jokic avait dominé le match 1 jeudi dernier, sur cette première mi-temps, pour l'instant, clairement, avantage à Victor Wembanyama.
14: Ouais, même s'il n'est pas Victor flamboyant, en tout cas, il est entre guillemets propre, c'est-à-dire qu'il fait le taf défensivement déjà sur Jokic, même si on voit Rudy Gobert ici au relais de Victor sur Nikola Jokic. Et puis en attaque, c'est pareil. Je pense qu'il est plus dans le fait de mettre en orbite ses partenaires que de jouer pour lui. On l'a vu dans un registre de la passe, dans les bons spacing, à la finition de temps en temps. Voilà, il se contente tout simplement, hein, de ne pas être trop important dans le collectif français, hein, pour voilà.
13: Alors, on va écouter Freddy Fautus. On signe.
14: Il connaît
13: Freddy, il connaît l'orgueil des Serbes. Il dit qu'elles vont être importantes ces premières minutes sur l'impact physique notamment.
14: C'est pour ça qu'il faut prendre les commandes du match d'entrée de jeu sur ce début de troisième quart. Ne pas attendre finalement le retour des Serbes ou le réveil des Serbes. Mais dès la première possession, leur envoyer un message et faire ce qu'ils ont très bien fait à l'entame de cette rencontre, c'est défensivement déjà les impacter. Les toucher, couper les lignes de passe, mettre de la pression sur le ballon, les faire déjouer, les faire reculer. Et exploiter ces stops défensifs par du jeu rapide.
13: Parce qu'on peut quand même imaginer gentiment qu'ils ont dû prendre une belle petite soufflante, hein, les Serbes à la mi-temps.
14: Ah oui, il doit y avoir quelques postillons collés sur les murs.
13: On repart avec le même 5, hein, côté français. Pour commencer la rencontre avec Sylvain Francisco notamment aux manettes.
6: Nous sommes prêts pour reprendre ce match, le début du troisième quart pour
13: une le premier ballon justement. Il est pour Sylvain. Qui vient jouer la passe de Victor qui va retrouver. Ah, dommage, les mains qui fuient pour Jalen Howard. Et la faute tout de suite de Terry Tarpey pour couper la contre-attaque. Ah, c'est dommage, hein, c'était bien amené.
14: Oui, encore une fois, ils ont fait les bonnes lectures. Ils ont lu les aides défensives serbes pour trouver Jalen Howard seul sous le cercle, malheureusement. Les mains n'étaient pas prêtes à attraper le ballon. Oh, c'est là qu'il faut. Bon, c'est là, c'est dès ses premières possessions, là, voilà, les faire reculer. Ne pas les laisser exécuter leur système.
13: Vidurić. Qui va essayer de retrouver à l'intérieur. Tanaskovic, il fait son match. Hein. Tanaskovic. Les deux premiers points de cette deuxième mi-temps sont pour les Serbes. Evan Fournier qui a pris de la vitesse et qui va provoquer la faute. Djuricic. C'est aussi là le grand changement par rapport à jeudi dernier, c'est l'exécution, la vitesse à laquelle les Français mettent en place les systèmes et les exécutent.
14: Exactement, bien vu Erwan, la mise en place est beaucoup plus rapide, l'exécution en fonction des choix défensifs faits par les Serbes. Et encore une fois, ouais.
13: Le ballon qui glisse une nouvelle fois pour Jalen Howard, deuxième ballon perdu. Ivanovic qui fait sauter Terry Tarpe. Allez, c'est bien, Jalen Ward, voilà, de prendre ce rebond. Et Van Fournier qui va remettre en place. Temporiser un petit peu.
14: Bah, il va trop, oui, il va prendre de vitesse.
13: Ça va trop vite, ça va trop vite.
14: Ouais, ouais.
13: Pour Tanaskovic sur Sylvain Francisco en même temps. Ça va trop vite pour beaucoup de monde. Hein,
14: oui. Il en a fait la démonstration tout au long de la saison d'Euroleague.
13: Deuxième au MVP cette année de l'Euroleague.
14: Saison monstrueuse avec Kaunas.
15: Premier joueur dans ses fonds, Sylvain Francisco.
13: Vous avez, dans un premier temps, signé à l'ASVEL, hein, 3 ans, je sens, 3 ou 4 ans, un très beau contrat. Qui finalement, avec un petit peu les histoires administratives autour d'ASVEL, est allé signer du côté du Pana, qui se monte une très belle équipe, le Pana. Mm-hmm.
14: La signature de Gershon Yabusele aussi,
13: de Mousfal. Belle colonie de Français, hein, du côté du Pana, avec notamment Mathias Lessort. Hein.
14: C'est ça. Donc, on va pouvoir suivre ce duel entre le Panathinaikos et le Real Madrid. Vous avez quasiment 10 Français. Hein.
13: Sur ce tir d'Urizic. Bien défendu la speak and roll entre Victor et Sylvain. La skip pass qui a du mal à arriver jusqu'à Terry Tarpe.
14: Oui, il les aime bien, général Evan, ceux-là.
13: Les fins de possession, il était sur ce tir. Il était très très dur. Et le rebond est assuré par les Serbes de la relance. Très bien le repli des Français. Avramovic qui va trouver Jokic tout seul, qui va se rapprocher. Le petit flotteur de Nikola Jokic, il va même obtenir la faute. Tout au ralenti, hein.
14: Comme d'habitude. Un jeu de feinte redoutable, un premier pas très rapide de Nikola Jokic et une technique alors là exemplaire.
13: Terry Tarpe qui va prendre la faute, c'est sa troisième à Terry Tarpe. Allez, là c'est un bonus pour Jokic. Ouais, déjà 17 points Nikola Jokic, mine de rien. Malgré, on a l'impression qu'il est en moyenne.
14: Ouais. Même mauvaise.
13: On va dire moyenne quand même. Il n'est jamais vraiment mauvais Nikola Jokic.
14: Ouh, il l'a loupé.
13: Il est dur, il est très dur ce tir à 3 points de Sylvain Francisco. On a l'impression qu'avec Sylvain, des fois, au plus c'est dur, au plus c'est facile pour lui. 12 points pour le meneur français.
14: Il permet aux Français d'avoir 18 points d'avance alors que les Serbes étaient voilà, petit à petit en train de revenir un peu au score.
13: Vidovic à mi-distance, bien la défense de Terry Tarpe.
14: Allez, il faut attraper ses ballons.
13: Une nouvelle position pour les Serbes.

0: Abramovic. Et sur le poste bas, Nikola Jokic. Bonne défense, dommage. Oh, c'est fort. Qu'est-ce que c'est fort. On avait l'impression, et même on a envie de dire que c'était plutôt bien défendu de la part de Jalen Howard. Et derrière, il va se resituer, se mettre dans les bras, trouver la planche et marquer avec la faute. 19 points pour Nikola Jokic. On va la revoir cette action. Sans du panier quand même, assez incroyable. Ah ben voilà, 20 points.
1: Bah, il va en coller 30 à la fin, vous verrez. Hein.
0: Il t'aura dit qu'il n'aura pas été bon pendant
1: mi-temps. Ouais, mauvais.
0: À la fin, il y a vraiment une chance de Francisco. Sortie de Jalen Howard, le retour d'Amine Noua.

0: Wembanyama. Et un nouveau coup de sifflet loin du ballon. Encore lui.
1: Ouais.
0: Tanaskovic.
1: Ouais. Trois fautes.
0: Ouais. Ils sont déjà à 4 fautes, c'est-à-dire que la prochaine faute, ils sont dans la pénalité. Et ça donnera automatiquement de lancer franc français.
1: Ça, c'est les conséquences du discours à la mi-temps dans le vestiaire. De durcir un peu les choses.
0: Victor, il a envie de jouer. Il a envie de jouer, Victor. Il va se lever. Il est long. Sur ce tir, la bonne activité de Sylvain Francisco, mais la possession qui va revenir aux Serbes. On s'est fait une petite gourmandise, hein, Victor.
1: Ouais.
0: Vramovic, il est passé à Vramovic, il va trouver Nicolas Okić, ce ballon qui bouge bien. Ah, ils sont maladroits.
1: Hein. Ouais, ils sont maladroits, heureusement, parce que c'est bien amené, encore une fois. Hein. Okić a trouvé son partenaire, la grande ouverture sur une extra passe.
0: Ouais, c'est Djuricic qui déraille un peu à 3 points, mais c'était pourtant un bon tir. Minoua qui part dans des dribbles, ballon perdu, la relance pour Djuricic, la magnifique finition avec la faute, ça c'est ce qu'on ne peut pas voir, ballon perdu, donner de la relance au Serbe.
1: Ouais, ça va vite, la qualité de passe de Jokić, vous avez vu comment il relance le jeu, la ligne médiane.
0: C'est une passe, regardez,
1: celle-là, voilà, cette passe de relance, voilà. Incroyable.
0: La faute d'Evan Fournier et le temps mort demandé par Freddy Fautouz.
2: C'est comme ça. Là, si tu le passes, tu vas l'opposé, on les fait travailler sur le chest. Il y a Victor qui signe, qui a 20 cm de plus sur le mec. Et nous, on le joue de face. On doit arriver à travailler ensemble, les gars.
3: Oui, on l'explique.
2: Onside.
3: Attrape-la bien
2: Elbo,
3: pas trop écarté.
2: Thierry, il est là. Amine, il est là. Ah, bon, Evan, tu fais le Spanish. Et on attaque en vitesse.
3: Ah oui.
2: Ok, donc j'ai beaucoup plus sous contrôle. On donne tout.
3: Allez, les gars.
0: Le bleu rouge. Vous êtes excellents danseurs. 5 minutes 42. Énergie.
1: C'est ça. Ouais, parce que ça fait quelques possessions qu'offensivement, bon, il manque un peu d'application.
0: On est un peu plus contrarié aussi par la défense des Serbes.
1: Mais voilà, quand en face ça se durcit, nous aussi à notre dos, il faut être un peu plus soucieux des détails, sur la pose des écrans notamment, durcir un peu plus, ne pas reculer, continuer à avancer sur l'adversaire.
0: Il me semble que Mathieu Strazel est de retour. Fermé de Victor. Djuricic sur la ligne. Et voilà les Serbes, donc à 12 points, Christophe. Alors, on a procédé, vous le voyez, hein, 11 points sur ballon perdu.
1: C'est ça.
0: Le voilà, le fameux Spanish pick and roll pour aller trouver Evan Fournier. Le ballon qui arrive jusqu'à Victor Wembanyama en bas. Ah, c'est... Ouais. Alors il peut les mettre, hein, évidemment, mais c'est des tirs un peu en rythme, pas simple.
1: Et ouais, derrière, regardez l'autre côté, ouais, encore une fois sur du jeu de transition.
0: Le panier va être accordé parce que ce ballon il a été touché, mais là, la vista encore sur transition de Nikola Jokić, la passe dans le jeu direct.
1: C'est ça, ils sont chirurgicaux, ces Serbes là sur le.
0: Allez.
1: C'est bien le jeu rapide.
0: La part de Nikola Jokić qui a un avantage de taille sur Evan, il le met dans son dos. Il y a 10 points, hein, Christophe.
1: Ouais, ils sont revenus clairement. Hein. On est sur un 8-0, il me semble. Il y en avait 18 tout à l'heure.
0: Ça va être intéressant un petit peu de voir la réaction des Français.
1: C'est ça, exactement.
0: Evan Fournier, agressif sur Nikola Jokić. Et nouvel échec des Français, ça court. Et il est attrapé par Victor Wembanyama. Tu as parfaitement lu la situation.
1: Là-bas.
0: Bien joué ça de la part de Timothée qui allait jusqu'au bout. Timothée Luau Cabarro et qui va provoquer la faute.
4: Nicolas Pulisic.
0: Le France aussi un peu. Cette qualité de transition, de courir, d'aller très vite.
1: Oui, oui, notre côté athlétique, effectivement, amène pas mal d'explosivité à notre jeu.
0: Dans le nouveau contre sur Jokic. Ah, voilà, cette faute, Vurizic. Très bien, c'est réussi. Pour Timothée.
1: En général, sur le deuxième, ça fait ficelle. Quand vous avez shooté le premier comme ça, que ça touche un peu le cercle.
0: On va voir si la théorie tient, Christophe.
1: Ouais.
0: Pas loin. Il y a 14 points, Timothée. Meilleur scoreur français. Roll, central avec Nikola Jokic.
1: Ah, il a refusé.
0: Il est patient, Jokic, pour retrouver son meneur de jeu. Et là, il a un vrai avantage sur Matthew Strazel. Et c'est bien subi en deux temps par Nikola Jokic, qui est en train de peser de tout son poids.
1: Ouais, il est allé au rebond offensif après avoir kické la balle à 3 points.
0: À mi-distance, très bien.
1: Ça aussi, il sait faire. Hein. Le petit jumper à 2 points, là. Ouais, on le sentait arriver.
0: Il va mettre dedans.
1: Bien
0: le
1: sûr.
0: Premier tir à 3 points, Nicolas Jokic, qui est monumental sur ce troisième carton. 25 points pour le joueur des Nuggets. De Mathieu, on est déjà parti.
1: Ouais, regardez.
0: Devant Abramovic en mobilette.
1: Ouais. Incroyable, hein. Comme il sanctionne le repli défensif approximatif des Français.
0: Un petit rapide, hein, de Mathieu Strazel.
1: Ouais, ça, c'est pas normal, hein, d'encaisser des points comme ça sur jeu rapide après un tir à 3 points de Mathieu. Il faut être mieux organisé là défensivement.
0: Allez, c'est le premier moment compliqué pour l'équipe de France aujourd'hui. Timothée qui se stoppe à 3 points, on n'y est plus, ouais, on n'y est plus, voilà. On prend des tirs trop compliqués.
1: Exactement.
0: Abramovic qui va retrouver Jokic. Voilà, passe derrière la tête. Et même les rebonds, ils sont plus pour les bleus. Bien joué, la passe
1: ouais,
0: en plus.
1: Bien, la fixation là, et puis Eva. Très certainement y avoir un temps mort du fait du Fotoux.
0: On serre les points côté serbe, on est complètement revenu dans la partie. 5 points d'écart désormais.
1: Le problème c'est qu'il en a déjà pris un.
0: Et la faute d'Abramovic.
4: Il y aura des remplacements des deux côtés. La faute a été sifflée contre Alexa Abramovic.
0: Le retour de Gérard Ayali, le retour de Rudy Gobert.
1: Ouais.
0: Et ce joli tir de Matthew Strazel. Et derrière, c'est Nicolas Jokic qui avait répondu. Et il n'est pas content, il n'est pas content, Nicolas Jokic. C'est un personnage, hein.
1: Ah ben oui,
0: unique dans le basket. On laisse des lancers francs. Il est dur ce troisième carton. Et c'est aussi dans ces moments-là, Christophe, qu'on
1: voit qui est qui. Il n'y a rien de mieux, hein, qu'on peut leur arriver effectivement sur ce genre de match amical. Après ce qui s'est passé jeudi en Serbie du côté de Belgrade, hein, de mener 18 points, puis d'être. Voilà, là on voit maintenant qu'il va falloir faire preuve de caractère et puis surtout retrouver le fil de notre basket.
0: Qui fait mal, hein, par Damilinoa. Bien la rotation
1: voilà.
0: Défensive.
1: Commencez par faire des stops défensifs.
0: Et il va y avoir un coup de sifflet, il me semble. C'est Gérald Ayali qui est sanctionné sur ce drive de Nikola Jokic.

0: de lancer pour revenir à 3 points. Ah, le basket est vraiment un sport de momentum. Hein.
1: Ah bah oui, bien sûr.
0: Jamais.
1: Qui vous tient en alerte, quoi qu'il arrive, parce que vous pensez tenir un scénario, mais scénario, ils peuvent changer très rapidement.
0: Et Sarbo aussi qui laisse des lancers francs. 2 minutes encore à jouer dans ce troisième quart-temps. Ah, les mises en passe, elles sont plus compliquées. Hein. Mathieu Strazel. On n'arrive plus. Hein. On n'arrive plus à avoir des tirs faciles, non. À se passer la balle. À impacter cette défense serbe.
1: ...23-8 sur ce troisième carton. 54-35 à la mi-temps. En faveur des Serbes, évidemment.
0: On est en train de remettre l'horloge des 24, hein, parce que ce ballon n'a pas touché le cercle. Et il va rester 1 seconde 6. Vous le voyez en bas, en rouge. Enfin, un tir rapide. La sortie pour Timothée. Oh, c'est dur ce tir, il y a faute. Il est complètement rentré en finale. Alors elle est bébête. Hein.
1: Oui, parce qu'il était faute. Bien en place défensivement. Le tir était contesté.
0: Dan Bubic, là, il est complètement rentré dans le cylindre de Timothée Léo Cabarro. Ça va donner 3 lancers francs. Ils vont faire du bien. Ah, il est propre. Hein. Timothée sur ce match-là.
1: Très bon. Ouais.
0: Un peu sur deux.
1: Un rebond offensif.
0: Non. Et si. Bien suivi. De la part de
1: possession. Chelsea. Possession à 4 points après ce rebond offensif précieux.
0: Fait du bien.
1: Fait du bien. Ouais, mais c'est une façon aussi de se rassurer un peu. Hein, aller chercher des points sur la ligne des lancers. Prendre des rebonds offensifs. Et défendre surtout.
0: Très fort de la part de Nemanja Dangubic. C'est stoppé net comme ça pour envoyer un joli jump shoot à la remontée. Timothée Lukobor qui a trouvé Aminoua à 3 points. C'est rapide comme tir. Et ça, il y a eu du grabuge dans le rebond. C'est Tanaskovic qui est sanctionné sur la. Il pèse, hein. Rudy au lancer franc sur la lutte au rebond.
1: Regardez. Voilà, ouais. Le ballon gagné de Cavarotte.

0: Rudy. On va bien finir ce carton avec un stop. Oh, elle est belle, cette
1: passe. Qu'est-ce qu'elle est forte, la passe, là.
0: Pour Tanaskovic.
1: Ouais, l'angle n'était pas évident. Hein.
0: Ça a même l'impression qu'elle passe entre les jambes d'un joueur.
1: Ouais. Alors, on va la mettre jusqu'au bout, là. Il reste 12 secondes, là, à l'horloge.
0: Le step back à 3 points, c'est court. Il va y avoir un dernier tir pour Nikola Jovic. Il va toucher la planche. L'équipe de France menait de 19 points à la mi-temps. L'équipe de France ne mène plus que de 6 points. Christophe, il reste 10 minutes tout de suite après.
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0: Allez, de retour à Orléans, au Comet Arena. Et Christophe, on a un vrai match. Hein. Les Serbes étaient clairement dominants en première mi-temps, mais ils nous ont sorti un énorme troisième quart-temps, porté, comme toujours, par Nikola Jokic, monumental.
1: Ouais, qui a pris ses responsabilités, hein, qui a été en termes d'apport de points, effectivement, bien présent. Alors, j'ai pas calculé le nombre de points qu'il a mis sur ce carton-là, mais il a été dans tous les secteurs de jeu, derrière la ligne à 3 points, dos au cercle, etc. On l'a vu aussi catalyseur sur le jeu rapide serbe parce qu'il a été effectivement à l'origine du fait de faire courir son équipe. Ils ont resserré les liens en défense. Bref, en tout cas, voilà l'opportunité pour l'équipe de France de montrer effectivement un peu de caractère sur ce quatrième et dernier quart. Bien, bien heureux que le match finalement puisse se jouer comme ça.
0: Ouais, elles vont être intéressantes ces 10 dernières minutes. 6 points d'écart seulement entre la France et la Serbie et le public français qui pousse son équipe. Jovic pour commencer, il va filocher Nikola Jovic.
1: Et voilà le souffle serbe arrivé sur la nuque des Français.
0: Et remettre de l'ordre, retrouver de l'allant offensif. Ah, ils sont repoussés les Français sur cette attaque. Gérald Ayayi, le bon décalage pour DLC, c'est long. Et le rebond pour le très précieux Aminoua, toujours. Aminoua agressif. Oh,
1: c'est bien joué, ça.
0: Dommage. C'était pourtant bien amené. Ah, on souffre. Hein. On souffre.
1: Ouais. Voilà, un peu plus de communication sur la situation tout à l'heure de d'écran, et on appelle ça le pick and pop. Pop, ou pas, c'est comme un pop quand on voit pop. L'écran qui s'écarte à 3 points, et effectivement, manque de communication défensive, un shoot qui n'est pas contesté. Ouais, on refait exactement la même chose, vous voyez, le 5 là, qui, c'est Jovic. Hein.
0: Et Dobrić à 3 points pour venir égaliser. Énorme tir de Dobrić, 6-0 pour les Serbes pour commencer ce quatrième quart-temps. 68 partout, Christophe, balle au centre.
1: Voilà,

0: Gobert pour retrouver Matthew Strazel. Il est dur encore, ce tir, c'est fort de la part de Mathieu avec la planche. Et derrière, on est vite reparti un côté serre déjà. Ah, explication entre Gérald Ayahi et Timothée Loué-Cabarro. C'est pas compris, hein, sur le repli, il envoie.
1: Ah ouais, là, et voilà, c'est là-dessus où ils n'ont pas communiqué. Ouais, là pareil, vous avez vu Ayahi qui vient donner un pas d'aide.
0: Sanctionné tout de suite.
1: Que, ouais, il n'y a pas forcément besoin.
0: Dragovic à 3 points. Ça tombe de partout. Troisième tir à 3 points du carton.
1: Et pour la première fois du match, les Serbes qui prennent les commandes de la rencontre.
0: On n'aime pas trop ces scénarios, hein, Christophe. Chelsea. Mathieu Strazel à 3 points. En échec, on n'y arrive plus. On n'y arrive plus. Et Victor Wembanyama, vous le voyez, qui est assis. Hein, qui a demandé changement. Allez, une bonne défense. Là, Nikola Jovic est en train de faire un carnage pick and roll central. Tantôt,
1: exactement.
0: Il ne prend pas 3 points. Tantôt, c'est il est dans le central.
1: C'est ça, et vous avez vu le spacing et le jeu sans ballon autour de la coupe de Jovic. Alors que là, le coach serbe demande effectivement qu'on puisse revoir les images vidéo parce qu'il demande une faute antisportive.
0: Ça ne va pas sauter aux yeux comme ça.
1: Non plus.
0: Et ça va être... On va vérifier, il n'y a rien d'amical hein, dans ce match. Hein.
1: Amical, que le nom.
2: On a head coach challenge pour la dernière décision de faute, pour voir s'il y a un critère de faute antisportive. Il faudrait la caméra normale et la vitesse réelle, s'il vous plaît.
1: De qui ?
0: Il n'y a rien, il y a Gérald dans le dos qui fait faute et...
3: C'est sur le bras du tir, donc il n'y a pas de critère de jouer pas le ballon et le contact n'est pas excessif, donc je suis d'accord avec toi.
2: Après révision, on garde faute personnelle. Merci.
0: On est d'accord avec vous aussi.
1: J'ai trouvé Johan Rosso très pédagogique. Hein.
0: Mais on sait que maintenant, quand on demande aussi des reviews vidéo, c'est devenu un temps mort en plus pour les coachs.
1: Ouais.
0: Et c'est exactement
1: c'est stratégique.
0: Il va même pas contester la décision des arbitres. Voilà, cet homme-là qui est en train de faire beaucoup de mal à l'équipe de France, Nikola Jovic. Troisième faute pour Gérald Ayahi. Meilleure progression du championnat de France la saison dernière. Saison magnifique avec Cholet. Il s'est arrêté en demi-finale après avoir sorti l'ASVEL au premier tour. De lancer franc réussi par Jovic et plus 3 pour les Serbes avec Nikola Jokić sur le banc.
1: C'est ça, Jovic qui répond bien présent, qui joue le rôle de leader.
0: C'était compliqué. Victor au talent qui va mettre dedans. Allez, c'est sur cette partie du terrain qu'il faut retrouver de la confiance.
1: C'est ça, exactement. Et résoudre cette équation là, voilà, de pick and roll dans l'axe.
0: Ah, voilà, on switch,
1: là, ils ont switché.
0: Ouais, c'est bien.
1: Switch, miss back.
0: C'est cet homme-là qu'il faut tenter d'arrêter.
1: Attention, on passe des grappes.
0: Oh, il est fort. Oh non, non, non, alors il y avait Nikola Jovic.
1: Dans le même
0: il y a
1: spot,
0: aussi Nikola Jovic. Hein. Quel joueur. 13 points pour lui.
1: 13 points, 2 sur 3, 3 points.
0: Hein. Attention, Mathieu Avramovic. C'est un véritable poison celui-là. Sur les défenses, sur les remontées de balles des meneurs adverses. À le retour de Sylvain Francisco. La de bridge parfait, le timing, la fixation et la passe pour Nikola Jovic. Sylvain Francisco qui se balade ligne de fond pour Amino à grand couvert à 3 points.
1: Trop couvert, ça tombe plus dedans, Christophe. Ouais, trouver d'autres solutions et effectivement essayer peut-être de donner la balle à Victor proche du cercle.
0: Jovic à 3 points une nouvelle fois. Allez, le rebond pour Aminois. Oh, Victor, il est loin, il est très loin, il est trop loin, Victor.
1: Pas sûr que ça soit la bonne solution hein, de se précipiter comme ça.
0: Bobic, il n'est absolument pas d'accord avec le coup de sifflet. Écart, c'est Carilli. Là, les Serbes, on voit qu'ils ont, ils sont pas venus pour visiter Orléans.
1: Non, non, non, non.
0: Là, ils sont venus, ils ont envie de gagner.
1: Exactement. Ils ont fait le dos rond en première mi-temps. Ils avaient quand même 19 points de retard en regagnant les vestiaires. On les a vus, effectivement, on s'y attendait hein, avec d'autres attitudes, notamment défensives. Dès le début du troisième quart, ils ont trouvé aussi des solutions offensives. Et vous l'avez dit tout à l'heure, avec Nikola Jokic sur le banc.
0: Ah, ce ballon qui est rendu, il est plus sur le banc. Nikola Jokic, il est de retour.
1: Il va rentrer pour les 6 dernières minutes.
0: Ah, maintenant, on change hein, sur le pick and roll dans l'axe. Jokic. Il a voulu essayer d'avoir la faute de Victor et il y avait la faute qui l'a poussé dans le dos.
1: Oui, oui.
0: Merci bien Francisco. Et toujours ce pick and roll dans l'axe avec Victor Wembanyama. Le bon décalage pour Gérald Ali. Il faut que ça tombe dedans. C'est des bons tirs. C'était pourtant un bon tir.
1: Ouais, en panne d'adresse.
0: Et il y a Minoua qui va faire faute. Bah, Jokic, il est parti dans une grande session de discussion avec les arbitres. Le retour d'Evan Fournier pour Gérald Ayali.
1: Et Gudurić qui revient en jeu aussi.
0: Une bonne nouvelle ça non plus.
4: 18 secondes au chrono des tirs pour la Serbie. Défense.
0: Gudurić le voilà à 3 points.
1: Ouf. Il faut courir avec lui là bien sûr. Et essayer d'aller chercher un peu de rythme aussi dans notre attaque.
0: 5 minutes encore à jouer dans ce match-là. Bah, Sylvain Francisco à 3 points qui prend ses responsabilités. On n'y arrive pas en voulant mettre en place des choses.
1: Ouais,
0: la prise de risque, la bonne prise de risque de Sylvain Francisco.
1: Oula,
0: n'est pas belle. C'est
1: bien couvert aussi. Evan Fournier avait bien senti le coup aussi. Il avait coupé la ligne de passe là-bas le long de la ligne de fond. Et ça serait bien sur cette possession-là de reprendre un peu les commandes du match.
0: On va jouer à mon détail, Christophe. C'est pour la, pour la progression,
1: très, très
0: la construction de cette équipe. C'est très important aussi. C'est pour ça que des matchs, on gagne de 30. Bien, Sylvain. Très bien, Sylvain.
1: Là, normalement, c'est accordé.
0: Il me semble quand même dans,
1: ah ben oui.
0: Dans ce basket désormais moderne. Un panier accordé pour Sylvain Francisco. La bonne séquence de Sylvain étant mort, pris par les Serbes.
4: Messieurs, préparez vos mains, on a besoin de faire un maximum de bruit ensemble maintenant.
0: On rappelle les Français qui vont avoir deux matchs à jouer encore la semaine prochaine à l'Accor Arena face à la Slovénie. Et ensuite
1: jeudi soir 20h30.
0: Et ensuite ça sera du côté de Stockholm à 17h30. Deux matchs donc qualificatifs dans le groupe L. Qualificatif pour la Coupe du Monde qui se déroulera donc au Qatar en septembre prochain et qui sera qualificatif pour les Jeux Olympiques. Si jamais on ne se qualifie pas directement, ça va passer par un TQO et on connaît le coup de gorge, l'enfer, le coup de gorge qui peut être un TQO.
1: Tournoi qualificatif olympique. Vous avez des grandes nations du basket qui ne se sont pas qualifiées directement. Et vous avez une seule équipe sur 4 TQO, je crois, organisée partout dans le monde. Une seule équipe sur chaque tournoi qualifiée pour les JO.
0: On va revoir. ce tir à 3 points de Sylvain Francisco. Abramovic qui passe en dessous et qui est sanctionné.
5: Après, l'écran est loin. Hein.
0: Allez, le retour de Rudy Gobert. Et la France, Christophe, comme tu le souhaitais, qui reprend les commandes du match, plus 2.
1: Ouais.
5: Avec un 6-0 de Sylvain Francisco.
0: Allez, défensivement, s'y remettre, faire des stops. Pour l'instant, les Serbes qui sont presque un peu trop faciles.
5: Ouais, faute offensive, bien encore une fois. Facteur X hein, sur cette fin de rencontre, Sylvain Francisco. C'est lui qui provoque la faute offensive et qui permet à la France donc de récupérer la possession du ballon.
0: Ce petit fait, il est important, Christophe.
5: Oui.
0: Parce que c'est la cinquième d'Avramovic. Ça le fait sourire. Ça, c'est une toute bonne nouvelle pour l'équipe de France. On va la revoir, cette situation. Ah oui, il vient réduire la distance. Il y a un petit coup
5: d'épaule.
0: C'est pas une belle fois pour Rudy Gobert. Le aller-oop entre Sylvain et Rudy. Ah, il a fait du bien, Sylvain, sur son retour.
1: Double faute entre Rudy et Nikola Jokic.
0: Rudy, en termes de faute, il doit être au moins à 4.
5: Rudy Gobert. Et Jokic à 3.
0: Ah, ils se connaissent bien, ils se sont croisés plein de fois. On peut falloir voir cette passe caviar de Sylvain Francisco pour Rudy Gobert. Oula, on n'a pas compris. On est parti devant très rapidement. Bien ça.
5: Et c'est suivi
0: par Rudy.
5: Bien
0: Gobert.
5: Couru, Rudy.
1: Toujours suivre
5: celui qui part en contre-attaque avec la balle.
0: 0 série en cours, ça va mieux pour les Français à 3:47 de la fin.
5: Pour l'équipe de France de prendre un petit ascendant psychologique là, sur cette possession comme tout à l'heure en faveur des Français sur le 3 points de Timothée Luau Cabarrot. Faire un stop défensif maintenant pourrait effectivement donner encore un surplus de confiance à nos Français.
0: Allez, 3:45 encore à jouer. Ça va beaucoup mieux pour les Français. Oula, ça, c'est Timothée là qui va être sanctionné.
5: Ouais, il y aura deux lancers francs pour Nikola Jokic. Parce que les Français sont dans la pénalité maintenant. Je la trouve très sévère cette faute.
0: C'est moi qui la prends, il dit TLC. Incompréhension. Mais ouais, quand Freddy Fautoux s'y parle avec les arbitres, c'est toujours quand même du grand spectacle.
5: Hein. Oui, c'est vrai.
0: Les mimiques. Eh ben voilà, ball don't lie, comme on dit. Alors, c'est franc raté par Nikola Jokic. Un sur deux pour le pivot serbe. points, 10 rebonds, 5 passes pour le grand Jokic.
5: Bien vu.
0: Rudy qui va provoquer la faute.
5: Ouais. Elle était, à mon avis, elle était pour Evan Fournier, la passe. Ouais, exactement.
0: Jeune supporter français. Vive le match aussi à fond. On va se mettre dans ses rigues. Deux rebonds pour Jokic. Gudurić. Là, c'est lui maintenant qui va s'occuper de la création du jeu avec Avramovic à 5 fautes.
5: Ouf. Ouais, Gudurić, faut suivre.
0: On est en retard.
5: Ouais, on est en retard. Ouais.
0: On s'en sort bien. Il était un peu en retard, Evan, sur le suivi de Dobrić. Il est passé, il va plus vite, qu'est-ce qu'il va vite? Il y a faute.
5: Bien sûr.
0: Alors allez,
5: ça s'agit du côté du banc. Et oui, voilà, bien sûr qu'il l'a dit.
0: Bon, elle est sifflée tard, ce que je peux comprendre. Faute début à la fin.
5: Oui, bien sûr.
0: Envie de voir une vraie fin de match, on n'a pas envie de voir un match qui se joue sur des fautes techniques. Et là, on a vu la mère de Victor vivre le match à fond.
5: Ouais,
0: hein.
5: Ouais, comme d'habitude.
0: Ancienne joueuse. Hein.
5: Et le papa athlète.
0: Et le papa de triple saut, ouais. Francisco parfait sur la ligne. Allez, voilà, tous les lancers réussis. Et plus 8 pour les Français. Il est passé Gudurić à 3 points.
5: Ouais, lui aussi. Hein.
0: C'est un beau joueur. Marco Gudurić, vraiment, c'est la grande classe. Et les Serbes, toujours à portée de fusil à 5 points de la France. Victor Wembanyama.
5: On arrive en fin de possession, il va falloir qu'il puisse se débrouiller tout seul.
0: Oui. Ils sont dans le cylindre, ils mettent les mains sur les hanches, alors c'est pas des énormes fautes.
5: Le contact, il est sur le côté, il n'est pas de face, quoi qu'il arrive. Pour moi, il n'y a pas de débat sur ce genre de faute.
0: Autant on peut débattre sur plein de choses au basket, sur les petits chiffres, les fautes, mais là, pour le coup...
5: Si vous vous référez au règlement, le contact sur le côté, c'est pas toléré, point final.
0: Sinon, c'est des matchs à 22-23. Hein.
5: C'est ça.
0: Allez, les lancers importants pour Wemby. Deux sur deux. Jokic au pick and roll avec Gudurić. Et nouvelle faute sifflée contre Timothée Luwakabaro.
5: Ils se font avoir systématiquement, hein, sur sur Jokic.
0: Réussi, il va se rapprocher dangereusement des 30 points, Nikola Jokic. Et il va rater un nouveau lancer, ouais. Surtout. Et ça, ça risque de faire nos affaires. Il a déjà demandé temps mort. Hein.
5: Il faudra que les Serbes sont, ouais, eux aussi dans la pénalité, il faudrait peut-être en profiter.
0: Oh, bien joué. Oui, faute offensive de Victor.
6: Faute sifflée contre Victor Wembanyama. Et nous avons un temps mort.
0: Le temps mort demandé par les Serbes. Un vrai match de basket. Christophe, on va la revoir cette faute offensive.
5: Faute offensive, j'ai...
0: Le
5: défenseur
0: n'est pas prêt. Quoi.
5: Il n'est pas prêt, il ne voit pas la prise de position arrivée de Victor. Effectivement, il est un peu bousculé, mais de là.
7: Il commence à flopper, il va avoir des paniers faciles. Ok. Venons, on doit être un peu plus intelligent sur ça, un peu plus. Attention, il le prend toutes les fautes. D'accord, continue à être physique. Et si ça pousse, ça pousse. On résiste au maximum. On peut tomber aussi. Pas de panier à 30 points facile de Jovic. C'est bon là-dessus. Et après, si à l'affaire, ne passe pas là-dessous. Continue à suivre au maximum pour pousser le mec sur Victor. C'est bon là-dessus, les gars. On doit faire un stop. Derrière, on refait chest Victor. C'est bon. Let's go.
0: Le On entend plus les mots de Mathieu Strasel.
5: Oui.
0: De tout ce qu'on a flotté. Soyons intelligents, et ça fait partie du jeu quelque part aussi.
5: Mais bien sûr. Et on fait la même chose.

0: balle en zone avant pour les Serbes. Allez, un stop là serait le bienvenu pour l'équipe de France.
1: Trop magnifique, facile.
0: Bravo, ouais, mais bravo le play de sortie de temps mort. On est un peu naïf sur le coup, mais.
1: Oui, un peu quand même.
0: Ça m'embête de dire bravo. Et ça nous fait un match à 4 points. Sylvain qui est passé, qui va retrouver Victor à 3 points, qui refuse.
1: Marche.
0: Non, bien sûr.
1: Et donc de lancer franc.
0: Cinquième faute aussi, il semble pour eux.
2: Il commet également sa cinquième faute personnelle, il est éliminé.
0: Le retour de Novak. Allez, il faut le mettre, c'est lancé. Se simplifier la fin de match. Deux sur deux, important. Victor Wembanyama sur la ligne. 18,5 rebonds.
1: Allez, on va essayer d'isoler, regardez. Voilà, bien sûr, Jokic qui va venir sur le pic dans l'axe.
0: On n'a pas switché, hein. Comme demandé par Freddy Sotoux au dernier temps mort. Il est en train de câbler un peu, comme on dit, Timothée, sur toutes les postes d'écran de Nikola Jokic. Et c'est sa troisième faute. Je pense que c'est les trois qu'il a pris.
1: Les trois sur Jokic.
0: Les trois sur Jokic sur le quatrième carton.
1: Exactement.
0: Une 16 à jouer.
1: 31 points, 11 rebonds, 5 passes.
0: Bravo. Là, on peut dire bravo. Christophe.
1: Il fait une belle deuxième mi-temps.
0: Allez, elle est importante cette attaque. Voilà, 5 secondes sur la possession. Il va falloir prendre un tir. Il est compliqué ce tir de Sylvain Francisco. Rebond pour Jokic.
1: Et ils peuvent revenir tout près.
0: Ah, pas de faute. Et c'est Nikola Jokic qui va encore provoquer une faute sur son nouveau meilleur ami. Timothée Luwawu-Cabarro, quatrième faute.
1: J'aimerais bien les revoir au ralenti quand même, hein, parce que ça me semble.
0: Alors, ce qui est un peu,
1: ça fait un peu beaucoup, je trouve, quand même.
0: En fait, c'est que. Les deux se chamaillent, ça peut pas toujours être le même.
1: Bah, exactement, c'est pour ça que je dis, ça fait un peu beaucoup. Regardez.
0: C'est très dur de se
1: faire. C'est les arbitres qui tombent dans le panneau. Là.
0: Sans aller jusqu'à dire que c'est Nikola Jokic, no call.
1: Bah, bien sûr.
0: Laissons-les se chicaner un peu.
3: Attention!
0: On va écouter Freddy.
3: Ça va ? On mettra Tim ici et Evan là. On continue à faire chest avec Victor. Quand Victor. Donc stretchez-les. Attention à la passe là, à l'aide du mec d'Evan. Ça va ? Quand il fait la passe, tu remontes aussitôt pour enlever Jokic de ça. C'est bon ? Soit tu as l'attaque, soit tu as joué à deux avec Evan sur un cadre d'Afrique. C'est bon là-dessus, les gars, on est prêt. Et facilement, toujours pareil. Attention sur le. Ne pas aider, on monte dans le trou de la cette frappe. Ok, go.
4: Le pas rouge.
0: On va se retrouver avec Nikola Jokic qui est sur la ligne des lancers, potentiellement donc un 2 points d'écart. Et derrière, il y aura une
1: une possession à défendre au moins.
0: Une attaque aussi très importante.
1: En fin de match,

0: lancer. Il va rater.
1: C'est pas le premier hein, qui met à côté.
0: C'est le troisième du carton qui rate. Et un sur deux, trois points d'écart. Là voilà, cette attaque importantissime pour les Français. Victor, défendu par Nikola Jovic, il va être doublé. Victor, oh, qu'il est dur ce tir.
1: Oh, qu'il est dur, ouais, il est très trop dur.
0: Et un ballon pour égaliser ou revenir à un point pour les Serbes. Ah, il le laisse presque aller. Il le laisse presque aller facilement au cercle. Il ne lui donne surtout pas de tir à 3 points. Temps mort derrière pour les Français. C'est là où on voit aussi que l'équipe de France doit progresser. Cette dernière attaque, Christophe, elle n'est pas bonne du tout. C'est pas du tout un bon
1: tir. C'est le manque de vécu collectif peut-être, le manque d'histoire. Déjà, il y a un premier enseignement, c'est quand même Sylvain Francisco qui termine le match à la main.
2: Evan ici, Silver, Victor. Ils vont vouloir faire une faute.
1: Bien sûr.
2: Ils vont vouloir faire une faute.
1: Donc, qui aura la balle dans les mains au moment de la faute?
2: C'est une faute pour aller mettre dans le corner. C'est bon. Silver, tu sors là. Tim, passe à Silver, passe à Victor. S'il switch. Ok, mais bien les mecs, pas de faute sur les écrans. Ça va? Si, il faut pas de faute. Remontez, ne perdez pas, s'il vous plaît. Ok, les gars, let's go.
1: Alors, Sylvain Francisco qui aura la responsabilité de mener cette attaque. Balle en main, évidemment. Normalement que des bons shooters de lancer franc sur le terrain. Est-ce qu'ils vont faire faute tout de suite pour avoir la balle de match, les Serbes?
0: On va voir ça tout de suite. La remontée pour Sylvain Francisco.
1: Faute offensive.
0: Faute offensive. Faute offensive. Heureusement qu'ils sont français, hein, nos amis au sifflet. Hein. Alors c'est vrai que l'impact il est assez énorme, mais moi j'ai l'impression que Victor est en place. On va voir le ralenti. C'est Dobrić qui a provoqué cette faute. On va la revoir. Voilà, c'est sur le bon angle.
1: C'est Victor qui fait faute.
0: Il a le coude qui sort. Il a le coude qui sort de son cylindre. C'est pour ça qu'il lui dit ouais.
1: Allez, faut défendre.
0: Autant pour moi. Il y a le coude qui sort. Après, il y a le coude qui sort. Allez, faut défendre.
1: Exactement. Aller chercher la victoire
0: c'est du bon vécu.
1: En défendant.
0: C'est du bon vécu, ça.
1: Ouais, il vaut mieux. À la limite. Certainement retrouver Jovic qui va être impliqué dans ce qu'ils vont faire.
0: Allez, voilà, la dernière possession de cette rencontre. Gudurić qui est passé et qui va marquer. Gudurić.
1: Temps mort.
0: Non, il n'y a plus de temps mort. Il n'y a plus de temps mort. Et le lay-up au buzzer. Edouard au buzzer. Alors, dans une action un peu curieuse, les Français vont s'imposer au buzzer. Gudurić qui avait marqué le panier pour prendre l'avantage à quelques secondes de la fin. Et ils ont complètement oublié de replier derrière les Serbes. Alors oui, c'est un match de prépa à cercle, mais il y a du souci.
1: Non, mais dans l'action, bien sûr qu'ils se sont loupés, les Serbes, évidemment.
0: On va revoir. Christophe, cette dernière situation.
1: A été très bon, parce que tout le monde attendait Jokic. Et regardez là, Sylvain Francisco qui va prendre l'axe du terrain. Et puis derrière, il n'y a plus personne.
0: En fait, ils défendent bien sur Sylvain qui arrive à s'en sortir. Et derrière, on voit... Et ben voilà, Jalen Howard qui va offrir une victoire aux Français d'un point. Et ben quel deuxième mi-temps, Christophe, quel match.
3: Les Français donc s'imposent ici.
1: Riche d'enseignements.
3: Pour Comet Arena, on aura vu de bien belles choses. Une belle première mi-temps, une deuxième plus compliquée, mais
1: on sait que cette équipe de France-là, on va l'attendre à la Coupe du Monde. On va l'attendre dans deux ans aussi aux Jeux Olympiques. Et ce genre de fin de match, il va y en avoir plusieurs. On a vu aussi qu'il y a encore plein de situations où les Français ne sont pas encore prêts.
3: Non, ils ne sont pas encore prêts. Alors, je reviens sur ce que je vous ai dit tout à l'heure. C'est-à-dire qu'il y a quand même des joueurs cadres qui ne sont pas là. On essaye malgré tout, effectivement, de construire au travers des matchs que l'on a fait, que nous sommes en train de faire, une identité. Et que sur cette identité, justement, la place des leaders, la place de Victor Wembanyama, qui est meneur titulaire dans cette équipe-là, qui termine la rencontre et comment on la termine. Et les choses qu'il va falloir travailler, effectivement. Bon, le retour des Serbes en deuxième mi-temps, on s'attendait un peu. Et puis bon, ça reste un match de prépa. Mais c'est surtout comment on termine les rencontres, qu'est-ce qu'on joue et comment on le joue, qui on met dans certains spots, nos shooters, nos grands, bon bref.
4: Et Nicolas Okitch, énorme, mais qui a offert vraiment un match de très très haut niveau. Les Français qui vont célébrer avec ce magnifique public d'Orléans, qui a soutenu son équipe du début à la fin, mais on a tout vu dans ce match et c'est ça qui est intéressant. Et quand si on veut se projeter sur des quarts, des demi-finales, des finales de Coupe du Monde, de Jeux Olympiques, c'est ce genre de fin de match-là qui va être intéressant.
1: Bien sûr, bien sûr, bien sûr. Bon, le drive de Kuduric, il me rappelle le contre de Nico Batum.
4: D'abord
1: contre les Slovènes, Prepelic qui va sur sa main droite. Vous voyez, voilà, vous dites comment terminer la rencontre. On se dit, ben voilà, on va peut-être gagner le match grâce à un stop défensif. On n'a pas réussi à le faire. On va marquer au buzzer sur une contre-attaque de Jalen Howard. Bon. Non, mais ils ont été. Ça reste un très très bon match de l'équipe de France malgré le retour des Serbes. Et que ce match-là, finalement, ils sont allés le gagner deux fois en ayant 19 points d'avance à la mi-temps et en faisant une première mi-temps quasi parfaite. Et puis après, au courage, ils sont allés finalement en étant menés comme ça à la dernière seconde hein, de finalement s'imposer. C'est bien. C'est bien pour la confiance.
4: On rappelle qu'il y a beaucoup d'absents encore dans cette équipe.
1: Oula, oui.
4: N'est pas là, Gershon Yabouzélé n'est pas là, Bilal Koulibaly n'est pas là, Zachary Rizaché n'est pas là, Mathias Lessor non plus. Donc voilà, et c'est ce que Freddy disait, c'est que là il est en train de peaufiner, de dessiner, mais c'est ce genre de victoire aussi, dans la difficulté, et ce genre de match enchaîné, de jouer deux fois les Serbes, une fois là-bas, une fois à domicile, ben jouer l'une des meilleures nations au monde, et ce soir, en tout cas en deuxième mi-temps, on a vu une équipe de Serbie très très sérieuse avec le meilleur joueur du monde.
1: Ben oui.
4: On va se faire la petite séance clapping quand même, Christophe, vous avez le droit de la faire avec moi en cabine.
1: Je peux pas avec ma main blessée.
4: Voilà la belle communion de l'équipe de France.
1: Et vous avez vu la petite discussion entre Sylvain Francisco et Evan Fournier. Evan Fournier qui est en train de lui expliquer très certainement. Regardez, la fin de rencontre. Voilà, ça se resserre un peu dans la raquette. Il faut savoir ressortir des ballons.
4: Et presque à la mi-temps, Christophe, on en parlait un petit peu en off. On est en mode, bon, on espère qu'on va avoir un vrai match avec des Serbes qui vont revenir dans la rencontre parce que des matchs, on gagne de 30 points, ça fait progresser personne. Et cette équipe de France, avec les joueurs éparpillés en NBA, en Euroleague, ceux qui viennent faire des fenêtres, ceux qui n'y sont plus après quand l'été, ben c'est très dur de trouver une vraie cohésion d'équipe. Donc il faut que tous les matchs qu'on joue puissent être constructifs. Et là, clairement, que ce soit le match à Belgrade jeudi ou le match aujourd'hui à Orléans, c'est des matchs constructifs.
1: Oui, bien sûr, effectivement, on a été dans le dur jeudi soir. On ne s'est pas fait marcher dessus non plus hein, à Belgrade. Hein. Mais c'est vrai qu'on a été dominé. Il y a un run en fin de match qui peut-être a été au bénéfice des Français sur cette rencontre de ce soir. C'est-à-dire le début de match, effectivement, il est dans la lignée de ce que l'on a fait jeudi soir à Belgrade avec du rythme, beaucoup de jeux rapides, beaucoup de discipline dans l'exécution des choses, etc. Et très concentré des deux côtés du terrain. Notamment défensivement.
3: Et que moi je pense qu'il faut se réjouir d'avoir vécu cette deuxième mi-temps là. Alors oui, effectivement, il y en a certains qui vont dire en ayant 19 points à la mi-temps, il faut gagner de 48 à la fin. Mais c'est pas comme ça que ça se passe.
4: Ça marche pas comme ça.
3: Ça marche pas comme ça. Et voilà, cette fin de match nous renseigne aussi sur le caractère des joueurs et de l'équipe de France.
4: Parce que Christophe, un des enseignements de cette rencontre aussi, c'est peut-être l'abandon, alors pas définitif, mais en tout cas certain, de l'association entre Rudy Gobert et Victor Wembanyama à l'intérieur. Ils avaient commencé le match jeudi, ils avaient commencé aussi la deuxième mi-temps. Aujourd'hui, on les a pas vus ensemble une fois.
3: On les a pas vus. Et bon, alors est-ce que c'est une piste ouverte? Oui. Est-ce que ça fait partie des réflexions du staff de l'équipe de France? Oui, j'en suis sûr. Est-ce qu'à l'issue de ce match-là, ils sont convaincus de ce qu'ils ont deviné? Je pense que oui aussi. Donc voilà, pour répondre à votre question très clairement, il semblerait que Rudy Gobert soit prochainement le backup de Victor et essayer de trouver effectivement le deuxième intérieur qui va pouvoir jouer avec Victor en poste 5.
4: Justement, on peut avoir un dernier mot sur le match de Victor qui statistiquement a été bon, a pesé défensivement, on l'a vu. Est-ce qu'on le trouve parfois pas un petit peu pas trop loin du cercle par moment?
3: C'est ça.
4: Sur des moments un petit peu compliqués, peut-être le retrouver plus proche du cercle pour provoquer des fautes, pour mettre des paniers un peu plus faciles.
3: C'est exactement ça. Il y a deux situations. C'est où vous le trouvez sur le poste bas, et effectivement, hein, vous savez très bien que les défenses vont venir en aide sur lui, voire même trapper le poste bas. Donc vous allez trouver vos shooters à l'opposé du ballon, notamment. Et puis la deuxième situation sur laquelle vous pouvez le trouver, c'est avec du jeu en mouvement sur ce qu'a fait Jokic, un pick and roll central, et prendre la balle en mouvement, c'est-à-dire en allant vers le cercle pour effectivement finir ou trouver des partenaires grand ouvert. Mais on ne peut pas lui donner la balle dans des situations dos au panier, quasiment sur la ligne à 3 points, comme on a vu sur ce fin de match face aux Serbes aujourd'hui. Ce n'est pas possible.
4: Voilà les enseignements à tirer, parce qu'on sait que cette équipe, elle doit vivre et tourner autour du terrain de Wembanyama avec des situations comme on est en train de voir.
3: Exactement.
4: À l'image.
3: Voilà, en mouvement.
4: On voit un petit peu proche du cercle, mais encore une fois, depuis que Freddy Fautou a pris cette équipe de France, il y a eu des fenêtres, il y a eu une compétition avec un nombre d'absents assez incroyable. Il faut aussi chaque fois essayer de capitaliser au maximum les campagnes, les fenêtres avec aussi pas mal d'absents pour arriver, on l'espère, à la Coupe du Monde au Qatar à 100% avec tout le monde prêt à jouer. Et surtout, on est un collectif qui sera en place.
3: Oui, voilà, c'est ça, un collectif, en pensant effectivement aux absents, donner ses responsabilités à ceux qui sont là aujourd'hui, tout en sachant que finalement, ça sera peut-être d'autres joueurs dans ce système de jeu-là. Mais cette identité collective, offensive et défensive, mais surtout offensive, doit se construire au travers de ces matchs-là. D'où la difficulté pour le staff de l'équipe de France, effectivement, de construire quelque chose dans le temps.
4: Il y aura encore deux matchs la semaine prochaine. Il y aura encore deux matchs la semaine prochaine, jeudi face à la Slovénie à la Core Arena et dimanche face à la Suède. Merci Christophe, merci de nous avoir suivis. Tout de suite, c'est le volleyball
3: France-Croatie,
4: le championnat d'Europe féminin. On se retrouve très rapidement pour du basket sur la chaîne L'Équipe.
3: Avec grand plaisir.

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L'équipe de France entre sur le terrain ici à Göteborg en Suède, menée par sa capitaine Amandine Giardino. L'équipe de France sur le terrain pour son deuxième match de poule dans cet Euro 2026. Ça a très bien commencé pour l'équipe de France avec une victoire très autoritaire, très convaincante, 3-7-0 vendredi face à la Slovaquie. L'équipe de France qui veut continuer de faire la course en tête, d'être co-leader de sa poule avec la Suède et l'Italie qui comptent déjà deux victoires mais qui ont donc un match d'avance. L'équipe de France qui entre sur le terrain et qui ne va rien changer dans sa composition de départ. Amanda Silvestre, ici à l'image, sera titulaire au poste de centrale. On le rappelle, l'équipe de France qui s'avance dans cette compétition privée de sa capitaine et très importante joueuse Elena Cazotte qui s'est blessée au dos un peu plus tôt dans l'été lors de la Ligue des Nations. Compétition qui a été compliquée pour l'équipe de France, mais que l'équipe de France a quand même réussi à se maintenir dans cette compétition. Maintenant, c'est une autre compétition qui a commencé, un championnat d'Europe. C'est le premier pour pas mal de joueuses de ces compétitions. Ce n'est pas le premier championnat d'Europe, loin de là, pour Amélie Rothard qu'on a vu rentrer. Amélie Rothard et Halima Touba, ici à l'écran, qui font partie des réceptionneuses attaquantes qui doivent prendre leurs responsabilités et qui doivent prendre la lumière, prendre leurs responsabilités pour inscrire des points en l'absence d'Elena Cazotte. Elles l'ont parfaitement fait avant-hier face à la Slovaquie. 15 points pour la jeune pointue Cyrielle Dépy, notamment, qui avait été meilleure marqueuse des Françaises face à la Slovaquie. Les Croates qui évolueront en maillot rouge entrent sur le terrain. Ça s'est beaucoup moins bien passé vendredi pour les Croates, mais on pouvait s'y attendre puisque pour leur premier match dans cet Euro, les Croates étaient opposés à l'Italie, championne olympique, championne du monde en titre. Défaite assez sèche, 3-7-0 de la Croatie avec notamment un cinglant 25-9 encaissé dans la première manche. Les Croates se sont bien reprises ensuite, mais ça a été insuffisant pour gratter une petite manche. Défaite 25-22 et 25-23 dans les deux manches suivantes. Mais ça montre quand même que cette équipe croate, 39e nation mondiale, alors que les Françaises sont 15e, cela montre que les Croates peuvent embêter l'équipe de France, peuvent tenir la dragée haute aux grosses équipes. Et donc les Françaises le savent, elles doivent se méfier. Bien sûr, l'objectif pour les Bleus, ce sera de remporter ce match 3-7-0. C'est le nombre de victoires qui prime pour, comme premier critère de classement dans cette phase de groupe, et le nombre de 7 remportés et le nombre de 7 éventuellement perdus peut compter également. Il faut donc absolument remporter ce match 3-7-0 pour continuer d'être en tête de ce groupe D. Et on va maintenant laisser place aux hymnes nationaux.

La Croatie, deuxième adversaire de l'équipe de France dans cet Euro de volley 2026. Deux équipes qui se connaissent un petit peu puisqu'elles se sont rencontrées ces dernières saisons, notamment lors de l'Euro 2021. L'équipe de France s'était imposée, c'était en huitième de finale. Une victoire 3-7 à 2 des Françaises qui n'étaient pas entraînées par César Hernandez-González à l'époque, mais par le Belge Émile Rousseau. Cyrielle Dépy fera partie des joueuses très scrutées aujourd'hui, étant donné que les Bleus ont pu énormément compter sur elle lors du premier match face à la Slovaquie. 15 points pour Cyrielle Dépy. Juliette Gelin sera également titulaire, encore une fois titulaire, pour mener la défense et stabiliser la réception, elle qui sera libéro. Marco Oravainen, le Finlandais, sera le premier arbitre de ce match, assisté par Gregor Novak.

équipes qui gagnent. Alima Touba, Amélie Rotard, Amanda Sylvestre, Eva Eluga sont sur le terrain, tout comme la passeuse, la néo-parisienne, Enora Danar-Sellos. Et au poste de pointu, Cyrielle Depi, qui a été si efficace face à la Slovaquie, est encore une fois reconduite. Cyrielle Depi, la numéro 19, qui fait ses grands débuts dans un grand championnat sous le maillot de l'équipe de France. Elle n'était pas au Mondial 2025, Cyrielle Depi, elle n'était pas non plus à l'Euro 2023 ni aux Jeux Olympiques 2024. Et la numéro 13, ici à l'image, Samantha Fabrice, joueuse très expérimentée, 34 ans, elle évolue à Pékin, elle sera une des joueuses à suivre, une des menaces à bloquer pour l'équipe de France. Elle est considérée comme la meilleure joueuse de son équipe, même si elle a été un petit peu en difficulté, un petit peu en dedans face à l'Italie, avec seulement 9 points marqués. Vous voyez ce dont on parlait il y a quelques instants. Eva Eluga, Amanda Sylvestre au poste de centrale, Alima Touba, Amélie Rotard en réception des attaquantes, et puis César Hernandez qui dispute son premier Euro à la tête des Bleus. C'est son deuxième été sur le banc de l'équipe de France, lui qui a continué à faire progresser cette équipe qui pointe aujourd'hui à la 15e place mondiale, un an après un quart de finale historique lors du Mondial qui se déroulait en Thaïlande. On a le sourire du côté des Croates. Il faut oublier la défaite et les difficultés entrevues vendredi face à l'Italie. Les Bleus sont favorites, évolueront en maillot blanc et vont tenter de décrocher un deuxième succès.

ça y est, c'est l'heure. Le coup d'envoi est donné de ce deuxième match de poule, la Croatie au service face à l'équipe de France qui évolue cet après-midi en maillot blanc. Amélie Rotard bloquée pour sa première attaque. Cyril Depi qui rend le ballon en face aux Croates. Grabic défendu par Enora Danarcelos, belle passe en suspension de Juliette Gelin. Et la première attaque de Cyril Depi qui est dehors, même si les Françaises ont fait un petit signe. Elles se sont frottées les doigts en regardant l'arbitre pour demander un ballon touché au bloc. Un bloc out. Ce n'est pas ce qu'a signalé l'arbitre et les Françaises n'ont pas pris leur premier challenge. Au service, c'est dur pour Halima Touba. Le ballon va être rendu par l'équipe de France à leurs adversaires. Oh, le super plongeon, la belle Corse, la belle défense de Juliette Gelin. Et Grabic, qui attaque dehors, ça fait un partout. Premier point marqué dans ce match par l'équipe de France. Mais quelle défense! Cette main collée au sol qui vient se poser sous le ballon. Dès le deuxième point, Juliette Gelin qui nous montre tout son talent, tout ce qu'elle sait faire. Geste technique qu'on appelle une Corse, parce que quand on pose sa main au sol comme ça, sa main droite, ça fait exactement la géographie de l'île de beauté. Fabrice, bien défendu par Amélie Rotard. On va pouvoir reconstruire pour les Bleus. Halima Touba, la belle feinte, mais c'est lu par la défense croate. Oh, le cri de rage de Cyril Depi, qui avait très envie de marquer son premier point dans cette rencontre. C'est fait. Magnifique attaque le long de la ligne. Ça n'a pas pu être défendu par Isabella Stimac, la libéro croate. Les Bleus passent devant. Et le bloc derrière, le monster bloc, le contre-gagnant de Cyril Depi qui commence ce deuxième match face à la Croatie comme elle avait terminé le premier match face à la Slovaquie. Extrêmement efficace et autoritaire. On n'a pas le score qui s'affiche dans le début de cette rencontre. Petit problème du côté de la réalisation internationale. Le voici. Mais il y a 3-1. Hein. Il n'y a pas 0-0. Il y a 3-1 pour l'équipe de France. Danarcelos. Oh, on s'est gêné côté français. Mais elle a pu sauver ce ballon. Et le bloc français. Magnifiquement lu. La combinaison croate en attaque. La tentative d'attaque en pipe.

0: Oh là là, oui. Enora Danarcelos qui a failli faire une passe parfaite en Corse encore une fois. Vous allez vraiment être au taquet sur le vocabulaire du volley avec autant de beaux gestes de la part des Françaises. Service complètement manqué de la part d'Amélie Rotard. Ça fait 4-2 pour l'équipe de France. Je me permets d'insister sur le score à chaque fois, étant donné qu'il y a un petit problème du côté de la réalisation internationale. Le synthé du score en haut de l'image qui ne s'affiche pas, il est bloqué à 0-0 depuis le début de la partie. Ça fait bien 4-2 pour l'équipe de France. Et l'Espagnol César Hernandez González, l'ancien entraîneur de Nantes, toujours très concentré sur le bord du terrain avec sa tablette, son oreillette, pour avoir tous les retours de la part des analystes vidéo, des statisticiens qui sont autour du terrain, du staff, les membres du staff de l'équipe de France qui vont pouvoir compter ce service d'Eva Eluga comme un ace, le premier ace des Françaises dans cette rencontre. Très très bon service d'Eva Eluga, on n'était pas loin d'un deuxième ace consécutif, les Croates n'ont pas pu attaquer. Ali Matouba attaque fort, elle attaque directement dehors alors que les arbitres se sont regardés. Ils ont donné les points à l'équipe de France, les Croates ne sont pas d'accord et un challenge vidéo, le premier de ce match, va être demandé. Voilà le signe de monsieur Aura Weimann qui a donné le point à l'équipe de France. Ça ferait 7-2. Mais les Croates ont dit que non, elles n'ont pas touché le ballon au contre. Ce n'est pas, d'après elles, un block-out. Ce serait donc un point pour les Croates. C'est Ali Matouba qui a attaqué fort et le ballon est tombé en dehors des limites du terrain. Mais a-t-il été touché au contre par les Croates? Elles ont l'air d'être sûres que non. Et on va leur faire confiance parce que normalement, on ne gâche pas un challenge quand on sent qu'on a touché le ballon au contre. On rappelle, il y a deux challenges par équipe et par set. Mais quand une équipe a bien fait de demander un challenge vidéo, alors l'équipe récupère son challenge, exactement comme au tennis. Les arbitres attendent que l'image puisse être affichée dans la salle pour les joueuses et pour les spectateurs. Non, Fabrice n'a pas touché le ballon sur cette attaque d'Ali Matouba. Le point est donc inversé. Il est donné à la Croatie. Il n'y a pas 7-2 pour la France, mais bien 6-3. Boutigan, une très bonne serveuse pour les Croates. On s'est gêné du côté des Françaises et les deux joueuses ont touché le ballon en se rentrant dedans, Juliette Jelin et Nora Danarcelos. Et oui, les deux ont touché la balle, et Nora Danarcelos et Juliette Jelin. Et il faut 3 touches d'équipe maximum pour envoyer le ballon côté adverse, le bloc ne comptant pas comme une touche de balle. On a manqué de communication, Juliette Jelin qui n'a pas laissé le ballon à sa passeuse. Elle estimait peut-être être mieux placée. Ballot pour Ali Matouba, bloqué encore, mais c'est un bloc out trouvé par Ali Matouba. Le point est pour l'équipe de France. Ça fait 7-4 pour l'équipe de César Hernandez González. Belle passe en manchette de Juliette Jelin. Elle a les pieds dans la zone avant, dans la zone des 3 mètres, un petit peu plus foncée. Elle n'a donc pas le droit de faire une passe à 10 doigts. En tout cas, si cette passe est à 10 doigts, les Françaises ne peuvent pas l'attaquer. Et donc elle a fait une passe en manchette, les deux bras bien collés, et donc dans ces cas-là, les joueuses ont le droit d'attaquer, ce qu'avait fait Ali Matouba. Belle attaque de Fabrice, la pointue croate qui montre qu'elle aussi elle sait bien attaquer la ligne. Toujours 7-5, l'équipe de France a un petit avantage dans ce premier set. Attaque dans le filet, directement dans le filet de la part de Leonarda Grabic. Extrêmement sollicité, Leonarda Grabic face à l'Italie. Est-ce qu'elle va encore être cherchée par sa passeuse? Non, ce n'est pas elle, c'est la numéro 2, Garbavica. Garbavitch encore, non, belle attaque de la part de Strunjak, mais c'est directement dehors de la part de la centrale croate. Ouais, une attaque un peu à plat, un peu flottante. Le ballon n'est pas redescendu, pas d'effet imprimé au ballon. Et premier temps mort pris par la Croatie. Le score, je vous le donne parce qu'il y a toujours petit problème de score qui ne s'affiche pas à l'écran. Ça fait 9 points à 5 pour l'équipe de France au moment où Igor Arbutina, l'entraîneur de la Croatie, prend son premier temps mort. L'occasion de vous rappeler que l'équipe de France disputera son troisième match de phase de groupe dès demain, 19h, face au Monténégro, a priori l'adversaire le plus facile, le plus abordable pour l'équipe de France. Le Monténégro qui dispute son premier Euro. Et qui, avec une 48e place au classement mondial, est pour l'instant l'équipe la plus faible, sur le papier en tout cas, de cette poule D. Poule D dans laquelle l'équipe de France retrouvera l'Italie mercredi et la Suède jeudi. Bon service d'Ali Matouba. Et la défense des Français, Cyriel Dépit qui se bat, le ballon est toujours en vie. Belle défense de Cyriel Dépit qui est partout, Amélie Rotard, sans avoir vraiment le temps de faire une belle course d'élan. Défendu encore, Amélie Rotard sans élan. Et Grabic, ça sortait peut-être, la défense en plongeant de Juliette Gelin. Le premier long rallye de ce match. C'est bien lu, et Nora Danarcelos en défense. Amélie Rotard peut-être pour conclure ce point. C'est un point qui tombe pour l'équipe de France. Et ça fait 10 points à 5. Quelle belle combativité avec Juliette Gelin, avec Amélie Rotard. Et oui, on se félicite un petit peu plus longtemps que sur les points précédents. L'occasion de reprendre son souffle là pour toutes les joueuses. Et ça fait plaisir de voir un petit peu plus de monde dans cette salle de Göteborg. Beaucoup de maillots jaunes évidemment, puisque la Suède affrontera l'Italie après ce match dans cette même salle de Göteborg. Et l'équipe de France y continue d'enchaîner les points, ça fait 11 points à 5. Les Bleus, même si elles sont en maillot blanc, se détachent dans cette première manche. La belle défense sur la petite diagonale d'Amélie Rotard qui va pouvoir utiliser toute sa hauteur pour mettre en difficulté la défense croate. Et le monster block encore signé Dada Amanda Silvestre. Tout sourire évidemment. 12-5 pour l'équipe de France. Et les mains qui franchissent bien le filet. On a le droit de passer les mains du côté adverse seulement pour effectuer une action de contre. C'est ce qu'a bien fait Amanda Silvestre et qui met ce bloc magnifique, magistral. Fabrice qui va trouver la solution. Grande diagonale, ce n'est pas défendu. Et la numéro 13 croate qui sent bien qu'elle a besoin de porter un peu sur son dos son équipe en ce début de match. L'équipe de France qui a toujours un bon matelas d'avance. 12 points à 6. Ah, et la belle communication fond de terrain. Cyriel Dépit, la pointue, qui ne participe pas à l'action de réception du service, mais elle a participé quand même vocalement en annonçant à ses coéquipières que cette balle allait bien sortir. C'est un point facile, un point gratuit, et ça fait 13-6 pour l'équipe de France. Et là, par contre, Cyriel Dépit, elle ne l'avait pas vu venir, cette petite feinte de Samantha Fabrice. Hop là, bien déposé derrière les mains de Enora Danarcelos qui s'en veut d'avoir sauté. Oh là, un peu zippé cette réception d'Amélie Rotard, mais belle passe de Cyriel Dépit pour Rotard encore une fois. Ça rejoue. Fabrice qui trouve la solution. Tout passe par elle. Elle est pour l'instant la seule solution en attaque de la Croatie. Samantha Fabrice, très très grosse carrière, deux fois championne en Italie, une fois championne en Russie. Elle est aussi passée par le championnat turc. Et à 34 ans, elle est pour la deuxième saison de suite à Pékin. Difficile la réception d'Amélie Rotard. Ballon rendu aux Croates. On va soulager Samantha Fabrice et jouer sur notre attaquante. Ça va revenir. Les Françaises se battent. Et l'attaque qui fonctionne. En bout de filet de la part de la réception des attaquantes croates. La Croatie qui revient doucement. 13.8 toujours pour les Bleus. C'est la numéro 10, Luna Bešić, qui a marqué ce point. Petit temps mort pris par César Hernandez González, qu'on va écouter.
1: In the middle of the block, ok. One step in front, ok, protect the drop. After line is every time a good option. After with Fabrice, ok, wait the opposite. When she is back row, we leave the line open. Okay, we want to defend with the libero here, okay? Don't fly, stop here and protect this area, okay?
0: Les consignes très claires de César Hernandez González. À l'attaque. Attaquer la ligne est une bonne option. En défense, quand Samantha Fabrice est en ligne arrière, on lui laisse attaquer la ligne. On compte sur Juliette Gelin pour défendre et relever le ballon. Le principal est de lui fermer l'angle. Un petit peu croisé, fond de terrain au centre. Voilà pour les options tactiques du coach espagnol qui parle en anglais à ses joueuses. Et la belle attaque d'Amélie Rotard qui n'a pas attaqué la ligne mais qui a quand même marqué. Et c'est un point qui permet à l'équipe de France de reprendre le service. 14-9. Belle communication en défense des Françaises. Cyrielle Dépi, la petite feinte, c'était bien contré, mais ça rejoue. Dan Arcelos très haut pour Amélie Rotard. Bloc out. Et de toute façon, elles ont touché le filet en allant au contre les Croates. Il y a donc une faute de fil qui a été signalée par les arbitres. Le point est pour l'équipe de France. Si mes comptes sont bons, ça fait 15-9. Pour les Françaises. Et Nora Dan Arcelos au service. Ouais, bon contre des Luga et Dépi. Elles vont encore avoir du boulot. Et cette fois, elles n'ont pas réussi à contrer cette belle attaque de Luna Bešić. Le premier ballon avait été bien freiné. Sur le deuxième, elle a trouvé un petit espace pour passer le long de la ligne. Confirmation du score, il y a bien 15-10 pour l'équipe de France. Ouais, l'attaque de Samantha Fabrice qui semblait sortir, mais Juliette Gelin a effleuré le ballon en défense. Et oui, elle avait un pied en dehors du terrain, Juliette Gelin, elle a pris ce ballon sur son épaule gauche. Alors qu'il sortait directement dehors, ça aurait pu faire point pour l'équipe de France. Dan Arcelos, ça va être difficile d'attaquer ce ballon pour les attaquantes françaises. Bonne défense de Juliette Gelin. Le renversement, Cyrielle Dépi, la feinte. Et elle s'en sort. Elle s'en sort, la pointue de l'équipe de France. Moins en puissance. Elle a moins tendance à claquer les ballons que lors du match face à la Slovaquie. Mais elle s'en sort avec de la malice. Et de la variété dans son jeu d'attaque. 16-11. On la sent un petit peu frustrée de ne pas pouvoir attaquer pleine puissance les ballons. Petit problème peut-être de connexion avec sa passeuse. Elle se bat en tout cas, Cyrielle Dépi, dans tous les secteurs du jeu. Beaucoup de passes, beaucoup de défense. Ah, Juliette Gelin, il va être dur ce ballon pour Cyrielle Dépi, même si elle s'en sort. Et on demande du côté des Bleus, fort touch. Mais il n'y aura pas besoin de demander de challenge vidéo pour 4 touches de balle. Les Françaises qui ont estimé que les Croates avaient touché 4 fois le ballon avant de le renvoyer en face, ce qui est interdit. Une, deux, oh oui, ça a ricoché, mais c'était ça pouvait être considéré comme des ballons touchés au contre. On peut hein, toucher ballon plusieurs fois au contre, que le ballon ricoche entre les joueuses. Ça reste considéré comme une touche de contre et la touche au contre ne compte pas comme une touche d'équipe. Elle ne compte pas parmi les trois touches de balle pour renvoyer le ballon côté adverse. On peut donc faire ricocher le ballon plein de fois entre deux joueuses au contre par exemple et ensuite derrière reconstruire avec une manchette, une passe, une attaque. Ce que les Croates avaient réussi à faire, mais les Françaises ont mis le ballon au sol par Ali Matouba et c'est tout ce qui compte. 17-11 au moment où la Croatie prend son deuxième et dernier temps mort dans cette première manche. Et les supporters de l'équipe de France qui sont quelques-uns dans cette salle de Göteborg. Alors vous vous demandez peut-être comment les joueuses font pour suivre le score. Nous on a un petit problème au niveau de la réalisation internationale qui ne nous offre pas le score depuis tout à l'heure. Il est bloqué à 0-0 donc il a été retiré. Il y a bien 17-11 pour l'équipe de France mais les joueuses elles peuvent avoir le score à plusieurs endroits. Il y a d'abord les écrans géants mais surtout on le voit un petit peu mais c'est masqué. Derrière les arbitres il y a le score sur la table de marque en rouge. Avec voilà le score des deux côtés, 18 pour la France, 11 pour la Croatie. Important évidemment pour les équipes, pour les staffs techniques d'avoir toujours un œil sur le score des manches de volley qui se gagnent toujours évidemment en 25 points, mais il faut 2 points d'écart. Pour l'instant, les Françaises ont largement les 2 points d'écart nécessaires. 18-11, il y a encore un peu de travail. Bon service peloton d'Amélie Rotard. Et bon bloc d'Eva Eluga face à sa vis-à-vis, la centrale Bozana Butigan, la capitaine croate. Et on est en train de gagner complètement la bataille du service réception. Les entraîneurs hein, dans tous les clubs de France vous le diront, et pas qu'en France, service récep c'est la base du volley. La plupart des points qui se jouent hein, seulement sur cette phase service de réception. Mais il y a aussi le bloc derrière et le bloc français il est très efficace. Ce dimanche, il l'avait déjà été face à la Slovaquie et c'est encore Cyrielle Dépy qui oriente parfaitement les mains au contre. Ça fait plaisir à Eva Eluga, à Leandra Olinga Andela, pardon, sur le banc. Ouais. Toujours Luna Bešić qui marque quelques points. La numéro 10 croate, cette fois servie à droite du filet, poste 2. Elle va enchaîner au service. Et qui, comme beaucoup de joueuses, évolue dans le championnat turc, un des championnats les plus relevés. La Turquie qui fait partie des différents pays hôtes de cet Euro 2026 qui se déroule pour ce qui est de la phase de groupe sur 4 pays. La poule A est à Istanbul en Turquie, la poule B à Bordeaux en Tchéquie, la poule C à Bakou en Azerbaïdjan. Et la poule D est ici à Göteborg avec la Suède, l'Italie, la Croatie, la Slovaquie, le Monténégro et la France. Bešić. Plus efficace à l'attaque qu'au service. On a vu entrer Amandine Giardino sur le terrain, la capitaine de l'équipe de France, la numéro 3. Et oui, car on peut être capitaine d'une équipe et ne pas être titulaire sur le terrain. C'est le cas dans plusieurs nations, dans plusieurs sélections. Et c'est le cas dans cette équipe de France. Amandine Giardino qui ne joue pas avec un maillot de libéro, même si c'est son métier d'ordinaire. Là elle joue avec un maillot classique parce qu'on ne peut pas avoir deux libéraux en même temps sur le terrain, et Juliette Gelin et Amandine Giardino. Alors pour utiliser les qualités de réceptionneuse et de défenseuse d'Amandine Giardino, alors on l'a fait jouer avec un maillot classique, comme ça elles peuvent parfois évoluer ensemble sur le terrain en même temps. 22-12, encore 3 points marqués pour l'équipe de France pour remporter cette première manche. Pour l'instant, c'est encore très sérieux dans la continuité du match face à la Slovaquie vendredi. Et à l'inverse, les Croates sont elles aussi dans la continuité de leur match de vendredi. Elles avaient perdu le premier set face à l'Italie 25-9. Là, elles sont menées 23-13. Nawel Chouik-Barbez et Evioren Mati, les deux jeunes joueuses de l'équipe de France sur le banc qui attendent peut-être d'entrer en jeu, d'avoir un peu de temps de jeu, pourquoi pas en fin de troisième set, si le score est favorable à l'équipe de France, comme ça avait été le cas face à la Slovaquie. César Hernandez-Gonzalez qui avait pas mal ouvert son banc. Et donné un peu de temps de jeu à toutes ces joueuses, ou presque. Gros service de Fabrice, mais quelle réception d'Amandine Giardino. Et les Françaises qui rendent le ballon, il va falloir s'appliquer. Le bloc défense français et encore l'attaquant basket qui fonctionne pour Boutigan. Boutigan ou Struniak? Il me semble que c'est la numéro 3, Emma Struniak. L'attaquant basket, c'est quand la joueuse prend son appel pour sauter au ballon sur un pied et qu'elle passe dans le dos de sa passeuse. Situation qu'on voit beaucoup dans le volet féminin. Et c'est exactement ce que vient de faire Amanda Silves. L'attaque sur un pied dans le dos de sa passeuse. Elle était à l'extrémité du filet, ce qu'on appelle une attaque basket. Mire à côté de la baguette rouge et blanche, la mire qui délimite l'espace des deux côtés du filet à travers lequel le ballon doit passer côté adverse. Ça fait 24-15 pour la France. On a une vieille version du score là qui est arrivée, qui s'est incrusté en haut de l'écran. C'est gentil de nous offrir ça au moment de la balle de set de l'équipe de France. Ali Matouba pour servir cette première balle de set. Il y en a beaucoup, il y en a 9 pour les Françaises. Service flottant, pas très bien tenu. Et elle est un peu loin, Cyrielle Dépi, malheureusement, pour relever ce ballon. Première balle de set sauvée par la Croatie. Mirka Garbavica qui a marqué le point précédent. Elle va devoir enchaîner au service. C'est flottant, un petit peu difficile pour Ali Matouba, mais bonne passe de Juliette Gelin. Belle défense Juliette Gelin, décidément partout. Amélie Rotard sans élan ou presque, elle va peut-être pouvoir réattaquer ce ballon. Quel point marqué par Cyrielle Dépi pour conclure cette première manche. Mais quel point de Juliette Gelin qui sait décidément tout faire avec son numéro 99, la libéro française, au plongeon, à la passe, en défense. Elle fait tout et l'équipe de France conclut grâce à Cyrielle Dépi cette première manche. 25-16, c'est encore du beau boulot de la part des Bleus.
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3: Et César Hernandez González qui profite de ce petit intercept pour donner ses consignes à ses joueuses, mais là on n'est pas dans le cadre d'un temps mort, donc les micros ne sont pas autorisés près du coach pour nous donner quelques informations. Cet intercept pour vous redonner le calendrier de l'équipe de France dans cette poule D à 6 équipes. Les trois prochains matchs de l'équipe de France dès demain à 19h face au Monténégro. L'Italie, ce sera le très très gros morceau mercredi à 16h et puis la Suède jeudi à 19h. Voilà pour le calendrier de l'équipe de France qui tentera d'arriver face à l'Italie mercredi avec un peu moins de pression et 3 victoires en 3 matchs. Ça permettrait aux Françaises d'avoir un peu moins de pression pour jouer l'Italie parce qu'avec 3 victoires, vous vous assurez au moins la qualification pour les 8e de finale. Les 4 premières équipes de chaque poule se qualifient pour la suite de la compétition. L'équipe de France dans la poule D qui croisera le fer en 8e de finale avec les équipes de la poule B, Tchéquie, Serbie, Bulgarie, Ukraine, Grèce, Autriche. Une poule assez homogène, mais pas avec une équipe qui sort particulièrement du lot. Voilà, pas une grosse favorite comme la Turquie ou l'Italie. Donc intéressant le tableau qui a été donné à l'équipe de France pour cet Euro 2026. Les Françaises qui restent sur 2 quarts de finale en 2023 et en 2021. Elles tenteront de faire mieux, de rallier une demi cette fois-ci en 2026. Mais ça passera par une très belle phase de poule et par le fait de terminer premier ou deuxième.

L'équipe de France, toujours maillot blanc, avec le ballon en main pour commencer au service ce deuxième set et continuer son chemin vers la victoire face à la Croatie dans cette rencontre. Deuxième match de poule de l'Euro, ça commence par une faute directe, une faute à l'attaque d'Amélie Rotard. Elle a essayé d'accrocher le haut des mains pour trouver un block-out. C'était un petit peu trop haut. Et ça fait 1-0 pour la Croatie dans ce deuxième set. Et encore un point facile, un point gratuit. Ballon très bien jugé par les réceptionneuses françaises. Alima Touba, Juliette Gelin et Amélie Rotard. Et encore Juliette Gelin qui plonge pour la énième fois de la rencontre. Et Alima Touba qui attaque, ce ballon est dehors. Monsieur l'arbitre qui tend le bras vers le camp croate. Cela veut dire que le point est donné à la Croatie. On hésite du côté des Françaises à demander un challenge pour un ballon éventuellement touché au contre. On a vu Eva Eluga se frotter les doigts près de son oreille. Des petits signes qui veut dire moi j'ai entendu un petit impact au contre du côté des Croates. Et vous entendez la musique. La musique du suspense, c'est la musique du challenge vidéo. L'équipe de France qui a donc demandé un challenge pour la première fois dans cette partie. La première fois dans ce set. Toujours les deux challenges par équipe et par set. Et elle a bien fait Eva Eluga de dire « Moi j'ai entendu un petit quelque chose ». Le ballon est bien touché au contre par une joueuse croate. Et donc le point est inversé. Point pour la France. Amélie Rotard reste au service. Très bien vu, très bien joué de la part d'Eva Eluga. Et donc l'équipe de France conserve son challenge puisqu'il a été utilisé à bon escient. Les Bleus ont encore deux challenges pour ce set. Un petit peu désorganisé en attaque l'équipe de France, mais qui s'en sort grâce à la hauteur, à l'envergure d'Eva Eluga, qui est allée attaquer cette balle. Voilà, on va dire une belle cloche de la part d'Enora Danarcelos qui a monté le ballon pour ses coéquipières. Voilà, débrouillez-vous les filles, prenez vos responsabilités. Eva Eluga l'a fait. Et derrière c'est un ace. Non, c'est juste dehors. Oh, le ballon d'Amélie Rotard qui était tout proche d'accrocher un bout de ligne. Il n'y a plus de juge de ligne hein, sur les grandes compétitions européennes puisque les équipes ont désormais le challenge vidéo. Et de toute façon, le challenge vidéo depuis quelques saisons maintenant n'est plus utilisé pour les ballons in ou out. Puisque les arbitres ont la réponse immédiatement sur leur tablette au niveau de leur chaise arbitre. Et Cyrielle Dépy qui essaie toujours de déposer ses ballons derrière le bloc adverse. Oh, la belle feinte de Carla Antunović. La passeuse croate qui a feinté la passe à 10 doigts pour l'envoyer directement côté français. Magnifiquement masqué ce geste et c'est assez rare pour être souligné, Juliette Gelin. Prise de court, prise de vitesse et un petit peu à contre-pied dans son replacement. 3 partout. Cyrielle Dépy qui attaque dans le terrain. De toute façon, ça avait été effleuré par le bloc croate. Et Nora Danarcelos, la passeuse française, qui retrouvera Cyrielle Dépy l'année prochaine en club au Levallois Paris Saint-Cloud. Tout comme Fatoumata Fanguedou, la centrale qui est sur le banc. Et cette attaque en basket qui fonctionne hein, de la part de Mastrouniak. Les Françaises qui ont dû être prévenues, faire de l'analyse vidéo. Parce que la numéro 3 croate, elle en a fait énormément des attaques comme ça en basket. Regardez, hop, je saute à un pied derrière ma passeuse, je m'engage à fond. Elle l'a énormément fait face à l'Italie avec efficacité. Et les Françaises qui ne trouvent pas trop la solution face à cette combinaison.
Halima Touba encore par terre. Et Cyrielle Dépit qui essaie d'aller très fort dans les mains du contre adverse. C'est un block out. Elle a effectivement accroché les mains adverses. Bien vu. Ouais, là elle y est allée à fond, à plat. L'objectif c'était vraiment d'accrocher les mains. C'était pas du tout de mettre le ballon dans le terrain. Ça peut faire partie de la stratégie et ça fonctionne. 5-4 pour l'équipe de France dans ce deuxième set.

Elle est efficace, la numéro 10 croate, Luna Bešić. Belle attaque, elle a bien vu l'intervalle entre la Inora Danarcelos et Amanda Silves au contre. Fabrice en ligne arrière, est-ce qu'elle va attaquer la ligne? Non, elle est bloquée, elle cherchait la diagonale, mais Amanda Silves cette fois a bien fermé l'intervalle. Et oui, le contre français hein, qui passe bien les mains de l'autre côté du filet et qui surtout ne fait pas un peu l'essuie-glace. On saute pas un peu sur le côté, on saute vraiment tout droit. Oh, la défense encore. Et Nora Danarcelos un petit peu perturbée par ce ballon. Elle était en 1 contre 1 face à Luna Bešić. Très très belle combativité des Françaises. Il n'y a aucun ballon qui tombe. Ah oui, elle a touché le ballon et derrière elle a essayé de sauver avec le pied, de s'auto-soutenir. Ça n'a pas marché. Attention, on a du mal pour l'instant de côté des Françaises à construire nos points dans ce début de deuxième set. Cyril Dépit pour mettre un petit peu d'ordre, mais elle est défendue. La pointue française, Bešić, bloquée, ça va peut-être revenir. Non, encore un bloc signé Amanda Silves et Nora Danarcelos. L'équipe de France conserve l'avantage, 7-6. Et c'est un ace pour Amanda Silves. Et oui, son service, il monte très haut, donc on a l'impression du côté des défenseuses croates que le ballon ne va pas retomber dans le terrain. On laisse passer, mais il est largement dedans. Et la numéro 4, Boutigan, la capitaine croate qui a manqué le ballon. Petit problème de coordination, de connexion avec sa passeuse, c'est assez rare. Et derrière, Bešić trop court pour sauver cette balle. Plus 2, plus 3 même, l'équipe de France qui se détache un petit peu. Elle continue d'appuyer Amanda Silves au service, c'est bien derrière Cyrielle Dépit qui défend. Et cette défense qui est juste dehors. Courageux de la part de Samantha Fabrice de laisser passer ce ballon, fallait être bien sûr d'elle. Et voilà exactement l'image qu'ont les arbitres à chaque fois que les ballons sont un petit peu limite. Ce ralenti vidéo, le Hokai. Et on a cherché le ballon des yeux du côté des contreuses croates, qui aurait pu se soutenir éventuellement elle-même après avoir contré le ballon. Étant donné que le contre n'est pas considéré comme une touche de balle, une touche d'équipe, une joueuse qui a touché le ballon au contre peut le redéfendre, le défendre à nouveau derrière hein, éventuellement en manchette. La Boutigan, elle a été un petit peu perdue par rapport à où était le ballon. Bien freiné, le bloc français efficace. Cyrielle Dépit qui rabat ce ballon et le point qui est donné à la Croatie. On a bien vu le geste de Monsieur Ravainen qui a fait monter sa main du bas vers le haut. Voilà, ballon porté, ballon collé, contact trop prolongé entre la main de Cyrielle Dépit et le ballon. C'est une faute. On estime qu'il n'a pas été frappé. Et donc, même s'il est tombé par terre côté croate, le point est pour la Croatie. Toujours ces petits problèmes de score si vous nous rejoignez. Dans ce match entre la France et la Croatie, il y a bien 11-8 et 1-7-0 pour l'équipe de France dans ce deuxième match de phase de poule de l'Euro. L'équipe de France qui a remporté brillamment sa première rencontre face à la Slovaquie vendredi, 3-7-0. Et pour l'instant, on pourrait espérer la même issue puisque l'équipe de France se détache et mène 12-8.
dans ce deuxième set. Et l'affichage du score qui a été réparé. Même s'il manque un petit point aux Françaises. On n'est pas encore parfaitement réglé, mais en tout cas on s'en rapproche. On profite de ce premier temps nord croate pour vous rappeler le règlement de cet euro. Il y a 6 équipes par poule, 4 poules de 6 équipes. Les 4 premières se qualifient pour les 8e de finale. L'équipe de France a disputé un seul match qu'elle a remporté. L'équipe de France, en cas de deuxième victoire en deux matchs aujourd'hui face à la Croatie, reviendrait à hauteur de la Suède et de l'Italie, les deux autres nations favorites de cette poule D. L'équipe de France qui est deuxième sur le papier, voilà, au niveau du classement mondial, l'équipe de France est deuxième. Elle devrait terminer deuxième de sa poule, derrière l'Italie et devant la Suède. Mais bon, il y a le classement mondial et il y a surtout les matchs qu'il faut jouer, qu'il faut gagner. France-Italie, ce sera mercredi à 16h. France-Suède, jeudi à 19h. Et les quatre premières équipes, qui iront donc en huitième de finale. Avant, on espère une qualification pour les quarts. Et pourquoi pas pour plus. L'équipe de France qui reste sur deux quarts de finale dans un championnat d'Europe en 2023 et en 2021. En 2023, l'équipe de France avait été éliminée par l'Italie en quart. Les tenants du titre de ce championnat d'Europe, ce sont les Turcs, qui avaient battu 3-2 les Serbes en finale à Bruxelles en 2023. Mais l'Italie fera bien sûr partie des favorites. Même l'Italie est la nation favorite de cet Euro, puisque l'Italie est championne olympique, championne du monde en titre, et puis championne d'Europe il n'y a pas si longtemps que ça. En 2023, elles avaient terminé 4e. Mais elles avaient été championnes d'Europe en 2021, les Italiennes, qui voudront reprendre leur titre cet été. Il y a eu un changement de passeuse du côté des Croates avec la sortie de Karla Antunovic, la numéro 1. Elle ne trouve pas vraiment ses attaquantes, alors on fait confiance à la numéro 17. Vedrana Igaksetic. Et le bloc de Igaksetic avec Struniak. Ah, c'est Struniak qui marque ce bloc. Elle est allée fermer l'angle au dernier moment, alors qu'Alima Touba pensait avoir de l'espace sur la trajectoire de la grande diagonale. La France fait quand même la course en tête dans ce deuxième set, 14-10. Et Vailuga, très belle attaque en fixation. Ce temps d'attaque très court, tempo rapide au centre. On n'a pas beaucoup vu encore dans ce match. Et ce n'est pas tant parce que les réceptions françaises sont moyennes. C'est un choix tactique pour le moment, j'ai l'impression. Les centrales croates qui sont très grandes. Boutigan 1m90, Struniak même chose. Et là, Cyrielle Despy qui attaque elle aussi dans un temps très court, un tempo rapide, mais c'est dehors. Un petit peu moins efficace, Cyrielle Despy, que face à la Slovaquie. Et on a l'impression, à son langage corporel, aux expressions de son visage, que ça la frustre un peu. Igor Arbutina, le coach croate, qui a l'air assez frustré par les... par l'écart dans ce deuxième set, 5 points d'avance pour l'équipe de France, et puis par les fautes de service de ses joueuses. Oh, Cyrielle Despy qui a de la réussite avec cet ace. Et oui, le filet compte bien sûr au volet, même sur les services, il n'y a pas de let comme au tennis. On ne resserre pas, ça joue, un ballon qui touche le filet, même si c'est complètement dérangeant, même si ça casse complètement la trajectoire du ballon. Et deuxième temps mort pris par Igor Arbutina, qui avait été coach en France il y a pas mal d'années déjà, lors de la saison 99-2000. Il avait été coach à Évreux. Ah, mes compétences en croate, malheureusement, ne vont pas me permettre de vous traduire son temps mort.
Mais il tente des choses, le coach croate. Un petit changement dans la composition de départ par rapport à l'Italie, puisque Besic, qui n'était pas titulaire face à l'Italie, l'est aujourd'hui. Et puis là, il a changé sa passeuse en faisant rentrer Jaksetic. Jaksetic, ancienne joueuse de Cannes entre 2016 et 2019, puis joueuse de Nancy par la suite. Numéro 17 croate qui va essayer de ramener un petit peu de continuité, un petit peu d'efficacité dans le jeu d'attaque de son équipe. Et Besic qui va devoir se débrouiller face à deux bloqueuses, elle attaque fort et fort dehors. Les arbitres qui hésitent, qui mettent du temps à désigner l'équipe vainqueur de ce point. On a l'impression que... il n'était pas sûr de lui, monsieur Oravainen. Et un challenge vidéo qui était demandé par la Croatie. Voyant que les arbitres n'étaient pas sûrs d'eux, ça joue, hein. Ça joue évidemment. On voit que les arbitres ne sont pas sûrs d'eux, alors on demande un challenge pour ballon touché au bloc. Et Nora Danarcelos disait non, non, non, en se retournant vers ses coéquipières pour célébrer ce point. Est-ce que c'était du bluff de la part des Nora Danarcelos? C'était très limite au niveau de sa main gauche, de la main gauche de la passeuse française. Pour l'instant, le point a initialement été donné à la France, 18-11. Va-t-il être inversé? Et il y aurait alors 12-17 pour la Croatie. Et ça doit se jouer un peu, hein, sur le premier ralenti qu'on nous a offert. C'était très très limite. Et si monsieur Oravainen fronce les sourcils, c'est que ça doit vraiment se jouer à pas grand-chose. Il discute par micro interposé avec sa table de marque, avec les arbitres vidéo qui se situent derrière lui. Et du côté des Françaises, on attend aussi la décision. Est-ce qu'on était en train de bluffer du côté de Nora Danarcelos et de sa coéquipière centrale? C'est très difficile et vous voyez que ça refroidit les joueuses, ça casse le rythme. Et non, le ballon qui est passé tout juste entre Amanda Silves et Nora Danarcelos, mais ce n'était pas du bluff. Quoi? C'est touché? Non. Alors, à qui donner le point? On a l'impression que c'est compliqué. Il y a eu marqué en vert successful, donc challenge pris à bon escient. Point donné aux Croates, mais les Françaises n'avaient pas l'air du tout d'accord parce qu'effectivement, à l'image, on ne voyait pas le doigt d'Enora Danarcelos être touché, ni l'avant-bras d'Amanda Silves. Et Amélie Rotard, qui est capitaine de jeu de cette équipe de France, qui demande des explications à l'arbitre. Là, c'est incompréhensible. On aura tout eu dans ce match. Les problèmes de score qui ne se sont pas affichés pendant plus d'un set. Là, un challenge où le point est donné à la Croatie, alors qu'à l'image, il semblait clairement être français ce point. Et oui, monsieur l'arbitre qui remontre le camp français. Non, il n'y a pas de doigt qui bouge. Le ballon n'est pas touché au contre par Enora Danarcelos. Le point est bien pour la France. Monsieur Ravainen avait eu bon. Et c'est au niveau de la table de marque de l'arbitrage vidéo qu'on a affiché le mauvais résultat du challenge. Faut se réveiller, messieurs, dames, les arbitres. Point confirmé pour l'équipe de France. On a bien cassé le rythme. 18-11. Et attaque directement dans le filet de la part de Cyrielle Depi. 12-18. Service croate.

Et encore du coaching avec l'entrée d'Andrea Mialjevic. Gauchère. Ça change un petit peu les repères pour la réception française. Et l'intelligence d'Ali Matouba qui, sans pouvoir attaquer complètement et convenablement ce ballon, vient le pousser intelligemment dans la main extérieure du bloc pour voilà, gratter un point. Gratter ce qui ressemble un petit peu à une boîte aux lettres. En tout cas, un ballon qui tombe côté croate et c'est tout ce qui compte. 19-12 pour la France.

dans son club italien de Milan, où elle n'a pas joué autant qu'elle espérait. Il y a des quotas de joueuses étrangères dans certains championnats comme le championnat italien, et donc il ne peut y avoir que 3 étrangères sur le terrain parfois, et on préfère faire jouer des libéraux italiennes la plupart du temps. Juliette Gelin, qui donc n'a pas beaucoup joué à Milan, mais qui jouera à Brescia la saison, à Bergame la saison prochaine. Elle a seulement 24 ans, Juliette Gelin, mais elle était déjà là lors de l'Euro 2021, dans un rôle pour le coup de remplaçante d'Amandine Giardino. La hiérarchie au poste de libéraux s'est inversée depuis l'arrivée de César Hernandez González aux responsabilités l'été dernier. Cyrielle Dépit qui continue d'avoir un petit peu d'irrégularité à l'attaque. Nouvelle faute de la pointue française qui était au centre du terrain en ligne arrière. Elle a tenté une attaque en pipe, ça n'a pas mieux fonctionné. Temps mort pris par César Hernandez González qui essaye sûrement de la rassurer et de lui donner des clés. Et César Hernandez, hein, toujours très calme dans ses temps morts. Voilà, il n'y a pas le feu au lac. L'équipe de France mène un 7-0. L'équipe de France mène encore de 4 points dans ce deuxième set. Et on a vu, hein, c'est sympa de voir cette image. La première personne qui est allée voir Cyrielle Dépit à ce temps mort, c'est sa remplaçante, Iman Ndiaye, qui joue au même poste. Remplaçante, mais donc un petit peu concurrente pour être titulaire. Mais non, c'est elle, Iman Ndiaye, très bon état d'esprit, qui vient parler à Cyrielle Dépit pour lui la rassurer, lui donner des petits conseils. Et Cyrielle Dépit qui, en tout cas, défend très bien, participe au jeu. Et la boîte aux lettres trouvée par Amélie Rotard, le ballon qui est passé entre le filet et les mains des bloqueuses croates. Ouais, ça se voit beaucoup mieux avec cet angle de caméra qu'avec celle derrière le terrain. César Hernandez qui a aussi demandé à ses passeuses, à ses joueuses, de faire des passes un peu plus proches des antennes, des mires, les baguettes rouges et blanches, pour que ces joueuses aient d'autres trajectoires de balles possibles à l'attaque, s'ouvrir différents angles. On va voir si ces joueuses arrivent à appliquer les consignes. Et cette fois ça marche, ça fonctionne, l'attaque ligne de Cyrielle Dépit. Elle a besoin de trouver du relâchement, elle a besoin de trouver de la confiance et de crier sa rage après cette attaque qui cette fois fonctionne. Ça a été touché en défense par la libéro croate, mais il me semble que ce ballon était plutôt parti pour sortir. Tant mieux en tout cas, ça a fait point pour l'équipe de France et ça en fait un de plus avec cet ace d'Enora Danarcelos, encouragée par sa capitaine Amandine Giardino. Réception complètement zippée de la part de Mika Garbavica. Juliette, ouais, Juliette qui est appelée pour faire la passe. La communication des Françaises, mais Amélie Rotard qui se fait renvoyer le ballon aussi vite qu'il était arrivé par les Croates, bien placé au contre. Capitaine Bozana Boutigan qui marque ce contre. Nouveau changement pour apporter de la variation au service. Boutigan, la capitaine qui sort. C'est juste pour le service. Elle est remplacée par Masha Mlinar. Superbe réception d'Amélie Rotard qui trouve la solution avec cette attaque diagonale. Elle doit apporter celle qu'on appelle, qu'on surnomme Mémé. Pas toujours titulaire lors des derniers tournois, Amélie Rotard. Il y a pas mal de rotations sur son poste. Sabine Awegene, Lilou Ratahiri qui est sur le banc, là, qui s'est révélée pendant cette Ligue des Nations 2026.

Mais Amélie Rothard qui est titulaire indiscutable dans ce championnat d'Europe. On rappelle absence d'Elena Cazotte, absence de Sabine Aouéguéné. Les deux réceptionneuses attaquantes françaises qui étaient titulaires lors du championnat du monde 2025. Mais elles sont là pour prendre la relève et elles le font très bien, Amélie Rothard et Halima Touba au poste de réceptionneuse attaquante. Et désormais ça fait balle de 7 pour l'équipe de France, 24-17. Après avoir remporté la première manche, 25-16. Balle haute, ça va être dur pour la Croatie. Quelle défense de Juliette Gelin, bien haute, ça donne du temps à ses coéquipières. Et le bloc français est toujours aussi infranchissable en bout de filet. Ballon rendu aux Françaises pour conclure. Cyrielle Dépi, comme un symbole, elle est un petit peu en plus en difficulté aujourd'hui qu'avant-hier face à la Slovaquie, mais c'est elle qui est encore servie par Enora Danarcelos. Ça lui fait du bien, ça soulage les Bleus qui mènent 2-7 à 0 dans ce deuxième match de poule. Pour l'instant, c'est 5-7 joués, 5-7 remportés par l'équipe de France dans cet Euro.

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Et pour l'instant, c'est du très bon travail pour cette équipe de France face à la Croatie. Et ça part d'une très belle efficacité au service. Mais alors, en défense, les Françaises ne laissent pas tomber aucun ballon. Et on a l'impression que la libéro Juliette Gelin, qu'on a vu sur beaucoup de ralentis, encore ici en réception, elle est vraiment en train d'insuffler, de tirer toutes ses coéquipières vers le haut, de donner de l'élan, de donner une envie. Vraiment, aucun ballon ne tombe par terre. Et voilà, ça mérite bien une célébration. 25-16, 25-17 pour le moment pour l'équipe de France dans ce deuxième match de groupe. Pour l'instant, c'est du parfait. Mais l'équipe de France n'est pas la seule équipe hein, à avoir remporté toutes ses sets. Pour l'instant, dans cette Euro, dans cette poule D, c'est notamment aussi le cas de l'Italie. Et donc l'équipe de France qui doit remporter ce match 3-7-0 pour revenir à hauteur avec deux victoires en deux matchs de l'Italie qui elle aussi a gagné ses deux premiers matchs. La Suède a également gagné ses deux premiers matchs, mais la Suède a laissé des sets en route et donc serait derrière la France si les Françaises elles aussi étaient à deux victoires. Un petit coup d'œil aux statistiques du côté de l'équipe de France. Pour le moment, on est à 9 points pour Cyrielle Dépy, 5 pour Amanda Sylvestre, qui est la deuxième meilleure marqueuse du côté de l'équipe de France. C'est 13 points pour Cyrielle Dépy et 7 pour Amélie Rotard, deuxième meilleure marqueuse des Françaises. Amanda Sylvestre est à 6 points. Il y a beaucoup plus de sourires forcément du côté français par rapport au côté croate. Les Croates battus 3-0 vendredi par l'Italie. Et qui pour le moment ne trouve pas plus de solutions face à l'équipe de France. On profite de ce petit interset entre le deuxième et le troisième set. C'est un petit peu plus long qu'entre le premier et le deuxième. Pour vous rappeler que l'Euro masculin sera également à suivre sur la chaîne L'Équipe. Et que l'équipe de France entrera en lice le 10 septembre. Le 10 septembre, France-Suisse, les Bleus qui seront dans le groupe de la Turquie, de l'Allemagne, de la Lettonie et de la Roumanie. La Roumanie qui fait partie des pays hôtes. Les Bleus qui disputeront leur phase de poule à Cluj, en Roumanie. L'équipe de France très rajeunie, l'équipe de France masculine très rajeunie cet été. Pas d'Erwin Engapet par exemple. Parmi les joueurs les plus expérimentés, on compte quand même Trevor Klevenau, remis d'une blessure à la cheville, et puis Antoine Brizard qui sont là pour mener la jeune garde française dans cet Euro 2026.

Pas de changement du côté des Françaises au moment de commencer ce troisième set. Monsieur Aura Weiden attend que voilà, le chrono déclenché en début d'interset soit écoulé. Et on a donc changé de côté. L'équipe de France qui se retrouve à gauche de l'image. L'équipe de France toujours en maillot blanc qui veut remporter ce troisième set et conclure son match. Remporter une deuxième victoire en autant de parties dans cet Euro. Juliette Julin toujours partout en défense. Ça n'a pas changé. Et elle est là. Enora Danarcelos la passe pas renversée. On joue sur Rotard. Bien défendu la petite diagonale. Et encore Juliette Julin en défense. Les Françaises ne laissent aucun ballon tomber. Et si, en voilà enfin un. Qu'est-ce qu'il ne faut pas faire pour les Croates pour marquer un point? Il faut s'y reprendre à 5, 6, 7 reprises. On attaque dans toutes les positions du terrain, dans toutes les zones, toutes les angles. Et là, Juliette Julien un tout petit peu trop loin du ballon pour aller sauver cette balle déposée derrière le bloc. Amélie Rotard. Ouais, qui sauve le ballon. Et ça fait 2-0 pour la Croatie qui rentre un petit peu mieux dans ce deuxième set. C'est la première fois, mine de rien, dans ce match que la Croatie mène dans une manche. Que la Croatie mène de 2 points. C'est le plus gros écart en faveur de la Croatie. L'équipe de France qui doit se remettre dedans. Amélie Rotard qui va peut-être s'en sortir. Oui. Et vu qu'une spectatrice a touché le ballon, le point est terminé. Il est donné à la France. Point gagné par les Françaises alors que les Croates pouvaient peut-être encore espérer le sauver. C'est toujours un petit peu compliqué quand on est si proche des gradins. Ballon rendu par les Françaises. Juliette Julin encore en défense infranchissable. Et maintenant c'est Eva Elouga qui est infranchissable au centre. Les Françaises qui ne doutent pas très longtemps dans ce début de troisième set. Elles n'ont pas douté clairement. 2-0, il en faut plus pour douter. Et voilà, c'est bien de ne pas se laisser décrocher, de tout de suite montrer que on a mis le réveil. On est bien revenu dans le match après le gain de la deuxième manche. Juliette Julin partout en défense, j'ai l'impression de le dire pour la 10e fois de la partie. Elle va maintenant faire une passe pour Alima Touba. Ça va être difficile, mais c'est attaqué dehors par Alima Touba qui a essayé d'accrocher les phalanges, le bout des doigts des Croates pour avoir un block out et le gain du point s'est manqué. Il va falloir faire une sacrée compilation du match en défense de Juliette Julin. Eh bien joué, Cyrielle Dépy qui trouve, hein, c'est de manière un petit peu intermittente, mais c'est quand même pas mal. Elle trouve les angles pour mettre le ballon rapidement au sol, que les points ne durent pas trop longtemps. Elle retrouve un petit peu la connexion avec sa future passeuse en club, Enora Danarcelos. Ça fait 13 points pour Cyrielle Dépy. Oh, le bloc français qui sort, dommage. Mais le cri autoritaire des Croates qui ne veulent pas rendre les armes. Il a fait du bruit ce contre de Cyrielle Dépy, mais il sort largement des limites du terrain. Joli block-out trouvé par Garbavica, la numéro 2 croate, meilleure marqueuse avec 14 points face à l'Italie. Un peu trop seul dans son équipe. Et la réponse d'Alima Touba, elle aussi en bout de filet, elle sait faire du bruit, mettre des grosses baffes dans les balles. Ah, ça fait plaisir de voir Alima Touba jouer à ce niveau, elle qui a peu joué cette saison en club à Chieri. Elle quitte d'ailleurs son club italien pour rejoindre la Ligue aux États-Unis. Hein. Elle va jouer à San Francisco la saison prochaine, mais surtout Alima Touba, elle a une histoire un petit peu
pas problématique, mais une histoire un peu compliquée. Voilà, je trouve mes mots, c'est plus juste avec l'équipe de France. Parce qu'elle aurait pu prétendre à une place de titulaire lors de plusieurs compétitions, notamment lors du Mondial 2025. Elle a dû déclarer forfait au dernier moment, blessée à une cheville. Et là, elle nous claque une belle attaque ligne dans le carré magique, au fond du terrain, pile dans l'angle. Et ça fait 5-4, la France passe devant. Les Croates qui communiquent elle aussi. Et la numéro 2 qui attaque encore une fois. Juliette Gelin a eu beau lancer un bras pour tenter de sauver ce ballon. C'est Mika Garbavica qui a le dernier mot. Elle se réveille clairement, la numéro 2 croate dans cette rencontre, qui a réalisé une très belle saison au Portugal à Porto, championne du Portugal. Elle a aussi remporté la Coupe du Portugal. Ouh, et elle claque un monster block. Est-ce que c'est Gavlavica ou Strunjak? En tout cas, ça fait point pour la Croatie. Monster block sur cette attaque en basket d'Amanda Silvestre. Et oui, c'est encore elle, Garbavica, la future joueuse de Rzeszów en Pologne. Très, très gros club polonais chez les femmes et chez les hommes d'ailleurs, Rzeszów, ancien club de Yacine Louati. Et les Français sont derrière, 6-5 Croatie.

Et avec une petite feinte dans les mains du bloc, elle s'en sort. Mika Garbavica. On ne voit qu'elle. Côté croate, la numéro 2. Ouais, sur une passe compliquée à une main. Amanda Silvestre qui a essayé de toucher ce ballon, de le freiner ou de le contrer. C'est un petit peu perturbé ses coéquipières derrière en défense. À 7 partout, il faut absolument rester au contact. Pour les Françaises, les Croates qui ont été assez largement battues dans les deux premières manches. 25-16, 25-17. Mais elles l'ont montré lors de leur premier match face à l'Italie. Elles ne lâchent rien. Elles peuvent revenir dans la partie. Parce que contre l'Italie, elles avaient eu beau perdre 25-9 la première manche. Derrière, elles n'avaient perdu que 25-22 et 25-23. Donc attention, si elles ont pu accrocher les championnes olympiques et championnes du monde en titre, elles peuvent largement se réveiller et inquiéter les Françaises. On se rend des politesses et des fautes de service des deux côtés. On ne va pas en vouloir à Amanda Silvestre qui a déjà claqué des aces dans cette partie. Les services manqués qui s'enchaînent, tant mieux, cette fois c'est encore un service croate qui est manqué. Allez, Nora Danarcelos qui doit faire passer ce ballon. Faire jouer, comme on dit, la réception adverse. Elle a un service flottant hein, qui peut clairement mettre en difficulté les adversaires. Elle a déjà mis un ace dans ce match. Et les attaquantes croates qui commencent à trouver leur rythme, commencent à trouver leur combinaison. Une belle balle décalée entre la passeuse et la capitaine Boutigan. Belle attaque DK, comme on dit. Ballon décalé et pas mal d'espace entre la passeuse et l'attaquante. Juliette Jelin, encore en défense. Amélie Rotard en difficulté. Elle nous a presque fait une Erwin Engapet. La balle dans son dos. Et elle arrive comme elle peut. Mais elle peut bien sauver ce ballon et faire jouer le bloc adverse. Ce ballon qui n'est pas sauvé ensuite. Et oui, on n'est pas obligé de claquer la balle fort par terre pour marquer un point. On peut aussi jouer avec son cerveau, sa malice, sa délicatesse, son toucher de balle. Alima Touba face à trois bloqueuses. Ça va revenir. Jelin pour dépit. Contrée, Juliette Jelin encore en défense. Eva Eluga défendue à son tour. La Croatie qui se bat pour revenir à 10 partout. Mais c'est un monster bloc français. Signé Cyrielle Dépi. La France prend deux longueurs d'avance dans cette troisième manche. 11-9. Et Grabic, la numéro 20 qui a fait son retour sur le terrain. Elle était titulaire, remplacée en cours de match par la numéro 10, Luna Bešić. Elle est en difficulté, Grabic. Alors Amélie Rotard allait lancer sa course d'élan pour servir. Et l'arbitre voilà, lui a dit d'attendre, qu'il allait resiffler, lui redonner 8 secondes. Très bon service flottant d'Amélie Rotard. Grabic, c'est dehors après avoir touché la bande du filet. Leonarda Grabic qui fait quelques cadeaux à l'équipe de France et tant mieux. 12-9. Temps mort pris par Igor Arbutina, le sélectionneur croate. Et là, il a bas ses dernières cartes hein, en termes de coaching, en termes de temps mort. Il n'en aura plus qu'un dans ce set. Et pour César Hernandez González, évidemment. Le plus important là, c'est de maintenir cette dynamique. Les Françaises qui ont marqué les 5 derniers points. Les 4 derniers plutôt. Et qui ont creusé cet écart de 3 unités.
Encore 13 points. 13 points marqués pour les Françaises pour remporter ce deuxième match. Être à 2 victoires en 2 rencontres dans cet Euro et s'offrir une balle de qualification demain 19h sur les antennes de l'équipe face au Monténégro.

Et Eva Elouga qui n'a pas besoin d'attaquer pleine puissance pour marquer son point. Choisi au centre. Future canoise Eva Elouga qui a beaucoup bougé dans le championnat de France. Un gros service flottant, bien agressif dans la foulée. Et le bloc out à nouveau. Les Françaises qui n'ont pas réussi à garder ce ballon dans le terrain. Et c'est elle qui clairement porte son équipe sur son dos depuis le début de cette troisième manche. Mika Garbavica. Attaque juste dehors de Cyrielle Dépi qui pense qu'avoir touché les doigts du bloc adverse, même Amélie Rotard qui a dit non, non, non. Ce n'est pas le cas, on ne demande pas de challenge, on ne prend pas le risque d'en perdre. Ah, il sortait peut-être ce service croate, ça joue côté française. Et bloc out à nouveau trouvé par Halima Touba qui s'en sort face à deux joueuses au contre. Ah, et la ligne, c'est sa zone. Et les lignes qui font partie du terrain. Il va peut-être falloir prendre un petit peu plus d'options sur la numéro 2 croate qui est décidément sursollicitée. Garbavica. À l'attaque qui passe encore dans l'intervalle entre Silves et Dan Arcelos. La Française donc un point d'avance. Samantha Fabrice au service. Elle va pouvoir attaquer Samantha Fabrice. Belle passe de la libéro croate. Dépi qui perfore le bloc adverse. 15-13. L'équipe de France qui hausse le ton, qui hausse son niveau. Dans cette fin de troisième set, il y a besoin de ça. Pour ne pas être emmené dans une quatrième manche qui pourrait ressembler à un bourbier parce qu'elles sont devant, elles jouent mieux les Françaises globalement dans ce match, mais elles n'ont pas beaucoup d'avance dans ce troisième set. Et on vérifie du côté des Françaises que c'est bien à Halima Touba d'aller servir. Bon service, la réception est loin du fil. Garbavica contré pour une fois, c'est assez rare. Les Croates ne vont pas pouvoir attaquer. Ballon rendu, il faut s'appliquer pour faire le break dans cette rencontre. C'est fait. Amélie Rotard pour donner 3 points d'avance à l'équipe de France, 16-13. Et on s'est bien appliqué, la relance parfaite de Juliette Gelin qui apporte le ballon au fil pour Dan Arcelos qui derrière a tous les choix possibles à l'attaque. Et elle décide de faire jouer Amélie Rotard, poste 4, en bout de filet. Et on va changer de pointu du côté des Croates. Samantha Fabrice cède sa place à Mialjevic. Juliette Gelin parfaitement placée en défense. Est-ce que Cyrielle Dépi va... Elle va nous faire sa spéciale. La petite feinte court croisée de Cyrielle Dépi. Elle nous l'a fait déjà une fois face à la Slovaquie. Elle nous le refait face à la Croatie. Tout le monde croit qu'elle va faire une petite feinte derrière le bloc. Au dernier moment, elle change de trajectoire. Elle croise totalement. Et je crois que c'est une idée que lui a soufflé quelqu'un sur le banc. Parce qu'elle a l'air de remercier une personne du staff. Ou alors elle féliciter Juliette Gelin pour sa magnifique défense. Les Françaises ont... fait l'écart dans ce troisième set. Il faut le conserver désormais, 17-14. Et l'ace derrière, car elle sait tout faire, décidément, Mika Garbavica. Ah, le ballon qui est tombé d'un coup après avoir passé la bande du filet. Ça a bien surpris Halima Touba. Sortie d'ailleurs d'Halima Touba, remplacée par la capitaine Amandine Giardino.
Ouais, c'est un changement de César Hernandez González qui a produit son effet. C'est un petit peu plus de pression, un petit peu plus d'hésitation du côté de la serveuse croate qui fait la faute directe. Et ça fait 18-15. Un peu de coaching pour l'équipe de France. Nahuel Schwick-Barbez au service à la place de d'Amanda Silves. Appelé de dernière minute, Nahuel Schwick-Barbez pour cette compétition. Pour pallier forfait, blessé aux abdominaux de Sabina Wegené. Et on s'est un petit peu regardé, aucune Française n'est allée au contre sur cette action. Comme si on ne croyait pas que les Croates allaient pouvoir attaquer. Mais si, elles ont pu attaquer au centre et ça a bien marché. C'est dommage parce que Nahuel Schwick-Barbez, elle avait bien servi, bien mise en difficulté la réception adverse. Giardino parfait, la réception au dépit, la feinte encore. Elle sait tout faire et elle a mis le doute complètement. Elle est en train d'entrer dans le cerveau de ses adversaires sur Yael Dépi. On ne sait plus où est-ce qu'elle va attaquer, où est-ce qu'elle va déposer le ballon. Est-ce que c'est derrière le bloc, est-ce que c'est court croisé. Et du coup, elle crée le doute et surtout, elle marque des points. Meilleure marqueuse française face à la Slovaquie avant-hier. Meilleure marqueuse française encore une fois face à la Croatie aujourd'hui. Super service de Dan Arcelos. Est-ce qu'on va pouvoir attaquer de la part de Grabic? Elle y va, c'est défendu par Gelin. Gelin encore en défense. Les Croates, nouvelle opportunité. Grabic. Et cette fois, Juliette Gelin ne sera pas sur le ballon. Et il lui a fallu 3 ballons à Leonarda Grabic pour trouver la solution. Elle a retardé son attaque au dernier moment. Ça a bien fonctionné. 19-17. Les Françaises ont encore 2 points d'avance. Et l'attaque de Cyrielle Dépi. Cette fois, il n'y a pas de petite feinte. Il y a une grosse attaque. L'équipe de France a 5 points de remporter ce match. Amélie Rotard qui s'apprêtait à servir mais qui a été un peu surprise de voir qu'en fait un temps mort avait été demandé par la Croatie. L'équipe de France qui a eu un jour de repos hein, comme la Croatie hier pour préparer le match d'aujourd'hui. Par contre, il n'y aura pas de jour de repos puisque l'équipe de France va enchaîner dès demain face au Monténégro à 19h. Prochain match face à l'Italie mercredi à 16h et puis jeudi face à la Suède, dernier match face aux pays hôtes, dernier match de poule, un match qui sera sûrement décisif pour savoir à quelle place les Françaises termineront dans leur poule et pour savoir contre quelle équipe elles joueront en 8e de finale.

Amélie Rotard, 10 points dans ce match pour Mémé, future joueuse de Bucarest. La saison prochaine. Les premiers points à l'attaque de la pointure remplaçante croate, Andrea Mialijević. Une joueuse gauchère, c'est d'autres angles. Oh là là, le ballon porté qui est signalé à Alima Touba, qui est sifflé contre Alima Touba, c'est un petit peu sévère. On est toujours sur ces fameuses nouvelles règles, mais ce qui est surtout un peu bizarre, c'est qu'Alima Touba, elle est allée attaquer ce ballon, pousser ce ballon à deux mains, alors qu'elle pouvait peut-être ressauter et frapper à une main. Il n'y avait personne en face d'elle pour contrer. Et les arbitres qui, depuis cet été, voilà, appliquent de nouvelles règles, de nouvelles consignes plutôt, voilà, d'être plus sévères sur les ballons poussés comme ça à 10 doigts. On considère que ce sont des ballons collés, des ballons portés. Là, il n'y a aucun doute, c'est une grosse attaque d'Alima Touba qui n'a pas envie qu'il y ait le moindre doute, pas envie qu'il y ait de quatrième set dans cette rencontre. 21-19, toujours ces deux petits points d'avance si importants pour l'équipe de France. Allez, encore 4 points à marquer pour remporter ce match et faire 2 victoires en 2 matchs dans cette poule D de cet Euro. La défense d'Eva et Luga. Les Croates qui vont rejouer. Mialijević qui perfore le bloc adverse. La Croatie n'a pas dit son dernier mot. La Croatie joue son batou dans cette fin de manche.

l'entrée de Mlinar au service comme en fin de set précédent. Jelin, belle réception bien montée. Cyriel Déby, on attendait qu'elle marque dans les points chauds, dans les points compliqués. C'est ce qu'on attend du rôle d'une pointue. Elle le fait parfaitement, la joueuse des Mariannes du Levallois Paris Saint-Cloud. Et ça rassure tellement une équipe de savoir que voilà, vous lui montez un bon ballon, elle va vous marquer le point. Quand il y a 21-20, on peut être un petit peu plus tendu. Malgré son très jeune âge, hein, 19 ans, Cyriel Déby, elle assure complètement pour l'instant dans cet Euro. Elle valide le choix de César Hernandez de la titulariser à la place d'Iman Ndiaye. Et le monster block derrière d'Halima Touba pour rapprocher encore un petit peu plus les Bleus de la victoire. Ça fait 23-20 dans ce troisième set. Plus que deux petits points. points pour Cyriel Déby, c'est déjà 4 de plus que face à la Slovaquie vendredi. Y a rien à dire, Garbavica, le très bon side-out des Croates. Le système de réception bien en place, réception passe-attaque, side-out parfait. Temps mort demandé par César Hernandez González, il lui restait ses deux temps morts au sélectionneur français. César Hernandez González qui demande à sa passeuse qu'est-ce que tu vas appeler, proposer, demander comme combinaison à ta centrale, à Amanda Silves. De challenger, de remettre un petit peu en question son choix, de lui proposer autre chose. En tout cas, on s'attend, voilà, hein, César Hernandez qui redit bien à ses joueuses. Les ballons vont aller tendus en poste 4, à gauche du filet pour les Croates. Les ballons qui vont aller sur Garbavica, la numéro 2 qui marque beaucoup de points dans ce troisième set. Et Halima Touba qui trouve la solution face au bloc adverse. Ça fait 3 balles de match. 3 balles de match pour l'équipe de France. Pour conclure une deuxième victoire en deux rencontres dans cet Euro.

0: Amanda Silva qui relève le ballon. Amélie Rotard peut-être pour terminer. C'est un block-out trouvé. Non, les arbitres donnent le point à la Croatie. Et Amélie Rotard qui hésite à demander un challenge vidéo. Les Françaises vont prendre un challenge vidéo. Tout à l'heure, ça s'est joué un peu, mais elles avaient eu raison de demander un challenge vidéo. Alors, on l'a très vite vu. Ça évitera de perdre du temps. Ça, c'est bien. Bravo aux arbitres d'avoir vite trouvé l'image. Ah, Amélie Rotard qui est passée un petit peu trop loin des doigts adverses. Challenge perdu par l'équipe de France. Il reste deux balles de match pour les joueuses de César Hernandez. Garbavica est en service. Ça veut dire qu'elle ne sera pas en ligne avant pour attaquer. Grabic défendu par Juliette Gelin. Ça peut être magnifique si c'est conclu comme balle de match. Et c'est fait. Le bloc out trouvé par Amélie Rotard. Les supporters français peuvent exulter ici à Göteborg en Suède. Ça fait 25-22, 3-7 à 0. Deux victoires en deux matchs pour l'équipe de France. Aucun set perdu. Les Bleus sont co-leaders en tête de leur poule D avec l'Italie. Et ça valait bien les yeux d'Emily dans cette salle de Göteborg. Bonne playlist, hein. On félicite le DJ et on félicite Amélie Rotard pour ce dernier block-out. Les Françaises qui ont eu un petit peu plus de travail dans la troisième manche. 25-16 dans la première, 25-17 dans la deuxième, 25-22 dans la troisième. Et la France qui, comme l'Italie et comme la Suède, compte deux victoires. Mais les Françaises ont gagné 3 points à chaque fois. Donc elles ont gagné 3-0 face à 3-7 à 0 face à la Slovaquie, 3-7 à 0 face à la Croatie. Prochain match donc dès demain pour l'équipe de France face au Monténégro. Un match qui pourrait déjà être synonyme de qualification pour les huitièmes de finale. J'ai cru apercevoir Amélie Rotard se présenter près des panneaux, des sponsors de cet Euro 2026. Amélie Rotard qui va peut-être répondre aux questions des journalistes. On va l'écouter si c'est le cas. Amélie Rotard. 11 points dans cette rencontre. Deuxième victoire pour la France. 3-0. C'était dur quand même. Ça fait plaisir. C'est vraiment bien de commencer cette compétition. On est agressif dès le début du match. Ça, c'est vraiment très cool. C'est bien de commencer un championnat d'Europe comme ça. Est-ce que vous voulez dire quelque chose à vos fans français?
1: Merci à tout le monde de nous regarder, c'est vraiment important pour nous. Voilà, nous on est en train de kiffer ce qu'on est en train de faire, on va essayer de continuer comme ça et supportez-nous encore, merci beaucoup.
0: Thank you very much. Et voilà, il n'y avait pas besoin de traduction. Amélie Rotard qui va pouvoir rejoindre ses copines pour la photo d'après-match. La France qui bat la Croatie et qui revient donc à hauteur dans cette poule D au niveau des premières places. L'Italie et la Suède qui vont se rencontrer un petit peu plus tard dans cette partie. Et donc on vous rappelle le rendez-vous à ne pas rater demain sur les antennes de l'équipe à partir de 19h. France-Monténégro, ce sera le troisième match de poule des Françaises avant mercredi 16h. Le choc face aux championnes olympiques et championnes du monde en titre. Mercredi 16h France-Italie. Et puis jeudi 19h, ce sera France-Suède. Merci à toutes et à tous de nous avoir suivis. On se retrouve demain sur les antennes de l'équipe pour encore du volley et on espère du beau volley comme les Françaises nous l'ont montré aujourd'hui. Salut!

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0: Bonsoir à tous, quel bonheur de vous retrouver pour un nouvel épisode du UFC Classique. UFC Classique qui propose aujourd'hui un nouveau concept, ça s'appelle Décision Interdite. Mon cher Xavier, a priori, je pense que tout le monde aura compris.
1: On va passer
0: une bonne soirée, voilà. Salut mon cher Xavier.
1: Salut mon cher Jean-Charles, je suis le professeur X et c'est l'heure de la punition. Bonsoir à tous, je ne boude pas mon plaisir de vous retrouver et de vous retrouver aussi mes chers téléspectateurs.
0: Eh bien débutons cette soirée ensemble, mon cher Xavier. 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Alors, on démarre tout de suite avec un combat féminin, catégorie des moins de 61 kilos, division un petit peu sinistrée à l'heure actuelle à l'UFC, en quête de nouveaux talents, de grands gabarits, Stéphanie Egger, qui représente la Suisse, Mayra Bueno Silva pour le Brésil, toutes deux des palmarès assez similaires. On est proche où on vient de dépasser les 10 combats professionnels, 1m68 toutes les deux, un peu plus d'expérience à l'UFC pour l'instant pour Egger, deuxième combat seulement pour la Brésilienne.
2: Et deux combattantes avec des styles originels de préhension. D'un côté, on a Bueno Silva, la combattante de jiu-jitsu brésilien, et de l'autre, Egger, la judokate, fan de projection. Oui, le front kick, on l'a entendu claquer. Egger qui l'a saisi sans réussir à faire quelque chose derrière. Et on l'avait dit, judokate, tentative de projection d'épaule, de hanché.
0: Je rappelle que la femme originelle, celle qui a ouvert les portes de l'UFC pour les femmes, à l'origine, c'était une judokate, Ronda Rousey, qui était médaille olympique à Pékin.
2: Exactement. Et permettez-moi de corriger, c'était pas une projection d'épaule, mais une projection de hanche, pardon. Puisqu'elle a chargé son adversaire sur la hanche avant de l'envoyer au sol.
0: Ouais, et même si on l'a dit, le background originel de Rosé c'était le judo, il y a eu assez peu de judokates finalement, en tout cas de combattantes avec un vrai vécu. Et attention, parce que pour une judokate, elle s'est tout simplement laissée prendre le bras Juju Gatame. C'est terminé, en moins de 2 minutes, c'est plié. Je pense qu'il y a eu un abandon verbal parce que le bras était pris pour Mayra Bueno Silva. On était proche de l'hyperextension.
2: Exactement.
0: Fin de partie déjà. Et pour une judokate, ça fait tâche sur le palmarès, Xavier.
2: C'est clair, exactement. C'est allé très vite. Et surtout, ça n'a pas été très visuel. Parce qu'en fait, comme vous le dites si bien, mon cher Lanchard,

0: venue parce qu'elle a entendu, elle a senti.
1: Exactement.
0: Et quand on a quand même une mentalité martiale comme vous, mon
1: Oui.
0: cher Xavier, on laisse quand même à son adversaire l'opportunité de se soumettre avant d'éventuellement d'arriver à des solutions plus définitives, si vous voyez
1: Alors,
0: ce que je veux dire.
1: je vois que vous faites référence effectivement, hein, ça a toujours été le but en MMA. Lorsqu'on passe une soumission, on doit y aller progressivement, normalement, pour laisser le temps à son adversaire de se soumettre. Mais certains combattants qui n'ont pas cet esprit martial, en tout cas de mon époque, lorsqu'ils partaient directement sur la soumission de manière à fracturer l'articulation, je peux vous dire qu'ils passaient un sale quart d'heure après, car tous les autres combattants de l'événement les attendaient pour les corriger après la compétition.
0: Et vous pensez qu'aujourd'hui, dans le MMA d'aujourd'hui, il y a toujours cet esprit qui habite les combattants,
1: Alors,
0: cette noblesse, si je puis parler de noblesse.
1: Bah, je pense que d'un côté, malheureusement, de l'autre, heureusement, un petit peu aussi, cet esprit s'est un peu perdu. Oui, ces valeurs se sont un petit peu perdues. Mais aussi cet esprit de justice soi-même, c'est aussi un peu perdu. Mais bon, écoutez, c'est comme ça, hein, le temps passe. Mais pour revenir à ce fair play dont vous faites, auquel vous faites allusion, vous avez raison. Normalement, Bueno Silva aurait très bien pu continuer sa technique tant que l'arbitre n'avait pas posé les mains sur elle et fait comme si elle n'avait pas entendu son adversaire se soumettre. Car si l'arbitre n'était pas intervenu et que Egger était sorti, elle aurait très bien pu continuer, hein, si elle était de mauvaise foi aussi. Donc c'est une vraie preuve de fair play de la part de la Brésilienne.
0: Alors surtout, il n'est pas du tout intervenu. Je pense qu'il n'a pas bien compris ce qui se passait. Et alors, je pense qu'elle a tapé avec son bras gauche. Stéphanie Egger, et il a dû d'ailleurs en référer au commissaire,
1: oui,
0: voilà, qui ont dû, en tout cas, qui ont pu évaluer tous les angles de caméra disponibles pour déterminer si oui ou non elle avait tapé. En tout cas, il n'y a pas de contestation, hein, de la part de Stéphanie Egger. Victoire par soumission donc de Mayra Bueno Silva. Une situation assez particulière, mon cher Xavier, qui nous a permis quand même de parler, hein, de cet esprit qui était le vôtre à l'époque
1: et de faire
0: et qui est peut-être encore le vôtre aujourd'hui, hein. Vous n'avez pas annoncé votre retraite officiellement, je crois.
1: Un combattant est un combattant à vie, mon cher Langevin.

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1: Allez, deuxième combat de cette carte qui a lieu à Las Vegas, à l'Apex, avec un combat catégorie des moins de 52 kilos, une américaine opposée à une combattante galloise, Miranda Granger, qu'on a vu. Et ici, à l'image, Corey McKenna, elle a 23 ans seulement, elle est passée par le circuit Cage Warriors, elle fait son deuxième combat à l'UFC pour Granger. Malheureusement, c'est... Deux combats précédemment à l'UFC, ces deux premiers combats sont soldés par une défaite, donc elle est dans l'obligation de s'imposer, parce qu'on le sait, hein, à l'origine, on signe un combat de quatre combats, et l'UFC a tout pouvoir de résilier ce contrat à tout moment en cas de mauvais résultat.
2: Oui, ça peut sembler un peu surprenant, mais c'est...
1: Bah, c'est à l'américaine, hein, je veux dire, vous arrivez le matin, vous faites vos affaires, et merci, au revoir. Hein,
2: c'est contraint un peu.
1: Les prud'hommes, c'est un concept là-bas.

0: C'est le concept un peu unilatéraux où, où l'une des deux parties a le droit de faire un peu ce qu'elle veut du contrat, même des confettis. C'est un peu comme ça, nous n'allons pas changer les règles.
1: Alors il y a 10 cm d'écart hein, au niveau de la taille. Alors au niveau de la longe, c'est assez sensationnel. Il y a 24 cm à l'avantage de Miranda Granger.
0: Oui, Granger qui tente d'utiliser son allonge. Et comme vous avez pu le constater hein, par leur style, nous avons finalement deux grappleuses qui se font face. Deux combattantes artistes du travail de soumission au sol, avec une Granger qui est un peu plus agressive, connue pour être plus agressive dans son style.
1: Ouais, 6-2 pour McKenna en carrière, 7-2 pour Granger, elles ont 7 ans d'écart. Et c'est McKenna là qui travaille pour tenter d'aller au sol.
0: Eh bien, elle tente de venir.
1: Attention, la tête un petit peu à l'extérieur, ça va aller hors de danger, McKenna.
0: Elle tente de revenir sur un ramassement de jambe simple, puis double, elle finit par crocheter cette jambe pour amener Granger au sol. Granger qui pêche un peu, hein, comme on la connaît, à défendre. Elle a du mal à rester debout malgré ses grands appuis. Allez, on vient arracher et à nouveau on projette, cette fois en slamant. Il faut maintenant essayer d'améliorer sa position pour McKenna.
1: Alors Granger qui ferme la garde pour l'instant.
0: On le sait, McKenna, son style c'est pas forcément le ground and pound. Ça va plus être installer la stratégie pour aller chercher des soumissions. On peut passer cette jambe, voilà. Maintenant en demi-garde. Et étrangement pour une grappleuse, Granger qui reste avec les épaules un peu à plat au sol, la hanche aussi.
1: Ah, alors quand on est au sol comme ça, on a l'habitude de dire qu'il y a des points vitaux, hein, Xavier. En fait, c'est la ligne d'épaule et la ligne de hanche. Donc si on a les deux qui sont coincés, on est totalement inoffensif.
0: Oui.
1: Hein.
0: Ce sont exactement les deux axes que vous ne souhaitez pas garder à plat contre le sol. Vous voulez absolument vous mettre, comme on dit, sur le côté, sur la tranche, au moins avec votre hanche ou avec vos épaules. Mais un adversaire, les deux épaules et les deux hanches au sol, est un adversaire très vulnérable en MMA.
1: Alors là, en effet, il y a très peu de frappes, donc on est presque sur un combat de grappling, mais bon, dans lequel il n'y a pas forcément une volonté de Granger de créer un scramble pour tenter de se relever, ou en tout cas pour sortir de cette position qui est une position où elle est dominée.
0: Et j'ai envie de vous dire, Jean-Charles, on est dans le style typique de ces deux dames. Hein. On a une McKenna méthodique, construite, moins agressive qu'une Granger, en revanche, qui est connue pour être très offensive, mais lorsqu'elle est dominée, lorsqu'on est sur elle, malheureusement, elle manque de créativité, elle manque de réponse, elle manque de réponse à apporter à son adversaire. Bah, il faudrait qu'elle change, par exemple.
1: Des choses qui pourraient être proposées par un débutant, hein, simplement, encercler la ligne d'épaule de l'adversaire pour le coller, pour éviter que l'adversaire puisse prendre de la distance et frapper. Bon, c'est vraiment le béaba. Hein,
0: oui, et surtout là, à ce niveau-là, il y a des actions qui devraient être aujourd'hui des simples réflexes conditionnés qu'elle ne fait pas.
1: Et regardez la McKenna qui avait passé la garde très tranquillement et qui se retrouve en contrôle latéral.
0: Alors qu'on a une Granger qui devrait régulièrement changer de côté, changer de hanche, tenter de sortir les fesses, sortir les épaules pour déséquilibrer McKenna ou se créer des ouvertures. Là, pour l'instant, elle subit plutôt.
1: Il reste
0: 25
1: secondes et regardez la jambe droite qui est prête à passer pour la montée.
0: Et on voit une Granger, par exemple, qui est en train de tenter de ponter une McKenna qui n'est pas sur ses hanches. Résultat, une fois qu'elle a plus de force et qu'elle est,
1: elle est au sol, McKenna de côté passe par-dessus. Elle est partie pour attaquer sur un bras-tête, mon cher Xavier.
0: Elle est en train de l'étrangler, Jean-Charles.
1: Malheureusement, je suis pas sûr qu'elle aura assez de temps pour aller au bout de cet étranglement sanguin. Le visage commençait à rougir un petit peu pour Miranda Granger.
0: Elle a eu chaud, Granger.
1: En tout cas, il y avait une action vraiment, en tout cas une phase de sol vraiment construite qui a amené sur cette tentative de soumission. Alors, c'était pas un round très spectaculaire pour
0: les amateurs du UFC, effectivement. En revanche, les fans de grappling ont pu constater la fameuse construction, le fameux jeu d'échecs qu'aime appliquer Corey McKenna. Et résultat, ça a payé. Pour moi, il prend le round assez largement.
1: Alors qu'on voit Uriah Faber dans le coin de Corey McKenna. C'est un combattant de l'UFC très populaire.
0: Il est toujours là.
1: C'est un champion du WEC qui a eu une longue et belle carrière un peu plus tard à l'UFC de California Kid, basé à Sacramento en Californie, où McKenna s'entraîne aujourd'hui, loin de son pays de Galles natal. Pas forcément évident hein, pour voilà, ces combattants, même si au Royaume-Uni, on sait que voilà, dans les grandes villes, il y a des salles, des équipes, des partenaires d'entraînement, mais quand on vient du Pays de Galles, quand on vient de l'Écosse, voilà, ce sont des territoires où il y a pas forcément les mêmes infrastructures.
0: Ah, pas forcément. J'ai quand même combattu une dizaine de fois en Angleterre et il faut reconnaître que le sport a été très populaire et autorisé depuis très longtemps là-bas. Donc les athlètes ont quand même de quoi s'entraîner, ils ont des partenaires d'entraînement, ils ont du matériel.
1: Oui, mais il y a une diversité géographique.
0: Oui, c'est sûr.
1: Voilà, quand on habite
0: au fin fond des falaises.
1: C'est ça
0: falaises.
1: Que je vais vous dire. Voilà.
0: je vous l'accorde. Oui. Allez, il faut se mettre du bon côté, on vient arracher. Attention à la tête, à ne pas se faire étrangler quand même. On doit avoir les jambes de l'autre côté du corps, de l'autre côté de la tête par rapport au corps de
1: leg. Alors attention, il faudrait qu'elle lâche cette guillotine parce qu'elle va se retrouver en danger sur une vente floue grandeur. Si elle rejoint ses mains, elle est McKenna, et qu'elle vient bien positionner son épaule sur la trachée,
0: elle est en train de s'acharner sur une saisie complètement inutile, la grandeur. Vous l'avez dit, Jean-Charles, elle est tout
1: elle
0: simplement
1: est en train d'y aller.
0: Elle va voilà.
1: Sur la vente floue.
0: Elle a tapé.
1: C'est une erreur de débutant. Vraiment, je peux pas vous dire autre chose, Xavier, cette saisie en guillotine, elle ne sert absolument à rien. Au contraire, elle la mettait en danger. Corey McKenna a eu tout le temps de travailler sur cette soumission pour l'emporter au deuxième round.
0: Oui. Miranda Granger qui se réclame, donc on l'a dit, du grappling. Mais une fois de plus, qui montre d'énormes lacunes hein, à un tel niveau.
1: Oui, elle était à l'extérieur. Alors, on a forcément cette tentation d'attaquer la guillotine. Sauf que oui. Tout de suite, McKenna, elle vient passer sur le côté. Et derrière, voyant que...
0: Elle reste acharnée sur une guillotine.
1: Granger garde cette guillotine qui ne sert absolument à rien. Ben voilà, tout simplement, la vente floue.
0: Et une Granger qui reste acharnée sur une guillotine qui ne passera jamais puisqu'elle ne contrôle pas le bas du corps de son adversaire. Et on le sait tous, pour avoir la guillotine dans cette position, il faut contrôler... le bas du corps aussi, et le mettre dans le bon axe. C'est, vous l'avez dit, une erreur de débutant de la part de Miranda Granger.
1: Et qui a montré beaucoup de limites. Hein,
0: des lacunes.
1: Mon cher Xavier,
0: des lacunes.
1: D'un point de vue technique.
0: Et j'ai envie de vous dire que ça ne fait pas forcément grandir l'UFC d'exposer parfois de telles faiblesses pour certaines de ses combattantes.
1: Et bon. Voilà. Alors évidemment, bon, c'est un premier contrat hein, pour les deux combattantes. Et malheureusement, la route risque de se compliquer, certainement de s'arrêter hein, pour Miranda Granger. Et c'est vrai que le MMA féminin, il faut le dire aussi, Xavier, c'est un sport qui est au plus haut niveau et encore jeune. Le premier combat féminin,
0: c'est vrai.
1: On le répète, c'est 2013. Donc pour créer vraiment des générations, il faut des idoles. Et ça prend du temps. Donc c'est vrai que dans les toutes premières places, on va dire, à l'entrée de classement des catégories féminines, on trouve parfois voilà, encore certaines lacunes.
0: Gens, oui,
1: et je pense que c'est voué à disparaître voilà, au fil des années et des générations qui vont se succéder.

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1: Allez, on enchaîne avec un combat masculin catégorie des poids welter, moins de 77 kilos. Il oppose le japonais Sato, 21 combats en carrière pour 16 victoires, à l'américain Brian Battle. Il a 8 combats pour 7 victoires. Espoir dans cette catégorie des 77 kilos. Et un garçon qui a découvert le MMA sur le tard. Il a découvert à 21 ans et à l'époque il pesait plus de 130 kilos. Et quand on voit les images de son premier combat amateur, c'est chez les poids lourds, il perd par KO. Il est absolument méconnaissable par rapport au physique qu'il affiche aujourd'hui. Donc ça a été une vraie transformation, à la fois de vie, mais aussi physique, tout simplement.
2: Et Sato qui boxe en gaucher.
1: C'est 1m85, Battle. Il est plus grand, beaucoup plus grand, 7 cm que son adversaire. Il a une allonge d'1m96, donc plus 11 cm.
2: Par rapport à sa taille, effectivement, on le rappelle, hein, que pour être, enfin, on est considéré comme proportionné lorsque.
3: C'est terminé. Waouh, il l'a éteint sur un coup. Ah, il l'a présenté son tibia à la mâchoire et utilisé, bonne nuit les petits, extinction des lumières.
2: Il a utilisé ses longs tentacules là pour envoyer ce tibia dans la mâchoire de Sato, qui ne l'a pas vu venir suffisamment, qui l'a bloqué nonchalamment. On le dit souvent, un high kick bloqué, c'est un high kick à moitié encaissé. Et là, en l'occurrence, c'est le tibia qui est arrivé en pleine tête.
1: Aïe, terrible.
2: Malgré la main qui pourtant était à sa place, il n'a pas vraiment initié le mouvement de blocage.
1: Ah, il est complètement, il avait beau être en garde, choqué. Ah, il est déconnecté sur le coup.
2: Ah,
1: il
2: n'y
1: a plus personne.
2: Sur la mâchoire, derrière
1: l'oreille.
2: Il
1: l'a réinitialisé.
2: Ouais. Mode usine.
1: Brian Battle, qui va passer une belle soirée, mon cher Xavier.
2: Clair, hein. Vous le dites souvent, c'est pas payé à l'heure quand on combat.
1: Ouais, en tout cas, un profil intéressant à suivre.
0: Ladies and gentlemen, the end comes officially 44 seconds of round number one.
1: Ouais, là, c'est dur pour Sato, qui a pas eu le temps de combattre et qui a certainement pas récupéré tous ses esprits.
2: Il réalise à peine ce qui vient de se passer.
1: Ouais.
2: C'est la commotion.
1: Quand je vois cette image, ça me rappelle la citation de Drew Dober. Il disait « La lumière était allumée, mais il n'y avait personne à l'intérieur. »

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1: Immense expérience pour l'Américain Smiling Sam Alvey, qui promène son sourire à l'UFC depuis de nombreuses années, qui a ferraillé pendant très longtemps sur le circuit régional américain avant d'accéder à l'UFC, où on va dire il a su conserver sa place. La tâche sera rude ce soir face à Michal Oleksychuk, battant qui nous vient Pologne, connu pour sa force de frappe. On est ici dans la catégorie des poids moyens, moins de 84 kilos.
2: Et le Oleksychuk qui avance tout de suite. On a d'un côté le combattant agressif que l'on connaît, et de l'autre le contreur attentiste qui est Sam Alvey avec sa grosse puissance de frappe. Et forcément, Oleksychuk, lui, il n'a pas envie de laisser Smiling Sam respirer. Et de la pression, de la feinte, direct au corps, on va remonter avec des crochets au visage. Mais surtout, on le met dos à la cage, on scotche l'Américain dos à la cage.
1: Ouais, et dans cette cage, qui on le rappelle, à l'apex et en général.
2: Oh, derrière
1: et, et là, c'est terrible pour Alvey. Il prend la pointe derrière. Ah non, il a beaucoup d'expérience, Sam Alvey.
2: Il a un menton solide aussi, mais là, il a pris beaucoup de coups et surtout, il est allé au tapis sur ce direct du bras arrière, ce cross. Oleksychuk qui tente le crucifix là, qui tente de piéger le bras gauche d'un Alvey qui essaye de se retourner grâce à la cage, mais qui est coincé. Le bassin est bien placé pour Oleksychuk, il gère bien le poids de son corps.
1: Ah, il veut pas faire d'erreur, pour pas se faire renverser. Alors, chaque seconde qui passe va permettre à Alvey de retrouver un peu d'air. Attention là, en position quadrupédie, c'est pas une bonne défense, les coups qui pleuvent pour... Oleksychuk, il faut qu'il se relève à tout prix. Alvey.
2: Il est toujours d'Oleksychuk. Il est toujours sur l'homme. Il ne laissera pas respirer.
1: Le visage, Xavier, pour Sam Alvey, qui tente un takedown, signe de sa détresse à ce moment du combat déjà.
2: Un takedown désespéré.
1: Ouais, c'est de la lutte de survie là pour Alvey.
2: Mais attention, on sait Alvey sur un coup, il peut éteindre la lumière, mais ça va venir à lui qui s'éteint.
1: Et Dieu merci. Dieu merci, l'arbitre intervient pour éviter. À Sam Alvey, toute punition supplémentaire. Quel finish, voir. Il était venu pour faire du sale. Il a fait du sale. Oleksychuk, il a eu aucun respect pour les compétences, pour l'expérience de Sam Alvey. Il lui a foncé dessus, il lui a roulé dessus.
2: Ah oui, Oleksychuk qui a fait s'abattre un tapis de bombe là sur Sam Alvey. Il a distribué, je sais pas, 30, 40 coups en quelques dizaines de secondes. Lorsque Alvey s'est relevé, on a vu tout de suite la signature sur son visage, les coups, les blessures ouvertes, les hématomes.
1: Là là. Ouais, c'est ce premier overhand du bras arrière qui a précipité les ennuis de Sam Alvey, qui a rapidement, malheureusement, perdu son sourire.
2: Vous savez quoi, en vérité, Jean-Charles, c'était le pire match-up pour un Sam Alvey qui a besoin de rentrer dans son combat, qui a besoin d'attendre l'opportunité.
1: Ouais, celle-là, la manière dont il tombe, Alvey. Et heureusement, Herdin va tout de suite s'interposer.
2: Ouais, Oleksychuk, c'est un véritable un agresseur, un prédateur. Il vous saute dessus. Et il savait très bien que pour ne pas s'exposer au direct en contre de Sam Alvey, il fallait tout de suite anesthésier. Et c'est ce qu'il a fait. Le couvrir, le déborder tout de suite.
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1: 27 ans pour Oleksychuk qui s'annonce comme une menace dans cette catégorie des poids moyens. Et à 36 ans, le chemin malheureusement va encore être long pour Sam Alvey, pour les combattants qui ont fait le combat de croix à plusieurs reprises.

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1: Une dure soirée de travail qui se profile pour Eric Gonzalez opposé à Terrence McKinney. 12-4 en carrière, 12 victoires, toutes avant la limite.
2: S'il vous plaît, messieurs, dames,
1: spectaculaire.
2: Ne clignez pas des yeux. On va vous lâcher un pitbull dans un octogone.
1: Ouais, surnommé T-Rex McKinney. Voit-on qu'il ne vient pas pour faire des rounds.
2: Le high kick tout de suite.
1: Et qui, ma foi, je crois, est parfaitement dans le thème de cette soirée décision interdite, mon cher Xavier.
2: N'est-ce pas? C'est un très bon contre de Gonzalez qui a intérêt à ne pas se cacher dans ses gants. Sinon, il va subir.
1: Extrêmement fort au premier round et même encore plus fort sur la première minute. C'est souvent après que ça se gâte. Et ça commence rapidement à se gâter. Je crois qu'il a perdu l'équilibre, Gonzalez.
2: Et McKinney qui est connu pour commencer très fort, très vite, très explosif, qui est puissant face à un Gonzalez qui est beaucoup plus méthodique.
1: Ouais, Gonzalez donné perdant à 6 contre 1 par les bookmakers.
2: Qui aura intérêt à laisser passer l'orage, à gérer la fougue et l'agressivité de McKinney en début de combat avec le plus d'intelligence possible et le plus de responsabilité défensive, comme vous aimez souvent le dire, Jean-Charles, votre expression.
1: Oh, c'est pas la mienne.
2: Moi, je rends César. Xavier.
1: Attention César, les genoux là, les rotules qui viennent s'abattre sur la zone abdominale, sur le plexus.
2: Et le percute.
1: Oh, le coude maintenant.
2: Gonzalez qui voulait prendre cette jambe pour l'amener au sol, il n'aura pas pu.
1: Ouais, faut prendre
2: ouais c'est
1: faut
2: pas
1: prendre
2: mal, le direct.
1: Faut prendre de la distance pour Eric Gonzalez.
2: Faut pas laisser Terrence McKinney le marcher dessus. Et ils sont déjà un petit peu courts physiquement, Gonzalez. Oh, bon, l'amener au sol dans le timing d'un Terrence McKinney qui vient de surprendre Gonzalez qui avait le poids, tout le poids du corps vers l'avant parce qu'il avançait en boxant. Pendant que Terrence McKinney, lui, a plongé dans les jambes. Allez, on progresse. Demi-garde. Il veut repousser Gonzalez pour prendre de la distance, prendre du champ, c'est ça.
1: Voilà, garde papillon pour Gonzalez, là, qui tente de maintenir McKinney à distance. Attention à ses upkicks, il a passé la garde maintenant. McKinney position quadrupédie pour Gonzalez.
2: Il rentre un bras, puis tente de rentrer le deuxième, il n'aura pas le temps. Attention au crochet, voilà, c'est bon. On ne croise pas les jambes. C'est ouais. Dangereux.
1: Et il s'est bien stabilisé là dans le dos. McKinney qui attaque l'étranglement. Il défend pas Gonzalez. Il va se faire étrangler.
2: Attention.
1: Il va se faire étrangler. Il va taper. C'est terminé. Et McKinney, fidèle à sa réputation, une nouvelle fois vainqueur dès la première reprise. 13 victoires, 13 finish.
2: Connu pour son agressivité, pas forcément pour son jeu de soumission. Il aura étranglé Gonzalez à la pression, au mental. C'était plus finalement un écrasement de mâchoire et un étranglement sanguin qu'une véritable rear naked choke.
1: Ouais, parce qu'il n'était pas sous le menton, mais sur le menton.
2: Il n'était pas sous le menton, il n'était pas dans l'axe bien en face du dos de son adversaire. Et pourtant, il l'a passé quand même sur le côté. C'est dire la puissance qu'il a dû mettre.
1: Ouais, on apprécie tout le travail là, de position des pieds là, pour se stabiliser et pour se placer dans cette position sac à dos, cher
2: exact.
1: Xavier.
2: Un véritable sac à dos. Et là, on le voit, en fait, il écrase à la fois la mâchoire.
1: Et il tente même pas de défendre, hein, parce que là, il aurait pu tenter quand même de soulever, en dessous du coude, de soulever le bras pour s'offrir un petit peu d'air.
2: McKinney avait l'air de déployer beaucoup de puissance dans son écrasement. Et puis Gonzalez semblait un petit peu court quand même.
0: Round number one for your winner, Terrence T-Rex McKinney.

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1: Allez, on enchaîne avec un combat catégorie poids lourd. Il va opposer le combattant moldave Sergey Spivak, 14-3 en carrière, à Augusto Sakai, combattant brésilien. 20 combats pour 15 succès professionnels. 1m90 pour Spivak, 1m91 pour Sakai. Et avantage au niveau de la masse, en tout cas 118 kg pour Sakai, 113 pour Spivak. Qui vient du sambo et du judo, qui a un style axé sur l'appréhension, et on le voit tout de suite, hein, Xavier, avec cette projection de judo là. Hein, on vient donc contrôler l'eau du corps, et puis Ouchigari, grand fauchage intérieur.
2: Il a surtout compris qu'il n'avait pas intérêt à boxer avec Sakai, qui a un striking beaucoup plus propre, beaucoup plus précis que lui.
1: Alors on a compris le projet, hein, pour Spivak, projeter ses adversaires au sol, et là on le voit à nouveau avec une projection de hanche qui n'était pas. On va dire des plus précises, mais qui a suffi pour renverser Sakai. Puis derrière, du grand main de pain.
2: Oui, tout en puissance avec le bras enroulé par au-dessus, il a réussi à projeter Sakai.
1: Alors c'est un jeu qui est assez simple, hein, Xavier, mais qui, ma foi, dans cette catégorie où on va dire le panel de compétences, le panel moyen est quand même beaucoup moins élevé que dans d'autres catégories, ça passe.
2: C'est vrai que chez les polos, on a tendance évidemment à beaucoup plus compter sur la puissance que dans les autres catégories de poids, et surtout les combattants venus d'une discipline qu'il pratiquait plus que les autres, généralement ne s'embarrassent moins à essayer de, comme vous l'avez dit, de garnir leur palette technique avec des techniques venues d'ailleurs. Là, on a un Spivak qui est très lutteur, on va dire, et un Sakai qui est très striker. Il tente de se relever, tente de renverser, mais Spivak reste sur Sakai et prend son dos. Les deux crochets du même côté, il faut absolument qu'ils mettent ce bras à gauche.
1: Voilà, une jambe à l'intérieur, là il pèse de tout son poids, Spivak, et il a tout le loisir de frapper.
2: Et le Brésilien qui a l'air un peu perdu là en difficulté.
1: Surtout c'est à Sakai maintenant de prendre l'initiative, et Spivak a tout le loisir de suivre. Alors il a réussi à retrouver ses appuis. Mais il est très bas et tout de suite Spivak va chercher à nouveau à le déséquilibrer, à le désarçonner.
2: Le Brésilien doit absolument se remettre face à Spivak. Voilà, il tombe de ce côté-là, pourquoi pas, mais le chemin est un peu plus long.
1: Ah, et à nouveau, l'amener au sol, là, il vient simplement baisser le genou et se laisser tomber sur le côté. Spivak, c'est vraiment l'amener au sol à partir du dos, là, la moins énergivore possible.
2: Et surtout celle où on utilise son propre poids pour amener l'adversaire au sol aussi. Alors on rappelle aux spectateurs, hein, qu'on est à l'époque où il y a encore cette fameuse règle des 3 points de contact égale combattant au sol. Et à partir du moment où mon adversaire a 3 points de contact avec le sol, j'ai formellement la condition d'attaquer à la tête avec les jambes.
1: Une nouvelle projection de hanche là, voilà.
2: Attention.
1: Un moment où, enfin, dans une position où franchement. On ne pensait pas que ça passerait, mais vraiment la Sakai, il passe un très mauvais moment avec Spivak qui prend un contrôle latéral.
2: Il a quasiment sauté la garde, Sakai est un peu perdu, il donne son dos, Spivak qui le prend du coup, hein, comme un cadeau, après avoir contrôlé son panier.
1: Qui a tout le loisir de frapper, et ses frappes, elles sont efficaces, elles font du dégât.
2: Des coups de poing, des coups de poing marteau. Le fameux Hammer Fist, comme des Américains. Ouais, il va venir allonger Sakai.
1: Ouais, il va le ramener et il place ses deux crochets. La prise de dos est efficiente.
2: Il faut rouler la tête. Sakai qui est en survie pour l'instant, mais pour combien de temps? Il faut se relever.
1: Ouais, tentative d'étranglement, il s'est bien tourné.
2: Heureusement Sakai. Pour lui, dans le bon timing, parce que ça sentait vraiment le roussi.
1: Ouais, alors il avait même pas placé les crochets, Spivak, il y est allé comme ça.
2: Et il faut le repousser maintenant, il faut partir de loin, voilà. Et c'est là que le Brésilien maintenant a sa chance.
1: C'est-à-dire qu'il a compté aussi sur l'usure, voilà, la fatigue qu'il a créée tout au long de ces 4 minutes, les dégâts aussi. On voit que la Sakai, voilà, au niveau du mouvement, c'est compliqué.
2: Décidément, c'est le lutteur qui strike le striker. Pour venir, bien sûr, clincher, évidemment, c'est-à-dire saisir. Allez, on sort la hanche pour sortir de ce clinch. Attention à la gourmandise du coup de genou au corps à corps face à quelqu'un qui n'attend que ça pour saisir les jambes. Allez, il faut sortir, voilà. Gusto Sakai qui a un peu subi ce premier round.
1: Alors honnêtement, c'est un round à 18, hein, Xavier. Alors même si avec les règles d'aujourd'hui, on insiste énormément sur le dégât créé. Alors il y en a eu, mais peut-être pas assez significatif. En tout cas, la question mérite d'être posée. En tout cas, c'est un round ultra dominant pour Sergei Spivak. Et à ce moment-là de sa carrière, Sakai, il est sur 3 défaites consécutives avant la limite. Donc il est vraiment sur la sellette. Il vient d'être battu par Alistair Overeem, Jairzinho Rozenstruik et Tai Tuivasa. Et même si voilà, dans cette catégorie où bah, il manque clairement de densité, il y a un écart souvent abyssal entre le top 3 et tout le reste de la catégorie, l'UFC est un peu plus permissive sur les résultats, sur les séries de défaites. Néanmoins,
2: oui, parce qu'elle a besoin de poids lourd, hein, ça reste la catégorie, voilà. Reine, celle que les gens aiment parce que c'est spectaculaire, parce qu'il y a beaucoup de finish.
1: Alors parce que c'est spectaculaire, voilà, certains auront des arguments à vous opposer, mon cher.
2: Oui, bien sûr, mais ce que le grand public considère comme spectaculaire, et donc, faut pas mentir, c'est certainement les finishes. Et chez les poids lourds, il y a plus de KO qu'ailleurs. Un bon direct là de la part de Spivak. On a reconnu dans son coin Ilir Latifi du All Star Gym, l'équipe d'Alexander Gustafsson, avec qui j'ai eu l'occasion de m'entraîner d'ailleurs en Suède.
1: Ouais, équipe par laquelle est passé Khamzat Chimaev également.
2: Oui.
1: Beaucoup d'autres très bons combattants, voilà, qui étaient un temps voilà, une équipe pionnière un peu en Europe. Alors, attention, bon jab hein, pour Spivak
2: qui a transpercé la garde de Sakai là, pourtant habitué à boxer des combattants plus affûtés en pied-point.
1: Ouais, il faut bien se comprendre que ce premier round il a été très coûteux en énergie pour Sakai. Regardez avec quelle facilité. Incroyable. Il vient de soulever les 118 kilos d'Augusto Sakai.
2: Juste un carton de déménagement en fait pour le poser dans un coin de la cage. Allez, il faut passer maintenant cette garde. Tout à l'heure il a réussi à la sauter.
1: Ah, il se fait amener au sol après moins d'une minute dans le deuxième round et voilà, le scénario du premier risque de se répéter.
2: Il a laissé échapper la jambe de Sergei Spivak, Augusto Sakai, et maintenant Spivak se promène autour de lui.
1: Et là il est complètement plié comme dans une mêlée de rugby, Sakai.
2: Et Sakai qui, s'il veut amener au sol, doit ramener cette jambe vers lui.
1: Et c'est un cercle vicieux en fait, hein. C'est-à-dire que plus on dépense d'énergie pour en tout cas tenter de se relever, moins on va être capable de défendre la lutte, et plus on va se faire amener au sol, et plus on va dépenser d'énergie, jusqu'à malheureusement une fin souvent précoce et dramatique.
2: Et Spivak qui s'est placé en bonne position pour commencer à jouer du tambour sur la tête de Sakai.
1: Ouais, et là il sort les coudes maintenant. Et j'ai peur qu'on soit proche de la limite pour Sakai qui a pris beaucoup de coups et qui a perdu aussi énormément d'énergie.
2: Et coup de poing marteau.
1: Ouais, et là il prend beaucoup, beaucoup d'amplitude.
2: Il faut pas rester sur place. Augusto Sakai, il faut bouger la tête, il faut bouger les épaules. Oui, coup de poing marteau. Ça commence à résonner dans la tête du Brésilien.
1: Ouais, et bon, il fait bien de tenter de se relever. En tout cas, il se met sur les genoux au moins.
2: Et les crochets pour contourner la garde. Par en dessous. Sur le côté.
1: Ouais. Et là, c'est vraiment performance clinique, méthodique de Spivak.
2: On se souvient quand même, il est strictement interdit de frapper l'arrière de la tête. On peut frapper l'avant, on peut frapper les côtés, on peut même frapper au-dessus, mais pas l'arrière. Et ce qui délimite l'arrière de la tête, c'est les oreilles. Au-delà des oreilles, c'est considéré comme l'arrière.
1: Ouais, et à nouveau, il ramène au sol. Et là, malheureusement, la porte des enfers est ouverte sous les pieds d'Augusto Sakai. Dont les forces sont en train de le quitter progressivement.
2: Il prend des coups, il
1: ne répond pas. Il faut arrêter. En tout cas, on est très proche de la fin.
2: Ouais, ça ressemble à un chaos technique qui se profile. Il ne répond pas du tout, il ne fait que prendre des coups, il se protège à peine.
1: Ouais, et là, il a placé un crochet, deux crochets, c'est terminé. Victoire, TKO de Spivak qui va rentrer dans le top 15 de la catégorie poids lourd masterclass du Moldave. Tout en préhension et grand unpound, vraiment il a imposé son jeu sur Augusto Sakai.
2: Ouais, face à Augusto Sakai qui semble protester, disant qu'il ne se sentait pas en danger, alors qu'il prenait des coups et son visage en témoigne. La règle est claire hein, en MMA, lorsque un adversaire prend des coups et ne présente pas une défense cohérente, eh bien l'arbitre est en devoir d'arrêter le combat pour sa propre sécurité.
1: Et bien sûr, malheureusement, vous le savez mieux que moi, Xavier, les athlètes de MMA, pour travailler le grand impound, ils travaillent sur un sac de frappe. Voilà, oui. Qui vont comme ça tenter de déplacer. Voilà, ils vont changer de position pour frapper. Et malheureusement, Augusto Sakai, il était devenu ce sac. C'est-à-dire qu'il ne bougeait plus, il n'offrait plus aucune résistance. Alors, certes, les coups n'étaient pas les plus puissants.
2: Alors, ils étaient puissants. Hein, rappelez-vous, ils font quand même
1: plus de 100
2: kilos les deux. Ils étaient répétés, surtout. Et lui, il ne posait plus de résistance. Donc, il les prenait. Et à un moment donné, un coup plus fort qu'un autre pouvait tout simplement avoir des séquelles sur lui.
1: Quatrième défaite avant la limite pour Sakai. Descente aux enfers pour ce garçon qui va sortir du top 15 des poids lourds. Laissant la place à un nouvel entrant. Il n'a que 27 ans, Spivak, a donc tout l'avenir devant lui à l'UFC.

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2: Allez, on enchaîne avec un autre combat, catégorie poids lourd et un patronyme que l'on connaît bien à l'UFC, mais il s'agit du petit, je dis bien petit, frère petit de Kamaru Usman, Mohamed Usman, ici à l'image, 33 ans, 7-2 en carrière, 10e combat professionnel. Début à l'UFC, il est opposé à Zach Ponga, 1m88 pour 107 kilos. Mohamed Usman, un parcours dans le foot américain avant vient de suivre son frère dans le MMA. Ce sont des garçons qui sont arrivés assez jeunes aux États-Unis. Ce sont des purs produits finalement du sport américain. Ils avaient suivi leur papa qui travaillait dans le domaine de la pharmacie, je crois. Kamaru avait 10 ans lorsqu'il est arrivé aux États-Unis.
3: Attention à ce crochet de la part de Mohamed Usman.
2: Ouais, ce sont deux garçons qui ont finalement des gabarits assez similaires. Hein. Zach Ponga qui est invaincu. 1m88, 108 kg. Donc on est sur des poids lourds qui vont quand même être capables de produire, d'avoir de l'endurance également.
3: Avec quand même un avantage de puissance pour un Usman. Qui en revanche aura un peu moins d'endurance quand même qu'un Zach Ponga. Comme vous l'avez pu voir, avec un style de boxe plus varié, moins prévisible. Là où Usman se limitera essentiellement à de la boxe anglaise et des coups de pied. Circulaire. Oh, le high kick saisi de la part de Mohamed Usman. Zach Ponga qui cherche à créer de l'inconfort, qui cherche à déstabiliser son adversaire en changeant comme s'il changeait de garde, en baissant ses bras continuellement. Low kick. Et Ponga qui se montre assez rapide, assez explosif, compte tenu de son gabarit. Non seulement il est lourd, mais il est large. Les deux sont très imposants.
2: Ouais, là on sent quand même un apprentissage assez récent pour Mohamed Usman. Là, on l'a dit, avec une première carrière dans le foot américain. Pas mal de footballeurs américains, d'ailleurs, sont venus par la suite au MMA.
3: À l'UFC.
2: On a même des combattants qui ont eu quand même une première carrière. Alors, il y a eu des combattants qui l'ont pratiqué, évidemment, dans le domaine universitaire aux États-Unis. Je pense notamment à Dominique Reyes.
3: Oui.
2: Mais c'est vrai qu'il y a des garçons. Il y a Austin Lane. Il y avait Greg Hardy, non, également, qui a fait du foot américain.
3: Oui.
2: Je crois, Xavier.
3: Et on a même eu un certain Bob Sapp.
2: Il a fait du foot américain,
3: Bob Sapp. Il a fait du foot US, oui.
2: Il a tout fait, lui.
3: Il est incroyable. On cherche à jaillir.
2: Alors, à noter que c'est un combat professionnel, mais voilà, ce combat il compte pour la finale du TUF, donc The Ultimate Fighter, le tournoi, on va dire qu'il y a
3: le show de télé-réalité, oui.
2: Était historiquement l'une des émissions très fortes, l'un des produits forts de l'UFC, qui a permis d'ailleurs à l'UFC
3: de
2: vraiment toucher le grand public à partir du milieu des années 2000. Bon, qui est aujourd'hui un peu tombé en désuétude, mais qui fonctionne comme un révélateur de talent. Et c'est donc la finale de cette émission qui compte comme un combat UFC professionnel. et avec l'occasion derrière d'entamer une relation contractuelle, de signer pour un contrat de 4 combats.
3: Le crochet en jaillissant de la part d'Ousmane là, c'est incroyable, il est énorme, il est rond de partout, Mohamed Ousmane. Il y a des muscles partout sur son corps. Regardez même derrière, quand on le voit de dos, c'est impressionnant.
2: Ouais, un peu plus de variété hein, pour Poga.
3: Oui, crochet qui atterrit dans la garde. On sent qu'à chaque fois, ça part vite pour Ousmane, mais ça manque de précision.
2: Il y a quand même une certaine aisance technique. Hein. En tout cas, plus de qualité, plus d'années d'expérience hein, pour Poga. Mais voilà, on le sait chez les lourds, hein, Xavier, une seule suffit.
3: Il sent beaucoup plus mobile aussi, Zach Poga. Mais souvent, chez des poids lourds, des combattants comme ça qui ont une palette technique bien plus large, ont des difficultés face aux gros punchers parce qu'ils ont un déficit de puissance.
2: Parce que chez Ousmane, il y a vraiment un gros danger hein, sur ce overhand du bras arrière. C'est assez rustique, mais s'il vous touche, il vous endort.
3: Mais efficace.
2: Ouais, et là on voit hein, Ousmane qui était complètement hors de position et Poga qui a arrêté son geste alors qu'en effet le gong avait sonné, mais c'est Ousmane qui s'est mis complètement hors de position. I love it. Your motion is beautiful. Your motion is beautiful. But what I want to see with that motion is I want to see that lead hand working a little bit more.
3: Dans ce début de combat. Là où Zach Poga au contraire essaye de se relâcher le plus possible. Il le sait, son intérêt c'est pas forcément le rapport de force.
2: Et on voit Kamaru hein, juste derrière, donc qui a été l'un des champions les plus dominants chez les poids welter, les moins de 77 kilos.
3: Et les plus emblématiques aussi.
2: Ouais, après Georges Saint-Pierre, dans l'histoire des welter, il y a Kamaru Usman.
3: Surtout, il a fait partie de cette vague de combattants africains ou revendiqués africains qui,
2: ouais.
3: Qui quelque part.
2: Alors qui était un immigré,
3: un renouveau, qui quelque part incarnait un renouveau de l'UFC.
2: L'époque des trois rois, mon cher Xavier.
3: C'est ça, voilà.
2: Il y avait Kamaru Usman pour le Nigeria, Israel Adesanya pour le Nigeria également. Tous deux, voilà, ont connu des parcours, ont quitté leur pays natal. Et puis Francis Ngannou, bien sûr, avec le destin hollywoodien qu'on lui connaît.
3: Et oui. Véritable épopée, son histoire, son parcours, sa vie.
2: Allez, deuxième reprise.
3: Zach Poga qui essaye de maintenir Kamaru Usman, pardonnez-moi, Mohamed Usman, il fallait que quelqu'un la fasse. À distance.
2: Chez les lourds, une seule suffit, Mohamed Ousmane qui envoie Zach Poga sur la lune.
3: On avait surtout dit que Mohamed Ousmane est doté d'une puissance sans pareille face à un Zach Poga qui pourrait être un petit peu moins efficace sur ce domaine, dans ce domaine. Rendez-vous compte d'un jab, d'un simple jab, d'un direct du bras avant, c'est-à-dire c'est le coup qui est souvent considéré comme moins puissant puisqu'on y met le moins de poids de corps, on engage le moins de poids du corps dans ce coup-là, dans le direct du bras avant. Il envoie Zach Poga sur la lune.
2: Ouais, c'est un crochet.
3: Ah, c'est un crochet du bras avant,
2: ouais,
3: oui.
2: Un crochet court. Et oh non, derrière.
3: Et ça reste le bras avant.
2: Oh là, vous l'avez vu, ce bras arrière là en grand handpan. Ouais, il me rappelle celui de Dan Anderson face à Michael Bisping.
3: Définitivement.
2: C'était à l'UFC 100. Monsieur, et il était déjà out hein, au moment où il touche le sol, ouais. Poga.
3: Monsieur Smith,
2: il est complètement déconnecté.
3: Monsieur Smith qui n'avait pas eu le temps de s'interposer avant. Et pourtant, il a vu hein, qu'il était KO, Poga. Mais le temps de démarrer, Ousmane était déjà sur l'homme. En train d'achever le travail.
2: Ouais, et puis c'est un nom, c'est un physique. Mohamed Ousmane avec des qualités, c'est aussi une histoire, c'est un garçon qui a connu voilà, une tragédie personnelle avec le décès de l'un de ses enfants et qui a 33 ans dans une catégorie où enfin mon cher Xavier le chemin peut être très court parce qu'il manque de talent, ben, tout est possible. Et c'est fou hein, quand même d'avoir comme ça une génétique hein, oui. dans la même famille, d'avoir comme ça des athlètes
3: c'est le fameux.
2: De ce niveau.
3: C'est le fameux patrimoine génétique justement.
2: Ouais, mais qui ne peut se suivre.

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1: Allez, c'est l'heure du co-main event de cette UFC à Las Vegas avec un combat catégorie welter. Geoff Neal, surnommé Hands of Steel, les mains d'acier. L'américain opposé au Brésilien Vicente Luque. 30 combats professionnels pour 21 succès. 2 finisseurs face à face. Luque classé 6e mondial chez les welters. Geoff Neal, lui, est 13e. Neal, qui a un style vraiment axé sur l'anglaise. Combattant gaucher. Luque qui est beaucoup plus complet, de combattant très agressif et dans cette cage qui, on le répète, est un petit peu plus petite que sur les UFC numérotés, qui favorise donc le contact. Ça devrait nous offrir un beau combat, mon cher Xavier.
2: Avec une belle attitude pour Geoff Neal, une belle garde, dos bien arrondi, menton rentré. On sent le technicien. Et Luque qui frappe fort, qui est rapide. Deux combattants très techniques en face.
1: Ouais, les mains sont lourdes pour Neal. Et voilà, sa réputation n'est plus à faire à l'UFC. Luque, lui, qui a une vitesse de bras et une palette technique beaucoup plus complète.
2: Le kick bloqué. Et le low kick en réponse. 1-2.
1: Luque qui est à l'UFC depuis de nombreuses années, qui a combattu sur des grosses cartes, notamment sur l'UFC 205, Alvarez McGregor, la première de l'UFC au Madison Square Garden, c'était en 2016, où il avait battu Belal Muhammad, futur champion de la division.
2: La fameuse Red Panty Night, la première du nom.
1: Ouh, attention, il a été sonné Luque et il bat en retraite logiquement. Attention.
2: Et il accélère.
1: La puissance et l'accélération de Geoff Neal.
2: Il a senti l'odeur du sang. Il percute, non, il se fait contrer.
1: Ouais, et là, il a besoin d'espace, il a besoin de bouger, il a besoin de récupérer. Et on voit déjà du sang sur l'arête nasale de Vicente Luque.
2: Qui prend le direct du bras arrière là. Neal toujours aussi concentré, composé. Il commence à reculer, les mains un peu basses quand même.
1: Ah, grosse faculté de récupération pour. Luque qui reprend très rapidement la marche avant, mais qui se fait toucher.
2: La belle boxe anglaise de Luque, de Neal, pardon. Direct du barrière, crochet bas avant. Dommage qu'il reste sur son cou, qu'il ne ressorte pas ensuite. Oui, direct du barrière.
1: Ah, c'est le garçon qui a manifestement décidé pour l'instant de proposer un combat de boxe anglaise avec des mitaines de MMA.
2: Le coup de genou un peu hésitant de Luque, du coup Neal traverse sa garde avec deux directs du bras arrière, même bras.
1: Évidemment, de ces choix, souvent Xavier résulte alors un vainqueur invaincu, mais surtout en général un bon mal de crâne. Parce que, avec la taille des mitaines de MMA, évidemment, c'est beaucoup plus dangereux offensivement et c'est beaucoup plus dur d'avoir une garde hermétique.
2: Oui, Neal qui a reculé, se mettre dans le grillage. Là, il a glissé, Vicente Luque. Geoff Neal qui en profite pour regagner le terrain qu'il avait perdu. Et finalement, les deux hommes finissent au centre de l'octogone.
1: Ouais, petit, puissant, compact Geoff Neal avec cette garde de gaucher.
2: Et à chaque fois, il se déplace en changeant de garde pour envoyer ce bras arrière. Histoire de perdre.
1: Et il a encore dansé Luque.
2: Ouais, il a un peu,
1: ça fait deux fois.
2: Il est encore un peu sonné. On sent le pas moins assuré. Neal qui fait des feintes.
1: Ouais, mais qui respecte quand même l'expérience de Luque.
2: Crochet au corps, c'est pas mal. Oh, le direct du bras arrière, quel beau enchaînement.
1: Oh, il a lancé un knockdown. Et là, il a une minute pour terminer ce combat, Geoff Neal.
2: Ah, c'est compliqué là pour le Brésilien.
1: Et très rapidement, il a eu la lucidité de se relever, Luque. Sinon, je pense que.
2: Ah, quelle est belle la boxe.
1: Geoff Neal aurait fini ce combat rapidement.
2: Dans bien son bras lorsqu'il vient chercher son direct, son jab. Pivote son buste. Très propre techniquement.
1: Solide, c'était Luque. Solidité certifiée. Parce qu'avec les coups qu'il a pris sur cette première reprise, Xavier, il y a beaucoup qui auraient déjà rendu les armes.
2: Bien bloqué de la part de Neal qui arrive à dévier les coups de poing avec ses coudes comme on le fait en boxe anglaise.
1: Et encore une fois, il se fait sonner son bras arrière de Neal. Et c'est ça qui est terrible pour Luque, parce qu'il a été sonné, commotionné à plusieurs reprises. Et à chaque fois, il veut tout de suite reprendre le combat et il s'ouvre finalement. C'est-à-dire qu'il produit du jeu et donc il laisse des ouvertures pour Geoff Neal.
2: Nous savons tous à quel point l'ego peut être mauvais conseiller en combat. Et Vicente Luque, qui à la base a une très belle boxe, est un technicien debout. Bah là, il est en train de trouver son maître en boxe anglaise face à un Neal qui non seulement présente une propreté technique rarement vue dans la catégorie, mais en plus de ça est très précis, a un excellent coup d'œil. Et ça, on dirait qu'il a du mal à l'accepter, Luque. Il veut quand même tenter de faire jeu égal alors qu'il a d'autres qualités qui pourraient lui permettre de prendre l'ascendant sur Neal.
1: C'est-à-dire que pour l'instant, il s'entête à échanger debout. Et on sait que c'est un garçon capable de faire autre chose.
2: Voilà.
1: Alors que Geoff Neal, lui, a un jeu clairement unidimensionnel. Boxer et défendre la lutte. Et pour l'instant, Vicente Luque va l'affronter sur son terrain.
2: Vous avez raison, Jean-Charles. Parfois, il faut savoir dire les termes. Il faut être honnête. Il veut boxer alors qu'il pourrait l'emmener au sol et...
1: En tout cas, au moins amener de la variété avec des kicks, créer de l'incertitude. Mais là, il est, tout à fait à l'aise, hein, Geoff Neal. Il a un adversaire qui lui envoie le signal, en tout cas, de faire un combat de striking.
2: Oui, qui lui offre le combat qu'il souhaitait.
1: Ouais, parce qu'encore une fois, au sol, il est capable de faire de belles choses. Hein. Il a une darse très précise, Luque. Darse, anaconda, bravo. Bah, souvent, ce sont des techniques qui placent sur les adversaires qui, justement, se jettent sur lui. Donc, en défense de lutte. Et bon, clairement, Geoff Neal, ça va pas être son projet ce soir.
2: C'est
1: il va pas lui offrir cette opportunité.
2: Qui va plonger dans les jambes.
1: Allez, kick intérieur là qui force Neal à protéger un petit peu cette jambe avant.
2: Oui, bien entendu, toujours pas bloqué le kick, mais c'est pas grave. C'est pas grave.
1: Ouais, on sait que ça vous tient à cœur, Xavier. En premier round, il est perdu. Hein. Et il est perdu 18. Alors, c'est pas seulement parce qu'il y a un voyage au tapis de Luque.
2: Deux
1: voyages au tapis. Oui. Voilà, c'est pas automatique comme en boxe anglaise, mais là il y a quand même une telle domination et voilà, une multiplicité des dégâts infligés tout au long du round. Pour moi, il n'y a aucun débat. C'est deux points sur ce premier round.
2: Avec kick, il sait qu'il a du retard, le Brésilien. De toute façon, notre soirée, c'est pas de décision, c'est bien ce qu'on a
1: pas
2: dit.
1: Pas de décision, vous avez. C'est popcorn ce soir.
2: Et Luque qui va chercher une solution pour ouvrir un Geoff Neal. Il veut boxer avec lui, ok, soit, mais il va falloir créer des ouvertures parce qu'il est bien compact, il est bien en garde, Neal. Il a des appuis stables et surtout un excellent coup d'œil. Il voit les coups partir quasiment avant qu'il ne soit déclenché.
1: Toujours une qualité, précision pour les coups, frappe en ligne du bras arrière, souvent il travaille bien avec le crochet du bras avant également. Neal, ce sont des coups qui sont très simples et qui maîtrisent de manière très poussée.
2: Et même les déplacements, regardez, c'est de la belle boxe, esquive rotative.
3: Every time he kicks, counter with a punch right down the middle.
1: Get outside the front. Le mouvement de contrer à chaque fois qu'il y a un kick de la part de Luque.
2: Luque qui avance sur Neil sans parvenir à le cadrer.
1: Et il est ouvert toujours Luque. Hein.
2: Continue à essayer de progresser.
1: Ouais, et surtout dans cette physionomie en garde ouverte, il y a vraiment une ligne pour le bras arrière.
4: Magnifique! Qui l'eût cru?
1: Ouais, et il est capable de faire ce genre de geste, Geoff Neal.
2: Ramassement de jambes, et derrière, après avoir soulevé la jambe bien haut, il vient tout simplement balayer l'appui de Vicente Luque, appui devenu fébrile avec, à cause de l'autre jambe beaucoup trop haute. C'était une fois de plus très technique de sa part.
1: Ouais, alors il n'y avait pas la volonté de suivre ça. En tout cas, Luque, lui, on n'a pas laissé la possibilité.
2: De toute façon, il n'était pas là pour partir sur Nomoplata ou sur une soumission.
1: Sur un triangle inversé.
2: Voilà. Une soumission un petit peu.
1: Un twister.
2: Oui, tant qu'à faire. Hein,
1: pourquoi pas. Ou un étirement de Souloef. Souloef stretch.
2: Et un banana split.
1: Ça, on voit quand même ça très très rarement, Xavier.
2: Parmi les soumissions les plus humiliantes hein, de l'UFC. Oui, crochet au corps. Et encore, Luque qui serait en train de refaire son retard.
1: Après, il y a un peu plus de variété, mais les coups sont moins, on va dire, efficaces. Et on rappelle que c'est sur ce critère qu'on juge, alors aujourd'hui, combat de MMA, efficacité dans le striking et dans le grappling, c'est le critère numéro 1, et c'est sur ce critère que se juge 95% des rounds.
2: Geoff Neal qui est bien protégé derrière son épaule, là il a le menton bien caché.
1: C'est vrai qu'il a les mains très hautes et une garde assez compacte, ce qui est très dur avec des mitaines de MMA.
2: Oui, il bouge bien sa tête en plus. Il ne reste pas en face.
1: Allez, il restera un round à Luque pour aller refaire son retard. Ce deuxième round était plus compétitif.
2: On a dit ce soir, pas de décision, Jean-Charles. Ne nous faites pas mentir, messieurs.
5: Do you like taking the second round off? Look at me. Look at me. Look at me. You need to push the pace. You're in fucking shape. Give me 3 deep breaths. This is everything right here. This is everything. And that body posture in that round was not fucking it. You understand me? Do you understand me? This is it right now. Chin down, hands up. I need you to fucking go. 1-1-2, get the takedown, control, throw the hooks in, give me the body lock. I want takedown in this fucking round. If you feel like you can't do it, then you gotta box the whole shit out of him. You can't be backing up against a fucking cage, do you understand?
6: Yes, sir.
5: Do you want this fucking win or not? Then fucking take it from him, goddammit.
2: On demande à Geoff Neal d'accélérer, on lui a dit il a le cardio, il a la condition physique. Il est temps maintenant d'en finir. Ne pas se contenter d'une décision, ne pas gérer son combat. Mais il va aller chercher un finish, son coach.
1: Alors Luque, c'est un garçon qui n'a jamais été battu avant la limite à l'UFC. Ses seules défaites, c'est Belal Muhammad, Stephen Thompson et Leon Edwards. Toutes à la décision. Geoff Neal, on le rappelle, il est 13e au classement. Il a tout à gagner.
2: Blocage du low kick, enfin, et derrière la remise, à peine le pied posé, la remise en direct du bras arrière. Un peu mou, mais très bien réalisé.
1: Ouais, toujours Luque sur le pied avant, là, qui tente de réduire l'espace. Et Neil qui attend, qui aspire, qui attend l'opportunité de contrer.
2: Et on lui a dit dans son coin, I need 4-5. La combinaison qui veut dire direct du bras arrière, crochet du bras avant. Non, crochet du bras arrière, uppercut du bras avant. 4-5, oui.
1: Ou alors était-ce un enchaînement de 4-5 coups?
2: Ah, peut-être aussi. Oui.
1: Ouais, parce que voilà, la combinaison que vous décrivez, c'est pas forcément ce qui fait beaucoup depuis le début du combat.
2: Non, du tout. Mais
1: c'est plutôt direct du bras arrière et crochet du bras avant.
2: C'est peut-être pour ça qu'on insistait dessus aussi.
1: Allez, toujours, toujours ce direct en ligne, il passe très bien. Parce que Luque accepte d'être à distance de boxe. Oui. Et encore une fois, il vient prendre le bras arrière, pleine bouche. Et
2: il accepte face à un gaucher en plus, alors qu'il est droitier.
1: Alors, non seulement il compte pas du bon côté, mais touché, il reste en face, il est une cible. Et là, malheureusement, les appuis ont vacillé.
2: Il a jamais
1: et ils sont en train de l'abandonner. Les uppercuts dans la cheminée.
2: Oh, le crochet!
1: Il a fait un enchaînement à la tête de là, avec des uppercuts mal intentionnés, les choses appuient instables, c'est terminé! Quel chaos dramatique de la part de Geoff Neal qui vient d'éteindre Vicente Deluque. Il est le premier à battre Luque par finalisation à l'UFC.
2: Incroyable l'élégance de ce combattant et son efficacité, les deux réunis dans le même homme.
1: Et trop de coups pour un seul homme et pour un seul soir. Il a été vaillant, incroyablement courageux, Vicente Luque. Il a fini par céder devant la multiplicité, la répétition. Oui. Et c'est ce bras arrière qui, une nouvelle fois, a fait la différence.
2: Oui, il a commencé à danser le coupé décalé. Vicente Luque laissé caché dans ses gants. Et là, Neal.
1: 3, 4, 5, uppercut, 6, 7.
2: Et vous l'avez vu, hein, les techniques, il est propre. Il allait chercher là où ça passait, la trajectoire la plus efficace face à un Luque qui était caché dans ses gants. Ah,
1: et finalement, c'est une nouvelle fois le direct du bras arrière.
2: Oui, effectivement, mais il a réussi, pardonnez-moi, il a réussi à lui placer quand même 5 uppercuts bien dans la cheminée, bien vertical face à un garçon qui était groupé, qui avait une garde bien groupée. C'est dire s'il est précis, Geoff Neal.
1: Ouais, combat. Incroyable les performances de référence pour Geoff Neal qui va rentrer dans le top 10 de la catégorie des welter et prétendre désormais à de très grands combats à l'UFC.

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2: C'est l'heure du main event de cette UFC à l'Apex de Las Vegas. Combat de génération entre Thiago Santos, 22-10 en carrière. 16 victoires avant la limite, donc 15 par KO. Opposé à Jamal Hill, surnommé Sweet Dreams. En français, on dirait Bonne nuit les petits. Originaire de Grand Rapids dans le Michigan. C'est la ville d'un certain Floyd Mayweather. Il partage sa passion pour la boxe anglaise, pas forcément toute sa qualité technique, un style plutôt rudimentaire pour Jamal Hill, qui est un garçon qui sort des Dana White Contender Series, donc l'émission révélatrice de talent de l'UFC, et qui petit à petit fait sa place dans cette catégorie des moins de 93 kilos, qui est un petit peu comme la catégorie des lourds, Xavier. Manque de profil, manque de densité. Face à lui, bon, Thiago Santos, on le connaît. C'est un garçon qui a quand même un certain bagage et des années derrière lui. Il a affronté un certain John Jones il y a 3 ans pour le titre de la catégorie. Et c'est vrai que malheureusement, depuis cette défaite, il y a forcément un déclin qui s'est amorcé, en tout cas au niveau des résultats. Il est plus dedans, Thiago Santos.
3: Il n'est plus le même homme, oui.
2: Et pourtant, il est toujours classé numéro 6, alors qu'il a enchaîné plusieurs défaites à ce stade de sa carrière.
3: Et Thiago Santos qui a pourtant des aptitudes physiques assez hors du commun pour sa catégorie. Il est lourd léger, il frappe très très fort, il est explosif. Il suscite une certaine appréhension en général chez ses adversaires. Car ils ont déjà pu voir le voir faire avec d'autres. C'est quelqu'un qui continue à avancer.
2: Ouh, attention.
3: Sauf depuis cette défaite contre John Jones, où on le sent un peu plus patient, voire un peu d'appréhension maintenant.
2: C'est vrai que depuis Jones, il a enchaîné 3 défaites sur ses 4 derniers combats.
3: Même son style un peu agressif du début. Son style, pardon, très agressif des débuts, et laisse place à un peu plus de patience, j'ai envie de dire. Allez, on tente d'amener
2: patience,
3: au sol.
2: De réflexion, d'appréhension, Xavier.
3: C'est ça, c'est ce que je sous-entendais.
2: Il y a aussi forcément l'âge qui rentre en ligne de compte. Les années de cage pour Santos qui vient tenter d'amener Hill au sol. La paternité aussi qui peut changer des choses. Voilà, on a l'habitude de dire que un pilote de Formule 1 il perd 1/10 au tour à la naissance d'un enfant. Non mais vous voyez cette idée. Alors c'est certes un peu caricatural, mais en MMA, en tout cas dans ces sports, par exemple, peut-être en descente, dans du ski, en tout cas dans les sports où on met en jeu son intégrité physique, y a un moment où en fait y a une réflexion qui rentre en ligne de compte. C'est-à-dire que à 20 ans, y a une porte qui s'ouvre, on ne réfléchit pas, on y fonce tête baissée, et quelques années plus tard, il y a peut-être cette petite fraction de seconde de réflexion, et cette petite fraction de seconde, elle peut avoir de grandes différences dans le résultat.
3: Je vois ce que vous voulez dire, effectivement, c'est des responsabilités qui parfois amènent à prendre moins de risques, à réduire la prise de risque.
2: Et surtout les défaites aussi qui s'enchaînent, hein, qui peuvent marquer un combattant. Alors je crois qu'il y a eu un coup de genou dans le triangle génital donné par Jamal Hill. En tout cas, il y a la volonté de raccourcir la distance, hein, pour Santos, de ne pas se faire descendre tout simplement par Jamal Hill, dont le style quelque part se rapproche un peu de Geoff Neal, hein, qu'on a vu oui, juste avant, Xavier, gaucher, avec une prédominance pour la boxe anglaise.
3: Technique.
2: Une technique, je dirais plutôt rudimentaire, mais en tout cas une puissance de frappe non négligeable. Qu'il est beau de voir son palmarès aujourd'hui. 10 victoires, une seule défaite, 8 victoires par KO.
3: Okay, il avance, hein, sur Santos, Jamal Hill. Il a l'air de sentir qu'il a l'ascendant.
2: Et un petit peu à l'image finalement de la dynamique de ces deux garçons, hein, de leur carrière, il y a un garçon qui est en conquête et l'autre qui est... alors peut-être en défense ou même en survie.
3: Vous avez dit sur le déclin, qui essaie en tout cas de remonter la pente.
2: En tout cas, à 38 ans, les défaites, elles sont de plus lourdes conséquences que lorsqu'on en a 22.
3: À la fois sur la carrière et sur la santé. Attention à ce high kick de Hill. Oui, une, deux.
2: Pour l'instant, Thiago Santos qui ne trouve pas la solution. Jamal Hill qui avance, qui lui pose des problèmes.
3: Et Santos qui est, depuis le début d'ailleurs, sur le reculoir comme ça.
2: On est sur le pied arrière et Jamal Hill l'oblige un petit peu à promener son quintal dans tous les coins de la cage. Ouais, alors là, ce contre, s'il était passé, ça aurait été certainement dramatique. Jamal Hill ne s'est pas laissé piéger. En tout cas, il était rentré dans la distance. Ça s'est joué à quelques centimètres.
3: Pareil, Thiago Santos est vraiment très volumineux. Parfois, quand on le regarde, on a du mal à le croire que c'est un lourd léger. Il ressemble plus à un poids lourd. Un poids lourd bien proportionné, d'ailleurs, qu'un lourd léger.
2: Alors, moins de 93 kilos, 205 livres, c'est la limite de cette catégorie. Light heavyweight, lourd léger, mi-lourd. Et on sait que le lendemain, en général, en tout cas le soir du combat, on est 36 heures après la pesée, en général, puisqu'on se pèse la veille au matin. Voilà. Maintenant, on a eu le temps de se réhydrater et souvent dépasse largement la barre des 100 kilos.
3: Autour des 105. Pour des athlètes comme ça, de la poser.
2: Voilà, ce qui est quand même assez dingue. Hein.
3: Ah, ce sont les subtilités de notre sport. Ça reste de la performance aussi. En tout cas, ça participe de la performance.
2: Oui, 105 kilos, c'est le poids en général que fait Alex Pereira dans la cage,
3: par exemple.
2: Let's fight. Allez, deuxième reprise. On rappelle que c'est un main event combat prévu en 5 rounds de 5 minutes ou moins. C'est affinité, évidemment, avec ces garçons. En tout cas, c'est le projet de l'UFC. De ne pas nous offrir de décision. Deux garçons qui ont une prédominance pour le striking. Et enfin, un peu de variété. C'est-à-dire qu'ils sont très rares. Hein, ces kicks de la part de Jamal Hill, qui a basé son jeu essentiellement sur la boxe anglaise.
3: Et nouveau Santos qui recule. On ne sait pas s'il essaie de se protéger ou s'il hésite. Ouais, kick à moitié bloqué, attention. Et attention à ne pas répondre juste par ego et à ensuite s'exposer.
2: C'est statique Santos, mais on l'a vu capable de foudroyer, de punir sur un Jamal Hill qui viendrait inopportunément les mains basses dans sa distance.
3: Et le middle kick, même avec ses jambes, il frappe très très fort Santos. C'est le placement des mains qui lui a fait rater cette projection, mais en force il a réussi quand même.
2: Et il vient lutter hein, Santos, dans
3: un second souffle,
2: ce qui n'est pas forcément son jeu originel.
3: Oui, et on le sent hein, puisqu'il fait tout en puissance. On l'a vu dans cette projection, on voit encore sur ce contrôle. C'est pas forcément le positionnement de ses mains, c'est pas forcément l'enchaînement des mouvements qui lui permettent d'amener au sol et de gérer le poids de son adversaire. Mais c'est sa puissance. Allez, bras à l'intérieur, il faut sortir l'anche à l'extérieur, Jamal Hill. Tout de suite, Santos a mis la jambe en barrage ouais, entre
2: et on
3: les
2: dit
3: deux.
2: Souvent que voilà, quand un striker se met à lutter, voilà, c'est qu'en général, le combat ne se passe pas très bien.
3: Oui, le crochet de Hill. Ouais,
2: et il se fait bousculer là,
3: encore.
2: Santos.
3: Il a failli prendre le high kick.
2: Ouais, et là, Jamal Hill qui parvient à créer du chaos. Et si pour trouver le chaos.
3: Et si Thiago Santos commençait à être un peu à court physiquement.
2: Ouais, et on le voit déjà, hein, bouche ouverte, Santos, là, il a été obligé de combattre à un rythme qui n'est pas le sien. Bon genou à l'intérieur.
3: Et il essaie d'aller chercher avec la main le plus loin possible pour saisir Santos. Il doit désengager, malheureusement pour lui. Oui, le crochet en contre. Il est touché encore, Thiago Santos.
2: Ouais, et malgré sa relative inexpérience, Jamal Hill, alors, il a 30 ans, hein, Santos en a 38.
3: Oui, le crochet.
2: On parle de l'âge du combattant, on parle de l'expérience. Il a que 11 combats professionnels. Jamal Hill, Thiago Santos en a plus de 30. Et surtout des combats de très haut niveau. Et en tout cas, il a aucun complexe. Jamal Hill, c'est lui l'agresseur.
3: Ah, il y va franco, comme on dit. Oh, le high kick. Il a touché.
2: Ouais, c'est compliqué là, pour Thiago Santos qui bouge beaucoup moins bien, ouais, beaucoup plus lent.
3: Il est vraiment à bout de souffle là, le Brésilien, alors qu'il reste encore 3 rounds après celui-ci.
2: Ouais, et à chaque fois, quand il se retrouve un petit peu... à une distance qu'il n'apprécie pas là, qui se retrouve trop près, il tente des techniques tournantes qui consomment elles aussi beaucoup d'énergie et qui sont on va dire peuvent être surprenantes mais qui sont quand même incertaines en termes d'efficacité,
3: qui montre surtout qu'il est à court d'arguments, à court d'inventivité à ce moment-là, puisque les techniques tournantes sont utiles généralement à distance.
2: C'est vrai qu'à distance c'est relativement inefficace et c'est surtout dangereux parce que vous exposez votre équilibre
3: et votre dos. Oui, le crochet.
2: Ouais, on sent quand même un combattant en fin de parcours, hein, Xavier.
3: Ah, malheureusement, ce sont des choses qui arrivent. C'est l'histoire des combattants. On ne peut pas être au top toute sa vie, ou en tout cas, rares sont ceux qui y arrivent. Crochet.
2: Ouais, les belles histoires finissent mal.
3: Ouais, le bon direct du bras avant la grille, il est touché. Santos, il en redemande, mais il est touché. Ouais, il le sait, Jamal Hill.
2: Un bras avant.
3: 10 secondes. Je pense qu'il va être sauvé par le gong, Thiago Santos. Parce qu'il ne faut pas qu'il en prenne une deuxième là derrière, Jean-Charles. Ouais. Fin de combat, il va avoir besoin de toutes ses ressources, de beaucoup, beaucoup de mental là. Thiago Santos. Et on l'a compris dans son coin d'ailleurs. Tout de suite, on lui fait de l'air. Il faut le refroidir, il faut le rafraîchir.
2: Alors l'envie, je pense qu'elle est encore là. Mais il y a un moment où le corps ne suit plus. Xavier.
3: Et c'est clair que son corps et sa tête sont en train de divorcer à Thiago Santos. Lui, il fait ce qu'il peut.
2: Non, mais il a eu ses moments hein, dans le combat.
3: Oui, le crochet en contre là.
2: C'est-à-dire qu'on l'a vu sur cette amenée au sol, tout en puissance en effet, qui manquait un petit peu de précision. Voilà, on sent que voilà, la lutte, c'est pas forcément son domaine de prédilection, mais surtout que derrière, il n'a pas été capable de maintenir, de contrôler Jamal Hill, donc de capitaliser sur son amener au sol. Et bah, finalement, il a été en sur-régime sur l'ensemble du deuxième round. Parce que plus, en tout cas, moins on maîtrise une technique, plus elle est énergivore.
3: Et c'est sûr que lorsqu'on maîtrise techniquement ce qu'on fait, on peut plus facilement optimiser sa consommation. Low kick dans les jambes.
2: Ouais, il claque, hein, slow kick intérieur.
3: Et middle kick maintenant.
2: Ouais, et à nouveau Santos là, qui part de très loin pour un double leg. Et il a failli y aller, hein, Jamal Hill, et il va y aller au sol.
3: Quelle puissance de la part de ce Brésilien.
2: Ouais, mais à chaque fois, on voit un Jamal Hill qui voilà, très rapidement parvient à mettre un genou au sol, à se relever.
3: Oui, surtout qu'après l'explosion de puissance de Santos, derrière il y a forcément un contre-coup. Il y a forcément une baisse de régime.
2: Et c'est le moment où finalement voilà, il s'entête là, sur une position où il a très peu de chance maintenant d'amener l'adversaire au sol. Parce que, et évidemment,
3: comme par hasard, hein, l'effet.
2: Il suffit de le dire pour que cela se matérialise.
3: Oui.
2: Et dans le sens où maintenant il n'y a plus l'élément de surprise.
3: Ah,
2: et il insiste, hein, et il insiste sur la lutte.
3: Jamal Hill qui aurait bien voulu boxer là, il a vu Thiago Santos plonger sous son crochet. Non, vous avez raison, Jean-Charles, c'est signe qu'effectivement quelque chose ne va pas, quelque chose ne va plus pour Thiago Santos qui agrippe le grillage, ce qui est strictement interdit.
2: Ouais, là, Jamal Hill qui parvient à le faire chuter parce que là, il était complètement courbé hein, là, au niveau de la colonne vertébrale. Donc là, quand on est dans cette position, on n'est pas capable de développer beaucoup de puissance.
3: Et puis surtout, lorsqu'on pousse votre tête vers le bas et que vous avancez, eh bien, vous avancez vers le bas puisque votre corps suit la direction de votre tête.
2: Voilà, c'est là où il est vraiment parti sur la volonté de lutter. Il amène au sol et derrière, en fait, peu importe si l'adversaire se relève, voilà, il reste collé, il s'entête,
3: il s'acharne.
2: Et voilà, il parvient à travailler, il a du succès et maintenant peut-être va-t-il pouvoir capitaliser enfin sur ses efforts, en récolter le fruit.
3: Allez, pour Jamal, il faut se remettre de face, se relever. Relever en base avec une main au sol peut-être, mais il n'aura pas l'espace pour tendre la jambe derrière.
2: Alors il a le body lock là. Il cherche à crocheter la jambe pour ramener Jamal Hill vers le centre de la cage, en tout cas l'enlever du grillage.
3: Il a pris son
2: dos. Le grillage qui lui offre un appui pour se permettre de se relever. Genou. Toujours ce body lock. Ah, la jambe est ouverte là pour un crochetage.
3: On va à l'intérieur de Jamal Hill. Il va à nouveau aller au sol. Non, ça ne comptera pas. Là, oui.
2: Allez, maintenant, il faut frapper. Et clairement, il y a un chemin de victoire là pour Thiago Santos.
3: Et là, s'il la passe, ce sera une fois de plus tout en force. Hein, parce que il est sur le côté. La tête pas correctement enroulée.
2: Une seule soumission en carrière sur ses 22 victoires professionnelles.
3: Laissez-moi deviner, ce serait pas un étranglement par hasard?
2: Écoutez, j'ai pas.
3: Oui, de l'Americana.
2: Je vais chercher l'info, Xavier.
3: On plaisante, mais c'était pour signifier le fait que il est vraiment, vraiment axé sur le striking, Thiago Santos. Attention!
2: Non, alors j'ai pas l'info, ça devait être en tout début de carrière sur le circuit brésilien.
3: Il faut sortir la hanche, pas rester les fesses contre le grillage. Voilà. Écarter ses appuis, fléchir les jambes pour abaisser son centre de gravité.
2: Ouais, et là c'est dur. Là c'est dur pour Thiago Santos. Ça demande beaucoup d'énergie d'amener son adversaire au sol dans cette position. Et l'énergie, il en a beaucoup dépensé sur ce troisième round pour au final assez peu d'efficacité, Xavier.
3: Et percute au corps, coup de genou remontant.
2: Et oui, il n'a que deux pieds d'appui, que deux points d'appui avec le sol, Thiago Santos. Et pourtant, la tête au niveau de la hanche. Et il va encore l'amener. Ouais, à chaque fois, c'est le même tour de manège. Hein. Il ne parvient pas à le garder au sol. Il est cuit, Thiago Santos. Regardez avec quelle difficulté il se relève. Ouais, et malheureusement, c'est un combat en 5 rounds. Donc, il lui reste encore 2. Difficile de se réinventer quand on a passé un certain âge, Xavier. En tout cas, on peut peaufiner son style, on peut y apporter quelques modifications, mais on ne peut pas changer totalement son logiciel de combattant. Il y a un moment donné, il y a un âge où, alors je ne dirais pas qu'on ne progresse plus, mais on arrive quand même vers la version finale du logiciel.
3: Mais de la même façon qu'on ne change pas la personnalité de quelqu'un à 50 ans, par exemple,
2: c'est vrai.
3: Pas en fin de carrière qu'on adapte, enfin qu'on modifie le style d'un combattant. On ne fait que l'adapter au contexte, à son futur adversaire éventuellement, par exemple, mais on ne pourra pas modifier son style. On ne ferait pas d'un grappleur un striker sur la fin de sa carrière, par exemple.
2: Ouais, simple soufflé court, quatrième reprise de ce main event Santos Hill, catégorie light heavyweight, moins de 93 kilos.
3: Ouais, Thiago Santos qui a à peine la force de lever les bras pour se mettre en garde. On la connaît cette posture où vous gardez les mains très serrées parce que vous devez vous grouper pour dépenser moins d'énergie et garder les mains hautes. Là où Hill semble plus égal à lui-même, en tout cas plus égal à ce qu'il était en début de round, début de combat, pardon.
2: Un peu plus frais, mais lui aussi a dû dépenser beaucoup d'énergie pour à chaque fois se relever, voilà, défendre la lutte.
3: Lui, c'est différent en fait, il est passé dans la machine à laver. À chaque fois, il se faisait écrabouiller par les gros muscles de Thiago Santos qui voulait absolument l'amener au sol, qui voulait absolument le clincher très fort. Et donc, il devait défendre.
2: Voilà, maintenant, il a tout loisir de reprendre son pressing. Voilà. Vers l'avant et des enchaînements simples là. La lucidité n'est plus la même pour Santos.
3: Et des bras bien tendus pour Hill.
2: Ouais, et là il veut le descendre.
3: Il a touché.
2: Et là il veut le descendre. Il a de mauvaises intentions, Jamal Hill.
3: Ouais, et c'est pour ça que Santos l'appelle dans un combat singulier parce que c'est peut-être là sa chance. S'il veut boxer proprement, il ne l'aura pas. Il n'a plus les ressources. Santos, en revanche, a la puissance. Il est peut-être bénéficiaire.
2: Ouais, je pense que c'est un manque d'intelligence de Jamal Hill d'aller le défier comme ça dès la première minute du round. Et pas de patienter un peu, vous voyez Xavier,
3: c'est
2: pour aller le faire travailler un peu.
3: Ce serait une erreur, autant le convoquer carrément directement au centre de l'octogone s'il a envie de se faire descendre.
2: Ouais, parce que c'est un vieux lion, Thiago Santos, qui n'a pas encore rendu les armes.
3: Ouais, une, deux, ouais, c'est
2: attention,
3: pas mal.
2: Il a pris un bras arrière.
3: Et le middle au corps.
2: Ouais, je pense qu'on n'ira pas au-delà de ce quatrième round, Xavier.
3: Ouais, Jamal Hill qui
2: n'en peut plus aussi. Il n'en peut plus.
3: Il se jette.
2: Thiago Santos, là, il vient tenter de lutter pour survivre.
3: Il se jette
2: le genou.
3: Il a vu que l'animal boitait. Et
2: ouais,
3: maintenant,
2: et
3: il
2: là,
3: fout
2: c'est
3: sur
2: un combat
3: lui.
2: Dans une cabine téléphonique et il perd l'équilibre. Thiago Santos, le grand headbang fatal, peut-être.
3: Ouais, c'est terminé.
2: Ouais, il n'en peut plus. Il se cache maintenant, Thiago Santos. Il faut arrêter ce combat.
3: Ouais, c'est un chaos technique pour contre le Brésilien là parce que clairement il n'en veut plus, il n'en peut plus. Monsieur Dean qui est très près de l'action lui laisse quand même l'opportunité de revenir, mais
2: non, il a plus que l'orgueil, il a plus que son courage.
3: Ouais, il prend des coups,
2: il prend trop de coups.
3: Ah, il prend des coups de coude.
2: Ouais, on lui dit
3: allez,
2: fight back, c'est terminé. Victoire de Jamal Hill, vainqueur de son premier main event et qui renvoie l'ancienne génération de cette catégorie à l'histoire. La fin de la route se profile pour Thiago Santos et Jamal Hill est cuit.
3: Ah, il s'est fait crabouiller, attendez. On l'a dit, il est passé à la machine à laver. Il a passé 4 rondes dans les morts d'un étau de 105 kilos. Imaginez-vous quand même.
2: Ouais, et lui-même qui n'était pas forcément réputé pour son cardio a dû s'employer.
3: Oh là là là. Quelle erreur ça aurait été là, ce combat singulier, ce dogfight. Et
4: la finalisation.
2: Ouais, en tout cas, c'est un main event qui aura offert l'épilogue attendu, Xavier, et qui aura respecté le thème de cette soirée, décision interdite. Nos amis les juges peuvent aller se servir un petit thé.
3: On n'a pas besoin d'eux ce soir.
2: Ouais, et c'est la deuxième fois cette soirée, vous le voyez, qu'il y a eu 100% de finish sur un event. On a dû même couper certains combats, mon cher Xavier, pour voilà, faire un programme qui rentrait dans les cases de notre programmation. Il n'y a eu que des finishes sur cette soirée. On a été ravis de revivre ensemble
3: une fois de plus.
2: Et souvent, on a tendance un petit peu à critiquer ces soirées à l'Apex, où on sait que ce ne sont pas forcément les plus grosses stars qu'on met en avant, ces petites Fight Night qui se déroulent dans voilà, cette ambiance un petit peu
3: intimiste,
2: en effet, Xavier, c'est le terme. Et souvent, force est de constater qu'on a des belles surprises. Sweet Dreams, Sweet Dreams, bonne nuit les petits, c'est l'heure d'aller se coucher ou pas, chers amis. Il y a des rediffusions du FC Classique toute la soirée sur la chaîne L'Équipe. Régalez-vous, en tout cas nous on a passé une très belle soirée, merci Xavier.
3: Oui, merci mon cher Jean-Charles, ça fait plaisir de vous revoir de retour parmi nous.
2: Absolument, Laurent Imbert était avec nous, merci à lui, notre chef d'édition. Très belle soirée et à bientôt pour un nouvel épisode du FC Classique. Bye bye.

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2: Salut à tous, ravi de vous retrouver pour UFC Classique, votre rendez-vous MMA sur la chaîne L'Équipe ce soir. Le comeback de la reine, Ronda Rousey, la première dame, la première femme à combattre à l'UFC. Elle est montée si haut et tombée du sommet de son sport sur un high kick qui a choqué la planète. C'était face à Holly Holm dans un stade de football en Australie devant 50 000 personnes. Plus d'un an d'absence, elle a quitté les lumières. Elle tente ce soir son comeback pour récupérer sa couronne. C'est un combat à double tranchant. Lucie, si elle gagne, elle retrouve la lumière. Si elle perd, elle plonge dans l'obscurité.
3: Allez, bonsoir tout le monde, bonsoir Jean-Charles, je ne pourrais pas mieux compléter cette présentation de Ronda Rousey. On va bien évidemment en parler plus amplement au moment du combat. Et pour l'heure, eh bien, présentation de ce premier combat, Brandon Thatch contre Nico Price.
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2: Allez, on démarre cette UFC 207 avec un combat catégorie des poids welter, deux Américains face à face, l'invaincu Nico Price, 8-0 opposé à Brandon Thatch qui lui porte le short bleu 11-4. C'est parti, catégorie des moins de 77 kg, on est en tout début de carte.
3: Alors c'est déjà un premier gros test hein, pour Nico Price. Il coche toutes les cases a priori, il a le palmarès autoritaire, invaincu, c'est un jeune talent qui monte, mais voilà, Thatch face à lui est expérimenté, donc voilà, premier gros test. On va voir ce qu'il propose, et regarder ses premiers low kick, je dirais même calf kick pour Thatch.
2: Ouais, qui est en garde, qui commençait opposé déjà à s'imposer hein, dans le jeu du MMA à cette époque. Calf kick, donc calf, c'est le mollet en anglais, donc on parle de calf kick quand on vient frapper en dessous du genou. L'idée c'est de frapper le plus bas possible, alors non seulement pour créer du dégât, mais pour éviter d'être saisi. Exactement. Et éventuellement projeté par l'adversaire.
3: Exactement, alors on le voit, il gère très bien la distance, Thatch, et il empêche Price de venir se coller à mi-distance et donc en clinch. Voilà, pour l'instant l'idée c'est de sniper à distance, hein, de rester loin du danger.
2: Ouais, deux strikers avec une variété au niveau des techniques de lutte pour l'instant. La première séquence ici pour Thatch qui tout de suite va tenter de se positionner dans le dos.
3: Alors, défaut d'avoir placé les crochets, il préfère reprendre

0: Et quelques frappes. Et alors on rappelle aussi hein, qu'on est à une époque de l'UFC où les takedowns sont ultra valorisés et permettent d'aller chercher une victoire plus facilement que ce n'est le cas aujourd'hui en MMA.
1: Ouais, c'est vrai que les règles, alors je ne me rappelle plus exactement l'année hein, de ces changements de règles, mais ces règles aujourd'hui elles valorisent l'efficacité, l'activité, le dégât. Une amenée au sol qui n'est pas suivie de frappe ou d'un schéma offensif pour améliorer sa position, pour chercher une soumission, c'est juste un changement de position, ça ne marque pas de points, en tout cas très peu.
0: Alors le règlement de mémoire, il a commencé à évoluer à partir de...
1: Fin des années 2010, hein, il me semble.
0: Ah non, alors par rapport au takedown, c'était après le combat de McGregor Nurmagomedov et c'était à peu près 2 années après. Donc je dirais...
1: McGregor Nurmagomedov, c'est 2018.
0: Voilà, donc c'était à peu près en 2020-2021.
1: Ouais, c'est ça.
0: Voilà.
1: Là, alors attention, parce qu'il y a un contrôle là sur une clé d'épaule pour Touch là, et Nico Price est pas bien parce qu'en fait il pouvait pas rouler vers l'avant, ce qui est la défense naturelle puisqu'il avait le grillage. Il est sorti Price, mais il y avait quand même une torsion sur l'épaule.
0: Il a récupéré la demi-garde, il y a un potentiel.
1: Attention, bras-tête là pour Nico Price là.
0: Sa jambe, ça peut passer, ça peut même passer dans cette position à vrai dire. Mais il faudrait qu'il répartisse davantage son poids vers
1: ouais,
0: le sol.
1: Et on voit un Touch qui lui accroche la jambe pour l'empêcher de passer sur le côté, parce que s'il passe sur le côté, il va pouvoir mettre un maximum de pression. Alors il est sorti Touch, ça, c'est un combat joyeusement désordonné où il se passe beaucoup de choses.
0: Alors ça a l'air désordonné, en réalité il passe d'une position à l'autre assez facilement finalement Price. Là, il essaye d'amorcer son bras-tête coûte que coûte. Et on a une tentative de Kimura. C'est une technique de
1: attention,
0: défense.
1: Attention, il a rejoint les mains. À nouveau, Price. Alors, il n'est pas du bon côté pour finaliser.
0: Alors, oui, mais s'il sort sa jambe, il passe en montée.
1: Voilà,
0: de la
1: on
0: montée.
1: On voit bien, Touch le sait. Et il accroche cette jambe. Il s'est relevé sur ce scramble. Touch, attention. L'étranglement arrière, peut-être, il y a un crochet pour Price. Passé, il a tourné, il a donné son dos. Là, ça risque d'être compliqué à nouveau ce bras-tête, et cette fois il est bien placé, il passe sur le côté et il va aller chercher cette soumission à Nico Price. Premier round, il va taper Brandon Touch. Ouais, c'est terminé, finish par soumission dès le round 1 pour Nico Price, qui reste invaincu désormais, 9-0 pour l'Américain. Et très solide, va lui amener de belles opportunités de carrière. Et en général, c'est Lucie sur les gros UFC numérotés, souvent sur la carte préliminaire, on met pas les gens par hasard parce que l'UFC a besoin d'exposer les futurs talents. Quand on regarde à l'époque les cartes préliminaires, des très grosses cartes, notamment le retour de McGregor contre Poirier, à l'époque je crois qu'il y avait Dricus du Plessis dessus, il y avait un Ilia Topuria, enfin tu vois, l'UFC a évidemment ces jeunes espoirs qu'elle est soucieuse d'exposer le plus tôt possible au public.
0: Et c'est aussi une marque de confiance hein, vis-à-vis des combattants. C'est-à-dire que si on vous donne cette chance-là, c'est OK, on te donne ta chance, ne nous déçois pas. 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
1: All right, you ready, sir? Let's go fight.
2: Alors, on enchaîne avec un nouveau combat, catégorie welter, le Dominicain basé à Montréal, Alex Garcia, short rouge, opposé à Mike Pyle, le vétéran américain. Qui a 41 ans et qui dispute son 40e combat professionnel.
3: C'est énorme, c'est un choc de génération.
2: Immense carrière, ancien champion du WEC. Le WEC, c'est l'ancêtre de l'UFC, en tout cas c'est une organisation qui a été absorbée par l'UFC et qui était d'ailleurs reconnue pour les petites catégories, entre guillemets. Uriah Faber, José Aldo était champion du WEC.
3: Alors c'est intéressant parce que c'est un homme qui a vécu toute l'histoire du MMA, hein, concrètement. Il a grandi avec ce sport, mais il a quand même un striking, je trouve, très intelligent là, du peu qu'on a vu jusqu'à maintenant. Mais attention, parce qu'en termes de fraîcheur et de fougue, son adversaire, il est plutôt présent. Et là, regardez, il a amené le combat assez facilement, il récupère une garde papillon. Donc il y a un gros travail de pression.
2: Ouais, 29 ans pour... Alex Garcia, surtout un garçon qui a moins de kilomètres, hein, parce qu'il y a l'âge civil, mais il y a aussi l'âge du combattant. Mike Pyle, ça fait des années qu'il est à l'UFC et qu'il affronte les meilleurs. Et évidemment, à 41 ans, c'est remarquable, hein, d'être toujours capable de s'infliger des camps de préparation, de toujours évoluer à ce niveau.
3: Je pense vraiment que c'est ça la particularité, c'est d'être capable d'encaisser des camps d'entraînement avec tous les régimes et les weightcutting que ça comprend. Le plus dur pour moi, c'est ça. Maintenant, c'est un homme qui sûrement a des fondamentaux si ancrés qu'à la salle, ça doit rivaliser avec les plus jeunes, et c'est ce qui le conforte dans l'idée de continuer aussi. Maintenant, la réalité du combat, c'est
2: qu'effectivement... Bah, à ce âge-là, je pense que c'est ce qui te permet aussi de continuer. Hein. Voilà. Moi-même, qui ai une pratique loisir, je le dis souvent, je tape des jeunes pour rester jeune.
3: Effectivement, mais par contre, en combat, on entre dans des très hautes intensités, et plus on avance dans l'âge, moins on est capable d'aller chercher des hautes intensités, moins on récupère vite. Donc c'est là que ça se joue, c'est vraiment le jour du combat quand on a un pic au niveau intensité. Là on le voit bien, Garcia, il a une certaine fraîcheur musculaire, hein, ça se ressent juste dans la manière de bouger.
2: Mais tu vois ce petit scramble là de
3: ça, c'est l'expérience, c'est la technique.
2: Mike Pyle pour venir retrouver ses appuis et sortir de cette position.
3: Ouh, la pointe de menton, attention.
2: Ouais, attention, parce que Garcia, on sent que c'est très très explosif là, de larges crochets. Attention, il s'est précipité sur cette single leg avec la tête à l'extérieur, et tout de suite Pyle a enroulé pour l'étranglement.
3: Voilà, donc là la question c'est ça, c'est est-ce que l'expérience acquise, l'intelligence qui va avec, donc cette expérience, est-ce qu'elle va dominer la fougue et la jeunesse et le manque d'expérience? C'est une vraie question qu'on va avoir une réponse sous peu. En tout cas là on est sur un gros cadrage de Garcia.
2: Ouais, mais tu vois que tactique. Le risque de la guillotine, ça le fait un petit peu réfléchir, hein. Garcia, il se jette plus du tout dans les jambes.
3: Moi ce que je pense, c'est que Garcia, il faut impérativement qu'il envoie de gros fractionnés pour submerger Pyle. Tant que Pyle a la bonne distance et son rythme de croisière, ça se passera bien pour lui. Par contre, si on le met sous pression, je pense que ça peut littéralement changer la...
2: Oh, il l'a éteint. Il l'a éteint. Déconnecté, désactivé, éradiqué. Quel chaos dramatique pour Alex Garcia. Ça, c'est une recherche, la définition de chaos dramatique. C'est ça.
3: C'est-à-dire qu'il a envoyé un bras arrière bien ancré dans le sol, bien vissé avec toute la puissance du corps, dans le bon timing. Il n'aura fallu qu'un seul coup pour venir à bout du vétéran Et pareil, on parlait de l'usure. Il y a l'usure des articulations, l'usure de la boîte crânienne, de la mâchoire. Le nombre de coups qu'on prend, au bout d'un moment, le corps n'est plus capable d'encaisser passé un certain âge.
2: Elle est tombée complètement inerte. Extinction des lumières à Las Vegas. Sur ce crochet parfait à la pointe du menton. Et tu vois, Garcia qui s'arrête. Et ça, c'est à noter. Parce que tu vois, là, il aurait pu en remettre une derrière. Parce que les combattants sont programmés pour combattre et aller au bout tant que l'arbitre n'a pas arrêté le combat. Et dans ces situations, j'ai en tête pas mal d'images tu vois, le coup d'après, celui où Spy est complètement inerte, c'est celui qui fait très mal, qui fait beaucoup de dégâts. Et Alex Garcia ne l'a pas mis. Voilà. Donc, il faut saluer ce garçon. Voilà. Malheureusement, c'est la jeunesse qui a prévalu et il arrive un moment, Lucie, où ces défaites à cet âge-là, elles peuvent être synonymes de fin de carrière, clairement.

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1: Allez, on enchaîne les combats sur cette carte. On vous rappelle le combat principal de cette soirée, le retour de la reine Ronda Rousey, près d'un an après sa seule unique défaite. Et une défaite tout à fait dramatique. Elle va tenter de reconquérir son titre. Et à nouveau, elle sera en pleine lumière ce soir à la T-Mobile Arena de Las Vegas. On enchaîne avec un combat catégorie des poids moyens, moins de 84 kilos. Le jeune Marvin Vettori, combattant italien, short vert, 23 ans. C'est un âge déjà très jeune pour entrer à l'UFC. Face à lui, Antonio Carlos Jr., le Brésilien, qui se rend coupable d'un eye poke, d'un doigt dans l'œil. Et c'est un geste qui fait polémique ces derniers temps, ma chère Lucie. Puisque c'est sur un high poke donc, que le combat de Cyril Gane face à Thomas Pinal s'est terminé pour le titre des lourds. Et alors malheureusement, c'est quelque chose qui fait partie du MMA, parce qu'en MMA on a des mitaines qui nous permettent donc de faire de l'appréhension, de faire du sol, de faire des clés articulaires, des étranglements.
2: Mais ça arrive aussi en boxe, parce que là on parle d'un doigt, mais quand on est en boxe, même avec le gant, le cuir du gant peut toucher l'œil aussi, ça arrive hein.
1: Et le cuir parfois aussi du pouce sur le gant. Mais c'est vrai que c'est beaucoup plus fréquent à MMA où c'est vrai qu'on a tendance naturellement pour prendre la distance à ouvrir la main.
2: Mais c'est un peu plus grave en MMA, je vous l'accorde.
1: Et honnêtement, alors je sais pas si ça t'est arrivé, toi Lucie d'ailleurs, il y a beaucoup de gens qui avaient tout d'un coup un parcours de chirurgien ophtalmologique sur les réseaux après le combat d'Aspinal et de Gane. Mais moi ça m'est arrivé une fois à l'entraînement et c'est horrible en fait, vraiment
2: c'est compliqué de repartir
1: pendant
2: hein.
1: Une heure et demie, alors pendant 10 minutes j'ai pas pu ouvrir l'œil, et pendant une heure et demie j'ai vu double, c'est à dire que voilà, j'avais en face de moi en gros deux personnes et je faisais du sparring mais léger. Mais je tentais de frapper au milieu pour tu vois, essayer de trouver la cible quoi.
2: Alors je voyais pas double moi, mais j'avais un voile blanc devant les yeux, ce qui était pas mal de base. Et c'est vrai que je me disais que si ça avait été en combat, ça aurait complètement changé la tournure du combat. Donc effectivement, quand on voit le nombre de coups qu'il prenait à Spinal, en ayant les deux yeux nickel, j'imagine qu'avec un œil en moins, ça aurait été compliqué.
1: Non, mais c'est du haut niveau, tu joues pas un combat de championnat, un combat qui va définir ta carrière, qui va définir aussi ta situation financière. Les enjeux sont tellement importants. On n'est pas dans un courage guerrier primaire, on est dans un sport de haut niveau où les enjeux sont énormes. Donc malheureusement, ce combat... c'est terminé ainsi, ça fait partie de l'histoire, mais il y a beaucoup de gens qui avaient un avis, pas forcément nourri d'une grande connaissance, à mon sens. Les gens ont un avis sur tout, et surtout un avis, et c'est bien dommage. Je trouvais qu'Aspinal a pris, déferlante de...
3: Antonio, stay there.
1: L'avis négatif sur les réseaux, bon, tu connais les réseaux, hein, Lucie, les champions des réseaux, hein, Internet est invaincu, mais je trouvais qu'il ne méritait absolument pas les choses qui ont été dites sur lui. Voilà, on a mis en cause son courage, tu vois, ce genre de choses. Bon allez, on revient au combat. D'ailleurs, il y a eu un... Tiens, il faut que de l'autre côté, entre temps, donc ça fait un partout. Et comme ça, tout va bien. Allez, c'est reparti. Premier low kick, jambe avant pour le Brésilien qui est plutôt un grappleur.
2: Non, mais il est plutôt bien là, je le trouve bien installé. Et c'est vrai que l'American Top Team a deux sociétaires, ils sont bien représentés ce soir parce que Carlos Junior est l'un des fers de lance de l'écurie et encore un épaule.
1: Oh là là!
2: Et Amanda Nunes, c'est aussi sa partenaire d'entraînement.
1: C'est vrai.
2: Ce soir, ils arrivent bien entourés.
1: Alors on rappelle, hein, l'American Top Team, c'est donc un club, une écurie, un gym qui se situe en Floride et où tu as passé quelques temps, hein, d'ailleurs, Lucie.
2: Écoute, c'est l'une des écuries qui a été la plus reconnue et récompensée par le milieu du MMA mondial. Ils ont reçu pas mal de titres de meilleurs clubs au monde. Alors après, les Américains sont très chauvins aussi, hein, il faut le dire. Hein. Ce sont surtout les clubs américains qui sont jugés en général. Mais effectivement, oui, l'une des plus grosses écuries. J'y suis allé, hein, pour faire mon expérience en ayant plein de rêves.
1: Pour rêve américain.
2: Ouais, non, mais je l'ai vécu.
1: T'as sorti un bouquin d'ailleurs là-dessus.
2: Ouais.
1: Écoute, si nos téléspectateurs veulent te verser quelques dividendes. Non, il est plus là, c'était un fait.
2: Mais enfin, voilà, je suis parti là-bas pour voir le rêve américain et j'ai eu l'occasion de rencontrer Carlos Julien d'ailleurs. Clairement, l'herbe n'est pas plus verte ailleurs, les amis. Voilà, c'est le message que j'ai à passer. En France, on est bien. Notamment depuis que le MMA est légal, on a vraiment de bonnes structures. On a une science du striking qui est extrêmement aiguisée. Et aujourd'hui, le striking étant valorisé en MMA, très franchement, je trouve qu'on n'a pas d'intérêt à aller s'exporter aux États-Unis, si ce n'est se tester face à de l'adversité peut-être plus expérimentée, peut-être. Et encore, je ne suis même pas sûr.
1: Et belle séquence de lutte là, avec une grosse défense là de Vettori. Alors il est parti sur un single leg. Derrière, il a tenté de prendre le body lock, Carlos Junior. Et là, ce genre de séquence est très énergivore. C'est psychologiquement aussi impactant quand tu échoues.
2: Alors, très intéressant là ce crochetage. Il essaye de le faire basculer en privant d'un appui de son adversaire. Il peut éventuellement faire une rotation et l'amener au sol. Il a du mal parce qu'en haut, c'est très solide ce que propose Vettori. Et donc, il a du mal à être mobile et à faire cette rotation. Toujours la tête dans la trachée, hein, c'est un contrôle également. Voilà, donc là, on est en 50-50, il n'y a pas de réel avantage. Les coups de genoux, ça pourrait être intéressant pour ouvrir un petit peu le jeu, créer des réactions chez Vettori. Voilà, exactement.
1: Ouais, et l'arbitre qui demande aux combattants de travailler.
2: Et oui, parce qu'il ne se passe pas grand-chose.
1: Parce que l'arbitre est garant des règles, de leur respect, mais aussi et surtout la qualité du combat, du rythme, du spectacle.
2: Et il est dans le dos, Carlos Junior, c'est super. Alors là, on est dans une très, très bonne position, très favorable. La jambe en barrage pour le faire basculer.
1: C'est attention, okay. Tu l'as vu, Vettori, là, ouais. Mettre un doigt dans le grillage.
2: Là, j'en vois la super, il a passé un crochet, il essaie de prendre le dos, mais il a senti la menace. Il
1: ouais. Perdre alors là, c'est compliqué. Hein. Ouais, ce petit crochetage, superbe. C'est très bien fait. On sent vraiment un jeu offensif en lutte très aiguisé.
2: En fait, quand quelqu'un est trop stable, on ne peut pas le prendre de manière frontale. On est obligé de rajouter de la rotation dans un sens ou dans l'autre.
1: C'est seulement. Et puis de la surprise aussi, tu vois, un changement de rythme.
2: Explosivité, exactement.
1: Là, tu sens qu'il est clairement dans son jeu. Alors pour autant. Il n'y a pas forcément de dégâts. Il y a de l'impact sur l'adversaire parce que tu le forces à défendre, donc à appuyer dans ses ressources physiques. Mais tu vois aussi que là, pour le Brésilien, c'est dur. Ça puise, ça coûte.
2: Il a récupéré une single leg, la Vettori, mine de rien. Il est combatif.
1: Ouais, et puis alors, tu vois qu'à l'époque, les règles étaient différentes également parce que il y a encore beaucoup de combattants qui ont cette fâcheuse tendance à poser la main au sol parce qu'à l'époque, il y avait donc la règle des trois appuis. Donc si vous aviez les deux pieds au sol plus une main, eh bien vous ne pouviez pas prendre de coups de genou au visage. Aujourd'hui, on considère qu'on peut avoir trois appuis au sol. C'est soit un coude, soit un genou. Mais la main, ça ne compte plus. Voilà, donc c'est ce qui fait que ce qui nous rappelle que le MMA, c'est un sport qui a beaucoup évolué, qui se questionne, qui se remet en question, qui fait évoluer ses règlements pour avoir un produit qui soit le plus spectaculaire, télégénique possible. Alors donc t'as connu Amanda Nunes
2: Tout à fait, elle m'a même aidé à avoir mon visa P1, bon, d'une très courte durée parce que j'ai découvert sur place qu'en fait.
1: Alors c'est quoi P1
2: le visa, en gros un visa P1 c'est un visa d'athlète qui te permet d'être combattant professionnel aux États-Unis et donc de combattre contre rémunération. Ce visa P1, je l'ai découvert malheureusement à l'instant T, c'est qu'il est tributaire de l'organisation avec laquelle tu signes et donc si l'organisation te fait signer un contrat pour, je ne sais pas moi, un an, eh bien tu as un an de visa P1. Si c'est deux ans, eh bien tu as deux ans de visa P1. Moi je pensais qu'on partait pour deux ans quoi qu'il arrive et je me suis rendu rendu compte qu'en fait mon contrat était de 8 mois, donc je n'avais que 8 mois. Donc 5 000 $ pour seulement 8 mois, je l'avais un peu mauvaise, pour être très honnête. Mais en tout cas, je me suis souvenu des gens qui m'avaient aidé. Kayla Harrison a fait une lettre. Amanda Nunes a fait une lettre. On a qui d'autre? On a Bruno, Munoz, Pedro Munoz qui a fait une lettre. Bon, bref, j'ai été aidé quand même par ce milieu du MMA et ça m'a fait franchement chaud.
1: Ouais, ce sont des grands noms que tu nous donnes.
2: J'étais très flatté.
1: Amanda Nunes, déjà une championne à l'époque où tu allais là-bas, qui est devenue encore plus aujourd'hui. Kayla Harrison qui est actuellement, à l'heure où on parle, c'est la championne des 61 kilos.
2: À l'époque, elle était au PFL. Ouais. Alors, je n'ai jamais tourné avec Amanda Nunes parce qu'Amanda Nunes ne s'entraînait qu'avec des hommes. Il n'y avait pas de filles.
1: Elle était quand même plus lourde que toi, Lucie.
2: Mais il n'y avait pas forcément de femmes pour rivaliser avec elle à l'époque. Et du coup, par contre, j'ai tourné avec Kayla Harrison. Le souvenir que j'en ai, c'est que à l'époque, elle n'avait pas un très bon striking.
1: Ouais, et puis à l'époque, elle combattait à 70 kilos au PFL. Toi, tu étais à 57, faut le rappeler. Ouais,
2: elle n'avait pas un bon striking, mais par contre, quand elle avait le malheur de te toucher une seule fois, je peux vous jurer que dans la boîte crânienne, le cerveau faisait 3 tours.
1: Ouais, et quand elle te mettait la main dessus, ça devait être compliqué.
2: En judo, c'était une séance de chiropractie avec elle. elle te remplaçait la colonne vertébrale dans l'axe, ou alors elle te la désaxait.
1: C'est vrai que dans le MMA féminin, il y a eu Ronda Rousey, qui est venue après médaille olympique en judo, vice-championne du monde également en 2007 face à Jevry Zeman. Elle avait perdu en finale des mondiaux. Rosé, derrière, elle a été suivie par Kayla Harrison, qui elle a été double championne olympique de judo.
2: Donc,
1: tu as deux judokas qui ont été parmi les plus grands noms du MMA féminin.
2: Elle a clairement ouvert la porte à toute une vague de femmes. Elle a été très inspirante. Elle m'a inspiré personnellement. Si je me suis mise au MMA, c'est en partie grâce à elle et par tout ce qu'elle reflétait, tant en termes de perspective de carrière. C'est surtout ça, moi, qui m'a inspiré. C'est les perspectives qui sont offertes dans le MMA aux femmes. Alors pendant ce temps-là, on est sur un rythme de croisière. Pour l'instant, je vois Carlos Junior maîtriser un petit peu les débats. Vettori qui suit le rythme, et on le sait, en général c'est celui qui donne le ton, qui a tendance à s'imposer, celui qui dicte le rythme.
1: Ouais, avec deux combattants qui ont finalement tendance à s'annuler le domaine de la lutte du sol, qui malgré beaucoup d'efforts n'arrivent pas forcément à prendre le dessus dans ce domaine. Et souvent quand c'est le cas, quand tu as deux bon grappleur, parfois tu vois une explication sur le striking, parce que c'est là où finalement il y a le plus d'incertitude.
2: Alors Vettori là qui a potentiellement trouvé un chemin pour dominer ce deuxième round.
1: Ouais, et lui frappe. Voilà. Lui frappe, il a une position très forte là avec cette demi-garde. Derrière, tente un petit étranglement pour Marvin Vettori.
2: Ça va passer peut-être.
1: Non, il a fait signe que tout allait bien. Tu vois le signe du pouce là que Carlos Junior a fait à l'arbitre. En tout cas, lui, il n'est pas là pour faire du contrôle stérile, Marvin Vettori, mais pour frapper, faire du dégât. Et c'est ce qui est aujourd'hui valorisé à l'UFC.
2: Très très good. Vettori, il fait du dégât et il marque les esprits des juges.
1: Ah, c'est bien ce qu'a fait Carlos Junior là, pour lui permettre de se mettre dos au grillage, pour éventuellement derrière poser un genou au sol.
2: Alors il y a une énorme culture du JJB à l'American Top Team, puisque c'est une écurie qui est pratiquement dirigée par des Brésiliens en fait, tout simplement. On a Conan Silvera dans le coin de Carlos Junior, c'est le head coach de l'American Top Team.
1: Ouh, il prend des coups là, Carlos Junior, et il a beau regarder l'arbitre, c'est pas une défense cohérente d'attendre que l'arbitre intervienne, je sais pas pourquoi.
2: Alors, on ne le sent pas inquiété, c'est vrai, mais par contre, ce n'est pas comme ça qu'il peut gagner ce round. Effectivement, là, ça devient compliqué. Attention, la rubber guard. La rubber guard, ça, c'est une technique qui est faite vraiment pour l'empêcher de frapper, justement. Et de là, on peut aller vers une éventuelle omoplata. Mais justement, il a réussi à se sortir de là, Vettori. Et ça va se terminer là-dessus.
1: Ouais, en tout cas, il a fait forte impression sur ce deuxième round, Vettori.
2: Alors, autant je donne le premier round à Carlos Junior, autant le deuxième, on peut le donner à Vettori avec ses belles actions. On a un vrai temps fort là sur cette deuxième partie de round.
4: Così, adesso ci siamo. Adesso ci siamo. Buon Omar.
5: I told you, you don't have to clear his ground game.
6: You want a second?
5: Yes, for sure.
6: It's perfect, perfect.
5: Hey, breathe a little bit. Listen to Fulham,
7: please. It looks good. Now, this round was good. Let's keep the next round like this, okay?
6: How do we do it?
8: Depois disso tudo, e não aconteceu nada. Respirando, dá mais respiração. Isso. Respira.
9: We need a round here, okay, Shoeface? We don't work too hard for you to give that round up, okay? You lost that last round.
1: Voilà, dans le coin de Carlos Junior, on lui dit tu as besoin de ce round, tu viens de perdre le deuxième. Et tu vois Vettori qui cherche un peu une guidance, qui pose des questions à son coin. Alors est-ce que j'ai gagné le round? T'es sûr qu'il y a besoin de cette validation pour...
2: Parce que ce n'est pas clair pour lui, il sait que c'est très très serré. Et là, tout va se jouer dans ce dernier round. Et il va falloir initier les échanges et surtout les terminer.
1: Allez, un partout, donc
2: que ce soit debout ou au sol.
1: Logiquement, même si c'est que supposé, hein, au vu de ce qu'on voit, parce que parfois il faut aussi des dingueries, hein, au moment de la décision. Certains juges qui voilà, une vision, un jugement un peu douteux. C'est vrai qu'il y a un problème de compétence. Je dirais pas majeur, mais historique dans le MMA où en fait, la plupart du temps sur les commissions athlétiques dans le Nevada ou en Californie, en fait, il y a beaucoup de juges de boxe anglaise qui sont venus juger en MMA avec parfois une méconnaissance aussi des critères. Et c'est encore le cas aujourd'hui, hein. Il y en a encore quelques-uns qui subissent. Je pense notamment à certains Sal D'Amato que peut-être les amateurs de MMA connaissent, qui s'est rendu responsable de quelques décisions voilà, parmi les plus controversées de l'histoire de l'UFC.
2: Alors dans ce troisième round là, on a vu clairement Vettori initier quelques assauts avec plus ou moins d'efficacité. Derrière on voit Carlos Junior qui essaye de le contenir en allant chercher au corps à corps. Et alors, il essaye de le faire tomber coûte que coûte, mais il est très très bien ancré sur ses appuis, Vettori. Hein. Il a beaucoup de mal à aller chercher cette jambe pour le crochetage. Et voilà, il a rajouté la rotation et là, ça passe. Pas sur une demi-garde. Et on aimerait le voir envoyer son meilleur grand pound comme Vettori l'a fait en fin de deuxième round. Ça pourrait vraiment faire basculer un petit peu ce combat en sa faveur.
1: Mais pour revenir rapidement sur le jugement, tu as également Adelaide Bird, juge américaine, qui en fait, s'est rendue de manière infamante célèbre pour avoir rendu une carte de 118-110 sur le premier combat entre Canelo et Gennady Golovkin il y a quelques années. Un combat que Golovkin aurait dû gagner. Elle a donné 118-110 pour Canelo. Voilà, carte qui a, on va dire, fait hurler tous les connaisseurs et les amoureux de la boxe.
2: Mais alors là, la
1: question... Et elle juge des combats de MMA, hein, à l'UFC, Adelaide Bird.
2: Est-ce que c'est de la...
1: Et encore récemment, hein, encore l'année dernière, elle jugeait Cyril Gane contre Volkov.
2: Oui, je me rappelle très bien.
1: En décembre 2024.
2: Mais est-ce que c'est de l'incompétence ou est-ce que c'est de la corruption?
1: Non, c'est pas de l'incompétence. Alors, de l'incompétence, je pense, parce que, en fait, si tu veux... Dans la plupart des organisations humaines et dans la plupart des entreprises, hein, Lucie, tu l'auras remarqué aussi bien que moi, parfois tu te dis que en fait les gens sont là parce qu'ils sont compétents, mais en fait la plupart du temps ils sont là parce qu'ils sont là. Et cette dame, Adelaide Bird, son mari, Robert Bird, était arbitre international de boxe anglaise et très proche du président de la commission, et donc régulièrement appelé à officier à des postes sur lesquels elle n'avait peut-être pas toutes les compétences pour postuler. Voilà, on le dira comme ça. On revient à ce combat, chère Lucie, après avoir disserté sur le monde de l'entreprise. On pourrait faire un podcast, on pourrait en parler, hein. Évidemment, c'est pas le thème de la soirée.
2: Alors, très honnêtement, ce troisième round, je le trouve vraiment très disputé. Je n'arrive pas à voir lequel des deux vraiment s'impose jusqu'ici.
1: Parce qu'en fait, le MMA, c'est un jeu d'échecs. C'est une équation de style. Et finalement, ils ont des armes assez similaires. Et pour l'instant, personne n'arrive à prendre véritablement le dessus avec toujours ces attaques en single leg et beaucoup d'énergie dépensée, hein, sur ces phases de lutte pour Carlos Junior. Avec derrière peu de dégâts C'est ça le problème du Brésilien. Alors bien sûr, il ne faut pas juger ce combat à l'aube des critères d'aujourd'hui. Voilà, on sait qu'à l'époque, tu l'as dit, hein, les amener au sol étaient plus valorisés. On avait ce qu'on appelle cette fâcheuse tendance à faire du lay and pray, c'est-à-dire à amener au sol son adversaire et à contrôler, à se contenter d'un contrôle un peu stérile pour gagner le round.
2: Alors c'était beaucoup hein, le style d'Agastanais. Là maintenant ils ont revu leur jeu, il y a un meilleur striking. Il faut dire que l'école russe en boxe est une des meilleures écoles amateurs, hein,
1: ah, clairement.
2: C'est à souligner. Et ils ont rajouté la dynamique de ground and pound sur leur sol, bien que à partir du moment où on met du ground and pound, on laisse des ouvertures, on crée des failles dans le jeu. Mais voilà, ils ont pris conscience qu'il fallait s'adapter. Et encore aujourd'hui, ils sont. C'est l'une des nations les plus redoutables.
1: Non, c'est vrai.
2: Il y a juste à regarder le classement.
1: Le Daguestan, le Caucase, hein, de manière générale, hein, Lucie. Attention à cette tentative de soumission qui n'ira pas au bout pour Carlos Junior. On aura une décision, mais. On parlait donc de cette prédominance du Caucase. La Géorgie, qui est un pays de 3 millions d'habitants. À deux champions à l'UFC sur 8 catégories. Tu te rends compte, le Daguestan a eu Khabib, a aujourd'hui Islam Makhachev. Et voilà, quand on voit le jeu d'Islam Makhachev, il y a quand même voilà, cette qualité de lutte qui reste le cœur du jeu, avec des qualités en striking bien meilleures que ne l'a été Khabib à l'époque. Mais bon, quand tu vois le dernier combat d'Islam Makhachev, à l'heure où on enregistre face à Jack de la Maddalena, il y a beaucoup de contrôle, des frappes, mais pas forcément pour faire du dégât, des frappes pour garder le combat à son avantage, pour ne pas être relevé. C'est Carlos Junior qui s'impose, et dont justement les nombreuses attaques en lutte et les takedowns ont été valorisées par les juges.
2: Alors, à la suite de ce combat, Carlos Junior, malheureusement, il va avoir un ligament croisé rompu. Et pendant un an, il va passer un an sans ressources financières. C'est le moment où j'étais à l'American Top Team. Mais voilà, c'est un bon récit
1: de
2: résilience.
1: T'es là, tu nous donnes des insights comme ça, des petits croustilles là.
2: En fait, pourquoi j'en parle? Parce que c'est un vrai beau récit de résilience. Parce que suite à cette blessure, donc il a été remercié par l'UFC peu de temps après. Et il est parti au PFL et il est devenu champion du PFL. Donc comme quoi, ça peut aussi se finir très très bien.
1: Avec le million qui va avec, hein, parce qu'on rappelle, le PFL c'était un tournoi à $1 million.
2: Easy money. Enfin non, c'est pas du tout easy, mais.
1: Mais de la monnaie plutôt sympathique.
2: En tout cas, c'était mérité.
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1: Alors, on poursuit cette UFC 207 T-Mobile Arena Las Vegas avec un combat catégorie welter, moins de 77 kilos. Tarek Safieddine, le Belge basé à Montréal, qui est opposé à Dong Yoon Kim, combattant sud-coréen, grand gabarit, 1m88, une allonge d'1m93, avantage de taille et d'allonge assez saisissant, plus 10 cm au niveau de la taille, plus 14 cm au niveau de l'allonge pour le sud-coréen.
2: Alors il y a de l'enjeu là, hein, pour Tarek Safieddine, hein. Le but c'est d'aller grimper un petit peu, escalader quelques places dans ce classement. Kim, pour lui, il a tout à perdre.
1: Oh là là, ce petit balayage là.
2: Ouais.
1: magnifique de la part de Safieddine. On a deux combattants qui sont classés dans le top 15 des welter.
2: Il a mis la jambe en barrage et ça s'est mis en opposition Kim. Allez, on a un très beau contrôle du dos.
1: Oh, le Araigoshi, la projection de hanche de Kim. Avec un peu d'amplitude et de puissance, mais c'est jamais agréable, hein, de prendre une rotule en pleine tête.
2: Bah écoute, pour en avoir pris un, oui, je suis d'accord.
1: Une rotule
2: en plein nez.
1: Ah ouais, c'est vrai.
2: Ouais. Ça m'a valu une jolie déviation nasale.
1: Ah bah ça, si t'as pas
2: premier nez cassé,
1: si t'as pas une déviation nasale en X années de sport de combat,
2: c'est t'as... que t'es pas une vraie.
1: Voilà. T'as manqué ta vocation, clairement.
2: Donc là on a un énorme travail de pression à la part de Safieddine qui va aller chercher plutôt à asphyxier. Voilà, rupture de contact, brise de centre, toujours gaucher contre gaucher, donc c'est pas forcément une configuration commune, on voit très peu de gaucher contre gaucher. Donc ça demande une adaptation forcément du cerveau. Voilà, il envoie l'artillerie lourde à Kim. Il est clairement venu avec de mauvaises intentions, mais ce n'est pas préparé et donc c'est téléphoné.
1: Ouais, Tarik Safieddine qui fait office de précurseur, hein, pour le MMA belge. Ouais. Véritable pionnier. Hein. Nous, on a eu Cheikh Kongo, Xavier Papokam, on salue évidemment, mais tant d'autres. Hein, Francis Carmon, Cyril Diabaté.
2: Et comme la Belgique suit aussi la dynamique de la France en matière de MMA, c'est vrai que tant que le MMA n'a pas été légalisé en France, il n'y a pas eu de développement en Belgique. Donc l'obligation d'aller s'exporter au Canada ou au Québec.
1: Là, aujourd'hui, il y a des talents incroyables, hein, en Belgique. Oui. C'est 11 millions d'habitants. Hein. La Belgique, c'est la ville de Paris, hein, peu ou prou. Aujourd'hui, tu as des Patrick Abirora, des Boris Atangana. Il y en a évidemment beaucoup d'autres, des talents, mais il se passe des choses, hein, là-bas en Belgique. Il y a une génération dorée du MMA belge qui est en train d'éclore.
2: Ah, attention, parce que Kim là, il est en train de s'empaler sur les coups de Safieddine, à avancer sans préparation. Safieddine, lui, veut se coller, hein, vous voyez bien, à chaque fois il utilise les assauts, les rushs en boxe de Kim pour venir se coller. Essayer de récupérer une jambe Kim.
1: Ouais, attention, s'il parvient à rejoindre ses mains derrière.
2: Et pourquoi pas, donc là il a saisi la single leg. Mais malheureusement il est trop à distance pour pouvoir capitaliser dessus.
1: Allez, Safieddine qui parvient à rompre le contact, à reprendre sa distance.
2: Super coup au corps, suivi d'un high kick. Gestion de distance derrière. Kim qui avance toujours de la même manière, hein, de manière un peu téléphonée, mais il ne cadre pas, il court après. Et donc même s'il arrive à placer quelques coups, mine de rien, ça laisse un temps d'avance pour Safieddine.
1: La Corée du Sud qui a toujours été un pays qui a proposé beaucoup de combattants, hein, et des combattants reconnus. Hein, l'UFC le plus célèbre, c'est Korean Zombie.
2: Ils ont un bon circuit
1: beaucoup,
2: développé,
1: hein,
2: là-bas.
1: Duo Choi. Si tu veux, l'UFC, depuis sa création, a toujours voulu conquérir le marché asiatique.
2: Oui, superbe. Toujours dans la rotation. Kim qui se relève. Je pense qu'on va avoir un combat de corps à corps.
1: Et en tout cas, c'est vrai qu'aujourd'hui, les combattants européens ont beaucoup plus d'organisations avec lesquelles travailler, progresser. C'est vrai qu'à l'époque, il y avait le Cage Warriors.
2: C'est exactement
1: et
2: ça.
1: Il n'y avait pas grand-chose d'autre.
2: Et hein. Alors, le problème, c'est que comme le Cage Warriors avait un petit peu le monopole de la passerelle vers l'UFC, ils pouvaient dicter leur politique économique extrêmement. Comment dire ?
1: Tu veux dire qu'ils payaient comme des crevards ?
2: J'allais dire radine, je cherchais un mot plus élégant pour dire radine.
1: Alors parfois, tu sais, c'est la beauté de notre métier, on doit parfois avoir forme de langage soutenu, mais parfois, de dire des choses un peu triviales, ça souligne un peu le propos, tu vois.
2: Oui, alors en tout cas, à l'époque, on avait des primes absolument...
1: Misérables. Et encore aujourd'hui.
2: Elles étaient acceptées parce que c'était la seule passerelle vers l'UFC, mais aujourd'hui, on a beaucoup plus de choix, et surtout des primes bien plus avantageuses ailleurs. Donc, c'est vrai qu'on a très très peu de Français aux Cage Warriors, finalement. Aujourd'hui, je dirais que les passerelles... ce serait le KSW, Ares, Octagone. Voilà, ce sont celles qui me viennent en tête. Le PFL étant une organisation concurrente, c'est pas forcément une passerelle, c'est plutôt une mauvaise transition même, je dirais. Si on vient du PFL, on va pas être très bien accueilli à l'UFC.
1: Non, c'est vrai. En général, les anciennes stars du PFL, on leur met des bourbiers dès le début. Allez, retour à ce combat. Gaucher large, bras avant pour Safieddine. Gaucher, il change de garde. Coup de direct là, du bras avant pour Tarek Safieddine.
2: Et alors en Asie, la nouvelle passerelle qu'ils ont développée, ça s'appelle le Road to UFC en fait, ouais, tout simplement. Vrai. Et c'est vrai que c'est la meilleure passerelle. C'est un petit peu comme le Dana White Series Contenders ou le LFA américain.
1: Ouais, c'est vrai que alors le problème, le grand problème du MMA mondial, hein, sur mon avis, aussi, c'est que l'UFC a un monopole qui est trop fort.
2: Ah bah, il y a l'UFC, il y a les autres.
1: Je pense que ce monopole, il a fait du bien au MMA parce que on se posait pas de questions, au sens où le meilleur du MMA, le champion du monde du MMA. Celui qui peut être considéré comme le champion du monde, c'est le champion de l'UFC. Et ça donne de la lisibilité, de la clarté au public. À une époque où la boxe, malheureusement, s'est perdue dans d'innombrables catégories, fédérations, titres factices. Donc ça a fait du bien, ce monopole. Néanmoins, ça ne fait pas du bien aux combattants qui sont clairement sous-payés, hein, pour la plupart. Et alors aujourd'hui, où l'UFC a signé un deal de plus de 7 milliards de dollars, hein, sur 7 ans avec Paramount, eh bien, voilà. Oui, les salaires, certains salaires interrogent quand même.
2: Et est-ce que ça reflète vraiment la réalité? Parce que, vous savez, il y a des critères pour entrer à l'UFC. Et par exemple, pour faire les Dana White Series Contenders, il faut impérativement avoir un palmarès autoritaire, si possible avec des finishes avant la limite, et avoir moins de 30 ans. Pour autant, il y a d'excellents combattants et combattantes qui ont plus de 30 ans et qui sont condamnés à devoir avoir la bonne organisation dans laquelle ils vont avoir la bonne ceinture au bon timing. Et c'est pas une science exacte. Et ça passe vraiment par une gestion de carrière et donc avoir un bon manager. Mais c'est pas si simple d'avoir un bon manager. Parce qu'il y a aussi des personnalités avec lesquelles on ne s'entend pas. Donc c'est compliqué en fait. Hein. Faut faire les bons calculs au bon moment, dans le bon timing, avec la bonne personne. Mais peut-être que cette bonne personne n'est pas en adéquation avec tes valeurs humaines. Enfin, vous voyez, c'est pas si simple en fait. Hein.
1: Ouais, je pense que le public aujourd'hui est mûr pour avoir une autre proposition, une alternative. Et d'ailleurs, le PFL l'a compris, puisque le PFL a récemment changé son modèle historique de tournoi pour passer sur le modèle qui marche, hein, celui de l'UFC, des catégories avec un champion, un classement, et donc voilà, des divisions qui vivent avec des personnalités qui montent et qu'on peut suivre dans leur ascension. Allez, on revient un petit peu à ce combat parce qu'on fait des grandes digressions, cher Lucie. On digresse.
2: Oui, mais alors après, il faut dire aussi ce qui est, c'est que ce combat, c'est pas non plus le plus spectaculaire qu'on ait vu sur cette carte. Et il y a énormément de préhension. Le public est d'accord avec nous, vous l'entendez. Il y a un moment.
1: Alors, le public américain, hein, surtout, ouais, est assez exigeant. Hein. En général, dès que tu perds pas des points de vie, ils sont pas contents, ils ont payé cher leur place. Donc voilà.
2: Non, mais moi, je veux bien qu'il y ait du primaire, rapport, hein. Mais il faut qu'il y ait plus d'activité dans ce cas-là.
1: Mais bon. Tu le sais comme moi, le combat, c'est une équation de style. Et
2: là, je parle là encore, de mon fauteuil, bien évidemment.
1: Bien sûr, et on est
2: dans la cage, c'est plus compliqué.
1: Tout à fait confortablement installé dans les studios de la chaîne L'Équipe. Alors, peut-être un mot sur le retour de Ronda Rousey. Il faut le rappeler, hein, Lucie, à l'époque, Ronda Rousey, alors c'est elle qui a ouvert la voie pour le MMA féminin à l'époque. Sans elle, c'est pas sûr qu'il y ait encore aujourd'hui du MMA féminin à l'UFC, parce que pendant longtemps Dana White avait juré qu'il n'y aurait jamais de combat féminin, mais bon, business et voilà,
2: elle génère de la billetterie.
1: Le CEO en fait, de l'UFC a revu sa copie, mais à l'époque c'était méga star Ronda Rousey.
2: Mais en fait, elle cochait absolument toutes les cases. Déjà, c'était une grande patriote qui avait fièrement représenté les États-Unis dans les championnats du monde de judo. Voilà, c'était un calibre de niveau olympique. En plus de ça, elle est sexy, quoi. Je veux dire, physiquement, c'est une jolie femme qui a une grande gueule, pardonnez-moi du terme. Elle a tout ce qu'il faut pour vendre à l'UFC à cette époque-là. Donc oui, c'était une très très belle tête d'affiche. Elle a été très inspirante. Personnellement, moi, elle a été l'une de mes sources d'inspiration. Pas tant pour la personnalité, mais plus pour la manière dont elle a géré sa carrière. Et c'est elle, en partie, qui m'a donné envie, avec toutes les autres femmes de sa génération, à l'UFC, de me tourner vers ce sport.
1: Alors, je vais faire une petite passe décisive à une chaîne YouTube que j'aime beaucoup, de l'ami Alexandre Herbinet, qui s'appelle Jab Life. Et Jab Life propose des épisodes voilà, en collaboration avec les anciens d'Octogone Podcast, le plus vieux podcast français du MMA, qui ont fait un podcast sur Ronda Rousey pour rappeler un petit peu voilà, le personnage, sa carrière, son style, l'impact qu'elle a eu sur sa discipline. Et alors, j'allais pas aborder la notion de physique, mais qui je pense, voilà, tu l'as abordé avant moi et c'est tant mieux, Lucie, parce que je veux pas, voilà, considère que le propos est bas de plafond, mais époque, dans une industrie du spectacle, de la représentation, où les apparences ont leur importance, et ben c'est vrai que physiquement, Ronda Rousey, en fait, elle avait aussi cet atout. Hein, on est dans une industrie où en fait on vend non seulement des combattants, mais des personnages auxquels on peut représenter. Et donc dans ce formidable podcast Jab Life que je vous compose, eh bien il y a Omar d'Octogone Podcast et qui a dit, je cite, pour rendre aux grands auteurs les grands mots, si elle ressemblait à Roy Nelson, ça aurait pas été pareil. Allez voir Roy Nelson si vous voulez vous faire une idée. Voilà, je m'en tiens là.
2: À partir du moment où on fait un métier d'image, ne soyons pas hypocrites, hein, le physique compte. Donc effectivement, c'est un argument supplémentaire pour être bankable quand on est une femme. Je dis pas que c'est juste, je dis juste que c'est la réalité de notre sport. Alors après, il y avait aussi son style unique, hein, de judokate,
1: ah ouais,
2: hyper
1: incroyable.
2: Efficace avec les clés de bras qu'elle arrivait
1: projection à placer. Projection de hanche.
2: Elle les plaçait à toutes les sauces sur chaque adversaire. Donc effectivement, elle est devenue très vite une icône aussi de son sport.
1: Ouais. Et puis l'histoire. Hein, oui. Ronda Rousey, médaille olympique, vice-championne du monde de judo, comme sa mère qui avait été championne de judo également, qui après les Jeux Olympiques de Pékin où elle a été médaillée, s'est retrouvée un peu dans la galère, qui a fait des petits boulots, qui a bossé dans des bars, qui a dormi dans sa bagnole et qui a commencé le MMA pour gagner des sous, hein, tout simplement, et qui est devenue une méga star, multimillionnaire, et qui a, je pense, aussi ouvert un peu la voie à Conor McGregor, parce que à l'époque, elle est clairement sortie du monde du MMA, c'est-à-dire qu'elle est allée vraiment chercher le grand public, Ronda Rousey.
2: Alors, ça a été son style de judokate ultra performante et tout ce qu'elle est, de manière générale, ça a été son gros point fort, mais c'est aussi devenu d'une certaine manière un point faible, mais on en parlera tout à l'heure au moment du combat.
1: Ouais, combat de retour donc après un an loin de la scène, combat évidemment très très attendu et où malgré d'ailleurs son absence et sa défaite qui a été très lourde face à Holly Holm qui a depuis perdu sa ceinture, elle est favorite pour son retour face à Amanda Nunes, légèrement favorite certes, mais favorite.
2: Alors faut se méfier d'Amanda Nunes, elle est très dure au mal. Elle a la grinta. Hein.
1: Tu sais de quoi tu parles, Lucie.
2: Écoutez, comme je vous l'ai dit tout à l'heure, à l'American Top Team, il n'y a que les hommes qui s'entraînent avec elle, parce qu'en fait, elle roule sur tout le monde. Et même sur les hommes, d'ailleurs.
1: Pas sur tout le monde, quand même, j'imagine.
2: Pas sur tout le monde, mais en tout cas, les hommes de son gabarit, elle les challengeait. Hein. Ils s'employaient à fond.
1: Ah ouais ?
2: Eh oui. Alors, il y a quelques coups hein, qui passent là pour Kim. Dans ces combinaisons de 3-4 coups, il y en a toujours une qui passe. Même si en donnant beaucoup, en s'exposant beaucoup, il en prend aussi lui. Safiedine qui lui est davantage un maître en la matière sur l'appréhension. Là, il commence petit à petit à subir un petit peu la pression de Kim.
1: Et là, ce petit crochetage qui lui a permis d'emmener sa fille d'Inosol qui s'est relevé tout de suite, le Belge. Ces phases de 50-50 hein, voilà, qui sont un peu frustrantes parce qu'on ne voit pas l'expression voilà, des qualités de ces deux garçons. On a entendu Smidl la claquer au corps pour Safieddine. Et là, on est presque dans un combat de boxe anglaise où, en fait, ce qui est absolument pas conseillable en MMA. Mais quand t'es fatigué, quand tu es dépassé, tu passes les bras sous les aisselles, t'accroches et tu annules complètement le jeu adverse. Après de faire ça en MMA, tu risques de te faire amener au sol. Mais là, on a ces phases qui ressemblent finalement à ces phases d'accrochage où il se passe rien. Et je pense que c'est un peu dommage. Allez, changement de niveau, pas de défense de Kim.
2: On sentait qu'il voulait l'amener par la gauche et il y a eu une telle pression des hanches là de Kim, ça a été compliqué d'aller
1: à la. Et là, ça consomme du jus. Hein. Après près de 15 minutes de combat, on est dans la dernière minute. Le collar taille pour Safieddine, qui n'a pas réussi à travailler avec ses genoux.
2: Mais alors, Kim, il n'aura cessé d'avancer hein, pendant 3 ans quand même. Il a vraiment un très gros cardio.
1: On voit Firas Zahabi hein, dans le coin de Tarek Safieddine. L'entraîneur de Tristar Team à Montréal qui a été le mentor d'un certain Georges Saint-Pierre. Ouais, alors attention hein, à ces dernières secondes, elles sont importantes dans un combat serré. Souvent c'est sur les dernières secondes que les juges ont tendance à se décider. Et fin de ces 3 rondes de 5 minutes qui certes pas été plus spectaculaire, mais qui nous ont permis de présenter un peu plus le combat principal, le combat qu'on attend, bien sûr, le retour de la reine Ronda Rousey. Quelques super projections, ça c'était en tout début de combat. Un balayage de Safieddine, une projection de hanche pour Kim.
0: 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Glenn Trober scores the contest 30-27, Safieddine. Jeff Bowen has it 29-28, Kim. And Derek clearly scores the contest 29-28 for the winner by split decision, the stun gun, Doug Young Kim.
1: Décision partagée pour le Coréen avec. Des cartes quand même assez surprenantes. Attends, là, un qui donne 30-27, donc 3-0 pour Safieddine. Les deux autres donnent 2-1 pour Kim.
2: Bah, moi, je voyais Kim, hein, très franchement, parce qu'il n'a cessé d'avancer, même s'il a pris beaucoup de coups, pris quelques takedowns, et il a quand même fait le boulot, je trouve. Donc, ça m'a semblé logique, personnellement.
1: Voilà, et Kim, qui reste donc parmi les meilleurs de cette catégorie, l'Américain Matt Brown, Matt Hughes également, ancien champion, champion historique de cette catégorie des poids welter, qui a fait connaître, hein, qui a participé à faire connaître Georges Saint-Pierre qui lui a succédé. Les deux hommes se sont affrontés 3 fois avec une rivalité qui a beaucoup fait parler à l'UFC. Avec cette phrase iconique, je ne sais pas si tu te rappelles, de Georges Saint-Pierre, « I'm not impressed by your performance ». Alors, j'ai pas bien fait l'accent québécois anglais, mais ça fait partie de l'histoire de ce bureau, la référence.

0: enchaîne avec le co-main event de cette UFC 207, le championnat des poids coqs des moins de 61 kg. On accueille le challenger, l'américain invaincu, Cody Garbrandt, 25 ans, 10-0 en carrière. Excellent striker, élève de la team Alpha Male. Là encore, c'est une écurie connue et reconnue, élève d'un certain Uriah Faber. Immense champion de cette catégorie et qui est d'ailleurs le seul homme à avoir battu le champion actuel de la catégorie, l'américain Dominic Cruz.
1: Alors Cody Garbrandt, moi je trouve qu'il a fait un excellent choix d'aller chez l'Alpha Male puisque c'est une écurie faite de lutteurs et qui forme énormément à la lutte. Lui, il vient du striking, en l'occurrence il a été boxeur amateur de très haut niveau puisqu'il a gagné à l'époque les Golden Gloves. C'était donc à New York. Donc voilà, c'est un homme qui gagne. Je trouve en plus que c'est une très bonne combinaison, la boxe anglaise et la lutte. Il y a une sensibilité très similaire, notamment dans le timing, dans l'explosivité, dans le fait de créer des opportunités, etc. Voilà, je trouve que c'est plutôt un bon compromis.
0: Voilà, 10-0 en carrière, 9 victoires par KO, 7 à la première reprise de palmarès. C'est évidemment très séduisant, mais il est loin d'avoir eu l'adversité qu'il va connaître ce soir en la personne de Dominic Cruz, 22-1 en carrière, qui est le champion en titre de cette catégorie depuis que l'UFC s'est ouvert aux petites catégories, parce qu'il faut rappeler que l'UFC historiquement dans ses premiers événements c'était des tournois. Le premier UFC c'était en 93 et puis progressivement l'UFC a créé des catégories avec le modèle que l'on connaît actuellement, un champion, un challenger, un classement pour répartir les prétendants. Mais d'abord on avait les lourds, les bilourds, et puis progressivement on a rajouté comme ça des catégories jusqu'à en avoir 8, et celle des 61 kilos a été l'une des dernières à être ouverte à l'UFC. Je pense que c'est ce qui fait aussi que le MMA s'impose aujourd'hui, c'est qu'il y a moins de catégories. Lucie, en boxe anglaise, il y en a 17, voire 18 pour certaines fédérations. En fait, les combattants, ils restent dans leur catégorie. Parce que souvent, quand il y a possibilité de monter, il y a plus 5 kilos. Et plus 5 kilos, c'est énorme. Quand tu prends le risque de monter, tu prends un gros risque en MMA.
1: Non, mais puis surtout qu'en MMA, il y a l'appréhension à partir du moment où il faut tracter un corps vers le haut ou vers le bas ou le renverser, on est sur une autre physionomie. Autant en boxe anglaise, ne serait-ce qu'en ayant de la vitesse d'exécution, du dynamisme, du cardio, etc., on peut combattre contre des plus lourds, mais il faut que ça reste quand même modéré. Par contre, en MMA, on voit une différence. C'est-à-dire qu'à un moment donné, un contrôle de quelqu'un qui fait 10 kg de plus, c'est pas possible.
0: Ouais, clairement. Et en fait, en boxe anglaise, malheureusement, les combattants, en fait, ils voguent de catégorie en catégorie. Parfois, dans les petits poids, surtout, il y a 4 livres d'écart. Il y a moins de 2 kilos, en fait, entre deux catégories. Ça, c'est pas une catégorie. C'est un repas de Noël, 2 kilos. Donc, au final, tu vois des combattants, en fait, qui naviguent dans les catégories, qui prennent un titre, dans une fédération, qui ne le défendent même pas, qui montent ensuite. Et au final, ce qui fait que les talents sont éparpillés. Alors que là, on a des catégories qui sont denses, où au final, les prétendants vont rester longtemps pour s'affirmer. Et où au final, ça nous donne une division qui vit.

0: par la suite à l'UFC. Cette couronne, il l'a défendue à plusieurs reprises, face notamment à Faber, face à Demetrius Johnson, Mighty Mouse, le combattant qui a longtemps dominé la catégorie inférieure, les 57 kilos. Il l'a défendu également face à TJ Dillashaw, partenaire d'entraînement de Cody Garbrandt. Bien, il faut que le manège continue de tourner. Et donc, Cody Garbrandt a sa chance ce soir de détrôner le champion incontesté de sa catégorie.
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0: J'ai trouvé l'arbitre très ambitieux. Alors évidemment, cette phrase protocolaire, si vous voulez vous toucher les gants, touchez-les maintenant. Je crois qu'ils n'étaient pas partis pour ces deux garçons. Cody Garbrandt, donc le challenger opposé à Dominic Cruz. 1m73 tous les deux, mais avantage d'allonge. Garbrandt, plus 7 cm.
3: Très offensif hein, d'entrée de jeu. Alors, on voit des entrées à mi-distance de Cruz qui sont intéressantes et perturbantes pour Garbrandt. Il n'a pas forcément un style académique, Cruz, et justement, c'est ce qui peut déplaire aux boxeurs puristes.
0: Ah, style très singulier, là.
3: Mais même dans ses déplacements.
0: De changement de garde, d'esquive, du buste, de feinte. Tout un jeu de feinte, voilà, très déroutant.
3: Et puis il est tellement mobile, et il se déplace tellement.
0: Tu vois Cody Garbrandt, alors le risque, le piège, ça peut être de tomber justement dans un combat comme ça, où finalement on va faire beaucoup de provoques et oublier le principal, combattre. Alors on va voir ce que ça va donner.
3: Non, mais il donne l'impression d'être une abeille en fait qui tourne autour d'une personne. C'est-à-dire que c'est pas hyper structuré pour le moment, mais c'est hyper dur à cadrer pour Garbrandt. Parce que pour envoyer des frappes, on a besoin que la personne soit un minimum statique, ou alors être capable d'être coordonné, de frapper en boulant, mais ça c'est pas facile.
0: Putain, un mec qui est capable de faire 5 rounds avec un gros rythme, beaucoup d'expérience, beaucoup plus d'expérience pour Dominic Cruz. Un niveau d'adversité infiniment supérieur, il a déjà battu les meilleurs dans cette catégorie où Garbrandt n'est classé que 5e mondial. Ça ne part très lointain, ce style un peu erratique qui paraît désordonné mais qui est tout à fait ordonné.
3: Superbe low kick de Cruz, mais alors il y a une manière de reprendre la distance qui est totalement originale, mais ça a le mérite de marcher hein. Il frustre Garbrandt. Il frappe, il part.

0: Il invente lui son jeu. Mais, c'est la boxe, mais alors c'est des combinaisons, c'est du punch. Un bon jeu défensif également, Garbrandt. Mais pour l'instant, il n'arrive pas à lire l'équation. Et là, tu vois, il lui court après et il ne touche que le vent.
1: C'est-à-dire qu'on dit souvent qu'il ne faut jamais avoir les pieds liés pour ne pas se faire amener au sol. Et lui, il a régulièrement la jambe avant qui rejoint la jambe arrière. Il fait un petit peu de la salsa avec ses pieds.
0: C'est ce que j'allais dire. Il fait pas que bouger, il danse.
1: Non, il fait de la salsa.
0: Et comme ça, il t'endort. En fait, tu vois pas du tout ses départs. En tout cas, tu les ressens pas.
1: Mais il te donne même le tour.
0: Parce qu'au final, c'est incroyablement difficile de se préparer à affronter ce type de combattant parce qu'il y a personne qui est capable de reproduire.
1: C'est clair.
0: Style. C'est unique vraiment ce qui fait Dominic Cruz, qui a eu beaucoup de blessures dans sa carrière.
1: Ouais, là où Garbrandt est beaucoup plus codifié,
0: académique.
1: Ouais, voilà, c'est
0: mais
1: plus cadré ce qu'il propose.
0: C'est pas du tout péjoratif. L'emploi de ce terme. Si tu veux, voilà, le combat c'est une question de langage. Et là, tu te retrouves face à quelqu'un qui parle pas la même langue que toi et tu le comprends
1: complètement,
0: pas.
1: Complètement.
0: Tout simplement. Son corps ne parle pas. Un langage que tu as déjà pu déchiffrer.
1: Et pourtant, au niveau défensif, Garbrandt, je le trouve assez pertinent. Alors, autant sur l'attaque, on sent qu'il galère.
0: Changement de niveau. Parfait. Voilà, mais derrière, la qualité en lutte de Garbrandt pour entrer, retrouver très vite ses appuis et sa boxe.
1: Là, il a une bonne réponse, Garbrandt. Autant on le sent à la peine là, pour l'attaque, mais pour la défense. Il a un très bon coup d'œil et là on vient de le voir, il a très bien retourné la situation. Il ne l'a pas du tout laissé s'installer au sol alors que ça aurait pu. Hein.
0: Ouh, crochet pour Dominic Cruz là qui va chercher l'échange et Garbrandt qui le regarde, qui lui sourit, qui le provoque. Tentative de backfist pour Dominic Cruz.
1: Face à Garbrandt, parce que là c'est une tornade. Il faut gérer la tempête là pour Garbrandt. Il a l'habitude, hein, bien sûr, hein, des longs formats.
0: Alors mais... Cruz a l'habitude.
1: Oui, Cruz
0: des longs
1: a l'habitude. Oui.
0: Garbrandt, lui, oui, est habitué à finir très vite ses combats. Ouh, et c'est lui qui va shooter là sur ce double leg magnifique. À l'ouvert.
1: Super, il l'accompagne complètement sur sa mobilité, c'est parfait. Cruz qui parvient à se relever, reprend le centre, cadre.
0: Il y a un vrai combat.
1: Il court après. Il n'y a pas de cadrage, vous voyez.
0: Il a un vrai combat, un vrai problème à résoudre, Garbrandt. Pardon, Dominic Cruz, parce qu'il a un challenger qui a vraiment des armes pour le perturber et qui ne se laisse pas endormir par son jeu si singulier.
2: Deep breath. Chris. Deep breath. Give me the ice, Chris. Ah, deep breath, baby. Beautiful round one. Beautiful round one. Take some water, deep breath. Bring the heart rate down. Let's focus up.
1: On a revu, hein, l'uppercut et le crochet du bras arrière. Il aurait pu éteindre la lumière sur cette action. Voilà, mais le menton de Garbrandt n'est pas encore usé à ce stade de sa carrière. Donc, il a plutôt bien encaissé, je trouve.
0: Ouais, t'as fait une petite ellipse vers l'avenir là, Lucie. Parce que un menton, c'est un capital santé. Et souvent que un combattant qui a été mis KO, c'est comme un vase qui a été brisé. On peut recoller les morceaux, mais il y a quelque chose qui restera brisé.
1: S'il prend le même crochet 15 ans plus tard, c'est pas le même scénario.
0: Allez, deuxième reprise dans ce combat prévu en 52-5 minutes. Combat de championnat, catégorie bantamweight, poids coq, moins 61 kg, 135 livres précisément.
1: Ah, il n'arrête pas de changer de garde. Franchement, je n'aimerais pas être Garbrandt hein, à ce moment-là. Pour moi, c'est Cruz, c'est un cauchemar à combattre.
0: Ouais, parce que tu sais pas qui t'es en face de toi, hein. Vraiment.
1: Non, ça peut partir dans tous les sens. Enfin, il donne le tournis vraiment.
0: Ouais, mais il est quand même assez responsable hein, défensivement, Garbrandt.
1: Ah non, mais style singulier. Tu l'as très bien dit, Jean-Charles. Et c'est aussi ça qui fait sa force. Mais alors, quel cauchemar à combattre.
3: Ouh ! Oh, il l'a piqué là avec ce crochet gauche au visage du challenger.
1: Il a de la répartie. Il est aussi explosif que Garbrandt.
0: C'est moins puissant. On sent un vrai pouvoir de chaos chez Garbrandt. En témoigne ses 9 victoires avant la limite, alors qu'il a que 10 combats. Seulement 7 pour Cruz, qui lui va chercher plutôt à construire ses victoires. C'est qu'il attend vraiment le bon moment, Garbrandt, mais c'est vrai que c'est très compliqué là. Toujours ces changements de garde là, et cette démarche un peu chaloupée là, c'est très perturbant.
1: La meilleure chose qu'il puisse faire, c'est rester loin pour voir le danger arriver.
0: Ouais, et parce que tu sais que en fait, ça donne envie. Il met sa tête en avant là comme un appât, Dominique Cruz. Ça donne envie de se lancer, mais tu sais que derrière, si tu rates ton coup, tu vas te faire contrer salement. Ouais. Tu vas te faire connecter.
1: On l'a vu, son timing en amené au sol, il est plutôt bon aussi. Hein. Oh là là, mais c'est tellement pas académique, c'est illisible ce qu'il propose. Illisible. Et attention, quand je dis ça, c'est vraiment une force pour lui.
0: Bah, c'est-à-dire que ce qu'il fait, c'est absolument pas à montrer dans les écoles de MMA.
1: Ouais.
0: Tu peux pas enseigner ça. C'est-à-dire que tu l'as ou tu l'as pas.
1: Non, mais je pense
0: et ça fait du bien aussi comme ça d'avoir des styles très marqués dans un sport qui est pas du tout stéréotypé. C'est vrai, mais à cette époque on avait encore des identités très fortes comme celle de Ronda Rousey, hein, notamment, qui est venue au MMA en faisant du judo. Avec ses forces, elle a imposé son judo dans le monde du MMA, alors qu'à l'époque c'est pas forcément un discipline martiale qui avait permis de s'adapter et de briller en MMA.
1: Alors chez les hommes, c'était plutôt la lutte qui s'imposait. Et chez les femmes, davantage effectivement le judo. Mais ce qui fait notre force, c'est aussi notre talon d'Achille, hein, puisque elle est tellement bonne dans ce qu'elle fait qu'on sait exactement ce qu'elle va faire. Et donc elle en devient prévisible finalement. Et c'est là que la remise en question perpétuelle est importante pour pouvoir s'adapter à l'évolution de sa catégorie, de son sport. On peut créer la surprise au début, mais on ne va pas créer la surprise à chaque fois non plus. Ouais, superbe le middle arrière. Là. Alors, ouais. Les kicks, c'est une bonne solution à distance. Hein.
0: Ouais, mais on sent un Cruz qui est quand même responsable défensivement. Voilà, qui check les kicks et qui donne lui-même là ce low kick jambe arrière.
1: Mais il est tellement pas académique. Je me mets à la place de son coach de boxe anglaise. Il devait se mettre la tête dans les mains, mais qu'est-ce qu'il me fait celui-là? Mais en réalité, c'est vraiment son point fort. C'est justement parce qu'il est ce qu'il est qu'il est dangereux.
0: Tu vois, il passe l'épaule droite, l'épaule gauche en avant. Et tu sais pas de quel côté il va partir en fait. Il attend juste une réaction. Il attend juste que tu sois un peu en dehors de position.
1: Et puis c'est cette manière de faire l'accordéon, le in-out. Il est à mi-distance, il est à longue distance. Et sa manière de partir, de changer de garde constamment, même quand il recule. On se dit que ça ne peut pas passer à haut niveau, et bien si.
0: Ouais, et souvent en fin de round, hein, il vient lutter. Et la mi-distance, c'est un endroit où il est en danger, hein, Cruz, parce qu'on sent que Garbrandt a la capacité d'éteindre la lumière.
1: Il y a un sacré volume. Par contre, hein. En termes de cardio, là, on est en très très haute intensité. Rester lucide après une si haute intensité, c'est quand même une performance.
4: I know. Double up, two under. Two under. Don't commit so much to hit him with the T. Two under, step in three, two. Every now and then, disengage at the wall. He's talking shit.
5: Step overhand right, step deep.
6: Back kicks, get ready with the overhand when he returns. I want the same combo you knocked out Warren with. Two kick. He's bent over when he goes southpaw. When you go southpaw, your right hook's there. Keep finding his chest, tear his legs up. Push kicks are there too. Let's stay light on the feet. I want you to come out, show those good wheels, baby. Show that good world cast cardio. We're going in the round. Right, he's
0: wearing out. Et on va se crocher du droit, qui arrive un peu hors distance, mais le gauche, lui, était donné à pleine puissance. Low kick jambe arrière pour Cruz, qui a visé l'articulation, le genou avant. Allez, c'est reparti, troisième round. Attention, là il s'est exposé et le contre derrière de Garbrandt là qui est capable de venir punir Dominique Cruz à mi-distance. Voilà, dès lors qu'il plante ses pieds là pour aller à l'échange, il est vulnérable hein, Dominique Cruz, parce qu'il a les mains basses. Alors cette garde basse aussi, ça a des avantages mais ça a aussi des inconvénients. C'est-à-dire que c'est très difficile de lire en fait le départ des coups de Cruz, parce que les gants, les mains sortent du champ visuel, elles sont très basses, donc t'es pas capable forcément d'anticiper son jeu offensif. En revanche, défensivement, bah, t'es exposé. Donc il faut être juste sur tes mouvements de buste, sur tes esquives. Sinon, tu te fais connecter. Et on voit qu'il a été touché, Cruz, à plusieurs reprises avec ce crochet du droit qui passe. Et Garbrandt le regarde, le défi. Et il commence à entrer dans la zone, à trouver... son rythme de combat. Regarde le visage de Cruz, on l'a rarement vu comme ça dans sa carrière.
1: Ce chambrer, on est clairement dans le jeu, on est dans le flow. Quand on arrive à pouvoir se narguer comme ça, c'est qu'on est, voilà, on est quand même relativement détendu. Hein.
0: Bah, alors, on parle de ce flow là, Lucie, mais c'est vrai que. Et t'as dû le vivre, il y a des soirs comme ça où en fait c'est comme si tu voyais les mouvements au ralenti.
1: Tu sens tout, tu ressens tout, tu vois tout venir.
0: Tu vois un temps d'avance à chaque fois où tu es à l'aise, t'es dans un espèce d'hyper instinct. Voilà, et c'est ce qu'on appelle le flow. Et c'est quelque chose qui s'explique pas trop ça, Lucie d'ailleurs. Tu as des soirs comme ça. En fait, t'es pas capable de le convoquer en tant que combattant, mais il y a des soirs comme ça dans une carrière où tu sens que t'es au sommet de ton art.
1: Tout à fait. Alors, j'ai pas moi non plus la formule magique qui permet de convoquer cet état de grâce, mais ce qui est sûr, c'est que ça passe par un espèce d'alignement dans le fait de savoir qu'on a fait absolument tout ce qu'on devait faire pour le combat, qu'on sait exactement ce qu'on veut, on a la vision, on a l'émotion positive associée à ça, et une espèce de confiance inébranlable que ça va passer. Et puis bah pour peu que l'adversaire lui ait eu 2-3 obstacles sur la route et qu'il soit moins dans son flow ce jour-là, là d'un seul coup vous sentez l'écart se creuser, vous avez un supplément d'âme et ça se déroule bien comme il faut. Et donc on voit les coups venir, on les ressent. On est bien dans son corps, bien dans son énergie. C'est vrai que c'est assez c'est assez magique. Voilà, c'est le mot, c'est magique.
0: Regarde les petits gestes de Garbrandt et on sent un Cruz qui doute là, on sent que ce qu'il fait, ça lui crée pas les ouvertures que ça lui permet d'avoir habituellement. Attention, le bras arrière pour Cruz, perte d'équilibre pour le champion qui se relève très rapidement.
1: Il a toujours la lucidité d'aller chercher une jambe, attaquer, et il place encore des coups nets. On l'a vu, son crochet du bras arrière là, il a fait mouche. Et encore une fois, la Garbrandt, il est solide.
0: Ouais, c'est le crochet du bras arrière. Crochet du bras arrière qui, pour les deux, a fait le plus de dégâts. Quel jeu d'esquive là de Garbrandt.
1: Quel chemin, un vrai très spectaculaire.
0: Ouais, mais tu vois que le crochet droit de Garbrandt, lui, quand tu vois le visage de Cruz, lui, il fait des dégâts.
1: Et il est patient. C'est la force tranquille, Garbrandt.
0: Ouais, et puis. Pour revenir sur cette espèce d'état un peu mystique là, dont on a parlé, Lucie, il y a aussi parfois l'enjeu qui va venir favoriser cet état, parce que Garbrandt, il sait clairement que c'est le plus grand combat de sa carrière. C'est là où les lumières sont plus
1: fortes. Ouais, mais ça peut aussi t'annuler dans le sens où l'enjeu peut t'handicaper à cause de la pression, du stress, etc. Mais il y a un moment...
0: Mais t'as des combattants comme ça qui vraiment... dans une carrière au soir où les lumières étaient les plus fortes, au soir où le combat était peut-être sur le papier le plus difficile.